0: fois cette fraîcheur et tenir sa place dans une société où on nous demande de nous engager aussi.
1: Il faut, naturellement, il faut quitter l'âge de l'enfance. D'ailleurs, le problème aujourd'hui de nos jeunes, c'est qu'ils restent au niveau de l'adolescence. C'est une société adolescentrique, et donc on n'arrive pas à passer à l'âge adulte. Mais on peut être adulte, s'engager, et en même temps garder en nous cette simplicité.
0: C'est l'esprit d'enfance.
1: C'est l'esprit d'enfant, oui.
0: Alors, on va écouter Bernanos dans son ouvrage « Le dialogue des Carmélites
1: oui. »,
0: où il y a une belle définition de la simplicité, justement. « Mon enfant, dit la prieure au moment de son agonie à l'une des sœurs, quoi qu'il advienne, ne sortez pas de la simplicité. À lire nos bons livres, on pourrait croire que Dieu éprouve les saints comme un forgeron, une barre de fer pour en mesurer la force. » Oh ma fille, soyez toujours cette chose douce et maniable dans ses mains. Les saints ne se raidissent pas contre les tentations, ils ne se révoltent pas contre eux-mêmes. La révolte est toujours une chose du diable. Et surtout, ne vous méprisez jamais. Ce qui est intéressant avec ce passage, c'est à la fois la définition de la simplicité, mais aussi l'amour de soi-même, en quelque sorte. S'aimer soi-même, voilà la tendresse à laquelle on est appelé aussi.
1: Oui, pour s'aimer soi-même, il faut d'abord se connaître. Ça, c'est la grande sagesse. Gnotis et Auton, connais-toi toi-même. Il faut se connaître. On l'évoquait dans une émission, hein, connaître ses limites, connaître ses richesses. On porte des richesses. Hein, et l'éducation, ça, c'est l'ancien prof qui parle, mais l'éducation, c'est valoriser toutes les richesses d'un enfant, d'un adolescent, et de le conduire à cette croissance. L'autorité, c'est précisément auctoritas en latin, c'est la croissance, faire croître toutes ces qualités qu'un jeune porte en lui, et que s'il est doué pour le dessin, ben, il faut valoriser ce côté artistique. S'il est doué pour le théâtre, eh bien on le met sur la scène.
0: Enfin, on rejoint la liberté ici aussi.
1: Ah ben oui, et je pense que le Seigneur donne à chacun. Hein, des qualités que parfois on n'a pas découvert. Je pense à tous ces jeunes qui ont peut-être été dévalorisés. Je crois que dans l'éducation, il faut faire très attention. Un jeune est porteur d'un potentiel. Et ça rejoint l'esprit d'enfance.

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2: Monseigneur Patrick Chauvet, nous évoquons l'esprit d'enfance, la simplicité. Écoutons un passage du journal d'un curé de campagne de Georges Bernanos, où il est question de cette confiance, de cet abandon. Il est lu par le comédien Frédéric Folcher.
3: L'espèce de méfiance que j'avais de moi, de ma personne, vient de se dissiper. Je crois pour toujours. Cette lutte a pris fin. Je ne la comprends plus, je suis réconcilié avec moi-même, avec cette pauvre dépouille. Il est plus facile qu'on croit de se haïr. La grâce est de s'oublier. Mais si tout orgueil était mort en nous, la grâce des grâces serait de s'aimer humblement soi-même comme n'importe lequel des membres souffrants de Jésus-Christ.
2: Il est plus facile qu'on croit de se haïr. La grâce est de s'oublier. C'est puissant aussi,
4: quel
2: ça.
4: Quel beau
2: est.
4: Passage. Quel beau passage. Oui, ça me fait penser aussi à saint Augustin. Au moment de sa conversion, il dit « Je me suis réconcilié avec moi-même. J'étais un être divisé et ça y est, je suis unifié. » Eh bien, le curé de campagne qui vit d'échec en échec.
2: Oui, hein, parce que...
4: Parce que
2: dire.
4: Le pauvre homme, il vit d'échec en échec. Hein, eh bien, il n'empêche que là, il n'a plus de haine envers lui, mais voilà, il s'efface pour laisser, j'allais dire, pour laisser la grâce agir.
2: Mais le confesseur que vous êtes entend souvent peut-être cette difficulté, et là je cite à nouveau, de s'aimer humblement soi-même.
4: Ah ben je vais pas vous dire ce que j'écoute en confession, mais...
2: Non mais comment réconforter
4: les gens ? C'est sûrement un point important. Mm. Comment aider quelqu'un qui parfois même est écrasé par son péché, qui a du mal à se pardonner lui-même d'ailleurs, d'avoir fait ce qu'il a fait. Eh bien, comment je vais l'aider à grandir? Je crois que je vais l'aider à grandir en disant d'abord « Dieu t'aime, et Dieu t'aime comme tu es. T'as rêvé d'être comme ci, et ben t'es comme ça. » Et donc, de se dire à partir de ce que tu es, voilà, Dieu va essayer de faire de la grâce. Voilà. Donc tu vas être transformé en profondeur. Les gens parfois ont du mal à comprendre que Dieu les aime comme ils sont, avec leurs tendances, avec leur histoire de péché et tout. Mais j'allais dire, il est venu pour ça. Hein. Il n'est pas venu pour les saints. Il est venu pour les saints pécheurs, ce que nous sommes. Mmh. Et donc pour moi c'est très important de faire redécouvrir. Vous savez, j'ai des catéchumènes, j'ai la grâce. Vous savez, on est dans un temps où il y a beaucoup de catéchumènes. Oui. Donc moi, j'en ai une dizaine. Et ce qui est merveilleux...
2: Les catéchumènes, ce sont, juste pour repréciser,
4: ils ont entre 19 ans et 30 ans, et qui demandent le baptême. Et qui viennent là, d'ailleurs, c'est un peu incroyable, ils viennent là, sans doute attirés par Marie-Madeleine. Voilà. Ils rentrent dans l'église, ils viennent voir un prêtre, bon, et ils sont... voilà, ils disent, nous avons été comme attirés, et le Seigneur nous a dit, je t'aime. Voilà, malgré leur histoire, difficile parfois, ils entendent au fond d'eux cet appel, je t'aime. Voilà, faire découvrir à tous ces jeunes, et moins jeunes, mais faire découvrir qu'on est aimé gratuitement, on est, voilà, même si on est un peu cabossé, on est aimé. Eh bien, ça, c'est vraiment, c'est ce que dit le pape François. Je pense que c'est important. C'est le message de l'Église. Et on évoquait l'espérance dans une émission. Moi, ce que je trouve extraordinaire, c'est que cette espérance, c'est que même quand on est cabossé, Dieu nous aime. Ça ne veut pas dire qu'il faut arriver tous cabossés, hein, mais ça veut dire que Dieu nous aime avec notre histoire. Avec notre histoire. Sainte Thérèse d'Avila dit que la sainteté, c'est de tomber et de se relever. Mais c'est formidable.
2: Merci, Monseigneur Patrick Chauvet, prêtre du diocèse de Paris et théologien. Merci à vous, à demain.

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Lecture de l'Épître aux Romains. Quelle profondeur dans la richesse, la sagesse et la science de Dieu. Ses décisions sont insondables, ses chemins sont impénétrables. Qui a connu la pensée du Seigneur? Qui a été son conseiller? Qui lui a donné en premier et mériterait de recevoir en retour? Car tout est de lui, et par lui, et pour lui. À lui la gloire pour l'éternité. Amen.

Seigneur Jésus, tu es passé parmi nous en faisant le bien. Donne la guérison aux malades et rends la paix aux désespérés.

Par ton baptême dans le Jourdain, tu as été mis au rang des pécheurs. Délivre-nous de toutes nos fautes, que nous servions le Père avec simplicité de cœur.

Par la tentation au désert, tu as vaincu la puissance de l'ennemi. Donne-nous force et patience dans le combat contre l'esprit du mal.

Tu as livré ton corps et ton sang en nourriture à ton Église. Que ce don précieux soutienne notre marche vers la terre promise.

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2: Pour marquer le 100e anniversaire de la mort de l'artiste, le musée d'Orsay organise une grande exposition consacrée à Marie Cassatt, 1844-1926. Il s'agit en France d'un événement attendu. Les musées nationaux n'ont encore jamais dédié d'exposition majeure à Marie Cassatt, membre actif du groupe impressionniste et l'un de ses piliers. Son centenaire invite à examiner la place centrale de cet artiste de tout premier plan, parvenu par son talent et sa détermination à se forger une identité unique dans l'histoire de l'art de la fin du 19e siècle et du début du 20e siècle, de part et d'autre de l'Atlantique. L'exposition vient d'ouvrir et se tient jusqu'au 31 janvier 2027.
3: Bonjour Mélina de Courcy.
4: Bonjour Christophe Maury, bonjour à tous.
3: Vous nous emmenez au musée d'Orsay à Paris pour cette exposition Marie Cassatt, l'indépendante. Vous rendez-vous compte qu'il s'agit de la première grande rétrospective en France où elle a vécu 60 ans et où elle est enterrée. Pourquoi si tard ?
4: Pourquoi si tard ? Parce que sans doute d'autres avaient pris un peu de place. C'est un moment pour nous extraordinaire de la redécouvrir ou de la découvrir, que ce centenaire de sa mort, qui est la même année que la mort de Monet.
3: Bonjour Florence Gattner.
5: Bonjour.
3: Vous avez été chargée de mission au musée Carnavalet et à la maison de Victor Hugo. Et puis vous publiez chez Fayard « Marie Cassatt, une Américaine au cœur de l'impressionnisme français », livre tout à fait essentiel à lire avant de voir l'exposition ou à lire après l'exposition pour se souvenir des grandes choses que nous avons vues. Alors, au cœur en effet, parce qu'elle va exposer avec eux et surtout elle va les faire connaître aux États-Unis.
5: Oui.
3: C'est par Degas qu'elle rentre dans la bande ?
5: Oui, absolument. Lui, il l'avait repéré. Hein. Il avait repéré un tableau. Il a eu du mérite, puisqu'il a repéré ce tableau au salon de 1874, où des milliers d'œuvres étaient accrochées sur des murs très hauts, du sol au plafond.
3: Et Zola nous décrit ça très bien dans l'œuvre.
5: Oui, et bravo à Degas d'avoir su représenter ce portrait qu'elle avait appelé Ida, qui est un peu flamand, hein, de style. Et il l'a repéré parce qu'il a trouvé que l'auteur...
3: Sans
5: savoir que c'était une femme. Sentait les choses un peu comme lui-même. Voilà, il a dit ça.
3: Mélina Courcy, dans les 80 toiles qui sont exposées actuellement au musée d'Orsay, est-ce qu'on sent une espèce d'influence de Degas ?
4: Alors vraiment, merci de commencer par ça, Madame et Christophe, parce que c'est tellement éminent dans l'exposition.
3: Mais oui.
4: Et c'est merveilleux. Je vais vous dire pourquoi. Parce que cette femme, Marie Cassatt, est beaucoup plus portraitiste que paysagiste.
3: Elle va le devenir.
4: Il y a des paysages, bien évidemment, dans ses œuvres. Mais je crois, et c'est pas étonnant qu'elle ait été remarquée par Degas sur un portrait. Et ce qui est extraordinaire, c'est qu'elle utilise, comme lui, cette technique extrêmement délicate du pastel. Et elle est, comme lui, très marquée par l'exposition des estampes japonaises, des ukiyo-e, donc le japonisme, qui marque une mode, qui marque la peinture impressionniste par sa modernité. Et elle adopte de manière très radicale cette manière de faire avec des cadrages qui coupent le motif, avec des espaces au centre qui sont parfois vides et autour desquels s'organise la composition, ce qui est le contraire de l'enseignement de l'académie. Donc c'est très intéressant de voir comment Marie Cassatt rejoint, par certains aspects, de manière très radicale, certains impressionnistes, dont Degas.
3: Et on va voir la série des 10 estampes en couleur.
4: Oui, qui est rare à voir et qui est intéressante, très intéressante dans son œuvre.
3: Novatrice, singulière et saluée par leur prouesse technique. Camille Pissarro, lui aussi graveur et séduit par la couleur, admire cette réussite et reconnaît la supériorité de Cassatt en la matière. Elle est décidément très forte, c'est ce qu'il dit. Et effectivement, sur ces 10 estampes en couleur, il y a une technique.
4: Oui, alors ça, c'est très important parce que Marie Cassatt, elle a rejoint le mouvement impressionniste. Ça veut dire quoi ? Ça veut dire qu'elle a quitté le salon. Et ça...
3: Ah oui, parce qu'ils ne peuvent pas s'entendre.
4: Ça, c'est vraiment un acte d'indépendance. D'ailleurs, elle dit, l'exposition, c'est Marie Cassatt, l'indépendante, c'est tout à fait juste, et elle dit, je veux vivre seule et j'aime travailler. C'est une déclaration d'indépendance. Ça n'existe pas dans la bouche d'une femme à

0: cette époque.
1: Alors justement, Florence Gettner, elle rejoint les impressionnistes, donc elle quitte le salon. Et vous le dites très très bien dans votre livre, il y a une haine des impressionnistes à ce moment-là.
2: Ah oui, absolument. Et donc, elle le quitte justement...
1: Dès la première exposition chez Nadar, je crois que c'était en 1974, hein, Boulevard des Capucines.
2: Oui. Elle n'a vraisemblablement pas assisté à cette exposition-là, parce qu'elle est arrivée à Paris juste après.
1: Elle était à la deuxième.
2: Oui, mais elle a été plongée dans ces polémiques terribles qui déchaînaient les journalistes, les critiques contre l'impressionnisme. Effectivement, cette première exposition a été vraiment vilipendée. Les critiques ont été très, très injurieux. Les gens venaient pour rire, pour se moquer. Enfin, il y avait une incompréhension totale. Et elle, c'est justement après un double échec au salon, elle en avait eu quelques ans avant, elle avait été aussi admise quelques fois au salon,
1: oui.
2: Mais c'est ce double échec-là qui l'a vraiment découragée, et c'est juste à ce moment-là que Degas est venu frapper à sa porte et l'a entraînée avec les rebelles. Et ça, c'est extraordinaire de la part de cette jeune femme.
1: Parce que ses maîtres, elle apprend, elle est dans l'atelier de Jérôme et de Chaplin.
2: Oui.
1: Qui sont pas vraiment des impressionnistes.
2: Pas du tout. Elle s'est mais c'est parce qu'elle est aussi très très consciencieuse. Elle a voulu apprendre la bonne peinture, la vraie peinture. Déjà à Philadelphie, elle avait suivi un enseignement très académique. Et effectivement, ses premières œuvres, lorsqu'elle a voyagé en Italie et en Espagne avant de s'installer vraiment vraiment à Paris,
1: elle copie beaucoup.
2: Elle copie beaucoup, mais elle s'astreint à la copie pour atteindre le meilleur niveau et pour tirer de l'enseignement des maîtres les plus grandes qualités.
1: Alors, dans l'exposition, on voit ces représentations de jeunes femmes élégantes évoluant en société, recevant chez elles ou se divertissant au théâtre. Il y a une toile au théâtre qui est absolument formidable, où on voit cette femme, et c'est dans les... c'est un peu sépia, je ne sais pas si vous la voyez. Oui, c'est celle-là.
0: Donc c'est une jeune femme dans une loge.
1: Voilà.
0: Jeune femme dans une loge, c'est le portrait d'une femme.
1: On est en quelle année ?
0: Là, on est en 1879, donc c'est...
1: Cinq ans après son arrivée à Paris, après son installation à Paris. Je parle sous votre contrôle, hein, Florence Gettner.
0: Oui, mais c'est la quatrième exposition impressionniste et c'est la première à laquelle elle participe. Elle participera à quatre d'entre elles sur les huit à partir de 1879. Alors, un mot sur le thème. C'est un thème éminemment moderne. Renoir, à la première exposition impressionniste de 1874, présente La Loge, qui montre une femme... parée de bijoux, de perles qui ont un éclat mouillé et qui accrochent la lumière avec un vêtement rayé noir et blanc et des jumelles dans la main parce que elle est dans sa loge pour être vue et à côté d'elle un homme en retrait lève ses jumelles vers le haut car il est en chasse et lui il y va pour voir. Donc ça c'est absolument ce que Renoir démontre dans ce tableau, c'est la réalité de cette passion de la bourgeoisie de la fin du Second Empire pour le théâtre, où on y va non seulement pour voir un spectacle, mais pour voir qui y est et en être vu, notamment les demi-mondaines, qui aimaient beaucoup être repérées.
1: Et pour consommer aussi sur les banquettes des loges du Palais Garnier.
0: Alors ça, c'est Manet l'a absolument remarquablement décrit, ainsi que Degas. Mais alors là, justement, donc Marie Cassatt se prête à ce jeu du théâtre avec une remarquable figure de femme vue de trois quarts, adossée à l'anguille dans son grand décolleté, les épaules nues qui accrochent la lumière, dans sa loge. Et on voit ce visage et on retrouve exactement ces perles à l'éclat mouillé qui montrent comment la lumière peut faire chatoyer les couleurs, peut faire chatoyer les teintes de satin des robes. On voit aussi que Marie Cassatt adopte la touche impressionniste. Qu'est-ce que ça veut dire ? Ça veut dire qu'elle ne travaille pas sur ce personnage en aplats de couleurs, mais que sa touche picturale est fragmentée et que l'effet de la lumière en décompose certaines teintes. Voilà. De même que, au fond, nous voyons l'espace des loges à l'arrière-plan avec des personnages qui sont à peine esquissés. Il n'y a pas de netteté, il n'y a pas de volonté de réalité, mais simplement la volonté de rendre une impression, une sensation.
1: Est-ce qu'un homme aurait pu peindre ce portrait ?
0: C'est le regard d'une femme sur une femme.
1: Oui, et ça c'est quand même quelque chose de très très beau et de formidable. Alors, elle va être portraitiste et il y a un côté mondain hein, chez Marie Cassatt, Florence Gettner, dans votre biographie. Marie Cassatt, une Américaine au cœur de l'impressionnisme français chez Fayard. On voit bien que Le portraitiste, c'est celui qui va gagner de l'argent parce qu'il va pouvoir pénétrer des milieux, des familles et des cercles où on a envie d'être portraituré et de faire portraiturer sa femme et son enfant.
2: Oui, alors elle a aussi, il faut reconnaître aussi que pour une femme, il faut là la rapprocher de Berthe Morisot, l'univers qu'une femme pouvait peindre est quand même assez restreint. Ce sont ses amis, c'est sa famille. Et Marie Cassatt a beaucoup peint ses proches. Mais en effet, et peut-être sous l'influence de Degas, qu'il a sorti de ce milieu académique où elle ne se sentait pas bien, j'ai envie de dire, il l'a sorti à Paris. Hein. Elle a, lui, il était passionné d'opéra, tout le monde le sait. Et donc, elle a découvert tous ces milieux-là. Et puis, quand ses parents sont venus s'installer avec elle à Paris, eux étaient des grands admirateurs d'opéra, de théâtre, etc. Donc oui, elle a aimé peindre ces sujets-là et effectivement, elle les a bien vendus. Beaucoup d'Américains qui venaient à Paris réclamaient leurs portraits par des impressionnistes. C'était quelque chose qu'on ramenait avec soi et elle a un petit peu donné là-dedans aussi.
1: On est au moment aussi de Carolus Duran, hein, qui était le prince du portrait, oui. Du portrait mondain. Hein.
0: Qui les a tous portraiturés, Manet, etc., les uns oui. Après les autres, bien sûr. C'est intéressant par rapport à Berthe Morisot, j'aurais dû soulever,
1: oui,
0: puisque madame en parlait, parce que bon, Berthe Morisot, dans le groupe des impressionnistes, elle est la femme. Hein, donc le 15 avril 1874, chez Nadar, il y a Berthe Morisot, qui expose le berceau, notamment, et qui représente sa petite nièce Blanche dans son berceau, fille de sa sœur Edma. Et Berthe Morisot a été extrêmement critiquée. Ils disent tous qu'il y a une folle au milieu de ces fous.
1: Ah ben c'est la cantinière.
0: Voilà. Et alors, donc, c'est extraordinaire. Et alors, ce qui est intéressant, c'est que Berthe Morisot, à la fin de sa vie, était reconnue par ses pairs comme leur égale,
1: ouais.
0: Par les peintres comme une vraie impressionniste, et même certains ont dit c'est la seule vraie impressionniste. Voilà. Alors, j'ai trouvé dans cette exposition certaines similitudes avec la touche parfois de Berthe Morisot chez Marie Cassatt, notamment en plein air, ce tableau où on voit sa sœur assise sur un banc en train de faire du crochet. Et ce qui m'a intéressée, c'est que les arrière-plans, les fonds, les paysages dont on parlait tout à l'heure, qui ne sont pas exactement toujours au premier chef son sujet de prédilection, sont traités avec une liberté de touche absolument extraordinaire et une lumière, une luminosité qui touche par moments véritablement à l'abstraction. Elle va très très loin. Elle va très loin dans ses fonds, dans ses arrière-plans par rapport à la liberté de touche et à la non-figuration.
1: C'est une peintre de plein air comme les copains ?
2: Beaucoup moins.
1: Eh bien oui. Eh bien oui. Et c'est pour ça qu'on a tant de portraits,
2: oui.
1: Parce que c'est vraiment du travail à l'atelier.
2: Oui, beaucoup.
1: Et elle n'est pas du tout tout terrain comme Monet, comme Renoir.
0: Ou comme Berthe Morisot.
1: Ou comme Berthe Morisot, absolument.
2: En effet.
0: Mais ce qui est intéressant de voir justement, c'est que les femmes n'avaient pas le droit de suivre les Beaux-Arts. Les Beaux-Arts n'ont été ouverts aux femmes qu'en 1897. Donc,
1: oui, mais le cidre de la mère Toutain, on peut le partager avec des femmes, quand même.
0: Alors, du coup, c'était les peintres d'histoire des Beaux-Arts qui avaient le droit au professorat.
1: Oui.
0: Donc, Jean-Léon Gérôme, qui fut son maître,
1: pendant un an.
0: Oui, hein? grand peintre néoclassique, ouais. Gardien de la doxa de l'Académie.
1: Les Horaces et les Curiaces.
0: Voilà, lui a évidemment inculqué des bases extrêmement solides. On voit bien que la peinture de Marie Cassatt est extrêmement solide. Mais elle a eu ce courage d'en partir, alors qu'elle aurait pu exposer au salon et avoir une carrière de peintre néoclassique, comme beaucoup. Elle a eu ce courage et elle a eu donc cette passion. Et ce que je trouve, c'est que cette femme est vraiment passionnée par la peinture.
1: Alors, on va parler de peinture, mais on va aussi parler du suffrage universel. Elle va œuvrer pour le suffrage universel des femmes, hein, aux États-Unis. Et ça va être une femme militante pour la cause des femmes. Mais pour le moment, elle nous berce de sa peinture.

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3: Je suis avec Mélina de Courcy et Florence Gettner. Nous parlons de l'exposition Marie Cassatt, l'indépendante, c'est ça, au musée d'Orsay. Florence Gettner, vous avez publié chez Fayard Marie Cassatt, une Américaine au cœur de l'impressionnisme français. Et Mélina, vous nous emmenez toujours visiter ces formidables expositions pour nous décrire les tableaux. Parlez-nous un peu de la jeune fille au banjo de 1894. Vous la voyez, elle est superbe.
4: Elle est superbe, elle est rousse.
3: Elle est rousse.
4: Moi, ce roux m'a enchantée.
3: Il y a une sensualité dans ce tableau, je suis désolé, mais il y a une sensualité. Oui. Pourquoi pas une sensualité au sens de l'appel de la peau, mais de la liberté du corps de cette femme. Alors là, on sent vraiment l'indépendance.
4: Oui, et puis il y a une observation très, j'irais presque féminine.
3: Oui.
4: Ça représente une jeune fille penchée sur son banjo en train de jouer. Alors, on parlait d'arrière-plan tout à l'heure, mais le fond est totalement... Oui, ce sont des touches de peinture jetées librement sur le fond du mur et sur laquelle... qui sont des hachures.
3: Ouais.
4: Hein, avec du bleu, ce roux qui habite comme ça, ce bleu qui le fait vibrer. Ces hachures sont en diagonale et sur ce fond qui est très vibrant, un peu comme si c'était le son de la musique qui résonnait sur le mur. Moi, c'est ça que ça m'a fait
3: éprouver. Et la modernité, parce que ce n'est pas un luth ni une guitare. C'est un banjo.
4: Absolument.
3: C'est-à-dire que ça vient des États-Unis, ça vient du New Orleans, ça vient du jazz. Ouais. Et on a cette femme qui est très classique, cette jeune fille qui est très classique, avec un instrument très moderne qui donne un rythme, et ce rythme, on l'a dans le fond du tableau. Je trouve que c'est un chef-d'œuvre.
4: Ah oui, c'est formidable. Il vient d'être redécouvert, d'ailleurs, ce tableau. Et c'est extraordinaire aussi de voir...
3: Il appartient à qui ?
4: C'est une collection particulière.
3: Oui, c'est ça.
4: Et il est tout à fait extraordinaire parce que ce pastel... qui est très vibrant, mais qui est très... c'est très sourd, c'est très lumineux et c'est très sourd en même temps, ce bleu marine, ce bleu roi et cet orange, ce rouille qui s'enchevêtre. Mais sur ce fond, il y a ce visage de cette jeune fille extrêmement concentrée sur l'accord de sa main gauche, qui est sur le manche du banjo. D'ailleurs, la main gauche, elle est totalement... stylisé.
3: Oui.
4: On a quatre traits, cinq traits qui représentent des doigts, on ne sait même pas si c'est des doigts. Enfin, c'est pas du tout le sujet de Marie Cassatt.
3: On ne peut pas voir que c'est un sol majeur.
4: Voilà. mais, justement, il y a la vélocité des doigts, il y a le rythme qui est dedans, dans cette espèce d'imprécision, et c'est génial. Tandis que le visage de cette jeune fille est très étudié. Il est dans une pose absolument parfaitement observée. Et vous savez que ça, elle le partage avec Degas, qui était celui qui était en quête du mouvement juste dans ses danseuses et dans ses chevaux.
3: Oui.
4: Et donc, on voit bien que l'œil est posé sur le doigt. Est-ce que je suis en train de changer mon accord, tandis que je gratte avec ma main droite? Ma main gauche cherche l'accord et j'ai mon œil qui est complètement concentré. Donc, il y a une concentration de ce visage qui est vu deux, trois quarts. La joue encore un tout petit peu poupine de cette jeune fille qui a une bretelle faite sur une épaule, l'autre qui qu'on ne voit pas parce que ses cheveux la cachent. Il y a une espèce de naturel d'instantané, de pris sur le vif, qui est absolument remarquable.
3: Alors, Florence Gettner, l'engagement de Marie Cassatt en faveur de l'indépendance est en effet allé au-delà de son propre parcours et de sa démarche artistique, puisque fervente partisane de la lutte des femmes pour le droit de vote, elle encourage ses contemporains à, je cite, « œuvrer pour le suffrage, car ce sont les femmes qui décideront de la question de la vie ou de la mort d'une nation ». C'est quand même vachement fort.
5: Oui, elle soutenait en fait l'une de ses meilleures amies, qui était une New-Yorkaise.
3: Louisine.
5: Riche New-Yorkaise, Louisine Havemeyer, qui avait épousé le roi du sucre, on l'appelait, Monsieur Havemeyer, donc un milliardaire new-yorkais du Gilded Age. Et cette femme, elle a même fait de la prison pour s'être engagée très fermement pour le droit de vote. Et Marie Cassatt soutenait, alors à distance, son amie Louisine, qui lui rendait visite aussi en France régulièrement, et avec qui elles échangeaient, elles avaient ce genre de conversation.
3: Mais pour Louisine, elle va même organiser en 1915 une exposition à New York.
5: Oui.
3: une exposition au profit du suffrage des femmes.
5: C'est ça, et l'ironie voulait que Louisine expose côte à côte deux gars et Marie Cassatt, ce qui avait fait sourire Marie, parce que Degas était quand même assez misogyne, et vraisemblablement, bon, à cette époque-là, il était déjà assez, on va dire, diminué, et donc n'aurait peut-être pas vraiment de gaieté de cœur participé à cette exposition. Mais Louisine le fait, l'exposition est magnifique, et même il y a des salles de maîtres anciens, qui sont mis en relation avec leur art à tous les deux.
3: Alors, Mélina de Courcy, justement, il y a une sélection restreinte de ces tableaux qui ont été montrés et qui se trouvent dans l'exposition à Orsay, qui termine l'exposition, et on voit ce goût qu'elle avait, et c'est là au profit du suffrage des femmes.
4: Oui, absolument. Elle était totalement. De toute façon, sa vie.
3: Et ça se termine comme ça.
4: Oui, mais sa vie en témoigne.
3: Absolument.
4: C'est sa vie, en fait. C'est l'histoire de sa vie, Marie Cassatt. Ne pas se marier. Vous savez, Berthe Morisot, dont on parlait tout à l'heure, elle était éduquée dans la grande bourgeoisie française et puis parisienne, que son père était d'abord préfet à Bourges. Mais quand ils sont arrivés à Paris, que faisaient les femmes? Elles ne pouvaient pas aller aux Beaux-Arts. Donc on leur apprenait.
3: La couture. Le piano
4: et le dessin. Voilà. Or, elle rencontre dans le salon de Madame Morisot, qui tenait salon, elle rencontre Fantin Latour, qui leur parle de certains maîtres qui vont en plein air peindre sur le motif. Alors, elles disent à leur même professeur de peinture, amenez-nous sur le motif. Alors, il les a collés à Corot. Donc, Corot les a emmenés sur le motif, et le professeur a écrit à Madame Morisot, Madame, vos filles, et soyez bien conscientes qu'elles ne vont pas devenir des petites peintres de salon. Elles vont devenir des grandes peintres. C'est très embêtant. Je dirais même, c'est catastrophique. Vous voyez, dans cette société-là, c'est catastrophique.
3: Alors, Cassatt désacralise et modernise le thème de la Vierge à l'enfant dans ses peintures, dans ses pastels, dans des œuvres graphiques, en se concentrant sur l'humain et sur l'intime. Et là, elle va changer le regard. Est-ce qu'elle est très croyante? Non.
5: Non, on n'a pas de preuves.
3: Voilà.
5: On n'a pas de preuves.
3: Ni dans un sens, ni dans un autre.
5: Non.
3: Mais en tout cas, dans sa Vierge à l'enfant, on n'est plus du tout dans le côté sacré, parce que elle touche la femme et elle touche l'enfant comme elle a fait pour ses portraits. Donc ça, c'est une chose qui est assez assez intéressante. Alors, à partir de 1880, elle est représentée par Durand-Ruel.
5: Oui.
3: Comment elle le rencontre?
5: Alors, elle le rencontre, bon, Durand-Ruel, et c'est celui qu'on a appelé un apôtre de l'impressionnisme, parce qu'il s'est démené toute sa vie pour défendre ce que tout le monde conspuait, en qui personne ne croyait. Il était le seul à y croire. Et elle l'a rencontré parce qu'il était toujours là, il était partout. Il soutenait les expositions.
3: Alors, il a sa galerie rue Pelletier à ce moment-là,
5: voilà,
3: dans le 9e.
5: Il bataillait contre les nombreux ennemis de l'impressionnisme et il s'est mis en faillite plusieurs fois. Et donc, en 86, c'est exactement le moment où justement le groupe impressionniste explosait, hein, se séparait. Ses finances à Durand-Ruel allaient très très mal. Et là, Marie Cassatt, il connaissait déjà l'Amérique, il avait des clients américains qui franchissaient l'océan pour venir dans sa galerie. Et Marie Cassatt a vraiment conseillé à Durand-Ruel de tester le marché américain.
3: Et c'est elle qui va traverser l'océan Atlantique de France à New York pour apporter les impressionnistes.
5: Oui, c'est... Matériellement, c'est lui, hein, sur un bateau.
3: Mais c'est elle qui l'a fait connaître.
5: Absolument, parce qu'elle a fait jouer le réseau de relations de son frère. Marie Cassatt s'est vexée plusieurs fois d'être, à cette époque-là, désignée dans les journaux américains comme la petite sœur d'Alexander Cassatt, qui lui avait fait une carrière phénoménale dans les chemins de fer. De Pennsylvanie, et il avait un réseau de relations formidable. Et donc, en plus, avec son ami Ave Meyer, enfin, en conjuguant ces deux cercles-là, elle a pu envoyer à l'exposition que Durand-Ruel a organisée grâce au soutien d'un Américain, James Sutton, à New York, elle a pu envoyer une clientèle potentielle très, très importante. Et ça a marché. Ça a marché. Les Américains ont tout de suite adhéré. Durand-Ruel n'en revient pas dans ses mémoires. Il dit, voilà, lui qui était habitué à n'entendre que du négatif et de l'injure, on va dire, eh bien,
3: ils sont très
5: rencontré un véritable enthousiasme.
3: Ils sont très positifs, ces Américains.
5: Oui.
3: Mélina de Courcy, la toile qui vous a le plus marqué parmi les 80 qui sont exposées actuellement à Orsay?
4: Alors, il y a plusieurs thématiques, donc voilà. Mmh. Mais j'avoue que les thématiques des mères à l'enfant,
3: oui.
4: Alors elles sont à l'époque impressionniste, enfin à l'époque de Marie Cassatt et de Berthe Morisot, elles sont critiquées parce qu'elles représentent des maternités. Mais quand Renoir est devenu père, il a représenté sa femme et son leur enfant. Il n'a jamais été critiqué, donc c'est pas du tout réducteur en fait comme thème. Mais moi, ce qui m'a intéressée dans ce thème, c'est que justement, elle le renouvelle complètement. C'est-à-dire qu'elle présente des femmes, parfois on ne voit que leur dos ou que leur nuque, par exemple. Elles embrassent leurs enfants avec beaucoup de tendresse. Marie Cassatt n'est pas mariée et n'a pas d'enfant.
3: Non.
4: Donc c'est quand même assez extraordinaire de voir ça. Il y en a un que j'ai beaucoup aimé, qui est dans des tons de bleu et gris. Je l'ai aimé parce que je trouvais très moderne. Il s'appelle « Mère et enfant » de 1890. Et en fait, on voit sur un mur gris un peu plomb et à côté un mur très bleu ciel, donc une ambiance de chambre.
3: Un enfant
4: qui est nu, qui sort de son bain, qui est dans une pose alanguie que l'on voit de face alors que sa mère est assise de dos.
3: Parfait.
4: Et ça, c'est ravissant.
3: Merci Mélina de Courcy. Nous parlerons bientôt longuement de votre livre Sacré Cher, la Bible des émotions que publie Le Cerf. Pour approfondir la vie et la personnalité de Marie Cassatt, vous vous préparez à visiter l'exposition Marie Cassatt, l'indépendante au musée d'Orsay à Paris jusqu'au 31 janvier 2027. Je vous invite à lire la biographie de Florence Gettner, Marie Cassatt, une américaine au cœur de l'impressionnisme français, publiée chez Fayard. Merci Florent Gettner. Merci Jean-Paul Lérine pour la réalisation, Thierry Stenner, François Dieudonné, Philippe Alpeche, Camille Meyer pour la réussite technique de notre moment. Merci Catherine Ségouffin pour l'aide précieuse de la préparation d'émission. Demain jeudi, je recevrai Monseigneur Patrick Chauvet pour son livre Journal d'un curé de Paris. Il a mille choses à dire, mais ce sera demain. D'ici là, soyez heureux, c'est urgent.

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2: Alors que la question des violences sexuelles faites aux femmes et aux enfants est au cœur de l'actualité parlementaire cette semaine, avec le vote solennel ce mardi 13 octobre de la loi dite intégrale, nous avons choisi dans cette émission aujourd'hui de nous intéresser à un point très particulier, celui de la prostitution. D'après les chiffres du gouvernement, elle concerne 40 000 femmes en France. Concrètement, que mettre en œuvre pour aider ces femmes à s'en sortir, à s'insérer, ces femmes et ces hommes aussi? Le parcours de sortie de la prostitution a été établi dans la loi du 13 avril 2016. Mais avant de le démarrer, quelles étapes doit-on franchir pour se mettre en route? Et ensuite, la réponse aujourd'hui avec des acteurs de terrain qui œuvrent au quotidien auprès de ces victimes de l'exploitation sexuelle. Nous allons découvrir tout cela dans un instant, mais juste avant cela, Marc-Antoine Noiret est avec nous pour notre rendez-vous hebdomadaire. Nous allons parler d'emploi, mais pas simplement d'emploi, également de chômage. Vous voulez nous parler de toutes ces personnes pour lesquelles retrouver un travail est devenu particulièrement difficile. Bonjour Marc-Antoine.
3: Eh bien oui Élodie, parce qu'il y a un immense paradoxe, c'est qu'un bon nombre d'entreprises cherchent à embaucher et en même temps, on a certaines personnes qui restent durablement éloignées de l'emploi. Alors pourquoi l'offre et la demande ne se croisent pas? Parce que chercher un travail quand on n'a pas de logement, quand on maîtrise mal le français, quand on sort d'une longue période d'inactivité, eh bien évidemment c'est plus difficile. Alors certaines structures font un pari qui est intéressant, plutôt que d'attendre qu'une personne ait réglé l'entièreté de ses difficultés, on lui propose un emploi et un accompagnement en même temps.
2: Et c'est justement le principe des entreprises d'insertion.
3: Oui, exactement. Une entreprise d'insertion, eh ben, c'est d'abord une entreprise. Elle vend des biens, des services, elle a des clients, des salariés, des contraintes économiques. Mais une entreprise d'insertion va embaucher des personnes qui sont éloignées de l'emploi. Et elle va leur proposer en parallèle un accompagnement social et professionnel. C'est un modèle qui est d'ailleurs reconnu par l'État. Ces entreprises font partie de ce qu'on appelle l'insertion par l'activité économique. Et elles peuvent être conventionnées pour cette mission. L'idée, elle est en fait assez simple, faire du travail un outil d'insertion.
2: Et donc vous avez l'exemple particulièrement original à nous présenter, qui est présent également sur notre antenne, c'est celui de Solenciennes.
3: Oui, Solenciennes, c'est une structure qui est née à Grenoble. À la base, c'est une demande de femmes en situation de prostitution qui souhaitaient s'en sortir et accéder à un travail stable. Solenciennes développe donc des activités professionnelles, notamment dans le nettoyage, pour permettre à ces personnes de trouver un emploi, un revenu et progressivement leur autonomie. Tout ça avec un accompagnement qui est évidemment personnalisé. Mais pour accueillir davantage de personnes, il faut aussi se développer. Et qui dit développement, dit financement. Et c'est là qu'intervient la finance solidaire. Solenciennes a réalisé une levée de fonds obligataire sur Credo Funding. Concrètement, ce sont des épargnants qui prêtent leur argent à la structure. La structure elle va utiliser ses capitaux pour financer son développement et rembourser ses capitaux dans les conditions prévues.
2: Et ainsi, l'épargne participe directement au développement du projet, c'est ça ?
3: Oui, c'est ça, et c'est l'idée que je trouve particulièrement intéressante. La finance solidaire ne réalise évidemment pas elle-même l'insertion. En revanche, elle peut donner à ceux qui la font concrètement les moyens de changer d'échelle et d'accompagner davantage de personnes. On retrouve finalement deux leviers extrêmement puissants. Le premier, c'est le travail, qui permet de retrouver de l'autonomie et une place dans la société. Et le deuxième, c'est la finance, qui peut donner les moyens à chaque projet de grandir. Pour conclure, je reprendrai cette phrase du pape Jean-Paul II. Le travail est un bien de l'homme, il est un bien de son humanité. C'est une belle manière de nous rappeler que derrière l'insertion professionnelle, l'enjeu n'est pas simplement de retrouver un emploi, c'est aussi de permettre à chacun de retrouver sa place et sa dignité.
2: Merci beaucoup Marc-Antoine Noiret de Noiret Patrimoine. Le travail est un bien de l'homme, il est un bien de son humanité. Avec nous pour en parler, voilà la question de la dignité de la personne humaine, nous allons la découvrir à travers plusieurs facettes. Rodolphe Baron, bonjour.
4: Bonjour.
2: Donc vous êtes le fondateur et directeur général de Solenciennes, dont Marc-Antoine Noiret vient nous parler. À côté de vous, Jean-Damien Lelièvre, bonjour.
5: Bonjour Élodie.
2: Alors vous êtes président bénévole d'Au Captif La Libération. Lucie Quéré, vous représentez également Captif La Libération.
6: Bonjour.
2: Bonjour, vous êtes travailleuse sociale dans l'antenne Saint-Rita, Paris 9e, depuis 2 ans.
6: C'est ça.
2: Et bien alors, vous allez commencer par nous dire ce qui vous a amené au Captif.
4: Alors, ce qui m'a amenée au captif, c'était un peu le fruit du hasard. Disons que j'ai pas du tout de diplôme d'éducatrice spécialisée. J'ai un master en droit, mais la question du droit des femmes, ça a toujours été une cause qui me tenait à cœur. Et pour avoir fait donc du socio-judiciaire avant, ça faisait sens à mes yeux de m'orienter vers la prostitution et vers les captifs.
2: Parce que la question de la justice est présente.
4: Voilà, tout à fait.
2: À travers le temps la présence et l'accompagnement,
4: De ces femmes,
2: vous voyez,
4: bien sûr.
2: Combien de fois par mois ?
4: Alors, donc tout d'abord, on fait de l'aller vers, donc c'est-à-dire qu'on va en rue rencontrer ces femmes sur leur lieu d'activité. Chaque travailleur social a son territoire de maraude. Pour ma part, c'est Châteaurouge et les Maréchaux au Nord, mais il y a aussi le Bois de Boulogne, Vincennes et Strasbourg-Saint-Denis. Donc c'est à partir de cette rencontre-là qu'on essaye de créer un lien de confiance avec ces femmes et qu'ensuite c'est elles qui vont venir nous rencontrer sur des temps d'accueil qu'on propose. Pour ma part, sur l'antenne, c'est tous les mercredis après-midi. À partir de leur demande, de ce qu'elles formulent comme étant un besoin dans un premier temps, on va travailler un accompagnement.
2: Donc un accompagnement. On va revenir sur ces questions de demande. Jean-Damien Lelièvre, peut-être que le préalable, c'est d'abord de dire de qui on parle finalement. Parce que j'ai dit les femmes, mais ce n'est pas tout à fait exact. On va dire les personnes. C'est déjà la question qui relève, qui décrit la complexité du sujet.
5: C'est qu'il y a une grande diversité de personnes qui sont en situation de prostitution. Alors nous, on va vous parler des personnes que nous rencontrons dans la rue, puisque Captif La Libération, c'est une association qui va auprès des personnes qui sont dans la rue, soit en grande précarité, d'une part, et en situation de prostitution, d'autre part. Donc en situation de prostitution, comme l'a dit Lucie, ce sont des femmes dans le bois de Vincennes, qui sont des Nigérianes essentiellement, ou des personnes d'Afrique subsaharienne, qui sont victimes de réseaux de traite.
2: Oui.
5: C'est vraiment des réseaux, on pourrait y revenir, décrire ce mécanisme qui est assez insupportable, en fait. Ensuite, il y a des personnes sur les grands boulevards, ce qu'on appelle les Maréchaux, vers Châteaurouge, donc dans Paris. Et puis, il y a des personnes, donc c'est plutôt des femmes, essentiellement des femmes. Et puis, il y a des personnes dans le bois de Boulogne qui sont des personnes transsexuelles, les sud-américaines, on va dire, brésiliennes, etc., qui ont toujours été dans le bois de Boulogne depuis très longtemps et qu'on rencontre régulièrement. Et puis, on est aussi présent sur Lyon et sur Bordeaux, notamment en périphérie des villes, puisque depuis une vingtaine d'années, les villes ont exclu, ont rendu invisible la prostitution. Et donc les personnes qui étaient avant dans des situations qui étaient visibles, dans des rues connues autour des gares, etc., ont été externalisées, se sont retrouvées sur des grands axes routiers et dans Paris, dans les bois que j'ai cités.
2: On a caché la misère qui n'a pas été éradiquée et qui à la rigueur, s'est aggravée puisque dans des lieux encore plus sordides où la violence peut être encore plus terrible.
5: Alors, il y a eu ça, plus en parallèle l'arrivée d'Internet, si on fait sur 20 ans.
2: Oui.
5: Donc il y a un certain nombre de personnes qui se prostituent sur Internet, qui font des rencontres sur Internet qui amènent à la prostitution. Nous, on est aussi présents sur Internet. On a développé ce qu'on appelle des maraudes numériques, des tournées rues numériques.
2: Oui. C'est peut-être là qu'il y a le plus de monde.
5: Oui, c'est là où il y a le plus de monde. Mais ce qui est impressionnant, c'est qu'il y a toujours autant de monde dans la rue. Enfin, dans la rue, dans les bois, dans les lieux physiques de rencontres. On pouvait penser que tout le monde partait sur Internet. Ce n'est pas le cas. Et pourquoi ? Parce que les personnes qu'on rencontre sont des personnes très fragilisées, très vulnérables. Beaucoup de personnes d'origine étrangère, mais pas uniquement, qui sont peu insérées dans la société, sauf peut-être quelques femmes traditionnelles, comme on dit, mais les autres sont vraiment peu insérées, isolées. Et aller dans le bois de Boulogne, moi j'ai tourné pendant 15 ans dans le bois de Boulogne, Rodolphe aussi y a été longtemps, c'est vraiment impressionnant, parce que c'est des personnes très isolées, qui sont dans des situations de grande vulnérabilité. Voilà, c'est pas du tout le côté fun de Maupassant, ou est vraiment dans une grande détresse de personnes. Et j'ai oublié une catégorie qui est quand même importante aussi, c'est la prostitution masculine. C'est-à-dire qu'il y a, notamment dans le bois de Boulogne, puis dans d'autres lieux sur Paris, il y a des hommes qui se prostituent, des jeunes hommes. Ça a toujours existé, ça continue à exister.
2: Plutôt des Français, des migrants
5: Des deux, mais beaucoup de migrants aussi.
2: Des mineurs ?
5: assez peu dans ces lieux, quelques-uns, mais assez peu dans ces lieux. Les mineurs, c'est une autre question. C'est plutôt dans des réseaux, dans des cités HLM, etc. Enfin, dans d'autres cadres.
2: Ouais. Voilà. Rodolphe Baron, vous connaissez également le Bois de Boulogne. C'est là, finalement, qu'est née l'idée de vous lancer dans cette association que l'on qualifie d'entreprise d'insertion ou uniquement associative.
6: Alors, on est de forme associative. Donc, nous, on se déclare entreprise à but non lucratif.
2: Oui.
6: Parce qu'on a vraiment une dimension économique et de travail. Le Bois de Boulogne, j'y suis allé 5-6 fois, mais c'est là effectivement que mon cœur a été touché. Je me suis retrouvé un soir dans le camping-car de l'association Magdalena. J'étais dans une recherche de sens et avec un retour à la fois un peu fulgurant. Et je me suis retrouvé...
2: Là, c'était il y a 15 ans.
6: C'était en 2013, ouais,
2: 2013.
6: Exactement. Et donc, on s'est retrouvé. Il y avait deux bénévoles et moi et puis 18 personnes en prostitution. Personne effectivement d'Amérique du Sud, personne trans. Et j'ai été assez bouleversé à la fois de la joie qu'elle pouvait avoir dans le camping-car, qui est un vrai havre de paix au milieu de ce bois sordide la nuit. Oui. Hein. Et à la fois dans leur regard, une détresse assez incroyable. Et donc ensuite, moi j'habite Grenoble. Donc
2: oui, c'est ça. Merci d'avoir fait la route pour nous. Mais bon, vous travaillez aussi un petit peu à Paris maintenant.
6: Oui, on a une antenne à Paris. Et donc avec ma femme et des amis, on a lancé Magdalena à Grenoble. Et ensuite, c'est 7 jeunes femmes rencontrées sur un boulevard de Grenoble. Des femmes du Nigeria, j'ai entre 16 et 20 ans. On les a rencontrées lors de leur premier soir de prostitution à Grenoble. Et puis au bout de 3 mois de rencontres hebdomadaires avec l'association Magdalena, elles ont exprimé le désir de sortir de la prostitution. Et alors, elles n'osaient pas nous parler de leur réseau, de leur proxénète. On était vraiment sur un lien de confiance très fragile. Hein, c'était le tout début. Mais elles ont mis comme condition le fait pour sortir, donc le fait d'avoir un travail. Et voilà, moi, c'était une époque où je vendais mon entreprise d'informatique, donc j'avais du temps devant moi. Et donc, j'ai pris cette demande au mot. Puis ensemble, avec ces femmes, on a créé l'association Solentiel.
2: Solentiel, donc voilà, qui va bientôt fêter ses 10 ans.
6: Tout à fait.
2: Ce sera dans un an, à
6: exactement,
2: peine.
6: En avril. Oui.
2: En avril, présente aujourd'hui dans 5 villes en France.
6: Tout à fait. Et même une 6e ville, on ouvre à La Réunion la semaine prochaine, à Saint-Denis de La Réunion. Une 6e antenne.
2: Voilà. Incroyable. Comment vous expliquez ce déploiement?
6: Bah d'abord, c'est un projet qui fonctionne très bien, c'est-à-dire que les personnes intègrent notre parcours, elles travaillent, elles sont ultra sérieuses, enfin, c'est des femmes d'une force incroyable.
2: Oui.
6: La moitié sont des mamans, solo, donc elles se battent aussi pour leurs enfants. Et donc voilà, donc
2: elles
6: le parcours, la moyenne d'âge, une trentaine d'années, un peu plus âgée sur notre antenne de Nanterre avec le public du Bois de Boulogne.
2: Mais avec notamment des trans.
6: Ouais,
2: ce sont surtout des trans
6: ou... Oui, moi je suis allé ouvrir Solentiel à Nanterre pour aller rechercher ce public du Bois de Boulogne,
2: ouais.
6: Pour lequel il n'y a pas grand-chose en termes d'insertion professionnelle. Et c'est une travailleuse sociale des Captifs à Libération qui m'a vraiment encouragé. Parce que les bénévoles de Magdalena me disaient que ça va être compliqué l'insertion, il y a beaucoup d'addictions, de drogue, d'alcool, etc.
2: Ouais.
6: Et en fait, là, on a 16 personnes en insertion et ça se passe de manière... incroyablement bien.
2: Je vous avais posé la question au téléphone. Je la pose parce que je pense que de nombreux auditeurs doivent se la poser. Lorsqu'on est avec un trans, j'imagine que le premier élan, ça peut être une émotion un peu de blocage. À qui a-t-on affaire? Comment se positionner devant quelqu'un qui est un homme, est une femme, on ne sait pas. Voilà. Et puis on est assez marqué par toutes les revendications LGBT, les revendications sexuelles. Voilà. Et donc, quelle posture est-ce que vous avez devant ce type de personnes? Je vois aussi Jean-Damien qui veut réagir.
6: La devise sur Magdalena, c'est « elle m'a regardé comme une personne
2: oui. ».
6: C'est ce que dit... Bernadette de Soubirous au sujet de la Vierge Marie.
2: C'est vrai, oui.
6: Et donc, on essaye d'avoir cette posture. On les regarde comme des personnes et sans chercher à tout comprendre, sans chercher à mettre d'étiquettes sur les personnes.
2: Oui.
6: Et on les prend là où elles sont, comme elles sont. Et ce sont des personnes extraordinaires, malgré tout ce qu'elles ont subi, y compris une crise d'identité très profonde pour ces personnes en question.
2: Et de profondes blessures. On va, Jean-Damien, si vous avez un petit commentaire de 30 secondes, on reviendra sur la question.
5: Juste, c'est pour dire que, en effet, la première rencontre avec des personnes transsexuelles du Bois de Boulogne, surtout que c'est presque des caricatures de transsexuelles, elles ont des poitrines énormes, elles sont vraiment, Voilà, c'est difficile. Enfin, ça peut être choquant et il faut l'accepter. Mais comme l'a dit Rodolphe, après, on ne regarde pas des personnes transsexuelles, on regarde des personnes. On ne regarde pas des personnes prostituées, on regarde des personnes. Et à un moment donné, on oublie.
2: On est en cœur à cœur.
5: On partage un café, on discute de tout et de rien, et voilà, on est en cœur à cœur.
2: Nous allons poursuivre sur cette question de l'insertion de ces personnes qui veulent sortir de la prostitution avec vous dans un instant.

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2: Et avec nous dans cette émission, trois invités qui représentent deux structures qui sont, on peut dire, amis dans un collectif commun. Hein. Lucie Quéré et Jean-Damien Lelièvre, vous représentez Au Captif la Libération. Et Rodolphe Baron, vous êtes le fondateur et directeur général de Solenciel, association à but non lucratif, créée à Grenoble en 2017 et qui ouvre bientôt une sixième antenne à La Réunion. C'est beau de voir toute la fécondité qui surcroît face à cette misère incroyable. Alors, on a parlé de qui étaient ces personnes. Jean-Damien Lelièvre, je vous ai peut-être un peu coupé la parole. Donc, vous disiez, voilà, ces personnes, en fait, on les voit avec le cœur au bout d'un moment, à force de se rencontrer. Vous vouliez peut-être approfondir, développer davantage.
3: En fait, ce qui est impressionnant, c'est que c'est des personnes qui sont très fragiles, qui sont enfermés, alors avec le vocabulaire des captifs, qui sont dans des captivités qui sont l'alcool, la drogue, la prostitution, parce que la prostitution c'est une captivité où, de laquelle il est difficile de sortir. Voilà, elles sont enfermées, elles sont très fragiles, et pourtant on crée une relation très fraternelle avec elles. Et je vais être un peu... Voilà, on se marre bien dans le camion. Enfin, oui. Il y a des moments, surtout avec les personnes transaméricaines, sud-américaines, qui sont souvent gays, voilà. Alors, il y a des jours de déprime, il y a des jours où ça va pas pour nous.
2: Quand vous dites gay, c'est J.A.I.E. là.
3: Oui, ouais. Oui, on est vraiment dans une ambiance très, on rit, on se charrie, puisqu'on crée un lien petit à petit, on crée un lien assez fort. Donc il y a une ambiance, et avec les Nigérianes du bois de Vincennes, enfin sur les autres territoires où on intervient, on a aussi ce sentiment de, on peut dépasser leur situation gravissime, en fait. On peut les dépasser par une fraternité vécue dans la joie. Ça fait un peu cucu de dire ça, mais c'est vraiment... on est joyeux avec elles, parce que c'est un moment où elles se posent. Quand elles viennent nous voir dans les antennes, elles se posent, elles prennent du temps, et on les connaît, et on se raconte nos coups, nos trucs, nos machins qui vont pas. Chacun raconte ses histoires.
2: On imagine plutôt la cour des miracles où tout le monde pleure, mais pas du tout. En fait, ça n'a rien à voir. C'est... Lucie Quéré, vous disiez, on joue aux cartes.
4: Oui, bien sûr.
2: On prend un café, un chocolat chaud.
4: C'est ça. Et l'aspect accompagnement, il se verbalise aussi plus dans nos bureaux, sur des temps d'entretien, plutôt que sur ces temps d'accueil, oui. Où c'est plus un moment convivial, où elles peuvent se poser aussi, et ça crée une rupture aussi dans leur journée à elles.
2: Et ces moments gratuits sont vraiment la base, c'est indispensable avant d'entrer dans une dynamique d'accompagnement plus spécifique.
4: Oui, bien sûr. C'est ça qui permet en fait de créer un lien de confiance,
2: oui.
4: De aussi même juste aller en rue sans avoir quoi que ce soit à proposer. Après, la particularité avec les personnes en situation de prostitution, c'est qu'on a quand même des préservatifs. Néanmoins, on le propose pas. C'est toujours à elles de le proposer.
2: De le demander.
4: Voilà, c'est ça. De le demander, pardon.
2: Oui.
4: Pour vraiment établir ce lien de confiance et qu'il n'y ait pas une sorte de dépendance matérielle qui puisse se créer entre elles et nous.
2: Et ça, voilà. Et de là naissent des rencontres, j'imagine, c'est balai-masque finalement. Progressivement, on enlève tout le vernis et on apparaît peut-être avec un cœur d'enfant, en quelque sorte. Mmh. C'est un peu ça. Rodolphe Baron.
5: Moi, je dirais même que la fragilité de ces personnes et leur détresse, elles n'ont pas de vernis. Fragilité, elle est visible.
2: Oui, finalement, c'est criant.
5: Et qu'elles nous aident à enlever, nous, notre masque et faire tomber l'armure. Et c'est pour ça que ces rencontres sont incroyables.
2: Ouais.
5: Et c'est toute la beauté de la rencontre des personnes les plus pauvres en situation de prostitution. C'est que ça vient nous donner des possibilités d'échange de personne à personne très profond, assez rapidement.
2: Vous voulez presque dire que rencontrer ces personnes vous fait vous-même grandir.
5: Moi, je suis un handicapé du cœur et avec ces personnes, mon cœur guérit, oui.
2: Ah, c'est fou, quelle aventure. Vous êtes d'accord?
3: Moi, je vais plus loin.
2: Jean-Damien,
3: ma propre expérience et l'expérience que j'entends beaucoup au captif, c'est que ces rencontres nous transforment.
2: Oui.
3: Alors, pour ceux qui ont la foi, nous convertissent. Ou nous reconvertissent, il y a une démarche spirituelle. Mais de toute façon, même si on manifeste pas une foi, on n'est pas catholique, parce que Captif la Libération est une association catholique. Mais
2: Solenciel n'est pas une association catholique.
5: Non,
2: même
5: c'est
2: si elle est
5: travail,
2: d'inspiration chrétienne.
5: Oui, d'inspiration chrétienne, mais qu'on est vraiment dans un cadre du travail, donc
2: oui,
5: on a enlevé toute dimension spirituelle.
3: Ouais. Mais c'est un lieu de où on évolue sur pas mal de jeux. Par exemple, un exemple, gérer des relations violentes.
2: Oui.
3: Violentes qui ne sont pas forcément violentes physiques, mais violentes verbales. Il y a souvent des tensions. Quand on est bénévole, alors, quand on a fait travailleur social, c'est un peu différent, parce qu'on a une formation, etc. Mais quand on est bénévole, on découvre et on est complètement déstabilisé par ces agressions verbales qui, en fait, manifestent la détresse de la personne. Et on apprend petit à petit à ne pas surenchérir, à ne pas répondre, etc. Et à être à l'écoute de façon très libre. Voilà. Oui. Donc, on se convertit, on évolue pendant tout ce parcours de bénévolat et de travail social à la rencontre de personnes très, très, très fragiles.
2: Ouais, vous accueillez la violence qui est un symptôme plutôt qu'une agression à votre égard.
3: Ouais,
5: je dirais même que la violence, pour poser chez Jean Damien, c'est déjà une marque de confiance de la personne qui s'énerve contre nous.
2: Oui, parce que vous existez en face d'elle.
5: Et surtout, elle sait qu'on ne va pas la frapper en retour ou lui taper dessus. Et donc, quelque part, quand les personnes sont parfois un peu agressives, c'est parce qu'elles n'ont que des endroits comme les nôtres pour être agressives sans répression.
2: Ouais,
5: et se
2: décharger.
5: Ouais.
3: Et cette violence manifeste aussi leurs échecs. C'est très fréquent qu'elle râle, mais de façon violente, contre la société contre notre association, en disant « vous servez à rien, je suis venu vous voir, mais pas trouvé de boulot, machin ». Mais en fait, ce sont aussi leurs propres échecs qu'elles n'arrivent pas à exprimer de cette façon-là, et que petit à petit, elles vont réaliser en disant « nous, on ne peut pas tout pour toi, c'est toi qui vas avoir le désir de sortir de la prostitution, et ce n'est pas nous qui allons t'apporter ça ». C'est vraiment ton parcours à toi que tu vas tracer et nous, on va juste t'accompagner quand tu manifesteras ce désir.
2: Et alors, à partir de quand peut-on réellement aider ces personnes ? Lucie Quéré, vous qui êtes travailleur social, vous avez un travailleuse sociale, vous avez des échelons à respecter
4: Alors processus oui, ça c'est d'accueil. Vraiment propre au public donc, qu'on accompagne en situation irrégulière issue d'Afrique subsaharienne. Je souhaiterais quand même mentionner une petite minorité de notre public, mais qui est quand même importante, c'est les traditionnels, donc qui sont des femmes plutôt âgées, nationalisées ou assimilées à la nationalité française, et qu'on accompagne surtout dans le lien. Oui. Sur certaines démarches administratives, mais c'est globalement du lien. Et vu que c'est une situation dont découle beaucoup d'isolement, c'est quand même important de les mentionner. Et pour ce qui est donc des femmes d'Afrique subsaharienne, donc pour effectivement, comme Jean-Damien le disait, c'est vraiment compliqué de sortir de la prostitution. Il y a beaucoup de mécanismes d'emprise qui se superposent, parce qu'il ne faut pas oublier que c'est aussi des victimes de proxénétisme et de traite d'êtres humains à des fins d'exploitation sexuelle. Donc, dans tout ça, il y a beaucoup d'emprises financières. Quand, par exemple, elles sont dans l'obligation d'envoyer de l'argent au pays, psychologique, beaucoup de violences physiques, émotionnelles, quand le proxénète est en réalité le conjoint, par la même occasion, spirituelles également. Donc, c'est pas toujours simple, en réalité, de sortir de la prostitution et de le vouloir aussi.
2: Dans une énorme rupture avec la vie qu'on mène.
4: Avec leur environnement, de manière générale. Donc il faut aussi que nous, en tant que travailleurs sociaux, on travaille avec le psychotrauma. Donc dans ce contexte-là, on essaye de proposer un accompagnement qui soit le plus global. Donc c'est-à-dire que quand elles nous font confiance après maintes reprises de rencontres en rue, on propose souvent... nos temps d'accueil complètement gratuits, mais également de les accompagner. Ça commence généralement par l'hébergement, en tout cas pour des femmes en situation irrégulière, vu qu'elles sont souvent hébergées par les proxénètes, donc dans des systèmes de sous-location non déclarés. Mais c'est aussi l'accès aux soins, à la santé mentale, à la santé sexuelle, sur l'aspect juridique, sur le volet pénal, quand il faut aller porter plainte, on les accompagne. Sur la parentalité également, quand elles donnent naissance à un enfant, on est aussi là à la maternité. Donc c'est aussi tout ça qu'on travaille en amont. Et quand on sent qu'elles sont prêtes, entre guillemets, je vais revenir sur des critères qu'on considère qui sont nécessaires pour les faire entrer en parcours de sortie de prostitution. Donc parcours qui a été instauré avec la loi de 2016. On considère
2: PSP.
4: Voilà, c'est ça. On considère qu'il y a quand même un certain nombre de critères qu'elles doivent remplir, entre guillemets, pour faciliter après leur insertion.
2: Alors ces critères, nous allons les développer dans un instant. Merci Lucie Quéré, Jean-Damien Lelièvre et Rodolphe Baron, à tout de suite.

0: la Libération hein, dans l'antenne Sainte-Rita dans le 9e.
1: Donc le parcours de sortie de prostitution, c'est un parcours de 2 ans où elle se voit délivrer par la préfecture des autorisations provisoires de séjour, donc renouvelables tous les 6 mois dans une durée totale de 2 ans. Si à la fin tout va bien, elles ont un titre de séjour d'une durée d'un an renouvelable. Mais donc pour faciliter, parce que 2 ans mine de rien ça passe très rapidement, donc pour faciliter en fait leur insertion, il faut, enfin, nous en tout cas à l'antenne Sainte-Rita, on s'est, et sur le pôle prostitution de manière générale, on s'est quand même fixé des critères et des conditions d'entrée. Donc ça veut dire avoir un hébergement hors réseau par exemple, ça veut dire avoir pensé à un projet professionnel qui soit réalisable.
0: Quand vous dites hors réseau, c'est hors réseau proxénète.
1: Hors réseau, oui, pardon, oui. Proxénète.
0: Qu'est-ce qui vous le garantit? Ça veut dire que vous allez chez elle, vous...
1: Non, c'est souvent par le SIAO 75, par le 115, par les dispositifs d'hébergement d'urgence en fait à Paris. Il existe aussi des dispositifs pour femmes victimes de violences, donc c'est comme ça qu'on arrive à leur trouver d'autres alternatives, parce que sinon d'elles-mêmes, effectivement, elles ne trouvent souvent pas d'alternatives. Donc il faut aussi, par exemple, qu'elle se soit, dans la mesure du possible, saisie d'un accompagnement santé, enfin d'un suivi santé. Donc il y a plein de critères comme ça en termes d'administratif, c'est avoir un passeport pour ensuite en fait faciliter leur parcours. Après, pendant ce parcours-là, on essaye de tout mettre en œuvre pour qu'elles puissent concrétiser leur projet professionnel. Donc ça passe énormément par de l'insertion par l'emploi, effectivement. Donc on essaye de leur trouver des formations quand c'est possible, mais on n'a pas tout le temps des partenaires très stables en la matière.
0: Vous voulez dire que ce type de public a tendance à aller par un coup, on se lance pendant 2 jours, et puis après, je bascule. Rodolphe Baron, vous allez nous expliquer ce que vous voyez à travers toutes les personnes que vous accompagnez à Solentiel.
1: Non, pas forcément. C'est surtout qu'il y a, beaucoup de coupes budgétaires.
0: Ah oui.
1: Et donc, ça rend difficile, en fait, les formations qui sont souvent donc pas payées. Et elles, ça les met en difficulté. Et quand elles rentrent dans ce parcours-là, elles font quand même, elles jurent sur l'honneur d'arrêter la prostitution.
0: Donc ça veut dire qu'il faut, il faut un apport financier.
1: Voilà, c'est ça. C'est ça. Donc, c'est aussi la gestion de budget, c'est aussi tout ça qu'on travaille avec elles.
0: Oui, ce qui est sûrement très difficile. Est-ce que vous confirmez, est-ce que vous avez le même mode de fonctionnement, Rodolphe Baron, à Solentiel? Alors, Solentiel, c'est plutôt le niveau supérieur, on va dire. Il y a eu le temps d'accompagnement, et vous arrivez plutôt au moment où les femmes sont prêtes à se lancer, les personnes, pardon, sont prêtes à se lancer dans la recherche d'emploi. Comment ça se passe?
2: Alors, c'est justement la particularité de Solentiel, c'est que c'est pas tout à fait comme ça.
0: Non,
2: moi,
0: j'avais
2: pas d'expérience. de travailleurs sociaux et je n'avais pas défini de parcours type. Je suis parti de la demande de ces femmes qui étaient en prostitution en 2016. Et donc la seule condition qu'on a mis à l'embauche, c'est leur dire qu'il faut sortir effectivement du lieu d'hébergement du proxénète.
0: Oui.
2: Parce que ça, c'est vraiment un lieu d'emprise qui est très fort. Donc comme vient de dire Lucie, on a eu des familles d'accueil qui ont accueilli les personnes à Grenoble, puis après on a créé des colocations solidaires. Et puis avec le 115, on a pu trouver des places complémentaires.
0: Donc tout un dispositif.
2: Donc aujourd'hui,
0: en fait, on a choisi de vous réunir parce que c'est intéressant d'avoir différentes facettes d'accompagnement, même si vous avez des fonctionnements un petit peu différents.
2: Donc nous, la condition d'embauche à Solentiel, c'est que la personne effectivement désire sortir de la prostitution et s'engage à arrêter la prostitution quand elle démarre son contrat de travail chez nous.
0: Oui.
2: Et le fait d'avoir un hébergement officiel, ça peut être un hébergement d'urgence, mais en tout cas avec une adresse en dehors du réseau de proxénétisme. Et ensuite, on va démarrer le contrat de travail immédiatement.
0: Ah oui.
2: Et en parallèle, va se faire l'accompagnement social avec tout ce que a expliqué Lucie. Et ça aurait pu
0: donc
2: rater.
0: Le contrat de travail est signé par Solentiel, en fait. Vous embauchez
2: nous sommes employeurs.
0: Les personnes que vous accompagnez.
2: Nous sommes employeurs et les personnes, nos salariés en insertion, font des prestations de propreté et de restauration collective dans des entreprises de ces secteurs-là, sous forme de sous-traitance, et également dans le milieu de l'hôtellerie.
0: D'accord. C'était à la demande de ces personnes au départ? Ou c'est vous
2: Non, j'y connaissais rien, moi, ni à aucun de ces deux métiers. Le nettoyage, je pense que c'est un métier qui leur paraissait. C'était leur demande, le nettoyage. Donc c'est un métier qui leur paraissait immédiatement accessible en termes de compétences.
0: Oui.
2: Et ne nécessitant pas de maîtriser parfaitement le français.
0: Oui, c'est vrai.
2: Sachant que sur les 7 femmes de départ, donc aucune ne parlait français et 4 n'avaient jamais été scolarisées dans leur pays.
0: Oui.
2: Et donc, voilà. Et d'ailleurs, au départ, on faisait que de la propreté. Et quand on a
0: travaillé combien d'heures à peu près
2: Alors chez nous, ils ont des contrats de 24 heures par semaine.
0: Oui.
2: Mais sur les 24 heures, il y a 6 heures de cours de français en formation professionnelle. Et il y a une demi-heure, une heure tous les 15 jours, une demi-heure par semaine de réunion d'équipe.

0: Donc elle travaille en équivalent mi-temps, de manière opérationnelle.
1: D'accord. Et je vous ai coupé la parole. Oui, quand vous avez démarré avec cette femme, voilà, on parlait du choix de...
0: Oui, et donc elles ont fait le choix de la propreté. Et puis il y a 2 ans et demi, sous l'impulsion du groupe Elior, on a découvert le métier de la restauration collective. Et quand on a proposé ça aux femmes, elles nous ont dit non, mais ça va être trop difficile.
1: Ah oui.
0: Et donc on a dû vraiment les accompagner. Puis en fait, bien accompagner, c'est un métier génial, hein, la restauration collective. Donc voilà.
1: Ça veut dire qu'elles font de l'épluchage, c'est des postes de distribution de petits plateaux.
0: Il y a du service, des postes de légumiers, des postes de plonge. Il y a des postes en caisse. Voilà, c'est des restaurants collectifs en entreprise. Hein,
1: oui.
0: Et elles sont totalement invisibles pour les consommateurs, parce qu'elles sont en tenue de l'entreprise avec qui on travaille, donc par exemple en tenue Elior, en tenue Happy Restauration, New West, etc. Pour pas qu'il y ait de discrimination.
1: Mais ce qui est extraordinaire, c'est que j'imagine que ces personnes, travaillant avec plein de monde, finalement, reprennent pied dans la vie, elles se sentent reconnues.
0: Ouais, je crois que le travail participe totalement à la reconstruction de la personne, et elles sont actrices de leur vie. Nous vraiment... Moi, j'aime bien dire que Solentiel, c'est leur aventure, celles qui ont décidé de créer ça. J'ai servi de serviteur administratif, mais objectivement, c'est elles qui avancent et qui mènent la barque.
1: Alors,
0: c'est vrai dans leur vie, c'est vrai de manière collective.
1: Oui. Voilà, c'est ça. Ensemble. Quels sont les freins à ces parcours d'insertion?
0: Le frein, alors on a quelques...
1: Ça paraît très bien.
0: On a quelques cas d'échecs. On a un peu moins de 5% de cas d'échecs, donc des personnes qui ne sortent pas de la prostitution, généralement parce qu'elles ne sortent pas de l'emprise de leur proxénète.
1: D'accord.
0: Malgré la sortie de l'hébergement, le proxénète arrive à maintenir une emprise forte.
1: La personne.
0: Parfois aussi parce qu'il y a la pression sur la famille restée au pays, hein, avec des conséquences qui peuvent être graves pour les familles.
1: Oui.
0: Ça, c'est notre principal
1: frein. Là, vous ne pouvez pas agir.
0: Ben on va agir parce que la famille, elle a un rôle trouble. Parfois, elle est elle-même victime, mais parfois, elle a vendu sa jeune fille. Elle est complice du réseau. Donc, il faut essayer de déterminer les relations.
1: Ça passe par les entretiens avec la personne que vous accompagnez, ou ça passe par des enquêtes sur
0: place. Non, c'est des entretiens avec la personne accompagnée, et puis essayer de voir avec elle, lui faire comprendre quel a été le rôle de sa famille. Et après, si la famille est effectivement elle-même victime, c'est de dire il faut que ta famille déménage. Ça, c'est leur responsabilité. Et toi, il faut que tu sortes, quoi. De toute façon, tu ne peux pas continuer indéfiniment comme ça, sinon tu vas
1: pas pouvoir. La compréhension de ces situations doit être terrible pour ces femmes, pour ces personnes.
0: Ouais, et puis on a beaucoup qui ont également des enfants au pays, avec des enfants coincés par les réseaux. Enfin, c'est sûr que leur vie est complexe, et c'est là où elles sont incroyables, c'est qu'elles se relèvent. Et moi, c'est ce qui me révolte aussi, d'ailleurs, c'est qu'il ne faut pas grand-chose pour qu'elles sortent de la prostitution, pour de vrai.
1: Oui.
0: Il faut trouver une solution d'hébergement, un travail, et après évidemment l'accompagnement social, etc. Mais on ne sait pas, ça paraît parfois un monde, la sortie de prostitution.
1: C'est un monde qu'on ne connaît pas.
0: En fait, bougeons-nous et les personnes vont sortir de la prostitution.
1: Et certains entendent peut-être cette émission en se disant bon, c'est bien ce qu'ils font, mais bon, chacun sa vocation. Mais en fait, ce que vous nous dites là, c'est qu'il faut ouvrir les yeux aussi. Vous avez chacun un peu votre responsabilité. D'une certaine façon, bougez-vous tous.
0: On a besoin d'entreprises, on a besoin de donateurs. Enfin, c'est vrai pour les captifs, c'est vrai pour nous. Nous, on a besoin des gens en famille d'accueil, par exemple, pour créer de l'hébergement.
1: Oui.
0: Enfin, il y a tout un tas d'acteurs. Et puis, des acteurs institutionnels, les PSP fonctionnent très bien à Paris.
1: Donc, PSP, c'est parcours de sortie de prostitution.
0: Ça fonctionne beaucoup moins bien en province.
1: Ah oui. Jean-Damien Lelièvre,
2: justement,
1: aux captifs la libération.
2: Oui, tu as raison là-dessus, Rodolphe. Il y a le rôle de l'État. Parce qu'en fait, l'État de la loi oblige chaque département à mettre en place des PSP.
1: Oui.
2: Je ne vous détaille pas les commissions, etc., mais il y a un dispositif prévu. Et il y a un certain nombre de départements qui ne le font pas parce que ça coûte cher et qui ne mettent pas les moyens pour financer les PSP. Et on en parle régulièrement avec l'équipe, avec Lucie, les équipes engagées. Il y a des moments où on a arrêté d'accompagner des personnes qui demandaient à sortir de la prostitution parce que nous, on n'en avait pas les moyens. Alors sur Paris, c'est à peu près bien géré. On arrive à avoir des places en PSP. Donc des places, ça veut dire qu'il faut que l'État finance la personne et mette en place le dispositif. Donc il faut des moyens financiers. Et nous, en amont, il faut qu'on ait des moyens financiers pour faire de l'accompagnement. Et l'année dernière, en 2025, vous savez que la situation des associations est difficile.
1: Oui.
2: Il y a des contraintes budgétaires, etc. En 2025, on a gelé des postes de travailleurs sociaux, dans l'association, notamment dans la prostitution, parce qu'on n'avait plus les moyens de les financer.
1: Et ouais, ça fait mal au cœur.
2: Donc ça veut dire, concrètement, ça veut dire à des gens, on dit, bah, désolé, je ne peux pas, on revient dans 6 mois, j'espère qu'on pourra t'accompagner. Mais aujourd'hui, parce qu'on s'est donné aussi des règles assez strictes pour ne pas exploser dans l'accompagnement et faire ça sérieusement et être suffisamment disponible pour les personnes.
1: Si on le fait bien, sinon c'est pas la peine.
2: Donc, c'est trop les mettre en risque, ils sont déjà dans une situation fragile. Donc on est vraiment... je fais le même appel que Rodolphe, on fait des appels... En fait, il faut savoir que l'État finance assez bien l'accompagnement des personnes en précarité, enfin, pour le discuter, mais beaucoup moins la situation des personnes en prostitution. Ouais. Parce que c'est un sujet qui fait pas forcément consensus et qui n'est pas abordé politiquement. C'est-à-dire, tout le monde dit oui, c'est bien ce que vous faites, mais faites-le dans votre coin et voilà. Donc nous, on est financés.
1: Et pourquoi, en fait ?
2: Ben parce que c'est d'abord, fondamentalement, parce que dans la société française, il n'y a pas un consensus sur la prostitution. Oui. Moi, je suis convaincu que on le voit bien. Enfin, quand on voit des, des propositions de certains pour réouvrir des maisons closes, oui. par exemple, ça
1: veut
2: dire,
1: pas de problème finalement.
2: Ça veut dire, oui. Non, mais vous, il y a la prostitution, ça a toujours existé, etc. Oui. Alors que notre conviction à Rodolphe et à nous, aux captifs, c'est la prostitution, c'est un mal profond qui ne respecte pas la dignité des personnes. Donc si on ne respecte pas la dignité des personnes, il faut tout faire pour les aider en respectant leur liberté. Il ne s'agit pas de leur imposer. Voilà. Il y a un gros travail à faire pour le respect de leur liberté. Mais nous, les personnes qu'on rencontre, elles sont dans des situations vraiment désespérées. Et l'État, parce qu'il n'y a pas un consensus politique, de mon point de vue, l'État, il y a quelques acteurs députés, il y a quelques élus... ministres qui nous soutiennent, mais globalement, on ne peut pas dire que les pouvoirs publics soutiennent l'action.
1: Mais finalement, on peut peut-être dire que, voilà, en vous posant la question, j'apporte un élément de réponse qui est aussi une question, hein, mais si ça ne fait pas consensus, c'est parce qu'on est dans une société complètement imprégnée de la luxure, de la pornographie, à tout va, et en fait, c'est un peu lié quand même, tout ça, non ?
2: Complètement lié. Voilà. Enfin, on a développé un programme pour les jeunes, on parlait de la prostitution des mineurs tout à l'heure, on a développé un programme d'intervention dans les lycées, collèges, lycées et universités, justement sur cette question de sensibilisation des jeunes à la... Alors, de fait à la prostitution, mais avant ça, au risque des réseaux sociaux et à la pornographie en ligne. Mais on est dans le même sujet, pour moi, on est vraiment
1: est lié,
2: dans le même
1: fait.
2: Sujet quand on parle de pornographie sur les réseaux et de prostitution, en fait.
1: D'ailleurs, on pourrait en faire aussi une émission, parce que la pornographie, dans les coûts en commun, voilà... Enfin, une telle quantité d'argent autour de tout ça...
2: Il me semble que sur la pornographie, on réussit un peu plus par rapport à, on a beaucoup évolué par rapport à il y a même 5 ans.
1: Oui.
2: C'est-à-dire qu'il y a quand même un consensus sur le risque que ça représente pour les jeunes. La prostitution, il y a toujours...
1: Chacun fait ce qu'il veut.
2: Chacun, c'est la liberté. Et puis il y a des personnes qui témoignent sur les plateaux de leur liberté à faire ce qu'elles veulent de leur corps. Et donc de se prostituer, et moi je respecte tout à fait ça, il y en a qu'on connaît, etc. Mais c'est pas celles qu'on rencontre, c'est pas les victimes de réseaux de traite. C'est les victimes de réseaux de traite, elles sont pas libres, c'est ça qu'il faut qu'on...
1: Et les autres le sont-elles vraiment ?
2: C'est une autre question. Moi j'ai été très marqué par une personne qui me disait, tu sais, dans le bois de Boulogne, tu sais, c'est une femme, tu sais, moi je suis libre de faire ce que je veux, mon corps, etc. Je viens quand je veux et tout. Puis je dis, mais soir, t'as quand même un peu bu. Elle dit, non, mais tu viens pas sans avoir pris 3 flasques de whisky avant de venir.
1: Oui.
2: Donc à la fois elle était libre, mais elle avait vraiment besoin de boire pour subir, pour vivre ce qu'elle allait subir dans la nuit, quoi.
1: Oui. Rodolphe, vous vouliez réagir en 30 secondes et après je donnerai plus de temps.
0: Je pense qu'il y a peut-être à bouger les politiques, c'est qu'aujourd'hui, il y a entre 15 et 20 000 mineures françaises en prostitution, 80% dans les centres de l'ASE. Et donc là ça va, je pense que ça peut faire un peu bouger les choses, oui. Voilà, en tout cas, on peut l'espérer que l'État s'engage sérieusement sur cette question-là.
1: Allez, nous poursuivons avec vous dans un instant pour voir comment les personnes accompagnées peuvent s'en sortir. Parce qu'il y a quand même des belles histoires. Hein. Il n'y a pas que des personnes qui restent dans ces situations. On poursuit avec vous dans un instant.

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2: Et nous poursuivons cette émission consacrée à ce qui permet aux femmes et aux personnes qui sont impliquées dans la prostitution de s'en sortir. Avec nous pour en parler, deux structures. Donc, Rodolphe Baron, vous êtes le fondateur, directeur général de Solenciel, et Jean-Damien Lelièvre et Lucie Quéré, vous vous représentez Au Captif La Libération, qui existe depuis 1981. C'est bien ça, hein. Donc ça commence à dater, hein. Mais vous avez fait...
3: C'était créé par un prêtre du diocèse de Paris, qui s'appelle Patrick Giros, et il a eu des intuitions absolument géniales, et notamment celle dont on n'a pas, peut-être pas parlé, d'aller à main nue, à la rencontre des personnes, à la main nue, c'est-à-dire sans rien donner. Ce ne sont pas des maraudes distributives, mais vraiment, on y va sans donner de café, de couverture, etc., juste pour rencontrer les personnes.
2: Alors, aujourd'hui, on arrive un petit peu à la fin de cette émission, parce qu'on a encore 10 minutes devant nous. On a essayé d'explorer le processus qui permet à une personne de se sortir de la prostitution. Est-ce que vous... On peut dresser un bilan déjà aujourd'hui. Est-ce que ça marche?
4: Alors nous, à notre petite échelle, on a embauché depuis 9 ans 170 personnes.
2: Oui.
4: Avec plus de, on a 98% de sortie durable de la prostitution, donc ça fonctionne vraiment bien. Après, au bout de 4 ans, en 2021, on s'est vraiment dit que l'une des pièces essentielles également pour la réinsertion sociale et professionnelle, c'était la maîtrise du français.
2: Oui.
4: Et c'est là où on a instauré 6 heures de cours de français par semaine sur le temps de travail, donc en formation obligatoire. Ça, c'est vraiment décisif. Donc oui, ça fonctionne. Il manque maintenant la possibilité de déployer encore plus.
2: Vous avez l'ambition de développer Solenciel dans toutes les villes de France?
4: Oui, mais déjà sur les 5 villes où nous sommes, on a 200 candidatures en attente. C'est-à-dire des personnes qui sont venues frapper à la porte, que nous avons rencontrées, qui ont exprimé le désir de sortir, qui veulent travailler. Et on n'a pas l'emploi en face, donc il nous manque des entreprises, on n'a pas les financements publics en face.
2: Oui.
4: Et donc ça nous donne l'envie d'avancer.
2: Donc amis entrepreneurs, écoutez-nous et ouvrez vos portes.
4: Oui, exactement. Et puis on ouvre sur d'autres territoires, parce qu'évidemment tous les territoires sont concernés. Nous, notre dispositif, il est plutôt valable dans les villes, parce qu'il faut de l'activité économique.
2: Oui.
4: Mais en fait, la prostitution, elle est partout aujourd'hui.
2: Même à la campagne?
4: Oui, même à la campagne. Ah bon? Et les femmes qui sont en campagne, du coup, viennent vers les villes pour sortir, parce que c'est là où se trouvent les structures qui peuvent les accompagner.
2: Ça paraît fou qu'il y ait aussi de la prostitution à la campagne.
4: D'abord, les réseaux vont les positionner, par exemple, sur des départementales, dans des camionnettes. Ça, c'est assez fréquent. Et puis, on a un phénomène de mise en prostitution qui s'est accéléré avec le phénomène d'Internet. On le voit très bien avec les dealers, par exemple, qui mettent en prostitution des jeunes mineurs. Parce qu'aujourd'hui, le proxénétisme, même s'il est beaucoup plus condamné dans la loi, dans les faits, il n'y a quasiment pas de répression policière, beaucoup moins sur le narcotrafic, par exemple. Et donc aujourd'hui, être un proxénète,
2: ça rapporte beaucoup d'argent,
4: il n'y a pas besoin de faire venir de la drogue. Sur la même jeune femme, on peut pendant des mois générer beaucoup d'argent. Voilà, donc c'est ça la réalité de la prostitution et du proxénétisme.
2: Lucie Quéré, vous qui avez travaillé dans le droit avant de devenir travailleuse sociale, vous confirmez là ce qu'explique Rodolphe Baron sur cette question du proxénétisme?
5: Oui, absolument. Effectivement, c'est désormais une activité qui rapporte en fait beaucoup plus qu'un trafic de drogue.
2: Ça rapporte combien?
5: Alors, j'ai pas les chiffres en tête, mais c'est moins de risques et plus de bénéfices de ce que j'ai lu dans l'actualité en tout cas. C'est une réalité qui est effectivement très très précarisante pour ces femmes-là et très, on le voit dans notre pratique vraiment tous les jours. L'important c'est que dans l'accompagnement qu'on propose, je trouve que c'est important de le redire, mais il faut vraiment respecter la temporalité de ces personnes-là. Et effectivement, quand elles verbalisent que c'est un choix, il faut aussi pouvoir l'entendre et respecter cette volonté-là.
2: C'est très difficile.
5: Disons que c'est elles qui sont moteurs de leur parcours.
2: Oui, on ne peut pas agir sans elles.
5: Voilà, c'est ça. Donc en fait, je trouve que c'est contre-productif de vouloir les faire absolument sortir de la prostitution si elles n'en ont pas l'envie. En tout cas, donc c'est aussi l'objet de l'accompagnement, c'est de pouvoir leur faire en sorte à ce qu'elles retrouvent en fait leur pouvoir d'action sur elles-mêmes, donc qu'elles retrouvent une certaine estime d'elles-mêmes, ça passe aussi par là, pour ensuite gagner en autonomie et que leur accompagnement fonctionne aussi. On peut observer parfois que Certes, elles rentrent en PSP, mais à la fin de leur PSP, en fait, elles
2: PSP,
5: décompensent.
2: Pour les non-initiés, oui, ceux qui viennent de nous rejoindre, de parcours de sortie de la prostitution
5: c'est vrai.
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5: Qu'elles décompensent à la fin du parcours de sortie de prostitution, ça peut arriver aussi. Enfin, c'est des choses qu'on observe, oui. Parce que, c'est, encore une fois, c'est beaucoup, beaucoup de mécanismes d'emprise qui environnent autour, et que même si on est plein de volonté, ce n'est pas aussi facile que ça de vraiment en sortir.
2: Oui. Est-ce que vous avez chacun une victoire à nous transmettre sur cette antenne, un parcours qui vous a particulièrement marqué, Lucie?
5: Bien sûr. Moi, je pense à une femme qui a réussi tant bien que mal à concrétiser son projet professionnel, donc qui est maintenant brancardière. Ça a été très difficile, étant donné qu'il y avait la barrière de la langue, de trouver des formations adaptées. Il y avait beaucoup de prérequis et elle a quand même réussi. Maintenant, elle est brancardière. Wow. Elle souhaite faire une formation en tant qu'aide-soignante et elle est actuellement enceinte. Donc, c'est une super nouvelle. Donc voilà.
2: On peut considérer qu'elle est totalement libérée.
5: Oui,
2: je pense sortie de l'esclavage.
5: Oui. Alors, on en sait. Enfin, nous, en tant que travailleurs sociaux, on peut pas affirmer de manière certaine qu'elles sont sorties de tout ça, parce qu'on voilà, on a cette relation-là avec oui. elles de professionnel. Mais toujours est-il qu'elle a gagné en autonomie, et c'est aussi grâce à tout ce parcours-là et grâce à toute cette résilience aussi dont elles font preuve qu'elles arrivent à devenir complètement autonomes et insérées en France.
2: Rodolphe Baron, vous en avez une quantité incroyable de victoires.
4: Ouais, mais peut-être la petite anecdote, c'est pour cette émission, j'ai oui. cherché à faire. J'ai appelé des anciennes qui sont sorties
2: oui,
4: de son ancienne.
2: Oui, on devait avoir quelqu'un.
4: Mais oui, hein, donc de Paris et de Grenoble. Et j'en ai appelé 8. Les 8 m'ont dit, mais moi, demain, je travaille. Et elles ne sont plus à son ancienne, mais elles ont un boulot.
2: C'est peut-être encore mieux, finalement.
4: Et donc, voilà. Et la vraie joie, c'est quand elles reviennent régulièrement au bureau pour nous présenter leurs enfants, nous tenir au courant de leur vie de famille. Et les voir dans un autre contexte où on n'est plus du tout en situation d'accompagnement pour le coup. Hein.
2: Oui.
4: Mais elles viennent nous partager leur joie de leur vie. C'est vraiment hyper ressourçant et donne plein d'énergie pour l'équipe.
2: Merci pour ce que vous faites. Jean Damien Lelièvre, vous avez sans doute une quantité de belles histoires aussi,
3: oui,
2: depuis 20 ans de maraude.
3: Je vais vous parler de la dernière. Donc la dernière, c'est Blessing qui a rencontré le pape. Donc Blessing, c'est
2: Mais
3: une
2: oui.
3: personne qu'on a connue en situation de prostitution, qui aujourd'hui travaille. Donc c'est tout le parcours qu'a décrit Lucie tout à l'heure. Et le pape est donc venu à la maison Bakita.
2: J'aurais dû commencer par ça, hein. Vraiment, grosse erreur professionnelle.
3: Mais il est venu à la maison Bakita et il a rencontré donc une maison qui accueille des migrants et qui accompagne des migrants qui est située en nord de Paris, près de la Porte de la Chapelle. Et dans cette maison, il y a plusieurs associations, notamment aux Captifs de la Libération, et on a un atelier d'insertion par la couture.
2: Oui.
3: Voilà.
2: Donc, avec des beaux partenariats, je voyais ça hier sur votre site internet.
3: On fait les sacs pour les Césars, par exemple.
2: Oui, quand même. Hein.
3: et le pape a souhaité rencontrer. C'est vraiment sa demande, c'est ça qui est impressionnant. Donc chacun de ces voyages, il y a tous les grands événements. Il y avait le palais de l'Élysée, il y avait le palais de l'UNESCO, bon, beaucoup de palais. Et puis au milieu, il a voulu venir dans ce centre, enfin, il a voulu venir dans un centre, et l'archevêque a choisi la maison Paquita, et il a rencontré les captifs. Et nous, on s'est dit, le but, c'est qu'il rencontre des personnes qu'on accompagne. Donc on a privilégié, on avait droit à un nombre de places limité. Moi, j'y étais pas, en tant que président, j'y étais pas.
2: Vous avez laissé votre place.
3: Il n'y avait personne du conseil d'administration, il n'y avait pas de grand donateur, il n'y avait pas d'équipe de direction, mais il y avait vraiment des personnes accompagnées, et notamment cette personne Blessing, qui a témoigné, qui a raconté sa vie rapidement au pape. Et il y a eu un moment d'échange qui était très très touchant, et de reconnaissance pour elle, mais on l'a tous pris pour nous, en fait, à travers ça.
2: Oui, j'imagine le regard de Blessing devant le pape. Ça devait être incroyable.
3: Une grande émotion, et moi j'ai surtout, si je puis me permettre, le regard du pape.
2: Oui.
3: Le regard du pape, la façon dont il regardait les personnes, moi j'étais admiratif. Voilà.
2: Ben merci beaucoup. On va conclure sur ce mot du pape à la maison Bakita. Le rôle fondamental des femmes dans la construction d'une civilisation de l'amour comme alternative à la culture qui désagrège les communautés et rend les villes malades de solitude. Voilà. Ayons un regard, reconnaissons ce rôle fondamental des femmes. Merci beaucoup à tous les trois. Donc Rodolphe Baron pour Sol en ciel, Jean-Damien Lelièvre et Lucie Quéré pour Au captif la libération. Et je suis sûre que vous reviendrez sur notre antenne pour développer d'autres facettes de tout ce que vous exercez. Un grand merci.

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1: Il est 4 heures.
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2: Bonjour à tous. Dans une interview, Bruno Walter affirmera avoir vécu sur le plan musical les deux plus grandes expériences de sa vie avec la contralto Kathleen Ferrier et le compositeur Gustav Mahler, dans cet ordre-là, précisait-il. De son côté, Kathleen Ferrier considérerait que d'avoir travaillé Mahler aux côtés de Bruno Walter, en lien direct avec le compositeur, aurait été la plus grande chance de sa vie. Aujourd'hui, un spécial Gustav Mahler, Bruno Walter, Kathleen Ferrier.

Gustav Mahler, le tout début de sa deuxième symphonie Résurrection, Bruno Walter à la tête du Philharmonique de New York, nous étions en février 1957. Durant ces années 1950, peu d'enregistrements de Mahler seront sur les présentoirs de nos disquaires. Ah, il lui en faudra du temps à notre compositeur pour sortir de l'ombre, pour sortir de son purgatoire, un purgatoire tenace. Et pour quelle raison? En premier lieu, aussi paradoxal que cela puisse paraître, on reprochera à Gustav Mahler d'être trop chef d'orchestre. Il est vrai qu'il connaissait parfaitement les ficelles de l'orchestration. De quelle manière faire sonner les choses, de quelle manière les équilibrer. Il aura une habileté à cela. Pour certains, ça sentira le fabriquer, la complaisance, et ses détracteurs ne se priveront pas de l'attaquer violemment. De plus, il y aura dans son œuvre pas mal de mélanges. Reconnu comme un des plus grands chefs d'orchestre d'opéra, il n'en écrira aucun, mais sèmera dans ses symphonies une théâtralité, un sentimentalisme exacerbé et un désordre insolent à la limite du supportable. Il écrira des symphonies en faisant éclater la forme, des symphonies gigantesques, véritables musiques à programme, en y insérant de la musique populaire, de la musique militaire avec son côté trivial, grotesque, à la limite du vulgaire, une espèce de chaos. Mais un chaos totalement maîtrisé et ordonné. Aujourd'hui, on peut le confirmer. À l'époque, non, c'était beaucoup trop tôt. Et puis, il y aura dans son œuvre des tourments, des thèmes d'angoisse, de deuil, de nostalgie, d'ancrage lié à l'enfance. Un cas parfait pour la psychanalyse. Du reste, il rencontrera Freud en 1910. Prenons comme exemple l'ancrage dans l'œuvre de Mahler de ces sonneries de trompette que l'on entend par exemple dans le premier mouvement de sa 5e symphonie. Mahler, enfant, passait ses après-midi dans la caserne de son quartier, car sa nounou allait régulièrement se faire cajoler par des militaires pendant que le gamin attendait sagement dans la cour de la garnison. Et bien évidemment, il en restera quelque chose. De cette période ressurgira de manière obsédante dans son œuvre des appels de trompette.

Ce que l'on va nommer schéma, leur chaos musical, ne sera autre que désordre psychologique où ces angoisses, ces traumatismes s'entremêleront pour ressurgir dans ces symphonies en une anarchie totale, superposant des brides de thèmes, des départs de développement, des rythmes contrariés, des timbres, des couleurs que l'on n'aura pas coutume d'associer ensemble, lesquelles s'entrechoqueront en un désordre d'idées, de ruptures, une lutte à la limite apocalyptique.

0: Cinquième symphonie de Mahler, Bruno Walter à la tête de l'Orchestre Philharmonique de New York. Nous étions le 10 février 1947.
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0: À regarder les photos, les portraits de Gustav Mahler, on retiendra l'image d'un homme au regard perdu dans le lointain. Mahler, grand maître d'un romantisme crépusculaire, lequel fera entrer la modernité dans la symphonie. C'est en voulant composer un opéra que Mahler deviendra chef d'orchestre. En effet, son opus 1 ne sera autre qu'une tentative d'opéra, La Complainte du Lied, opéra qu'il transformera en cantate. Il la présentera au prix Beethoven en 1881, mais elle sera refusée. Mahler a tout juste 20 ans et il n'a qu'un seul but dans la vie, devenir compositeur. Ce refus, cet échec sera pour lui déterminant. Jeune musicien sans revenu, il décide alors de se tourner vers la direction d'orchestre. Et le succès sera au rendez-vous. Dès lors, son activité de compositeur passera au second plan, sa fonction de chef d'orchestre lui prenant tellement de temps qu'il ne pourra continuer à composer que durant les mois d'été, dans sa maison située au bord du lac de Klagenfurt, dans le sud de l'Autriche. C'est une maison où l'on arrive en bateau, l'endroit idéal pour s'isoler, pour composer. Dès 6h du matin, Mahler s'enferme dans une cabane qu'il a fait construire. Les après-midi, il longe pour de longues promenades la rive du lac. Il sort régulièrement de sa poche un carnet d'esquisses et y note ses idées musicales, comme le faisait du reste Beethoven. En 1897, Mahler se voit offrir le poste de directeur musical de l'opéra de la cour de Vienne. Mais Gustav Mahler est juif et se heurte à l'antisémitisme. Il est impensable qu'un poste aussi prestigieux soit occupé par un musicien juif. Alors Mahler, pragmatique et peu pratiquant, se convertira au catholicisme. Mais cette conversion ne l'empêchera pas pour autant d'être stigmatisé et sa musique sera bannie sous le Troisième Reich. Écoutons le troisième mouvement de sa première symphonie, parfaite illustration de l'influence de la musique juive dans son œuvre. Une marche funèbre bâtie sur le thème de Frère Jacques, saisissant. Et puis un passage central, construit sur un thème populaire juif, une fête de mariage, une pure merveille bouleversante. Mais à l'époque, ce mélange audacieux entre une marche funèbre bâtie sur une comptine et une musique juive festive scandalisera, déstabilisera le public.

Sur RCF Notre-Dame, Bruno Walter à la tête du Philharmonique de New York, Mahler, première symphonie dite Titan, enregistrée le 25 janvier 1954. Bruno Walter, lequel défendra tout au long de sa vie Gustav Mahler. N'oublions pas qu'il a été son assistant à Vienne. Mais Bruno Walter ne dirigera pas toutes les symphonies du maître. Seules les premières, deuxième, quatrième, cinquième et neuvième seront à son répertoire. Et bien évidemment le Chant de la Terre et certains cycles de Lieder. Bruno Walter est considéré aujourd'hui comme une des premières références en matière d'interprétation mahlérienne. Mais on ne doit pas pour autant en oublier par exemple Otto Klemperer, un autre assistant de Mahler. Klemperer qui nous laissera au disque une des plus belles quatrièmes symphonies, aux antipodes de celle de Bruno Walter. Walter plus allant, plus fluide, plus nostalgique. Klemperer plus lent, plus retenu, avec une construction, une architecture monumentale, une théâtralité à la limite du gigantesque. Klemperer sombre, dramatique, Walter lumineux. Ces deux visions seront essentielles, car elles nous offrent deux éclairages totalement différents de cette œuvre. Nous sommes en 1961, Otto Klemperer à la tête du Philharmonia Orchestra.

0: Gustav Mahler, 4e symphonie, Adagio, Clem Perrer à la tête du Philharmonia Orchestra.
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0: Laissez-moi vous raconter une histoire. Il était une fois une petite fille nommée Kathleen, laquelle verra le jour au printemps de 1912 dans un humble village d'Angleterre. Issue d'une famille modeste, elle sera élevée dans la tradition britannique la plus pure, recevant une éducation placée sous le signe des institutions et des coutumes. Passage obligé par les guides, les camps de scouts, chantant dans des chorales, elle commencera la musique par le piano en tant que soliste amateur, mais également en accompagnant des chanteurs. Son passe-temps favori sera de participer à des concours et les perspectives d'un avenir musical commenceront à se profiler. Malheureusement, la famille va se trouver confrontée à de lourds problèmes financiers et c'est la jeune fille qui en fera les frais. Elle arrêtera l'école à 14 ans et travaillera comme standardiste chez un opérateur téléphonique afin d'aider ses parents. Les projets d'études musicales seront définitivement abandonnés. Il n'y aura pas de conservatoire. Mais elle va tout de même continuer à participer pour son plaisir à des concours de piano amateurs jusqu'au jour où, à la suite d'un pari avec des amis, elle se présente à un concours de chant avec des folk songs et à la surprise générale, elle le gagne. À l'issue du concours, le président du jury lui dira en ces termes « Madame, je ne sais rien de votre vie privée, mais si vous voulez vous lancer dans une carrière, allez-y, il y en a une qui vous attend et non des moindres. » Elle n'a que 25 ans et n'a pas encore commencé à étudier le chant de manière sérieuse. Alors elle va se lancer dans des petits concerts avec des chansons traditionnelles, des folk songs.

Et puis tout va aller très vite. Un des membres du jury, le professeur Hutchinson, va la prendre sous son aile, la faire travailler et l'aider progressivement à s'affirmer. Son grave s'élargit, mais ses aigus sont loin d'être assurés. Et elle ressent à ce stade de son évolution la nécessité d'aller plus loin sur le plan technique. Elle cherche dès lors un professeur et la chance va être au rendez-vous en la personne de Roy Henderson. Henderson, un baryton qui chantera régulièrement à Glyndebourne dans les années 1930. Mais Henderson ne sera pas totalement convaincu par la voix de Ferrier qu'il juge beaucoup trop sombre. De plus, il la trouve sur scène assez tendue. Il faut dire qu'il y avait quelque chose de rentré chez Ferrier, comme une blessure profonde, la peur d'extérioriser ses sentiments, la peur de se dévoiler. Avec une rare intelligence, sans rien bousculer, Henderson lui fera prendre confiance en elle. Elle gagnera en aisance et sur le plan de l'interprétation, il développera son imagination.

Henderson était fortement implanté dans la vie musicale anglaise. Il va faire rencontrer à Kathleen Ferrier deux musiciens importants. Tout d'abord Rudolph Bing, directeur après-guerre du festival de Glenbourne et futur créateur du festival d'Edimbourg. Et puis le compositeur Benjamin Britten, lequel va succomber, comme tant d'autres, à la voix, au charme de la jeune Kathleen, allant jusqu'à remanier la partition de son opéra Le Viol de Lucrèce, pour faire d'elle la créatrice du rôle, tirant au mieux parti de sa personnalité. Un cadeau somptueux. Autre cadeau, nous en avons parlé au cours de notre précédent voyage, la présentation de Kathleen Ferrier à Bruno Walter pour le grand retour de ce dernier en Europe, celui-ci venant diriger le Chant de la Terre de Mahler au Festival d'Edimbourg en 1947. Et Bruno Walter, fasciné, subjugué par Kathleen Ferrier, va devenir son mentor. Pour elle, il se remettra à son piano afin de l'accompagner en récital. Et il faudra voir dans cet acte le témoignage du respect, de l'affection qu'il lui portait, pour ne pas dire de l'amour. Car nous serons tous quelque part amoureux de cette voix, amoureux de cette femme. Écoutons-les tous les deux en live en 1949 au Festival d'Edimbourg dans un lied de Schubert dit « Junge Nonne », la jeune nonne. Certes, le piano de Bruno Walter pourra se faire par moments maladroit avec quelques petits accrochages, mais il y aura tellement de musique dans ce duo, tellement d'amour. Nous sommes face à une voix unique au monde. Écoutez de quelle manière Kathleen Ferrier colore son dernier « Alléluia ».

Schubert, dit Jungenon, Kathleen Ferrier, Bruno Walter au piano, nous étions au Festival d'Édimbourg le 7 septembre 1949. Quelques semaines plus tard, le 4 octobre, Bruno Walter et Kathleen Ferrier vont se retrouver pour un enregistrement dû au hasard, un enregistrement qui n'était pas programmé, les Kindertotenlieder de Mahler. Il se trouve que Wilhelm Furtwängler était en tournée en Angleterre avec l'Orchestre Philharmonique de Vienne. Et Bruno Walter va profiter de leur passage pour organiser dans les studios de la Columbia une séance d'enregistrement. Et là, miracle! Les Kindertotenlieder de Mahler ont été publiés en 1905. Le choix des textes de Rückert, plainte sur la mort de ses propres enfants, posera problème à l'entourage de Mahler. Comment un père de deux enfants en bas âge et en pleine santé peut-il choisir de tels textes, écrire de la musique dessus et les publier? Alma Mahler dira à son mari, je la cite, « Je ne puis comprendre que l'on puisse chanter la mort d'enfant quand une demi-heure auparavant, on a serré les siens dans ses bras, on les a embrassés joyeux et en pleine santé. » Pour l'amour de Dieu, tu peins le diable sur la muraille. » Fin de citation. La destinée voudra que deux ans plus tard, en 1907, Alma et Gustav Mahler perdent leur fille aînée Maria Anna, âgée seulement de 4 ans. Alors de là à parler de prémonition, il n'y aura qu'un pas. Mais il nous faut rectifier la donne en rappelant que ces Kindertotenlieder étaient déjà en gestation à partir de 1901, bien avant le mariage de Mahler. Il faudra plutôt aller voir du côté de la propre enfance de notre compositeur pour trouver le motif du choix de ces textes avec la disparition de 7 de ses frères et sœurs en bas âge. Les Kindertotenlieder ont une place toute particulière non seulement dans l'œuvre de Mahler, mais également dans la littérature du Lied orchestral. Il y aura, dans l'enregistrement que nous allons entendre, une alchimie unique entre Gustav Mahler, Kathleen Ferrier, Bruno Walter, l'Orchestre Philharmonique de Vienne et le micro. Nous sommes en présence d'un des plus beaux disques de toute l'histoire, un disque essentiel, intemporel, un disque pour l'éternité.

0: Gustav Mahler, Kinder Totenlieder, Catherine Ferrier, Bruno Walter, l'Orchestre Philharmonique de Vienne, nous étions le 4 octobre 1949.
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0: Comment définir en quelques mots la voix de Catherine Ferrier ? Nous sommes en présence d'une véritable voix de contralto, la voix la plus grave d'une femme, une voix sombre, avec toute l'ambiguïté que cela peut avoir. Voix de femme, voix d'homme. N'oublions pas qu'elle a beaucoup chanté le rôle d'Orphée de Gluck et que de nos jours, ce rôle est confié à un contre-ténor. Et puis il y aura chez Catherine Ferrier la longueur du souffle, son timbre hors du commun qui ne ressemble à aucun autre. On reconnaîtra Catherine Ferrier dès les premières secondes. Son legato est parfait, sa diction est magnifique avec une particularité. Elle est anglaise et elle aura une prononciation très britannique. Elle va articuler l'allemand comme elle chante en anglais, c'est-à-dire en gommant les aspérités, les rugosités de la langue allemande. Et puis, et c'est peut-être ce qu'il y a de plus bouleversant chez elle, elle s'effacera totalement derrière la partition, elle ne sera que pudeur, jamais, jamais elle ne se mettra en avant. Le moi-je chez elle n'aura pas lieu d'être. Et puis, d'où nous vient cette tristesse, cette mélancolie qu'elle a dans la voix, alors que dans la vie, elle était tout le contraire. Tout cela est bien mystérieux.

Sur RCF Notre-Dame, Robert Schumann, L'amour et la vie d'une femme, Kathleen Ferrier, au piano John Newmark, un enregistrement datant de 1950. Kathleen Ferrier et Bruno Walter vont se retrouver pour la dernière fois en studio à Vienne le 16 mai 1952. Le mal est en train de ronger Kathleen Ferrier, ce mal qui l'emportera quelques mois plus tard, à l'âge seulement de 41 ans. Et ils vont enregistrer, en complément du chant de la terre, trois leaders de Mahler sur des poèmes de Rückert. « Je suis coupé du monde dans lequel je n'ai que trop perdu mon temps. » On sera avec ce lead en état d'apesanteur totale, cet état de suspension qui est une des signatures de notre compositeur. Mahler abolira dans son œuvre les limites du temps, les limites de l'espace. Ce lead aura un pouvoir hypnotique sur nous avec sa mélodie qui nous arrivera par brides successives, ces phrases qui sortent du silence, qui sortent d'un autre ailleurs. Mahler va jouer avec notre psychisme. Prenons le tout début de l'œuvre. Une harpe, un thème énoncé au cor anglais, soutenu par les cordes. Le décor est planté. La couleur du cor anglais ne sera autre que désolation. On parlera de désert de glace, de solitude, de paradis perdu, une vision idéalisée de la mort qui, pour en être jamais nommée, n'en sera que plus douce. Kathleen Ferrier, Bruno Walter, l'adieu à la vie.

Et c'est sur cette extraordinaire couleur de voix de Kathleen Ferrier que s'achève ce voyage, que s'achève ce cycle en hommage à l'immense chef d'orchestre qu'était Bruno Walter. Un grand merci à Camille Viguier, laquelle m'a accompagné en régie tout le long. Et quittons-nous avec quelques grelots de traîneau, ces grelots qui ouvrent la 4e symphonie de Mahler. Bruno Walter à la tête du Philharmonique de New York. Je vous dis à très bientôt.

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2: Bonjour à tous. Cette semaine, à l'occasion de la Semaine missionnaire mondiale, en partenariat avec les œuvres pontificales missionnaires, nous partons à la rencontre d'un prêtre dont la mission l'a conduit loin de son pays d'origine, le Sénégal. Le père Ferdinand Sambou est prêtre à Fidéi de Noum et aujourd'hui chapelain à la Maison de Lorette à Lyon. Un parcours marqué par le désir d'annoncer l'évangile, mais aussi par la découverte d'autres cultures et d'autres visages de l'Église. Père Ferdinand Sambou se confie cette semaine dans Témoins. Bonjour Père Ferdinand.
3: Bonjour.
2: Alors on va remonter un petit peu le fil de votre histoire pour bien comprendre qui vous êtes et quelle est votre mission. Vous êtes originaire du Sénégal. Dans quelle famille vous allez grandir et dans quel environnement religieux aussi?
3: Alors moi je suis né le 22 décembre 1975 dans une petite ville semi-rurale qui s'appelle Louga, et où j'ai grandi dans une ambiance catholique, parce qu'à l'époque il y avait encore les pères missionnaires du Saint-Esprit. Nos parents, nous sommes huit. Nos parents,
2: huit enfants.
3: Vous
2: êtes le combienième?
3: Donc moi je suis le troisième. Ouais. Donc cinq filles et trois garçons. Et nos parents nous ont éduqués dans cette ambiance et ce climat de vie chrétienne. À noter une chose importante, c'est que mes parents n'ont jamais été à l'école.
2: Vos parents n'ont jamais été à l'école, mais...
3: Ils ne savent ni lire ni écrire, mais ils nous ont tous envoyés à l'école française. Et donc, nous avons fait l'école catholique.
2: Vous avez fait l'école catholique,
3: oui.
2: Donc au Sénégal,
3: oui.
2: Et donc c'est là que vous peut-être vous découvrez un petit peu, vous sentez naître peut-être le désir de devenir prêtre. Est-ce que c'est à ce moment-là ou c'est plus tard?
3: Alors bien plus tard, parce que c'est vrai que j'étais enfant de cœur, louveteau, éclaireur, routier. J'ai beaucoup milité dans le scoutisme. Et jusque même dans mes années de sacerdoce au Sénégal. Mais je n'avais jamais auparavant senti le désir de devenir prêtre. J'ai envie de dire que je suis un peu un Saul de Tarse. Parce que moi, j'ai voulu être militaire.
2: Vous aviez envie d'être militaire?
3: J'avais envie d'être militaire. Et pour la petite histoire, j'avais 16 ans. Je me suis arrangé pour... faire mes papiers et aller faire le recrutement en octobre. J'ai été éconduit parce que je n'avais pas l'âge ni l'autorisation donc des parents. Et donc c'est dans mes premières années de lycée que j'ai senti le désir en fait de devenir prêtre. Comment? Parce que j'avais un aumônier scout qui m'avait beaucoup inspiré, d'ailleurs qui vient des Vosges, qui s'appelle l'abbé Claude Pierre, et aussi un curé de paroisse qui venait du Congo Brazzaville, dont la personnalité m'avait beaucoup marqué, et je me retrouvais dans cette personnalité d'homme sincère, juste, dur certes, mais dans la vérité, et j'aimais bien cet homme. Et tout cela alors a contribué à me dire, mais peut-être que c'est cela mon chemin. Et c'est dans mes années de lycée que je suis allé au petit séminaire. Un petit séminaire, Saint-Luc, qui en fait était un peu hybride parce que ça prenait de la sixième à la terminale. Et donc j'ai eu mon bac au séminaire et j'ai continué mon cursus de formation pour... le sacerdoce, j'ai fait la philosophie, la théologie.
2: Ça, c'était au Sénégal?
3: Au Sénégal. Et j'ai été ordonné le 28 juin 2003.
2: Vous êtes ordonné le 28 juin 2003. Vous laissez tomber la carrière militaire, vous devenez soldat de Dieu, on peut dire
3: exactement.
2: Ça, finalement.
3: Exactement.
2: C'est un petit
3: Exactement.
2: Peu ça. Alors, à quel moment, justement, vous vous dites, tiens, peut-être que ma vocation, elle va être missionnaire?
3: Alors, moi, je crois que toute vocation est missionnaire, qu'on soit chez soi ou qu'on aille dans une autre contrée.
2: Mmh.
3: Déjà, le baptême nous pousse à la mission. Et le sacerdoce, c'est le don du cœur de Dieu, hein, comme le dit d'ailleurs le Saint Curé d'Ars. Et ce qui est donné par Dieu doit être redonné à notre tour. Et que ce soit dans une église diocésaine en tant que prêtre séculier, mais aussi dans une dimension plus missionnaire ad extra, dans une disponibilité à aller au-delà des frontières connues pour aller annoncer Jésus-Christ.
2: Donc ça, c'est ce que vous allez choisir. Et donc, vous allez finir par être envoyé, devenir prêtre Fidei Donum, c'est ça? Expliquez-nous comment ça s'est passé.
3: Oui, alors, comment ça s'est passé? C'est que d'abord, moi, j'étais curé de la cathédrale de Saint-Louis du Sénégal, qui est d'ailleurs la première cathédrale d'Afrique occidentale française à l'époque. J'ai été curé pendant 6 ans dans cette paroisse. Et après mes 6 ans, disons un peu bien avant même, j'avais demandé à être relevé par mon évêque qui n'avait pas au départ accepté. Et à la 6e année, je lui ai demandé, ça tombait avec une demande, un besoin du diocèse de La Rochelle. Et moi, j'ai voulu partir en mission. Donc c'est comme ça que je me suis retrouvé dans le diocèse de La Rochelle pendant 7 ans.
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2: Et cette semaine, notre témoin, c'est le père Ferdinand Sambou, prêtre Fidei Donum, qui est aujourd'hui chapelain à la Maison de Lorette. Il témoigne dans le cadre de la Semaine Missionnaire Mondiale, en partenariat avec les œuvres pontificales missionnaires. Père Ferdinand, vous nous avez raconté votre enfance, votre vocation et votre arrivée dans le diocèse de La Rochelle. Voilà, être missionnaire, c'est accepter de partir. Vous avez fait ce choix-là. Mais c'est aussi accepter de quitter ses habitudes, ses certitudes. Comment ça s'est passé, l'arrivée en France?
3: Moi, je dirais que ça n'a pas été très difficile de me retrouver dans une nouvelle réalité. C'est vrai que en tant que chrétien, en tant que prêtre ayant exercé dans une société assez différente de la société française, évidemment, il y a un petit choc du point de vue même de la foi.
2: Hein. Mais justement, racontez-nous, qu'est-ce qui est différent? C'est plus jeune, j'imagine, les fidèles sont plus jeunes, c'est plus vivant. J'imagine que vous voyez un peu les différences.
3: C'est des nouvelles églises, hein. C'est des églises jeunes, assez dynamiques, où on trouve beaucoup de jeunes qui sont engagés dans le service paroissial, dans le service diocésain, des mouvements qui évoluent bien, des nouvelles communautés spirituelles également, comme un peu les groupes de charismatiques et tout. Et quand on arrive en France, en fait, on se retrouve avec une église presque vide, assez calme, des fois même on se dit mais il y a qu'une poignée d'individus qui sont là mais d'un certain âge. Mais après j'ai appris à découvrir aussi
2: Alors c'est un défi justement, c'est un
3: voilà.
2: défi.
3: Et j'ai appris aussi à découvrir la qualité de cette présence de personnes âgées retraitées dans la vie de ces communautés paroissiales, en tout cas que j'ai pu administrer, que ce soit dans le sud de la Charente-Maritime comme dans le nord de la Charente-Maritime. Voilà.
2: Qu'est-ce que justement vous avez appris peut-être humainement et spirituellement?
3: Humainement, c'est que l'Église, c'est un peuple de fidèles de tous âges et chacun peut encore donner quelque chose dans l'édification donc de cette communauté ecclésiale. Et il y a des moments, des événements qui m'ont aidé à beaucoup apprécier ces hommes et ces femmes d'un certain âge qui participent encore et qui tiennent même la vie des paroisses, en fait. Je veux parler un peu de la préparation, de l'accompagnement, de la célébration des obsèques, par exemple, où on a senti cette présence efficace de personnes âgées, mais également dans la liturgie. On ne voit pas les jeunes toujours. Donc, tout ce qui se fait, en fait, dans la vie paroissiale est tenu par ces personnes retraitées. Et j'ai pu apprécier à leur juste valeur la qualité de leur service au sein de la communauté paroissiale. Mais aussi, j'ai appris à découvrir que cette église qu'on pense ou qu'on croit vieillissante ne l'est pas forcément. C'est une église qui est en train de renaître. Moi, j'aimais bien dire à mes paroissiens, vous savez, la vie est un cycle. Il y a des moments où tout semble tomber, mais à un moment, tout se relève. Et nous sommes, je crois, dans cette phase de reconstruction, voilà, de l'Église de France. Et une petite note, c'est que ce qui arrive, ce qui est arrivé aux Églises d'Occident, n'est pas quelque chose qui leur est propre. Voilà, ça peut arriver aussi à ces jeunes églises d'Afrique. Hein. Et aujourd'hui, quand on prend la crise du sacerdoce, ce n'est pas simplement en Europe, en France notamment, mais en Afrique. Aujourd'hui, on vit cette crise de la réponse à la vocation sacerdotale, parce que moi, j'aime pas trop dire la crise du sacerdoce. Le sacerdoce, c'est un don de Dieu et Dieu n'a jamais été en crise.
2: Et justement, aussi, quand, Père Ferdinand, quand vous relisez votre histoire, parce que vous l'avez dit, vous avez découvert la foi grâce aux missionnaires justement au Sénégal, en Afrique. Mmh. Aujourd'hui, c'est finalement, c'est vous qui êtes envoyé, voilà, les choses s'inversent. Comment vous relisez ça ?
3: Jean dit de façon assez simpliste que, voilà, aujourd'hui, c'est ceux qui ont reçu qui viennent donner. C'est pas très faux, mais je crois que il faut relire ça autrement. La mission, ce n'est pas simplement parce que les autres étaient là et nous leur devons un retour d'ascenseur. Je crois qu'il faut toujours voir dans cette mission Fidei Donum, heureusement une belle inspiration d'ailleurs, il faut y voir la touche du Christ qui envoie. Cette nécessité de sortir de nos sécurités personnelles, de ce que nous connaissons, pour aller à la rencontre d'un autre monde. Et moi, c'est dans ce sens que j'apprécie la mission Fidei Donum. Sortir de soi et s'offrir.
2: Sortir de soi et s'offrir, est-ce qu'à un moment donné, effectivement, quand vous avez vu que c'était un peu différent, est-ce qu'on a envie de rentrer à la maison ? Est-ce que
3: alors,
2: ça peut arriver ?
3: Pas forcément, non. Moi, je me sens super bien utile dans la mission que j'ai pu vivre en France. Ce n'est pas de l'autosatisfaction, mais cette mission est assez exaltante. Quand moi, je me retrouvais comme curé d'une paroisse où tu te retrouvais avec 37 clochers, tu te sentais utile pour le peuple de Dieu. Au moment peut-être où tu ne te donnais pas assez comme ça là où d'où tu venais parce que peut-être voilà la mission n'était pas aussi prenante que ça. Non, je n'ai pas cette ni ce réflexe ni cette envie de me dire oh bon je me lasse il faut que je retourne chez moi. Chez moi aussi c'est ici. Parce que l'Église, c'est le corps du Christ. On ne peut pas le dénombrer en disant ça m'appartient, ça ne m'appartient pas, ou je suis d'ici et je ne suis pas de là. Pour moi, je suis à ma place, je suis chrétien, je suis prêtre et je missionne là où le Christ m'a envoyé.
2: C'est l'Église universelle. Qu'est-ce que vous garderez de cette première expérience dans le diocèse de La Rochelle-et-Saintes ?
3: Ah, mais j'ai envie souvent de dire, je l'ai dit même à mes amis, moi je me sens bien charenté. J'ai bien aimé cette mission dans le diocèse de La Rochelle-et-Saintes et j'avoue que Peut-être ce n'est pas le cas de tous les prêtres fidèles d'Onum, il faut être vrai et sincère pour le dire. Il y a ceux qui ont été bien accueillis, ceux qui ne l'ont pas été.
2: Mais ça, c'est un vrai sujet, l'accueil des
3: oui, c'est un vrai sujet, oui. C'est un vrai sujet, il faut le dire. Que ce soit... Bon, c'est parce qu'il y a d'abord le choc des cultures. Ça, c'est normal. Voilà, quand un prêtre africain débarque dans une campagne où quelquefois ils n'ont jamais vu un black, ça pose quelquefois des questions. Mais après, les gens s'apprivoisent mutuellement. Il faut surtout simplement que le prêtre sache que quand il arrive dans une paroisse, il n'est pas venu pour transformer ce qui se passe. Il est venu pour accompagner et faire grandir. Voilà. Moi, je dis, la philosophie du prêtre, c'est pas la philosophie du tabula rasa, mais la philosophie de l'écoute. Parce que, autant on dit que nous devons être accueillis, mais nous aussi, nous devons accueillir.
2: C'est dans les deux sens.
3: Dans les deux sens. Le prêtre, dès qu'il est nommé curé dans une paroisse, son premier rôle, c'est savoir accueillir. C'est important. Même si l'accueil de l'autre côté fait défaut, mais je crois que la qualité de l'accueil du prêtre, la qualité d'écoute et la qualité d'accompagnement peut convertir les cœurs. Et je pense que beaucoup ont été convertis par des situations comme celle-là. Mais moi, je garde un très bon souvenir, malgré les écueils. Voilà, le ministère sacerdotal, c'est pas un chemin rectiligne bien tracé, c'est un chemin aussi avec ses sinuosités, ses difficultés, ses chutes, ses relèvements, il faut le reconnaître. Les difficultés ne manquent pas, mais aussi c'est une phase qui exalte notre mission sacerdotale.
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2: Et cette semaine, dans Témoins, je reçois le père Ferdinand Sambou. Vous êtes prêtre fidei d'Onum. Aujourd'hui, alors vous avez passé quelques années dans le diocèse de Charente et Sainte. Et aujourd'hui, depuis un peu plus d'un an, eh bien, vous êtes chapelain à la Maison de Lorette. C'est à Lyon. Expliquez-nous peut-être ce que représente la Maison de Lorette pour les auditeurs.
3: Alors, la Maison de Lorette, c'est la maison de la bienheureuse Pauline Marie Jaricot, une vraie missionnaire qui n'a jamais quitté Lyon, disons, mais qui a travaillé pour la mission universelle, qui a travaillé pour la propagation de la foi. Cette Maison de Lorette, moi, elle m'a remis dans mes premières années de caté comme ado. Je me rappelle toujours, j'avais des sœurs maristes qui nous avaient en catéchèse, des européennes aussi, et des canadiennes aussi, et qui nous faisaient vivre ces histoires de saints, de bienheureux, comme le curé d'Ars en bande dessinée, comme Pauline Jaricot en bande dessinée. Et c'est quand je me suis retrouvé à Lorette qu'en fait, tout cela a remonté. J'ai fait comme une forme de réminiscence de tout ce que j'avais vécu comme ado et que j'avais oublié. Et pour moi, Pauline Jaricot représente la beauté du don de soi pour que d'autres vivent et pour que d'autres connaissent Jésus-Christ. Et avec une grande liberté intérieure.
2: Avec une grande liberté intérieure, Pauline Jaricot. Qu'est-ce qui vous a marqué peut-être aussi en découvrant ce lieu? Vous l'avez dit, c'est des souvenirs d'enfance. Mais voilà, là, vous êtes là où elle a aussi diffusé justement toute cette mission. Elle a infusé de Lyon.
3: Oui, là, ce lieu. J'avoue que je ne connais pas beaucoup Lyon, hein, c'est pour dire vrai. Et notre mission est plus centrée sur Lorette, où nous vivons la mission autrement, non pas au contact avec des paroissiens, mais avec d'autres personnes qui viennent pour visiter la maison de Pauline, mais aussi dans le travail missionnaire autrement, dans la solidarité en fait avec les églises particulières, surtout les plus démunies. Et donc, ça me donne une autre dimension de la mission à l'intérieur de l'Église.
2: Quelle est votre mission concrètement, justement? Vous êtes chapelain à la Maison de Lorette. Ça consiste en quoi?
3: Alors, en dehors du fait de célébrer comme prêtre, en fait, nous travaillons dans le service d'animation missionnaire. Donc, il y a beaucoup de choses que nous concevons, sur lesquelles nous réfléchissons. Et pour les enfants, pour les personnes âgées, les revues, les journaux. Voilà. Et
2: qu'est-ce qui vient justement à la Maison de Lorette? Quels sont les visages? Quels sont les, voilà, vous l'avez dit, il y a des enfants évidemment, mais qu'est-ce qu'ils viennent chercher?
3: Alors d'abord,
2: est-ce que le public est varié?
3: Ceux qui visitent Lorette, c'est vraiment, disons, le monde entier. C'est vraiment universel. Nous voyons arriver toutes les nationalités, beaucoup de nationalités, voilà, qui représentent les 5 continents déjà. Mais nous recevons la plupart du temps des communautés venues de Pologne surtout. Donc les Polonais sont bien attachés à Pauline Jaricot. Et ces gens-là, ils viennent chercher en fait un moyen d'asseoir encore plus leur spiritualité et leur, leur forme de dévotion à cette bienheureuse qui n'a jamais été en mission, mais qui a fait tant de choses pour le monde. Et je crois qu'ils nourrissent leur foi, ils nourrissent leur spiritualité, et Dieu seul sait qu'il y en a beaucoup qui sont attachés à Pauline Jaricot, en dehors de ceux qui viennent évidemment visiter le musée, parce qu'il y a la partie musée aussi à la Maison de Lorette.
2: Vous dites, vous parlez de ces communautés polonaises, mais voilà, est-ce qu'il y a une rencontre, un témoignage qui vous a particulièrement marqué depuis un an que vous êtes justement, que vous accueillez tous ces publics à la Maison de Lorette?
3: Oui, je rencontre beaucoup, c'est vrai, j'en ai vu beaucoup de monde. C'est vrai que des moments importants de partage, en fait, on ne les a pas toujours. Il faut être vrai. Et ce qui m'a marqué, c'est plutôt lors de la course du rosaire vivant, où nous avons eu la chance de rencontrer un public jeune. Et à travers ce public, j'ai découvert le besoin de donner un sens à leur vie, à leur spiritualité, mais également une quête profonde du Christ et surtout de sainteté, parce que je me suis retrouvé un moment et il y en a qui m'ont demandé comme ça si c'était possible de se confesser. De prime abord, le lieu ne donne pas, voilà, et le moment aussi, parce que, voilà, mais pour dire simplement que voilà, certaines rencontres transforment aussi la vie des autres, mais transforment aussi la mienne en tant que prêtre.
2: On l'a vu avec Léon XIV en France, il y a quelques jours, justement, cette rencontre avec les jeunes, ces figures de saints, de bienheureux, qui ont été notamment évoqués au Stade de France et qui interpellent aujourd'hui les jeunes, notamment. Pour vous, c'est quoi l'urgence missionnaire aujourd'hui? Est-ce que justement, c'est de répondre à cette soif des jeunes, entre autres.
3: Oui, bon, c'est une chose au milieu de tant de choses, hein, de tant de besoins. Je crois que l'Église, dans sa globalité, a besoin de se remettre en marche, a besoin de repères pour marcher sur ce chemin de sainteté. Mais il faut dire, l'avenir de toute institution, l'avenir de toute société, c'est sa jeunesse. Jean-Paul II disait, dis-moi quelle jeunesse tu es, je te dirai quelle église tu seras. Je crois que la réponse, le pape l'a donnée au Stade de France en disant aux jeunes de France, vous êtes les saints de France. Cela veut dire que ce n'est pas simplement un constat, mais un défi aussi. un défi que le pape, en tout cas, donne aux jeunes sur ce chemin de quête de sens de leur vie. Et je pense que cette venue du pape a donné beaucoup, beaucoup, beaucoup de souffle, en tout cas d'énergie intérieure, à tous ceux qui ont pu aller au Stade de France et puis à tous ceux qui ont pu assister aux différentes célébrations. Mais les urgences, elles sont nombreuses. Elles ne sont pas juste que pour les jeunes, c'est pour toute l'Église.
2: C'est-à-dire, voilà. C'est-à-dire, il y a les jeunes et puis...
3: Les jeunes, les enfants, les adultes, même les personnes aujourd'hui qui se réclament agnostiques ou sans foi. Je crois que le message du pape est un message universel. Et à travers ce message, certains peuvent redécouvrir le chemin du Christ.
2: La mission, vous êtes prêtre fidèle de nous, la mission c'est votre quotidien, c'est votre vocation, mais est-ce que finalement cette vocation, c'est tout chrétien, tout baptisé qui devrait l'avoir ?
3: Tout baptisé doit être missionnaire. J'aime souvent dire que le Christ, après la Pentecôte, n'a pas fait que nous des disciples. Après la Pentecôte, il a fait de nous des apôtres. Parce que moi, je crois que c'est ma lecture personnelle de ces deux termes, c'est que les disciples, c'est celui qui suit le maître, qui est à l'école du maître. Mais l'apôtre, c'est l'envoyé du maître. Et aujourd'hui, par notre baptême, par notre confirmation, par nos différents charismes et ministères à l'intérieur de l'Église, tous nous sommes envoyés. Que ce soit ad intra ou ad extra. D'ailleurs, pour être un bon missionnaire ad extra, il faut l'être ad intra. Il faut que la mission puisse avoir ses racines pour qu'elle puisse, voilà, grandir et s'offrir à d'autres. Donc, tous nous sommes missionnaires et tous sommes appelés à annoncer le Christ, mais surtout à témoigner et vivre du Christ.
2: Témoigner et vivre du Christ dans le cadre de la Semaine missionnaire mondiale. Il y a des choses particulières organisées à la Maison de Lorette ?
3: Nous avons évidemment préparé tout un livret pour aider, conduire les communautés paroissiales et toute autre communauté qui le désire à vivre cette Semaine missionnaire mondiale. Et elle est importante d'autant plus que le thème nous rappelle cette dimension, voilà, communion qu'est l'Église. Voilà. Quand on dit communion, ce n'est pas la communion de quelques membres, mais la communion de tous les membres, tous appelés à la même mission.
2: Merci beaucoup, Père Ferdinand Sambou, d'être venu témoigner cette semaine. Vous êtes prêtre fidèle de nous, vous êtes chapelain à la Maison de Lorette. Voilà, vous intervenez dans le cadre de cette semaine missionnaire mondiale en partenariat avec les œuvres pontificales missionnaires. Vous pouvez évidemment retrouver cette émission sur rcfnotredame.fr et sur toutes les plateformes. Merci.
3: Merci.
2: Dans un instant, vous avez rendez-vous avec Halte Spirituelle, présentée cette semaine par Madeleine Vatel.
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2: Nous retrouvons ce grand romancier chrétien du XXe siècle qui est Georges Bernanos et nous le faisons avec vous, Monseigneur Chauvet. Bonjour.
3: Bonjour.
2: Vous êtes curé dans le diocèse de Paris. Vous êtes aussi l'auteur d'un ouvrage qui s'appelle Bernanos sans concession. C'est un écrivain que vous suivez depuis longtemps. Et cet écrivain catholique nous fait découvrir ce qu'est l'enfer en même temps qu'il nous fait découvrir l'espérance à travers la figure d'un personnage de son récit Journal d'un curé de campagne. C'est la châtelaine du village.

0: Et qu'est-ce que vous avez fait de l'enfer, vous autres? Une espèce de prison perpétuelle, analogue au vôtre. Et vous y enfermez par avance le gibier humain que vos polices traquent depuis le commencement du monde. Les ennemis de la société, vous voulez bien y joindre les blasphémateurs et les sacrilèges? Quel esprit sensé, quel cœur fier accepterait sans dégoût une telle image de la justice de Dieu? Lorsque cette image vous gêne, il vous est trop facile de l'écarter. On juge l'enfer d'après les maximes de ce monde, et l'enfer n'est pas de ce monde. Il n'est pas de ce monde, et encore moins du monde chrétien. Un châtiment éternel, une éternelle expiation. Le miracle est que nous puissions en avoir l'idée ici-bas, alors que la faute à peine sortie de nous, il suffit d'un regard, d'un signe, d'un muet appel pour que le pardon fonce du plus haut des cieux comme un aigle. Ah, c'est que le plus misérable des hommes vivants, s'il ne croit plus aimer, garde encore la puissance d'aimer. Notre haine même rayonne, et le moins torturé des démons s'épanouirait dans ce que nous appelons le désespoir, ainsi que dans un lumineux, un triomphal matin. L'enfer, madame, c'est de ne plus aimer.
1: Alors on entendait le comédien Frédéric Folcher lire cet extrait. En quoi Bernanos, avec sa description de l'enfer, est assez décapant, est assez courageux même?
2: Ah oui, c'est courageux, parce qu'aujourd'hui qui croit en l'enfer, on est persuadé qu'il n'y a plus d'enfer. C'est-à-dire que finalement on croit qu'il n'y a pas de Satan. Satan n'existe pas, que ce serait une invention en eux-mêmes. Alors je ne vais pas faire peur à tous les auditeurs en disant « Attention, Satan est là, il rôde, il est autour de nous, il y a plein de petits diables. » Mais, osons le dire, le diable existe et que parfois il est à l'œuvre et qu'il a l'art de détruire, d'abord de détruire l'amour. Et ce que nous voyons, tous ces conflits que nous voyons dans notre monde aujourd'hui, c'est quand même le fruit non pas du diable, mais c'est encore le diable quand même qui suscite dans le cœur des belligérants un refus de la paix, un désir de destruction. Le diable détruit ou enferme, comme dit Bernanos. Voilà, on est enfermé. La comtesse, cette fameuse femme, elle est enfermée dans cette souffrance, hein, parce que c'est une souffrance. Enfermée dans cette souffrance, elle tient la petite mèche de son fils comme une propriété. Et alors, il y a ce pauvre curé, voilà, qui est complexé parce qu'il n'est pas du même niveau social. Il est complexé parce que il a du mal à parler devant une femme quand même très cultivée. Imaginez-le, un peu gauche, il a son béret entre les mains et puis il faut qu'il parle à la comtesse. Et je trouve ça merveilleux parce que c'est la plus belle scène, car c'est lui, seulement lui, avec la grâce, hein, qui arrive à ce que cette femme ouvre son cœur, alors qu'elle n'arrivait pas à l'ouvrir. Elle désarme. Mais moi, je trouve ça fantastique que ça soit ce petit curé. Voilà, ce petit curé de campagne qui doit boire un petit peu, mais qu'importe, il n'empêche qu'il est là et il arrive à la faire désarmer. Vous savez, pour moi, c'est quelque chose d'émouvant. Quand j'ai commenté un jour au Bernardin ce cours, non, c'était à Saint-François-Xavier. Je faisais une conférence en évoquant la comtesse. Et à la fin, j'ai vu une femme qui est venue me voir, qui pleurait. Et elle me dit, vous savez, la comtesse, c'est ma mère. Et j'étais bouleversé. Parce que j'avais montré comment cette femme est passée de l'enfer au paradis. Même si elle n'a pas été, elle n'a pas eu le temps d'être confessée, puisqu'elle devait venir le lendemain, mais elle est morte dans la nuit. Et ça, c'est pas le rôle du diable, ça, c'est le rôle de la grâce. Hein. Elle est morte dans la nuit, mais il faut dire que c'est quel choc spirituel. Quelqu'un qui est enfermé par ce drame qu'elle a vécu, la perte d'un enfant, et que, voilà, par le biais de ce pauvre curé de campagne, elle ouvre son cœur, mais j'allais dire, tout est déversé. Hein, c'est ce. Les

0: les vannes sont ouvertes. Elle peut pleurer, elle peut... Voilà. Elle découvre enfin le prix de cette liberté intérieure dont on a déjà parlé.
1: Oui, elle fera volte-face d'une certaine manière. Elle va vraiment redonner sa confiance. Comme vous le disiez, elle se désarme.
0: Elle désarme en jetant cette petite relique de son fils. Elle jette dans le feu, mais tout ça pour montrer sa liberté. Enfin, elle est libre et enfin elle va pouvoir vivre. Et le Seigneur l'appelle la nuit. Mais qu'importe, parce que là, elle vit sûrement auprès du Seigneur.

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1: Et vous diriez alors avec Bernanos que l'enfer, c'est de ne plus aimer, parce qu'on parle souvent de l'enfer, j'allais dire, en macro-échelle, mais à l'échelle de notre vie, l'enfer, c'est de ne plus aimer, c'est de se détourner de Dieu. C'est quoi l'enfer?
2: Qu'est-ce qui nous enferme? L'enfer, c'est, je pense que vous avez, il le dit bien, c'est d'être enfermé. Voilà. L'enfer, c'est effectivement de ne plus aimer ou de croire qu'on n'est plus aimé. Hein, y a des gens qui se créent leur enfer parce qu'ils disent Dieu ne m'aime pas. Et donc ils sont comme en enfer. L'enfer, c'est quoi? C'est le lieu où Dieu n'existe pas. Voilà, l'enfer, c'est ça. Et donc y a des gens qui souffrent de cette absence de Dieu parce que, voilà, ils ne comprennent pas. Ils ne comprennent pas le mystère de Dieu, ou ils se mettent en dehors du mystère de Dieu, et ça, c'est l'enfer. Et donc, on dit souvent l'enfer est sur terre. Ben oui, je me dis l'enfer est sur terre quand vous n'êtes pas aimé, quand vous n'êtes plus aimé, quand vous vous mettez, on l'a dit aussi dans une émission précédente, hein, quand on ne s'aime plus. Je veux dire, voilà l'enfer. Ou je pense à Mère Teresa, hein, elle disait. Voilà, l'enfer, c'est enfin la plus grande pauvreté, c'est quand on ne vous regarde plus, que vous êtes dans la rue, vous êtes en train de faire la manche, voilà, et vous voyez que les gens détournent leur regard. Ça, c'est la plus grande pauvreté. Mais je pense que c'est une forme aussi d'enfer, de se dire mais je suis là, pauvre comme Job, et personne ne me regarde.
1: C'est vrai que vous vous posez la question dans votre livre, hein, quel visage a Satan? Vous insistez sur le diable qui perturbe la conscience, qui monte les fidèles contre le Christ. C'est possible, ça?
2: Mais oui, quel visage a Satan? Je pense à, alors là, sous le soleil de Satan. Oui. C'est-à-dire le grand combat entre l'abbé de Nissan, ce curé, jeune curé, et un personnage qui est le diable.
1: Ça, c'est l'audace. Oui. Sous le soleil de Satan, c'est un autre livre de Georges Bernanos.
2: De Georges Bernanos. Et donc là, il a l'audace, dans ce livre, de donner un visage à Satan. Donc c'est ce personnage séducteur, voilà, et qui veut faire tomber l'abbé de Nissan. C'est donc l'image du combat spirituel. Et donc, Denisson est perdu, il avance, c'est la nuit, c'est boueux, c'est humide, c'est glauque, c'est l'enfer. Et donc, il tourne, il fait des kilomètres, il revient au point de départ, etc. C'est le cercle vicieux, c'est-à-dire qu'il est enfermé. Enfermé, et le diable est là, et il le séduit. Comment il le séduit? Bon, il voit sans doute une brèche. C'est l'abbé de Nissan, une fragilité affective sans doute, mais aussi il va célébrer la messe. Il va faire comme s'il célébrait une messe en faux, naturellement, mais voilà. Donc il va essayer d'aller sur le terrain aussi du spirituel pour voir comment on va déstabiliser. Mais le diable fait ça encore aujourd'hui. Hein. Il connaît nos brèches. Il sait où ils sont. Il peut rentrer par là pour nous faire tomber. Et c'est pour ça qu'il faut connaître nos fragilités pour faire attention.
1: Se connaître soi-même. Merci beaucoup, Monseigneur Patrick Chauvet. À demain.

0: Dans quelques instants, nous poursuivons notre programme spirituel avec le psaume du jour.
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0: 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Écoutons le psaume 97. Le Seigneur a fait connaître son salut.
1: Chantez au Seigneur un chant nouveau, car il a fait des merveilles. Par son bras très saint, par sa main puissante, il s'est assuré la victoire. Le Seigneur a fait connaître sa victoire et révélé sa justice aux nations. Il s'est rappelé sa fidélité, son amour, en faveur de la maison d'Israël. La terre tout entière a vu la victoire de notre Dieu. Acclamez le Seigneur, terre entière, sonnez, chantez, jouez. Jouez pour le Seigneur sur la cithare et tous les instruments. Au son de la trompette et du cor, acclamez votre roi, le Seigneur. »

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2: Bonjour, en ce 15 octobre, nous fêtons Sainte Thérèse d'Avila, une sainte de feu, passionnée, une mystique et un écrivain hors pair. La première femme à recevoir le titre de docteur de l'Église. Née en 1515, à Avila, dans une famille de chevaliers castillans, Thérèse manifesta dès l'enfance une imagination débordante et un caractère affirmé, sans oublier son intelligence fine et vive. À 12 ans, elle perd sa mère et devint mondaine. Pour la protéger, son père l'envoie au couvent. D'abord révoltée, elle choisit finalement à 20 ans la vie au Carmel. Et pendant plus de 20 ans, sa vie religieuse sera tiède, peu fervente et assez mondaine. Jusqu'au jour où, face à une statue d'un Christ couvert de plaies, elle prit conscience en profondeur de la grandeur du don de Dieu. Sa vie en fut transformée. Elle embrassa pleinement sa vie religieuse avec toute son intelligence et tout son cœur, et elle fut gratifiée de révélations mystiques. En 1560, elle entendit être appelée à lutter contre le relâchement général et à ramener les carmélites à leur rigueur originelle. Avec audace et détermination, elle va sillonner les routes chaotiques de Castille et d'Andalousie et fonder 16 autres couvents de carmélites déchaussés. La madre n'en demeure pas moins une grande contemplative. Elle témoigne de ses expériences spirituelles dans plusieurs ouvrages, dont « Le livre de la vie », « Le chemin de la perfection » et le fameux « Château intérieur », qui constituent un chef-d'œuvre de la littérature mystique. Terminons par cette maxime de Sainte Thérèse d'Avila, bien connue. « Nada te turbe, que rien ne te trouble. Nada te espante, que rien ne t'effraie. Celui qui a Dieu ne manque de rien. Solo Dios basta, Dieu seul suffit. »
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3: En ce temps-là, Jésus disait: quel malheur pour vous parce que vous bâtissez les tombeaux des prophètes, alors que vos pères les ont tués. Ainsi vous témoignez que vous approuvez les actes de vos pères, puisqu'eux-mêmes ont tué les prophètes, et vous, vous bâtissez leurs tombeaux. C'est pourquoi la sagesse de Dieu elle-même a dit: je leur enverrai des prophètes et des apôtres. Parmi eux, ils en tueront et en persécuteront. Ainsi, cette génération devra rendre compte du sang de tous les prophètes qui a été versé depuis la fondation du monde, depuis le sang d'Abel jusqu'au sang de Zacharie, qui a péri entre l'autel et le sanctuaire. Oui, je vous le déclare, on en demandera compte à cette génération. Quel malheur pour vous, docteur de la loi, parce que vous avez enlevé la clé de la connaissance. Vous-même n'êtes pas entré, et ceux qui voulaient entrer, vous les en avez empêchés. Quand Jésus fut sorti de la maison, les scribes et les pharisiens commencèrent à s'acharner contre lui et à l'harceler de questions. Ils lui tendaient des pièges pour traquer la moindre de ses paroles.

En effet, Jésus, s'adressant aux pharisiens, dénonce le fait que ce sont leurs pères qui ont tué les prophètes. En évoquant les mauvaises attitudes des parents qui, de génération en génération, sont reproduites par leurs enfants, Jésus veut nous exhorter à extirper à la racine tout mauvais comportement hérité de nos ancêtres. À l'instar de nos prédécesseurs, nous avons aujourd'hui la responsabilité de former les générations futures dans la foi par des témoignages positifs. Nous ne pouvons garder pour nous-mêmes tout ce que nous avons appris et reçu de Dieu. Même si nous n'avons pas reçu l'instruction adéquate de nos parents, même si nous avons subi de mauvais traitements durant notre enfance, le Seigneur nous offre la possibilité de nous convertir, de connaître sa parole et de faire l'expérience de son amour afin de pouvoir bâtir un monde nouveau et meilleur. C'est pourquoi, en tant que collaborateur dans l'édification de son royaume, nous devons ouvrir les portes de notre cœur afin de permettre l'accès à ceux qui n'ont pas encore reçu le mystère du salut.

Notre Père qui es aux cieux, que ton nom soit sanctifié, que ton règne vienne, que ta volonté soit faite sur la terre comme au ciel. Donne-nous aujourd'hui notre pain de ce jour. Pardonne-nous nos offenses, comme nous pardonnons aussi à ceux qui nous ont offensés. Et ne nous laisse pas entrer en tentation, mais délivre-nous du mal. Car c'est à toi qu'appartiennent le règne, la puissance et la gloire pour les siècles des siècles. Amen.

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1: Il est 6h.
2: Bonjour à tous et bienvenue dans ce nouvel épisode de Génération Laudato Si. Nous sommes au Mas Mireille, au pied du massif des Alpilles dans les Bouches-du-Rhône, un site géré par l'association protestante Arocha France, où se déploie une biodiversité extraordinaire. Cette biodiversité, comment la protéger, en prendre soin? Comment, comme nous y invite le pape François dans son encyclique Laudato Si, garder le jardin en tant que chrétien? Y a-t-il une manière chrétienne de prendre soin des terres, des animaux, des végétaux qui nous sont confiés? C'est le défi de Gaëtan Ganivet. Il est naturaliste au sein du Mas Mireille et également un chrétien engagé au service de la protection de la création. Il nous accueille ici au Mas Mireille.
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1: Gaëtan Ganivet, bonjour.
2: Bonjour.
1: Merci de nous accueillir ici, au Masse-Mireille, sur votre lieu de travail. Alors, vous êtes naturaliste sur ce lieu depuis 5 ans et vous arrivez de Haute-Loire, donc c'est quand même un territoire très différent. Qu'est-ce qui vous a marqué en arrivant ici au Masse-Mireille ?
2: Alors, ce que j'aime bien dire, c'est que comme la faune, la flore change beaucoup, ici, j'aime bien dire que tout veut ta mort. Il y a les moustiques, chez moi, il n'y en a pas tant que ça, il y en a beaucoup. Il y a aussi les joncs, donc des petites plantes aquatiques. Ici, il y a du jonc, mais piquant, pour bien piquer. Et c'est le truc qui m'a un peu halluciné, je savais que ça existait, mais c'est qu'ici, même les chênes, ils piquent. J'ai l'habitude des feuilles rondes, un peu lisses. Là, les chênes, ils piquent de partout. Donc, je me dis, bah, tout veut te piquer, tout veut un peu te faire souffrir, pour rigoler, mais voilà.
1: Est-ce que ça chante un peu plus ? Parce que bon, là, on l'entend, il y a pas mal de cigales, il y a aussi beaucoup d'oiseaux, etc. Est-ce que c'est une nature qu'on entend plus qu'en Haute-Loire ?
2: Alors, en termes de cigales, ouais, on entend beaucoup plus. On entend peut-être autant d'oiseaux, mais plus d'espèces différentes, j'ai l'impression.
1: On va en parler tout à l'heure. Donc, je disais, vous avez grandi en Haute-Loire et puis vous êtes arrivé ici au Masse-Mireille dans le cadre d'un BTS.
2: Même avant ça, je suis venu pour un stage au tout début, et ensuite je cherchais un apprentissage pour mon BTS, et du coup Timothée m'a proposé de faire mon apprentissage au sein d'Arusha, et c'est comme ça que j'ai fini ensuite, après mes 2 ans de BTS, employé.
1: Timothée Schwartz, qu'on a entendu dans une précédente émission. Et comment vous avez entendu parler de l'association Arusha?
2: Alors, c'est même pas moi qui ai entendu parler de base, c'est ma mère. J'étais du coup à mon école, à un bac pro. Et le week-end, ma mère était allée à son église, donc par chez nous en Haute-Loire, et elle avait entendu une intervention d'une personne pour Arusha, pour parler d'Arusha. Du coup, ma mère, elle s'est dit « Ah bah tiens, ça serait un stage intéressant ». Et du coup, on a essayé de demander de faire un stage à Arusha pour moi, pour mes études. Et c'est comme ça qu'après, j'ai appris à connaître Arusha France.
1: Donc, vous avez été apprenti 2 ans ici, puis vous avez été salarié dans la foulée, c'est ce que vous venez de dire. Est-ce que du coup, vos missions, elles ont évolué aussi ?
2: On va dire que j'ai plus gagné d'autonomie. Au début, l'apprentissage, c'était m'apprendre, lancer, savoir faire les inventaires. J'étais un peu accompagné par Timothée. Puis petit à petit, je gagnais de l'autonomie. Et au contraire, c'était même moi, au bout d'un moment, qui a commencé à apprendre aux nouveaux bénévoles qui arrivaient au service civique comment mener les inventaires.
1: Alors aujourd'hui, en tant que naturaliste, quelles sont vos missions ? Au quotidien, à quoi peut ressembler peut-être une journée type, s'il y en a ?
2: Alors, les journées type, ça dépend un peu des saisons, mais on va dire pour une saison active, printemps, été, on va surtout faire des inventaires dehors. Donc, inventaire, c'est-à-dire répertorier toutes les espèces qu'il peut avoir. Donc, ici, c'est notamment animal, que ce soit aussi bien les libellules, les papillons, les mammifères, les oiseaux. On essaye de voir un peu tout ce qu'il y a.
1: Et vous suivez aussi beaucoup d'espèces. Est-ce qu'il y a une espèce qui vous touche particulièrement ?
2: Alors moi, j'ai une petite passion pour tout ce qui est herpétophone, donc c'est tout ce qui est reptiles et amphibiens. Et j'aime beaucoup, du coup, quand on mène ces inventaires, notamment reptiles, avec les couleuvres vipérines, couleuvres à échelons, les sarousses.
1: Ça ne vous fait pas peur, du coup ?
2: Non. Mais ça va, en plus, dans le sud, enfin ici, dans les Bouches-du-Rhône, il n'y a pas de serpent venimeux à proprement parler. On peut avoir la couleuvre de Montpellier, mais pour se faire mordre, comme ses dents sont au fond de la gorge, c'est vraiment, il faut le vouloir.
1: Donc c'est bon à savoir, il ne faut pas trop avoir peur des serpents ici.
2: Voilà, exactement.
1: Alors Gaëtan, on va s'installer en plateau pour poursuivre cet entretien, mais avant, pouvez-vous nous décrire un petit peu où on est ? Donc là, on est dans le jardin du Mas. Le Mas, ça a l'air d'être une bâtisse assez ancienne.
2: Alors ouais, c'est les Mas, notamment le Mas-Mireille, c'est une vieille bâtisse qui a été notamment construite pour contrer le Mistral, avec les arbres plantés face nord pour éviter le vent, ce genre de choses. Du coup, l'arrière du Mas, on est beaucoup protégé du vent. À l'avant, on sent tout de suite le Mistral. Et du coup, le Mas, c'est une énorme maison. Et nous, on loue qu'une petite partie de cette énorme maison où, à l'étage, des bénévoles peuvent dormir et vivre du coup le week-end et les soirs pour éviter qu'ils aillent chercher des logements ailleurs.
1: Et dans cette grande salle-là, vous êtes plusieurs à travailler ensemble. C'est aussi un travail collaboratif ?
2: Alors, on travaille ensemble, notamment à l'extérieur. Et puis, quand on fait du travail intérieur du Masse-Mireille, ça va être chacun. On va essayer de rentrer les données sur les reptiles, les amphibiens. On essaie de se répartir les tâches. Et qu'une fois que quelqu'un l'a rentré, on tourne un peu pour que ça soit checké, pour vérifier que tout soit bien rentré correctement, par exemple.
1: Et la langue de travail, c'est le français ou plutôt l'anglais? Parce qu'il y a quelques volontaires européens qui sont là.
2: Ça dépend. S'il y a beaucoup de gens qui peuvent parler français, ben on parle français. Sinon, ouais, ça passe vite sur l'anglais.
1: Et ben, on va aller les rejoindre justement pour s'installer à l'intérieur.
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1: Alors Gaëtan, ce site de la Vallée des Baux a une histoire très ancienne. Ça a notamment été 2000 hectares de marais pendant des siècles qui ont ensuite été en grande partie asséchés. Quel est l'intérêt d'assécher des marais?
3: Alors le grand intérêt, enfin ils avaient deux grands intérêts à ce moment-là, c'est de faire des terres agricoles pour pouvoir faire plus de cultures. Et il y avait aussi un côté un peu aussi juridique où il y avait certaines personnes qui allaient dans... Le marais était un peu un lieu de non-droit, où en gros, les personnes pouvaient s'y réfugier, on va dire. Et du coup, même si majoritairement c'était pour l'agriculteur, il avait aussi ce côté-là pour lequel il voulait assécher le marais.
1: Il y avait aussi des raisons plus aussi d'hygiène pour lutter contre le paludisme à l'époque.
3: Il y avait aussi question d'hygiène, que ce soit par les maladies qui sont à côté. Mais il y avait aussi beaucoup de personnes qui voulaient garder ces marais à côté, notamment pour la récolte, pour la pêche, qui faisait nourrir beaucoup de communautés aux alentours, et pour la chaume ou les matériels en roseaux, les panneaux, ce genre de choses, qui pouvaient construire avec le matériel qui se trouvait dans les marais.
1: Donc, vous voulez dire que le chaume, ce qu'on récupère, enfin, les toits des maisons, se trouvaient, enfin, on pouvait le récolter dans ces marais-là.
3: Voilà, c'est ça, le roseau, les plantes un peu qu'il y avait. Et du coup, il y avait une sorte un peu de grand débat, notamment, on a l'abbaye de Montmajour qui est pas très loin et qui avant était du coup remplie de moines qui vivaient notamment en se nourrissant de la pêche qui se trouvait dans le marais, enfin, des poissons dans le marais.
1: Donc, ça a été un lieu de tension pendant quelques années.
3: Voilà, c'était un grand débat sur est-ce qu'on assèche le marais ou pas, même si au final, ça s'est asséché.
1: Alors là, depuis quelques minutes, on parle de marais, mais à quoi ça correspond d'un point de vue scientifique?
3: Alors, un marais, on va dire, c'est une zone d'eau stagnante, plus ou moins profonde, pas trop non plus, pour pouvoir qu'il y ait des plantes, en fait, au milieu des plantes qu'on dit hélophytes, donc c'est-à-dire qu'ils ont les pieds dans l'eau, mais la tête est à l'extérieur, et où, en fait, il va y avoir beaucoup de ce genre de plantes aquatiques dans cette flaque, cette énorme flaque d'eau.
1: Et c'est quoi comme plante, par exemple?
3: Alors, on peut avoir du jonc, on peut avoir du roseau, de la marisque, ce genre de plantes.
1: Et des gens piquants.
3: Voilà.
1: Spécifiquement ici. Et alors, pourquoi les zones humides sont importantes, toujours d'un point de vue scientifique?
3: Alors, on peut avoir plusieurs choses. Donc, déjà, il y a l'importance écologique d'un marais qui accueille beaucoup d'oiseaux, notamment les oiseaux d'eau. On peut avoir des aigrettes, des hérons, des canards, ce genre de choses. Ça peut être aussi une zone très importante pour les migrations. Les oiseaux peuvent se stopper, peuvent se nourrir des insectes qu'il y a, peuvent boire. Et aussi un aspect, notamment du coup ici pour la vallée des Baux, le marais d'Arles, c'est que quand le Rhône débordait, il se déversait dans le marais, qui a une certaine partie qui est en dessous du niveau de la mer, donc qui stockait l'eau pendant les crues. Et du coup, en plein été, quand c'était à sécheresse, il relâchait l'eau autour et permettait d'avoir un peu une stabilité d'hydratation, si on peut dire ça comme ça, sur les zones aux alentours.
1: Et ce qui n'existe plus, du coup,
3: voilà, entre l'artificialisation du Rhône qui ne peut plus déborder, le marais qui a été asséché, le pompage qui est fait, ça n'existe plus maintenant.
1: Alors, si on revient sur ce site très spécifique de la vallée des Baux, on l'a dit, il concentre une biodiversité exceptionnelle, notamment par l'interface entre le sol, la terre et cette eau, tous ces marais. Quelles sont les principales espèces que l'on retrouve ici?
3: Alors, on peut avoir beaucoup ce qui est canard colvert. On peut avoir aussi pas mal de hérons, que ce soit hérons cendrés, hérons pourprés, des aigrettes garzettes. C'est pas le plus commun, mais c'est très spécifique. On a le butor étoilé, qui est une sorte de héron assez rare.
1: Avec un cri très particulier.
3: Ouais, on dit que les dinosaures faisaient un peu ce cri avant, une sorte de cri un peu sourd, un peu...
1: Un meuglement, un petit peu, c'est
3: ouais,
1: ça.
3: Ouais, c'est ça. Ouais. On peut avoir ensuite, du coup, tout ce qui est libellules, qui vivent, du coup, dans le marais. Certains papillons, après, c'est pas forcément que pour le marais, mais aussi ce qui est à côté.
1: Donc c'est l'association protestante Arocha qui gère ce lieu depuis 25 ans et ça influe concrètement sur votre quotidien. Qui, par exemple, travaille ici ?
3: Du coup, il y a tous les bénévoles, services civiques, on va voir. Il y a Timothée Schwartz et moi. Mm-hmm. Nous travaillons notamment du coup, sur le Mas Mireille, dans le Marais Lillon, notamment.
1: Et vous avez une vie communautaire, on pourrait dire ça ?
3: C'est ça, on va dire que bah, pour nous, les employés, on mange du coup, avec les bénévoles, services civiques à midi, on prépare le repas ensemble. Mm-hmm. Enfin, on alterne sur les personnes qui préparent le repas, on mange ensemble. Et puis nous, bah, du coup, moi et Timothée, le soir, on part. Mais il y a les bénévoles, les services civiques qui vont rester ici et qui vont vivre le week-end, les soirs ensemble avec le logement qui est juste au-dessus de nos bureaux.
1: Est-ce qu'il y a aussi une vie de prière qui peut rythmer ce quotidien ?
3: Ouais, bah comme on est une association chrétienne, on a souvent c'est le lundi matin, on fait du coup la réunion pour faire l'emploi du temps, mais aussi on fait du coup une lecture d'un passage de la Bible et une prière, et puis après on a les bénédicités avant de manger.
1: Alors Gaëtan, si on revient vraiment sur le concret de votre travail maintenant, justement la démarche d'Arocha, elle se résume dans cette formule étudier pour protéger. Est-ce que vous vous retrouvez dans cette formule par rapport à votre travail au quotidien ?
3: J'aide beaucoup à l'étude en récoltant les données, mais on a aussi, par exemple, un petit papillon qui s'appelle la Diane, où en fait on a remarqué du coup que ce qui était bien pour le favoriser, donc c'était de faire des fauches tardives, parce que c'est un papillon qui arrive très tôt, qui va vivre sur la rhizoloche, donc une plante. Et qui va pondre ses œufs dessus. La chenille va manger les feuilles, mais elle va très vite partir en chrysalide, donc souvent pour juillet, août. Et du coup, on sait que l'automne, l'hiver, on peut couper l'herbe pour en fait libérer, quand l'aristoloche va repousser, du coup, elle pousse très tôt, comme le papillon arrive très tôt. Et du coup, comme on aura déjà tout coupé, elle pourra reprendre le soleil très rapidement à sa poussée, pour favoriser la plante, du coup, le papillon avec.
1: Donc là, ce que vous dites, c'est finalement le fait d'observer, d'étudier la nature, ça vous permet d'avoir des actions concrètes pour mieux protéger, là, par exemple, cette espèce de papillon.
3: Exactement.
1: Il y a aussi un oiseau qui est très particulier ici, dont on va parler dans une autre émission, c'est le rolier d'Europe, que vous étudiez particulièrement aussi pour le protéger.
3: Exactement, bah, le rolier d'Europe, c'est un oiseau qui ne peut pas faire son nid tout seul. Enfin, il va souvent utiliser des vieux trous de pique ou des petites cavernes dans les arbres. Mm-hmm. Des petits trous. Et du coup, comme les haies sont de plus en plus coupées, les arbres sont moins vieux, bah, les pics font pas de trous. Le bois est trop dur pour faire des trous. Enfin, il peut avoir, du coup, il y a moins en moins d'espace pour nicher. Et du coup, nous, on met en place des nichoirs pour qu'ils puissent quand même trouver un lieu de nidification et maintenir la population.
1: Et ça a des impacts concrets, positifs ?
3: Ouais, on peut du coup augmenter, stabiliser la population aux alentours.
1: En gros, si j'ai bien compris, vos études scientifiques, c'est vraiment pour analyser les évolutions, vous dire par exemple cette espèce diminue ou est en baisse, et ensuite vous mettez en place des actions concrètes pour remédier au problème. Est-ce que c'est bien résumé ?
3: Ouais, ou du moins on donne les informations et après ça peut être le parc des Alpes, ce genre de choses qui peuvent ensuite mettre en place les actions sur le compte rendu.
1: Et sans oublier qu'après vous suivez aussi quand vous mettez en place des actions, par exemple les nichoirs sur les rouliers ou des choses comme ça, vous suivez dans le temps comment ça évolue ?
3: Exactement, voir si ça a été efficace, plus ou moins effectif, et si oui ou non, pourquoi exactement.
1: Alors justement, votre équipe scientifique à Arocha se pose une question cruciale, notamment tous les 6 mois. Quel est le niveau d'eau du marais de Lillon, qui n'est pas très loin d'ici ? Une question cruciale car le niveau d'eau a des impacts directs sur les espèces animales et végétales. Maud de Bourquenay de la radio Dialogue RCF à Marseille vous a suivi, Gaëtan. Lors d'un de ses relevés annuels, vous étiez en compagnie de Noémie en service civique chez Arocha.
3: On est en plein milieu du marais, on est entre une sorte de canal, en gros, qui passe, qui sépare ce qu'on appelle le petit marais, donc une plus petite partie du marais, au grand marais, qui est là sur notre droite. On va récupérer donc les données métriques d'eau, donc sur les niveaux d'eau qu'il y a dans le marais, sur un boîtier qui enregistre au fil des jours le niveau d'eau.
2: J'aurais besoin que tu me tiennes ça, Noémie.
4: Le boîtier, il est au-dessus de l'eau. Il ressemble un peu comme un nichoir, on pourrait dire, une boîte rectangulaire en bois. Il est surélevé pour pouvoir garder les données informatiques pendant toute l'année.
2: Bon, l'ordinateur, s'il te plaît. Connexion.
4: C'est important de suivre le niveau d'eau parce qu'en fonction va évoluer le nombre d'espèces de végétaux et d'animaux qu'on va avoir sur la réserve. Par exemple, sur deux espèces d'oiseaux qu'on a, le butor étoilé et l'héron pourpré, un niveau d'eau élevé va être favorable pour la nidification. Et puis en fait, on va pouvoir aussi comparer par rapport à d'autres espèces pour voir en fait lesquelles ça va aider. Et lesquels non, parce que dans la gestion derrière, c'est intéressant de voir peut-être que tel niveau d'eau, c'est le plus favorable pour ce qu'on recherche pour la réserve naturelle, ou peut-être que ce niveau-là, par exemple, ce serait trop bas ou trop élevé. En fait, le fait que le niveau d'eau soit trop haut, c'est pas un problème en soi. Ce qui va poser plus questions et problèmes, c'est quand le niveau d'eau va rester trop haut, trop longtemps. C'est important de temps en temps que le niveau d'eau baisse, voire s'assèche complètement, pour qu'en fait les sols, au niveau de la vase qu'il y a normalement dans le marais, puissent se ressourcer en oxygène, reprendre de l'oxygène. Comme ça, quand l'eau va remonter, les sols seront très oxygénés pour favoriser en fait les végétaux.
1: Il y a paradoxalement plus d'eau ici en été qu'en hiver. Comment est-ce que vous l'expliquez ?
4: Parce qu'on est dans une zone en fait autour d'Arles qui est très très irriguée. Au printemps et l'été, les agriculteurs vont venir faire des apports en eau et donc ça va faire aussi augmenter la nappe phréatique et donc le niveau du marais. A contrario, donc les hivers ici, il y a eu 10 bonnes années sur la réserve où le niveau de l'eau était à sec parce qu'il pleuvait très peu. Là, ça fait 2-3 ans qu'on voit un changement et qu'il y a de l'eau en hiver, donc ça va changer aussi nos données.
1: Ces relevés existent depuis des années. Qu'est-ce que le temps long apporte finalement ?
4: Le temps long va apporter une réponse aussi dans la situation actuelle qu'on peut avoir aussi au niveau de la crise climatique. En fait, une année, parfois, n'est pas forcément représentative. Il faut avoir plusieurs années pour voir les tendances. Qu'est-ce que nous disent les tendances ? Et ensuite, en fonction des tendances, on va pouvoir décider ce qu'on décide de gérer et comment on le fait. En fait, ici, autour du marais, il y a des digues. Les digues, maintenant, elles sont abîmées. Et en fait, on ne peut pas gérer le flux d'eau qu'il y a sur le marais. On dépend, en fait, de l'irrigation. Enfin, pas de nos propres choix par rapport à ces marais actuellement. Il faudrait faire des travaux pour créer des martinières. Donc, en fait, c'est des ouvertures qui permettent de choisir quel niveau d'eau on laisse rentrer ou non sur le marais. Et ça, c'est quelque chose qui pourrait éventuellement nous aider à gérer le flux.
1: Gaëtan, ce reportage où vous étiez présent, est-ce que ça représente bien votre travail au quotidien, le fait d'aller sur place, de faire des actions et puis un suivi aussi dans le temps long, comme le disait Noémie ?
3: Là, c'est un inventaire, enfin un suivi un peu plus spécial où c'est sur suivi métrique, donc des niveaux d'eau. Souvent, on fait sur les espèces, mais ça reste à peu près le même principe. On va sur le terrain, on fait nos relevés, on les récolte et ensuite on va les rentrer dans les bases de données et faire des analyses.
1: Alors, ce travail de terrain que vous faites, c'est pas uniquement du suivi scientifique, ça implique aussi de mobiliser tout un réseau d'acteurs différents, on peut l'imaginer. Quel type d'échange vous avez avec tous ces acteurs ?
3: Par exemple, pour le marais de Lillon, on a en tant que gestionnaire le parc des Alpilles, donc ceux qui vont proposer le plan de gestion, pour mettre en place les aménagements, ce genre de choses. On a aussi un agriculteur qui va mettre ses taureaux pour pâturer les champs, pour éviter que ça se referme, ou ce genre de choses. Et il y a différents acteurs qui agissent au sein même de la réserve.
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1: Nous sommes toujours au Mas-Mireille, dans la vallée des Baux, au niveau des Bouches-du-Rhône, en compagnie de Gaëtan Ganivet, naturaliste au sein de ce lieu. Nous sommes à côté de votre équipe, Gaëtan, qui travaille à côté de nous. Gaëtan, vous avez, on l'a dit, effectué votre apprentissage dans ce lieu avant d'être salarié. C'est une découverte qui, pour vous, a permis quelque part de mieux connecter votre travail, la protection de la nature, mais aussi votre foi.
3: Exactement. De base, moi, je suis arrivé dans l'environnement parce que j'aimais ça, la nature, et puis surtout par une soif de connaissance. J'avais envie d'apprendre sur ça, et du coup, on va dire un peu sur un coup de tête. Je suis parti en bac pro, j'ai bien aimé, puis maintenant j'en ai fait mon métier. Mmh. Mais c'était pas vraiment religieux de base ou quoi que ce soit. C'était vraiment par passion, on va dire, à côté. C'est vrai que c'est plutôt en arrivant à Orocha que j'ai découvert le lien entre Dieu et l'environnement, le fait de garder sa création, de protéger, ce qui pour moi, j'ai essayé de comprendre et qui m'a paru après logique et du coup qui a lié les deux en travaillant ici.
5: Et qu'est-ce qui vous parle particulièrement? Est-ce que c'est le fait de mieux connaître la nature, le fait de vous émerveiller? Qu'est-ce qui fait sens exactement?
3: Comment dire? Enfin, la nature, c'est quelque chose du coup qui m'a toujours passionné, émerveillé. Enfin, je trouvais ça magnifique. Et en fait, me dire que au final, du coup, j'ai mis en lien que Dieu a créé ça pour nous, mais pas pour nous, pour ce qu'on peut faire actuellement, l'exploiter, tout utiliser, mais plutôt pour s'y émerveiller, regarder. Et dire que Dieu nous a offert ça, on va pas aller brûler le cadeau que nous offre un ami, surtout s'il nous plaît, comme la nature, et qu'on va au contraire essayer de le garder, de le choyer, et pour moi, que ça soit aussi bien pour nous, parce que c'est beau, et j'aimerais bien regarder encore longtemps la nature, mais aussi pour Dieu, par respect, par ce qu'il a fait pour nous, quoi, de garder sa création.
5: Eh bien justement, on va écouter le témoignage de Lila Brabant. C'est une de vos collègues en service civique sur un autre lieu d'Arocha, aux Courmettes, dans les Alpes-Maritimes. Elle nous parle de la cohérence qu'elle trouve à Arocha entre sa foi, son travail, son engagement en faveur de la biodiversité et son amour de la nature.
6: Je suis venue ici en juillet en bénévole pour aider dans l'assaut. Et c'est vrai que moi, j'étais en ville avant, j'étais à Toulouse et puis j'ai fait quelques temps à Nice. Et j'avais vraiment besoin de nature et de partir loin. Et donc, je me suis dit que c'était là une asso qui liait ce que je recherchais et ce contact à la nature et aussi la foi. Et c'est vrai que ça m'a fait déjà beaucoup de bien de savoir qu'il y avait une asso qui liait les deux, qui sont pour moi quelque chose d'indissociable, mais que je n'ai pas toujours retrouvé dans le milieu chrétien, malheureusement. Et ensuite, quand je suis revenue, c'est vraiment devenu bien sûr que c'est mon lieu de travail, mais c'est surtout mon lieu de vie où je me sens vraiment à ma place et je me sens bien. Et j'aime que tout soit au même endroit, que je travaille ici, que j'ai mes relations ici, que j'ai mes temps toute seule ici, dans un cadre aussi beau. Ça me comble d'avoir tout au même endroit. Il y a une très grande forme d'évidence, et c'est une évidence justement dont j'ai manqué en ville. Je trouve que le brouhaha de la ville et toutes les informations et tout plein de choses m'ont toujours donné plus de difficultés à être proche de Dieu. Mais je ne le savais pas puisque je connaissais que ça. Et en arrivant ici, il y a une très grande forme d'évidence parce que absolument tout me rappelle Dieu. Il me rappelle sa grandeur et surtout me rappelle à quel point je suis reconnaissante. Parce que tout m'émerveille dans la nature. Et c'est juste une chance de pouvoir observer ça et vivre proche. Et ça m'a vraiment beaucoup aidé d'être ici par rapport à ma foi. Et ça a été mes plus beaux moments. Et ça m'a beaucoup appris. Juste ce contact-là. Où tout semble évident. Et c'est beaucoup plus simple de prendre du temps de qualité. Que ce soit d'ailleurs toute seule ou avec d'autres gens. Je pense que ici c'est vraiment un lieu aussi où je me sens en paix de manière générale. Et du coup, oui, tout est plus calme. Il y a beaucoup moins d'urgence et c'est tellement agréable de se réveiller le matin plutôt que pour aller travailler et juste se poser, regarder le lever du soleil et de passer du temps avec Dieu. C'est beaucoup plus simple de le voir partout et de le rechercher. Ouais, je pense que moi, deux valeurs qui sont très importantes pour moi, enfin, pas des valeurs, mais deux choses, c'est l'émerveillement et la reconnaissance. Et quand je suis en ville avec le bruit des travaux et des immeubles devant moi, c'est un peu plus dur, et c'est dommage que ce soit plus dur, mais c'est un peu plus dur, et ici je peux vraiment vivre ces deux choses. Et reconnaissante, on peut être de plein de choses, moi je le suis vraiment de Dieu, et émerveillée de ce qu'il a créé. Donc de pouvoir vraiment être dans ces deux choses-là, et ça m'aide à être plus proche de Dieu. Ouais, je pense que c'est un dialogue et une discussion qui est plus continue, et qui n'est pas, une fois de temps en temps, je suis à l'église et j'ai une demande à faire à Dieu. Moi, j'ai pas de demande, j'ai juste beaucoup de reconnaissance. Et c'est trop chouette de pouvoir vivre ça.
5: Lila Brabant nous parle d'une grande évidence. Gaëtan, est-ce que vous vous retrouvez dans cette approche, dans ces mots-là? Ou est-ce que vous auriez d'autres mots à vous qui parlent de votre lien à la foi?
3: Alors, comment dire que moi, c'est totalement l'inverse d'elle. Okay. En fait, de base, je viens de la campagne, j'ai toujours vécu en campagne. Et contrairement à elle, elle, c'est devenu une évidence que Dieu c'était. Mais moi, c'était un peu mon commun, quoi. J'étais dehors le soir, je pouvais voir les étoiles, le lever de soleil, j'écoutais les chants d'oiseaux. Enfin, c'était plus quelque chose de commun, d'habituel, on va dire. Pas forcément d'exceptionnel, enfin, même si j'aimais beaucoup, hein, c'est pour ça que j'en ai fait mon métier. Mais en fait, c'est en rencontrant plus les personnes qui viennent des villes qui n'avaient pas cette chance-là, où j'ai remarqué que moi, j'avais ma chance et que Dieu m'avait donné une sacrée chance, en fait, de pouvoir voir la nature. C'est comme ça que je l'ai compris que dans ma vie de tous les jours, pour moi, pour les citadins, c'était normal de croiser une voiture et trois immeubles. Moi, c'était commun de rencontrer un cerf et trois oiseaux.
5: Quelle chance!
3: Voilà, c'est ça. Et du coup, pour moi, c'était inverse. C'était quand j'ai rencontré des gens qui n'avaient pas cette chance que j'ai remarqué ma chance et que j'en remercie grandement Dieu.
5: Alors justement, on arrive en fin d'émission. Est-ce que vous souhaiteriez faire passer un message aux auditeurs qui nous écoutent, qui n'ont peut-être pas la chance justement de vivre en pleine nature ?
3: Alors je sais qu'il y en a certains, ou j'ai remarqué, qui sont très pessimiste sur le fait que l'humanité va réussir à sauver ou ce genre de choses. Ce qui était un peu mon cas à un moment aussi, je ne vais pas dire le contraire. Mais j'ai une chose à dire, et ce qui me fait toujours combattre, c'est que quand bien même vous ne croyez pas que c'est possible qu'on sauve, essayez de le garder le plus longtemps possible. Faites le maximum de vos efforts sans même penser, de toute façon c'est foutu. Non, c'est même si vous pensez que c'est foutu, ça n'empêche pas que si vous faites des efforts, vous pouvez peut-être garder la planète 2-3 ans de plus comme ça. Et ces 2-3 ans, ça sera pour les prochains enfants, prochains petits-enfants. Le mieux, c'est de ne pas être défaitiste, mais si vous l'êtes, pensez d'abord aux prochains enfants, prochains petits-enfants, et que l'effort que vous faites, si vous ne pensez pas que c'est pour l'éternité, c'est pour les prochains qui viendront. Et que si les prochains font la même chose, ça sera pour les suivants. Et ainsi de suite, pour garder cette belle nature aux yeux de plus de personnes possible.
5: Merci beaucoup Gaëtan Ganivet d'avoir été notre invité dans cet épisode de Génération Laudato Si. Merci également au site du Mas Mireille de nous avoir accueillis. Merci à l'équipe qui a préparé cette émission, Stéphanie Tesson, Lourane Sarraoui et Raphaël Ferreira pour les moyens techniques. Et je vous donne rendez-vous samedi prochain pour poursuivre notre réflexion avec Arocha, toujours au cœur de la vallée des Baux, où nous irons cette fois observer les oiseaux. À très bientôt pour un nouvel épisode de Génération Laudato Si.

0: comptabilise désormais 7950 gardes à vue, dont 85% qui concernent des mineurs. 26 personnes ont également été placées en détention provisoire. Écoutez justement les précisions de Sébastien Lecornu.
1: 1000 policiers blessés, moins de 300 enseignants. Où est la gauche qui défendait les enseignants et les proviseurs? Où est la gauche? Même pas un mot pour condamner des tirs de mortier sur des salles de classe. Mais je vais venir au fond dans un instant. Le fond que vous n'avez même pas d'ailleurs ouvert dans votre question. Pas une seule proposition. Parce qu'au fond, personne n'est dupe. Au bout de 3 semaines, on voit bien aussi une classe politique qui est en train de courir après le mouvement pour essayer de le récupérer à des fins électorales.
0: Le Premier ministre. Ce week-end, le mouvement est d'ailleurs appelé à s'élargir. Quelques syndicats étudiants souhaitent rejoindre les Gilets jaunes. Les agriculteurs pourraient également se lever. Mais pour le moment, des organisations lycéennes et étudiantes sont en passe d'être reçues par les ministres aujourd'hui à 17h30. De son côté, le syndicat de police Alliance a annoncé porter plainte contre l'État pour mise en danger de la vie d'autrui, dénonçant des injonctions contradictoires faites aux policiers.
2: Le collégien de 14 ans qui a blessé par balle un principal et une enseignante à Aubagne est désormais placé en détention provisoire.
0: Il est accusé de tentative d'assassinat en relation avec une entreprise terroriste et d'association de malfaiteurs terroristes. Selon le parquet national antiterroriste, donc, le jeune homme a reconnu les faits, mais il conteste avoir voulu tuer. Il admet toutefois avoir été influencé par une mouvance, fasciné par les tueries de masse, la True Crime Community, et avoir mûri son projet depuis des mois. Il invoque le harcèlement qu'il aurait subi. Hier soir, les députés ont adopté la contribution française au budget de l'Union européenne, soit 30,9 milliards d'euros prévus pour 2027, et ce, par 111 voix contre 93, majoritairement issus de la France insoumise et du Rassemblement national. Le ministre de l'Europe, Benjamin Haddad, en a d'ailleurs profité pour rappeler que la France, bien que largement contributrice, est la première bénéficiaire en volume des aides européennes.
2: La Haute Autorité de Santé prépare l'application concrète de la loi sur l'euthanasie.
0: L'institution doit désormais formuler des recommandations inédites. Nature des produits létaux, bonnes pratiques ou encore conduite à tenir pour les soignants en cas de complications. Un document de travail provisoire d'une centaine de pages prévoit un chapitre sur l'information du patient. Mode d'administration, risque de complications, alternatives en cas de difficulté. Erwan Lemoedec, avocat et auteur de Fin de vie en République, dénonce ce changement de mission pour la HSS au micro de Pauline de Torsiac.
3: Il n'a jamais été dans la mission des soignants d'ôter la vie des personnes. Donc, fatalement, on se retrouve dans ce basculement absurde par certains égards. Le texte qui est produit contribue au vertige que l'on ressent depuis des mois, puisqu'on y ébauche la façon de donner la mort et de faire face à des situations qui seront dramatiques, traumatisantes, douloureuses potentiellement physiquement pour la personne et pour les soignants et les proches.
0: Erwan Lemoedec, l'avocat et auteur de Fin de vie en République, au micro de Pauline de Torsiac.
2: Merci beaucoup, Éléonore Claude.
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2: RCF Notre-Dame, il est 6h36, des blessures silencieuses. C'est l'expression du pape Léon XIV pour parler de santé mentale. On en parle avec Florence Gros de la Fondation OCH dans 10 minutes. Ce sera juste après l'édito politique. On vous retrouve, Christophe Barbier, au micro de Simon Tatro.
5: Bonjour Christophe Barbier.
6: Bonjour Simon, bonjour à tous.
5: Et d'abord une réaction à ce qu'a déclaré Yannick Jadot ce mercredi.
6: Je suis étonné et inquiet un peu de voir la gauche, pas seulement Yannick Jadot, être hémiplégique quand elle commente les violences dans la rue, dans les manifestations. Certes, la police réprime sévèrement, frappe des jeunes et c'est inquiétant, ils ont raison de s'en émouvoir. Mais d'abord ils exagèrent, ils nous parlent d'armes de guerre. Les lance-grenades sont classées armes de guerre parce que peuvent servir sur des champs de bataille à lancer en effet de vraies grenades. Mais on voit bien que dans le mode opérationnel, ce sont des armes intermédiaires. Il ne faut pas prendre le logiciel et le vocabulaire administratif au pied de la lettre. Il faut regarder la réalité. En disant armes de guerre, eh bien, on méconnaît ce qu'est la guerre. Il faut aller voir en Ukraine ce que c'est que la vraie guerre. C'est pas ce qui se passe dans nos rues. Et puis surtout, la gauche ne parle jamais des violences faites contre les forces de l'ordre. J'aimerais voir Yannick Jadot s'inquiéter, dénoncer les casseurs et non seulement les dénoncer, ce qu'il fera volontiers, mais dire comment les combattre, dire comment il faut réformer le droit pour pouvoir mettre hors d'état de nuire ces casseurs qui viennent depuis maintenant plusieurs années perturber les manifestations syndicales ou étudiantes.
5: Quel bilan tirez-vous de la manifestation d'hier, Christophe ? L'acte 5 de la mobilisation des lycéens ?
6: Nous nous interrogions hier, essoufflement ou second souffle ? Je crois qu'on a été plutôt dans un scénario d'essoufflement. Oh, pas d'extinction ! Ce mouvement peut encore vivre, peut encore rebondir, mais il y avait moins de monde, les blocages des lycées étaient moins nombreux, on a vu du coup évidemment les ultras se,

0: de durcir, la convergence des luttes que nous avons vues dans les commentaires, eh bien, elle n'était pas vraiment au rendez-vous de la masse. Les lycéens finissent par ne pas être trop nombreux dans ces cortèges, mais ne pas être non plus le fer de lance d'une mobilisation nationale. Il y avait quelque chose d'inachevé, d'inabouti hier, et puis les perturbations éternelles en fin de cortège par les casseurs qui discréditent un petit peu le mouvement. Cet acte 5, un peu comme dans une tragédie, c'est censé être le dénouement. C'est pas le dénouement, c'est pas non plus le coup de théâtre, le rebondissement.
1: Emmanuel Macron a regretté en Conseil des ministres que les angoisses légitimes de la jeunesse soient exploitées politiquement et transformées en violence urbaine. Que veut-il dire ?
0: Bon, il dénonce évidemment d'un côté les casseurs, mais là encore, ses ministres successifs ont été en échec par rapport à ces casseurs. De temps en temps, la police s'adapte, elle a quelques succès, et puis il y a toujours une guerre d'avance pour ces casseurs-là. Et pour ce qui est de l'exploitation politique, on voit bien qu'il désigne LFI. Mais d'abord, dans toutes les manifestations, il y a de l'exploitation politique. Quand il s'agissait de défendre, par exemple, l'école libre en 84, ben la droite en a fait ses choux gras électoraux. Donc c'est LFI qui joue bien le coup. Où sont les élus du bloc central pour donner un espoir aux jeunes et faire de la récupération politique plus équilibrée? On a vu l'UNI et la droite extrême récupérer les opposants aux manifestations et aux blocages, les anti-mouvements. Et puis on a vu LFI récupérer largement le mouvement. Mais entre les deux, les raisonnables, on les a pas entendus. Par ailleurs, on aimerait que le président puisse dire mon gouvernement a les réponses et les voici. On est un peu muet de ce côté-là, côté gouvernement. On verra fin octobre, puisque c'est les calendriers fixés par le Premier ministre.
1: Après la manifestation d'hier, le gouvernement regarde désormais celle de samedi. À quoi pourrait-elle ressembler ?
0: Eh bien, on n'en sait rien. Nous sommes face à un phénomène illisible et imprévisible. Pourquoi ? Parce que d'un côté, vous avez une énorme mobilisation numérique, des buzz, des vidéos, des followers, des gens qui répercutent les appels à tout d'ailleurs, au rassemblement sympathique sur les ronds-points comme en novembre 2018, jusqu'à des simulacres de guerre civile et de violence et des vidéos terribles. Et puis, il n'y a rien d'organisé. Il n'y a pas d'encadrement. On ne sait pas s'il y aura dans telle ville, tel cortège de tel à tel endroit, avec tel mot d'ordre. En 2018, il y avait la taxe carbone, la taxe carburant qu'il fallait retirer. Il y avait ce signe de reconnaissance des gilets jaunes qui était un signe de reconnaissance pour les classes moyennes inférieures déclassées par la crise. Il y avait vis-à-vis du gouvernement des interpellations. Et là, il n'y a rien. C'est dans le vide. Plus exactement, c'est contre tout. C'est contre l'air du temps, contre les élites, contre l'État. Mais pas forcément contre une politique ou une mesure précise. Donc on ne sait pas à quoi ça peut ressembler. Ça peut être le pire, des mouvements sporadiques, violents, incontrôlables. Ça peut être un flop absolu, avec des gens qui ont un peu peur de cette anarchie-là, et d'autres qui, de toute façon, n'ont plus les moyens de se mobiliser, parce qu'une partie des gilets jaunes, aujourd'hui, doivent être dans la paupérisation, et prendre sa voiture, faire 30 km pour aller manifester en centre-ville, ça coûte cher. On ne sait pas. C'est peut-être ce qui rend ce mouvement plus inquiétant que les autres. Cette forme de mobilisation numérique qu'on n'a jamais vue. Si, un peu quand il y avait les mercredis noirs, jeudis noirs, vous savez, des appels un peu mystérieux à paralyser le pays, ça n'a jamais été retranscrit dans les faits. Est-ce que ça sera le cas encore aujourd'hui ? Réponse samedi.
1: Eh bien, il faut avoir peur de cette journée du 17 octobre ?
0: Oui, il faut avoir peur de cette journée du 17 octobre. Et il faut avoir peur de cette explosion de violence sporadique qui pourrait avoir lieu. Et il faut avoir peur d'éventuels actes d'agressivité, de violence un peu désespérée, un peu vaine. Il faut avoir peur également de ceux qui viendraient en se disant « on va se mettre dans les petits rassemblements pour casser l'opportunité des casseurs ». Il faut avoir peur aussi si les lycéens se disent « on doit aussi descendre dans la rue samedi pour être solidaire avec les gilets jaunes » et se retrouver la cible de ces violences ou au milieu de ces violences. Oui, il faut avoir peur, il faut être vigilant, il faut être prévoyant. Le devoir d'un ministère de l'Intérieur et des services de renseignement, c'est de savoir décrypter le vrai du faux dans tout ce qui est numérique, qu'est-ce qui est du bluff pour faire du buzz, et qu'est-ce qui est de l'organisation réelle, de coup de force ou d'exaction. Et d'intervenir avant même que ça ait lieu. Est-ce que ça veut dire des arrestations de leaders avant qu'ils passent à l'acte ? Est-ce que ça veut dire, dans les transports, faire des fouilles à certains endroits très précises ? Oui, sans doute, des actions de prévention seront nécessaires samedi.
1: Christophe, Natacha Polony a annoncé sa candidature à l'élection présidentielle. Pourquoi cette initiative ?
0: Il ne sert à rien de commenter, il faut agir, c'est ce qu'elle dit. Je crois que cette initiative est mue par deux ressorts de la politique actuelle. Le premier ressort est un peu pathétique. C'est le syndrome du PPM, Pourquoi pas moi ? Bah oui, pourquoi pas moi, se dit Natacha Polony. Comme d'autres se le disent, des candidats qui font de la politique, bah Olivier Becht, l'ancien ministre du Commerce extérieur, des candidats qui sont totalement hors de la politique, comme Alexandre Jardin avec son mouvement des gueux, encore que c'est une manière de faire de la politique, ou des farfelus complets, je pense à Francis Lalanne ou à Sylvain Durif, le Christ cosmique, où je détourne peut-être son appellation. Le PPM, ça fait des ravages, parce que ça donne l'impression que n'importe qui est capable d'être président. Non, on peut faire campagne, on peut susciter un intérêt, éventuellement faire des voix, un peu comme Jean Lassalle a été une candidature respectable aux dernières présidentielles. Mais il faut se poser la question, si je gagne, suis-je capable d'exercer la fonction ? Et la réponse est non pour 90% de ces candidats, y compris pour Natacha Polony, essayiste remarquable et camarade de plateau, très intelligente. Elle répond aussi à une autre motivation, et ça c'est beaucoup plus compréhensible et profond. Ses idées ne sont pas représentées. À son goût. Ses idées sur la réindustrialisation de la France, un certain souverainisme, la grandeur d'une idée gaullienne, la résurrection d'un pays qu'elle ne veut pas voir disparaître, tout cela, c'est digne. Elle ne le voit pas, ce combat, ni chez Marine Le Pen, ni à gauche, ni au centre. Ben donc, pourquoi ne pas prendre elle-même l'étendard ? Il y a un petit côté néanmoins Jeanne d'Arc. J'ai traversé la France, j'ai entendu les voix et je me dresse contre le déclin. Je trouve que Natacha serait plus utile à continuer son action d'essayiste, à faire des livres, à venir sur les plateaux pour aider les Français à choisir le bon président, le bon chef d'État, plutôt qu'à se mêler d'une compétition où éditorialistes et essayistes n'ont pas leur place.
1: Dites-moi, Christophe, à quelle famille politique l'a rattachée ?
0: Natacha Polony, c'est le chevet de manteau séguinisme. C'est-à-dire, c'est à la fois du gaullisme de gauche avec une vraie attention sociale. Elle est sincèrement touchée par les gens qui sont plongés dans la pauvreté, par la crise, par la mondialisation qu'on dit heureuse et qui ne l'est pas. Les gilets jaunes, la France périphérique, ça lui parle. La ruralité, elle est, je crois, très sincèrement engagée aux côtés de ces Français-là. Et ça la met plutôt à gauche. Et en même temps, elle est très sceptique sur l'Europe, très anti-Bruxelles. Elle pense qu'il peut y avoir une autre Europe. Ça l'a amenée à tenir des propos très sévères sur l'Ukraine qui lui ont valu les félicitations de Dupont-Aignan, d'être considérée en partie à tort, mais en partie à raison, comme finalement plutôt pro-russe, ou en tout cas pas anti-russe. Et tout cela, eh bien, la classe plutôt à la droite de la droite, quelque part entre Le Pen, Dupont-Aignan, Zemmour, Knafou. Cette hybridité, cette ambivalence de l'étiquette politique, ce côté Janus, c'est ce qui a perdu ceux qui l'ont précédé dans ce combat, qu'il s'appelle Pasqua, Séguin ou d'autres. Encore une fois, c'est honorable, c'est un corpus d'idées qui mérite d'être représenté et expliqué. Je pense que ce sont des combats d'arrière-garde, mais je me trompe peut-être. En revanche, je ne pense pas qu'une candidature à la présidentielle, en ayant peu de moyens financiers et peu de chances d'avoir les 500 signatures, je ne pense pas que ce véhicule de la présidentielle soit le bon pour les combats de Natacha Polony.
1: Christophe, l'invité de Nathanaël de Rinxan ce jeudi sera Alexandre Vincent, des maires de Rieux-la-Pape et vice-président de la métropole de Lyon. Quelles questions vous souhaiteriez lui poser ?
0: Monsieur Vincent, quand vous étiez député, vous avez subi les critiques de ceux qui vous trouvaient justement entre deux, LR, mais aussi trop proche des macronistes. Ça avait fini d'ailleurs par vous valoir une éviction du groupe LR. Aujourd'hui, toutes ces identités LR, Horizon, Renaissance, vous semblent-elles compatibles ou bien est-ce fini ? Pour l'espoir d'une candidature unique de ce qu'on appelle le bloc central.
2: Eh bien, on lui posera la question à 7h38. Merci Christophe Barbier. Prochain rendez-vous à 16h15 avec vous. Ce sera comme tous les jours au micro de Simon Tatro. À suivre le saint du jour, à la fois mystique et grande réformatrice de son ordre. Nous fêtons aujourd'hui Sainte Thérèse d'Avila. Ambline Poncignon nous raconte la vie de cette religieuse carmélite espagnole dans 3 minutes.
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2: RCF Notre-Dame, il est 7h moins le quart et nous retrouvons Florence Gros. Bonjour Florence.
4: Bonjour Pierruc.
2: Directrice de la Fondation OCH au service des personnes malades, handicapées, de leurs familles et de leurs amis. Alors Florence, chaque mois, le pape Léon XIV nous livre une intention de prière. Et ce mois-ci, il nous invite à prier pour les personnes qui rencontrent des difficultés liées à leur santé mentale. Comment la Fondation OCH, proche des personnes qui ont des troubles psychiques, accueille-t-elle cette intention ?
4: Alors vous pouvez l'imaginer, Pierre-Hugues, avec beaucoup de gratitude. Sa prière est d'ailleurs magnifique et précise quand il parle des blessures silencieuses, de ceux qui souffrent dans la solitude de l'anxiété ou de la dépression. Je reconnais beaucoup de ceux que l'OCH rencontre. Et de fait, il y a beaucoup de silence, d'impuissance et de solitude autour des personnes confrontées aux troubles psychiques. Les malades et leurs proches n'osent pas toujours parler de leurs maux, craignent d'être stigmatisés. Le pape dénonce d'ailleurs cette stigmatisation. Il dit, et je le cite, « Pardonnez-nous les fois où nous avons détourné le regard, alimentant la stigmatisation et la discrimination envers les personnes malades. Alors ce n'est pas la première fois que le pape montre sa préoccupation envers les personnes qui souffrent dans leur santé mentale. Souvenez-vous, à Barcelone, une femme avait témoigné de son combat contre la dépression. Il lui avait répondu que le combat ne pouvait se vivre seul. Déjà, il invitait chacun à se faire proche de ceux qui souffrent d'anxiété.
2: Et dans sa prière du mois d'octobre, il interpelle l'Église plus spécifiquement. Nous constituons l'Église. Comment chacun peut-il progresser, Florence ?
4: En effet, le pape invite dans sa prière l'Église à être une maison ouverte, une communauté qui accompagne, qui n'exclut jamais, qui écoute sans juger. Ouverture, accompagnement, écoute. C'est une belle feuille de route pour chacun. Les personnes atteintes de difficultés psychiques sont très nombreuses, des millions. Mais certaines maladies psychiques sont invisibles. Cela demande donc une attention particulière de la part de chacun. Les personnes malades sont dans nos familles, dans nos communautés amicales, associatives, ecclésiales. Mais on ne les voit pas toujours. Et parfois, on préfère ne pas les voir ou penser qu'elles sont, par exemple, juste associables, peu courageuses ou paresseuses. Cette prière nous invite à regarder la personne dans tout ce qu'elle est et avec ses talents. Cette prière vient aussi encourager toutes les associations qui accompagnent les personnes en souffrance psychique. L'OCH en fait partie. Notre nouvelle initiative prend encore plus de sens.
2: Alors racontez-nous, Florence, quelle est cette initiative de l'OCH ?
4: Et l'OCH organise un long week-end détente fraternelle et spirituelle de 3 jours complets du 19 au 22 novembre prochain avec des personnes atteintes de troubles psychiques et des amis de l'OCH. Ce sont elles, les personnes en souffrance psychique, qui ont interpellé l'OCH. Leur soif spirituelle est grande, mais elles peinent souvent à trouver un lieu spirituel accueillant à leurs besoins. Besoin de repos, d'encouragement quand la motivation est en berne, besoin de vivre des temps fraternels et d'écoute, besoin d'avoir des moments de silence, mais pas trop, des activités, mais pas trop non plus. Pour autant, elles ont plein d'idées pour l'organisation et elles y participent. La 20aine de personnes déjà inscrites ont appris à se connaître à l'occasion de rencontres en amont de ce week-end. Et en novembre, elles vont se retrouver au monastère Sainte-Françoise romaine du Bec-et-Loin pour répondre à l'appel de Saint-Marc. Venez à l'écart dans un lieu désert et reposez-vous un peu. Priez ensemble et partagez leurs talents, chant, écriture, soins du corps. Toute l'équipe d'organisation se fera aider sur place de la communauté qui vit. Pour en savoir plus sur cette initiative de l'OCH, il suffit d'appeler la Fondation au 01 53 69 44 30.
2: Merci beaucoup Florence Gros. Je rappelle que vous êtes directrice de la Fondation OCH. 6h48 sur RCF Notre-Dame. Avant la prière du matin, nous retrouvons le saint du jour. Bonjour Aubline Bonsignon.
5: Bonjour Pierre-Hugues.
2: Nous fêtons Sainte Thérèse d'Avila, une sainte de feu passionnée, une mystique et une écrivaine hors pair.
5: Oui, Thérèse naît en 1515 à Avila dans une famille de chevaliers castillans. Et dès sa petite enfance, elle montre une imagination débordante et un caractère affirmé. À 12 ans, elle perd sa mère et elle choisit finalement la vie au Carmel à 20 ans.
2: Et pendant plus de 20 ans, sa vie religieuse sera tiède, peu fervente et assez mondaine.
5: Oui, jusqu'au jour où, face à une statue d'un Christ couvert de plaies, elle prend conscience en profondeur de la grandeur du don de Dieu. Sa vie en est complètement transformée. Elle embrasse sa vocation avec toute son intelligence et tout son cœur. Et elle sera ainsi gratifiée par des révélations mystiques. Et en 1560, elle se sent appelée à lutter contre le relâchement général et à ramener les carmélites à leur rigueur originelle.
2: Et on peut terminer par cette célèbre maxime de Sainte Thérèse d'Avila.
5: Exactement, connue, qui dit que rien ne te trouble, que rien ne t'effraie. Celui qui a Dieu ne manque de rien, Dieu seul suffit.
2: Dieu seul suffit. Et bien justement, en place à notre prière du matin, très simple, hein, chaque jour, l'évangile du jour, un commentaire à Notre Père et un peu de musique. Et dans ces quelques versets de Saint Luc, Jésus dénonce les pharisiens qui imposent un respect très formel des rites. Jésus redonne l'esprit de la loi. Les versets 47 à 54 du 11e chapitre de Saint Luc, commenté par le père Richard Ngueli, des œuvres pontificales missionnaires en cette semaine missionnaire mondiale.
6: En ce temps-là, Jésus disait « Quel malheur pour vous parce que vous bâtissez les tombeaux des prophètes alors que vos pères les ont tués. Ainsi vous témoignez que vous approuvez les actes de vos pères puisqu'eux-mêmes ont tué les prophètes et vous, vous bâtissez leurs tombeaux. C'est pourquoi la sagesse de Dieu elle-même a dit « Je leur enverrai des prophètes et des apôtres. Parmi eux, ils en tueront et en persécuteront. » Ainsi, cette génération devra rendre compte du sang de tous les prophètes qui a été versé depuis la fondation du monde, depuis le sang d'Abel jusqu'au sang de Zacharie, qui a péri entre l'autel et le sanctuaire. Oui, je vous le déclare, on en demandera compte à cette génération. Quel malheur pour vous, docteurs de la loi, parce que vous avez enlevé la clé de la connaissance. Vous-même n'êtes pas entré, et ceux qui voulaient entrer, vous les en avez empêchés. » Quand Jésus fut sorti de la maison, les scribes et les pharisiens commencèrent à s'acharner contre lui et à l'harceler de questions. Ils lui tendaient des pièges pour traquer la moindre de ses paroles.

En effet, Jésus, s'adressant aux pharisiens, dénonce le fait que ce sont leurs pères qui ont tué les prophètes. En évoquant les mauvaises attitudes des parents qui, de génération en génération, sont reproduites par leurs enfants, Jésus veut nous exhorter à extirper à la racine tout mauvais comportement hérité de nos ancêtres. À l'instar de nos prédécesseurs, nous avons aujourd'hui la responsabilité de former les générations futures dans la foi par des témoignages positifs. Nous ne pouvons garder pour nous-mêmes tout ce que nous avons appris et reçu de Dieu. Même si nous n'avons pas reçu l'instruction adéquate de nos parents, même si nous avons subi des mauvais traitements durant notre enfance, le Seigneur nous offre la possibilité de nous convertir, de connaître sa parole et de faire l'expérience de son amour afin de pouvoir bâtir un monde nouveau et meilleur. C'est pourquoi, en tant que collaborateurs dans l'édification de son royaume, nous devons ouvrir les portes de notre cœur afin de permettre l'accès à ceux qui n'ont pas encore reçu le mystère du salut.

Notre Père qui es aux cieux, que ton nom soit sanctifié, que ton règne vienne, que ta volonté soit faite sur la terre comme au ciel. Donne-nous aujourd'hui notre pain de ce jour. Pardonne-nous nos offenses, comme nous pardonnons aussi à ceux qui nous ont offensés. Et ne nous laisse pas entrer en tentation, mais délivre-nous du mal. Car c'est à toi qu'appartiennent le règne, la puissance et la gloire pour les siècles des siècles. Amen.

0: Dieu fidèle, vous écoutiez la communauté de l'Emmanuel et le père Richard Rengoli commenter l'évangile du jour à l'occasion de la semaine missionnaire mondiale. L'Angélus à présent.
1: L'ange du Seigneur apporta l'annonce à Marie.
2: Et elle conçut du Saint-Esprit. Je vous salue Marie, pleine de grâce. Le Seigneur est avec vous. Vous êtes bénie entre toutes les femmes, et Jésus, le fruit de vos entrailles, est béni. Sainte Marie, Mère de Dieu, priez pour nous pauvres pécheurs, maintenant et à l'heure de notre mort.
1: Voici la servante du Seigneur.
2: Qu'il me soit fait selon votre parole. Je vous salue Marie, pleine de grâce. Le Seigneur est avec vous. Vous êtes bénie entre toutes les femmes, et Jésus, le fruit de vos entrailles, est béni. Sainte Marie, Mère de Dieu, priez pour nous pauvres pécheurs, maintenant et à l'heure de notre mort.
1: Et le Verbe s'est fait chair.
2: Et il a habité parmi nous. Je vous salue Marie, pleine de grâce. Le Seigneur est avec vous. Vous êtes bénie entre toutes les femmes, et Jésus, le fruit de vos entrailles, est béni. Sainte Marie, Mère de Dieu, priez pour nous pauvres pécheurs, maintenant et à l'heure de notre mort.
1: Priez pour nous, Sainte Marie, Mère de Dieu,
2: afin que nous soyons rendus dignes des promesses du Christ.
1: Daignez, Seigneur, répandre votre grâce dans nos âmes, afin qu'ayant connu par la voix de l'ange l'incarnation de votre Fils Jésus-Christ, nous puissions parvenir par sa passion et par sa croix à la gloire de sa résurrection, par le même Jésus-Christ, votre Fils, notre Seigneur. Amen.
3: Bonjour à tous, c'est Simon Tatraud. 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
0: Jeudi 15 octobre, nous fêtons aujourd'hui Sainte Thérèse d'Avila. Très bon réveil. 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Il est 7h et à quelques jours de la grande manifestation du 17 octobre, la mobilisation lycéenne s'étend, Éléonore Claude.
8: Et oui, les Gilets jaunes et un certain nombre de comités agricoles annoncent qu'ils la rejoindront. À Aubagne, le collégien de 14 ans, auteur des tirs qui ont blessé un principal et une enseignante, est désormais placé en détention provisoire. Budget européen, les députés valident la contribution française, soit 30,9 milliards d'euros pour 2027. La France reste le premier pays bénéficiaire des aides européennes.
0: Aux États-Unis, après l'exécution ratée de Christa Pike, catholiques épiscopaux et luthériens s'unissent contre la peine de mort. On va en parler avec Isabelle de Golemans, Le Point de Vue, dans 10 minutes. Que dit cette histoire de la peine capitale que l'Église juge désormais inadmissible? Rendez-vous à 7h10 après l'information près de chez vous. «
9: Bonjour à toutes et tous, vous écoutez RCF Notre-Dame en Limousin, voici les titres de votre actualité. Différents et compétents, c'est le nom d'une association qui œuvre pour la reconnaissance des aptitudes professionnelles acquises par les travailleurs porteurs de handicap accueillis en structure spécialisée. Une cérémonie de remise de certificats est organisée aujourd'hui à Ambazac. La Nuit des Châteaux est une occasion singulière de découvrir un lieu historique. Après un festival électro et un festival de cinéma rural, le château de Brie ouvre ses portes aux noctambules. Et puis, les vacances de la Toussaint se rapprochent et le pèlerinage des familles missionnaires avec elles. Cette année, Famicio se rend en Corrèze à Malemort. C'est votre information diocésaine du jour. Nous sommes le jeudi 15 octobre, bienvenue dans votre journal local.
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9: Mais avant cette information insolite qui cache un comportement dangereux, une personne a été arrêtée par les gendarmes de la compagnie d'Aubusson dans la nuit de lundi à mardi, en pleine observation du brame du cerf. La personne en question stationnée dans la zone militaire de La Courtine. Dans un post Facebook, les forces de l'ordre expliquent que la zone reste dangereuse nuit et jour. Les ESAT, ce sont des établissements et services d'accompagnement par le travail. Ils sont dédiés aux personnes handicapées qui ne peuvent pas travailler en milieu ordinaire ou en emploi adapté. Pour autant, les travailleurs des ESAT développent des compétences significatives au cours de leur parcours. C'est ce que le réseau Différents et Compétents défend. Cette association permet aux travailleurs d'obtenir une reconnaissance officielle de leurs compétences à travers le RAE que nous présente Vincent Gérard, coordonnateur formateur en Limousin.
10: La RAE, c'est la reconnaissance des acquis de l'expérience. En fait, c'est une démarche qui permet aux personnes de pouvoir faire reconnaître leurs compétences sur des métiers. Donc voilà, il s'agit pour nous de leur donner des repères. La RAE, elle est née en même temps que la VAE. La VAE, pour le coup, c'est un diplôme. Et la RAE a été inventée parce que fallait obtenir un certain niveau. Et que dans les ESAT, les personnes n'ont pas toujours ce niveau-là, mais pourtant elles ont des compétences. Et donc, on a créé ce dispositif intermédiaire, comme un marchepied vers la VAE, pour dire, OK, ben, s'il n'y a pas de niveau VAE, malgré tout, quelles compétences il y a, et permettre à chacun de s'y retrouver et de ne pas être invisible.
9: VAE pour validation des acquis par l'expérience. Les propos étaient recueillis par Pierre Locher. Dans cette logique de visibilisation des travailleurs et travailleuses handicapées, une cérémonie de remise des attestations est organisée aujourd'hui à l'espace du Mont Gerbassou à Ambazac. 46 lauréats représentant 10 métiers distincts seront distingués donc, à savoir que 4 autres cérémonies similaires sont attendues en Nouvelle-Aquitaine d'ici à la fin de l'année. La prochaine se tiendra dans les Deux-Sèvres à Effre le 7 novembre prochain. La commune de Bénévent-l'Abbaye accueille un nouveau médecin. Il s'agit du docteur Fateh Mekhish qui consultera à mi-temps au pôle santé de la commune. Et du côté de la Haute-Vienne, le CHU de Limoges inaugure aujourd'hui le centre public de santé de Bellac au nord de la Haute-Vienne. Après les manifestations lycéennes de mardi, c'était au tour des retraités hier. Plus d'une cinquantaine de personnes se sont rassemblées sous la bannière de la CGT à Brive, devant la CCI. Ils étaient une trentaine de Creusois devant l'Agirc-Arrco de Guéret ce mercredi 14 septembre. Tous demandent une revalorisation de leur pension de retraite. Un mois après les journées du patrimoine, on passe à la Nuit des Châteaux. Il s'agit d'un week-end où visites, animations, expositions et repas sont proposés dans les édifices. En Limousin, un seul se prête au jeu cette année, c'est le château de Brie à Champagnac-la-Rivière. Depuis que Patrick René a repris le monument historique il y a 3 ans de cela, pas une année n'est passée sans qu'il ne participe aux festivités.
11: D'un point de vue citoyen, c'est de mettre en avant le patrimoine local et de permettre aux gens de visiter le patrimoine local. Il y a bien des gens qui n'ont pas le goût ou n'ont pas le réflexe d'aller visiter les châteaux, les monuments historiques. Donc je dirais que c'est une porte d'entrée, la visite, et pas vraiment une visite historique, en sens que on n'a pas le temps de faire une vraie visite historique, mais c'est une visite de charme, une visite un peu idyllique en fait. Et donc c'est une bonne porte d'entrée. Et puis pour nous, propriétaires, gestionnaires de monuments historiques, il nous faut forcément faire travailler nos monuments de telle sorte de pouvoir les entretenir, parce que j'ai pas de fortune personnelle, donc il faut qu'il y ait de l'activité, et donc ça participe l'entretien en fait du château. Donc c'est aussi une approche qui est patrimoniale, quand finalement on participe aussi, en venant, on participe aussi à l'entretien d'un patrimoine national.
9: Propos recueillis par Pierre Locher, le château de Brie a été construit en 1484 sur les fondations d'un refuge seigneurial. La nuit des châteaux, c'est donc les 16, 17 et 18 octobre prochains. Ce sera en mai, du 7 au 9 mai 2027, très exactement. Ussel, en Corrèze, doit accueillir une manche de Coupe de France de VTT. Le circuit fera entre 4 et 6 km, jusqu'à 1900 coureurs sont attendus. C'est tout pour vos actualités locales. On passe maintenant à l'information diocésaine de Pierre Locher.
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13: Créée en 2019, l'association Famissio organise chaque année à la Toussaint une mission diocésaine familiale. Cette année, direction les Charentes et la Corrèze, plus précisément à Malemort. Ils seront accueillis, logés et nourris par les fidèles de la commune. Gwenaël Lepoutre fait partie de l'équipe chargée de préparer leur accueil.
14: C'est une initiative récente faite de chrétiens engagés qui ont souhaité proposer des temps de mission dans des paroisses plutôt a priori rurales. Donc ils forment une équipe. Ils sont sur chaque mission, je pense qu'ils sont entre 40 et 50 participants, donc ça fait déjà un bon groupe. L'idée, c'est d'aller rencontrer les habitants de la commune pour parler de Jésus. De façon très simple, c'est un témoignage, aller à la rencontre des gens, leur poser la question. Donc c'est l'occasion d'échanges, de rencontres, et ce, à tous les âges, c'est-à-dire que vraiment les enfants participent à la mission.
13: Car oui, près de la moitié des femmes missionnaires sont des enfants ou des adolescents. Les nouvelles personnes qui rejoignent le projet bénéficient d'un temps de formation avant d'aller sur le terrain. À Malemort, des bénévoles sont également recherchés pour aider à préparer les repas des missionnaires. Les personnes intéressées peuvent se rapprocher de la paroisse de Malemort. À savoir que ce temps fort missionnaire autour de la Toussaint est accompagné d'une procession costumée des enfants. Ça s'appelle Holy Wins. En lieu et place d'Halloween, il s'agit pour les enfants de célébrer leur saint patron. Ce sera l'objet d'une prochaine information diocésaine.
9: Information diocésaine diffusée la semaine prochaine. Merci Pierre. C'est l'heure maintenant de votre météo. Toujours avec vous Pierre Locher.
13: La journée s'annonce ensoleillée en ce jeudi 15 octobre. Quelques nuages accompagnent l'embellie tout de même ce matin. Des éclaircies au nord de la Haute-Vienne et sur toute la moitié nord de la Creuse. Du brouillard localement à Gouzon, le ciel est voilé à Saint-Sulpice-les-Feuilles et Méanne. Mais du reste, le soleil prédomine, soleil accompagné de petites nébulosités sur une grande partie de la Corrèze. Mais au sud du département, le ciel est totalement dégagé ce matin. Dans l'après-midi, c'est un grand beau temps qui s'annonce, aucun nuage n'est attendu à l'horizon. Une légère brise nous arrive du sud et puis on s'attend à des températures assez douces. À l'aube, le mercure devrait frôler les 3 degrés à Sornac pour la minimale. Après, il fait 13 degrés à Égletons en matinée, 16 à Royères-de-Vassivière et 17 à Bellac. L'après-midi, le mercure grimpe à 28 au maximum à Brive-la-Gaillarde. Il fait 24 à Limoges et Guéret et 25 à Tulle.
9: C'est tout pour vos votre météo du jour et vos informations locales. Et c'est la fin de cette édition. Merci de l'avoir suivi. Retrouvez-nous pour vos informations locales également à midi et 19h. En attendant, belle écoute sur RCF Notre-Dame en Limousin.

0: 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Les dernières nouvelles de Léon XIV, les signaux de convalescence du pape sont positifs. Après son opération mardi, on fait le point avec Pauline de Torsiac. On évoquera aussi le malaise des soignants en soins palliatifs face au protocole dévoilé par la Haute Autorité de Santé concernant l'euthanasie et le suicide assisté. Rendez-vous donc avec Pauline dans 5 minutes, ce sera après le point de vue. Et nous allons partir aux États-Unis. Christa Pike, condamnée à mort pour avoir torturé et assassiné une jeune femme de 19 ans. C'était en 1995. Elle devait être exécutée le 30 septembre dernier. Exécution ratée. La femme de 50 ans a survécu à 2 injections létales. Bonjour Isabelle de Golemin.
1: Bonjour.
0: Présidente des Semaines Sociales de France. On apprend même hier dans la presse que les secours ont d'abord refusé d'intervenir. Ils ont cru à un canular lorsque la prison les a appelés. Tout dans cette histoire et d'une cruauté sans nom, Isabelle.
1: Oui, Pierre-Hugues, il y a vraiment quelque chose de terrifiant dans cette histoire de Christa Pike. D'abord parce que cette Américaine a été condamnée à mort pour un meurtre commis alors qu'elle avait 18 ans, et qu'effectivement, comme vous venez de le dire, elle a subi le 30 septembre une tentative d'exécution par injection létale, mais le poison n'a pas produit l'effet attendu, elle a survécu. Ironie macabre, les médecins, qui sont arrivés donc avec retard, ont dû s'employer à sauver celle que l'État venait de tenter de tuer.
0: Les États-Unis persistent donc à appliquer la peine capitale.
1: Oui, il demeure une exception parmi les grandes démocraties occidentales. Le nombre d'exécutions a régulièrement diminué depuis 25 ans, mais avant de repartir très fortement à la hausse ces dernières années. En 2025, 47 exécutions ont eu lieu, contre 25 en 2024. Cette augmentation tient notamment à la politique du gouverneur de Floride, Ron DeSantis, particulièrement favorable à la peine capitale, et Donald Trump aussi encourage ouvertement le recours aux exécutions. Une évolution qui va complètement à rebours d'une tendance mondiale. Dans les années 70, lorsque l'ONU a commencé à suivre la question, une majorité des États membres pratiquaient encore la peine de mort. Depuis, le nombre de pays abolitionnistes n'a cessé de progresser. À l'échelle mondiale, seule une trentaine de pays procèdent encore à des exécutions, dont la Chine, l'Iran, l'Arabie Saoudite et les États-Unis.
0: Et en France, Isabelle ?
1: En France, le combat contre la peine de mort, comme vous le savez, reste indissociable du nom de Robert Badinter et de son célèbre discours de septembre 81 devant l'Assemblée nationale. Pour le garde des Sceaux, ce combat reposait sur une conviction fondamentale : la justice ne doit pas reproduire la violence qu'elle condamne. Robert Badinter citait ainsi Jean Jaurès, qui jugeait la peine de mort contraire, disait-il, à la fois à l'esprit du christianisme et à l'esprit de la Révolution. Ces deux traditions, la chrétienne et la républicaine, peuvent se rejoindre sur une conviction essentielle. Même au nom de la justice, le pouvoir politique ne peut disposer sans limite de la vie humaine. Pour l'Église, il a fallu cependant une longue évolution. Pendant des siècles, elle a admis le droit de l'autorité publique à condamner à mort. Mais progressivement, la réflexion chrétienne sur la dignité humaine a conduit à remettre en cause cette position.
0: Alors, qui dans l'Église a permis que les choses bougent sur ce sujet, Isabelle ?
1: Alors, sans aucun doute, Jean-Paul II. C'est lui qui a ouvert une étape décisive en estimant que les cas où la peine de mort pouvait encore être justifiée étaient devenus pratiquement inexistants. En 2018, le pape François, lui, a fait même modifier le catéchisme de l'Église catholique pour déclarer la peine de mort inadmissible. Et Léon XIV, premier pape américain de l'histoire, a repris cette condamnation et il l'a encore répété ces derniers jours. L'Église affirme désormais que la dignité humaine ne disparaît pas avec le crime, même le plus atroce, et qu'un être humain ne peut être définitivement réduit à ses fautes. Le sort de Christa Pike vient rappeler aussi toute la cruauté de la peine capitale, jusque dans l'attente de l'exécution. Sœur Hélène Préjean, cette religieuse que vous connaissez peut-être, cette religieuse américaine engagée depuis des décennies dans le combat pour l'abolition, aime citer ces paroles de Jésus dans l'évangile de selon saint Matthieu. « Vous ne savez ni le jour ni l'heure ». Le condamné à mort, lui, connaît le jour et l'heure de son exécution. Et cette certitude, souligne la religieuse, finalement le fait mourir une première fois avant même qu'on lui ôte la vie. Christa Pike est sortie de l'hôpital. Elle est retournée dans le couloir de la mort.
0: Merci beaucoup. Isabelle de Golemin, présidente des Semaines Sociales de France, et précisons qu'il y a une autre exécution en ce moment aux États-Unis qui fait elle aussi polémique, puisque c'est celle de Nidal Hassan devant un peloton d'exécution. La scène sera d'ailleurs diffusée en direct sur les réseaux sociaux. Et l'archevêque aux armées des États-Unis, Mgr Broglio, a exhorté les militaires catholiques à faire valoir leur objection de conscience pour refuser de participer à ce peloton d'exécution. Là aussi, c'est l'Église catholique qui parle, Isabelle.
1: Absolument. On remarque vraiment dans l'Amérique de Trump aujourd'hui, l'Église catholique prend des positions assez fermes pour rappeler finalement ce pays à la morale.
0: Merci Isabelle de Golemin. Il est 7h15 sur RCF Notre-Dame. On va partir à Lyon. Bonjour Nathanaël de Ringsan.
2: Bonjour Pierre-Hugues. Vous allez bien?
0: Bah oui, vous êtes en direct.
2: Je vous manque pas trop?
0: Vous nous manquez un petit peu ici en studio, mais vous êtes dans les studios de RCF Lyon. Alors racontez-nous comment ça se passe.
2: Exactement. Ben on poursuit notre décentralisation des interviews politiques. Mon petit tour de France. J'étais à Lille le mois dernier. Je suis à Lyon pendant deux jours avec aujourd'hui un invité, Alexandre Vincendet. Alors vous ne le connaissez peut-être pas. C'est le maire de Rieux-la-Pape. Il est vice-président de la métropole de Lyon et il est le représentant, le référent régional d'Edouard Philippe. Et on va voir avec lui comment est-ce qu'on porte justement une candidature présidentielle, un projet national à l'échelon local ou régional. On a plein de questions à lui poser et vous allez voir que le fait que ce soit lui le référent en tant que maire de Rieux-la-Pape a beaucoup de sens.
0: Merci Nathanaël de Ringsan. On vous retrouve donc à 7h38, ce sera après l'actualité chrétienne.
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0: Bonjour Pauline de Torsiac.
5: Bonjour Pierre-Hugues, bonjour à tous.
0: Les signaux de convalescence du pape sont positifs.
5: Oui, opéré d'un cancer du poumon, Léon XIV est hospitalisé à l'hôpital Gemelli de Rome. Ses activités à venir restent toutefois suspendues aux résultats de ses examens. La haute autorité de santé missionnée pour préparer l'application concrète de la loi sur l'euthanasie, en question notamment la nature des produits laitaux à utiliser ou encore les conduites à tenir pour les soignants s'il y a des complications. Et puis les cisterciennes de l'Immaculée Conception de Castanier dans les Alpes-Maritimes ont des soucis de clocher et elles ont décidé de vendre 300 kilos de chocolat pour financer les réparations.
0: Après son intervention chirurgicale mardi à l'hôpital Gemelli de Rome, Léon XIV a entamé sa convalescence, Pauline.
5: Et Léon XIV a subi l'ablation d'une partie de son poumon droit en raison d'une tumeur cancéreuse. Selon les médecins, l'évolution post-opératoire est normale. Les analyses de sang et la radiographie thoracique effectuées hier sont conformes à la norme. Le pape de 71 ans a également commencé à marcher dans sa chambre. Il a effectué des exercices de kiné respiratoire. Léon XIV a repris une alimentation normale, pris son petit déjeuner, hier. D'autres examens permettront de savoir si le cancer s'est propagé ou non au-delà de la lésion opérée. Reste, Pierre, que Léon XIV ne reprendra pas ses activités avant le 20 octobre. Son voyage prévu en Uruguay, Argentine et au Pérou sont donc-ils envisageables au vu de son état de santé? Voici ce qu'en pense Mgr Patrick Valdrini, chanoine du Latran, ancien recteur de la cathédrale de Paris.
6: Sera-t-il en mesure, par exemple, de faire ce voyage auquel il tient beaucoup en Amérique latine? Ce prochain voyage, qui s'avère être fatigant, long, et qui demandera beaucoup de déplacements, qui demandera des heures d'avion. Ça paraît tout de même exigeant pour un corps que de faire ce voyage. Je crois que c'est une décision qui lui appartient, et l'ayant observé, il la prendra rapidement, certainement, dans son style, en prenant le temps de la réflexion. Et quand il aura tous les éléments en main, on croit.
5: Hier, la présidente du Pérou a laissé entendre, Pierre, que le voyage pourrait être reporté en raison d'une convalescence effectivement plus longue que prévu.
0: Une intervention chirurgicale et un diagnostic plus grave que prévu. C'est dans ce contexte que les cardinaux ont élu la semaine dernière le cardinal philippin Luis Antonio Tagle, 69 ans, doyen des cardinaux.
5: Il remplace le cardinal Giovanni Battista Re, qui a 92 ans. Alors, en cas de décès ou de renonciation du pape, eh bien, c'est lui qui convoquera le conclave, présidera les congrégations générales et le conclave lui-même, car il a moins de 80 ans. Alors, faut-il y voir une corrélation avec la santé du pape? Comment s'opère la continuité de la gouvernance de l'Église, Mgr Valdrini?
6: Alors, on va parler trop vite sur cette question. C'est le fait que le pape soit à l'hôpital Gemelli n'affecte pas directement le gouvernement ou la gouvernance de l'Église. Elle est toujours assurée par le pape, qui a l'autorité suprême dans ce cas. Les collaborateurs du pape le suivent, les dossiers aussi d'ailleurs, et les papes précédents donc, ont pris leurs décisions en prenant connaissance des dossiers qu'on leur soumettait. Donc, il n'y a rien qui empêche le pape d'avoir une relation normale avec ses collaborateurs, de connaître les grandes situations qui concernent l'Église catholique dans son ensemble. Donc, on n'est pas dans un cas que l'on appelle en droit canonique les cas d'empêchement. Alors, le fait qu'il ait approuvé récemment l'élection du cardinal Tagle, qu'il a suscité d'ailleurs, évidemment, il nous est difficile de ne pas faire une relation entre les deux faits, mais je ne pense pas qu'il pense lui-même à un conclave.
5: Le pape Léon XIV, qui a concélébré la messe hier au 10e étage de la clinique Gemelli, en fin de matinée, 3 bouquets de fleurs blanches sont arrivés. Des officiers de la gendarmerie se sont assurés, Pierre-Hugues, qu'ils soient transportés jusqu'à l'appartement privé réservé exclusivement au pape. À noter que le cardinal Parolin, secrétaire d'État du Vatican, a admis hier qu'il était inquiet pour la santé du pape, mais il a souligné le sang-froid de Léon XIV juste avant l'opération.
0: Après une semaine de réflexion sur les enseignements d'Amoris Laetitia, les patriarches et présidents des conférences épiscopales ont conclu leur rencontre par la célébration d'une messe place Saint-Pierre hier.
5: Et dans l'homélie préparée par Léon XIV, mais lue par le cardinal Tagle, donc, le pape a enjoint à faire de la charité le fondement de la vie familiale et à éduquer les jeunes couples aux vertus chrétiennes, dont la chasteté. À noter qu'un message du pape Léon a été lu à la fin de cette rencontre. « Je lirai les fruits de votre travail et de vos discussions en temps voulu. Je proposerai mes réflexions », a dit le pape.
0: La Haute Autorité de Santé prépare l'application concrète de la loi sur l'euthanasie.
5: Et l'article 16 du projet de loi promulgué en août par Emmanuel Macron confie à la Haute Autorité de Santé la mission inédite de faire des recommandations sur différents sujets, la nature des produits létaux à utiliser, les bonnes pratiques ou encore les conduites à tenir pour les soignants s'il y avait complications. Bref, ce document de travail encore provisoire dessine le cadre et la mise en œuvre de la loi sur l'euthanasie. Rappelons que la mission de la Haute Autorité de Santé était jusqu'à présent d'évaluer l'efficacité de médicaments destinés à soigner et non pas ceux destinés à donner la mort. Alors, un changement de mission que dénonce Erwan Lemorelec. Il est avocat, essayiste, auteur du livre « Fin de vie en République, avant d'éteindre la lumière ». C'est aux éditions du CERF.
7: Je pense qu'on est effectivement aujourd'hui dans un travestissement mécanique de la mission des soignants et donc de la Haute Autorité de Santé elle-même. Il n'a jamais été dans la mission des soignants d'ôter la vie des personnes. Donc, fatalement, on se retrouve dans ce basculement absurde par certains égards. Le texte qui est produit contribue au vertige que l'on ressent depuis des mois, puisqu'on y ébauche la façon de donner la mort et de faire face à des situations qui seront dramatiques, traumatisantes, douloureuses potentiellement physiquement pour la personne et pour les soignants et les proches.
0: Oui, puisque Pauline, le document de la Haute Autorité de Santé d'une centaine de pages prévoit un chapitre consacré aux bonnes pratiques.
5: Il s'agit là de bien informer le patient des modes d'administration du produit létal, des risques de complications et des alternatives en cas de difficulté, des complications pour le moins traumatisantes pour le patient et ses proches, mais aussi pour les soignants, c'est ce qu'estime Erwan Lemorelec.
7: Je pense au traumatisme qu'une situation comme celle-là peut représenter à la fois pour la personne, pour les enfants, les conjoints, les infirmiers. Et puis une fois que la personne aura régurgité le produit létal, on apprend que le soignant est mis à contribution pour injecter un produit, qui veut dire aussi qu'on passe du suicide assisté à l'euthanasie directement. Sans vouloir faire de parallèle inconsidéré, on a vu dernièrement aux États-Unis que trouver une voie veineuse pour injecter un produit létal quand il s'agit d'une condamnée à mort, ce n'est pas toujours évident. Ce sera le cas là aussi. On peut très bien imaginer avoir une personne qui à la fois régurgite le produit et pour laquelle on ne trouve pas de veine pour injecter un produit. Ce sont des situations dont on parle très très peu, mais lorsqu'elles se produiront, ce sera une barbarie.
5: Voilà, pour Laetitia, Emmanuel Hirsch, le cofondateur du collectif Démocratie, Éthique et Solidarité, il s'agit d'une réalité bien éloignée de la mort douce, apaisée, maîtrisée, promise aux patients.
0: Le lancement de l'instance nationale indépendante d'accompagnement des personnes victimes dans l'Église a eu lieu hier.
5: L'INIAV constitue désormais le dispositif permanent dédié à l'accompagnement des personnes victimes. Indépendant des autorités ecclésiales, l'instance est financée par cotisation obligatoire des diocèses. Elle vise à apporter une réponse restaurative aux personnes victimes ayant subi des violences sexuelles durant leur minorité de la part de clercs ou de laïcs missionnés. À ce jour, l'INIAV a reçu 23 saisines, dont 8 ont permis de démarrer un accompagnement de personnes victimes.
0: 6 ans après l'incendie criminel de la cathédrale de Nantes, les vitraux datent de l'époque d'Anne de Bretagne ne seront pas reproduits à l'identique, Pauline.
5: La direction régionale des affaires culturelles des Pays de la Loire a présenté mardi les équipes lauréates sélectionnées pour remettre au mois de janvier prochain leur projet de création d'une nouvelle verrière contemporaine pour la cathédrale de Nantes. Donc l'État a choisi une création contemporaine, une orientation défendue par l'évêque Monseigneur Perceron.
0: Et après Nantes, on part à Paris en direct des diocèses sur RCF Notre-Dame. Pauline, aujourd'hui, pour découvrir un trésor caché du 17e arrondissement de la capitale, né d'un drame royal.
5: Et pour cela, on retrouve Ombline Ponsignon. Bonjour Ombline.
8: Bonjour Pauline.
5: Alors ce lieu, c'est l'église Notre-Dame de Compassion. Il est situé juste à côté de la porte Maillot, une église au destin unique qui vient d'entrer sous la lumière des projecteurs grâce à Stéphane Verne.
8: Tout à fait, Pauline. Elle fait partie des édifices aidés par le loto du patrimoine cette année et elle le mérite. À l'origine, ce monument n'est pas une église paroissiale, mais un mémorial. Bon allez, je vous mets dans le contexte. Nous sommes le 13 juillet 1842. Le prince Ferdinand Philippe d'Orléans, fils aîné du roi Louis-Philippe, se rend déjeuner chez ses parents à Neuilly. Il a 32 ans. Mais à la hauteur de l'actuelle porte Maillot, les chevaux de sa voiture s'emballent. Le prince saute, il tombe sur la chaussée. Il meurt quelques heures plus tard dans une épicerie voisine. Et le roi Louis-Philippe fait donc construire la chapelle Saint-Ferdinand à cet endroit précis, un an plus tard.
5: C'est comme si on y était, Ombline, une chapelle royale pour abriter une immense douleur et qui a la particularité unique d'avoir été entièrement déménagée, c'est ça ?
8: Oui, c'est une prouesse architecturale vraiment incroyable. Dans les années 1970, Paris construit le boulevard périphérique et le palais des congrès, mais la chapelle se trouve pile sur le tracé. Donc au lieu de la détruire, on décide de la déplacer. Les ouvriers la démontent entièrement, pierre par pierre, pour la reconstruire à l'identique, une centaine de mètres plus loin.
5: Et alors, sur le plan artistique, qu'est-ce qui va rendre cet édifice exceptionnel, Ombline ?
8: L'intérieur abrite des chefs-d'œuvre de l'époque romantique. Le peintre Jean-Auguste Dominique Ingres signe lui-même les 17 vitraux de l'édifice. Il dessine les saints patrons de la famille royale sous les traits des membres de la famille et sous les traits des saints. Donc on y retrouve le roi sous les traits de Saint-Louis et le prince défunt sous ceux de Saint-Ferdinand. Mais depuis quelques années, la pollution du périphérique a noirci les pierres et les vitraux de l'église. Et donc c'est grâce à ce fameux loto du patrimoine que ce joyau architectural et spirituel du diocèse de Paris va pouvoir entamer sa grande restauration pour continuer d'accueillir fidèles et visiteurs.
5: Merci beaucoup, Ombline Ponsignon. L'église Notre-Dame de Compassion, dans le 17e à Paris. Un monument, vous nous l'avez dit, donc chargé d'histoire et dont les restaurations commencent début septembre 2027, dans un peu plus d'un an.
0: Et d'ailleurs, Pauline, Ombline, savez-vous qui est l'invité de Louis Dauphresne à 9h40 ? Allez, petite devinette.
8: Je crois bien savoir.
5: Pour qui pour...
0: Ah bah oui, c'est Ombline, je suis bête, vous le savez. C'est vous qui l'avez. Mais Pauline, vous savez ou pas ?
5: Non, moi je ne sais pas. Donc
0: ça veut dire que vous regardez mal le tableau de coordination. Non, je blague.
5: Exagéré.
0: C'est Stéphane Bern qui sera donc au micro.
5: Ah bah oui, en plus on en a parlé.
0: Non, mais et en plus on en a parlé hier. Stéphane Bern, donc l'invité de Louis Dauphresne à 9h40. Voilà, ne le ratez pas cette occasion aussi d'écouter celui qui est parfois vu comme un ministre de la culture parallèle quelque part. Merci en tout cas, Pauline de Torsiac, l'actualité chrétienne.
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0: 7h29, la météo avec vous, Éléonore Claude. Ce matin, il fait frais dans le nord-est, entre 4 et 9 degrés et des brouillards fréquents. Les nuages bas restent plus tenaces sur l'ouest de la Bretagne et le nord de la Normandie.
9: Mais partout ailleurs, le soleil va s'imposer, parfois voilé dans le nord-est. Cet après-midi, le mercure va grimper jusqu'à 26 degrés dans le nord, 31 dans le sud. Et en revanche, les températures devraient largement chuter ce week-end.
0: Vous nous apportez des bonnes nouvelles peut-être aussi pour ceux qui ont besoin d'un peu de frais pour faire pousser les plantes dans le jardin.
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0: Allez, il est 7h30 sur RCF Notre-Dame. Bonjour Mathias Dété.
10: Bonjour, bonjour à tous.
0: Vous êtes avec nous chaque jeudi, vous allez nous parler de l'opération du pape dans 5 minutes.
10: C'est bien ça.
0: Et je ne sais pas si Nathanaël de Ringsan est avec nous et nous entend. Nathanaël, est-ce que vous êtes bien avec nous? Vous êtes en direct de Lyon ce matin. Nathanaël n'est pas avec nous, voilà, il a oublié qu'à 7h30 on se faisait un petit teasing et c'est l'occasion de rappeler qu'avec lui on a l'interview politique. Dans quelques minutes il sera avec Alexandre Vincendé, le maire de Rieux-la-Pape, membre du parti Horizon et vice-président de la métropole de Lyon. Si vous ne l'entendiez pas à l'instant, c'est parce qu'en fait nous ne sommes pas dans le même studio. Vous savez qu'on essaye de mettre à travers la France l'interview politique, de la délocaliser, et donc Nathanaël de Ringsan est en direct de Lyon aujourd'hui. Mais d'abord l'actualité, Léonore Claude. Acte 5 des manifestations lycéennes. Les luttes convergent à l'approche du 17 octobre.
9: Depuis mardi dernier, le gouvernement comptabilise désormais 7950 gardes à vue, dont 85% qui concernent des mineurs. 26 personnes ont également été placées en détention provisoire. Écoutez justement les précisions du Premier ministre.
11: 1000 policiers blessés, moins de 300 enseignants. Où est la gauche qui défendait les enseignants et les proviseurs? Où est la gauche? Même pas un mot pour condamner des tirs de mortier sur des salles de classe. Mais je vais venir au fond dans un instant. Le fond que vous n'avez même pas d'ailleurs ouvert dans votre question. Pas une seule proposition. Parce qu'au fond, personne n'est dupe. Au bout de 3 semaines, on voit bien aussi une classe politique qui est en train de courir après le mouvement pour essayer de le récupérer à des fins électorales.
9: Sébastien Lecornu, le Premier ministre. Ce week-end, le mouvement est d'ailleurs appelé à s'élargir. Quelques syndicats étudiants souhaitent rejoindre les Gilets jaunes. Les agriculteurs pourraient également se lever. Mais pour le moment, des organisations lycéennes et étudiantes vont être reçues en fin d'après-midi à 17h30 par les ministres. De son côté, le syndicat de police Alliance a annoncé porter plainte contre l'État pour mise en danger de la vie d'autrui. Il dénonce des injonctions contradictoires faites aux policiers.
0: Le collégien de 14 ans qui a blessé par balle un principal et une enseignante à Aubagne est désormais placé en détention provisoire.
9: Et les chefs d'accusation sont lourds. Tentative d'assassinat en relation avec une entreprise terroriste et association de malfaiteurs terroristes. Le parquet national antiterroriste justement rapporte que le jeune homme a reconnu les faits, mais il conteste avoir voulu tuer. Il admet avoir été influencé par une

0: succéder à Dominique Simonneau comme contrôleur général des lieux de privation de liberté.
1: Retraité, ancien président de Vinci Autoroute, il préside depuis 2020 l'association Aurore chargée de la réinsertion des détenus. Sa proposition doit donc être examinée par la commission des lois de l'Assemblée et du Sénat avant une nomination en Conseil des ministres et un mandat de 6 ans non renouvelable. Il prendrait ainsi la relève dans un contexte de surpopulation record, 90 000 détenus pour 63 300 places au 1er septembre 2026.
0: Les restrictions Starlink mettent l'armée ukrainienne dans l'embarras.
1: Kiev indique que le service militaire Starshield ne fonctionne plus au-delà de 160 km/h depuis la nuit dernière, sans que les forces ukrainiennes aient été prévenues. Plusieurs missions de drones ont donc été perturbées ou annulées depuis la nuit dernière. Volodymyr Zelensky espère une erreur technique. Des gens vont mourir, a-t-il averti. Kiev évoque un coup de pression de Washington sans confirmation de Starlink ni du Pentagone. Et puis côté européen, la question des aides à l'Ukraine cristallise désormais les tensions, surtout après ce rapprochement entre Donald Trump et Vladimir Poutine, comme le rappelle Giorgia Meloni, la présidente italienne.
2: Nous devons être conscients que la flambée des prix des carburants, due surtout à la guerre en Iran, n'est pas liée au conflit en Ukraine et que le résultat de ce choix est donc incertain, alors que les risques, eux, sont clairs. Une légitimation pour Moscou, alors que ses bombes continuent de tomber sur les villes ukrainiennes, de nouvelles recettes pour financer la guerre, un affaiblissement implicite du levier des sanctions. Ce sont des éléments que nous ne pouvons pas ignorer et qui contredisent ce que les États occidentaux, États-Unis compris, ont fait jusqu'ici pour pousser Poutine à s'asseoir à la table des négociations.
1: Giorgia Meloni, la présidente italienne.
0: Le Mont Blanc prend la hauteur 2 mètres de plus qu'il y a 3 ans.
1: Le plus haut sommet d'Europe culmine désormais à 4 807,47 mètres, très précisément. Cette altitude se rapproche de la valeur historique de la fin du 19e siècle. Mais toutefois, les géomètres appellent à la prudence. Cette mesure ponctuelle ne permet pas de conclure sur le réchauffement climatique car le sommet est sculpté par le vent et les précipitations.
0: Eh bien, vous me faites une transition magnifique, Éléonore Claude, puisqu'on va partir en région Rhône-Alpes dans quelques instants, dans 3 minutes, avec Nathanaël de Ringsan. Mais d'abord, nous retrouvons Mathias Dethé, comme chaque jeudi. Bonjour Mathias Dethé.
3: Bonjour Pierrugue, bonjour à tous.
0: Et ce matin, Mathias, vous ne souhaitez pas revenir sur les manifestations.
3: Tout à fait Pierrugue, car la mobilisation continue. Mais comme j'en ai déjà parlé la semaine dernière et qu'aujourd'hui c'est la journée mondiale du lavage des mains, vous permettrez donc que je fasse comme Ponce Pilate, le comble sur une radio chrétienne. Ce qui est sûr, c'est que pour l'instant, le mouvement ne s'essouffle pas, contrairement, malheureusement, à Léon XIV.
0: Oui, malheureusement, et je suppose que vous voulez parler du cancer au poumon du pape.
3: En effet. Alors, le Saint-Siège se veut rassurant, car il a été détecté tôt. Heureusement qu'il y a eu cette opération, dis donc, sans vouloir parler d'opération du Saint-Esprit. Mais, en tout cas, pour ceux qui sont inquiets, prions. Car n'oublions pas que le plus important, c'est le souffle divin. Et puis, tous ceux qui ont lu la Bible le savent, il faut s'adresser au Père, à Sion.
0: Oh là là, oui, elle est fine, celle-ci, Mathias. Et je crois que vous trouviez d'ailleurs symbolique que l'opération ait eu lieu le 13 octobre, Mathias.
3: Oui, car c'était le jour anniversaire de la dernière apparition de la Vierge Marie à la ville portugaise de Fatima en 1917.
0: C'est vrai.
3: Elle demandait, entre autres, de prier le chapelet pour obtenir la fin de la guerre. Je ne développe pas plus car je sais que ce genre de sujet chapelait pas à tout le monde. Mais ça me permet de parler de la paix. La paix, c'est un sujet sérieux. Sérieux comme un pape. Et quelle est la ville dont notre invité est le maire? C'est Rieux-la-Pape.
0: Oui.
3: Coïncidence, je ne crois pas. D'ailleurs, Alexandre Vincendet, je trouve amusant que vous vous prénommiez Alexandre et veniez de la banlieue lyonnaise. Car figurez-vous que votre saint patron était lui aussi lyonnais.
0: Ah oui?
3: Eh oui, saint Alexandre de Lyon est un martyr mort crucifié en 178 et j'espère donc pour vous que les points communs s'arrêteront là.
0: C'est vrai que vous aimez bien décortiquer les prénoms, Mathias.
3: Oui, je trouve que ça peut en dire beaucoup. Par exemple, j'ai appris qu'Alexandre signifiait « repousser l'ennemi ». Donc, nous sommes sur des valeurs guerrières, ce qui est cohérent avec la figure d'Alexandre le Grand. Mais faut-il se soumettre à cette idée de guerre ou bien nous battrons-nous pour qu'il n'y en ait plus guerre? C'est des alexandrins.
0: Ah oui, et des rimes en plus.
3: Ah, des alexandrins. Tout ça pour dire que, puisqu'en ce moment, l'on parle d'éducation, souvenons-nous des enseignements de Léon XIV nous appelant à la paix. Car la violence, c'est un cancer qui demande lui aussi à être soigné.
0: Merci beaucoup Mathias Dethé, on vous retrouve dans votre spectacle. L'heure d'été, c'est tous les samedis à 18h45 à la Comédie Saint-Michel.
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0: Mais d'abord à 7h38, Nathanaël de Ringsan, vous recevez ce matin Alexandre Vincendet, maire de Rieux-la-Pape, membre du parti Horizon et vice-président de la métropole de Lyon.

0: Exactement, depuis le bureau RCF Notre-Dame de Lyon avec Alexandre Vincendé. Bonjour Alexandre Vincendé.
1: Bonjour.
0: Alors, en quelques mots, le mouvement des lycéens se poursuit également à Lyon. 12 interpellations dans le Rhône. Il y a eu 4 jeunes blessés, 2 policiers. Expliquez-moi comment est-ce qu'on gère, justement, comment est-ce qu'on on surveille les étudiants qui viennent manifester, on les autorise à manifester, on les autorise à aller en cours. C'est un petit peu un casse-tête pour un maire comme vous dans une commune de 30 000 habitants.
1: C'est très compliqué. C'est compliqué à double titre. Parce que dans un premier temps, évidemment, le droit de manifester, le droit d'avoir des revendications, il est légitime. Et c'est garanti par la Constitution. Mais dans le même temps, le fait d'avoir des revendications qui sont légitimes n'autorise pas à tout démolir, à casser, à bloquer, à détruire le matériel urbain, à agresser des professeurs, à brûler son lieu d'études. Ce qui veut dire que forcément, vous avez un dispositif policier qui doit permettre, dans un premier temps, évidemment, de maintenir l'ordre, voire de le rétablir,
0: Vous avez mis en avant le travail de la police municipale.
1: Oui.
0: Est-ce que c'est pas plus simple de gérer une manifestation de lycéens, des mineurs, justement avec des policiers municipaux qui ont peut-être vu grandir ces jeunes et qui, en tout cas, vont avoir une approche sans doute un peu différente?
1: Alors, en fait, c'est pas totalement ça. À Rieux-la-Pape, qui est une ville de plus de 30 000 habitants, on a ramené la population, la plus grosse police municipale de l'agglomération lyonnaise. Parce que Rieux-la-Pape est une ville de banlieue, on a mis beaucoup de moyens sur la sécurité. On a un CSU, ce qu'on appelle un centre superviseur urbain, avec des caméras visionnées en direct.
0: Je précise pour nos auditeurs que vous êtes le premier maire à avoir installé des caméras piétons donc
1: sur les policiers. Tout à fait. Et donc, comme on a une police municipale qui est nombreuses et bien équipées, on peut travailler en très grande et très bonne coordination avec la police nationale. C'est elle qui est en charge du maintien de l'ordre. Nous, on n'a pas les moyens, et d'ailleurs, c'est pas notre métier. Par contre, on connaît bien le terrain, on sait bien manœuvrer, et ça nous permet d'ailleurs d'aller chercher les personnes les plus dangereuses, celles qui cassent, qui d'ailleurs, je tiens à le dire, dans toutes les arrestations qu'on a fait dans ma commune, et c'est plus d'une dizaine, hein, en l'espace de quelques jours, ça permet d'aller chercher les personnes qui nous posent problème.
0: C'était des lycéens, ces personnes?
1: C'est pas des lycéens, ou en tout cas très peu. Il y en a quelques-uns d'ailleurs, pour le coup, qui n'ont pas de casier judiciaire. Il y en a qui sont très connus des services de police, puis il y a un peu le phénomène d'entraînement. Mais à la fin, quand même, je note que si à Rieux-la-Pape, dans une commune où il y a un lycée important, où il y a eu au départ, et les policiers avec qui j'en ai parlé me l'ont dit, il y a eu une intensité de violence qui était proche des émeutes de 2023, au contact des forces de l'ordre, il y avait vraiment la volonté de faire mal. C'est descendu très vite parce qu'on a fait les arrestations très vite, on a montré qu'on était capable de ramener l'ordre, parce que aussi il y a une bonne connaissance du terrain par notre police municipale qui a guidé aussi un peu la police nationale, très bonne coordination, et pour le coup, depuis plusieurs jours, c'est le grand calme. Et quand il y a des manifestations, ça se passe bien. Ce qui veut dire qu'on doit pouvoir travailler entre les collectivités et l'État, mais il faut aussi que certaines collectivités, c'est le cas à Lyon par exemple, engagent plus la police municipale. C'est ce que j'ai fait chez moi. Le but, encore une fois, c'est pas de remplacer les CRS.
0: C'est de les accompagner
1: et de les coordonner.
0: Alors, vous êtes maire de Rieux-la-Pape, Alexandre Vincendé. Vous êtes également le référent Horizon pour la région Rhône-Alpes. Votre candidat, c'est Édouard Philippe. Comment est-ce que l'on porte un projet présidentiel national à l'échelon régional, local? Est-ce qu'il y a un process, une to-do list qui a été mise en place par Édouard Philippe?
1: Alors en fait, c'est mon rôle, à ma modeste place, c'est d'organiser en fait le mouvement et la campagne présidentielle, les relais de la campagne présidentielle sur l'ensemble de la région Auvergne-Rhône-Alpes, qui est une grande région, qui est la deuxième région de France, mais avec des territoires qui sont très diverses. C'est de préparer et d'accompagner Édouard Philippe sur ses déplacements. J'étais avec lui la semaine dernière au Mondial de l'élevage dans le Puy-de-Dôme à côté de Clermont-Ferrand. Il s'est déplacé en Haute-Savoie récemment. Il s'est déplacé dans l'Ain avant l'été pour parler agriculture et se rendre au congrès des jeunes agriculteurs. Donc c'est beaucoup de travail, c'est faire le lien entre le national et le local et les délégués départementaux.
0: Au quotidien, c'est bien la politique d'Edouard Philippe que vous portez aujourd'hui.
1: Complètement. Et puis il faut une animation de l'appareil politique et de l'appareil militant. Horizon, c'est un mouvement qui est aujourd'hui 5 ans, qui est très implanté. C'est plusieurs centaines de maires, c'est plusieurs milliers de comités municipaux. Donc tout cela demande de la coordination, un peu de temps évidemment et un peu d'investissement, mais enfin, la campagne qui s'annonce, elle est essentielle
0: et
1: pour l'avenir de notre
0: pays. Édouard Philippe a écrit à Gabriel Attal, à Bruno Retailleau, à David Lisnard pour ouvrir un dialogue que l'on imagine préalable à un rapprochement électoral. Vous travaillez en ce sens avec les élus LR, Renaissance et Nouvelle Énergie que vous croisez sur le terrain. Il y en a à Lyon, bien entendu, dans la périphérie. Est-ce que votre rapport avec eux a changé depuis que Édouard Philippe, lui, essaye de leur tendre la main?
1: Mais en fait, je vais même vous dire mieux, on se parle depuis longtemps. Vous l'avez dit, je suis vice-président de la métropole de Lyon. La métropole de Lyon, elle a une majorité qui est très large et qui rassemble, finalement, autour de la présidente, Véronique Sarcelli, toutes les composantes de ce qu'on souhaiterait voir se rassembler derrière la candidature d'Édouard Philippe. Parce que sondage après sondage, on le voit, d'ailleurs les deux derniers qui sont sortis hier, celui de l'IFOP et celui de Doxa le montrent, que sur l'espace de la droite et du centre, le seul qui reste en tête, et très largement, c'est pas 2-3 points devant, c'est Édouard Philippe. Alors oui, certains
0: J'allais vous dire, ça dépend des sondages.
1: Ah, ça dépend pas.
0: J'en ai eu quand un vous ce regardez, matin, c'était pas Édouard Philippe qui était en deuxième position. C'était,
1: non, sur l'ensemble du spectre
0: Mélenchon.
1: De la droite et du centre, il est tout le temps en tête. Même celui d'IFOP, où vous avez testé David Lisnard, Gabriel Attal, Bruno Retailleau.
0: Alors David Lisnard n'est pas testé justement.
1: Alors
0: dans
1: il est testé sur, si, sur un IFOP, sur celui de l'IFOP, sur une hypothèse, il teste vraiment tout. Édouard Philippe est à plus de 13%. Il y a plus du double de tous les candidats.
0: On ne va pas débattre sur les sondages parce que sinon on va y passer 3 heures. Vous savez, Christophe Barbier est nouveau chroniqueur sur RCF Notre-Dame et il avait une question à vous poser. Écoutez bien.
2: Monsieur Vincent Day, quand vous étiez député, vous avez subi les critiques de ceux qui vous trouvaient justement entre deux, LR, mais aussi trop proche des macronistes. Ça avait fini d'ailleurs par vous valoir une éviction du groupe LR. Aujourd'hui, toutes ces identités LR, Horizon, Renaissance, vous semblent-elles compatibles ou bien est-ce fini pour l'espoir d'une candidature unique de ce qu'on appelle le bloc central?
0: Vous allez faire copain-copain avec les LR. Je rappelle que vous avez quitté LR en 2024 pour aller avec Édouard Philippe. Ça ne s'est pas franchement très très bien passé à l'époque. Est-ce que vous voyez l'année prochaine pactiser, discuter, avancer d'une même voix avec les Républicains?
1: Mais on vient tous de la même famille politique. On a tous déjà gouverné ensemble. Édouard Philippe a été le premier directeur général de ce qui s'appelait hier l'UMP. Il a été député et maire UMP et LR. Je suis issu des LR. On vient tous du même endroit. Nous avons tous travaillé ensemble. On se connaît.
0: Donc il y a une certaine logique à se retrouver.
1: Vous savez, moi, on est tous d'obédience gaulliste. On vient de cette famille-là. Et dans l'obédience gaullisme, il y a une phrase qui est importante. Il faut toujours savoir faire passer l'intérêt de son pays avant l'intérêt des partis. Et ce qui nous attend devant, vous savez, Monsieur Mélenchon et Madame Le Pen nous expliquent qu'ils sont les remèdes aux maux qui traversent notre pays. Ils en sont la cause. Si aujourd'hui la France emprunte à des taux qui sont les plus importants d'Europe, mais c'est parce que justement ceux qui nous prêtent ont peur que l'extrême gauche ou l'extrême droite arrive au pouvoir. Et donc, parce qu'ils ont peur de ne pas être remboursés, ils augmentent les taux d'intérêt. C'est donc, en fait, à cause d'eux que l'instabilité s'installe. Et eux, ils ont intérêt à ce que cela dure, puisqu'ils vivent sur les difficultés des Français. Nous, notre devoir, c'est évidemment de tous nous rassembler, faire passer l'intérêt du pays avant tout, et éviter que notre pays, foncièrement, prenne une candidature qui, à la fin, mènera notre pays à l'abîme.
0: Alors, votre commune, Rieux-la-Pape, et l'action que vous y menez ont une relation intéressante, en tout cas sont intéressants pour Édouard Philippe, puisque vous avez battu la France insoumise lors des dernières élections municipales, là où certaines communes similaires, je pense à Vénissieux ou Vaux-en-Velin, sont passées aux mains de LFI. Ça veut dire quoi? Ça veut dire que vous avez la recette pour battre la France insoumise et que Rieux-la-Pape peut être perçu comme un laboratoire peut-être pour Édouard Philippe pour arriver à passer devant Mélenchon.
1: Alors, en tout cas, il y a une chose qui est sûre, c'est qu'à Rieux, qui est la ville la plus populaire de l'agglomération lyonnaise, pour ceux qui ne connaissent pas Rieux, et je sais qu'ils sont nombreux pour ceux qui nous écoutent, c'est 53% de logements sociaux et c'est 51% de la population qui vit dans un quartier populaire. Et on gagne les dernières élections municipales avec 73% des voix.
0: Et un taux de pauvreté qui est supérieur à 25%.
1: C'est exactement ça. Parmi c'est une des villes les plus pauvres de l'agglomération lyonnaise. Et depuis 12 ans...
0: Là où la France, c'est 15% dans les communes moyennes.
1: Et depuis 12 ans, avec l'ensemble de l'équipe qui m'entoure, on mène un travail de fond, déjà de proximité, ça c'est essentiel, un vrai travail sur la tranquillité et la sécurité, j'en ai parlé tout à l'heure avec des moyens très importants qui ont été mis sur la sécurité et la police municipale, mais en même temps,
0: Vous êtes perçu comme un laboratoire pour Édouard Philippe ?
1: En tout cas, pour quelqu'un qui sait ce que c'est que les classes populaires, et les classes populaires notamment en banlieue. Et on est peu d'élus de droite encore en banlieue. Quand vous portez un plan de rénovation urbaine qui est le plus grand de l'histoire de l'agglomération lyonnaise, c'est plus de 400 millions d'euros, que vous investissez massivement dans les écoles, dans l'éducation, dans la culture, on a un plan culturel extraordinaire et capable, sur le sport, sur l'excellence, sur le fait de parler à tout le monde, sur le fait que ce n'est pas parce que vous avez des quartiers différents et des populations différentes qu'on ne peut pas se parler, ne pas partager un avenir commun et un projet commun. Pour le coup, on arrive à faire reculer les extrêmes. Et l'extrême droite, et l'extrême gauche. Je ne vous dis pas que c'est simple, hein. Je ne vous dis pas que les journées sont courtes et qu'il n'y a pas de soucis. J'ai perdu quelques cheveux en l'espace de 12 ans, parce que je m'inquiète beaucoup et c'est un combat de tous les jours. Mais c'est un combat
0: alors,
1: qui est passionnant.
0: Pour assurer les auditeurs de RCF Notre-Dame, il vous reste des cheveux.
1: Je voudrais qu'on s'intéresse un petit peu à votre
0: deuxième casquette, celle de vice-président de la métropole de Lyon, pour parler de la question de l'urbanisme, hein, un sujet sensible. Vous êtes en charge de ces dossiers pour la métropole de Lyon. Il y a quelques semaines, sur l'antenne de RCF Notre-Dame, Vincent Jeanbrun, ministre de la Ville, a détaillé son ambition de simplification administrative de l'urbanisme. Il réclame, je le cite, un Notre-Dame de la construction, et ça parle beaucoup sur RCF Notre-Dame. Il veut simplifier les procédures. Est-ce que c'est quelque chose qui vous semble envisageable ? Est-ce que c'est ça le problème aujourd'hui pour relancer la construction, l'immobilier ? En France, on manque de logements.
1: Alors vous avez plusieurs sujets. En effet, je suis en charge de l'habitat et donc de la production de logements. Il y a une crise sans précédent.
0: Mais c'est très long pour faire sortir un immeuble de terre. Il faut quasiment plus de temps à passer dans la partie administrative que dans la construction.
1: Alors, pour faire sortir, c'est simple. Je le disais hier en réunion de groupe à la métropole, à la majorité, c'est que vous êtes sur la question du logement, de la construction, vous êtes sur l'urbain, vous êtes sur un temps très long. Il faut simplifier les procédures, ça c'est essentiel. Il faut essayer de protéger le plus possible des recours abusifs ceux qui construisent. Mais au-delà de ça, en effet, il faut essayer de travailler sur deux autres choses. Les taux d'intérêt qui aujourd'hui rendent impossible l'achat pour les Français. Or, on a le droit de devenir propriétaire. Et deuxième chose, il faut qu'on arrive à faire baisser les coûts de construction, qu'on travaille sur des filières locales et qu'on simplifie les normes de construction qui font éclater les coûts et donc derrière les prix de vente qui rendent toute construction aujourd'hui impossible.
0: Ouais. Alors, dernière question plus personnelle. Vous avez échoué lors de la dernière campagne des législatives. Est-ce que vous allez retenter votre chance pour redevenir député, hein, puisque vous étiez député jusqu'en 2024. Et si oui, dans quelles circonscriptions ? Peut-être qu'il y a des circonscriptions qui sont un petit peu plus adaptées à votre profil.
1: En un mot, premièrement, c'est pas le, je ne dirais rien aujourd'hui, parce que moi, le plus important pour moi...
0: On reviendra, hein.
1: Ben vous reviendrez, on se reverra, j'aurai le plaisir de vous recroiser et de répondre à vos questions. Moi, le plus important pour moi, je vais vous dire, le plus important pour moi aujourd'hui, c'est qu'Édouard Philippe gagne cette élection présidentielle. Parce que si on ne gagne pas cette élection présidentielle, ça sera en fait les deux extrêmes qui seront aux commandes du pays. Parce qu'il ne faut pas se mentir. Si les gens votent Marine Le Pen pour ne pas avoir Jean-Luc Mélenchon, ils auront les deux. Les deux. Parce que ce sont les deux faces d'une même pièce. Et pour les avoir vus à l'Assemblée nationale, ils sont le carburant l'un de l'autre.
0: Merci.
1: Donc, faisons gagner déjà Édouard Philippe et on parlera des élections législatives.
0: Et ensuite, on reviendra justement pour parler des élections législatives à RCF Notre-Dame. Dans le bureau de Lyon, justement, juste après la présidentielle. Merci Alexandre,
1: merci
0: Vincent D. Pierre-Hugues.
3: Et merci à vous Nathanaël de Rinxan. On vous retrouve demain à nouveau à Lyon. Vous serez avec le maire de Lyon, justement. Rendez-vous à partir de 7h38. Il est 7h51, à la fois mystique, réformatrice et première femme docteur de l'Église. Omblin Ponsignon nous raconte la vie incroyable de Sainte Thérèse d'Avila. Ce sera juste après avoir écouté notre temps de prière. Dans ces quelques versets de Saint-Luc, Jésus dénonce les pharisiens qui imposent un respect très formel des rites. Jésus redonne l'esprit de la loi. Les versets 47 à 54 de Saint-Luc, commentés par le père Richard Ngoli des OPM.
4: En ce temps-là, Jésus disait « Quel malheur pour vous parce que vous bâtissez les tombeaux des prophètes alors que vos pères les ont tués. Ainsi vous témoignez que vous approuvez les actes de vos pères puisqu'eux-mêmes ont tué les prophètes et vous, vous bâtissez leurs tombeaux. C'est pourquoi la sagesse de Dieu elle-même a dit « Je leur enverrai des prophètes et des apôtres. Parmi eux, ils en tueront et en persécuteront. Ainsi, cette génération devra rendre compte du sang de tous les prophètes qui a été versé depuis la fondation du monde, depuis le sang d'Abel jusqu'au sang de Zacharie, qui a péri entre l'autel et le sanctuaire. Oui, je vous le déclare, on en demandera compte à cette génération. Quel malheur pour vous, docteur de la loi, parce que vous avez enlevé la clé de la connaissance. Vous-même n'êtes pas entrés, et ceux qui voulaient entrer, vous les en avez empêchés. Quand Jésus fut sorti de la maison, les scribes et les pharisiens commencèrent à s'acharner contre lui et à l'harceler de questions. Ils lui tendaient des pièges pour traquer la moindre de ses paroles. »

En effet, Jésus, s'adressant aux pharisiens, dénonce le fait que ce sont leurs pères qui ont tué les prophètes. En évoquant les mauvaises attitudes des parents qui, de génération en génération, sont reproduites par leurs enfants, Jésus veut nous exhorter à extirper à la racine tout mauvais comportement hérité de nos ancêtres. À l'instar de nos prédécesseurs, nous avons aujourd'hui la responsabilité de former les générations futures dans la foi par des témoignages positifs. Nous ne pouvons garder pour nous-mêmes tout ce que nous avons appris et reçu de Dieu. Même si nous n'avons pas reçu l'instruction adéquate de nos parents, même si nous avons subi des mauvais traitements durant notre enfance, le Seigneur nous offre la possibilité de nous convertir, de connaître sa parole et de faire l'expérience de son amour afin de pouvoir bâtir un monde nouveau et meilleur. C'est pourquoi, en tant que collaborateur dans l'édification de son royaume, nous devons ouvrir les portes de notre cœur afin de permettre l'accès à ceux qui n'ont pas encore reçu les mystères du salut.

Notre Père qui es aux cieux, que ton nom soit sanctifié, que ton règne vienne, que ta volonté soit faite sur la terre comme au ciel. Donne-nous aujourd'hui notre pain de ce jour. Pardonne-nous nos offenses, comme nous pardonnons aussi à ceux qui nous ont offensés. Et ne nous laisse pas entrer en tentation, mais délivre-nous du mal. Car c'est à toi qu'appartiennent le règne, la puissance et la gloire pour les siècles des siècles. Amen.

0: Vous écoutiez la communauté de l'Emmanuel à la fin de notre temps de prière. C'est le père Ngueli qui faisait le commentaire de l'évangile de Saint-Luc à l'occasion de la semaine missionnaire mondiale qui a lieu cette semaine. Nous sommes aujourd'hui le jeudi 15 octobre et nous fêtons Sainte Thérèse d'Avila. Ombline Ponsignon, vous êtes avec nous pour nous parler de cette sainte de feu passionnée, mystique, écrivaine hors pair, la première femme à recevoir le titre de docteur de l'Église.
1: Exactement, Pierre-Hugues. Thérèse naît en 1515 à Avila dans une famille de chevaliers castillans. Et dès sa toute petite enfance, elle montre une imagination débordante et un caractère affirmé. Elle possède une intelligence fine et vive. Et à 12 ans, elle perd sa mère et se laisse happer par la vie mondaine. Donc pour la protéger, son père l'envoie au couvent. Et d'abord, elle est révoltée et ensuite, elle choisit finalement à 20 ans la vie au Carmel.
0: Et pendant plus de 20 ans, sa vie religieuse sera tiède, peu fervente, assez mondaine.
1: Oui, jusqu'au jour où, face à une statue d'un Christ couvert de plaies, elle prend conscience en profondeur de la grandeur du don de Dieu. Sa vie en est complètement transformée. Elle embrasse pleinement sa vocation avec toute son intelligence et tout son cœur. Et ensuite, elle est gratifiée par des révélations mystiques. Et en 1560, elle se sent appelée à lutter contre le relâchement général et à ramener les carmélites à leur rigueur originelle.
0: Et c'est là qu'elle commence ses grandes réformes. On lui doit notamment cette célèbre formule « Nada te turbe, nada te expande, que rien ne te trouble, Dieu seul suffit ».
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0: Nous sommes aujourd'hui le jeudi 15 octobre 2026. Nous fêtons Sainte Thérèse d'Avila. Il est 8h. Et vous écoutez RCF Notre-Dame. Soyez les bienvenus. Et à 8h précisément ce matin, à la une de l'actualité, Léonard Claude, le mouvement lycéen s'organise avant la grande manifestation du 17 octobre.
5: Les gilets jaunes se joindront aux mobilisations, mais aussi et certainement des comités agricoles. Le collégien de 14 ans qui a blessé par balle un principal et une enseignante est désormais placé en détention provisoire à Aubagne. Il appartenait à la mouvance du True Crime Community. Les députés adoptent aujourd'hui la contribution française au budget de l'Union européenne. Première bénéficiaire, la France prévoit notamment un versement de 30,9 milliards d'euros pour 2027. Et puis enfin, un point sur l'euthanasie, puisque la Haute Autorité de Santé prépare désormais l'application concrète de la loi.
0: Dans 20 minutes, les coulisses de l'info. On s'intéresse ce matin aux agriculteurs. L'été 2026 fut l'été le plus chaud jamais enregistré. Quelles conséquences? Une saison en enfer. On en parlera avec Samuel Pru, votre famille chrétienne.
6: Bonjour à toutes et tous, vous écoutez RCF Notre-Dame en Limousin, voici les titres de votre actualité. Différents et compétents, c'est le nom d'une association qui œuvre pour la reconnaissance des aptitudes professionnelles acquises par les travailleurs porteurs de handicap accueillis en structures spécialisées. Une cérémonie de remise de certificats est organisée aujourd'hui à Ambazac. La Nuit des Châteaux est une occasion singulière de découvrir un lieu historique. Après un festival électro et un festival de cinéma rural, le château de Brie ouvre ses portes aux noctambules. Et puis, les vacances de la Toussaint se rapprochent et le pèlerinage des familles missionnaires avec elles. Cette année, Famitio se rend en Corrèze à Malemort. C'est votre information diocésaine du jour. Nous sommes le jeudi 15 octobre, bienvenue dans votre journal local.
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6: Mais avant cette information insolite qui cache un comportement dangereux, une personne a été arrêtée par les gendarmes de la compagnie d'Aubusson dans la nuit de lundi à mardi, en pleine observation du brame du cerf. La personne en question stationnée dans la zone militaire de La Courtine. Dans un post Facebook, les forces de l'ordre expliquent que la zone reste dangereuse nuit et jour. Les ESAT, ce sont des établissements et services d'accompagnement par le travail. Ils sont dédiés aux personnes handicapées qui ne peuvent pas travailler en milieu ordinaire ou en emploi adapté. Pour autant, les travailleurs d'ESAT développent des compétences significatives au cours de leur parcours. C'est ce que le réseau Différents et Compétents défend. Cette association permet aux travailleurs d'obtenir une reconnaissance officielle de leurs compétences à travers le RAE que nous présente Vincent Gérard, coordonnateur formateur en Limousin.
8: La RAE, c'est la reconnaissance des acquis de l'expérience. En fait, c'est une démarche qui permet aux personnes de pouvoir faire reconnaître leurs compétences sur des métiers. Donc, voilà, il s'agit pour nous de leur donner des repères. La RAE, elle est née en même temps que la VAE. La VAE, pour le coup, c'est un diplôme. Et la RAE a été inventée parce que fallait obtenir un certain niveau. Et que dans les ESAT, les personnes n'ont pas toujours ce niveau-là, mais pourtant elles ont des compétences. Et donc, on a créé ce dispositif intermédiaire, comme un marchepied vers la VAE, pour dire, OK, ben, s'il n'y a pas de niveau VAE, malgré tout, quelles compétences il y a, et permettre à chacun de s'y retrouver et de ne pas être invisible.
6: VAE pour validation des acquis par l'expérience. Les propos étaient recueillis par Pierre Locher. Dans cette logique de visibilisation des travailleurs et travailleuses handicapées, une cérémonie de remise des attestations est organisée aujourd'hui à l'espace du Mont Gerbassou à Ambazac. 46 lauréats représentant 10 métiers distincts seront distingués donc, à savoir que 4 autres cérémonies similaires sont attendues en Nouvelle-Aquitaine d'ici à la fin de l'année. La prochaine se tiendra dans les Deux-Sèvres à Effre le 7 novembre prochain. La commune de Bénévent-l'Abbaye accueille un nouveau médecin. Il s'agit du docteur Fateh Mekhish qui consultera à mi-temps au pôle santé de la commune. Et du côté de la Haute-Vienne, le CHU de Limoges inaugure aujourd'hui le centre public de santé de Bellac au nord de la Haute-Vienne. Après les manifestations lycéennes de mardi, c'était au tour des retraités. Hier, plus d'une cinquantaine de personnes se sont rassemblées sous la bannière de la CGT à Brive, devant la CCI. Ils étaient une trentaine de Creusois devant l'Agirc-Arrco de Guéret ce mercredi 14 septembre. Tous demandent une revalorisation de leur pension de retraite. Un mois après les journées du patrimoine, on passe à la nuit des châteaux. Il s'agit d'un week-end où visites, animations, expositions et repas sont proposés dans les édifices. En Limousin, un seul se prête au jeu cette année, c'est le château de Brie à Champagnac-la-Rivière. Depuis que Patrick René a repris le monument historique il y a 3 ans de cela, pas une année n'est passée sans qu'il ne participe aux festivités.
9: D'un point de vue citoyen, bah, c'est de mettre en avant le patrimoine local et de permettre aux gens de visiter le patrimoine local. Il y a bien des gens qui n'ont pas le goût ou n'ont pas le réflexe d'aller visiter les châteaux, les monuments historiques. Donc je dirais que c'est une porte d'entrée. La visite n'est pas vraiment une visite historique, en sens que on n'a pas le temps de faire une vraie visite historique, mais c'est une visite de charme, une visite un peu idyllique en fait. Et donc c'est une bonne porte d'entrée. Et puis pour nous, propriétaires gestionnaires de monuments historiques, eh ben, il nous faut forcément faire travailler nos monuments de telle sorte de pouvoir les entretenir, hein, parce que j'ai pas de source personnelle, donc il faut qu'il y ait de l'activité, et donc ça participe à l'entretien en fait du château. Donc c'est aussi une approche qui est patrimoniale, quand finalement on participe aussi, en venant, on participe aussi à l'entretien d'un patrimoine national.
6: Propos recueillis par Pierre Locher, le château de Brie a été construit en 1484 sur les fondations d'un refuge seigneurial. La nuit des châteaux, c'est donc les 16, 17 et 18 octobre prochains. Ce sera en mai, du 7 au 9 mai 2027, très exactement. Ussel, en Corrèze, doit accueillir une manche de Coupe de France de VTT. Le circuit fera entre 4 et 6 km, jusqu'à 1900 coureurs sont attendus. C'est tout pour vos actualités locales. On passe maintenant à l'information diocésaine de Pierre Locher.
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10: Créée en 2019, l'association Famissio organise chaque année à la Toussaint une mission diocésaine familiale. Cette année, direction les Charentes et la Corrèze, plus précisément à Malemort. Ils seront accueillis, logés et nourris par les fidèles de la commune. Gwenaëlle Lepoutre fait partie de l'équipe chargée de préparer leur accueil.
11: C'est une initiative récente, faite de chrétiens engagés qui ont souhaité On proposait des temps de mission dans des paroisses plutôt a priori rurales. Donc ils forment une équipe. Ils sont sur chaque mission, je pense qu'ils sont entre 40 et 50 participants, donc ça fait déjà un bon groupe. L'idée, c'est d'aller rencontrer les habitants de la commune pour parler de Jésus. De façon très simple, c'est un témoignage, aller à la rencontre des gens, leur poser la question. Donc c'est l'occasion d'échanges, de rencontres, et ce, à tous les âges, c'est-à-dire que vraiment les enfants participent à la mission.
10: Car oui, près de la moitié des femmes missionnaires sont des enfants ou des adolescents. Les nouvelles personnes qui rejoignent le projet bénéficient d'un temps de formation avant d'aller sur le terrain. À Malemort, des bénévoles sont également recherchés pour aider à préparer les repas des missionnaires. Les personnes intéressées peuvent se rapprocher de la paroisse de Malemort. À savoir que ce temps fort missionnaire autour de la Toussaint est accompagné d'une procession costumée des enfants. Ça s'appelle Holy Wins. En lieu et place d'Halloween, il s'agit pour les enfants de célébrer leur saint patron. Ce sera l'objet d'une prochaine information diocésaine.
6: Information diocésaine diffusée la semaine prochaine. Merci Pierre. C'est l'heure maintenant de votre météo. Toujours avec vous Pierre Locher.
10: La journée s'annonce ensoleillée en ce jeudi 15 octobre. Quelques nuages accompagnent l'embellie. Tout de même ce matin, des éclaircies au nord de la Haute-Vienne et sur toute la moitié nord de la Creuse. Du brouillard localement à Gouzon, le ciel est voilé à Saint-Sulpice-les-Feuilles et Méanne. Mais du reste, le soleil prédomine, soleil accompagné de petites nébulosités sur une grande partie de la Corrèze. Mais au sud du département, le ciel est totalement dégagé ce matin. Dans l'après-midi, c'est un grand beau temps qui s'annonce, aucun nuage n'est attendu à l'horizon. Une légère brise nous arrive du sud et puis on s'attend à des températures assez douces. À l'aube, le mercure devrait frôler les 3 degrés à Sornac pour la minimale. Après, il fait 13 degrés à Égletton en matinée, 16 à Royères-de-Vassivière et 17 à Bellac. L'après-midi, le mercure grimpe à 28 au maximum à Brive-la-Gaillarde. Il fait 24 à Limoges et Guéret et 25 à Tulle.
6: C'est tout pour votre météo du jour et vos informations locales. Et c'est la fin de cette édition. Merci de l'avoir suivi. Retrouvez-nous pour vos informations locales également à midi et 19h. En attendant, belle écoute sur RCF Notre-Dame en Limousin.
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12: Dans cet invité région, il est question du futur de la batterie et de sa filière. Une fois de plus, les professionnels de ce secteur de Nouvelle-Aquitaine se sont réunis en Charente pendant 2 jours avec l'idée de poser ensemble des repères. Les rendez-vous Batena 2026 ont permis des rencontres, des échanges pour développer la filière à l'échelle française et européenne. Au programme des visites de sites industriels en Charente, ACC, Arts Energy, SAFT, des conférences stratégiques, des retours d'expérience, des rencontres d'affaires ou encore des sessions de networking, l'accueil d'une délégation néerlandaise et un atelier collaboratif autour des projets de recherche et innovation européens avaient aussi pour objectif d'inciter des coopérations européennes. Ces 2 jours étaient organisés par la région, son agence économique et Grand Angoulême.
13: L'invité région, Erika Walter.
12: Sans surprise, au cœur de ces rendez-vous Batena 2026, des professionnels charentais, c'est le cas de la société MEI, maintenance électronique industrielle, à Nersac, près d'Angoulême. Active depuis 1996, elle a pris part à ces 2 jours pour la première fois. Rencontre avec Michael Gatso, le dirigeant de MEI. Quel était le sens aujourd'hui de la participation de votre entreprise ici? En quoi c'était important cette année d'y être?
14: Pour moi, c'était vraiment important qu'on soit... On est acteur de la batterie. Donc ça faisait sens qu'on rejoigne la filière batterie et Batena pour déjà expliquer notre fonction support de la batterie. On intervient sur toute la France et comme on est Nouvelle-Aquitaine, c'était complètement dans le but et l'objectif de la journée.
12: Vous dites fonction support, est-ce que vous pouvez expliquer justement votre rôle là où vous vous positionnez, vous, dans cette filière de la batterie?
14: Nous, on va assister tout ce qui est fabricant de batteries pour maintenir leurs conditions opérationnelles de leur machine. Réparation de la machine, réparation de cartes électroniques en composants, réglage de la machine, calibration avec remise de rapport et optimisation des procédés.
12: Et quel que soit le type de batterie, entre guillemets?
14: Oui, absolument, quel que soit le type. Donc on est une dizaine de personnes, tous spécialisés en électronique et tous spécialisés en batterie. Parce qu'on a une longue histoire de partenariat avec la SAFT.
15: Vous travaillez au niveau régional, vous travaillez au niveau national. Comment vous rayonnez ?
14: Donc on intervient sur toute la France et sur l'Europe proche, Angleterre, Espagne, Italie, Allemagne.
15: Et donc sur le même type d'intervention, que ce soit sur l'Europe proche, au niveau national ou au niveau régional ?
14: Oui, c'est souvent de la calibration de machines ou du dépannage. C'est vraiment sauver la production. J'aime bien dire qu'on est la clé à molette de l'industrie de la batterie. Quand un industriel a sa chaîne de production qui est en panne, ils aiment bien nous appeler. Soit on essaie de les dépanner au téléphone, soit on intervient en urgence pour faire repartir la production. On se déplace un petit peu sur toute l'Europe.
15: Est-ce que quand même le fait d'être en proximité avec toute cette filière régionale, avec cette qualité, on va dire, forcément de relation ou d'échange parce qu'il y a la proximité, est-ce que ça crée des liens différents quand même avec les acteurs de la filière ici en Nouvelle-Aquitaine, ici en Charente, parce qu'il y en a?
14: Ah oui, complètement. C'est même si voilà, on se déplace un petit peu partout, le monde est petit. On est une petite TPE qui est basée à Nersac, qu'on connaît sur toute l'Europe. Surtout qu'on arrive un petit peu à chaque fois en Superman parce qu'on répare la machine, donc les gens sont contents. Ça crée des contacts très proches. J'ai beaucoup de clients qui sont venus au fil du temps, des amis.
15: Et qui viennent de temps en temps vous voir.
14: Alors j'ai un exemple très concret, c'est-à-dire que hier soir, donc il y a du personnel d'Allemagne qui sont venus spécifiquement au Batena, qui connaissaient pas du tout, parce qu'ils nous ont vus. Donc on a communiqué sur LinkedIn ou des choses comme ça. Donc ils ont participé au Batena pour venir nous rencontrer.
15: Vous aujourd'hui, avec ce rendez-vous de la filière batterie là ici en Nouvelle-Aquitaine, qu'est-ce que vous y avez trouvé là pendant ces deux jours, autant sur les questionnements, sur les conférences, les sujets qui ont été abordés, et puis toutes les rencontres, tous les échanges informels qui ont eu lieu. Qu'est-ce que vous en tirez déjà de ce rendez-vous ?
14: Pour nous, c'est vraiment très, très, très instructif de se positionner déjà en tant qu'acteur de la filière batterie. Donc, MEI, acteur de la filière batterie en France et en Europe. Mais en plus, avoir des retours d'expérience de chercheurs sur la batterie, sur là où nous, on va se focaliser plus sur la machine, le chargeur, c'est toujours bon d'avoir ce retour du terrain des chimistes, des enjeux de la filière batterie, de souveraineté industrielle, de protection des données, d'IA, et puis sortir aussi du quotidien. Ça permet aussi de prendre un petit peu de hauteur.
15: Il y a des questionnements particuliers ou des attentes ou des enjeux, vous, qui vous posent davantage questions encore, qui sont des priorités pour vous, et là, sur lesquelles vous pouvez avoir des pistes de solutions, des pistes de réponses.
14: Réduction des coûts, par exemple. Diminution des normes. C'est des choses qu'on entend un petit peu dans le monde politique, et c'est vrai que nous, on pourrait proposer des choses. Le problème, c'est qu'une TPE ne peut pas forcément avoir accès à des normatifs qui sont imposés par des grands groupes, même si depuis 96, on applique exactement les mêmes référentiels, et qui serait un gain monstrueux pour un grand groupe. Il faut venir des personnes qui sont à l'autre bout de l'Europe pour des choses qu'on pourrait faire nous-mêmes, parce qu'on n'a pas le normatif qu'on pourrait se permettre pour une société de 10 personnes.
15: Justement, vous êtes une petite société. Ici en Charente, vous intervenez quand même au niveau régional, national et même en proximité de pays européens. Ça veut dire que vous arrivez à faire la différence aussi sur d'autres qui font de la maintenance. Vous avez une singularité quand même ?
14: Oui, parce qu'on a vraiment cette singularité de dire on est spécialiste en électronique, mais spécialiste en batterie. On vient vraiment boucler la boucle. Vous allez trouver des électroniciens, vous allez trouver des spécialistes de batterie, mais des électroniciens spécialisés de batterie qui ont des contacts et un rapprochement avec des fabricants de bancs, c'est déjà plus rare.
15: C'est des profils très, très particuliers, oui, une concentration de profils très, très particuliers. Oui. Difficile à recruter aussi ce type de profil ?
14: Oui, très, très difficile. Notre solution, c'est de prendre des gens en stage, puis en alternance, de les fidéliser, les former, et puis enfin, c'est des idées. C'est des profils passionnés qui veulent vraiment se donner à fond dans une petite entreprise, mais qui donnent sa chance. Chaque personne est un pilier de l'entreprise.
15: Et ce qui est intéressant aussi, c'est qu'évidemment, la batterie, aujourd'hui, elle concentre, on va dire, énormément d'enjeux. Ça oblige, quelque part, une TPE comme la vôtre à être, justement, l'affût de tout, et ça ne va cesser de se développer autour de la batterie.
14: Absolument, il y a déjà un enjeu de souveraineté de la France. Hein. Donc, à notre petite échelle, on a l'impression de participer à ça, de se dire, ben, si demain, si on n'est pas fédéré, si on ne peut pas collaborer ensemble sur des petites entreprises, des grandes entreprises, si on ne peut pas collaborer ensemble, d'autres pays prendront l'avantage sur nous.
15: Et ça, évidemment, tous ceux qui sont là aujourd'hui en ont bien conscience.
14: Voilà, et c'est là que les acteurs institutionnels, tels que Batena, Région Nouvelle-Aquitaine, sont une grande aide pour permettre un petit peu ce rapprochement.
15: Inciter, encourager, toujours plus de collaboration, toujours plus d'échanges.
14: Effectivement, c'est vraiment très important. On fait celui-ci, on fait aussi Batterie Evans à Lyon. C'est des choses vraiment très très importantes de pouvoir travailler ensemble, collaborer. Moi j'aime bien dire que derrière chaque projet, il y a un humain, un homme, une femme.
12: Les participants à ces deux jours de rendez-vous de la filière batterie de Nouvelle-Aquitaine ne viennent pas seulement du territoire régional. Une délégation néerlandaise avait, rappelons-le, fait le déplacement, mais aussi des professionnels français hors de Nouvelle-Aquitaine. Par exemple, la start-up Revolti, lancée il y a un peu plus de deux ans et implantée à Paris. Valentin Heuzé est son cofondateur.
15: Qu'est-ce qui fait que c'était important, a priori, pour vous d'être là?
16: Moi, je suis cofondateur de Revolti, qui est une start-up qui fabrique des batteries résidentielles destinées à stocker le surplus solaire des maisons équipées de panneaux solaires. Particulièrement, nous, on fabrique ces batteries en France et on les fait à partir de lithium recyclé, de seconde vie. Et donc, en fait, ce qui fait qu'on est ici aujourd'hui, c'est qu'on fait partie de la filière France Batterie qui nous a invités à cet événement de venir à découvrir un petit peu tout l'écosystème de la région et de tous les partenaires potentiellement sur la filière batterie.
15: Écosystème qui est assez intéressant, justement, ici. Il y a des acteurs qui sont répartis un peu partout. Qu'est-ce que vous en ressortez de tout ce qui a été nourrissant pour vous? Il y a eu beaucoup de conférences aussi. Ça donne quoi, là, après ces deux jours?
16: Alors déjà, c'est une première surprise, une bonne surprise, le fait que la région accueille énormément d'industries, finalement, de la batterie, où j'en avais pas forcément conscience avant. J'ai eu l'occasion de visiter l'usine de Saft hier, donc qui était aussi une très belle découverte de voir un peu des grosses usines d'assemblage qui pourraient être un modèle notamment intéressant pour nous. Et puis surtout des très belles rencontres qu'on a faites durant ces deux jours, des conférences à suivre, des tables rondes sur des sujets qui nous touchent directement ou indirectement. Mais en tout cas, voilà, c'était l'occasion de découvrir des gens et de les rencontrer même en présentiel.
15: Aujourd'hui, vous avez besoin de quoi? Vous en êtes où et qu'est-ce que vous souhaitez justement pour trouver pleinement votre place et pour assurer votre place aussi dans cette filière?
16: C'est vrai. Nous, aujourd'hui, on est plutôt à la recherche de partenaires parce qu'en fait, la chaîne de valeur de la batterie est assez grande. Ça part de, on va dire, du sourcing de l'approvisionnement de ces cellules au lithium jusqu'à la fabrication et l'installation des batteries. Donc, du coup, on va plutôt chercher des partenaires qui peuvent assembler des batteries pour nous, des partenaires qui vont nous fournir les cellules de seconde vie, etc., etc. Du coup, en fait, il y a aussi une forme de partage d'expérience sur cette chaîne de valeur, sur l'assemblage, les complexités, le fait de à qui on vend. Ah, mais du coup, on est tous pas concurrents les uns envers les autres, mais au contraire, plutôt partenaires avec les mêmes problèmes. Donc, on est un peu dans le même bateau et c'est ça qu'on se partage.
15: C'est ce que vous avez vraiment senti ici, c'est-à-dire une grande ouverture, une grande volonté, effectivement, d'avancer ensemble pour la filière de manière générale?
16: Complètement. En fait, on se rend compte qu'on a les... Alors, ce terme est peut-être péjoratif, mais on a les mêmes adversaires. En fait, c'est-à-dire que la filière française et la filière européenne sont des filières qui doivent se construire ensemble. C'était un petit peu le mot d'ordre de certaines des conférences. Et du coup, c'est plutôt solidaire, je trouve, comme moyen de voir les choses. Donc on est vraiment sur une dimension de partenariat plutôt que de concurrence ou quoi que ce soit. On a des discussions très ouvertes avec des acteurs qui ont plus ou moins les mêmes clients que nous, plus ou moins les mêmes manières de procéder. Mais en fait, il y a de la place pour tout le monde et on est plutôt à essayer de travailler ensemble.
15: Vous sentez des valeurs communes?
16: Complètement. Et je pense qu'il le faut parce qu'on reste des petits acteurs à l'échelle française par rapport à des concurrents, notamment asiatiques, qui sont très très forts et en tout cas très agressifs sur le marché français. Du coup, c'est essayer de voir comment on peut se différencier les uns avec les autres dans cette filière.
12: Ces deux jours de rendez-vous la semaine dernière de la filière batterie de Nouvelle-Aquitaine s'inscrivaient dans une continuité de rencontres déjà organisées les années précédentes. Il s'agissait de la 4e édition cette année.
0: 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Le pape poursuit sa convalescence après son opération au poumon. Depuis son lit d'hôpital, il a remercié les participants à la semaine de travaux au Vatican sur l'exhortation apostolique à Maurice Laetitia qui fête ses 10 ans. Dans 10 minutes, le journal de Radio Vatican, nous entendrons le père Philippe Borden qui a coordonné le groupe d'experts lors de la rencontre. Mais d'abord, les coulisses de l'info. Tout au long de l'été, on vous a parlé de ces températures caniculaires. Été le plus chaud jamais enregistré depuis le début des relevés nationaux en 1900. Le record de 2003 a été pulvérisé. Premiers observateurs des changements climatiques et premières victimes, ce sont les agriculteurs. Bonjour Samuel Pruvot.
17: Bonjour.
0: Rédacteur en chef de l'hebdomadaire Famille Chrétienne qui titre cette semaine « Agriculteurs, une semaine, une saison en enfer ». Alors les mots sont forts. Déjà, pourquoi Samuel Pruvot, vous avez souhaité au sein de Famille Chrétienne faire ce sujet?
17: En fait, parmi nos lecteurs, on a un certain nombre d'agriculteurs. Et puis, comme beaucoup de nos lecteurs et beaucoup d'auditeurs et beaucoup de Français, on a eu la chance de prendre quelques jours de vacances, souvent en France. Et il y a des paysages que nous n'avons pas reconnus. À titre personnel, j'ai eu l'occasion d'aller dans le Morvan. Et bah, le Morvan, c'est le pays des sources. Je crois que c'est même le pays des sources jaillissantes.
0: Ouais.
17: Et là, de voir le Morvan tout jaune, quasiment comme une savane africaine, moi, ça m'a fait drôle. Et de fait, les habitants m'ont dit « on n'a jamais vu ça ». Et donc, en échangeant ensemble, on s'est dit « on ne peut pas ne pas revenir sur cette séquence effroyable de l'été pour le monde agricole ».
0: Alors, Samuel, vous avez sillonné la France pour ce dossier de la Nièvre à la Charente. Qu'est-ce qui vous a le plus frappé parmi ceux que vous avez interrogés?
17: Alors, ce qui nous a le plus frappé, c'est tout simplement l'amour des agriculteurs pour leur métier, pour leur terre, pour le métier qu'ils font vraiment de grand cœur et leur force d'adaptation. Bien sûr, ce qu'on voit d'abord, c'est le mal que le changement climatique fait à leur métier et aussi à leur âme d'une certaine manière. Mais ce qui domine, c'est pas le mal, c'est plutôt leur force d'adaptation, leur génie, leur créativité, et de continuer malgré tout, même si tous les indicateurs ou beaucoup d'indicateurs sont au rouge.
0: Eh bien justement, on va en parler ce matin puisque nous sommes en ligne avec l'une de celles que vous avez interrogées dans Famille Chrétienne cette semaine. Bonjour Fleur.
18: Oui, bonjour.
0: Vous êtes en ligne avec nous, vous êtes maraîchère. Cet été, le thermomètre est monté jusqu'à 43 degrés à côté de chez vous, près de Saumur. Concrètement, qu'est-ce que vous avez perdu dans vos champs ?
18: C'est encore difficile de l'estimer parce que certes les canicules sont terminées, mais en fait la météo hors norme de cette année continue pour moi puisque les températures sont encore trop hautes pour la saison et je continue de perdre des cultures.
0: Aujourd'hui donc, encore, parce qu'il y a le manque d'eau aussi, on sait qu'il ne pleut pas assez en ce moment. Aujourd'hui encore, Fleur, vous avez vous êtes confrontée à des problématiques climatiques ?
18: Alors, pour moi, le manque d'eau n'a pas été forcément un véritable problème parce que j'ai été en vigilance sur ma zone de pompage, mais je n'ai pas eu de véritables restrictions. Donc ça, c'était quand même une grande force pour moi et une grande chance. Mais néanmoins, en fait, pouvoir arroser ne suffit pas à sauver des cultures quand les températures sont trop importantes. Et là, on est quasiment dans une ambiance tropicale en ce moment, avec beaucoup de développement de pucerons, de maladies fongiques qui sont très très difficiles à maîtriser. Et je perds encore des cultures qui pourtant se portaient bien.
0: Et c'est ce que vous expliquez très bien d'ailleurs dans ce papier de Famille Chrétienne, tous ces insectes qui se développent, qui pullulent. Samuel Pruvot, il y a donc ces insectes, il y a aussi le manque d'eau. Effectivement, Fleur est moins touchée, mais c'est comme un fil rouge à travers les différents agriculteurs que vous avez pu interroger.
17: Oui, par exemple, dans le Morvan, ce qui concerne l'élevage, j'ai découvert quelque chose de très simple, mais que je ne pouvais pas imaginer. Évidemment, le fourrage, il est rentré au printemps ou au début de l'été, tout simplement pour l'hiver, quand les bêtes sont aussi rentrées, et puis pour la période du velage. Et là, ce que j'ai découvert, en tout cas, ça se passe comme ça avec les charolaises dans le Morvan, à partir du mois de juin, les prés étant complètement brûlés, il n'y a pas d'autre mot, faute d'herbe, eh bien, les agriculteurs ont commencé
0: à sortir le fourrage
17: qu'ils sortent en novembre, en décembre. Donc ça veut dire que maintenant, la plupart de ces éleveurs arrivent à cette période d'automne et période d'hiver en ayant consommé tout leur fourrage. Et donc, bien sûr, c'est un déficit économique énorme, mais aussi moral, parce qu'ils n'ont jamais vu ça. Et puis, dernière chose, on va dire, tant pis, ils vont peut-être casser la tirelire ou avoir une subvention pour acheter le fourrage. Mais on l'achète où ? Le fourrage, il n'y a plus de fourrage en France. Moi, l'agriculteur qui m'a reçu était très fier parce qu'il avait réussi à trouver quelque part du fourrage en Espagne.
0: Oui, et donc Fleur.
17: Il n'y en a plus en France.
0: Samuel Pruvot, on entend ces exemples parmi les éleveurs. Fleur, vous êtes maraîchère. Vous aussi, vous avez dû vous adapter dans votre façon d'exercer votre métier ?
18: Il y a un surcroît de travail pour irriguer, c'est-à-dire qu'il faut être tout le temps sur le pont au quotidien, encore plus que d'habitude. Il a fallu refaire des semis, il a fallu adapter ses horaires de travail, et en même temps, quand il faut s'arrêter à 11h du matin parce que en fait c'est insupportable et que la chaleur dure jusqu'à 22h, c'est quand même... Il nous a manqué aussi des heures pour réaliser tout ce qu'on a l'habitude de faire pendant l'été. Et puis, quand on arrose sur mes terres sableuses très chaudes qui parfois montent à 50 degrés, ça fait se développer beaucoup d'herbes indésirables qu'on est obligé de désherber. Donc, ça a augmenté le nombre d'heures de désherbage pour parfois des résultats qui sont bien en dessous de ce que j'ai l'habitude de faire. J'ai estimé entre 20 et 30% mes pertes pour l'année 2027 avec des légumes de conservation qu'on doit vendre l'hiver. Donc c'est cet hiver aussi que ça va se faire sentir.
0: Et d'ailleurs, il y a une responsabilité des consommateurs. Vous parlez de pousseurs de caddies. Vous déplorez certains pousseurs de caddies dans le témoignage que vous donnez à Famille Chrétienne.
18: Je sais que c'est difficile pour tous les consommateurs de te pouvoir aller directement à la ferme. Il faut en avoir le budget et la possibilité. Néanmoins, j'aimerais que ceux qui ont les moyens puissent aller vers les paysans qui font de la vente directe, que ce soit les gens qui vivent à la campagne, de prendre ce temps-là pour aller à notre rencontre, pour nous soutenir. Et puis quand les citadins, par exemple, quand vous allez en vacances, considérez que quand vous cherchez des activités touristiques à faire, vous pouvez aussi faire un petit travail en amont pour se dire dans quelle ferme je peux aller, qui vend en direct. Je prendrai ce temps-là, ce budget-là pour aller à la source de la production française prendre le temps de cuisiner en famille. C'est tout une hygiène de vacances à prendre quand on peut pas forcément le faire à l'année. Et puis en ville, il y a aussi les AMAP pour pouvoir consommer local toute l'année.
0: Et Fleur, on entend vos difficultés aussi ce matin dans votre activité de maraîchère. Qu'est-ce qui vous donne de l'espérance?
18: Parce que c'est un métier que j'ai choisi pour être au quotidien dans la nature déjà, pour être dans un travail qui est réel, d'être dans le monde réel, au plus proche de la nature, être à la fois dans un métier. Le maraîchage, c'est toute l'année, hein, c'est tous les jours, les récoltes, les mises en terre, c'est concret, je me sens utile, j'ai un soutien de mes clients que je remercie, j'en profite pour les remercier, parce que c'est extraordinaire, que ce soit à la MAP ou au marché, et j'ai cette conscience quotidienne du travail bien fait et utile.
0: Et voilà ce travail bien fait et utile. Merci de nous en avoir parlé ce matin. Fleur, vous êtes maraîchère, interrogée dans ce papier de Famille Chrétienne. Merci beaucoup, Samuel Pruvot, d'avoir été avec nous ce matin. Je rappelle que vous êtes rédacteur en chef à l'hebdomadaire Famille Chrétienne.
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0: 8h29, la météo. Pas d'Éléonore Claude, mais je vais le faire. Ce matin, il fait frais dans le nord-est, entre 4 et 9 degrés et des brouillards fréquents. Les nuages bas restent plus tenaces sur l'ouest de la Bretagne et le nord de la Normandie. Partout ailleurs, le soleil s'impose, parfois voilé dans le nord-est. L'après-midi, le mercure grimpera jusqu'à 26 degrés dans le nord et 31 dans le sud. En revanche, les températures devraient brutalement chuter ce week-end. Dans un quart d'heure, vous retrouvez Guillaume Goubert pour la chronique culture, les histoires de l'art. Huit heures et demie, direction Rome pour une nouvelle édition du journal de Radio Vatican présenté par Blandine Hugonnet.
19: Le pape poursuit sa convalescence après son opération au poumon. Depuis l'hôpital, il a remercié hier les participants à la semaine de travaux au Vatican sur l'exhortation apostolique Amoris Laetitia qui fête ses 10 ans. Nous entendrons celui qui a coordonné le groupe d'experts lors de cette rencontre. En Turquie, l'opposition dénonce un nouveau coup de force du président Erdogan. Les autorités ont pris le contrôle hier du siège de la principale chaîne de télévision d'opposition du pays. Nous retrouverons notre correspondante à Ankara. Dans ce journal également, le Haut Commissariat aux réfugiés de l'ONU qui alerte sur les coupes drastiques et persistantes dans ses financements. Illustration au Tchad ce matin. Et puis à la une de notre dossier, retour sur le devant de la scène médiatique de l'ancien président congolais Joseph Kabila. Il a annoncé prendre la tête d'un nouveau mouvement politico-militaire pour renverser l'actuel chef de l'État Félix Tshisekedi. Analyse à la fin de ce journal.
20: Radio Vatican, le journal, Olivier Bonnel.
19: Bonjour. Le pape a passé une deuxième nuit à l'hôpital Gemelli de Rome après son opération mardi pour lui retirer une tumeur cancéreuse au poumon. Selon les médecins, les résultats confirment une évolution post-opératoire normale pour Léon XIV qui a repris la marche dans sa chambre. Le souverain pontife qui a pu, apprend-on, concélébrer la messe hier dans une salle aménagée au 10e étage de l'établissement où il poursuit sa convalescence. C'est ce qu'a précisé la salle de presse du Saint-Siège. Depuis l'hôpital, le pape a suivi de très près la fin des travaux de la rencontre. rencontre organisée pendant une semaine au Vatican et qui portait sur les 10 ans de l'exhortation apostolique Amoris Laetitia du pape François. Dans un message aux participants, le pape a tous remerciés, les invitant à partager le fruit de leur réflexion. J'espère tout particulièrement que les familles participeront toujours activement à la vie et à la mission de vos églises locales, peut-on lire dans ce message. Parmi ces participants, Monseigneur Philippe Bordaigne, il est président de l'Institut Pontifical de Théologie Jean-Paul II pour les sciences du mariage et de la famille, et il a coordonné le groupe d'experts lors de la rencontre. On l'écoute.
1: Nous rentrons regonflés, nous avons l'espérance au cœur, mais en même temps nous allons raconter des bonnes expériences qui ont été partagées, des bonnes pratiques pastorales, et surtout ce message central que les familles sont au cœur de la pastorale des familles.
21: Aujourd'hui, quelle est la place de la famille dans la mission de l'Église ?
1: Alors, c'est d'abord une place qui est dans la vie ordinaire. Beaucoup ont insisté sur le fait que, mais surtout dans les régions où il y a peu de prêtres, où les paroisses ont des fragilités, en fait, les familles, parce qu'elles vivent dans le quotidien en vivant du sacrement du mariage, elles sont de vrais témoins.

0: Je n'ai plus d'informations, évidemment, dans nos prochaines éditions. Dans l'actualité internationale, direction la Turquie ce matin, où les autorités ont pris le contrôle hier du siège de la principale chaîne de télévision d'opposition, Halk TV, connue pour sa couverture critique du président turc. L'opération s'inscrit dans le cadre d'une enquête judiciaire contre les dirigeants de la chaîne, mais elle suscite l'indignation de l'opposition politique et des syndicats de journalistes qui voient le signe d'une nouvelle dérive autoritaire du pouvoir. À Ankara, les précisions d'Anne Andlauer.
1: Depuis que les autorités turques, par une décision de justice, ont pris le contrôle de Halk TV, les députés d'opposition se pressent dans les bureaux de la chaîne à Istanbul ou ici à Ankara. Suat Özcadaş est élu du parti Yeni, premier parti d'opposition. Pour lui, aucun doute possible, c'est le pouvoir politique, le président Recep Tayyip Erdogan, lui-même, qui a ordonné cette opération.
2: Ils ne veulent pas que la Turquie apprenne les vérités qui sont révélées sur cette chaîne. Alors ils utilisent la justice sous leur contrôle pour la faire taire. La démocratie en Turquie subit une attaque violente. Les journalistes, les intellectuels, les opposants sont sous pression constante et croissante. Notre pays est désormais parmi les pires du monde pour la liberté de la presse et la liberté de penser.
1: Une petite foule se rassemble sous les fenêtres de Halk TV. Mehmet Ali est avocat, téléspectateur de la chaîne, et il est très inquiet.
3: Ma première pensée quand j'ai appris la nouvelle, ça a été, après ça, qui sait s'il y aura encore des élections en Turquie? Si ce pouvoir se croit tout permis au point de prendre le contrôle de la première chaîne de télé, alors on est en train de devenir comme la Russie ou l'Azerbaïdjan, où il n'y a pas d'élection libre. C'est terrible.
1: Dans la foulée de la mise sous tutelle, les autorités ont décidé de bloquer l'accès à tous les comptes de Halk TV sur les réseaux sociaux, suivis par plus de 8,5 millions d'abonnés au total. À Ankara, Anne Andlauer pour Radio Vatican.
0: Les incendies qui ravagent depuis plusieurs semaines l'Indonésie ont des conséquences sur toute la région. Le Timor oriental annonce ce matin la fermeture pour 3 jours de toutes les écoles du pays en raison d'un air très dangereux pour la santé. La Malaisie et Singapour sont également touchés. Les camions ont commencé ce jeudi à circuler sur un nouveau pont entré en service entre la Chine et la Corée du Nord. L'ouvrage avait été achevé en 2014, mais son inauguration a été retardée, notamment en raison de l'absence de route de raccordement côté nord-coréen. Selon le premier ministre chinois, ce pont doit renforcer considérablement la coopération économique et resserrer les liens d'affection entre Pékin et Pyongyang. Donald Trump poursuit son offensive dans le domaine énergétique et le président américain a annoncé cette semaine que Taïwan investira 4,4 milliards de dollars dans le gazoduc Alaska LNG. Ce projet dans l'État situé au nord-ouest du Canada est évoqué depuis des décennies, mais en cette période de tension mondiale, le président américain entend bien le concrétiser. Gwendal Lavin.
4: Il faut remonter à l'administration Carter à la fin des années 70 pour trouver les premières traces du projet. L'objectif est de relier le nord de l'Alaska sur la côte arctique où se trouvent les champs gaziers au sud de l'État qui donne sur le Pacifique. 1300 km de gazoduc pour acheminer plus facilement du gaz naturel liquéfié vers 3 pays d'Asie, la Corée du Sud, le Japon et Taïwan. Le gain de temps serait immense. Aujourd'hui, les bateaux approvisionnant l'Asie partent de Houston où se trouvent les installations énergétiques américaines. Ils empruntent ensuite le canal de Panama, durée moyenne de l'opération 30 jours. Avec le gazoduc Alaska LNG, les bateaux mettraient 7 jours pour faire le trajet entre le sud de l'État et le Japon, par exemple. Mais c'est sur le plan financier que le bât blesse. Aucune des tentatives de développement du projet n'a été jugée commercialement viable pour l'instant. Les dernières projections rendues publiques chiffrent le gazoduc à 44 milliards de dollars pour exporter à terme 22 millions de tonnes de gaz naturel liquéfié par an. Gwendal Lavina, New York, Radio Vatican.
0: Le président ukrainien Volodymyr Zelensky était à Londres hier. Il a rappelé combien son pays comptait toujours sur le partenariat avec les États-Unis. Même si, répondant à une question d'un journaliste, il a avoué s'être senti trahi, alors que son pays subit toujours le feu russe, que les civils sont délibérément visés et les infrastructures énergétiques pilonnées. L'Ukraine n'a pas reçu de renseignements américains ces derniers jours, l'aidant à prévenir des frappes russes. Et le réseau Starlink d'Elon Musk a été temporairement interrompu. Le HCR alerte sur les coupes drastiques et persistantes dans ses financements. Lundi dernier, le Haut Commissariat de l'ONU pour les réfugiés mettait en garde à Genève contre le risque d'effondrement du système international de protection des demandeurs d'asile, mis en place à la sortie de la Seconde Guerre mondiale. Un récent rapport fut publié fin septembre, souligne que près de 8,3 millions de réfugiés, de personnes déplacées, de force ou d'apatrides dans le monde, sont sur le point de perdre l'accès à une assistance vitale, manque de financement. Illustration concrète de l'impact sur le terrain ce matin au Tchad, où affluent des milliers de réfugiés qui fuient la guerre.

0: civile au Soudan. Sophie McGuinness est la représentante du HCR en France et auprès du Conseil de l'Europe.
1: C'est des réfugiés qui viennent de Soudan. On a des millions de personnes qui sont déplacées soit à l'intérieur du Soudan ou qui a franchi en frontière, par exemple comme le Tchad. Alors on a beaucoup de réfugiés qui sont actuellement au Tchad jusqu'à l'autre côté de la frontière. Et nous sommes présents là en tant qu'HCR, mais ce qu'on peut faire, c'est beaucoup impacté par le risque de financement qu'on a maintenant. Au Tchad, on a plus de 300 000 réfugiés qui font face à des retards dans les procédures d'enregistrement. Et c'est important de savoir que l'enregistrement est nécessaire pour avoir des documents indispensables pour accéder aux services. Et ça expose les personnes qui n'ont pas l'enregistrement, qui n'ont pas les documents, à des risques, par exemple, de détention. Aussi à Tchad, on a presque 200 000 femmes et filles qui risquent de perdre l'accès au espace sûr et au programme de prévention d'abus. Ça, c'est les programmes qui sont en risque.
0: Sophie McGuinness du HCR en France, interrogée par Alexandra Sirgan. Le Kenya a annoncé avoir enregistré hier un deuxième cas du virus Ebola sur son sol. Une personne de 39 ans mise à l'isolement, mais pas de transmission à grande échelle, ont rassuré les autorités kenyanes. C'est un retour spectaculaire sur la scène politique du pays, celui de l'ancien président congolais Joseph Kabila. Lundi dernier, depuis Goma, il a officiellement pris la tête d'une nouvelle coalition, le Front pour la refondation de la nation, coalition qui rassemble les rebelles de l'Alliance Fleuve Congo et son bras armé, le M23, des miliciens armés soutenus par le Rwanda, avec pour objectif renverser l'actuel président Félix Tshisekedi, qui s'accroche au pouvoir et souhaite modifier la constitution afin d'exercer un troisième mandat consécutif. Si l'on est loin encore d'une marche sur Kinshasa, ça, le retour dans le jeu politique de Joseph Kabila interroge. On en parle ce matin avec notre invité Thierry Vircoulon, spécialiste de la région des Grands Lacs à l'IFRI, l'Institut français des relations internationales.
2: Cette création du Front de la refondation de la nation qui succède à la FCM23 apparaît surtout comme une opération ou de marketing où on change le nom d'un produit mais qui est toujours le même. Le grand changement, c'est que Joseph Kabila se tenait à la marge ou à la périphérie de la FCM23, même si on le voyait apparaître avec des leaders de ce mouvement précédemment à plusieurs reprises et qu'il avait ses quartiers à Goma. Maintenant, la nouveauté, c'est que il assume le leadership de cette nouvelle rébellion. Leur objectif, c'est de chasser Tshisekedi du pouvoir. Et donc, c'est lui qui maintenant prend officiellement les rênes de la rébellion. Alors, il faut savoir évidemment qu'il a été condamné à mort par la justice congolaise et donc il n'a plus du tout de perspective politique au Congo. Et donc, c'est ça qui est la véritable motivation derrière le fait que Joseph Kabila sorte du bois. C'est pour entraver et bloquer cette opération de troisième mandat.
0: Voir Joseph Kabila revenir à la tête d'un mouvement armé qui dit qu'il n'hésitera pas d'ailleurs à renverser Tshisekedi par la force si besoin, qu'est-ce que cela augure pour la RDC aujourd'hui qui, on le sait, évidemment déjà n'en finit pas avec cette guerre, notamment dans l'Est du pays? Est-ce qu'il faut s'attendre à plus de conflictualité?
2: Oui, on peut s'attendre en effet à plus de conflictualité. Bon, comme je le disais aussi, en même temps, le Front pour la refondation de la nation, c'est rien d'autre que l'AFC M23, donc qui existait avant, même objectif politique, même troupe. Donc, on va voir si cette fois-ci ils arrivent à progresser sur le terrain. Il y a eu en septembre un certain nombre d'offensives faites par le M23 vers le sud Kivu, qui pour le moment ont été stoppées. Mais en effet, l'objectif affiché en tout cas par les leaders de cette nouvelle rébellion, c'est de prendre le pouvoir, de chasser Tshisekedi du pouvoir, donc d'aller à Kinshasa.
0: Pour le pouvoir congolais, pour Félix Tshisekedi, en quoi cette nouvelle formation signe-t-il un aveu d'échec? On sait que militairement, c'est déjà très compliqué pour les forces armées congolaises de reprendre le contrôle de certaines zones du nord et de l'est. Aujourd'hui, on a vraiment le sentiment que c'est Goma contre Kinshasa.
2: Oui, on sent bien que la question n'est pas celle de négociation, mais celle du rapport de force sur le terrain. Pour le moment, en effet, on voit que la situation est plutôt stable. Il y a eu, ça a été rapporté par la presse, la mort de mercenaires américains. Donc on voit que l'armée congolaise a un appui extérieur, mais pour le moment, ça ne signifie pas qu'elle va gagner cette guerre.
0: Joseph Kabila s'était fait discret depuis son retour au pays. Comment expliquer ce retour en force sur la scène politique ?
2: Ce qui est étonnant, si vous voulez, c'est que justement, il fasse son comeback, alors qu'il a été justement honni par une bonne partie de l'opinion publique congolaise et qu'il a été poussé vers la sortie. Donc c'est ça qui est étonnant. Mais il le fait, son comeback, il le fait dans le cadre d'une rébellion armée soutenue par le Rwanda. Ce qui est très intéressant, c'est que Joseph Kabila, maintenant, a des cheveux blancs. C'est ça qui est intéressant parce que, comme je le disais, ça montre que l'histoire congolaise tourne en rond. Et que dans l'est de la RDC, on n'a pas avancé d'un iota depuis quasiment 30 ans.
0: Thierry Vircoulon, spécialiste de la République démocratique du Congo à l'IFRI à Paris, était ce matin l'invité de Radio Vatican.
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4: Il est 9h moins le quart sur RCF Notre-Dame. C'est Olivier Bonnel qui présentait le journal de Radio Vatican. À suivre dans 5 minutes la prière du matin. Mais d'abord les histoires de l'art. Et c'est avec vous, Guillaume Goubert. Bonjour Guillaume.
5: Bonjour Pierre-Hugues, bonjour à toutes et à tous.
4: Allez, on prend le train aujourd'hui. Vous nous emmenez à Bayonne.
5: Pour visiter un de ces musées de province que Paris regarde d'un peu trop haut et qui recèle pourtant d'incroyables richesses. Aujourd'hui, il s'agit du musée Bonnat et le qui se trouve à Bayonne dans les Pyrénées-Atlantiques. Ce musée a rouvert ses portes il y a quelques mois, après plus d'une décennie de fermeture, en raison d'un projet d'agrandissement et de modernisation. Chantier incroyablement long, mais pour un résultat splendide.
4: Ah bah ça fait plaisir, ça valait le coup.
5: Oui, ça valait la peine. Les architectes de l'agence BLP et les muséographes ont fait un remarquable travail pour réinventer un bâtiment à ses pompiers de la fin du 19e siècle.
4: Alors comment ce musée se distingue-t-il d'autres musées à travers la France, Guillaume ?
5: C'est un musée de donateurs. Ces collections ont été constituées grâce à la générosité de plusieurs collectionneurs. Le premier et le principal d'entre eux fut Léon Bonnat. Cet homme né à Bayonne en 1833 et qui a vécu jusqu'en 1922 était un des peintres les plus célèbres de son temps. Il a gagné beaucoup d'argent, grâce à son pinceau, notamment comme portraitiste mondain. Et cet argent, il l'a utilisé pour constituer une impressionnante collection d'art couvrant un arc de temps très large. Je vais y revenir.
4: Alors que
5: pardon. Il faut citer d'autres collections qui ont trouvé leur pérennité dans ce musée, celle d'Antonin Persona, autre Bayonnais, talentueux photographe du début du XXe siècle, ami des impressionnistes dont il a acquis de belles toiles. La donation Paul Héleux, peintre de la Belle Époque, auteur d'un célèbre portrait de Marcel Proust sur son lit de mort. Dernier nom à citer, celui de Jacques Petitory, un homme décédé en 1992. Il aimait se définir comme un brocanteur. Il avait un stand aux Puces de Saint-Ouen, mais c'était en fait un grand marchand d'art et un collectionneur qui a fait un très beau legs au musée.
4: Justement, j'étais impatient, Guillaume. Que voit-on dans ce musée ?
5: J'ai envie de dire le pire et le meilleur. Mais je force le trait pour me faire comprendre, car ce que j'appelle le pire mérite intérêt. Ce que peignait Léon Bonnat relevait d'un style que l'on appelle souvent pompier. Peinture très réaliste et très soignée, souvent de grand format. Je pense par exemple à un imposant portrait du cardinal Lavigerie. Ou d'un autre peintre, Émile Betzeler, on peut citer l'image d'un soldat blessé durant la guerre de 1870, abandonné dans un champ de neige. Le musée permet un exercice intéressant. Comparer pour un tableau l'esquisse et, si j'ose dire, le produit fini. Il s'agit de la lutte de Jacob avec l'ange peinte par Bonnat. L'esquisse pourrait être de Cézanne. Le tableau final, lui, brille de tous ses feux et des muscles des deux personnages.
4: Et le meilleur, quand même. Ce serait quoi, Guillaume ?
5: Léon Bonnat avait un goût très sûr en matière de peinture. Et grâce à lui, nous pouvons contempler de véritables chefs-d'œuvre. Je voudrais citer deux portraits du Gréco, en particulier celui du duc de Benavente. Silhouette vêtue de noir sur fond noir, ce qui fait d'autant plus ressortir les mains, le visage et la dentelle qui les entourent. Je mentionnerai aussi un autoportrait de Goya, une baigneuse de Ingres, des petits formats de Rubens, Van Dyck ou Rembrandt et un fond de dessin extrêmement riche. C'est ce qui a fait dire à Pierre Rosenberg, ancien président du Louvre, figure tutélaire du monde français des musées, que le musée Bonnat et le constitue une collection sans équivalent entre Paris et Madrid.
4: Merci beaucoup Guillaume Goubert de nous avoir emmené parmi la collection ou les collections de ce musée de donateurs. Donc à retrouver à Bayonne pour nos auditeurs qui nous écoutent sur la côte basque. Et ben voilà, même si RCF Notre-Dame n'a pas d'antenne sur la côte basque, mais un jour peut-être.
5: Ah bah, espérons bien.
4: Mais voilà, et bien on sait que certains auditeurs parfois ils vont en vacances. Merci Guillaume Goubert, à suivre sur RCF Notre-Dame, c'est la prière du matin.
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4: À la fois mystique, réformatrice et première femme docteur de l'Église, Omblin Poncignon nous raconte la vie incroyable de Sainte Thérèse d'Avila que nous fêtons en ce 15 octobre, jour important. Ce sera juste après avoir écouté l'Évangile du jour. Tiré de Saint-Luc, Jésus dénonce les pharisiens qui imposent un respect très formel des rites. Jésus redonne l'esprit de la loi, les versets 47 à 54 commentés par le père Richard Ngueli, des œuvres pontificales missionnaires à l'occasion de la Semaine missionnaire mondiale.
9: En ce temps-là, Jésus disait « Quel malheur pour vous parce que vous bâtissez les tombeaux des prophètes alors que vos pères les ont tués. Ainsi vous témoignez que vous approuvez les actes de vos pères puisqu'eux-mêmes ont tué les prophètes et vous, vous bâtissez leurs tombeaux. C'est pourquoi la sagesse de Dieu elle-même a dit « Je leur enverrai des prophètes et des apôtres. Parmi eux, ils en tueront et en persécuteront. » Ainsi, cette génération devra rendre compte du sang de tous les prophètes qui a été versé depuis la fondation du monde, depuis le sang d'Abel jusqu'au sang de Zacharie, qui a péri entre l'autel et le sanctuaire. Oui, je vous le déclare, on en demandera compte à cette génération. Quel malheur pour vous, docteurs de la loi, parce que vous avez enlevé la clé de la connaissance. Vous-même n'êtes pas entrés et ceux qui voulaient entrer, vous les en avez empêchés. Quand Jésus fut sorti de la maison, les scribes et les pharisiens commencèrent à s'acharner contre lui et à l'harceler de questions. Ils lui tendaient des pièges pour traquer la moindre de ses paroles. »

En effet, Jésus, s'adressant aux pharisiens, dénonce le fait que ce sont leurs pères qui ont tué les prophètes. En évoquant les mauvaises attitudes des parents qui, de génération en génération, sont reproduites par leurs enfants, Jésus veut nous exhorter à extirper à la racine tout mauvais comportement hérité de nos ancêtres. À l'instar de nos prédécesseurs, nous avons aujourd'hui la responsabilité de former les générations futures dans la foi par des témoignages positifs. Nous ne pouvons garder pour nous-mêmes tout ce que nous avons appris et reçu de Dieu. Même si nous n'avons pas reçu l'instruction adéquate de nos parents, même si nous avons subi des mauvais traitements durant notre enfance, le Seigneur nous offre la possibilité de nous convertir, de connaître sa parole et de faire l'expérience de son amour afin de pouvoir bâtir un monde nouveau et meilleur. C'est pourquoi, en tant que collaborateur dans l'édification de son royaume, nous devons ouvrir les portes de notre cœur afin de permettre l'accès à ceux qui n'ont pas encore reçu les mystères du salut.

Notre Père qui es aux cieux, que ton nom soit sanctifié, que ton règne vienne, que ta volonté soit faite sur la terre comme au ciel. Donne-nous aujourd'hui notre pain de ce jour. Pardonne-nous nos offenses, comme nous pardonnons aussi à ceux qui nous ont offensés. Et ne nous laisse pas entrer en tentation, mais délivre-nous du mal. Car c'est à toi qu'appartiennent le règne, la puissance et la gloire pour les siècles des siècles. Amen.

0: Fidèle, la communauté de l'Emmanuel, vous écoutiez l'évangile de Saint-Luc, les versets 47 à 54, commentés par le père Engueli. Il est 8h56 sur RCF Notre-Dame, nous sommes le 15 octobre, Ambline Ponsignon, vous êtes avec nous. Aujourd'hui, nous fêtons Sainte Thérèse d'Avila, une sainte de feu passionnée, une mystique, une écrivaine hors pair. La première femme à recevoir le titre de docteur de l'Église, Ambline.
1: Oui, Thérèse naît en 1515 à Avila, dans une famille de chevaliers castillans. Et dès sa toute petite enfance, elle montre une imagination débordante et un caractère affirmé. Elle possède une intelligence fine et vive. Et à 12 ans, elle perd sa mère et se laisse happer par la vie mondaine. Donc pour la protéger, son père l'envoie au couvent. D'abord, elle est révoltée et ensuite, elle choisit finalement à 20 ans la vie au Carmel.
0: Et pendant plusieurs décennies, plus de 20 ans, sa vie religieuse sera tiède, peu fervente et assez mondaine.
1: Jusqu'au jour où, face à une statue d'un Christ couvert de plaies, elle prend conscience en profondeur de la grandeur du don de Dieu. Sa vie en est transformée. Elle embrasse pleinement sa vocation avec toute son intelligence et tout son cœur. Et ainsi, elle est gratifiée par des révélations mystiques. Et en 1560, elle se sent appelée à lutter contre le relâchement général en Espagne et à ramener les carmélites à leur rigueur originelle.
0: Avec audace et détermination, elle sillonne les routes chaotiques de Castille et d'Andalousie. Elle fonde 16 autres couvents de carmélites déchaussés.
1: Mais Thérèse n'en demeure pas moins une grande contemplative. Elle témoigne de ses expériences spirituelles dans plusieurs ouvrages, dont le Livre de la vie, le Chemin de la perfection, mais aussi le fameux Château intérieur qui constitue un chef-d'œuvre de la littérature mystique. Et je vous propose, Pierre-Hugues, de terminer par la célèbre maxime de Sainte Thérèse d'Avila. « Nada te turbe, que rien ne te trouble. Nada te espante, que rien ne t'effraie. » Quien a Dios tiene, nada le falta. Celui qui a Dieu ne manque de rien. Solo Dios basta. Dieu seul suffit. »

0: Voilà, on s'est laissé quelques notes de musique parce que ça fait du bien d'entendre ça et de se rappeler qu'à tout moment, au milieu de l'anxiété de ce monde, que rien ne te trouble, que rien ne t'effraie. Celui qui à Dieu ne manque de rien, Dieu seul suffit.
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5: Bonsoir Manon.
6: Bonsoir.
5: De quoi voulez-vous me parler ?
6: En fait, j'aurais voulu témoigner de mes combats contre l'anorexie pour donner espoir et dire comment je m'en étais sortie. Ça m'est arrivé dessus comme ça d'un coup. Je ne savais pas comment m'exprimer.
5: Ouais, ça vous enferme.
6: Ouais.
5: Jusqu'au jour où vous allez faire une rencontre.
6: En fait, j'ai toujours eu cette petite lumière au fond de moi qui s'est dit un jour je m'en sortirai. Je l'ai toujours dit, même quand j'étais au plus bas.
5: Formidable.
0: Jeudi 15 octobre, nous fêtons aujourd'hui Sainte Thérèse d'Avila. Très bon début de journée. 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Il est précisément 9h et à la une, Éléonore Claude. Cet après-midi, pour la troisième fois, les lycéens et étudiants rencontreront le ministre de l'Éducation.
7: On attend des choses concrètes sur Parcoursup, le bâti scolaire, les emplois du temps, estiment les étudiants qui veulent s'adresser au ministre de l'Éducation, Édouard Geffray. À Aubagne, le collégien de 14 ans, auteur des tirs qui ont blessé un principal et une étudiante, est désormais placé en détention provisoire. Aujourd'hui, les députés adoptent la contribution française au budget de l'Union européenne. La France prévoit un versement de 30,9 milliards d'euros pour 2027.
0: À l'international, c'est l'Ukraine qui cristallise les tensions en Europe.
7: Donald Trump fait volte-face et signe un contrat pétrolier avec les Russes.
0: Dans 10 minutes, le débat du jour avec Clotilde Brossolet et Philippe Guibert. Que penser des annonces budgétaires de LFI par rapport à celles du RN ? Vous retrouverez Louis Dauphren.
8: Bonjour à toutes et tous, vous écoutez RCF Notre-Dame en Limousin, voici les titres de votre actualité. Différents et compétents, c'est le nom d'une association qui œuvre pour la reconnaissance des aptitudes professionnelles acquises par les travailleurs porteurs de handicap accueillis en structure spécialisée. Une cérémonie de remise de certificats est organisée aujourd'hui à Ambazac. La Nuit des Châteaux est une occasion singulière de découvrir un lieu historique. Après un festival électro et un festival de cinéma rural, le château de Brie ouvre ses portes aux noctambules. Et puis, les vacances de la Toussaint se rapprochent et le pèlerinage des familles missionnaires avec elles. Cette année, Famicio se rend en Corrèze, à Malemort. C'est votre information diocésaine du jour. Nous sommes le jeudi 15 octobre, bienvenue dans votre journal local.
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8: Mais avant cette information insolite qui cache un comportement dangereux, une personne a été arrêtée par les gendarmes de la compagnie d'Aubusson dans la nuit de lundi à mardi, en pleine observation du brame du cerf. La personne en question stationnée dans la zone militaire de La Courtine. Dans un post Facebook, les forces de l'ordre expliquent que la zone reste dangereuse nuit et jour. Les ESAT, ce sont des établissements et services d'accompagnement par le travail. Ils sont dédiés aux personnes handicapées qui ne peuvent pas travailler en milieu ordinaire ou en emploi adapté. Pour autant, les travailleurs des ESAT développent des compétences significatives au cours de leur parcours. C'est ce que le réseau Différents et Compétents défend. Cette association permet aux travailleurs d'obtenir une reconnaissance officielle de leurs compétences à travers le RAE que nous présente Vincent Gérard, coordonnateur formateur en Limousin.
9: La RAE, c'est la reconnaissance des acquis de l'expérience. En fait, c'est une démarche qui permet aux personnes de pouvoir faire reconnaître leurs compétences sur des métiers. Donc voilà, il s'agit pour nous de leur donner des repères. La RAE, elle est née en même temps que la VAE. La VAE, pour le coup, c'est un diplôme. Et la RAE a été inventée parce que fallait obtenir un certain niveau c'est que dans les ESAT, les personnes n'ont pas toujours ce niveau-là, mais pourtant elles ont des compétences. Et donc, on a créé ce dispositif intermédiaire, comme un marchepied vers la VAE, pour dire, OK, ben, s'il n'y a pas de niveau VAE, malgré tout, quelles compétences il y a, et permettre à chacun de s'y retrouver et de ne pas être invisible.
8: VAE pour validation des acquis par l'expérience. Les propos étaient recueillis par Pierre Locher. Dans cette logique de visibilisation des travailleurs et travailleuses handicapées, une cérémonie de remise des attestations est organisée aujourd'hui à l'espace du Mont Gerbassou à Ambazac. 46 lauréats représentant 10 métiers distincts seront distingués donc, à savoir que 4 autres cérémonies similaires sont attendues en Nouvelle-Aquitaine d'ici à la fin de l'année. La prochaine se tiendra dans les Deux-Sèvres à Effres le 7 novembre prochain. La commune de Bénévent-l'Abbaye accueille un nouveau médecin. Il s'agit du docteur Fateh Mekhish qui consultera à mi-temps au pôle santé de la commune. Et du côté de la Haute-Vienne, le CHU de Limoges inaugure aujourd'hui le centre public de santé de Bellac au nord de la Haute-Vienne. Après les manifestations lycéennes de mardi, c'était au tour des retraités hier. Plus d'une cinquantaine de personnes se sont rassemblées sous la bannière de la CGT à Brive, devant la CCI. Ils étaient une trentaine de Creusois devant l'Agirc-Arrco de Guéret ce mercredi 14 septembre. Tous demandent une revalorisation de leur pension de retraite. Un mois après les journées du patrimoine, on passe à la nuit des châteaux. Il s'agit d'un week-end où visites, animations, expositions et repas sont proposés dans les édifices. En Limousin, un seul se prête au jeu cette année, c'est le château de Brie à Champagnac-la-Rivière. Depuis que Patrick René a repris le monument historique il y a 3 ans de cela, pas une année n'est passée sans qu'il ne participe aux festivités.
10: D'un point de vue citoyen, c'est de mettre en avant le patrimoine local et de permettre aux gens de visiter le patrimoine local. Il y a bien des gens qui n'ont pas le goût ou n'ont pas le réflexe d'aller visiter les châteaux, les monuments historiques. Donc je dirais que c'est une porte d'entrée, la visite, et pas vraiment une visite historique, en sens que on n'a pas le temps de faire une vraie visite historique, mais c'est une visite de charme, une visite un peu idyllique en fait. Et donc c'est une bonne porte d'entrée. Et puis pour nous, propriétaires, gestionnaires de monuments historiques, il nous faut forcément faire travailler nos monuments de telle sorte de pouvoir les entretenir, parce que j'ai pas de fonction personnelle, donc il faut qu'il y ait de l'activité, et donc ça participe à l'entretien en fait du château. Donc c'est aussi une approche qui est patrimoniale, quand finalement on participe aussi, en venant, on participe aussi à l'entretien d'un patrimoine national.
8: Propos recueillis par Pierre Locher, le château de Brie a été construit en 1484 sur les fondations d'un refuge seigneurial. La nuit des châteaux, c'est donc les 16, 17 et 18 octobre prochains. Ce sera en mai, du 7 au 9 mai 2027, très exactement. Ussel, en Corrèze, doit accueillir une manche de Coupe de France de VTT. Le circuit fera entre 4 et 6 km, jusqu'à 1900 coureurs sont attendus. C'est tout pour vos actualités locales, on passe maintenant à l'information diocésaine de Pierre Locher.
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11: Créée en 2019, l'association Famissio organise chaque année à la Toussaint une mission diocésaine familiale. Cette année, direction les Charentes et la Corrèze, plus précisément à Malemort. Ils seront accueillis, logés et nourris par les fidèles de la commune. Gwenaëlle Lepoutre fait partie de l'équipe chargée de préparer leur accueil.
12: C'est une initiative récente faite de chrétiens engagés qui ont souhaité proposer des temps de mission dans des paroisses plutôt a priori rurales. Donc ils forment une équipe. Ils sont sur chaque mission, je pense qu'ils sont entre 40 et 50 participants, donc ça fait déjà un bon groupe. L'idée, c'est d'aller rencontrer les habitants de la commune pour parler de Jésus. De façon très simple, c'est un témoignage, aller à la rencontre des gens, leur poser la question. Donc c'est l'occasion d'échanges, de rencontres, et ce, à tous les âges, c'est-à-dire que vraiment les enfants participent à la mission.
11: Car oui, près de la moitié des familles missionnaires sont des enfants ou des adolescents. Les nouvelles personnes qui rejoignent le projet bénéficient d'un temps de formation avant d'aller sur le terrain. à Malemort, des bénévoles sont également recherchés pour aider à préparer les repas des missionnaires. Les personnes intéressées peuvent se rapprocher de la paroisse de Malemort. À savoir que ce temps fort missionnaire autour de la Toussaint est accompagné d'une procession costumée des enfants. Ça s'appelle Hollywins. En lieu et place d'Halloween, il s'agit pour les enfants de célébrer leur saint patron. Ce sera l'objet d'une prochaine information diocésaine.
8: Information diocésaine diffusée la semaine prochaine. Merci Pierre. C'est l'heure maintenant de votre météo. Toujours avec vous Pierre Locher.
11: La journée s'annonce ensoleillée en ce jeudi 15 octobre. Quelques nuages accompagnent l'embellie. Tout de même ce matin, des éclaircies au nord de la Haute-Vienne et sur toute la moitié nord de la Creuse. Du brouillard localement à Gouzon, le ciel est voilé à Saint-Sulpice-les-Feuilles et Méanne. Mais du reste, le soleil prédomine. Soleil accompagné de petites nébulosités sur une grande partie de la Corrèze. Mais au sud du département, le ciel est totalement dégagé ce matin. Dans l'après-midi, c'est un grand beau temps qui s'annonce, aucun nuage n'est attendu à l'horizon, une légère brise nous arrive du sud, et puis on s'attend à des températures assez douces. À l'aube, le mercure devrait frôler les 3 degrés à Sornac pour la minimale, après il fait 13 degrés à Égletons en matinée, 16 à Royères-de-Vassivière et 17 à Bellac. L'après-midi, le mercure grimpe à 28 au maximum à Brive-la-Gaillarde, il fait 24 à Limoges et Guéret et 25 à Tulle.
8: C'est tout pour votre météo du jour et vos informations locales. Et c'est la fin de cette édition. Merci de l'avoir suivi. Retrouvez-nous pour vos informations locales également à midi et 19h. En attendant, belle écoute sur RCF Notre-Dame en Limousin.

0: Il est 9h10, merci à Pierre-Henri Paget qui faisait la réalisation de la matinale. Pierre-Henri qui reste derrière la vitre, puisque Louis Dauphren, la matinale se poursuit avec le débat du jour et puis le grand témoin. Tout à l'heure, vous recevrez un homme de choix.
1: Stéphane Bern.
0: Stéphane Bern.
1: Je vais le présenter dans quelques instants.
0: Merci
1: Pierre-Hugues.
0: Tu plantes le teasing alors.
1: Non, pas du tout. Au contraire, on est ravis de pouvoir échanger comme
0: ça. Est-ce que vous préférez les églises gothiques ou les églises romanes, Louis ?
1: Faut-il choisir ?
0: Pas forcément.
1: Moi, j'aime les deux.
0: Bon, voilà.
1: J'aime les deux. On va en parler.
0: Matin, à 8h20, parce que Pauline de Préval sort un livre sur les églises gothiques. On en parlera aussi avec Constantin de Vergennes.
1: On sera ravis.
0: J'aime bien les églises romanes, mais les églises gothiques, c'est toujours magnifique.
1: Il y a une grosse opération. Alors, c'est justifié aussi le fait que Stéphane Bern soit avec nous tout à l'heure. C'est sur la basilique Saint-Denis, puisqu'il y aura une opération de la radio menée
0: dimanche prochain.
1: Dimanche, entre 16h et 18h, pour fêter le 60e anniversaire de. La basilique du diocèse. Ça remonte à des temps immémoriaux.
0: Eh bien, tant qu'on est dans les anniversaires, Louis, je vous donne un petit
1: scoop. Ah non, ce n'est pas le mien.
0: Non, ce n'est pas le vôtre, mais c'est celui de Melchior Gormand, vous ne l'oublierez pas à 10h.
1: Ah, magnifique,
0: très important
1: je lui dirai.
0: Pour lui. Alors, je vous donne la mission. Hein.
1: Bon, il ne fait pas ses 62 ans. Hein.
0: Très bon débat, Louis.
1: À demain, Pierre-Hugues.
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1: 9h, 10h et donc 9h40, comme nous le disions à l'instant, Stéphane Bern nous parlera à la fois de Saint-Denis, la basilique, la flèche, et puis de Mohamed VI, sur lequel il a écrit un ouvrage, une biographie, héritage et destin de la monarchie alaouite, puisque au Maroc, c'est l'une des plus anciennes monarchies du monde. Et comme c'est un spécialiste des familles royales, on verra un petit peu, une sorte de système un peu comparatif, lui qui connaît très bien ce milieu, ce que le Maroc peut nous apporter aussi. Ça fait partie de la réflexion tout à l'heure à partir de 9h40 avec Stéphane Bern, qui est un petit peu notre ministre de la Culture dans le cœur des Français, on va le dire comme ça. Mais d'ici là, le débat du jour, comme chaque matin.
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1: Et je suis heureux d'accueillir Clotilde Brossolet et Philippe Guibert. Clotilde Brossolet, éditrice, éditorialiste. Et qui a une émission sur notre antenne le vendredi, faut-il le préciser. Clotilde, bonjour.
4: Bonjour Louis.
1: Qui recevez-vous cette semaine ?
4: J'ai un trou. Si. Je reçois un communiste, ancien député, voilà, donc et qui est très attaché à la culture chrétienne. Donc, ça, je pense, un beau débat.
1: Et l'idée, c'est de lui faire parler de.
4: Je ne sais pas encore quel thème de la doctrine sociale de l'Église. Je vais voir avec lui. Peut-être la question de l'enracinement. Voilà. Parce que ça m'a l'air d'être un homme enraciné, mais de façon différente de l'enracinement chrétien. Donc, ça peut être intéressant.
1: Puisque faut-il le rappeler, votre angle, c'est quand même la doctrine sociale. C'est un peu ça.
4: Exactement.
1: Enfin, c'est même pas un peu, c'est totalement ça.
4: Et pour l'invité du week-end, j'aurai Gaël Brustier. Et nous ferons le bilan des primaires de la gauche.
1: Voilà, politologue Gaël Brustier aussi. On est content de l'avoir sur notre antenne. Donc c'est avec vous, Clotilde, le vendredi que vous êtes là.
4: Exactement, voilà. 14h30, incarnation.
1: On est content de vous avoir aussi ce matin dans le débat du jour avec Philippe Guibert, essayiste, ancien directeur du service d'information du gouvernement. Philippe, bonjour.
5: Bonjour, Louis.
1: Alors, c'est vrai que c'est un peu technique ce matin. Mais comme vous avez beaucoup de bagages, beaucoup de connaissances, là je.
4: Moi, surtout sur ce sujet. Moi,
1: je me permets de.
4: C'est mon grand sujet de prédilection.
1: Oui, parce qu'il y a un côté un peu budgétaire. Il y a quand même une info de dernière minute. Enfin, dernière minute, c'est pas vraiment une surprise, mais c'est quand même une info très importante. C'est que la flambée des coûts d'emprunt de la France et l'ampleur de sa dette peuvent avoir donc. Évidemment un effet déstabilisateur sur la zone euro, ça c'est ce que disent des experts. Mais ce qui est dit aussi, c'est qu'il ne va pas falloir trop compter sur la BCE hein, pour avoir un filet de sécurité si jamais notre budget dérape. On sait déjà que notre dette risque de déraper et la BCE prévient, attention, la question se passe d'abord en France. C'est à la France d'abord de regarder son propre fonctionnement, sa propre manière de gouverner, avant de compter sur ses partenaires européens. Donc c'est déjà un message qui est envoyé aux institutions françaises et à celui qui sera élu en avril prochain.
5: À qui on souhaite bonne chance.
1: Ouais, à qui on souhaite bonne chance.
5: Et à nous aussi.
1: Ce n'est pas très rassurant, Philippe.
5: Ben non, mais enfin, on n'est pas complètement surpris non plus. Enfin, ouais. Il faut quand même regarder les choses en face. On a très, très, très laborieusement réussi à faire adopter, enfin, Sébastien Lecornu, a réussi à faire adopter un budget pour 2026, et dès le mois de septembre, ou même le mois d'août, il annonçait que le déficit prévu au moment de l'adoption de ce budget, qui devait être de 5%, avait dérapé à 5,4%. Alors, beaucoup du fait de la guerre en Iran et de toutes ses conséquences indirectes, mais il est bien évident que nous sommes déjà le pays de l'euro, le grand pays de l'euro le plus endetté. Nous sommes celui qui a le plus gros déficit public. Donc, si on n'arrive même pas à tenir...
1: Et qu'on ne respecte rien, en fait, des règles que nous avons nous-mêmes édictées.
5: Oui, bien sûr. Mais là, nous sommes... C'est le moment de vérité hein, pour le pays. Nous sommes face à nos contradictions. Nous voulons avoir un État social très généreux. Nous voulons avoir une défense nationale la meilleure d'Europe. Nous voulons avoir plein de choses. On a les pensions de retraite les plus élevées en pouvoir d'achat, en niveau de vie de l'Union européenne. On a une sécu qui est parmi les plus généreuses. On a beaucoup de gratuité dans beaucoup de choses. Bon, il y a un moment, et dans le même temps, on n'a pas de production de richesse parce qu'on expérimente quasiment la croissance zéro ces dernières années. Et donc... compte tenu d'un tas de phénomènes de vieillissement démographique qui renchérit toute une série de dépenses sans création de richesse, on ne peut pas y arriver. Donc là, on est face à nos contradictions. Et d'une certaine manière, la présidentielle de 2027 apportera une réponse, bonne ou mauvaise, je ne sais pas, mais apportera une réponse à ces contradictions. Et donc on paiera l'addition d'une façon ou d'une autre à un moment ou à un autre.
1: Alors la question, Philippe Guibert et Clotilde Brossolet, Clotilde, c'est que la BCE nous dit d'abord de regarder, de faire le ménage chez nous avant d'aller compter sur l'aide des autres. Mais personne ne semble vouloir faire le ménage.
4: Exactement, mais quand même, il y a à la fois
1: vous en doutez,
4: un contexte...
1: Philippe, alors, Philippe réagira après vous.
4: Il y a à la fois un contexte international qui n'est pas en faveur d'une réduction de la dette, et l'ensemble des pays, on va dire, d'économie libérale sont en difficulté, même tous l'ensemble des pays. Ça, c'est une chose. Mais il y a quand même, et je crois que Christine Lagarde a raison, il y a quand même une spécificité française qui doit être réglée, avec un double handicap. C'est-à-dire qu'on a un taux d'endettement qui fait partie des meilleurs du monde, un taux d'endettement, mais on a aussi un taux d'imposition qui est dans les meilleurs du monde. Donc, de toute façon, on a ce handicap avec une dette, un taux d'imposition extrêmement élevé, donc des dépenses. Si on est, il n'y a pas besoin de faire beaucoup d'économies pour comprendre qu'on a un problème de dépenses. Des dépenses qui ne cessent d'augmenter, certes en raison du contexte international, mais pas que. Il y a eu aussi une baisse des recettes, on peut y revenir par la suite. Nous ne sommes pas dans la situation de la Grèce avant qu'elle soit mise sous tutelle parce que la France a un historique auprès des marchés financiers et que la dette française reste pour les marchés financiers une dette encore aujourd'hui intéressante, mais il y a un double handicap. Et c'est ça en fait que signale Christine Lagarde. C'est que si nous étions dans cette difficulté-là avec une stabilité gouvernementale qui pourrait mettre en place, peut-être pas les bonnes mesures, mais en tout cas des mesures dans la durée.
1: Au moins un programme.
4: Il y a au moins un programme. Les marchés financiers sauraient où la France va d'un point de vue budgétaire. Le problème, c'est que là, il y a un budget qui est annoncé pour quelques mois pour tenir jusqu'à la présidentielle. Et puis, au lendemain de la présidentielle, c'est un budget qui peut être révocable sur une grande partie de ses postes.
1: Mais encore, on n'est pas sûr, ça peut passer par ordonnance. Hein.
4: Et là, à la présidentielle, tout peut changer. Donc, c'est ça. Et donc, il faut déjà que le budget soit voté. Un budget qui, s'il est voté, serait provisoire. Et dans 6 mois, on ne sait pas à quelle sauce la dette va être de nouveau traitée. Quand on voit les partis politiques commencent à sortir leurs programmes, il y a des programmes complètement délirants, d'autres plus...
1: On va en parler justement.
4: Voilà. Donc ça en fait, je pense discussion. Que c'est aussi ça, la question de la dette, c'est la question des marchés financiers qui nous prêtent et à quel taux ils nous prêtent. C'est aussi simple que ça.
1: On a un écart de 1 à 4 avec l'Allemagne. Mais donc voilà, on est déjà averti que...
4: Mais parce qu'on ne sait pas ce que la France, les marchés financiers ne comprennent pas, ne peuvent pas se projeter dans l'avenir. Et c'est toujours une question de confiance, la finance.
1: Philippe Guibert, comment expliquer en fait l'impéritie gouvernementale? Il y a quand même une impéritie, une incurie de ceux qui sont normalement à la tête des choses, qui devraient voir, regarder loin. Comment ça se fait quand même, vous qui avez connu les arcanes de la politique?
5: Je crois que l'impéritie gouvernementale est une explication trop facile. Un gouvernement, un président est aussi le résultat dans sa politique des contradictions qu'il y a dans le pays et parmi les citoyens. Je trouve que c'est trop facile de dire c'est juste de la faute de ceux qui gouvernent.
1: Il y a bien un responsable.
5: C'est nous tous, Louis.
1: Je n'ai pas le sentiment d'être responsable de la dette, je n'ai pas le sentiment de beaucoup coûter à la société française.
5: Je vous donne quelques arguments.
1: En revanche, je cotise pas mal.
5: Quand nous connaissons comme les autres des crises, l'épidémie de la Covid ou l'inflation qui augmente fortement après le déclenchement de la guerre en Ukraine, avec une augmentation des prix qui était générale, nous sommes en France le pays qui dépensons le plus pour protéger les particuliers, nous tous, et les entreprises. Et si on regarde, alors on peut dire, Macron avait qu'à en faire moins. Ok, très bien. Mais quand on regarde la position qui a été celle des oppositions à Emmanuel Macron, il voulait à un moment faire plus, en particulier le bouclier contre l'inflation après la guerre en Ukraine. Enfin, elle continue la guerre en Ukraine. La plupart des oppositions, RN en tête, voulaient en faire encore plus au bénéfice des ménages et du pouvoir d'achat. Et donc, la demande de la société française, la demande des citoyens, c'est que l'État fasse à des crises venues de l'extérieur, à laquelle nous n'y sommes pour rien, ni l'épidémie de Covid, ni l'agression russe en Ukraine, nous n'y sommes pour rien. La réaction des Français, à travers le représentant politique, est de dire c'est à l'État de prendre en charge. Alors, ce qui n'empêche pas qu'Emmanuel Macron a commis des erreurs, à mon avis. Une des plus grosses, à mon sens.
1: Donc vous estimez qu'il y a une demande sociale, en fait, qui est très forte.
5: Il y a une demande sociale qui fait que plus qu'ailleurs, dans les autres pays européens, quand on fait la comparaison, l'État est appelé à la rescousse de manière très importante pour venir faire face à des difficultés type Covid ou inflation. Et quand on sort du Covid et quand on sort de l'inflation, même si on n'en est pas totalement sorti et qu'elle repart de plus belle, on a beaucoup de difficultés à ce moment-là à se mettre d'accord sur des économies. Je pourrais citer plein d'exemples. Par rapport à l'inflation, les pensions de retraite ont été indexées de l'inflation. Ça a coûté 15 milliards d'euros en 2022-2023. Quand, au moment où ensuite il faut faire quelques économies parce qu'on a dépensé beaucoup d'argent, ne serait-ce que de désindexer pour partie les pensions de retraite, ça a fait tomber Michel Barnier en 2022 et ça fera peut-être tomber Sébastien Lecornu en 2026. Donc, et pourquoi ? Et quand vous regardez l'attitude des partis politiques, ils sont à fond contre ce dont on va parler ce matin en particulier. Et quand vous regardez les sondages, les Français sont très majoritairement contre. Donc, il y a un moment donné où le politique
1: est prisonnier, en fait, de sa demande.
5: Est prisonnier de sa demande. Alors, peut-être qu'on peut faire la critique à Emmanuel Macron de jamais avoir tenu le langage de vérité, d'avoir été trop loin dans le « quoi qu'il en coûte ». Et cette formule « quoi qu'il en coûte » était, à mon avis, très malheureuse. Donc, on peut faire des critiques à Emmanuel Macron. Et puis, on pourrait continuer les contradictions. Nous sommes schizophrènes par rapport à ça. On dit aujourd'hui, par exemple, les baisses de cotisations sociales pour les entreprises, ça coûte très cher. La gauche dit ça, LFI, dont on va parler tout à l'heure, dit ça. Ok, ça coûte effectivement très cher, c'est plus de 100 milliards d'euros. Mais pourquoi on a besoin de baisses de cotisations sociales ? Parce qu'on a un État social qu'on finance donc avec des cotisations et de la CSG, entre autres, qui est plus élevé qu'ailleurs. Et donc, là aussi, nous sommes dans nos contradictions. Ou alors, à partir du moment où nous sommes dans des économies ouvertes, à l'intérieur d'un marché unique européen qui est régi par la libre concurrence. Et donc, nous sommes plein de contradictions que nous ne voulons pas résoudre, que nous ne voulons pas trancher dans un sens ou dans un autre, mais que nous ne voulons pas trancher. Bah, sauf que c'est le moment, voilà, nous vivons le moment.
1: Il y a un moment où il va falloir le faire.
5: Ou alors, au bout de ces contradictions.
1: Voilà, ou alors, justement, on se défausse sur un tiers, type FMI, type BCE.
5: Ah oui, mais voilà. Là, ça sera beaucoup plus méchant.
1: Oui, mais ça permet de ne pas prendre ses responsabilités.
5: Ah oui, mais là, on va souffrir.
4: Là, on meurt on a faim, hein, très faim. Ouais. Regardons la Grèce. Non, je suis tout à fait d'accord avec ce que dit Philippe, c'est-à-dire qu'au moment du quoi qu'il en coûte, du plan de relance, il n'y a pas quand même beaucoup de voix au moment de la crise sanitaire pour s'insurger en disant combien ça va nous coûter. Et on ne sait pas raisonnable. Il y a eu quelques voix qui est un peu ce qui empêchait de tourner en rond. C'était quand même les pas drôles de la bande. Tout le monde était bien content de ce quoi qu'il en coûte. Pareil pour le bouclier tarifaire. Moi, je pense que là où il y a une responsabilité de l'État, et c'est pas que le quinquennat d'Emmanuel Macron, mais ces deux quinquennats-là, mais c'est quand même qu'il y a une habitude qu'on a prise, qui a été d'emprunter au moment où les taux d'intérêt étaient faibles. Et que ça, il y a quand même cette... comme si les taux d'intérêt allaient rester faibles à vie. C'est quand même logique, quand ça baisse, à un moment, il faut que ça ne baisse pas plus bas et ça commence à remonter. Donc déjà, il y a, je pense, quand même une manière de penser le budget qui est fondé sur la dette. La dette, c'est quand même le premier poste budgétaire pour la France. C'est les intérêts, c'est-à-dire le quotidien de la dette, pas la baisse de la dette, le quotidien. Ce que celle nous coûte tous les jours, nous coûte plus que l'éducation nationale. Avec la période, la crève des lycéens, c'est intéressant quand même de repositionner les choses. Donc, mais il manque aussi ces questions, des questions structurelles. Sur la question de l'énergie, on sait que si on revoyait notre système de tarification énergétique, notamment sur la question électrique, on pourrait avoir une baisse des prix et s'épargner ce bouclier tarifaire. Mais c'est comme si...
1: Normalement,
4: nous
1: l'énergie, on l'a pas cher.
4: Voilà. Et normalement, on devrait l'avoir pas cher, mais elle nous coûte plus cher que ce qu'elle devrait. Pour des raisons de tarification avec l'Union européenne et tout ça, c'est assez compliqué. Mais ce qui est intéressant, quand même, je trouve, c'est que finalement, on fait des boucliers tarifaires plutôt de penser, de repenser structurellement les choses. Et puis, il y a, moi, je trouve, il y a un allègement d'impôts que je trouve absolument absurde, qui a été la suppression de la taxe d'habitation. Alors, qui
5: ça,
4: est pour
5: c'est
4: moi,
5: un bon exemple aussi.
4: C'est quand même pour moi. Là, le clientélisme pur, c'est à la veille d'une élection, ça permet quand même de revaloriser l'opinion publique, l'électorat d'Emmanuel Macron. Mais qu'est-ce que ça signifie ? On supprime un impôt, on ne le compense pas par d'autres recettes. Argent magique. Et en plus, ça empêche les collectivités locales, à qui on demande maintenant de faire des économies, elles perdent leur indépendance, leur autonomie de financement. Et c'est l'État qui fait des dotations. Donc en fait, on voit bien qu'il y a eu aussi des décisions qui sont absurdes sur le papier, mais qui, au moment où elles ont été prises, permettaient quand même de flatter l'opinion publique.
1: Maintenant, il y a des collectivités locales qui dépensent aussi l'argent. Ça a été aussi des pourvoyeuses d'augmentation d'impôts. Ça a été colossal hein, sur la décentralisation. Parce qu'on a donné des compétences sans les budgets. Alors, elles ont augmenté les impôts, beaucoup.
4: Voilà, mais c'est-à-dire qu'il y a peut-être une autre manière de réguler la dépense publique des collectivités locales que de leur reprendre leur système de fonctionnement d'indépendant.
5: Non, là, je trouve que la taxe d'habitation est un très bon exemple de notre schizophrénie. Pendant des années, là je vous parle en tant qu'ancien directeur du service d'information du gouvernement qui fait beaucoup de sondages, la taxe d'habitation était un des impôts, si ce n'est l'impôt, on met à part les taxes sur l'essence, les plus détestés des Français. La demande de suppression de la taxe d'habitation était majeure, à tel point que c'est Emmanuel Macron qui l'a fait, effectivement, qui a supprimé cette taxe. Mais je me souviens que dans pas mal de programmes de partis politiques, toutes tendances confondues, cette histoire de taxe d'habitation revenait de façon très récurrente, parce que, avec la redevance télé d'ailleurs, qu'il a supprimée par la même occasion, c'était vraiment les impôts les plus détestés des Français. Il l'a fait. Avec des modalités qu'on peut certainement critiquer. Et aujourd'hui, on en est à se dire, mais finalement, c'était peut-être une erreur. Et les mêmes, je ne parle pas de vous, Clotilde, hein, les mêmes qui hurlaient contre la taxe d'habitation, aujourd'hui disent, mais il faudrait rétablir la taxe d'habitation, qui était par ailleurs, entre parenthèses, un des impôts les plus injustes de la fiscalité française, qui n'en manque pas. Et donc, il était très mal foutu, cet impôt.
1: Pourquoi était-ce injuste ?
5: Ben parce qu'il pénalisait surtout les ménages qui avaient des communes pauvres et qui n'avaient pas forcément des logements très importants, mais dont les mairies et autres collectivités étaient obligées d'augmenter le taux de façon importante, alors qu'à Paris, par exemple, où les logements sont souvent plus grands, la taxe d'habitation était très basse. Donc elle était très basse dans les villes.
1: Mais du coup, ça reporte sur la taxe foncière et c'est les propriétaires qui payent.
5: Exactement.
1: C'est une forme d'injustice aussi, parce que c'est les propriétaires qui entretiennent leurs biens qui se retrouvent taxés
5: Il était socialement très injuste. La taxe d'habitation telle qu'elle était conçue était extrêmement injuste.
4: Mais plutôt que repenser la taxe d'habitation, finalement, on a quand même gouverné à l'opinion publique.
1: Et à
4: coup de sondage.
5: Mais c'est pour ça qu'on est en pleine schizophrénie. C'est-à-dire qu'on gouverne à l'opinion publique, mais en même temps, l'opinion publique, ça s'appelle les électeurs qui votent à la fin.
1: On est là pour en parler, justement.
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1: Clotilde Brossolet, Philippe Guibert, il y a deux partis politiques dont on attend qu'ils soient présents, peut-être, hein, je n'anticipe pas sur les urnes, évidemment, vous doutez bien que c'est le RN et la France Insoumise, qui ont déjà présenté des contre-budgets. Alors c'est ça qui est intéressant, on attend un petit peu comment les choses... Alors il y a Édouard Philippe aussi qui a déjà énoncé des mesures. Mais je voulais focaliser un petit peu ce matin parce que les économistes ont regardé du côté des propositions. Alors, le RN, c'était plutôt la semaine dernière, puis LFI a proposé des choses plus récemment. Donc, les propositions de LFI pour remettre de l'ordre dans les comptes publics en cas de victoire à la présidentielle sont jugées peu détaillées et optimistes par des économistes. Alors, peut-être que c'est une façon euphémisée de dire que ce n'est pas très sérieux, pour qui les recettes fiscales envisagées semblent notamment surestimées. Et puis du côté du RN, c'est le contre-budget de Marine Le Pen promet d'alléger le poids de la dette grâce à des économies extrêmement fragiles et discutables, selon donc ces mêmes économistes, et à une croissance qui accélérerait malgré des mesures d'austérité. Un pari jugé difficilement tenable. Finalement, les deux pôles de la vie politique française se retrouvent à peu près... Alors vous allez détailler ça parce que vous y connaissez mieux que moi. Se retrouve à peu près sous le feu des mêmes critiques. Est-ce qu'on peut dire ça comme ça? Mais est-ce qu'on les critique exactement sur le même plan? Philippe, Clotilde. Philippe, vous voulez commencer?
5: Ils ont une divergence apparemment majeure. C'est-à-dire que le RN, quand on regarde son programme, a un programme de baisse drastique des dépenses et un certain nombre de baisses d'impôts, notamment sur la TVA, qui sont extrêmement coûteuses. Et puis à l'inverse, du côté de LFI, qui a fait part de ses propositions hier, là vous avez tout le contraire, vous avez une augmentation massive d'impôts et une augmentation massive des dépenses. Comme les impôts sont prévus un peu plus haut que les dépenses, 106 milliards pour 80 milliards de dépenses, 106 milliards d'impôts. Jean-Luc Mélenchon dit la différence, ça fait 25 milliards et c'est la baisse de déficit qu'on propose. Donc apparemment, vous avez une opposition complète entre un programme, disons de droite, qui fait de la baisse des dépenses et de la baisse des impôts, et un programme caricaturellement de gauche qui fait une augmentation massive et de dépenses, mais encore plus d'impôts. Derrière ça, vous avez un point commun implicite, qui n'est pas dit entre les deux, qui est aucun de ces partis ne demande le moindre effort sur l'État social, dont on parlait à l'instant. C'est-à-dire que RN comme LFI n'envisagent pas de demander le moindre effort aux retraités ou aux assurés sociaux de la Sécu. Pas le moindre. Ils veulent préserver l'État social et eux considèrent qu'ils vont relancer l'économie. Alors, Madame Le Pen parle de la baisse de TVA sur les carburants, sur les produits de première nécessité. Et Monsieur Mélenchon parle l'augmentation des dépenses de prestations sociales, d'aides sociales de façon absolument massive. Donc, derrière leur divergence, il y a quand même un point commun, c'est que ils ne veulent pas toucher à l'État social, ils ne veulent pas...
1: Parce que c'est la garantie de ne pas être élu. Si vous touchez à l'État social en France, non ?
5: C'est ce qu'ils pensent, c'est ce qu'ils pensent. On verra.
1: Est-ce que c'est électoraliste et ils se disent, en fait, de toute façon, je serais bien obligé d'y toucher, mais là, à l'heure où on est, je ne peux pas émettre le moindre signal sur ce point-là.
5: C'est sans doute le calcul qu'ils font, et puis ça va de pair avec leur discours populiste. C'est-à-dire que c'est pas de la faute des Français... C'est de la faute alors de bouc émissaire. Madame Le Pen, c'est l'Union européenne. C'est les immigrés, les étrangers, pour être plus précis. Et puis, c'est les méchants bureaucrates. Je ne dis pas qu'il ne faut pas demander d'efforts à l'Union européenne, à, éventuellement même aux étrangers, ou qu'il ne faut pas faire d'économies sur la bureaucratie. Mais de là à dire qu'on va tout financer par ce genre de baisse de dépenses, c'est pour ça qu'il y a beaucoup d'économistes qui jugent que ces baisses de dépenses ne sont pas vraiment crédibles parce qu'elles ne sont absolument pas assurées.
1: Les boucs émissaires chez LFI, c'est qui ?
5: C'est les riches, puisqu'ils financent tous ces 106 milliards d'impôts. Ils ne vont que sur les grandes fortunes, les grandes entreprises, et tout est financé par ceux qui sont censés être riches, qui le sont. Enfin, 106 milliards, c'est absolument considérable. Donc, on ne fait rien payer à la généralité des Français et on choisit des boucs émissaires qui, eux, vont régler la note.
1: Qui sont moins nombreux que les votants présumés,
5: qui sont
1: évidemment.
5: Des petites minorités.
1: C'est ça.
4: Ce qui est intéressant, c'est qu'on a deux partis politiques qui ont souvent été pointés du doigt pour la fragilité de leur programme économique. Et là, tous les deux, assez tôt dans la campagne, alors il y a le contexte de la discussion du budget qui favorise ça, ils viennent avec leur programme économique, notamment sur la question budgétaire. Et ce qui est intéressant, c'est que finalement, tous les deux se retrouvent un peu coincés dans leurs propres difficultés. C'est-à-dire que LFI, c'est un programme budgétaire profondément idéologique, il faut taper sur le grand capital. Il parle même de l'expression de Jean-Luc Mélenchon, c'est quand on tombe un fonds européen, il n'y a pas de problème.

0: les autres pays soient d'accord. Donc de toute façon, il y a un
1: manque. D'accord, les autres pays pour baisser sa cotisation.
2: Bah oui, parce que sinon,
0: sinon tout le monde arrête de payer du jour au lendemain.
1: Non, mais c'est la règle à l'unanimité ou pas? Pour baisser le budget.
2: Là, je ne sais pas exactement, mais en tout état de cause, c'est la règle de
0: calcul.
2: C'est
0: pas Donald Trump à l'ONU, hein, qui s'arrête du jour au lendemain.
1: Oui, on se doute, c'est comme un syndic de copropriété.
2: Exactement le même principe.
1: Mais c'est sur la question de l'unanimité que je me posais. Voilà, de savoir
0: Et finalement, il n'y a pas plus de raison d'un côté comme de l'autre. Il y a du brouillon d'un côté et de l'idéologie, à mon avis, de l'autre.
1: Le RN ne s'attaque pas aux ultra-riches.
0: Non, le RN ne s'attaque pas aux ultra-riches. On peut peut-être y voir l'influence, un certain temps, des équipes de ce terrain auprès de Jordan Bardella, et puis l'influence d'Éric Ciotti. Parce que le RN quand même s'est rapproché ces derniers mois. Enfin, les grands patrons se sont rapprochés ces derniers mois du RN. Donc il y a peut-être cette sensibilité-là. Mais c'est pas... comment dire ? L'idée reste quand même un État extrêmement providentiel, où tout passe par la centralité de l'État. Je ne suis pas sûre que ce soit un État très libéral qui nous est dessiné là par...
1: Est-ce qu'on gagne l'élection en séduisant nécessairement les chefs d'entreprise, les patrons? Est-ce qu'il y a une concurrence pour obtenir une forme d'adoubement de la part de ces milieux d'affaires? Il semblerait... Alors je ne sais pas, je peux pas en juger, mais
2: ça
1: en tout cas, on a vu Jordan Bardella à HEC par exemple, hein, ou dans des circonstances où il était envoyé, semble-t-il, pour essayer de parler au patronat. Il semble que ce soit plus facile quand même du côté du RN que du côté de LFI.
2: Clairement, le RN a fait plus de pas vers le patronat, ce qui explique, comme le disait Clotilde, qui prévoit une petite taxe sur les riches, mais toute petite. Hein. Elle est plus symbolique qu'autre chose.
0: C'est pas dans l'ADN du RN d'être anti-libéral contre le monde de l'entreprise. Ah. C'est quand même plutôt... Alors, contre le monde de l'entreprise, peut-être contre les grands groupes, en tout cas une difficulté à comprendre ce monde économique. Le RN, c'est quand même le monde de la petite entreprise. Le LFI n'a jamais défendu les patrons de PME.
2: Il y avait vous avez raison sur Jean-Marie.
1: Vous êtes d'accord avec ça ?
0: Une forme de poujadisme.
2: Jean-Marie Le Pen, c'était complètement ça. C'est-à-dire que dans les années 80-90, il tenait un discours très libéral, exactement comme vous avez décrit.
1: Réganien.
2: Pratiquement réganien.
1: Il faut que l'État descende de mon dos et retire sa main de ma poche.
2: Voilà. Avec Marine Le Pen, il y a eu un virage social, hein, quand même. Et c'est ce qu'a fait sa spécificité. Dans l'évolution du RN, on parle beaucoup de l'évolution sur l'antisémitisme, en tout cas dans le discours officiel. Mais il y a eu un deuxième virage très important de Marine Le Pen, qu'elle a tenu un discours beaucoup plus social. D'où des critiques un peu caricaturales qui lui sont faites par Éric Zemmour en disant elle est socialiste, elle n'est pas de droite.
0: Donc, ce qui fait quand même du RN un parti d'abord du monde populaire, en fait.
2: Absolument.
0: Un parti ouvrier aussi. C'est le premier parti ouvrier de France.
2: De loin, oui, puisqu'il y a 50% dans les intentions de vote aujourd'hui. Il y a 50% des ouvriers dès le premier tour qui votent pour Marine Le Pen. Donc, Marine Le Pen a donné un virage antilibéral, beaucoup plus antilibéral que son père, au RN à partir des années 2010. Hein. Alors là, effectivement, vous avez raison, c'est que Jordan Bardella, sous l'influence de personnes que vous avez mentionnées, a été celui qui allait raccommoder le RN avec les milieux patronaux. Et que beaucoup de milieux patronaux faisaient le pari que ça serait Jordan Bardella le candidat. Peut-être, j'aimais cette hypothèse de façon non polémique.
1: On n'est pas encore fixé, en fait, hein, c'est à la fin de l'année pour Marine Le Pen.
2: Oui, enfin, je ne vois pas mais comment...
0: Mais il faut aussi que Jordan Bardella poursuive sa lancée dans la campagne.
1: Ah, oui.
2: Oui,
0: ce qui n'est pas tout à fait gagné ces derniers jours.
2: Ce qui est la lancée de Jordan Bardella dans la campagne, pour l'instant, ne me paraît pas très nette.
0: Il a un petit boulet au pied, quand même.
2: Il a un gros boulet au pied.
1: Avec quoi, les écrits antisémites?
2: Oui, bien sûr.
0: Et surtout,
1: vous pensez que ça aura une influence? Moi, je n'ai pas l'impression que ça va avoir beaucoup d'influence. Hein.
2: C'est des sujets à mèche lente.
1: C'est un peu... Ah oui.
2: C'est un
1: pétard mouillé, moi, je trouve, là.
0: Ça veut dire qu'à un second tour, ça empêche de rassembler des... C'est-à-dire qu'au premier tour, c'est peut-être pas...
1: Médiatiquement parlant, c'est arrivé en même temps que les lycéens, déjà.
2: Oui, c'est ça. Il a eu beaucoup de chance.
0: Oui, mais ça dure.
2: Il a eu beaucoup de chance. Mais c'est surtout le mensonge. Je veux dire... C'est surtout le mensonge. C'est-à-dire qui va lui revenir en boomerang et qui fait que, à mon avis, il va être disqualifié pour Matignon. C'est surtout l'énormité du mensonge. C'est-à-dire qu'il aurait eu une autre stratégie de défense en disant, à 17-18 ans, oui, j'ai eu ces fréquentations, et j'étais sous influence, et j'ai écrit des énormités, mais depuis 15 ans, j'ai beaucoup évolué, et je vous explique pourquoi.
1: Ça aurait été meilleur, vous auriez conseillé ça, un mot.
2: Ah oui, parce que sa défense ne tient pas une seconde, en réalité. Vous avez raison. Heureusement qu'il y a eu le mouvement des lycéens pour lui, hein, parce que les chaînes d'infos, et les radios, et les télés n'ont parlé que des lycéens. Mais sinon,
0: il y a quand même un feuilletonnage, ouais. Toutes les deux.

0: trois jours, il y a un petit truc qui sort. Hein, quand même, les mémoires.
1: Et quoi qu'on raconte sur Mediapart, les preuves avancées par Mediapart sont extrêmement solides. Et il faut vraiment construire un roman d'espionnage à la limite du complotisme pour imaginer que ça soit faux. Voilà, ça la réalité.
2: Philippe Guibert, Clotilde Brossolet, il nous reste à peu près deux minutes. Un mot sur ce que pourrait proposer le Centre face à ces deux programmes, ces contre-budgets qui ont été énoncés par LFI et par le RN. Est-ce qu'il y a un boulevard qui s'ouvre du coup au Centre pour dire autre chose que ce que les deux pôles disent dans leurs excès respectifs?
0: Aucun ne m'a consulté, parce que je suis spécialiste du sujet, que tout le monde le sait bien, je blague, mais je pense quand même qu'il faut repenser notre état social à minima. C'est-à-dire, il n'est plus possible. C'est-à-dire, à partir du moment où on a un taux d'imposition qui est des plus élevés du monde, on va arrêter de continuer à taxer. Là, c'est plus possible. Il faut arrêter de taxer. Peut-être que déjà, moi, il y aurait moyen de réfléchir sur les frais de fonctionnement de l'État. Les frais de fonctionnement. Avant de faire des coupes franches extrêmement violentes dans la question sur les questions sociales, dans une période de crise sociale, c'est peut-être pas évident, mais quand même, il y a des frais de fonctionnement. Et je trouve que c'est des choses faciles à dire, à budgéter, et personne n'en parle. Et moi, ça, je trouve ça démoralisant.
2: Allez, il y a des choses à dire là-dessus pour vous, Philippe, pour conclure.
1: Bon, Édouard Philippe, lui, prend le parti, on verra s'il est gagnant ou perdant, d'être celui qui est le plus courageux. Puisque la retraite à 65 ans avec 45 ans de cotisation, à ma connaissance, dans l'ensemble des candidats, c'est la proposition la plus impopulaire, si j'ose dire. Donc lui, il fait le pari qu'en cohérence avec son personnage, il doit dire des choses dures. Pas forcément invraisemblables, mais dures, plus dures. Il fait ce pari, c'est les Français qui vont répondre à cette question. Quel type de discours il préfère? Est-ce qu'il préfère un discours de non pas de sang et de larmes, enfin d'effort, ou est-ce qu'il préfère un discours qui reporte sur les autres?
0: Les rapports de la Cour des comptes sont pleins d'excellentes suggestions. Suffit de lire. Hein.
1: C'est vrai, il y en a un certain.
0: C'est brillant, le travail de la Cour des comptes.
2: Merci à tous les deux. Merci Philippe Guibert et Clotilde Brossolet. Clotilde, chroniqueur, éditeur, et sur notre antenne avec l'émission Incarnation vendredi. À bientôt Clotilde et Philippe Guibert qui vient régulièrement.
1: Merci beaucoup.
2: Ce débat du jour. À bientôt à tous les deux.
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2: Stéphane Bern, dans le cœur des Français, est une sorte de super-ministre de la culture, en tout cas le visage de la promotion du patrimoine et à travers lui de la longue histoire, celle qui nous unit. Cette longue histoire comprend plusieurs choses dont on va parler ce matin. Il y a les églises et les cathédrales. Alors il y a un écho direct pour nous, c'est que dimanche, le diocèse de Saint-Denis fête ses 60 ans, érigé qu'il fut en octobre 1966 par le pape Paul VI, en même temps que la création du département de la Seine-Saint-Denis. Une journée festive dont nous nous ferons l'écho en cette semaine missionnaire mondiale organisée par les OPM, notre partenaire. Et donc de 16h à 18h, Étienne Pépin et Madeleine Vatel seront sur place dimanche à la basilique Saint-Denis pour vous faire vivre cet anniversaire. Et puis la longue histoire, c'est aussi celle du Maroc, s'il en est, la monarchie alaouite à laquelle Stéphane Bern s'intéresse au travers d'une biographie de Mohamed VI. Les deux événements n'ont rien à voir, vous l'avez compris, mais sait-on jamais, peut-être qu'entre la France, celle de la flèche de la basilique Saint-Denis, et puis celle du commandeur des croyants, celle de cette longue monarchie qu'est le Maroc, il y a peut-être des points communs pour le spécialiste des familles royales. Bonjour Stéphane Bern.
7: Bonjour Louis, bonjour à tous et merci de m'accueillir.
2: Merci d'avoir accepté notre invitation. Je voulais d'abord avoir votre point de vue sur la manière dont les choses s'organisent pour la défense du patrimoine autour de l'association Suivez la Flèche, dont vous avez la responsabilité maintenant.
7: Absolument. Écoutez, j'étais justement à Saint-Denis avant-hier pour prendre un café d'abord avec l'évêque, Monseigneur Guillet, qui est un homme d'ouverture, un homme que j'apprends à aimer de plus en plus. Et vous avez raison, il faut célébrer ce 60e anniversaire. Et donc, on a fait le point sur tout ce qui est à faire. On essaie de trouver les fonds qu'il manque. Il manque environ 4 millions pour boucler le budget du remontage de la flèche. Et puis ensuite, Alors, ce qui est formidable dans ce projet, c'est qu'évidemment, on poursuit le geste des bâtisseurs de cathédrales. Mais au-delà de ça, c'est un chantier d'avenir. C'est-à-dire qu'il y a beaucoup de jeunes dionysiens et puis d'ailleurs de toute la région parisienne qui viennent apprendre des métiers, les métiers du patrimoine, cette intelligence de la main avec des forgerons, des maçons, des tailleurs de pierre. Je voyais beaucoup de jeunes qui étaient justement sur le chantier de la fabrique de la flèche et qui étaient en train d'apprendre et d'aimer ces gestes millénaires en quelque sorte. Et voilà, il y a toujours une émotion quand j'entre à la basilique de Saint-Denis, à la fois à cause des gisants. Donc c'est la basilique des rois morts et des jeunes qui en quelque sorte vont poursuivre ce geste millénaire. Et j'aime cette idée de la flèche qui va redonner de la verticalité à notre histoire et à Saint-Denis.
2: Stéphane Bern, 4 millions à trouver, ça sera sous quelle forme? Il y aura un loto?
7: Alors non, le loto du patrimoine, c'est pour le petit patrimoine qui est en danger et que j'essaye de sauver. À ce jour, la mission Berne a permis de récolter 400 millions d'euros et sauver ou en cours de sauvetage 1200 sites. Et d'ailleurs, il y a toujours des tickets de grattage en vente. Mais pour Saint-Denis, je vais aller voir des opérateurs privés, je vais aller voir des grandes fondations internationales et en essayant de les convaincre que c'est important. Alors on peut acheter des pierres, n'importe qui peut acheter, on peut mettre son nom sur une pierre, on peut acheter une gargouille, la pierre c'est entre 1000 et 5000 euros, la gargouille c'est 50 000, voilà, je vais essayer de convaincre un certain nombre de grands mécènes dans le monde de nous aider à boucler le budget.
2: Est-ce qu'il y a besoin, Stéphane Bern, d'un argumentaire pour les convaincre ?
7: Non, les gens comprennent très bien. Ce qui est difficile, j'essaye de leur montrer que Saint-Denis est une ville, c'est le département le plus jeune de France. Il y a là tout un travail à faire aussi pour réhabiliter ce département qui est sans doute l'un des plus jeunes, mais aussi l'un des plus pauvres. Et voilà, donc, et j'envoie un message au maire de Saint-Denis. Moi, je suis là pour faire œuvre utile. Je ne suis pas là pour entrer dans des querelles partisanes. La politique ne m'intéresse pas plus que ça. Ce qui m'intéresse, c'est de faire œuvre utile pour mon pays et de travailler pour l'histoire, travailler pour le temps long. C'est peut-être le point commun entre la basilique et le Maroc. C'est on travaille pour le temps long.
2: Alors encore un mot sur la basilique, Stéphane Bern, si vous le voulez bien. C'est juste pour savoir aujourd'hui qui doit piloter en fait un grand projet patrimonial national. Des élus locaux, apparemment ce n'est pas le cas puisque c'est vous qui avez été choisi figure nationale par rapport à un élu local. Vous estimez que ça c'est fondé, c'est l'objet en fait même de la défense du patrimoine, d'avoir une vision nationale par une figure qui l'incarne ?
7: Non, je n'ai pas d'avis sur la question. Je trouve simplement que, si vous voulez, dans ce qui a été constitué, c'est-à-dire cette association qui est Suivez la Flèche, il y a un conseil d'administration et qui est porté par tous les départements qui financent, la grande région qui finance, le Grand Paris qui finance, la mairie de Saint-Denis donne le moins d'argent, ne finance pas du tout le projet. Et donc il y a un conseil d'administration. Ensuite, vous vous présentez à une élection, vous êtes élu. On m'accuse toujours d'être royaliste, ça m'amuse beaucoup, mais moi je suis pour les élections et je suis pour la démocratie. Donc je me suis présenté, j'ai été élu à l'unanimité, je vais pas revenir là-dessus, mais le maire a présenté un recours, mais il ne s'est pas présenté à l'élection. Pourquoi voulez-vous qu'il devienne président d'une association si vous ne vous présentez pas à l'élection pour devenir maire, pour devenir président de cette association? Ce n'est pas automatique, vous voyez, ce n'est pas par la naissance ou par une magie. Il faut se faire élire. Voilà. Alors maintenant, moi, je suis là pour mettre tout le monde ensemble, pour travailler. C'est les financeurs qui ont besoin d'une figure nationale, en tout cas quelqu'un qui peut assurer que l'argent sera bien utilisé.
2: Un dernier point, est-ce qu'il y a une jurisprudence Notre-Dame de Paris sur le fait que les travaux soient menés rapidement ?
7: Non, on prend le temps de faire les travaux. Vous savez, c'est juste le remontage d'une flèche. Comme vous le savez, Cette flèche a été démontée au XIXe siècle parce qu'elle prenait l'eau, elle mettait en péril l'édifice tout entier. Et donc on remonte cette flèche, on lui redonne sa physionomie et on en fait un grand projet qui est un projet patrimonial, social, économique pour toute la région et pour tout le département de Seine-Saint-Denis. Donc on a prévu de terminer ce remontage de la flèche dans 2030, peut-être 2031. Donc y a pas, on n'accélère pas comme à Notre-Dame.
2: C'est la longue histoire qui nous unit ce matin, Stéphane Bern, et on va pointer notre doigt, notre flèche, vers le Maroc à présent. Il y a 27 ans que Mohamed VI a succédé à Hassan II. Les relations entre la France et le Maroc sont bonnes, mais elles ne l'ont pas toujours été il y a quelques années. Il y avait eu quelques controverses autour des visas, autour du sentiment d'ingérence française, autour de l'affaire Pegasus et de soupçons d'espionnage. Il y a une biographie, j'allais dire, qui arrive un petit peu à point nommé, Stéphane Bern, aux éditions Albin Michel, Héritage et destin de la monarchie alaouite. Vous participez à cette bonne ambiance entre le royaume chérifien et la République française, sous l'égide d'un Emmanuel Macron qui a reconnu le Sahara occidental comme étant un précaré marocain ?
7: Alors écoutez, je me suis toujours intéressé à la monarchie alaouite. Je crois que je la fréquente, si je puis dire, depuis 1985, ayant assisté au mariage des sœurs du roi à partir de 1985. Donc je me suis toujours passionné pour cette dynastie, particulièrement des alaouites, qui ont fait non seulement l'unité du royaume en agrégeant finalement toutes les communautés, et puis ensuite aller vers l'indépendance avec le règne de Mohamed V, qui a été le grand monarque qui a vraiment amené à l'indépendance en 1956. Alors c'est vrai qu'il y a un climat qui est très favorable. Je participe sans doute à préparer la visite d'État que va accomplir en France au mois de janvier, la troisième semaine, je crois, de janvier, le roi Mohamed VI. Mais vous savez qu'il y a pour la première fois un traité d'amitié va être signé avec un pays non européen. C'est une première, à la fois pour le Maroc, mais aussi pour la France. Et donc, voilà, le Premier ministre y était encore au mois de septembre pour mettre les derniers détails. Moi, ce que je trouve intéressant, et je l'ai vu parce que j'ai fait une signature avec les Marocains de Paris, les Marocains sont très attachés à la fois à la figure du roi, mais aussi à cette dynastie qui a fait l'unité du pays. Et voilà, donc je trouve que c'était bien de rendre hommage à cette histoire incroyable. C'est l'une des monarchies les plus anciennes. Alors pour revenir, et je sais à qui je parle avec vous, c'est que c'est une monarchie qui a aussi un fondement religieux. C'est-à-dire, on compare toujours la monarchie, on veut comparer la monarchie marocaine à une monarchie européenne comme espagnole par exemple, mais pas du tout. Elle s'inspire davantage pour moi de la monarchie japonaise. Il y a une dimension sacrée. Le sacré est très présent. Le Amir al-Mumunin, c'est le
2: commandeur.
7: Le commandeur des croyants, le roi a un rôle spirituel autant que temporel. Et ça, c'est quelque chose qui me touche parce que il y a une dimension sacrée et cette monarchie, et oui, elle est sacrale comme l'était autrefois notre monarchie française d'ailleurs.
2: Pourtant, Stéphane Bern, en République, on a tendance à se méfier des théocraties. Est-ce que c'est Dieu qui dirige le Maroc et est-ce que c'est un régime qui est guidé en quelque sorte par une intention divine ?
7: Je ne crois pas que le roi prétende avoir une inspiration divine. Il est inspiré par la volonté de servir son peuple, avant tout. Même si on est croyant, on pense que tout pouvoir vient de Dieu. Et donc même dans une république, eh bien, on peut considérer que c'est Dieu qui nous inspire. Maintenant, ce qui me touche avec lui, c'est qu'il travaille sur le temps long. Il s'exprime peu. Parce qu'il n'a pas d'échéance électorale. Vous savez, dans ce grand tohu-bohu, maintenant, les petites phrases, tout le monde s'exprime toute la journée. Lui, il donne des grandes lignes, des grandes indications sur l'avenir. Et d'ailleurs, depuis 2011, la nouvelle constitution marocaine prévoit que c'est le gouvernement. Et là, encore une fois, c'est une femme maintenant. Il l'a adoubé hier. Il a reçu Fatima Zahra El-Mansouri, qui est la première fois qu'il y a une femme qui dirige un gouvernement, une des premières femmes qui dirige un gouvernement arabo-musulman. Je trouve que c'est très intéressant ce qui est en train de se passer au Maroc. Alors, il a ouvert beaucoup de chantiers, le code de la famille, la réforme sociale. Il y a encore des chantiers ouverts. On l'a vu avec ce qui s'est passé de façon dramatique avec la crise de Ceuta. Et voilà, donc il a conscience de ça. Il a fait un discours vendredi dernier où il a dit, maintenant ça suffit, arrêtez vos querelles partisanes, travaillez pour les Marocains.
2: Que pense Mohamed VI de la question migratoire ?
7: Justement, il a ses premiers mots ont été pour évoquer ces dizaines de morts, à la fois du côté marocain, mais aussi ceux qui sont morts en Espagne. Il a été très touché par cela. Ça, c'est sa première chose. C'est de la compassion par rapport aux jeunes qui sont décédés. Et puis ensuite, il faut essayer de comprendre ce qui s'est passé. Oui, il y a eu un appel d'air. Oui, il y a eu un mouvement sur les réseaux sociaux. Maintenant, on sait à peu près, et le gouvernement espagnol l'a reconnu, qu'il y a 70% de choses d'influence qui n'étaient de trolls, si vous voulez, de gens qui... Il y avait des influences néfastes qui ont fait cet appel d'air pour pousser des jeunes vers la frontière avec Ceuta. Mais pour autant, il a demandé au gouvernement marocain de mener maintenant une politique en faveur de la jeunesse. C'est pas normal qu'il y ait eu que 38% des votants. Les jeunes se sont détournés du pouvoir. Et pour autant, il reste attaché à la figure du roi. Donc il met tout son magistère moral et sa dimension sacrée dans la bataille pour réconcilier les jeunes avec la politique.
2: Stéphane Bern, quand on parle des monarchies en islam, la plupart du temps, on fait allusion aux monarchies du Golfe, l'Arabie saoudite, ou bien le Qatar, etc. Tous ces états monarchiques pétrodollars. On cite assez peu le Maroc. Vous pensez que le laboratoire marocain peut avoir une influence sur les sociétés islamiques?
7: Mais de façon tout à fait incroyable. Ce qu'on oublie de dire, c'est... on imagine toujours le règne d'Hassan II, le père de Mohamed VI, comme on parle toujours des années de plomb. Mais cet homme a d'ailleurs avant tout préoccupé de faire régner le Maroc dans le monde. Et il a, pour les accords de paix, pour la paix au Proche-Orient, il a joué un rôle tout à fait essentiel. Mohamed VI, à la fois, s'intéresse évidemment à ce qui se passe à l'intérieur du Maroc et donne des progrès considérables ont été faits sur le plan social et économique. C'est la première puissance africaine aujourd'hui, devant l'Afrique du Sud. Mais en même temps, il y a ce rôle de commandeur des croyants qui influence tous les pays africains. Et je crois qu'il a montré la voie, notamment avec les accords d'Abraham. C'est-à-dire que le roi Mohamed VI a rappelé dans la nouvelle constitution que les Amazirs, la tradition, toutes les communautés sont présentes, y compris la communauté juive, et qu'il fallait réconcilier, au fond, toutes les communautés. Je pense qu'en signant les accords d'Abraham, qui ne plaisent pas à tout le monde, évidemment, je pense qu'il envoie un signal à toutes les monarchies du Golfe que peut-être il est temps d'avancer davantage vers la paix.
2: Il est facile d'être chrétien au Maroc ?
7: Je crois qu'il est plus facile d'être chrétien au Maroc que dans d'autres pays, et du Maghreb et des pays musulmans. Il y a une vraie prise de conscience collective. Il y a une cathédrale à Rabat. Je suis allé moi-même à des célébrations religieuses catholiques à Marrakech ou dans d'autres villes du Maroc. Et en toute tolérance, toutes les communautés au Maroc vivent en parfaite, de façon tout à fait tolérante, ouverte et sympathique. C'est rare et c'est important de le souligner.
2: Dernière question, Stéphane Bern. Est-ce que c'est un roi people ?
7: Je ne crois pas que ce soit un roi people. C'est un roi qui accepte volontiers, quand il se promène dans les rues de Paris, de faire des selfies et de il se prête. Je l'ai vu à Tétouan il y a quelques jours, où il était vraiment parmi la foule de ses supporters, si je puis dire. Mais c'est quelqu'un qui est dans l'ombre qui travaille. D'abord, on dit toujours au mari, il bouge beaucoup parce qu'il va d'une ville à l'autre. On dit que le vrai trône d'un roi est sur la selle de son cheval. C'est une monarchie qui doit rester nomade, aller de là où est le peuple. Et c'est pas quelqu'un qui aime s'exprimer. Et surtout dans un monde où tout le monde s'exprime tout le temps, moi le premier, et où, évidemment, toutes les petites phrases. Il reste un peu sur son magistère moral. Voilà.
2: Merci beaucoup Stéphane Bern d'avoir été des nôtres ce matin. Autour de Mohamed VI, héritage et destin de la monarchie à la 8. Aux éditions Albin Michel, je vous souhaite une excellente journée. À bientôt sur notre antenne. Bonjour Melchior Gormand.
8: Bonjour Louis, bonjour à toutes et tous. Dans un instant, c'est le début du 10-12. On va parler santé mentale et journée nationale de l'architecture. A tout de suite.
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0: Il est 10h sur RCF Notre-Dame, c'est le retour de l'info avec Éléonore Claude. Bonjour Éléonore.
1: Bonjour Melchior et joyeux anniversaire.
0: Merci, c'est très gentil. Le mouvement lycéen s'organise en vue de la mobilisation de samedi 17 octobre et sollicite une troisième audience avec le ministre de l'Éducation.
1: Une rencontre prévue à 17h30 avec Édouard Geffray. Depuis mardi dernier, le gouvernement comptabilise désormais 7950 gardes à vue. 85% concernent d'ailleurs des mineurs. 26 personnes ont également été placées en détention provisoire et plus de 900 policiers ont été blessés. Ce week-end, le mouvement est appelé à s'élargir. Quelques syndicats étudiants rejoindront les Gilets jaunes. Les agriculteurs pourraient également se lever en soutien. Placé en détention provisoire, le collégien de 14 ans qui a blessé par balle un principal et une enseignante à Aubagne avait prémédité son attaque. Le jeune garçon est accusé de tentative d'assassinat en relation avec une entreprise terroriste et association de malfaiteurs terroristes. Il a immédiatement reconnu les faits mais conteste avoir voulu tuer. Il admet avoir été influencé par une mouvance fascinée par les tueries de masse, la True Crime Community, la TCC. Il avait mûri son projet depuis des mois. À Caen, une enquête vient de s'ouvrir pour apologie du terrorisme et apologie de crimes contre l'humanité. En cause des vidéos publiées sur Snapchat le 8 octobre dernier, elles montrent trois personnes de dos portant des maillots siglés Mohamed Merah, Ben Laden et Hitler devant deux lycées de l'agglomération. Le préfet du Calvados annonce avoir saisi la justice, l'identification des personnes concernées, ayant d'ailleurs dégradé le lycée à coups de mortier, est toujours en cours. Et puis enfin, l'Élysée propose Pierre Copé pour succéder à Dominique Simonneau comme contrôleur général des lieux de privation de liberté. Retraité, ancien président de Vinci Autoroute, il préside depuis 2020 l'association Aurore, qui est chargée de la réinsertion des détenus. Sa proposition doit donc être examinée par les commissions des lois de l'Assemblée et du Sénat avant une possible nomination en Conseil des ministres et un mandat de 6 ans non renouvelable. Il prendrait ainsi la relève dans un contexte de surpopulation record, 90 000 détenus pour un peu plus de 63 000 places au 1er septembre 2026.
0: Merci beaucoup, Éléonore Claude. On vous retrouve demain de 6h30 à 10h sur RCF Notre-Dame.
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0: Bonjour, bienvenue sur RCF Notre-Dame. Dans le 10-12, ce matin, faut-il un plan Marshall de la santé mentale ? Réponse avec notre invité dans un instant. À 10h30, on va se parler de l'architecture à l'occasion des Journées nationales de l'architecture qui démarrent demain. Comment penser, voire repenser le bâti de demain ? On verra ça avec nos invités et avec vos appels au 01 56 56 44 44. On vous attend dès maintenant au standard. On retrouvera également le père Benoît Tsinetti, comme tous les jeudis, dans La Voix est libre, qui posera son regard sur l'actu de l'Église et sur la société. Et à 11h30, et Dieu dans tout ça, en compagnie de Marie-Ange de Montesquieu. Bonjour Marie-Ange.
3: Bonjour Melchior. On va essayer de rire aujourd'hui avec un complice de Pierre Desproges. Je recevrai Jean-Louis Fournier pour son, d'ailleurs, l'occasion de la sortie de son dernier livre, Ouf, je suis mort. Tout un programme.
0: Après,
3: et Dieu dans tout ça.
0: Ce sera 11h30.
3: Exactement.
0: Et en direct dans le 10-12 sur RCF Notre-Dame. En France, 12 à 13 millions de personnes seront concernées par un trouble psychique au cours de leur vie. Une personne sur cinq, dépression, trouble anxieux, burn-out, maladie psychiatrique. La santé mentale concerne tout le monde. Des jeunes en souffrance, des salariés qui craquent, des familles qui s'épuisent et des aidants qui se sentent parfois bien seuls. La santé mentale a été érigée en grande cause nationale en 2025, puis en 2026. Deux années sur le papier pour libérer la parole, sensibiliser et faire tomber les tabous. Mais qu'est-ce qui a réellement changé dans la vie des personnes qui souffrent ? Les délais d'accès aux soins sont-ils plus courts ? Les professionnels sont-ils plus nombreux ? Est-ce que les familles sont mieux accompagnées ? Eh bien, c'est précisément le débat que relance le Psychodon, avec notamment la publication d'un livre, le livre « Bleu, blanc, rouge de la santé mentale » qui avance 20 propositions concrètes pour transformer la politique de santé mentale en France. Son fondateur réclame un véritable plan Marshall de la santé mentale avec un investissement souhaité de 3 milliards d'euros par an et pendant 5 ans. Bonjour Didier Meyran.
4: Bonjour.
0: Merci beaucoup d'être avec nous.
4: Je suis ravi de revenir à RCF, que je connais bien.
0: Voilà, ça y est, maintenant on est deux maisons.
4: Oui.
0: RCF Notre-Dame, ça y est, on l'a mixé.
4: Formidable, félicitations.
0: Oui, parce que vous êtes journaliste pour une autre radio, au logo un peu rouge et noir.
4: À mes heures.
0: Voilà.
4: J'ai beaucoup travaillé pour RCF.
0: Voilà, exactement, il y a quelques années. Vous êtes en tout cas engagé depuis très longtemps dans ce combat. Alors, je ne sais pas si on peut parler de combat, en tout cas la santé mentale, avec notamment l'organisation du Psychodon. C'est comme un téléthon, c'est comme le radiodon aussi qu'on connaît chez nous. Ce sont quelques jours pour réunir des dons, pour ensuite, évidemment, travailler sur la question de la santé mentale, Didier Meyrand.
4: Oui, à l'origine, le Psychodon, c'était pour la santé mentale, en plus modeste, ce qu'est le Téléthon pour la myopathie ou cette action pour le sida, pour aider la recherche, puisque vous savez que les neuroleptiques, les anxiolytiques, tous ces médicaments datent, que la recherche dans les investigations du cerveau, c'est un champ à explorer et qui demeure largement inconnu. Et puis, bien sûr, les soins, l'accès aux soins, l'ambulatoire, la place de la prévention, tout cela demande des moyens, mais tout cela demande de la sensibilisation. Et vous le disiez tout à l'heure, il y a eu 2 années de grande cause. Et maintenant, j'ai envie de vous dire et de prendre les auditeurs à partie pour que nous entendions bien la phrase suivante: on arrête de causer.
0: Voilà. Alors, ça, c'est très important, Didier Meyrand. Ce Psychodon, il est organisé très bientôt. Du 18 au 19, je crois.
4: Chaque année, c'est en octobre, pendant les semaines d'information pour la santé mentale, sur tous vos territoires, puisque vous nous entendez à travers toute la France avec RCF, vous avez, pendant les 6 semaines d'information pour la santé mentale, la possibilité d'organiser chacune dans vos communes ou à côté de vous des événements. Et la grande clôture, c'est au Palais des Festivals de Cannes, et c'est le 18 et le 19 octobre où se convergent les psychiatres des territoires, les associations de patients, d'usagers, la presse, les journalistes. Enfin, on essaye d'utiliser la puissance du Palais des Festivals de Cannes pour sortir de l'invisible la santé mentale et les personnes concernées par des troubles psychiques.
0: Vous avez publié hier le livre Bleu, Blanc, Rouge de la santé mentale aux éditions Hermann. On va décrypter un peu ce livre parce que, je le disais tout à l'heure, la santé mentale, elle a été désignée grande cause nationale en 2025, puis en 2026. La parole s'est libérée dans le sens où de nombreuses personnalités dans la sphère publique prennent la parole vraiment sur ce sujet de la santé mentale. Les tabous reculent certainement et le sujet s'impose davantage dans le débat. Pour autant, ça, Didier Meyrand, ça c'est sur le papier. Dans les faits, il n'y a rien.
4: Non, il n'y a rien. Ça fait 10 ans que nous
0: militons. De la part de l'État, en tout cas.
4: Oui, ça fait 10 ans que nous militons pour faire cause de la santé mentale et des enjeux de la psychiatrie. Le premier Psychodon a eu lieu en 2017. Oui. À l'époque, je recevais Olivia Ruiz. Puis, il y a eu tous les Olympias avec toutes les grandes stars de la pop française où j'ai reçu à la télévision Julien Clerc, Yannick Noah et les chanteurs et les chanteuses de la pop pour sensibiliser à la santé mentale. On a fait, comme on dit dans notre métier, beaucoup de prime à la télévision.
0: Oui,
4: la sensibilisation progresse. Le tabou régresse, on parle un petit peu plus facilement de la santé mentale, mais concrètement, sur le papier, il ne s'est rien passé. Pourquoi ? Parce qu'il n'y a pas de pilote dans l'avion. En fait, vous ne pouvez pas, dans ce pays, conduire une politique dédiée à la santé mentale et à la psychiatrie s'il n'y a pas quelqu'un qui en a la charge. Il y a eu un délégué ministériel à la santé mentale. Il était sous la tutelle du ministre de la Santé. Simplement, nous en avions eu, entendez-moi bien, 11. 11 ministres de la Santé et le délégué ministériel à la santé mentale, de carton en carton des ministres, il reste là, comme de rond de flanc, mais il ne peut rien faire. Il n'a pas de budget, il n'a pas d'autonomie, il n'a pas de plan, donc il ne s'est rien passé.
0: C'est le parent pauvre de notre système de santé, la santé mentale, d'après vous ?
4: Oui, quand même. Oui. Il y a eu un plan cancer, il n'y a jamais eu de plan réellement pour la santé mentale et la psychiatrie, c'est ce que nous réclamons. Ça a marché pour le cancer. Il y a des moyens qui se sont fédérés, il y a des organisations de soins qui se sont structurées, il y a des protocoles qui ont été établis pour la santé mentale et la psychiatrie. Nous réclamons un plan, on l'illustre en disant c'est le plan Marshall pour la santé mentale, une personne responsable qui va déployer 20 mesures et un budget et qui tous les 10 octobre, journée mondiale de la santé mentale, va venir devant vous, les journalistes, à la radio, à la télévision, rendre compte de l'avancement de ces mesures. Et cette personne, elle sera indéboulonnable. Les ministres passent, elle doit rester. C'est pour ça que nous demandons que le prochain locataire ou la prochaine locataire de l'Élysée émette un décret dès son arrivée, qu'il nomme un commissaire au plan à la santé mentale pour 5 ans, avec un budget, avec une mission de 20 mesures. Et s'il y a une vraie volonté politique comme celle-ci, ça marchera.
0: Parce que dire que l'année 2025 est une grande cause nationale de la santé mentale ou 2026, c'est du marketing, je vais peut-être pas aller aussi loin, mais c'est quoi
4: c'est
0: ça?
4: De la com.
0: C'est de la com.
4: Oui.
0: Vous en êtes vraiment convaincu?
4: Il fallait communiquer. Nous, on l'a fait depuis 2017. On a communiqué, on a fait des Olympiades, comme je vous disais, on fait du palais des festivals de Cannes. On essaye d'éclairer les personnes concernées par une maladie psychique. Je sais que moi, j'en ai beaucoup souffert. Hein. Mon frère a un trouble schizophrénique. Ouais.
0: Et, c'est pas par hasard que vous êtes engagé, en tout cas.
4: Bah non. Ouais. Et je sais ce qu'elle dénie. Donc il fallait éclairer. Mais maintenant, il faut agir. C'est intolérable. Les hôpitaux psychiatriques sont dans un état désastreux. Les ressources en soignants sont pas à la hauteur d'un pays comme le nôtre. Il y a 15 000 pédopsychiatres en France, pour exemple. Il en faudrait 150 000. Les CMP ont fermé.
0: Les CNP, rappelez-nous.
4: Les centres médico-psychologiques, il y en a beaucoup qui ont fermé à travers les territoires. Ouais. Et ceux qui sont ouverts, c'est entre 6 à 18 mois d'attente. Nous réclamons, et c'est la première mesure, un CMP ouvert 24 heures sur 24 dans chaque territoire, dans chaque département.
0: Vous mettez en avant, Didier Meyrand, 20 propositions justement pour faire la santé mentale plus qu'une grande cause nationale, vraiment une priorité à la fois politique et de santé publique.
4: Un défi majeur de santé publique.
0: Quand vous dites qu'il faut agir, ça veut dire qu'on a quand même beaucoup pensé. Il faut agir, ça veut dire quoi pour vous, agir, quand on parle de santé mentale?
4: Toutes les ressources sont là, les associations ont travaillé. Hein. Vous savez, le livre bleu-blanc-rouge de la santé mentale, on n'invente rien. Oui. On a aussi pris les travaux des associations de famille, les travaux des coordinateurs scientifiques du Forum de la santé mentale, c'est-à-dire les psychiatres. Chacun dans leur champ. Les psychiatres et le travail, la psychiatrie et le travail, la santé mentale et le sport, la santé mentale et l'accès aux soins, la santé mentale et la justice. Enfin bref, ils ont tous travaillé. On a aussi conduit des consultations citoyennes à travers les territoires. Nous sommes allés dans la plupart des grandes villes de France rencontrer les citoyens. Toute la matière est là. Tout le monde sait ce qu'il faut faire. C'est dans le livre bleu blanc rouge de la santé mentale. Il n'y a plus qu'à le faire. On arrête de causer et on le fait maintenant. On le fait. Parce que ce sont c'est une génération et des générations à venir qui, si on ne soigne pas leurs âmes, si on ne soigne pas leur santé mentale, eh bien, ça n'ira pas mieux. Ils sont dans les rues en ce moment, les jeunes, parce qu'ils manifestent des troubles anxieux. 30% des jeunes ont des troubles anxieux. Il faut les entendre. Il faut mettre en place des politiques de prévention. C'est ça, agir. Aller vers.
0: Parce que l'aller vers, et ça, il y a de plus en plus d'associations aussi, mettent en avant ça, l'aller vers. Oui. Aller à la rencontre et ne pas attendre que les gens viennent frapper à la porte. La prévention et le repérage précoce, c'est essentiel, hein, vous le rappelez, Didier Meyrand, pour éviter que certaines souffrances ne s'aggravent. Pourtant, les jeunes en difficulté psychologique ne sont pas toujours opérés à temps. Qu'est-ce qu'on doit faire à l'école, à l'université, dans les familles pour intervenir avant qu'une situation ne devienne une urgence, d'après vous?
4: Déjà, donc, il faut qu'il y ait un CMP ouvert dans chaque département 24 heures sur 24 pour qu'il y ait une ressource. Mmh. Il faut qu'on communique sur le 31-14, 31-14, 31-14, 31-14, dès les premiers troubles psychiques. Et il faut aussi que l'on fasse de l'aller vers dans les établissements, que l'éducation nationale intègre dans ses programmes, comme elle l'a fait pour l'éducation civique, comme elle l'a fait pour l'éducation sexuelle, qu'elle intègre de l'éducation à la santé mentale. Oui. Dès les classes de primaire, il y a des modules. Il faut que ça suive aussi à l'université. Il faut aussi former les jeunes médecins dès la première année. Vous considérez que c'est quand même étrange qu'en médecine, au bout de 6-7 ans, il n'ait jamais entendu parler de santé mentale ou de psychiatrie. Il y a une fac qui fait un peu de sciences de l'humanité. Mais ils découvrent cela au bout de 6-7 ans. Et pourtant, ils sont en première ligne, les futurs médecins généralistes. C'est eux qui vont entendre les premières souffrances psychiques de leurs patients. Il faut donc sensibiliser dans les écoles, dans les lycées, dans les universités, aller vers les jeunes, ouvrir des CMP et déployer le 31-14 en masse et déjà déployer les plateformes de consultation des psychologues existantes pour que ce soit conventionné et que les jeunes sachent consulter un psy près de chez eux facilement en allant par exemple sur la plateforme Mon Soutien Psy.
0: Et surtout qu'ils aient le réflexe. Et ça, c'est pas la même chose entre savoir frapper à la porte d'un psy et avoir le réflexe d'aller frapper à la porte d'un psy, c'est différent.
4: Oui, le réflexe ou aller au-delà de ses peurs, aller au-delà de ses craintes. Il faut aussi parler en famille et se dire que si tu vas pas bien, c'est pas un problème d'aller voir un psychologue. Moi, je fais toujours quelque chose de très visuel, c'est-à-dire que quand tu as un problème de vue, et j'enlève mes lunettes, tu vas chez l'ophtalmologiste.
0: Oui.
4: Quand tu as un problème de dents, tu n'attends pas que tes dents elles soient foutues.
0: Tu vas chez le dentiste.
4: Tu vas chez le dentiste. Quand tu ne te sens pas bien dans ta tête, dès les premiers troubles, dès le début, tu vas chez le psychologue ou le psychiatre.
0: Mais ça veut dire qu'il faut quand même aussi dédramatiser la psychologie ?
4: Bien sûr, il faut dédramatiser la consultation d'un psychologue ou d'un psychiatre. Parce que c'est pas pire que d'aller chez le dentiste ou d'aller chez l'ophtalmo. On se sent pas bien dans sa tête, on consulte.
0: Vous dites ça, Didier Mayran, parce que vous êtes aussi engagé sur cette question depuis très longtemps. Pour dans certains milieux, certaines familles,
4: comme dans la mienne,
0: peut-être dans la vôtre aussi, mais aller voir un psy à une certaine époque,
4: c'est
0: parce qu'on est fou un peu aussi.
4: Oui, bah il y a beaucoup de tabous, il y a beaucoup de tabous, mais la fragilité, vous savez, ça se regarde en face, la fragilité, puis souvent c'est une richesse. Dans cette antenne, qui est une antenne chrétienne, vous savez bien que dans les fragilités passent les lumières. Mmh. J'invite toutes les familles et tous les jeunes qui ont des fragilités psychiques à se dire qu'il faut se faire prendre en charge, il faut aller voir le psychologue, il faut en parler autour de soi, ou peut-être même dans sa paroisse ou dans sa commune, selon sa sensibilité, et se dire que c'est une opportunité pour la famille. Quelqu'un qui va mal dans une famille, quelqu'un qui souffre ou qui a des envies suicidaires, c'est un phare. On le regarde en lui disant pas « tu es malade, tu es responsable », mais on le regarde en lui disant « qu'est-ce que tu nous dis de nous tous ?» Qu'est-ce que tu nous dis de nous, notre famille ? Tu es un phare. Et la maladie psychique, la différence psychique, elle doit nous éclairer dans nos familles. Elle nous parle de nous.
0: Didier Mayran, vous êtes notre invité jusqu'à 10h30 sur RCF Notre-Dame. Journaliste engagé depuis de très nombreuses années sur la question de la santé mentale. Vous avez créé le Psychodon en 2017, justement pour mobiliser autour de la santé mentale et surtout lutter contre les préjugés, on en parlait il y a quelques instants. Et puis vous êtes aussi l'auteur de ce livre sorti hier aux éditions Hermann, le livre « Bleu, blanc, rouge de la santé mentale ». Si vous avez envie de le montrer à la caméra, sachez qu'on est diffusé en direct sur YouTube avec 20 propositions pour les 5 prochaines années. En fait, ce livre, dites-le nous, Didier Mayran, il est à mettre entre les mains du prochain président ou de la prochaine présidente.
4: Oui, nous l'avons adressé à l'ensemble des candidats. Je crois qu'ils sont encore 40. J'espère qu'ils vont devenir raisonnables. Ils sont trop nombreux. Bon, enfin, bref, ils sont là. Nous l'avons adressé aux candidats à la présidence de la République pour situer ce débat dans ce moment de la campagne. C'est pas un hasard s'il s'appelle le livre Bleu, blanc, rouge de la santé mentale, parce qu'il faut faire nation de la santé mentale. C'est l'affaire de tous. Quand 12 millions de personnes sont concernées par un trouble psy, ça veut dire que si vous réfléchissez, vous ou vous qui nous entendez, vous connaissez toutes et tous une personne concernée par un trouble dépressif, un trouble anxieux, bipolaire ou schizophrénique.
0: C'est vrai qu'on parle beaucoup de burn-out, notamment dans la sphère professionnelle. Dans un monde du travail qui est marqué par la pression, une certaine accélération aussi des rythmes, est-ce qu'il ne faudrait pas aussi davantage s'interroger sur les organisations elles-mêmes, plutôt que de demander aux individus de mieux gérer leur stress ? Ou alors, ça va ensemble, Didier Mayran ?
4: Oui, ça va ensemble. On peut chacun observer sa santé mentale. Et si vous parlez du travail, comment je suis dans le travail, quelle place je lui donne, quel type de discernement j'opère avec mon travail. Mais les structures, les organisations, le management, elles peuvent, elles aussi, configurer des organisations qui sont différentes. On a des outils pour jouer avec. Il y a le télétravail, il y a des aménagements spécifiques, il y a des modes de communication. Vous savez, la santé mentale, ça s'arbitre beaucoup avec la parole. Nous sommes des êtres sociaux, des êtres de parole. Donc il faut parler avec son manager. Il faut que le manager parle avec ses collaborateurs pour ensemble échanger et avant que se chronicisent des tensions deviennent des charges mentales, et les élaborer ensemble et s'offrir l'occasion d'un travail d'équipe entre personnes bienveillantes. Vous savez, souvent, c'est très simple à dire, mais à faire, c'est un peu plus compliqué, j'en conviens.
0: Ouais. Après tant d'années de mobilisation, ça va faire 10 ans, le Psychodon l'année prochaine. Quel est aujourd'hui, d'après vous, le principal obstacle quand on parle de santé mentale ? Est-ce que ce sont les moyens, comme on a dit tout à l'heure ?
4: Il faut une volonté politique.
0: Il n'y en a pas. Il n'y a pas de pilote.
4: Non, il n'y a pas de pilote.
0: C'est peut-être à l'image aussi de ce qu'on connaît un peu en ce moment en France. Oui. Sans débat politique.
4: Non, il n'y en a pas. Ce que je peux dire, c'est que depuis 10 ans, nous avons eu affaire à 11 ministres de la Santé. Et qu'à peine j'avais pu leur faire comprendre la différence entre un trouble dépressif et un trouble bipolaire, qu'ils faisaient leur carton. Donc, finalement, On ne peut pas travailler sans stabilité. On ne peut pas travailler sans une personne qui est le pilote dans l'avion, une personne qui a en charge la santé mentale dans notre pays. Et ça s'appelle un haut commissaire au plan à la santé mentale. Il faut qu'il soit nommé, et vite.
0: Mais il s'en fiche. Vous pensez au gouvernement de la santé mentale ou parce que, évidemment, on parle beaucoup de la dette publique. On sait que la santé mentale aussi pèse beaucoup pour la sécurité sociale. Alors,
4: c'est le premier poste de dépense de sécurité sociale, enfin, toute caisse confondue, même devant le cancer. C'est la première cause d'arrêt de travail.
0: Mais donc, il y a une urgence.
4: Mais il y a une vraie urgence.
0: Mais alors, qu'est-ce qui se passe? Enfin, vous me dites, ça manque de volonté politique.
4: Il y a un tabou.
0: Vous connaissez les coulisses quand même.
4: Oui.
0: Qu'est-ce qui se passe vraiment?
4: Il y a un tabou, il y a un manque de volonté politique, c'est sûr. Et puis, il y a une méconnaissance. Les ministres qui sont nommés, ils sont tantôt cardiologues, tantôt rhumatologues. Et surtout, ils ne sont pas inscrits dans un temps qui est le temps de l'action. 11 ministres de la Santé en 10 ans, ce n'est pas possible. Ils n'ont pas le temps d'agir. Ce n'est pas qu'une question de moyens. Parce que vous voyez, si on choisit vraiment de faire de la prévention, on va beaucoup économiser sur les nuitées d'hospitalisation qui coûtent très cher. Les moyens, on les a quasiment à quelque chose près. Là, c'est 3 milliards par an sur 5 ans. Mais on les a quelque part. Il faut quelqu'un qui dise, moi, je suis monsieur santé mentale en France et je m'engage devant les Français à déployer 20 mesures. Ça ne se fera pas s'il n'y a pas un haut commissaire au plan à la santé mentale.
0: Didier Meyron, vous êtes notre invité du 10-12 jusqu'à 10h30. Vous restez avec nous. Je rappelle qu'à 10h30, on va se parler de l'architecture à l'occasion des Journées nationales de l'architecture. Comment penser le bâti de demain? À quoi va ressembler nos maisons ou nos appartements? On verra ça à 10h30 avec vos appels dès maintenant au 01 56 56 44 44.
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0: Il est un peu plus de 10h20, c'est l'heure de l'édito du 10-12, signé ce matin François Mabille, chercheur statutaire au CNRS et secrétaire général de la Fédération internationale des universités catholiques. Bonjour François.
5: Bonjour Melchior.
0: Ravi de vous voir, je crois qu'il y a eu un petit problème de métro.
5: Exactement.
0: Ça arrive. François, le prix Nobel de la paix vient d'être attribué à la juriste sud-africaine Navi Pillay. Pourquoi ce choix vous paraît-il particulièrement significatif?
5: Eh bien parce qu'il récompense une femme qui a consacré sa vie à défendre une idée essentielle. Il ne peut y avoir de paix durable sans justice. Navi Pillay a d'abord combattu l'apartheid en Afrique du Sud avant de jouer un rôle majeur dans le développement de la justice pénale internationale, notamment au tribunal pour le Rwanda et à la Cour pénale internationale. Et ce Nobel intervient à un moment où le droit international et les institutions chargées de les faire respecter sont profondément contestés.
0: Alors le Nobel a déjà distingué des personnalités engagées dans des combats qui étaient loin d'être gagné.
5: Oui, pensons à Martin Luther King en 1964, à Desmond Tutu en 1984 ou encore à Nelson Mandela en 1993. Ce qui me frappe, c'est que ces hommes et ces femmes ont souvent commencé par défendre des convictions minoritaires avant de contribuer à transformer les sociétés. Et cela me rappelle, bien sûr, également l'histoire des engagements chrétiens pour la paix et les droits humains sur laquelle j'ai eu l'occasion de travailler.
0: Et vous pensez notamment à l'ACAT, mais aussi à Pax Christi?
5: Exactement. Pax Christi, née en 1945 en France, à l'initiative d'une laïque, avec le soutien de l'évêque de Montauban, Monseigneur Théas. Travailler sur le rapprochement franco-allemand à cette époque était difficile, et c'était un engagement minoritaire. Ce mouvement a progressivement élargi ses combats au désarmement, à la non-violence, alors même que le thème de la paix était confisqué par la mouvance communiste et n'avait guère les faveurs du Saint-Siège. Autre exemple que vous avez effectivement cité, l'ACAT, fondée en 1975 par deux protestantes, Hélène Angèle et Edith Duterte. Mais il faut aussi rappeler le rôle d'un prêtre, le père Pierre Toula, qui fut le premier secrétaire général de Justice et Paix France, avant de participer à la création donc de l'ACAT. Et je voudrais également, bien sûr, évoquer la figure de Guy Oranche, avocat, qui a présidé l'ACAT dès 1975, puis sa Fédération internationale, avant de devenir ultérieurement le président du CCFD. Et son parcours montre comment la défense des victimes de la torture, la solidarité internationale et l'engagement chrétien peuvent se rejoindre.
0: Pourtant, ces engagements n'ont pas toujours fait l'unanimité au sein de l'Église avec un grand E.
5: Certainement pas, effectivement. Lorsqu'on travaille sur l'histoire du CCFD, par exemple, on constate comment cette organisation a dû affronter l'hostilité de certains secteurs des épiscopats latino-américains qui soutenaient les juntes militaires ou ne dénonçaient pas la torture. Tandis que des chrétiens défendaient les victimes de la répression, parfois au péril de leur vie, d'autres justifiaient ces régimes au nom de la lutte contre le communisme. Et sur la peine de mort, l'Église elle-même en avait longtemps admis la légitimité sous certaines conditions.
0: Et jusqu'à la décision du pape François de modifier le catéchisme en 2018.
5: Oui, et cette décision est aussi l'aboutissement d'une longue évolution. Jean-Paul II avait déjà limité les justifications possibles de la peine capitale, Benoît XVI avait encouragé les initiatives abolitionnistes et François franchit effectivement une nouvelle étape en 2018 en faisant inscrire dans le catéchisme que la peine de mort est inadmissible parce qu'elle porte atteinte à la dignité humaine. Et cette position vient d'être réaffirmée par Léon XIV à l'occasion de la journée mondiale contre la peine de mort.
0: Et vous voyez donc dans le rôle que ces précurseurs ont joué ce que les sociologues appellent les minorités actives ?
5: Absolument. Bien sûr, on ne peut pas attribuer cette évolution à quelques mouvements, mais l'histoire collective de Pax Christi, de l'ACA, du CCFD, les engagements courageux de Pierre Toula ou de Guy Orange montrent comment des convictions longtemps minoritaires peuvent progressivement faire évoluer les consciences. Car les institutions ne changent pas seulement par des décisions venues d'en haut, elles évoluent aussi grâce à des hommes et des femmes qui les interpellent, qui les dérangent parfois, mais qui les obligent à réexaminer leurs certitudes. C'est la grande leçon de ce prix Nobel. La paix et la justice progressent aussi grâce à ceux qui, au nom de leur conscience, ont le courage de résister à ce que leur époque considère comme acceptable. Et l'histoire de l'Église nous rappelle aussi que cette fidélité à la conscience peut être aussi une profonde fidélité à l'Évangile.
0: Merci beaucoup François Mabille.
5: Merci Melchior.
0: Pour cet édito du 10-12 à réentendre sur rcfnotredame.fr. Une réaction Didier Meyran sur ce que vous venez d'entendre. Est-ce qu'il faudrait un prix Nobel de la santé mentale ?
4: Ah, je ne sais pas. Il y a beaucoup de chercheurs qui, en tout cas, espèrent l'obtenir. Ouais. Il y a des recherches qui sont à l'œuvre sur des tests de diagnostic précoce pour différencier le trouble bipolaire du trouble dépressif. Et il y a beaucoup de travaux là-dessus. On cherche des marqueurs biologiques. Peut-être un jour, certaines équipes en France, au Canada, aux États-Unis aboutiront-elles et seront-elles récompensées d'un prix Nobel ? C'est tout ce que pouvons souhaiter pour, en tout cas, les 12 millions de personnes concernées en France et les 1 personne sur 5 concernées dans le monde. Vous savez que la maladie psychique, quelque peu, on ne sait pas toujours, mais au-delà de toutes les frontières, c'est toujours les mêmes données. Qu'on soit dans un pays pauvre, dans un pays riche, il y a à peu près toujours 1 personne sur 4 sur 5 qui est concernée.
0: Merci Didier Meyran pour cette réaction. Merci encore François Mabille pour l'édito. On arrive à la fin de cet entretien. Didier Meyran, c'est passé très vite. Si vous aviez aujourd'hui le Premier ministre face à vous...
4: Ah mais je ne veux pas le voir.
0: Ah bon ?
4: Non.
0: Non, mais le prochain.
4: Mais il faut un haut commissaire au plan dédié à la santé mentale. C'est un décret que le futur président ou la prochaine présidente, dès qu'elle arrive ou dès qu'il arrive à l'Élysée, il faut un décret qui va nommer un haut commissaire au plan à la santé mentale, puisqu'on arrête de causer. Et justement, ce haut commissaire au plan à la santé mentale n'est plus du tout sous la tutelle d'un ministre, fût-il Premier ministre. Les ministres passent ou trépassent le haut commissaire au plan à la santé mentale. Il reste là pour 5 ans. Il déploie 20 mesures, il a un budget et il est autonome. Il n'est plus sous la tutelle d'un ministre qui change tous les 2 ans, ou pire, d'un ministre de la Santé qui change tous les 9 à 13 mois.
0: La messe est dite.
4: La messe est dite. Merci de cet accueil, c'est vraiment
0: avec
4: gentil.
0: Avec plaisir. Merci beaucoup Didier Meyran. Le livre Bleu, Blanc, Rouge de la Santé Mentale, sorti aux éditions Hermann hier, à lire avec 20 propositions. Et puis le psychodon à suivre le 18 et 19 en direct de Cannes. Et puis dans toute la France, on peut se rendre sur votre site internet. Merci beaucoup Didier Meyran. Et avant de parler d'architecture, un peu d'humour avec Mathias Dethé ce matin.
6: Bonjour Mathias Dethé.
7: Bonjour Pierre-Hugues, bonjour à tous.
6: Et ce matin, Mathias, vous ne souhaitez pas revenir sur les manifestations.
7: Tout à fait Pierre-Hugues, car la mobilisation continue. Mais comme j'en ai déjà parlé la semaine dernière et qu'aujourd'hui c'est la journée mondiale du lavage des mains, vous permettrez donc que je fasse comme Ponce Pilate. Le comble sur une radio chrétienne. Ce qui est sûr, c'est que pour l'instant, le mouvement ne s'essouffle pas, contrairement malheureusement à Léon XIV.
6: Oui, malheureusement, et je suppose que vous voulez parler du cancer au poumon du pape.
7: En effet. Alors, le Saint-Siège se veut rassurant car il a été détecté tôt. Heureusement qu'il y a eu cette opération, dis donc, sans vouloir parler d'opération du Saint-Esprit. Mais en tout cas, pour ceux qui sont inquiets, prions. Car n'oublions pas que le plus important, c'est le souffle divin. Et puis, tous ceux qui ont lu la Bible le savent, il faut s'adresser au Père, à Sion.
6: Oh là là, oui, elle est fine, celle-ci, Mathias. Et je crois que vous trouviez d'ailleurs symbolique que l'opération ait lieu le 13 octobre, Mathias.
7: Oui, car c'était le jour anniversaire de la dernière apparition de la Vierge Marie à la ville portugaise de Fatima en 1917.
6: C'est vrai.
7: Elle demandait, entre autres, de prier le chapelet pour obtenir la fin de la guerre. Je ne développe pas plus car je sais que ce genre de sujet ne chapelait pas à tout le monde. Mais ça me permet de parler de la paix. La paix, c'est un sujet sérieux. Sérieux comme un pape. Et quelle est la ville dont notre invité est le maire? C'est Rieux-la-Pape.
6: Oui.
7: Coïncidence, je ne crois pas. D'ailleurs, Alexandre Vincendet, je trouve amusant que vous vous prénommiez Alexandre et veniez de la banlieue lyonnaise. Car figurez-vous que votre saint patron était lui aussi lyonnais.
6: Ah oui?
7: Eh oui, saint Alexandre de Lyon est un martyr mort crucifié en 178. Et j'espère donc pour vous que les points communs s'arrêteront là.
6: C'est vrai que vous aimez bien décortiquer les prénoms, Mathias.
7: Oui, je trouve que ça peut en dire beaucoup. Par exemple, j'ai appris qu'Alexandre signifiait « repousser l'ennemi ». Donc nous sommes sur des valeurs guerrières, ce qui est cohérent avec la figure d'Alexandre le Grand. Mais faut-il se soumettre à cette idée de guerre ou bien nous battrons-nous pour qu'il n'y en ait plus guerre? C'est des alexandrins.
6: Ah oui, et des rimes en plus.
7: Ah, des alexandrins. Tout ça pour dire que, puisqu'en ce moment l'on parle d'éducation, souvenons-nous des enseignements de Léon XIV nous appelant à la paix. Car la violence, c'est un cancer qui demande lui aussi à être soigné.
0: C'était Mathias Dethé ce matin, juste avant l'invité politique de Nathanaël de Rinxon.
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0: Il est 10h30 sur RCF Notre-Dame. On va se parler d'architecture ce matin. Mal isolé, trop énergivore, difficile à rafraîchir en été. Une partie du parc immobilier en France n'est plus du tout adaptée aux défis actuels. Avec le changement climatique, la hausse des coûts de l'énergie, la crise du logement et l'évolution des modes de vie, construire et habiter autrement devient une nécessité. Mais concrètement, à quoi ressemblera l'habitat de demain? Est-ce que ce sont des logements mieux isolés, conçus pour limiter les surchauffes, construits avec des matériaux moins polluants et adaptés aux besoins de leurs occupants? Ça passe aussi par la rénovation des bâtiments existants, la transformation de bureaux en logements, mais aussi la réutilisation des matériels et une meilleure intégration de la nature en ville. Alors à l'occasion des Journées internationales de l'architecture qui débutent demain, l'enjeu est de comprendre comment ces solutions peuvent se traduire dans les projets architecturaux sans faire exploser les coûts ni rendre les logements moins accessibles, car l'habitat de demain doit aussi répondre à une double exigence, à la fois réduire l'impact environnemental du bâtiment tout en garantissant des logements confortables, fonctionnels et abordables. Vous avez la parole pour nous parler du bâti de demain. Dans quoi voulez-vous vivre? On vous attend au 01 56 56 44 44. Et pour discuter avec nous jusqu'à 11h, nous avons le plaisir d'accueillir deux invités. Je commence avec vous, Bijana Asmaïech, bonjour. Alors Bijan, j'espère qu'on va pouvoir vous entendre.
8: Bonjour, bonjour, oui, bonjour.
0: Bonjour.
8: Je suis là.
0: Eh ben, on vous entend très bien. Vous êtes architecte, cofondateur de l'atelier Ostraca. C'est une société d'architecture et d'urbanisme. Vous êtes en direct de Montpellier, car vous êtes maître de conférence à l'École nationale supérieure d'architecture de Montpellier. À noter que vous êtes spécialisé plutôt dans l'architecture bioclimatique et dans l'architecture dans les zones rurales. Voilà, ça c'est pour votre CV, Bijan. Avec nous également, Christine Lecomte, bonjour.
9: Bonjour.
0: Merci également à vous d'être avec nous. Architecte, urbaniste, directrice de l'ENSA Paris-Belleville. C'est l'École nationale supérieure d'architecture. Vous êtes
9: Exactement.
0: Ancienne présidente du Conseil de l'Ordre des architectes, et vous êtes aussi l'autrice d'un livre qui s'appelle « Réparons la ville », publié aux éditions Apogée. Voilà, deux profils architectes, mais aussi deux profils différents, puisque vous, Christine Lecomte, vous avez plutôt travaillé sur la réhabilitation, notamment en zone urbaine.
9: Je ne pense pas qu'ils soient complètement contradictoires, nos deux profils.
0: Oui.
9: Je pense qu'ils sont
0: différents.
9: Très complémentaires.
0: Oui, voilà.
9: Voilà. Et qu'en fait, on se questionne tous les deux sur des enjeux de société et des enjeux environnementaux très forts, qui sont très nombreux. Voilà, la question de la perte de biodiversité, la question du dérèglement climatique,
0: oui,
9: et la question aussi du gaspillage des ressources. En fait, les limites planétaires qui s'imposent à nous et qui nous demandent de revoir l'architecture.
0: Pourquoi elles sont importantes, ces journées nationales de l'architecture qui démarrent demain?
9: C'est toujours très important de donner en fait une lecture du cadre de vie et de là où on habite. On a souvent tendance à parler de logement alors qu'on pourrait parler d'habitat.
0: Oui.
9: Et du coup, de prendre ça dans la dimension de ce que ça fait aussi de construire à notre environnement. Et donc, globalement, l'architecture aujourd'hui, elle est très peu enseignée dans les écoles, les collèges, les lycées, alors qu'on a un vrai besoin de pouvoir comprendre que des politiques publiques aujourd'hui touchent touche directement au cadre de fabrication de nos villes. Et ça demande effectivement d'enseigner et d'éduquer tout le monde et de donner à voir l'architecture.
0: Qu'est-ce que vous en pensez, vous, Bijan Azmayesh, sur ces journées de l'architecture ?
8: Je pense que c'est un moyen peut-être

0: le tout par la suite. Et le fait de faire rentrer les curieux, ceux qui s'intéressent un peu dans ces journées d'architecture et, ouais, et parler d'architecture, est aussi un moyen de faire rentrer l'architecture dans les discussions courantes de rencontres. Et voilà. Et moi, je pense que c'est important, comme disait Christine tout à l'heure, c'est pas enseigner l'architecture, mais elle est partout.
1: Ouais. Bijan Asmayesh, votre travail porte notamment sur la conception de bâtiments adaptés au climat. Vous, Christine Lecomte, vous défendez dans Réparons la ville l'idée qu'il faut d'abord transformer ce qui existe déjà. Ça, c'est très intéressant. Est-ce qu'on peut répondre aux défis environnementaux en réhabilitant l'existant, ou il faut aussi repenser en profondeur notre manière de construire?
2: Mais les deux sont importantes parce que de toute façon, même en réhabilitant, on construit. Ouais. Voilà. Et ça, déjà, c'est important. C'est qu'il y a un paradigme un peu fort, c'est que on ne peut plus laisser des friches, on ne peut plus laisser des bâtiments ne pas se transformer. Un bâtiment peut avoir plusieurs vies, plusieurs usages. Et d'ailleurs, c'est hyper intéressant parce qu'on peut avoir des lieux qui peuvent se formaliser totalement, ouais, différents et pas du tout standardisés par les normes actuelles. Donc en plus, on peut y gagner. Mais néanmoins, il y a des pratiques. Par exemple, tout ce qui a été construit en béton. Aujourd'hui, si on continue à construire en parpaing ou en béton, en fait, on continue à accentuer les problématiques d'atténuation au changement climatique. Donc, on continue en fait à la course au carbone. Donc, et au gaspillage de matière. Donc, en fait, il faut qu'on trouve des moyens d'utiliser des ressources renouvelables. Et donc, le bâti existant, c'est la première ressource renouvelable. Voilà.
1: Donc pour vous, la démolition, reconstruction, ça doit pas forcément être un réflexe.
2: Bah, en fait, la démolition-reconstruction, c'est une ineptie. On pourrait dire à la limite la déconstruction, si par exemple on veut récupérer des matériaux. Mais moi, je vais vous donner un exemple concret, parce que sinon ça reste abstrait.
1: Allez-y, Christine.
2: Un bâtiment de logement social en pierre calcaire dans la ville où j'habite à Caen aurait pu, il y a un ou deux ans, être démoli, donc démolition, sans qu'on pense à réutiliser la pierre qui était là. Donc là, on a une double ineptie. Déjà, les bâtiments étaient très bien, on n'aurait pas dû les démolir. Mais en plus, on allait démolir la matière. Donc là, il y a un vrai sujet, en fait, sur la façon dont on pense et on conçoit. Et ça va aussi dans nos... Enfin, on est tous les deux dans l'éducation des futurs architectes, mais ça montre aussi l'importance d'éduquer les ingénieurs, les économistes de la construction, les maîtres d'ouvrage aux nouvelles pratiques, ouais, et à la façon... et puis nos normes, qui sont très tournées sur le béton.
1: On a un message de Mathieu laissé dans le chat de YouTube, hein, puisque vous pouvez nous regarder sur la chaîne YouTube de RCF Notre-Dame. Il nous dit: l'architecture devrait être apprise à l'école dans n'importe quel domaine. Bijan Asmayesh, est-ce que vous êtes d'accord avec Mathieu?
0: Ben, moi, je pense que comme c'est notre cadre de vie et que c'est notre vraiment cocon et là où on se déplace, il me semble qu'en effet, il faut qu'on ait un peu des codes et un peu de la matière pour savoir comment se l'approprier, comment être acteur de son cadre de vie, comment être acteur de son mode de vie, parce que comme disait très bien Christine, il faut qu'on revoie un peu nos modes constructifs et puis aller plus vers la frugalité, c'est-à-dire quand même aller vers des techniques et de la technique moins importante dans nos constructions et devenir soi-même un petit peu plus acteur de nos logements et des bâtiments, un peu comme si on était un équipage aux commandes d'un navire et qu'à plusieurs, on le fasse fonctionner correctement. Et pour ça, c'est vrai que ce serait bien d'apprendre ça.
1: Vous êtes d'accord, Christine Lecomte?
2: Oui, totalement. C'est vrai qu'on a un sujet aussi sur comment on vit dans nos bâtiments. C'est-à-dire que il y a quelques années, le mât provençal, les murs étaient épais, on savait que quand il faisait chaud à l'intérieur, il faisait plus frais parce, ouais, qu'il y avait l'épaisseur du mur, l'inertie de la matière, etc. Aujourd'hui, on se questionne sur faut-il mettre la clim, pas la clim. Par contre, on ne va pas ventiler la nuit. Quand il fait plus frais, on va laisser les lumières allumées, on va... Voilà.
1: Mais parce que les modes de vie ont évolué aussi, oui, d'après vous?
2: Les modes de vie ont évolué, les modes de confort ont changé.
1: Oui. Et l'exigence, en tout cas.
2: L'exigence, mais peut-être, voilà, aussi, à combien on devait chauffer notre salon il y a 50 ans et aujourd'hui. Alors, on va nous dire, on avait froid, etc. Mais globalement, la notion même de confort, et c'est étudié par certains étudiants, par certains doctorants, la notion même de confort a changé.

0: Mais au-delà de ça, c'est la technique. C'est-à-dire, par exemple, à la fin d'un cours dans une salle de classe, évidemment qu'il faut ouvrir la fenêtre. Pourquoi ? Parce qu'on a tous respiré, il y a des calories qui se sont faites, on a chauffé la pièce, et donc il faut aérer la pièce. Au moment du Covid, on nous a installé des petits détecteurs de carbone, en nous disant ça nous permettra de savoir si on a trop de carbone dans la pièce. En fait, globalement, il faut ouvrir la fenêtre. Après une heure dans une pièce à 30, il faut ouvrir la fenêtre, il faut aérer. Donc en fait, c'est aussi ces systèmes de façon d'entretenir un bâti, de travailler avec lui pour notre confort. Effectivement, s'il fait frais la nuit mais chaud le jour, bah, c'est bien d'aérer la nuit, etc. etc.
1: Il est 10h40 sur RCF Notre-Dame. Ce matin, on parle de l'architecture à l'occasion des Journées nationales qui démarrent demain. On pense au bâti de demain avec nos deux invités et bien sûr avec vos réactions, vos témoignages. Dites-nous ce que vous imaginez pour vous à l'avenir, dans quoi aimeriez-vous vivre, dans quel type d'appartement ou de maison. Ça nous intéresse au 01 56 56 44 44. 01 56 56 44 44.
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1: Avec Christine Lecomte, je rappelle que vous êtes architecte urbaniste, vous êtes la directrice de l'ENSA Paris-Belleville et vous êtes l'autrice de Réparons la ville aux éditions Apogée. Bijan Azmayesh, vous êtes architecte, vous êtes le cofondateur de l'atelier Ostraca et vous êtes maître de conférence à l'École nationale supérieure d'architecture de Montpellier. Bijan, l'architecture bioclimatique, elle permet de concevoir vraiment des bâtiments en fonction de leur environnement, hein, c'est ce qu'on a dit. Comment on intègre ces principes dans des bâtiments anciens, parfois contraints évidemment par leur structure ou même par leur implantation ?
3: Important dans cette approche de réhabilitation, c'est vraiment d'identifier les qualités du bâtiment déjà existant et déjà présent. Selon la nature de ces matériaux, la présence d'inertie, de parois lourdes, de voir comment sont composées les parois, les ouvertures, vérifier les quantités d'ouvertures, c'est-à-dire la quantité de trous dans les parois, leur orientation. Est-ce qu'on est bien orienté ? Quand on est orienté au sud, on est plutôt bien orienté. Quand on est orienté plein ouest, ça, il y a une alerte rouge qui s'allume parce que vous savez que c'est l'orientation qui apporte le plus d'inconfort dans l'après-midi et en fin de journée. Et donc, c'est d'identifier vraiment les points positifs et les points négatifs du bâtiment existant et d'intervenir comme si on avait des curseurs, de remonter tout ce qui était trop bas et trop négatif vers le haut et surtout ne pas dégrader ce qui est déjà bon dans cette construction-là, ce qui est déjà présent. Tout à l'heure, Christine parlait de construction en pierre massive. Donc là, on a un matériau tellement noble et tellement collaborant que, en fait, il faut le garder et vraiment le garder dans sa qualité première, c'est-à-dire faire attention de l'isoler du bon côté, de bien l'isoler, de pas perdre ses qualités, voilà, à l'intérieur de la construction.
1: Christine, ça rejoint un peu.
3: On peut vraiment ramener des bâtiments anciens à un niveau de confort vraiment très très encourageant avec très peu de technique.
1: Christine Lecomte.
0: Oui, Bijan a raison en fait. Le diagnostic est ultra important. C'est-à-dire que en fait, on a un métier qui se transforme entre devenir détective et devenir chirurgien.
1: C'est bien.
0: Détective, parce qu'au début, on doit avoir cette notion d'inventaire sur le bâti, voilà, de comprendre ça. Et chirurgien, parce qu'un chirurgien n'opère pas pareil une petite fille et une grand-mère. Et donc forcément, les solutions qu'on va mettre en œuvre, la façon dont on va se débrouiller, elle va vraiment venir du diagnostic. Et donc c'est tout cet esprit-là qui se met un peu en place et qui nous permet en fait de définir une nouvelle forme d'architecture. Et cette période là du 21e siècle, même si elle est un peu anxiogène pour nous tous, elle a quand même une vocation, c'est que on doit réinventer nos façons de construire et peut-être que bah, ça peut aussi nous faire sortir d'une forme de standardisation qui a eu lieu depuis les années 80-90 sur un certain nombre de bâtiments qui ont été construits.
1: Qui se ressemblent tous.
0: Un peu tous. Et là, bah, on a une façon aussi de pouvoir re-rendre une envie d'habiter. Voilà, moi je le vois vraiment comme ça.
1: Mais à quel prix, Christine Lecomte ?
0: Alors là, sincèrement, ouais. On parlait tout à l'heure d'économie et de low-tech, on peut parler aussi de lobby, voilà, il y a des questions là-dessus, et puis aussi développement de nouvelles filières. Donc là, il faut parler d'économie globale. Je vais donner un exemple. Quand on donne une politique publique de rénovation thermique du bâti, ouais. et qu'on dit aux gens, si vous isolez thermiquement votre maison, si vous faites des efforts pour rénover thermiquement votre maison, vous aurez des aides. Et que les aides se font au monogeste, c'est-à-dire par exemple, pompe à chaleur ou isolation thermique. En fait, ça va derrière, souvent c'est lié à le développement d'une filière, le développement d'entreprises, etc. Par contre, si on se pose la question différemment, par exemple sur l'isolation thermique, si c'est du polystyrène expansé, c'est mauvais pour la nature, c'est transformé chimiquement et en plus, c'est pas fabriqué en France. Donc globalement, au lieu de dépenser de l'argent pour mettre du polystyrène sur les maisons qui ne servent pas à grand-chose l'été, il serait plus intéressant d'investir dans des filières qui vont proposer des isolants fabriqués et conçus en France en proximité avec des matériaux renouvelables, ça existe, et qui auront une meilleure inertie thermique, c'est comme ça qu'on appelle ça, notamment pour le confort d'été. Et là, ben, en fait, on ne perd pas d'argent, on en gagne, mais sur du long terme.
1: Sur du long terme, et ça c'est intéressant. J'aimerais qu'on écoute Dominique au 01 56 56 44 44. Bonjour Dominique.
4: Oui, bonjour. Je vous appelle à propos d'un problème de volume.
1: Oui.
4: Les habitations actuellement sont plafonnées à 2,50 m, parce que si on augmente un petit peu la hauteur sous plafond, on aura des problèmes de commercialisation, alors que toute la race humaine grandit, et donc on peut jusqu'à 2,80 m monter les plafonds. Au-delà, ça pose des problèmes dans les escaliers, et je trouve que ce problème n'est pas du tout abordé.
1: Ah ben c'est très intéressant, Dominique. Merci beaucoup de l'avoir abordé en direct sur RCF Notre-Dame. Bijan Azmaïech, sur ces constructions de 2,50 m sous plafond, qu'est-ce que vous en pensez?
3: C'est vrai que c'est un peu des standards aujourd'hui. Oui, merci. Oui, c'est un peu des standards aujourd'hui. Et donc, quand on parle de standardisation, c'est-à-dire que tous les matériaux aujourd'hui qui sont standardisés et qui sont utilisés sont dans ce standard de 2,50 m. C'est-à-dire que tout est fait pour qu'on aille assez vite, qu'on aille vite, parce qu'en fait, vous savez que la vitesse aujourd'hui est corrélée à la rentabilité, sans parler des malfaçons, sans parler de la souffrance au travail, sans parler du stress que ça provoque chez les compagnons ou chez les ouvriers. C'est ça, c'est lié un peu à tout ça. Si vous prenez chaque module aujourd'hui de la construction standardisée, c'est quand vous multipliez, on arrive à 2,50 m. C'est ce qui donne un peu cette référence à 2,50 m.
1: Allez-y, Bijan, je voulais pas vous couper la parole.
3: Et il est pas faux que la remarque de notre auditeur, que si on a un peu plus de hauteur sous plafond, on arrive à mieux gérer le confort thermique d'été avec la chaleur qui a tendance à monter et donc rester un petit peu plus confortable dans les parties stratifiées plus basses dans un logement, alors que quand on est à 2,40 m, 2,50 m, c'est vrai qu'on est dans cette ambiance chaude.
1: Christine Lecomte,
0: Je peux rajouter quelque chose.
1: Après, j'aurai une autre question.
0: D'accord. Ben, notre auditeur a raison, parce que le logement est devenu un produit économique depuis quelques années. Et donc, ça veut dire qu'il y a des ratios et il y a des façons de construire. Quand une parcelle se libère en centre-ville et qu'on peut construire, en fait, on nous demande aux architectes une étude capacitaire, c'est-à-dire combien de logements je peux mettre. Les promoteurs nous demandent de savoir combien de logements ils peuvent mettre dans cette parcelle. Donc forcément, plus on baisse le plafond, plus on augmente le nombre de logements.
1: Et c'est ce qui s'est passé dans de nombreux immeubles, notamment dans les grandes villes, où des grands appartements ont été divisés en petits appartements, d'où les problèmes d'isolation à la fois thermique, mais aussi phonique.
0: Alors là, attention, on parlait de logements plutôt neufs, et il y a depuis quelques années une réflexion en cours sur la qualité du logement et ce qu'on produit. Là, vous parlez d'autre chose, vous parlez de comment est-ce que des appartements sont divisés dans des immeubles déjà existants. Bon, ça, c'est de la reconfiguration. Parfois, ça peut être bien, parfois, ça peut être très mal fait. Donc, c'est aussi un programme, c'est ce qui est demandé à l'architecte. Mais globalement, il y a une forme d'impensé sur les politiques publiques de réhabilitation encore, alors sauf quand les bâtiments sont inscrits, monuments historiques, etc., où là, il y a des normes de par le ça, et puis il y a les architectes du bâtiment de France qui veillent aussi, et les architectes du patrimoine qui construisent, mais globalement, il peut y avoir des saccages. Ouais. Et c'est exactement ce que disait Pijane tout à l'heure, c'est-à-dire qu'en fait, si on ne fait pas attention au diagnostic à l'avance, eh ben on peut très vite saccager. C'est pour ça que je parlais aussi de chirurgien, c'est-à-dire que sur un bâti, il peut y avoir eu des désordres avant, il peut y avoir eu des manières de construire, il peut y avoir qui se sont additionnées. Et donc, connaître la vie d'un bâtiment quand on en fait ensuite une réhabilitation, c'est pas simplement bouger trois parois et se dire qu'on peut retirer un mur porteur et mettre une poutre. Non.
1: 10h50 sur RCF Notre-Dame, on parle du bâti de demain à l'occasion des Journées Nationales de l'Architecture qui démarrent justement ce vendredi. Vous continuez de nous appeler au 01 56 56 44 44.
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1: Christine Lecomte, vous travaillez sur la transformation de la ville. Est-ce que les réponses aux enjeux du logement sont-elles fondamentalement différentes entre les villes, les grandes villes et plutôt les zones rurales, les campagnes? Est-ce que c'est une approche qui est totalement différente d'après
0: vous ? En fait, la question, elle peut être abordée à plusieurs échelles, parce que déjà, est-ce qu'il faut très fortement métropoliser notre pays, ou est-ce qu'il faut plutôt travailler en imaginant qu'on occupe déjà le bâti existant, et donc aussi la vacance de certaines petites villes moyennes où on a pas moins de commerce, moins de logements, mais qui sont loin aujourd'hui d'aménités de travail, d'aménités de loisirs, avec un problème de transport. Donc, vous voyez, en fait, penser l'aménagement du territoire, ce qui est devenu un peu un impensé en France depuis quelques années, est ultra important, puisque, en fait, logement, travail, loisirs et habitat sont fortement liés. Oui, il y a un sujet. Après, aujourd'hui, c'est très compliqué, parce que dans la ville, il y a de l'argent, il y a beaucoup d'acteurs. Donc parfois il y a de l'argent, mais le nombre d'acteurs fait que c'est très normé et peu facile. Et puis dans le bâti rural, il y a parfois juste l'architecte et l'élu local, juste l'architecte, et donc il peut y avoir moins d'argent, plus de difficultés dynamiques, et en même temps, une possibilité de dialogue qui n'a pas besoin d'une multitude d'acteurs. Et donc, parfois, on peut trouver des solutions extrêmement intéressantes et fortes. Et donc, j'aurais pu avoir d'autres réponses à votre question, parce qu'elle est très large.
1: Oui, voilà. C'est vrai. J'assume. Bijane Asmaïech, je rappelle que vous êtes architecte, tous les deux. Vous, Bijane, si vous deviez concevoir aujourd'hui un logement pour, 2026, pour 2030, 2040, quels seraient vos grandes priorités?
3: Les grandes priorités, alors, pour vous dire que les bâtiments qu'on construit aujourd'hui sont déjà préparés pour les années futures, ce qu'on construit ou ce qu'on réhabilite. Et il faut aussi savoir que les bâtiments de 2040 et 2050 existent déjà, pour la plupart d'entre eux, sont déjà construits. Qu'est-ce qu'on ferait? Donc, pour moi, je parle beaucoup de l'architecture bioclimatique, donc, c'est-à-dire vraiment adapter la construction à son contexte, et profiter vraiment des aspects positifs et se protéger des aspects négatifs du lieu. Et donc, ce serait, en quelques mots, ce serait une enveloppe très isolée, très performante au niveau isolation, mais une isolation qui répond au confort d'hiver, ça c'est maintenant assez facile, mais surtout au confort d'été, c'est-à-dire de retarder l'entrée de la chaleur dans la maison. Un grand déphasage dans les matériaux à utiliser. Faire attention à l'orientation des ouvertures et des baies, privilégier le sud, parce que le sud c'est une paroi qui apporte beaucoup de confort en hiver quand le soleil est bas. Et comme le soleil est très haut en été, on arrive facilement à s'en protéger par une petite protection solaire, une casquette, des stores, c'est assez simple. Faire très attention à l'ouest, des fois on n'a pas le choix, donc si on doit ouvrir à l'ouest, vraiment de prévoir les bonnes protections solaires efficaces. Pas juste mettre une protection solaire parce qu'il faut en mettre une, mais une qui soit vraiment proportionnée est qualifié par rapport à ce qu'on attend de cette ouais. protection solaire.
1: Bon, alors on pourra en parler pendant des heures, hein, Bijan Asmaïech. Oui. Malheureusement, on arrive doucement à la fin de cette émission. Christine Lecomte, je vais vous poser la même question dans un instant. Le temps d'accueillir Monique de Paris. Bonjour Monique.
5: Oui, bonjour tout le monde.
1: Bonjour, on vous écoute rapidement si possible.
5: Bonjour. Oui, oui, bien rapidement. Je voulais demander aux architectes qu'est-ce qu'ils pensent des zones industrielles autour des villes un peu partout qui sont abandonnées. Bon, c'est le privé qui construit ces zones, ces bâtiments. Exemple, région clermontoise, Clermont-Ferrand, Issoire. Bon, moi, je connais particulièrement Issoire. J'ai remarqué que la ville, elle s'est étalée dans des zones autour de l'Allier, qui, pour moi, c'était peut-être inondable. Et j'ai vérifié, il y a des bâtiments complètement abandonnés, et ça s'agrandit.
1: Ben, on va en parler. Merci beaucoup, Monique, pour votre appel. Christine Lecomte.
0: Monique, il faut qu'elle fasse de la politique de l'architecture. Non, mais c'est vrai qu'il y a un vrai enjeu sur tout ce qui est friche, etc. On a laissé construire dans des endroits où on n'aurait pas dû construire. Ouais. On a laissé la ville s'étaler dans des zones qui étaient fertiles. On a imperméabilisé nos sols parce que c'était facile. Voilà. Aujourd'hui, c'est la fin de la ville facile. Il faut se le dire. C'est-à-dire que plus de matériaux pas chers, une décarbonation obligatoire, etc., etc. Enfin, tout ce qu'on a dit au début de l'émission, il faut qu'on travaille la ville sur la ville elle-même. Donc, toutes ces zones-là, il faut qu'il y ait ça devient des priorités aussi. C'est-à-dire que tout ce qui est terre agricole, etc., il y a eu des débats sur ce qu'on a appelé le ZAN à l'Assemblée nationale, au Sénat, etc., il y a quelques temps. Et ça fait beaucoup de bruit, les élus locaux voulant pas perdre le droit de construire sur les zones agricoles. On doit construire là où il y a déjà du bâti existant. Et en fait, ce bâtiment, ce foncier disponible un peu invisible, il existe partout. Et il y en a plein de manières de le voir, plein de manières de faire. Les friches en sont une. Et ça, pour peut-être revenir un petit peu en arrière, c'est la conséquence de politiques publiques. C'est-à-dire que, si vous voulez, on a sorti l'habitat, on a eu des politiques publiques d'habitat pavillonnaire, il fallait chacun et sa maison, etc. Mais du coup, il n'y avait pas de commerce à côté, donc on a fait les zones commerciales, donc il n'y a plus les commerces au centre-ville. Et puis à côté, il a fallu mettre du travail, donc on a fait des zones industrielles, le tout en voiture et plus à pied, donc plus d'espace public. On a fait du zoning, le mot utilisé.
1: On a fait du court terme, surtout, parce qu'il fallait loger.
0: Pas que ça, on n'a pas fait de politique. Moi, je pense qu'on n'a pas fait de politique. C'est-à-dire qu'on a répondu à des besoins, alors qu'aujourd'hui, les politiques doivent penser le long terme. Et ça, c'est du courage.
1: C'est aussi de la volonté politique.
0: Oui.
1: Et ça rejoint beaucoup de sujets.
0: Exactement.
1: Voilà, exactement. Vous, une priorité, Christine Lecomte, pour un logement en 2040, 2050? Une seule.
0: De toute façon, voilà, c'est comment on aère et comment on ventile et comment on isole.
1: Oui.
0: Il faut vraiment faire attention aux deux en même temps. C'est-à-dire qu'il faut qu'une paroi puisse isoler et respirer. Et il faut qu'on ventile parce qu'il faut que l'air tourne. Voilà.
1: Merci beaucoup. Vraiment, merci à tous les deux d'avoir été avec nous en direct sur RCF Notre-Dame. On pourra en parler pendant des heures.
0: Merci
1: Bijan Asmaïech, je rappelle que vous êtes architecte, cofondateur de l'atelier Ostraca, Société d'architecture et d'urbanisme. Vous êtes aussi maître de conférence à l'École nationale supérieure d'architecture de Montpellier. Merci Christine Lecomte.
0: Merci.
1: Architecte, urbaniste, directrice de l'ENSA Paris-Belleville. Vous avez été la présidente du Conseil de l'Ordre des architectes et vous êtes l'autrice de Réparons la ville aux éditions Apogée. Dans un instant, merci à Jessica qui a permis la réalisation de cette émission. Je ne voulais pas l'oublier ce matin, Jessica Vianini. Dans un instant, c'est le père Benoît de Cinetti qui sera avec nous comme tous les jeudis avec vos appels, comme d'habitude, au 01 56 56 44 44. A tout de suite.
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0: Et c'est parti pour la Voix libre, comme chaque jour. Le lundi, c'est Yann Kefelec, le mardi, Nicoletta, le mercredi, Nelson Montfort. Le vendredi, c'est le débat avec Sophie Drazenel et Eric Revel. Mais le jeudi, c'est un homme d'église qui parle aussi de société. Le père Benoît de Cinetti est avec nous. C'est toujours un plaisir de l'entendre et de vous entendre également, puisque vous avez la parole pour apporter vos réactions, vos témoignages, vos questions à Benoît Cinetti au 01 56 56 44 44. 01 56 56 44 44. Bonjour Benoît Cinetti.
3: Bonjour Melchior.
0: Vous allez bien ?
3: Je vais bien. Et vous ?
0: Ben écoutez, ça va. Ça va, ça va.
3: Ça va ?
0: Oui.
3: Bon, je crois que vous vieillissez bien aujourd'hui, c'est
0: ben
3: ça ?
0: Ben oui.
3: Ouais. C'est pas un peu votre anniversaire ?
0: Ben si, c'est complètement mon anniversaire, oui.
3: Ah, bon anniversaire, Melchior.
0: C'est gentil. C'est, j'aime pas trop vieillir. Je sais pas si vous...
3: Non, mais passer de 19 ans à 20 ans, ça va, c'est pas trop,
0: alors,
3: pas
0: c'est
3: trop
0: violent. Ça me flatte, ça me flatte beaucoup. En plus, aujourd'hui, le 15 octobre, c'est la Sainte Thérèse d'Avila,
3: oui.
0: Que vous aimez, je crois, Père Benoît Cinetti.
3: Ben oui, oui, bien sûr, Sainte Thérèse d'Avila, c'est une figure magnifique.
0: Ouais.
3: Figure magnifique de conversion, de réforme, de mouvement à l'écoute de l'esprit, non, c'est une femme incroyable, Thérèse d'Avila.
0: Bon, écoutez, merci pour vos vœux.
3: Puisse-t-elle vous guider, cher Melchior,
0: dans
3: cette nouvelle année.
0: J'apprécie beaucoup. Vous êtes prêtre du diocèse de Paris, rattaché au diocèse de Lille. Benoît Cinetti, prêtre de la paroisse Saint-Hubert, recteur de la cathédrale de la Treille à Lille. La question traditionnelle, et on l'aime beaucoup cette question, avez-vous passé une bonne semaine, mon cher Benoît ?
3: Oui, j'ai passé une bonne semaine. Oui, avec son lot d'enquiquinement et son lot de joie.
0: Ah
3: voilà.
0: Oui.
3: Comme tout le monde, hein.
0: Oui.
3: Je pense qu'on a tous à scoltiner un certain nombre de choses pas très rigolotes. Hein, voilà. Des imprévus, des choses un peu, alors parfois juste anecdotiques, parfois plus lourdes, mais c'est surtout une bonne semaine parce qu'on y vit des rencontres, on essaie d'y vivre l'inattendu de Dieu. En essayant de ne pas être trop rétif à ce que cet inattendu nous appelle à vivre.
0: Voilà. Vous dites des enquiquinements, mais aussi des joies hein, pour votre semaine. Qu'est-ce que vous entendez par enquiquinement ? Des choses qui vous énervent un petit peu dans le quotidien ?
3: Bah oui, je pense qu'on a tous dans les tâches quotidiennes des relations, des tâches qui sont plus ou moins qu'on aime plus ou moins faire, d'autres qu'on n'aime pas beaucoup faire, etc. Mais je m'attache davantage à ce qui me rend heureux, comme hier soir, par exemple, la soirée que j'ai eue avec les catéchumènes de la paroisse, et chaque mercredi, comme ça, quand on se retrouve avec les dizaines de catéchumènes, souvent très jeunes, que l'Esprit Saint suscite et qui débarquent dans nos paroisses, ça console de bien des petits tracas quotidiens. On se dit qu'on est vraiment là où il faut et que c'est là où on est heureux, quoi.
0: Ouais. Benoît Cinetti, vous êtes avec nous aujourd'hui dans La Voix est libre avec les appels et les appels et témoignages de nos auditrices et auditeurs au 01 56 56 44 44. On vous attend à l'antenne pour discuter avec nous. Je rappelle aussi qu'on peut nous regarder en vidéo sur la chaîne YouTube de RCF Notre-Dame. Il y a un petit chat en direct, hein, n'hésitez pas d'ailleurs à réagir également sur YouTube. En plus, vous êtes bien coiffé aujourd'hui, Benoît Cinetti.
3: Je vous remercie, mais c'est pas le cas habituellement.
0: Si. Non, mais c'est vrai qu'en plus, il n'était pas très sympa. Est-ce que je sais que vous nous avez amené aujourd'hui un sujet culturel qui vous a marqué cette semaine. Alors il s'est passé plein de choses hein, cette semaine, mais est-ce qu'il y a quelque chose en particulier que vous vouliez mettre en avant ce matin ?
3: Non, moi, c'est plutôt une remarque.
0: Ah.
3: On a beaucoup évoqué depuis quelques jours, quelques semaines, avec les manifestations lycéennes, cette jeunesse de France. Et je suis un peu peiné, en fait, d'entendre de cette petite musique qui court parfois même dans certains milieux catholiques ou dans la bouche de gens qui se disent ou qui se réclament d'une proximité avec l'Église catholique et qui, qui aime à distinguer, à diviser, en fait, plutôt que d'essayer de rassembler,
0: oui.
3: En nous expliquant, en gros, qu'il y a une jeunesse qui brûle des cierges et qui va voir le pape, et une jeunesse qui brûle des poubelles et qui se révolte et qui fiche la pagaille dans la société. Je pense que c'est ne pas comprendre ce qui se passe,
0: oui.
3: Que de se réfugier derrière ce genre de petites... De petites distinctions faciles, quoi. D'autant plus qu'on entend beaucoup de jeunes catholiques. Moi, je pourrais en avoir rencontré un certain nombre dans la paroisse ou alentour, qui sont eux-mêmes lycéens ou des jeunes étudiants et qui, n'étant pas issus des milieux les plus favorisés et les plus protégés, vous expliquent qu'une partie de la colère qui est à l'œuvre dans la jeunesse aujourd'hui est une colère qui n'est pas sans légitimité et qui trouve ses sources dans des choses tout à fait sérieuses et importantes. Et je pense qu'au contraire, c'est l'occasion de rappeler aux jeunes chrétiens, à ceux qui, comme le disent certains, brûlent des cierges pour le pape, que eh bien, leur devoir de chrétien est de s'immerger dans la société et de se mettre à l'écoute des peurs de leurs frères et d'essayer d'y répondre, quoi, plutôt que d'être en surplomb comme certains voudraient les maintenir.
0: Voilà.
3: Ne cédez pas, jeunes, ne cédez pas au clivage que font de vous les vieilles barbes qui se rassurent en pensant que voilà, là, les choses sont binaires et manichéennes.
0: Je remercie Jean-Luc qui m'a souhaité un bon anniversaire. Je me permets...
3: Vous n'êtes préoccupé que par votre anniversaire,
0: mais non, mais pas du tout.
3: C'est désespérant, en fait. On parle de sujets sérieux
0: non,
3: et vous me
0: vrai.
3: Dites, ah ben Jean-Luc, je c'était mon anniversaire.
0: Mais, attendez, mais non, parce que justement, on a Nelly qui voudrait nous en parler justement de ces jeunes. Mais attendez, Benoît Cinetti, quand même,
3: au
0: 01 56 56 44 44. Bonjour Nelly.
2: Oui, bonjour.
0: On vous écoute.
2: Voilà, moi j'aurais une question à poser, c'est que face aux maladies mentales, comment nous chrétiens, comment nos communautés peuvent accompagner, sachant qu'on est en manque en fait de structure, parce que c'est vraiment le parent pauvre de la médecine et de la prise en charge administrative, donc, et sachant aussi que souvent ces pathologies sont lourdes dans le temps et... selon le type de pathologie que vous avez, que ça, si on passe de la schizophrénie à la bipolarité, ces familles chrétiennes, ces gens qui sont touchés par ces maladies, parce que ce sont des maladies qui n'ont pas forcément toujours bonne presse, se retrouvent souvent seuls et scellés. Et comment nous, chrétiens, même si par nos prières, on essaye d'aider, beaucoup essayent les pèlerinages, beaucoup remettent entre les mains de Dieu, mais souvent, ils sont souvent désespérés. Et je vous parle de patients pris en charge et traités. Mais que malgré tout, il y a une résistance pour des raisons que je ne pourrais pas vous dire.
0: Merci beaucoup, vraiment, Nelly, pour votre interrogation et votre témoignage sur RCF Notre-Dame. Père Benoît Cinetti, voilà, Nelly qui a une pensée pour ces jeunes hein, qui, parfois, aussi rencontrent un certain mal-être. Comment vous pouvez vous engager, vous, en tant que prêtre, évidemment, et comment les communautés catholiques peuvent aussi intervenir ?
3: Ben Nelly évoquait les mains de Dieu, entre lesquelles, par la prière, on remet un certain nombre de situations, de personnes. Ces mains de Dieu, elles agissent à travers nos mains à nous. Voilà. Et donc, comment est-ce que nous pouvons agir, nous, baptisés, au nom de notre espérance et de la foi en Jésus-Christ ? Je pense qu'il n'y a pas une manière de faire, mais chacun doit s'interroger sur ce qu'il peut faire là, autour de lui. Souvent, on en reste à des grandes incantations sur « Ah là là, mais il faudrait changer le monde, il faudrait changer la société, il faudrait changer la politique, etc. etc. » C'est très confortable, parce que comme on n'a aucun pouvoir pour le faire à titre personnel, on peut toujours bavarder des heures sur ces questions-là. La question, c'est qu'est-ce qu'il y a devant moi, quelle pierre devant moi je peux relever plutôt que de me désespérer en contemplant le champ de ruines qui m'entoure. Voilà. Ouais. Et donc, autour de nous, on a des jeunes et des moins jeunes, forcément dans nos proches, dans nos amis, dans nos parents, qui vont mal psychiquement. Et on sait bien que les chiffres explosent autour de la jeunesse, au sujet de la jeunesse sur la question des dépressions, sur la question des suicides, sur la question du mal-être profond. Et comment est-ce qu'on peut, là où on est, être présent aux jeunes que nous fréquentons pour leur faire entendre un autre son de cloche que le son de cloche permanent du « c'est foutu, ça marche pas, on va dans le mur, rien n'est possible, etc., etc. Oui. Écouter, interroger, ne pas chercher à répondre à leurs questions avant qu'ils ne les aient posées. Chercher à écouter leurs peurs, voilà.
0: On est responsable.
3: En eux comme difficulté. On est tous responsables les uns des autres. Enfin, c'est vraiment la question qui ouvre le dialogue entre Dieu et l'homme après la sortie du paradis, quand Dieu dit à Caïn, où est ton frère ? Voilà. Suis-je donc le gardien de mon frère ? Lui répond Caïn. Eh bien oui, mon vieux, tu es le gardien de ton frère. Nous sommes tous les gardiens de nos frères.
0: D'où la responsabilité que les adultes doivent prendre par rapport aux jeunes, les adultes, les parents, les enseignants, vous, les prêtres, tout le monde.
3: Mais moi, je vois même dans puisqu'on est on n'est pas entre chrétiens, mais je veux dire, beaucoup de nos auditeurs voient bien ce que ça peut être une vie paroissiale, une vie communautaire dans l'Église, etc. Ça commence par là que les plus anciens arrêtent, pardon, mais d'emmerder les jeunes en leur disant c'est comme ça qu'il faut faire, c'est pas comme ça qu'il faut faire. De mon temps, on a essayé, ça marchait pas, donc ça marchera pas pour vous, etc., etc. Laissons les gens respirer et réjouissons-nous de ce que des jeunes dans nos communautés puissent prendre une part inventive à la vie de nos communautés sans en permanence les renvoyer à nos propres échecs ou à nos propres incapacités. Vous voyez, c'est des choses toutes bêtes, mais c'est très important. Moi, je vois on a plein de jeunes catéchumènes qui arrivent, qui ont des idées, ils disent « Ah ben, on pourrait organiser ça ou ça. » Et en face, une fois sur deux, ils ont des adultes qui leur disent « Oh là là là là, c'est très compliqué. Oh là là là là, on fait pas comme ça ici. C'est pas le genre de la maison, etc.
0: Yeah. »
3: Mais enfin, c'est pas comme ça qu'on est fidèle à l'Esprit Saint.
0: Il y a une infantilisation de la jeunesse, enfin, c'est un peu un pléonasme. Hein.
3: Il y a surtout, en fait, aujourd'hui, jamais eu autant d'adultes qui ont essayé de ressembler aux jeunes,
0: et
3: jamais autant de jeunes qui ont du mal à devenir adultes. Ça pose un problème, quand même, si vous voulez.
0: Ouais.
3: C'est quand même assez sidérant de voir que tout le monde s'habille comme des jeunes, voilà, et que les jeunes, ils n'arrivent pas à devenir adultes. C'est quand même un peu enquiquinant, non ?
0: Vous habillez comme un jeune, vous, Benoît Sinetti ?
3: Je ne sais pas, vous pouvez voir, je suis à l'écran, vous voyez que j'étais bien coiffé.
0: Ouais.
3: Vous ne m'avez pas dit que j'étais bien habillé. Enfin, je m'habille, non, je m'habille
0: comme un prêtre.
3: Comme un homme de 58 ans, voilà, c'est ça. Enfin, je ne sais pas, j'ai pas mis de trucs particuliers, je pense pas.
0: Vous avez un beau col, en tout cas.
3: C'est très gentil. Je ne sais pas où ça va s'arrêter, cette affaire.
0: Il est un peu romain, votre col.
3: Il est un peu romain, absolument.
0: Allez.
3: Il est même totalement romain.
0: C'est le 10-12 sur RCF Notre-Dame avec le père Benoît Sinetti, avec nous jusqu'à 11h30 dans La Voix est libre, avec vos appels également au 01 56 56 44 44.
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0: Il y a plein de choses à dire, hein. Évidemment, on a parlé de cette jeunesse, et d'ailleurs, n'hésitez pas à venir nous en parler à l'antenne. Pour revenir encore sur ce sujet de la mobilisation des lycéens, Benoît Sinetti, parce que on en parle beaucoup dans l'actualité, évidemment. Quand on regarde certaines chaînes d'infos en continu, on a l'impression que c'est la Bérézina, si vous voulez, que tout est catastrophique, qu'il n'y a que des casseurs, que des jeunes violents, et que ça concerne tous les jeunes. Vous et moi, on le sait parfaitement que c'est absolument pas le cas, puisqu'on fait beaucoup de généralités quand on regarde malheureusement beaucoup de chaînes d'infos en continu. Benoît Sinetti, qu'est-ce que vous dites à ces moins jeunes qui regardent très souvent la télévision et qui vont justement faire des généralités sur l'état de la jeunesse aujourd'hui ?
3: Ah ouais, je leur dis, vraiment, je les supplie de couper leur télévision, quoi. Il faut sortir de cette espèce d'abrutissement généralisé, de propagande de masse de ces chaînes d'information qui nous font croire tous les soirs que demain matin, ce sera la Troisième Guerre mondiale, ou bien qui en permanence nous expliquent qu'on est, de toute façon, tout est foutu, et qu'il y a le feu à Paris, ça suffit. Il faudrait... Enfin, moi, je suis vraiment pas d'une nature autoritaire, mais je pense que la seule chose que je supporterais, en tout cas, comme réglementation autoritaire, c'est qu'on interdise aux gens d'écouter plus d'une demi-heure en continu les chaînes d'information.
0: Ouais.
3: Ça va. Arrêtons la dramatisation, arrêtons le spectacle autour de la psychose. On fabrique, on est en train de nous rendre tous totalement cinglé. Je pensais, par exemple, vous savez, pendant le Covid, le confinement, dans les gens qui étaient dans les EHPAD, qui étaient confinés, qui voyaient personne, et qui en permanence avaient sur l'écran de télévision des chiffres qui annonçaient que tous les vieux allaient mourir. Ouais. Mais c'est épouvantable. Et on se dit, mais qui sont ces gens qui travaillent comme ça? Moi, je suis très, très remonté contre, quelle que soit la chaîne de télévision, en information et en continu, pardon, il y a quelque chose qui est profondément pervers et qui est dicté. Il faut quand même se le dire, qui est dicté par la course au pognon. C'est-à-dire que tout ça, c'est pour capter l'attention des gens, pour qu'ils regardent des messages de pub, pour faire rentrer de l'argent dans les caisses des groupes qui possèdent ces chaînes. Donc il y a un moment donné où la fameuse phrase de Patrick Lelay, qui date d'il y a quelques dizaines d'années sur TF1, en disant que, en fait, la programmation d'une chaîne de télévision, elle est faite pour faire rentrer de l'argent et pour uniquement pour ça, pour vendre des messages publicitaires. Il y a un moment donné où il faut quand même qu'on s'interroge vraiment profondément sur la manière dont aujourd'hui beaucoup de grands médias sont en train de devenir n'importe quoi.
0: Oui. Quand vous dites ça, Benoît Tsinetti, et même moi, hein, quand je dis ce genre de choses, on sait très bien qu'on s'affiche un peu. Et que des personnes vont nous dire « Ah, mais de toute façon, si vous parlez de ça, vous ne parlez pas de la priorité ou de la vérité qu'on trouve sur d'autres chaînes d'infos. »
3: Oui, bien sûr.
0: Bon,
3: bien sûr.
0: Qu'est-ce qu'on fait?
3: Mais en quoi?
0: Parce qu'on essaie de trouver de l'espoir, hein, évidemment.
3: À part en appeler au bon sens des gens, en leur demandant s'ils accepteraient de croire le premier venu sous prétexte qu'il passerait sa journée à leur répéter le même message en face d'eux. Pour moi, c'est vraiment du bon sens. C'est-à-dire que ne pas penser qu'un média puisse avoir la vérité absolue. Voilà, qu'un média puisse se prévaloir au nom de son indépendance soi-disant affichée, puisse se prévaloir de la vérité par rapport à tous les autres. Mais vous savez, c'est pas vrai que pour les chaînes de télévision. Moi, je suis par exemple sidéré quand on va sur les réseaux sociaux. Pardon, ça fait un peu râleur de dire ça. Mais quand même, quand je vois des gens qui vous expliquent, par exemple, doctement, que le pape a tort, par exemple, ou bien que tous les politiques ont tort. C'est-à-dire que, en fait, mais qui sont ces gens, en fait? Qui sont ces gens qui nous expliquent que les autorités se trompent sur tout et que qui eux ne se tromperaient sur rien, alors qu'on ne sait rien de leur capacité à ces gens qui parlent, on ne sait rien de leur culture, de leur niveau d'information, rien. Mais ils prétendent, c'est de l'aplomb permanent, en fait.
0: Est-ce que ça fait pas aussi partie de la vie démocratique, Benoît Tsinetti? Parce que sur les politiques, on peut ne pas être du tout d'accord avec certaines idées, certaines positions. Le pape, c'est encore un autre sujet. Entre nous, Benoît.
3: Mais quand des catholiques me disent le pape se plante complètement là-dessus, enfin, moi, ça me laisse sceptique.
0: Et sur quel sujet, par exemple?
3: D'accord avec le pape. Ça peut être pareil. Les sujets bien connus autour du pape François, sur la question des migrants, par exemple, où des gens vous expliquent de leur salon, sans avoir jamais rien fait pour aider le moindre migrant, que le pape se trompe complètement là-dessus. Qui n'est pas au courant, comme si eux étaient plus au courant que le pape, qui est un des hommes les mieux informés au monde, si vous voulez. Ouais. Il y a quelque chose de l'outrecuidance et de la cuistrerie dans notre époque qui me semble tout à fait étonnant. Est-ce que vous accepteriez de passer, par exemple, le poste de pilotage d'un avion long courrier à quelqu'un qui n'a pas son permis de conduire? Mais bien sûr que non. Aujourd'hui, le problème des réseaux sociaux, ce n'est pas la question de la démocratie, c'est le fait que n'importe qui peut prétendre être n'importe quoi. Et c'est ça qui n'est pas possible. Quand vous aviez dans l'espace démocratique avant Internet des journaux et des journalistes qui travaillaient à la radio, à la télévision, dans la presse écrite, ils écrivaient des choses, mais ils se prévalaient de leur qualité de journaliste. On pouvait ne pas être d'accord, mais ces gens avaient autour d'eux des conférences de rédaction, des directeurs de rédaction, une déontologie qui cadrait les choses. Aujourd'hui, n'importe quel cinglé peut s'autoproclamer blogueur et influenceur, oui. On n'est pas du tout dans la même chose. C'est pas la démocratie, ça. Ça, c'est l'anarchie.
0: Oui. C'était l'homélie de Benoît Tsinetti. Sérieusement, on est très sérieux d'ailleurs, mais est-ce qu'il n'y a pas une tentation quand on est prêtre, quand on a la possibilité de prendre la parole sur certains sujets, notamment le dimanche? cher Benoît, de justement dans les homélies essayer de faire passer des messages. Ou alors c'est pas du tout le lieu ni l'objet.
3: Ben, je pense que c'est pas du tout le lieu ni l'objet. Je pense que le prêtre, il est au service de la parole de Dieu, ouais. Comme l'Église est au service de la mission d'annoncer l'Évangile, et que dès qu'il essaye de mettre la main sur la parole de Dieu ou d'instrumentaliser Dieu pour faire passer son point de vue personnel sur l'état du monde ou de la société ou de l'Église, eh bien non seulement il se trompe, mais il n'est pas loin de commettre presque un blasphème, c'est-à-dire qu'il prétend parler au nom de Dieu et en fait il fait parler Dieu dans les mots qui sont les siens. Ouais. Et ça n'est pas possible. Vous voyez, il y a quelque chose qui est... Il faut, je ne dis pas que je résiste à cette tentation. Moi-même, je peux y succomber. Mais il faut se dire toujours maintenant, quand on, me semble-t-il, quand on va prêcher, qu'on a en face de nous des gens qui ne sont plus des gens incultes, illettrés, comme ils pouvaient l'être un village de paysans au Moyen-Âge, mais que tous ces gens maintenant ont un niveau d'études, un niveau de connaissances qui est parfois supérieur même au prêtre qui va prêcher, et qu'il faut avoir une certaine modestie dans la parole, et d'abord travailler ses homélies, ça paraît le béaba, et ensuite, eh bien, ne pas chercher, encore une fois, à faire autre chose que servir la parole qui nous est confiée.
0: La voix est libre sur RCF Notre-Dame, et ça s'entend avec vous,
3: bien.
0: Père Benoît Tinetti. Est-ce que vous avez le sentiment d'être à contre-courant de certains de vos collègues prêtres, de vos frères?
3: On est forcément pas forcément à contre-courant, on est forcément parfois en désaccord, c'est normal, c'est la vie. L'Église n'est pas l'école des clones, donc on est tous différents, et je pense qu'on est appelés par le Seigneur, les uns et les autres, précisément en raison de ces différences et de ces charismes différents. Ça fait 2000 ans que c'est comme ça. Il n'y a pas de raison que ça change, et c'est très bien. Alors parfois on peut s'agacer, parfois on peut se disputer. Il faut essayer en tout cas de ne pas se laisser griser par la colère, oui. Et de garder raison quand on se rencontre et quand on débat les uns avec les autres. Mais je pense que c'est très sain de pouvoir débattre et de ne pas être d'accord sur tout.
0: En tout cas, ce matin, vous n'hésitez pas à prendre la parole.
3: Ben non, pourquoi est-ce que j'hésiterais ?
0: Je ne sais pas.
3: Si vous voulez, moi, là, je pense que tout baptisé doit pouvoir se sentir profondément libre. Qu'est-ce qu'on risque dès lors qu'on essaye de discerner ce qu'on peut dire, ce qu'il est juste de dire et ce qu'il n'est pas juste de dire, évidemment. Mais qu'est-ce qui peut m'arriver ? Il ne peut rien m'arriver. Hein. Qu'est-ce que vous voulez que je...
0: Non.
3: Me mettre en prison, hein. Il n'y a pas... Oui, qu'est-ce qui peut m'arriver ?
0: Non, mais je ne sais pas. De vous faire, étiqueter.
3: Je vous fais étiqueter. Vous savez, il faut laisser les gens qui étiquettent s'amuser à ce passe-temps qui me paraît un peu stérile. Chacun son hobby. Je pense qu'on a mieux à faire que s'étiqueter les uns les autres. Notre travail, c'est d'annoncer l'Évangile. Voilà.
0: Je suis d'accord, mais... Enfin, je suis d'accord. Oui, je suis plutôt d'accord avec vous, Père Benoît.
3: Ça me réjouit.
0: Je trouve qu'on est... Malheureusement, on est dans une société où, si on dit quelque chose, on est soit de gauche, soit de droite, soit d'extrême gauche, soit d'extrême droite. Il n'y a pas vraiment de juste milieu.
3: C'était très drôle, d'ailleurs, parce qu'après le discours du pape Léon à l'Élysée, là, il y a quelques jours... La presse
0: quelques
3: de droite
0: semaines, hein,
3: titrait,
0: déjà. Oh là
3: quelques
0: là.
3: Semaines, ouais, le temps passe. Ouais. Le temps passe, voilà. La presse de droite titrait avec joie et enthousiasme. Il a eu le courage de parler des lois contre la vie, de la loi sur l'euthanasie, etc. C'est merveilleux. Il en a mis plein la figure à Macron. Et la presse de gauche titrait. Il a eu le courage de tenir bon sur la course aux armements, sur le halte au nucléaire. Et il a tenu tête à Macron. Donc vous voyez, en fait, c'est pas une question d'être de droite ou de gauche. En fait, c'est d'avoir une parole qui défend, qui annonce l'Évangile et qui donc, au nom de l'Évangile, appelle à prendre soin de la vie à temps et à contre-temps, quel que soit le sujet. C'est ça le plus important, c'est la défense de la personne humaine au nom du Christ, au nom de l'Évangile.
0: La personne humaine, de la vie aussi, Benoît Tinetti.
3: Et bien sûr, de la vie, parce que l'Évangile est la bonne nouvelle. Qui présente Dieu non pas comme un père fouettard, mais comme le créateur des hommes et comme le cœur qui aime. Voilà. Et donc, toute créature est dépositaire de cette vie et de cet amour de Dieu. Et donc, tout homme, toute femme est éminemment respectable et doit, quelles que soient les conditions de sa vie, quelles que soient même les fautes qu'elle peut commettre, mérite un respect immense.
0: Où trouvez-vous de l'espoir dans tout ça? Où est-ce qu'on doit aller chercher cet espoir? Je reprends une phrase, pardonnez-moi Benoît Sinetti, de l'écrivain Yann Kefelek, qui est avec nous chaque lundi. Alors, ça ne vient pas de lui, mais il nous dit « Démerdez-vous pour être heureux ».
3: Moi, vous savez, la phrase dans laquelle je puise mon espoir quotidien, c'est une phrase que j'ai lue quand j'étais tout jeune séminariste, donc ça commence à faire un petit peu. Elle était écrite par Dietrich Bonhoeffer,
0: ah oui,
3: qui était un pasteur protestant qui a été tué martyr par les nazis pendant la Seconde Guerre mondiale. Et la dernière lettre qu'il a fait sortir avant d'être exécuté, elle s'adressait à un de ses amis qui était évêque anglican en Grande-Bretagne. Et cette lettre, donc il savait qu'il allait mourir le lendemain ou le surlendemain. Il savait qu'il n'y avait aucune porte de sortie à ça. Et sa dernière lettre, il l'a finie par cette phrase « La victoire est certaine ». Et je pense que cette phrase, elle s'est gravée dans mon cœur. Parfois, vous savez, il y a des choses comme ça qui se gravent dans nos cœurs.
0: Oui.
3: Et elle m'habite au quotidien, y compris dans les épreuves que je peux vivre, comme tout un chacun. La victoire est certaine.
0: La victoire est certaine. Mais écoutez, je me la note, hein. Benoît Sinetti, comme ça on pourra la ressortir.
3: Je vous en fais cadeau.
0: On va partir à Bruxelles, rejoindre un auditeur, je crois, c'est André qui est avec nous. Est-ce que vous êtes là, André?
4: Oui, je suis là, oui.
0: Eh bien, bonjour.
4: Bonjour, voilà. Ah, ça va, je passe, oui. OK. Mais moi, ce que je dis par rapport à ce que j'entends de votre intervenant, donc moi, j'ai quand même une réserve. C'est-à-dire que, bon, il fait un peu une dichotomie entre, d'un côté, la pensée binaire, je pourrais dire, des réseaux sociaux, et de l'autre, ce que disent les médias, j'appelle les médias mainstream. C'est un peu plus complexe que ça, quand j'en constate que sur certains sujets controversés, les médias mainstream nous accusent de complotistes, il y a aussi un problème pour moi, alors que leur information n'est pas correcte à 100%. Bon, aussi l'anarchie, on peut parler de l'anarchie et de l'anarchisme qui sont deux choses différentes. Donc, je veux dire, il faudrait quand même être un peu plus nuancé sur la question. Ça, c'est mon idée là-dessus.
0: Eh ben, merci André pour votre appel depuis Bruxelles. Qu'est-ce que vous en pensez, Benoît Sinetti?
3: Je pense qu'André a raison d'appeler à la nuance.
0: Oui.
3: Je suis d'accord avec, je suis absolument d'accord avec cette prudence-là, et je tâcherai d'en prendre bonne note la prochaine fois que je parlerai sur ce sujet.
0: Oui.
3: Néanmoins, je crois profondément que nous manquons aujourd'hui de clarté dans la source, dans la source des paroles que nous entendons. Et que parfois on entend des gens qui parlent un peu n'importe comment avec l'autorité que leur donne le nombre de followers qui les suivent.
0: Un petit conseil lecture, film, musique, Benoît Sinetti, quand même.
3: Je n'ai rien.
0: Ah là là,
3: non,
0: mais c'est
3: rien.
0: Pas vrai.
3: Je suis désolé, mais si.
0: Oh là là.
3: En fait,
0: vous
3: j'ai passé
0: pas
3: une semaine
0: hein,
3: où je n'ai pas... Ben si, j'ai travaillé justement,
0: bon.
3: Mais je n'ai pas eu malheureusement beaucoup l'occasion de me cultiver.
0: Ah bon.
3: Donc je n'ai malheureusement, cher Melchior, rien à vous offrir de ce genre pour votre anniversaire.
0: Ah, mais bah, j'attendais mon cadeau, mais non.
3: Oui, bah, écoutez, c'est d'avoir parlé avec moi pendant une demi-heure.
0: Et ça, c'est un vrai cadeau, mais c'est chaque jeudi en plus. C'est chaque jeudi.
3: Il est bien réciproque.
0: Merci beaucoup, Benoît Sinetti. C'est un plaisir de vous entendre dans La Voix est libre. 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Merci, Benoît. À très bientôt. Merci à l'équipe de Lille.
3: Merci à vous.
0: Qui vous accueillait en studio dans un instant. C'est l'émission Et Dieu dans tout ça avec Marie-Ange de Montesquieu. À tout de suite.
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0: Il est 11h30 sur RCF Notre-Dame et c'est parti Marie-Ange avec votre invité.
10: Eh bien oui, ce qui est drôle, figurez-vous Melchior, c'est qu'aujourd'hui je reçois un invité peu recommandable, en tout cas par les temps qui courent, puisque la mort n'est pas vraiment très tendance, ni sur les plateaux télé, ni chez les influenceurs, ni sur Instagram, sauf dans Et Dieu dans tout ça. Et oui, où l'on parle de la mort au minimum 4 fois par semaine. Je reçois donc avec bonheur et allégresse le très vivant Jean-Louis Fournier avec son petit dernier ouvrage. Ouf, je suis mort. Bonjour Jean-Louis Fournier.
11: Bonjour madame.
10: Je suis ravie de vous recevoir dans ce petit et humble studio Et Dieu dans tout ça. Alors que, effectivement, ce que j'adore dans cette émission, c'est qu'on passe 30 minutes sur les chats. Vous voyez, on a parlé des chats avant-hier. On a parlé d'une Sainte Thérèse de Lisieux enflammée hier. Et avec vous, eh bien, on sent qu'on va passer un très bon moment, en tout cas en lisant déjà votre livre, avec la mort. En mourant, on va passer un très bon moment. Est-ce que c'est finalement une façon de résumer votre livre ?
11: Ben, si vous voulez, oui, certainement. Parce que d'ailleurs, le fait d'associer ouf à la mort, parce que ouf, quand on voit, j'ai mis la définition du mot ouf, interjection qui exprime le soulagement après s'être débarrassé d'un fardeau, d'une charge ou de toute autre situation pénible.
10: Si c'est pas une définition,
11: j'ai trouvé qu'associer ouf, la mort à ouf, c'est très rare de dire ouf, je suis mort.
10: Sachant que la vie
11: à la première personne. En
10: absolument.
11: Plus.
10: Sachant que la vie est une succession de finalement de aïe et de ouf.
11: Oui.
10: Et ça.
11: Et de dire à propos de la mort, c'est inattendu et j'aime bien faire de l'inattendu. J'aime pas trop ce qui est attendu. J'aime bien, si vous voulez, pas faire comme les autres.
10: Ben ça, vous le faites très bien.
11: C'est très important de pas faire comme les autres.
10: Alors, c'est vrai que vous n'êtes pas, je crois, à ma connaissance, Jean-Louis Fournier, je ne vous connais que depuis quelques instants, vous n'avez, ne semblez pas être une grenouille de bénitier. Et pourtant, Dieu est présent. Alors, c'est peut-être un peu exagéré, mais quasiment à toutes les pages de votre livre, en tout cas, quasiment dans tout au long de votre livre.
11: Pas seulement toutes les pages, quand vous regardez mes livres, dans mes livres aussi. J'ai fait, par exemple, le curriculum vitae de Dieu.
10: Mais oui.
11: C'était un roman au départ qui a été une pièce de théâtre, qui a été jouée. C'était Dieu qui était engagé, Dieu qui était s'ennuyait un petit peu au ciel. Et il en parlait à Saint-Pierre. Et Saint-Pierre lui a dit, vous n'avez qu'à chercher du travail. Et alors Dieu dit, mais comment fait-on pour chercher du travail ? Il lui dit, vous faites déjà votre curriculum vitae,
10: ouais.
11: Et puis vous serez convoqué certainement sur la terre, parce qu'un curriculum vitae comme celui de Dieu, il n'en a pas beaucoup.
10: Ouais.
11: Vous serez convoqué par un chef de service et vous aurez... Et ma pièce de théâtre, ça démarre au moment où Dieu arrive chez un professionnel et il lui raconte tout ce qu'il a fait.
10: Ouais.
11: Donc j'ai parlé de Dieu et puis... Tout le temps, parce que je suis catholique et j'ai été élevé avec une grand-mère qui était très très
10: très pieuse
11: à cheval là-dessus, très pieuse. J'ai été dans un collège, j'ai été élevé par des prêtres,
10: ouais.
11: Collège dont j'ai été mis à la porte d'ailleurs, avant le bac, juste avant le bac, on m'a viré parce que j'ai fait quelque chose d'horrible. J'ai mis une statue de la Sainte Vierge dans les toilettes. Dans les chiottes. Je trouvais qu'elle était moche. Je me disais, elle est moche, elle mérite que ça.
10: Alors, je me permets de rire. Pourquoi ? Parce que, en tout cas, de sourire. Parce qu'avec vous, ce qui est merveilleux, cher Jean-Louis Fournier, c'est que dans votre livre, que je recommande à nos auditeurs, tel un antidépresseur, vraiment, c'est que vous parlez, mais de tout. Mais il n'y a aucune censure. Vous parlez grâce à l'humour. Et là, merci des proches, merci cette période bénie, finalement, où l'humour était tellement... partout, enfin en tout cas, elle était très présente. L'humour était présent, quoi, je le féminise, je ne sais pas, mais en tout cas, l'humour était très présent. Et surtout, il permettait, il vous permet là, de parler de vos enfants. De vos enfants handicapés, de votre femme, de Sylvie qui est partie, de tous les pires tragédies de la vie qui sont tellement délicates aujourd'hui à évoquer, à dire. On dit même plus qu'on n'ose même plus dire qu'on croit en Dieu, qu'on a la foi, qu'on, voilà, la mort est un grand.

0: bêtise.
1: Mais il faut un détachement colossal par rapport à ce qui vous arrive quand...
0: C'est peut-être une chance que j'ai comme ça, d'avoir pris de la distance par rapport aux choses.
1: Ici, on dit que c'est une grâce, permettez-moi.
0: Pourquoi pas, si vous voulez utiliser des gros mots, oui, une grâce.
1: Alors, je vous lis quand même certains extraits pour qu'on voit un peu le degré de détachement. Moi, je peux résumer ainsi les choses. Donc, vous visez pour raconter ce qui vous arrive, cher Jean-Louis Fournier. Alors vous dites par exemple, malgré quelques petites joies, les fauteuils roulants pris en charge à 100%, la fin de vie est triste. Grâce à Dieu, ils s'acharnent sur les vieux. Ils les privent des petites douceurs qui faisaient leur bonheur. Ils les gâtent en grandes douleurs qui font leur malheur. Mais qu'est-ce qu'on lui a fait au bon Dieu? Qu'est-ce qu'on a fait de mal de plus que les autres, nous les vieux? Des péchés? Comme tout le monde, surtout des véniels, de moins en moins de mortel. J'ai pas tué, j'ai pas volé, je voulais que chaque jour soit dimanche, chantez-vous Luigi. Si on voyait les choses comme ça, on serait peut-être moins malheureux, moins agressif. C'est comme une époque baignée dans l'agressivité et la détresse.
0: C'est sain, c'est excessivement sain de rire de tout.
1: S-A-I-N-T ou S-A-I-N ?
0: Les deux.
1: Les deux.
0: C'est vraiment capital pour moi. Je trouve qu'il y a une vertu au rire, à l'humour qui est extraordinaire. Et tous les amis que j'ai eu énormément d'amis, des gens connus et des pas connus. Ouais. J'étais très ami avec Pierre Desproges.
1: On n'en a même pas encore parlé, Pierre Desproges.
0: Et c'est vrai que ces gens-là nous aident à vivre. Et je pense qu'il s'aidait lui-même à vivre. Parce qu'il est, vous savez, les grands humoristes sont des grands inquiets.
1: Hein. Oui.
0: Je suis en train d'enfoncer des portes ouvertes.
1: Ouais.
0: Mais pourquoi pas? Bedos, c'était pareil. Hein. C'est des gens qui sont très très inquiets et tout ça.
1: En fait, c'est un antidépresseur gratuit, finalement, de rire.
0: C'est quelque chose de... C'est difficile. C'est pas toujours simple, si vous voulez, mais c'est capital. Rire. Mais vous savez, quand vous regardez, par exemple, la tête de tous les grands humoristes,
1: oui.
0: Woody Allen, Buster Keaton, ils ont des têtes sinistres.
1: Oui, c'est vrai.
0: Ils ont l'air des c'est des gars qui rient de leur malheur.
1: Comment ça se fait? C'est paradoxal un peu, non?
0: Oui, mais c'est formidable. Ça permet de passer, de surnager dans la vie, dans l'existence, qui est un truc très compliqué, très dur.
1: Ouais.
0: Se plaindre, c'est pas très glorieux. Mais rire, et puis je trouve que le rire, si vous voulez, c'est quelque chose qui efface des tas de choses. Quand on rit de quelque chose, ça va mieux après.
1: Ouais. C'est une sorte de baume. Et puis c'est très élégant, finalement, de rire.
0: C'est pas mal de rire.
1: Non?
0: Oui, c'est chic.
1: Il y a quelque chose de très chic.
0: C'est sympathique en plus des gens qui rient.
1: Oui, on parle du flegme anglais, britannique, mais il y a aussi un détachement un peu humoristique à la British.
0: Il y a un détachement. Vous avez dit un mot important aussi. Il y a un détachement aussi. C'est que c'est de dire finalement rien n'est important.
1: Ouais.
0: L'important c'est que ce soit drôle.
1: Et avec ça, vous n'avez pas la foi. Je ne sais pas.
0: Bah, j'en sais rien. Ça, c'est un truc très compliqué.
1: Vous savez quand même que vous êtes en Dieu dans tout ça.
0: Interviewer Dieu, j'étais élevé quand même par des prêtres qui m'ont supporté.
1: Ouais.
0: Puis j'ai fait des grosses bêtises. Je vous dis la Sainte Vierge par exemple dans les toilettes, il y a pas eu que ça. J'ai fait des trucs.
1: Il y a des saints qui ont fait des bêtises aussi, hein, vous savez.
0: J'ai fait beaucoup de bêtises et puis mais je pense pas que j'étais vraiment méchant. J'étais plutôt. Écoutez, avoir envie de faire rire les gens, c'est pas mal quand même.
1: C'est déjà pas mal. C'est déjà pas mal pour aller au paradis.
0: C'est de les aider à vivre.
1: Mais oui, c'est presque de la sainteté finalement.
0: Why
1: vous
0: not?
1: Savez why? Ah bah moi je trouve. Why not?
0: Why not?
1: Why not?
0: Écoutez, avec vous l'accent occuperez british. Ma canonisation.
1: Attendez, on va passer par le confessionnal avant.
0: D'accord.
1: Alors vous écrivez aussi ceci. Ma mémoire a été mon fonds de commerce. Je n'étais pas un écrivain qui invente. Qui imagine. J'étais un écrivain qui se souvient. J'ai eu la chance d'avoir un passé chargé. Je pèse mes mots. Ils sont lourds. Un père alcoolique, deux fils handicapés, une fille qui m'a renié et la perte de mon épouse Sylvie. Quand je dis j'ai eu la chance de, c'est pour rire. Samuel Beckett a écrit « Rien n'est plus drôle que le malheur ».
0: Oui, c'est une phrase complètement étonnante.
1: C'est dingue.
0: Je l'ai découverte à l'occasion de ce livre, cette
1: phrase.
0: C'est
1: pas vrai? Ah bon?
0: Parce que Et j'ai trouvé ça dément.
1: Ouais, bah, c'est le théâtre de l'absurde, Beckett.
0: Oui, ben là actuellement, là, il y a Catherine Froh qui le joue. C'est extraordinaire. Ces phrases-là sont. Et ce qui m'a toujours interpellé, c'est

0: c'est justement c'est ces visages tristes de tous ces humoristes. Regardez
1: c'est
0: Woody Allen,
1: quand même, c'est vrai.
0: Il est sinistre. Ouais. Buster Keaton, sinistre aussi. C'est des têtes vraiment de mais ils ont.
1: Mais Proche était sinistre.
0: Ah oui. D'accord. Il était angoissé. Hein.
1: Ah ouais.
0: Fou. C'est inimaginable. C'est inimaginable. Ah est... oh, oui, oui, on s'était bien trouvé, on mettait nos angoisses en commun.
1: Mais ce qui est incroyable, c'est que c'est pour ça que je parle de presque de chemin de sainteté, en tout cas, parce que ça fait du bien. Vous faites du bien, vous, des proches. C'est vrai que l'humour est extrêmement salvateur.
0: Ah, j'ai l'impression que c'est quelque chose d'excessivement important.
1: Mais oui, Jésus était-il drôle, à votre avis, finalement?
0: Comment?
1: Peut-être que Jésus était drôle, on ne saura jamais.
0: Mais très certainement.
1: Et pour faire passer des trucs, des messages.
0: Et moi, je crois que faire rire les gens, c'est les aimer beaucoup. Avoir envie de les faire rire.
1: C'est charmant de dire
0: ça. On n'a pas envie de faire rire tout le monde. Moi, il y a des gens que je n'ai pas envie de faire rire. Mais,
1: il y a des gens que vous n'avez pas envie de faire rire.
0: Oui, parce qu'ils ne m'intéressent pas. Parce que je les trouve. Ou bien bêtes, parce que ça existe aussi.
1: Ce que j'allais vous demander, que pensez-vous des gens graves ? Aujourd'hui, il y a beaucoup de gravité, même dans le cinéma, même dans le cinéma et dans la réalité. On vit, j'ai l'impression, à une époque totalement grave.
0: Les gens graves ne sont pas sérieux, finalement. Les vrais sérieux m'ont toujours fait rire.
1: Pourquoi c'est que les gens graves ne sont pas des gens sérieux ? Est-ce que vous avez une explication ? Comment expliquer ça ? C'est bizarre.
0: Je ne sais pas, parce qu'ils sont drapés dans une espèce de dignité, de... Ils ont peur,
1: de
0: peur
1: que, farouché,
0: peur que le rire, ce soit quelque chose de mal élevé, où ça n'est pas saillant. Mmh. La gravité, les gens graves sont ennuyeux.
1: Je crois que c'est ce que disait Tesson, il n'y a pas longtemps, Sylvain Tesson. C'est se méfier des gens graves.
0: Que les gens graves ne sont pas sérieux. Les gens les plus sérieux, c'est peut-être ceux qui nous font rire.
1: Vous me faites peur, parce que tout à coup, ça m'intimide. Ça veut dire que je m'adresse aujourd'hui à quelqu'un de très sérieux.
0: Oui. Non, mais ça, je crois vraiment à ça. Je crois vraiment, c'est important, comme c'est intéressant comme sujet, un sujet de parler de ça, d'histoire de le sérieux. Le sérieux, c'est pas terrible.
1: C'est pas très intéressant, finalement, puisque tout ça, on va le quitter. C'est ce que vous racontez dans ce livre, au fond.
0: Et puis le rire, si vous voulez, c'est la fantaisie, c'est de pouvoir dire un peu, c'est la liberté, surtout, oui, c'est ça. Quand on est sérieux, on n'est pas libre.
1: Et ça permet d'être plus de vivre cette vie plus intensément, peut-être, ou pas.
0: Ah ben, moi je crois, si vous voulez, moi je vois quand on invite quelqu'un qui est drôle à table et tout ça, c'est formidable. Il crée un climat formidable entre les gens. Des gens qui rient ensemble, c'est extraordinaire.
1: Ouais.
0: C'est formidable. Je crois vraiment que faut penser à ça, comme on en parle là très sérieusement, que le rire, c'est quelque chose de très important.
1: Et ça évite la peur. La peur, on n'a pas trop parlé, on a parlé d'anxiété, d'inquiétude, mais alors que la peur est dans les yeux, dans les rues aujourd'hui, des personnes, si ça l'annule, la peur. Mais...
0: C'est sûr que quand on se promène dans Paris, c'est pas les rires qui nous... On entend surtout.
1: Pas vraiment, non.
0: Non. Ouais. Mais même dans des associations, des groupes de gens, le rire, quelquefois, ça, c'est quelque chose d'incongru. On dit, tiens, il a ri. Ben oui, mais c'est bien de rire.
1: Quelqu'un est en retard. Il est mort. Lors d'un retard de ma mère, une fois encore, j'avais imaginé sa mort. Cette fois, j'avais promis à Dieu, s'il la faisait rentrer, d'être prêtre. Ma mère est rentrée vivante, je n'ai pas été ordonnée prêtre, je n'ai jamais aimé qu'on m'ordonne. Dieu ne m'a pas oublié, décidément, Dieu ne m'a pas oublié. Ne serait-il pas un peu rancunier ?
0: Oui, c'est vrai, j'étais tellement inquiet, j'ai récité mon chapelet. J'étais dans mon lit, je devais avoir 13 ans, 12-13 ans, je récitais mon chapelet, je disais, bon allez, je vous récite deux dizaines et elle rentre. C'est arrivé à 10 dizaines, et puis là, à ce moment-là, j'ai dit, écoutez, non, je serai prêtre si jamais elle rentre. Et elle est rentrée. Et
1: je n'ai pas prêtre. Prêtre.
0: Alors, j'avais envie de dire à Dieu, c'était pour rire.
1: Décidément.
0: C'était pour rire.
1: Et votre façon d'écrire la mort avec cette série d'éloges. Il y a un petit mélange dans votre livre, il y a une série d'éloges funèbres. Par exemple, celui, si je ne me trompe pas, de Ribes, Jean-Michel Ribes.
0: Ah, Ribes a fait un très bel éloge. Oui, il m'a fait un très bel éloge.
1: Alors c'est... Oui, d'accord. Oui.
0: Jean-Michel, oui. Mm. Metteur en scène de théâtre. Ouais. Et il m'a fait... J'ai bien aimé son...
1: On a tous envie de savoir ce qu'on va dire de nous quand on va mourir. C'est vrai.
0: Mais là c'était très sympa. Bah, moi, je le sais, vous voyez.
1: Bah, du coup, là, vous le savez.
0: J'ai appris des choses. Gay-Luc aussi, qui m'a fait un truc sympathique.
1: Et après, vous imaginez aussi certains éloges funèbres.
0: Oui, j'en ai certains. Mozart, par exemple.
1: Ouais.
0: Mozart, Egon Schiele aussi, le peintre Egon Schiele.
1: Parce que la peinture et la musique, vous parlez... Évidemment, vous êtes un homme extrêmement érudit, Jean-Louis Fournier, vous lisez beaucoup, et vous écoutez beaucoup, vous frissonnez même.
0: Non, mais j'ai surtout une chance, c'est d'être réalisateur de télévision,
1: ouais.
0: Et à qui on a confié des films sur l'art. Et j'ai fait très longtemps des films sur la peinture.
1: C'est comme ça que vous avez fréquenté
0: les peintres. Et c'est ça qui m'a... J'aimais déjà beaucoup les arts. Mais j'ai fait des films sur Klimt, sur Egon Schiele, sur... Enfin, j'ai eu... Sur des musiciens, sur des... Ça m'a vraiment... Et pour moi, le beau, c'est... Comme disait Victor Hugo, il est indispensable.
1: Ouais. C'est vertueux, finalement, tout ça.
0: Ah, hein. Le beau.
1: C'est... Le beau. J'ai toujours entendu ma grand-mère dire « le beau élève ». Je ne comprenais pas ce que ça veut dire.
0: Ah oui, mais ça, c'est sûr. Ça vous emmène au ciel.
1: En fait, voilà.
0: Le beau.
1: Et ben justement, mes premières émotions, dites-vous, après les filles, je les dois à la musique classique. La musique n'entrait pas seulement en moi par les oreilles, dites-vous. Elle entrait par toutes les pores de ma peau qui frissonnaient et se hérissaient comme la chair des poules. Je continuais à aimer Jean-Sébastien Bach, les toniques variations Goldberg, la cantate numéro 8, écrite pour corps, flûte, piccolo, deux violons et hautbois d'amour. Elle est intitulée « Cher Dieu, quand mourrai-je ? » Cette musique aux mains brûlantes, aux yeux fermés, souriant d'un sourire Allah, le cœur gonflé de soupirs, rêvant de la mort qui délivre. Mourir, se fondre dans la paix de la terre, et puis soi-même devenir terre. L'aria est une danse joyeuse, je me réjouis de ma mort. Amen, j'ai envie de dire.
0: Oui, non, mais c'est étonnant quand même, comme par exemple quand Montaigne dit, par exemple, il y a l'homme, la mort, et il y a des choses bien plus pires que la mort.
1: Pire que la mort.
0: L'homme, et puis il y a Socrate aussi.
1: Ouais.
0: Et j'aimais bien mettre ces gens-là parce que je m'associe, je me sers de leur intelligence. On dit Fournier, c'est un petit rigolo, c'est pas un penseur, c'est pas... Mais je dis, regardez, les gens très intelligents, on dit des choses qui ressemblent à ce que je dis.
1: Vous êtes une sorte de serviteur, finalement Enfin, tous les écrivains sont des serviteurs de ce qui a déjà été écrit, peint, représenté, composé.
0: Ah oui,
1: si vous
0: n'étiez
1: pas là, on ferait comment ?
0: Bah oui,
1: Socrate,
0: c'est sûr.
1: Enfin, si on le connaîtrait, hein.
0: Oui, on le connaît pas. Socrate, il est un farouche défenseur de la simplicité. Et moi, je suis un fou de la simplicité. J'aime tout ce qui est simple.
1: C'est dur de faire simple, parfois.
0: Actuellement, dans notre époque, c'est dément. Là, maintenant, j'arrive plus à lire les mails que je reçois, parce que je comprends même plus ce qui est écrit dessus. Je ne les lis plus, d'ailleurs. Je suis vraiment terrifié par la complexité.
1: Comme disait l'autre, ce qui se conçoit bien s'énonce clairement. Et normalement, en principe.
0: Et les mots pour le dire viennent taisément.
1: Eh bien oui.
0: L'art poétique de Boileau.
1: Voilà.
0: C'est Boileau qui a dit ça.
1: C'est Boileau qui a dit ça.
0: Je crois que... Ah non, je l'ai mis dans
1: c'est
0: un...
1: Pas oui, c'est pas... repris par Napoléon.
0: C'est pas dans le bouquin, là, mais... Mm. Mais les mots pour le dire viennent aisément. La simplicité...
1: Elle est difficile, la simplicité, à atteindre, dans tous les sens de...
0: Il n'y a rien de plus difficile que d'être simple. Et puis être simple, c'est être dans le plus simple appareil.
1: C'est vrai.
0: C'est être tout nu.
1: Ouais.
0: Il est dans le plus simple
1: appareil. C'est ça qui est compliqué, peut-être.
0: Ben, évidemment.
1: Finalement.
0: Peut-être.
1: On est presque en séance de psychanalyse, là.
0: Oui, enfin.
1: Enfin, psychanalyse, je propose
0: qui fait rire.
1: De comptoir, de musical.
0: Tout ce qui fait rire est bon, de toute façon.
1: Eh bien, j'espère que vous allez bien rire après cette petite confession. C'est parti, vous êtes prêts pour me suivre dans mon confessionnal ?
0: Allez-y.
1: On y va.
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1: Cher Jean-Louis Fournier, est-ce que vous confessez que vous vous êtes moqué de bien des choses, mais que pour une seule, vous n'avez jamais réussi à rire ? Ça vous est déjà arrivé de ne jamais réussir à rire de quelque chose ?
0: La bêtise crasse ne me fait pas rire. Les gens qui disent des bêtises, enfin, ce que je pense être des bêtises, ça ne me fait pas vraiment rire.
1: Ça vous rend triste ? ou mécontent ?
0: Ça me révolte.
1: Ouais.
0: Ça me révolte, c'est vraiment... Oui, non, mais je suis en train de réfléchir un petit peu.
1: Ouais.
0: Qu'est-ce qui m'a...
1: Même la mort de votre femme, vous en avez ri. Donc c'est vrai que c'est quand même...
0: Oui, c'est ça, c'est troublant. C'est qu'on a troublant. L'impression que les gens qui rient n'ont pas de sensibilité.
1: C'est ça.
0: J'ai envie de dire que ceux qui n'ont pas de sensibilité, ce sont ceux qui ne rient pas. Ça, c'est sûr. Mais rire, c'est pas du tout une manifestation comme ça, de joie imbécile. C'est quelque chose de... Non, il y a des... Oui, je crois que la bêtise, la vulgarité, surtout, ça, c'est pour moi, c'est terrifiant.
1: Ça. Est-ce que ça vous fait peur de rencontrer Dieu ?
0: S'il existe ? Non. Je suis persuadé que nous allons avoir un entretien très chaleureux.
1: C'est vrai ?
0: Oh, certainement.
1: Mais vous avez la foi, alors ?
0: Est-ce qu'on peut dire ? Why not ?
1: Je vous asticote avec mon
0: histoire. Why not ?
1: Why not ? C'est ça, votre réponse, c'est why not ?
0: Why not, oui, je n'ai pas beaucoup de certitudes.
1: Donc vous n'êtes pas sûr qu'il y a une vie après la mort ?
0: Je n'ai pas de certitude.
1: D'accord.
0: Non, franchement, j'ai pas de certitude. Est-ce qu'il y a une vie après la mort ?
1: Ouais.
0: J'ai envie de vous dire, par moments, j'espère que non.
1: Pourquoi ? Parce que c'est bien suffisant comme ça ?
0: Oui, parce que c'est quand même... C'est une épreuve quand même de vivre comme ça. Et si ça recommence encore, c'est... Moi, j'aimerais bien un long sommeil, sans réveil. J'ai pas trop envie de me réveiller, parfois.
1: C'est vrai que, dès le début de votre livre, vous nous embrigadez, vous nous emmenez dans cette vision des choses. Vous dites, on payera plus d'impôts. Ah, vous imaginez ce bonheur. C'est vrai que je me suis dit, mais c'est vrai, il a raison. Plus de réveil qui sonne, on n'aura plus faim, plus soif... Plus de manque, plus de tristesse, plus de tragédie.
0: C'est ça le bonheur, de ne manquer de rien, de ne plus avoir de besoins. Est-ce que c'est ça ? Parce que c'est vrai qu'on passe notre vie avec des besoins, avec des inquiétudes, des insatisfactions, et là on sera satisfait.
1: Oui, mais quand même, tout ce beau, on en fait quoi ? Moi ça me pose une question quand même. Oui, je pense avec vous.
0: Ah, le beau !
1: Ça serait fini ? Après tout ce grand qui nous dépasse.
0: Non, il resterait. Alors, je garderai quand même les émotions esthétiques.
1: Ah.
0: On vire tout le reste et on part avec des émotions esthétiques.
1: Ah, on ne l'avait jamais faite, celle-là. J'aime beaucoup.
0: Et il n'y aura que les émotions esthétiques.
1: Ouais. Alors, oui, aux émotions esthétiques éternelles.
0: On pourra fredonner des musiques sublimes, on pourra imaginer les beaux tableaux qu'on aimait bien.
1: C'est drôle parce qu'avant de rentrer dans ce studio, vous voyez, je partage tout avec vous et avec les auditeurs. Enfin, justement, je fais partager notre micro-confidence. Avant ce confessionnal, vous me disiez que vous, c'était les anges gardiens. Enfin, vous aimiez beaucoup les anges,
0: ah,
1: les représentations des anges.
0: Ah oui, oui, les anges, c'est beau comme tout. Ah oui, c'est super. Mais je vous dis, je vous parlais de l'ange de Monteverde, du cimetière de Gênes que j'avais filmé. Et j'étais devenu amoureux de l'ange.
1: Ouais. Ok, quand même, vous croyez quand même en quelque chose qui nous dépasserait. Les anges, ça nous dépasse. Même Monteverdi nous dépasse à ce moment-là. Et les grands sculpteurs et les grands peintres.
0: Ah, ben bah, évidemment.
1: Oui. Bruegel, d'ailleurs, le triomphe de la mort, si je ne me trompe pas.
0: C'est Bruegel qui a fait un triomphe de la mort. Oui, qui a fait c'est une fresque d'ailleurs. C'est très, il y a énormément de personnages.
1: Ouais.
0: C'est un tableau, un grand spectacle. Il y a beaucoup de gens qui se. Mais l'émotion esthétique, si vous voulez, pour moi,
1: ouais.
0: est très proche de l'émotion du sacré. C'est-à-dire le beau. Quand on est en train de voir une belle chose et qu'on est en émotion esthétique, on est plus pareil, on est ailleurs.
1: Ouais.
0: On est, c'est...
1: Et dans une église, Jean-Louis Fournier, troisième question du confessionnal, vous vous sentez comment ?
0: Ça dépend si l'église est belle.
1: D'accord.
0: Dans une superbe église, je suis très bien. Dans une église qui est moche, je ne suis pas bien.
1: Qu'est-ce que c'est qu'une église belle ? Vous avez quelle
0: église en tête ? C'est les belles, c'est Notre-Dame, c'est toutes D'accord. ces choses-là. C'est l'art roman, l'art ouais. gothique, toutes ces choses-là.
1: Vous faites quoi dans une église ?
0: Je regarde les vitraux.
1: Et vous priez ou pas ?
0: J'ai eu un très long moment des entretiens avec Dieu quand j'étais jeune.
1: C'est vrai?
0: Oui, je parlais de ce que j'allais faire plus tard, de ce que... Puis je lui demandais des petits trucs, des petits services, des petits cadeaux, des choses qui allaient mal, je lui demandais.
1: Et vous les donnez, ces choses?
0: Pas régulièrement, pas tout le temps, mais...
1: Pas suffisamment pour croire en lui?
0: Pas suffisamment.
1: D'accord.
0: Non. Mais il n'était pas antipathique.
1: Eh bien, écoutez, cher Jean-Louis Fournier, j'ai presque envie de terminer cette petite confession par cette lettre du ciel de votre chère et bien-aimée Sylvie. Moi, c'est mon petit moment préféré. C'est mon petit côté romantique.
0: Ah, c'est marrant.
1: On y va.
0: C'est marrant, allez-y.
1: Mon chéri, ouf, te voilà. Tu viens me rejoindre enfin. Je ne voulais pas te le dire, mais je m'ennuie mortellement ici. Tout est rose, tout est bleu ciel. Je voudrais des couleurs vives qui hurlent et du noir, pas de couleurs layettes. J'ai besoin d'un humour corrosif, cruel. Et je me retrouve dans de la guimauve mystique. Je ne supporte plus de rire aux anges. J'ai envie de hurler à la mort. Tu m'avais habitué à un humour qui réveille, qui décape, qui dérange, qui choque, qui blesse et qui pique comme de l'acide. L'humour noir. Ici, l'humour est rose.
0: Ah, ça vous a plu, ça, la lettre?
1: Ah, j'ai adoré.
0: La lettre que ma femme m'envoie de l'au-delà.
1: Mais oui.
0: Où elle s'ennuie au ciel. Et c'est vrai, parce qu'il y a une image du ciel qui est rose bonbon.
1: C'est vrai.
0: Et c'est ça. Alors, moi, ça, rose bonbon, ça ne m'intéresse pas.
1: Amen. Ironie de l'histoire.
0: Amen. Amen. Pax tecum aussi, j'aime bien ça.
1: Et cum spiritu tuo.
0: Et cum spiritu tuo, allons-y.
1: Vous l'avez.
0: Ils n'ont pas peur.
1: Merci Jean-Louis Fournier.
0: Merci
1: Ouf,
0: à
1: je
0: vous.
1: Suis mort chez Philippe Rey. Merci infiniment d'être venu par ici.
0: Merci.
3: Merci à tous les deux pour ces échanges dans tout ça. Merci Marion.
1: Merci Marie.
3: Vous ne m'avez pas offert de cadeau d'anniversaire?
1: Mais oui, mon pauvre, bon anniversaire.
3: Merci,
1: j'ai été gâtée là-haut, j'ai vu qu'il y a plein de gâteaux de toutes les couleurs.
3: Ouais. On remercie Camille à ce titre. Merci Marie-Ange, on vous retrouve demain, vendredi à 10h, à
1: 11h30.
3: Excusez-moi. Et moi, je vous retrouve demain, par contre, de 10h à midi, évidemment, sur RCF Notre-Dame. Il y aura le débat du vendredi avec les journalistes Sophie Dravinel et Éric Revel. On va parler de l'actualité politique et économique, on ne s'ennuie pas vraiment. Hein. Sur ce terrain-là, il y aura plein de choses à dire et vous aurez la parole pour en témoigner. Merci encore à Guillaume et Jessica à la réalisation.

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5: Vous écoutez RCF Notre-Dame en Limousin, il est midi. Et nous nous intéressons à l'actualité locale tout de suite avec le journal présenté par Charline Dau. Charline, bonjour.
6: Bonjour Vincent, bonjour à toutes et tous. Vous écoutez RCF Notre-Dame en Limousin, voici les titres de votre actualité. Différents et compétents, c'est le nom d'une association qui œuvre pour la reconnaissance des aptitudes professionnelles acquises par les travailleurs porteurs de handicap accueillis en structure spécialisée. Une cérémonie de remise de certificats est organisée aujourd'hui à Ambazac. La Nuit des Châteaux est une occasion singulière de découvrir un lieu historique. Après un festival électro puis un de cinéma, le château de Brie ouvre ses portes aux noctambules. Et puis, les vacances de la Toussaint se rapprochent et le pèlerinage des familles missionnaires avec elles. Cette année, Famicio se rend en Corrèze à Malemort. C'est votre information diocésaine du jour. Nous sommes le jeudi 15 octobre, bienvenue dans votre journal local.
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6: Mais avant cette information insolite qui cache un comportement dangereux, une personne a été arrêtée par les gendarmes de la compagnie d'Aubusson en Creuse dans la nuit de lundi à mardi, en pleine observation du brame du cerf. La personne en question stationnée dans la zone militaire de La Courtine. Dans un post Facebook, les forces de l'ordre rappellent que la zone reste dangereuse de nuit comme de jour. Les ESAT, ce sont ces établissements et services d'accompagnement par le travail. Ils sont dédiés aux personnes handicapées qui ne peuvent pas travailler en milieu ordinaire ou en emploi adapté. Pour autant, les travailleurs en ESAT développent des compétences significatives au cours de leur parcours. C'est ce que le réseau Différents et Compétents défend. Cette association permet aux travailleurs d'obtenir une reconnaissance officielle de leurs compétences à travers le RAE que nous présente Vincent Gérard, coordonnateur formateur en Limousin.
7: La RAE, c'est la reconnaissance des acquis de l'expérience. En fait, c'est une démarche qui permet aux personnes de pouvoir faire reconnaître leurs compétences sur des métiers. Donc voilà, il s'agit pour nous de leur donner des repères. La RAE, elle est née en même temps que la VAE. La VAE, pour le coup, c'est un diplôme. Et la RAE a été inventée parce que fallait obtenir un certain niveau et que dans les ESAT, les personnes n'ont pas toujours ce niveau-là. Mais pourtant, elles ont des compétences. Et donc, on a créé ce dispositif intermédiaire, comme un marchepied vers la VAE, pour dire, OK, ben, s'il n'y a pas de niveau VAE, malgré tout, quelles compétences il y a, et permettre à chacun de s'y retrouver et de ne pas être invisible.
6: Propos recueillis par Pierre Locher. Dans cette logique de visibilisation des travailleurs et travailleuses handicapées, une cérémonie de remise des attestations est organisée aujourd'hui à l'espace du Mont Gerbassou d'Ambazac. 46 lauréats représentant 10 métiers distincts seront distingués, à savoir que 4 autres cérémonies similaires sont attendues en Nouvelle-Aquitaine d'ici à la fin de l'année. La prochaine se tiendra dans les Deux-Sèvres, à Effre, le 7 novembre prochain. Et la commune de Bénévent-l'Abbaye retrouve son médecin, il s'agit du docteur Fateh Mekhiche. Après une réduction drastique de son temps de travail pour raisons familiales, il consulte à nouveau à mi-temps. Du côté de la Haute-Vienne, le CHU de Limoges inaugure le centre public de santé de Bellac, au nord de la Haute-Vienne, aujourd'hui. Après les manifestations lycéennes de mardi, c'était au tour des retraités. Hier, plus d'une cinquantaine de personnes se sont rassemblées sous la bannière de la CGT à Brive-la-Gaillarde devant la Chambre de commerce et d'industrie. Ils étaient une trentaine de Creusois, en revanche, devant l'Agirc-Arrco, de Guéret ce mercredi 14 septembre. Tous demandent une revalorisation de leur pension de retraite. Les recours ont été rejetés. Le tribunal administratif de Limoges a suivi le rapporteur public le 29 septembre dernier. Il a donc refusé d'annuler les arrêtés relatifs au permis de construire accordé à l'usine Biosil en zone industrielle à Guéret. Les deux requérants Canopé et FNE 23, deux associations environnementalistes, souhaitaient empêcher la construction de la fabrique de pellets de bois. D'une part en raison de son implantation en zone humide qui mettrait une espèce de crapaud en péril. De l'autre en raison de son activité forestière qui favoriserait les coupes rases d'arbres limousins. Et par ailleurs en raison du risque qui serait suscité par l'activité de la manufacture pour les riverains. Des risques évacués par la justice sous réserve d'une législation en cours permettant de les prévenir. L'entreprise Biosil se satisfait de cette décision et les associations comptent bien saisir la cour administrative d'appel de Bordeaux. Un mois après les journées du patrimoine, on passe à la nuit des châteaux. Il s'agit d'un week-end où visites, animations, expositions et repas sont proposés dans les édifices. En Limousin, un seul se prête au jeu cette année, le château de Brie à Champagnac-la-Rivière. Depuis que Patrick René a repris le monument historique il y a 3 ans de cela, pas une année ne s'est passée sans qu'il ne participe aux festivités.
8: D'un point de vue citoyen, c'est de mettre en avant le patrimoine local et de permettre aux gens de visiter le patrimoine local. Il y a bien des gens qui n'ont pas le goût ou n'ont pas le réflexe d'aller visiter les châteaux, les monuments historiques. Donc je dirais que c'est une porte d'entrée, la visite, et pas vraiment une visite historique, en sens que on n'a pas le temps de faire une vraie visite historique, mais c'est une visite de charme, une visite un peu idyllique en fait. Et donc c'est une bonne porte d'entrée. Et puis pour nous, propriétaires, gestionnaires de monuments historiques, il nous faut forcément faire travailler nos monuments de telle sorte de pouvoir les entretenir, parce que j'ai pas de force personnelle, donc il faut qu'il y ait de l'activité, et donc ça participe à l'entretien en fait du château. Donc c'est aussi une approche qui est patrimoniale, quand finalement on participe aussi, en venant, on participe aussi à l'entretien d'un patrimoine national.
6: Le château de Brie a été construit en 1484 sur les fondations d'un refuge seigneurial datant de la fin du XIIIe siècle. La nuit des châteaux, c'est donc les 16, 17 et 18 octobre prochains. Ce sera en mai, du 7 au 9 mai 2027, très exactement. Ussel, en Corrèze, doit accueillir une manche de la Coupe de France de VTT. Le circuit fera entre 4 et 6 km et jusqu'à 1900 coureurs sont attendus. C'est tout pour vos actualités locales. On passe maintenant à votre information diocésaine, Pierre Locher.
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10: Créée en 2019, l'association Famissio organise chaque année à la Toussaint une mission diocésaine familiale. Cette année, direction les Charentes et la Corrèze, plus précisément à Malemort. Ils seront accueillis, logés et nourris par les fidèles de la commune. Gwenaëlle Lepoutre fait partie de l'équipe chargée de préparer leur accueil.
11: C'est une initiative récente de chrétiens engagés qui ont souhaité proposer des temps de mission dans des paroisses plutôt a priori rurales. Donc ils forment une équipe. Ils sont sur chaque mission, je pense qu'ils sont entre 40 et 50 participants, donc ça fait déjà un bon groupe. L'idée, c'est d'aller rencontrer les habitants de la commune pour parler de Jésus. De façon très simple, c'est un témoignage, aller à la rencontre des gens, leur poser la question. Donc c'est l'occasion d'échanges, de rencontres, et ce, à tous les âges, c'est-à-dire que vraiment les enfants participent à la mission.
10: Car oui, près de la moitié des femmes missionnaires sont des enfants ou des adolescents. Les nouvelles personnes qui rejoignent le projet bénéficient d'un temps de formation avant d'aller sur le terrain. À Malemort, des bénévoles sont également recherchés pour aider à préparer les repas des missionnaires. Les personnes intéressées peuvent se rapprocher de la paroisse de Malemort. À savoir que ce temps fort missionnaire autour de la Toussaint est accompagné d'une procession costumée des enfants. Ça s'appelle Holy Wins. En lieu et place d'Halloween, il s'agit pour les enfants de célébrer leur saint patron. Ce sera l'objet d'une prochaine information diocésaine.
6: Merci Pierre Locher, c'est l'heure maintenant de la météo, toujours avec vous.
10: C'est presque un été indien qui s'annonce cet après-midi en Limousin. Pas l'ombre d'un nuage dans le ciel de nos trois départements et des températures très douces. Il fait aux alentours de 22 degrés sur le plateau de Millevaches cet après-midi. La maximale est de 28 à Brive-la-Gaillarde. Du reste, il fait 25 à Tulle, Limoges et Aubusson. Le ciel reste dégagé en soirée et les tendances pour demain matin sont au beau temps également. Le soleil baigne le Limousin toute la journée, mais il s'agrémente de petits nuages en après-midi. Côté température, la minimale est d'un tout petit 3 à Sornac à l'aube. Il fait 13 à La Courtine en matinée, 17 à Guéret. La maximale devrait être de 26 à Aubusson. Il fait 21 à Limoges et 22 à Tulle.
6: Merci Pierre pour cette météo de l'après-midi et les tendances de demain. Aujourd'hui, nous fêtons Sainte-Thérèse d'Avila. Demain, ce sera la Saint-Edwige. Et c'est la fin de votre édition locale. Merci de l'avoir suivi. Bonne journée et belle écoute sur RCF Notre-Dame en Limousin.
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15: Nous parlons aujourd'hui d'Octobre Rose. Docteur Georges Chatta, bonjour.
16: Bonjour monsieur.
15: Vous êtes le président du comité de la Ligue contre le cancer sur le département de la Creuse. Alors déjà, première question, quelle est la situation dans le département de la Creuse? Est-ce qu'on sait à peu près combien de cancers sont diagnostiqués chaque année?
16: Vous savez, les statistiques sur le cancer aujourd'hui, pour avoir des statistiques certaines, il faut être dans les registres. Les départements de la Creuse ne sont pas dans les registres aujourd'hui. Donc, effectivement, on estime qu'il y a 800 cas de cancer nouveau en Creuse tous les ans.
15: Tout confondu.
16: Il faut savoir que c'est un petit peu supérieur à la moyenne nationale et à la moyenne régionale. Nous sommes le département de Nouvelle-Aquitaine où les indicateurs en santé sont les moins bons.
15: Et justement, le taux de mortalité quand un cancer est détecté sur le département de la Creuse, là aussi, il y a une différence par rapport au reste de la région?
16: Dans le cadre d'un cancer détecté, il n'y a pas de différence de mortalité puisqu'on est soigné pratiquement de la même façon en France entière. Mais effectivement, la perte de chance vient de l'accès aux soins. Si on a moins de professionnels dans le territoire et l'accessibilité de ces professionnels est difficile, il y a une difficulté de l'accès aux soins, il y a un renoncement aux soins. Voilà un petit peu le sujet qui est important dans notre département.
15: Et c'est le cas en Creuse du coup.
16: Et c'est le cas en Creuse, oui.
15: Au niveau du taux de participation au dépistage, parce que vous l'avez un petit peu évoqué depuis le début de cet entretien, pour savoir si on est malade, il faut se faire dépister. Où en est le taux de dépistage du cancer du sein sur la Creuse?
16: Il faut comprendre le taux, comment il est, si c'est Santé publique France qui donne le taux officiel. Le taux officiel, c'est de 48% en Creuse en 2025. Nous avons beaucoup progressé par rapport à l'année 2024. On est passé de 43 à 48%, ce qui est une très bonne chose. C'est un taux supérieur à la moyenne nationale, parce que la moyenne nationale est de 46%. Et c'est un taux inférieur à la moyenne régionale. Le taux de la moyenne régionale est autour de Nouvelle-Aquitaine et autour de 51%. Hein.
15: Alors, l'Octobre Rose, c'est une campagne mondiale de sensibilisation des femmes au dépistage du cancer du sein, mais c'est aussi récolter des fonds pour la recherche. Et en Creuse, il y a beaucoup d'animations, de manifestations qui sont organisées ce mois-ci.
16: Oui, oui, oui. Nous, au niveau de la Ligue, on a peut-être, nous participons à 110 manifestations pendant le mois d'octobre rose. Et c'est vrai que grâce à l'engagement de nos équipes, de nos bénévoles, de nos administrateurs, qui font souvent deux manifestations par jour, hein, et puis les week-ends, c'est très très chargé au niveau des manifestations. Il y a des marches, des courses, il y a des concerts, il y a énormément d'activités qui est faite dans l'esprit de sensibiliser la population en général et surtout les femmes à la promotion de leur santé, hein, éviter les risques et puis à faire le dépistage pour pouvoir guérir de cette maladie en cas d'atteinte le plus tôt possible.
15: C'est ça votre plus grand souhait, votre plus grand espoir ?
16: Oui, le plus grand espoir dans une ambiance difficile aujourd'hui de morosité ambiante, c'est que les gens au niveau de leur vie personnelle et de leur corps se sentent mieux, hein, en faisant de l'activité physique, en mangeant mieux, c'est-à-dire il faut à tout prix, en évitant les risques, et on peut vivre mieux et vivre heureux, c'est-à-dire vivre heureux dans son corps et dans l'entourage social dans lequel on vit.
15: Docteur Georges Chatat, merci beaucoup, président du comité de la Ligue contre le cancer en Creuse. Merci à vous d'avoir accepté d'être notre invité aujourd'hui.
16: Je vous remercie.
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5: Midi 15 sur RCF Notre-Dame en Limousin et nous retrouvons Coralie de Courtille pour le magazine Tête à Tête.

0: Chers amis de RCF Notre-Dame en Limousin, aujourd'hui dans Tête à Tête, j'ai le plaisir d'être reçue à Saint-Germain-les-Belles chez Alison Jelke. Bonjour Alison.
1: Bonjour.
0: Vous êtes avec votre mari John, les gérants américains et anglais du camping de Montréal de Saint-Germain-les-Belles. Tous deux avaient des milliers de métiers dans ce camping et vous êtes aussi la chef de cuisine de Resto Lac, situé au bord de ce délicieux bucolique plan d'eau de Saint-Germain-les-Belles.
1: Oui, c'est ça.
0: Tout d'abord, Alison Jelke, racontez-nous comment votre mari américain et vous, anglaise, avez atterri en Limousin et surtout à Saint-Germain-les-Belles.
1: Ah, ça, c'est une très, très longue histoire. Nous sommes venus ici en 2007, après quelques années de voyage un peu partout dans le monde. Quand nous sommes arrivés ici, John, il travaillait encore sur les bateaux de recherche.
0: Oui.
1: Et moi, bon, avant, j'étais prof d'anglais, mais ici, j'ai cueilli les pommes, j'ai travaillé dans un restaurant à la pocherie. Après, j'étais aide de domicile. Et finalement, bon, le camping était à vendre. On connaissait bien les propriétaires, donc on s'est mis d'accord pour reprendre le camping il y a 5 ans maintenant.
0: Mais comment, au tout départ, vous avez pu arriver à Saint-Germain-les-Belles, parce qu'on n'arrive pas par hasard ici. Et en Limousin encore plus.
1: Mais c'est étonnant, mais beaucoup de gens arrivent par hasard ici. C'est vraiment étonnant.
0: En Limousin, vous voulez
1: dire ? En Limousin, mais plus précisément à Saint-Germain-les-Belles.
0: Je
1: connais beaucoup de monde qui sont venus comme ça. Ils se plaisent ici au village et ils restent.
0: Mais vous et John ?
1: C'est comme ça que nous sommes arrivés. Nous sommes arrivés en camping-car.
0: Ouais.
1: On a fait un peu le tour de la France, Belgique.
0: Parce que vous veniez d'où ?
1: Avant, on était en Istanbul. Et avant ça, le dernier endroit où on a travaillé avant ça, c'était quelques mois en Angleterre. Avant ça, c'était la Pologne. Avant ça, Corée du Sud. Avant ça, l'Allemagne. Donc, le chemin est long pour arriver ici.
0: Vous allez nous raconter votre expérience dans 49 pays, je crois, à chaque
1: oui,
0: fois.
1: Quelque
0: vous
1: chose
0: allez nous
1: comme
0: les raconter.
1: Ça, oui.
0: Mais cet atterrissage en Limousin, alors, vous étiez parti d'Angleterre, vous êtes passé par la Belgique, puis vous avez traversé la France.
1: Oui.
0: Dans l'optique de vous installer.
1: Du tout, non. C'était, bon, on cherchait quelque chose juste pour stocker nos affaires, un petit appartement ou une grange ou peu importe. L'idée était là, mais pas particulièrement en France. Pas forcément, on n'avait pas forcément un pays en tête. Mais finalement, nous avons vu Limoges, visité Limoges, et on trouvait très sympa. Nous sommes partis vers Émoutier. L'idée, c'était de voir le lac Vassivière.
0: Ouais.
1: Et à Émoutier, il avait une maison à vendre dans une vitrine de Century 21. Donc voilà, nous sommes rentrés. Est-ce que c'est possible de visiter la maison? Ils ont dit oui. Et puis voilà, vendu, quoi. C'était un peu comme ça, oui.
0: Et ça s'est fait comme ça.
1: Oui, ça s'est fait comme ça, très rapidement, sans réflexion. Mais ça, c'est moi, je fais tout comme ça. Je dis oui à tout.
0: Vous avez des coups de cœur.
1: Voilà.
0: C'est bien. Ces coups de cœur, ils vous ont mené où exactement? Vous m'aviez raconté que vous aviez pu vivre dans 49 pays, un vrai globe-trotteur.
1: Non, pas vivre, mais...
0: Découvert.
1: Découvert,
0: oui. Vous avez vécu dans un grand nombre de pays, quand même. Travaillé.
1: Oui, la dernière année scolaire en Angleterre, j'ai fait l'allemand. Et il avait un voyage scolaire. Moi, je ne parlais pas l'allemand, je venais de débuter. Mais je suis partie en voyage scolaire en Allemagne. Et la famille avec laquelle j'étais, on dit oui... Nos amis ont besoin d'une fille au pair. Est-ce que tu connais quelqu'un? Moi, pourquoi pas? J'avais 17 ans à l'époque. Je dis, OK, bon, moi, pourquoi pas? J'ai rencontré la famille. Je l'ai trouvée sympa. Et en rentrant en Angleterre, je dis à ma mère, bon, fin de l'année scolaire, je pars en Allemagne. Elle dit, oui. D'accord, oui. Mais effectivement, 4 jours après le dernier examen à l'école, moi, je suis partie en Allemagne. Et oui, un peu plus, non.
0: C'est là où vous avez commencé à vous adapter, vous adapter aux coutumes, à la cuisine, aux habitudes des uns et des autres. Et c'est...
1: Oui, d'être plongé dans le cœur d'une famille, dans un autre pays où on ne parlait pas du tout la même langue. il y avait beaucoup de choses que je ne comprenais pas. La maman, elle me dit « Dumus Bugle ». Bugle en anglais, c'est une petite trompette. Je ne suis pas capable. Mais Bugle en Allemagne, en allemand, c'est repassage. Repasser les vêtements. Donc, on ne se comprenait pas bien au début.
2: Et, mais, puis on n'avait pas des téléphones portables avec un
1: voilà,
2: Google traduction.
1: Voilà, moi j'ai fait... c'était la vieille époque, moi. Donc, j'avais une petite dictionnaire dans la poche. Mais voilà, c'était un peu compliqué.
2: Donc,
1: mais,
2: là, c'était une des premières découvertes. Et ensuite, un autre pays où vous avez pu exprimer toute votre envergure que vous aviez en vous.
1: Après, l'Allemagne, bon, je suis partie faire les études à Londres. Et après, je suis revenue en Allemagne. Ça faisait partie de l'Erasmus à l'époque. Donc, j'ai fait une partie de mes études là-bas. Et en rentrant, je ne savais vraiment pas quoi faire. Donc, j'étais avec une amie. Elle a dit, oui, moi, j'ai fait une formation pour devenir prof d'anglais. Mais je ne veux pas partir dans un pays étranger tout seul. Mais je dis, bon, je vais avec toi si tu veux. Où est-ce qu'on va? Corée du Sud. Voilà. On a postulé le 31 décembre. Et nous sommes arrivés là le 10 janvier, sans aucune réflexion sur ma part, juste Corée du Sud. Jamais enseigné l'anglais de ma vie, jamais été en Asie de ma vie. Et hop, bon, je me suis trouvé là-bas, voilà.
2: Là encore, il fallait vraiment...
1: Il fallait s'adapter,
2: trouver des solutions.
1: Tout à fait, oui.
2: Et ça, en fait, vous aimez vraiment ça.
1: J'adore ça, ouais. J'adore le dépaysement, j'adore... ne pas comprendre le monde autour de moi.
2: Trouver comment faire, trouver comment apporter aux gens aussi des solutions, puisque les jeunes, il fallait quand même leur donner un bon cours, mais aussi un cours d'anglais avec un peu d'animation ou avec
1: des... Tout à fait, oui. Oui, je faisais aussi les cours privés chez les familles et les enfants d'une de mes familles ont voulu tout savoir sur le Thanksgiving. C'est une fête américaine en novembre et on a voulu faire les cookies ensemble. Et chaque famille a un four, mais il n'y a pas les gens en Corée du Sud ou en Asie en général. Cette partie de l'Asie, ils cuisent pas dans un four en fait. Donc le four, ça sert à ranger la vaisselle. Et le four n'a jamais été allumé. Donc, nous, on essaie d'allumer le four, ça ne marchait pas. Donc, voilà, il fallait vraiment trouver une solution pour ça.
2: Et après la Corée du Sud, où êtes-vous allé?
1: Après, moi et John, on s'est mariés. Et après, nous avons fait le tour de l'Asie du Sud. Commençons par le Singapour, Malaisie, Thaïlande, Laos, Vietnam, Cambodge.
2: Wow. Et à chaque fois, vous trouviez des petits jobs.
1: Non. Là, c'était un voyage pur. Hein.
2: Ah oui, c'était
1: juste voyage et expérience et beaucoup de choses à manger. Voilà.
2: Comment ça s'est fait? Quel a été le déclic où à un moment, vous vous êtes dit, allez, on arrête tout ça, on rentre dans une... Est-ce que vous vous êtes dit, on rentre dans la vie adulte ou on arrête les voyages, la jeunesse
1: Ça, c'est beaucoup plus tard. Là, j'avais 24 ans quand nous sommes allés en Asie du Sud. Et c'était quand j'avais mes 30 ans que nous sommes venus en France pour la vraie vie adulte. Et même, ce n'était pas la vraie vie adulte pour moi. La vraie vie adulte, ça a commencé il y a 5 ans au camping,
2: où
1: je suis obligée de me lever et travailler.
2: Et alors, ce voyage en Asie, ce voyage de vacances, si j'ai bien compris, en Asie du Sud-Est avec John, qu'est-ce que ça vous a apporté? Vous gardez quoi comme souvenir de ce voyage à deux en vacances?
1: On a vu les choses, mais vraiment magnifiques, étonnantes. Un autre moyen de vie où les jeunes, par exemple, nous avons apporté les crayons et un tas de crayons, des choses comme ça, pour donner aux enfants. Et les enfants en donnent un crayon. Et les tailles crayons aux plus grands enfants pour ça, voilà. Ouais. Et les enfants, ils ont rien. Ils sont super contents avec ça, juste avec un crayon, un bout de papier. Ils ont rien du tout. Et il y a les endroits où ils ont vraiment rien. Mais ils se contentent avec le peu qu'ils ont. Et c'est étonnant à voir cette joie.
2: C'est l'image que vous gardez au fond de vous de ce voyage?
1: Une des images, oui, parce qu'il y a l'autre côté de l'Asie, le côté, par exemple, les quartiers de Bangkok ou de Kuala Lumpur, c'est vraiment très, très riche. Donc, il y a beaucoup plus de contraste dans ces pays-là que dans les pays européens, par exemple. Et le contraste est vraiment impressionnant.
2: Alors, votre meilleur souvenir de tous ces voyages, c'est plus lorsque vous travaillez, lorsque vous étiez jeune, jeune fille au pair, ou des voyages de vacances avec John avant de vous installer ici à Saint-Germain-les-Belles?
1: J'ai beaucoup de bons souvenirs. C'était plutôt... Oui, quand j'ai travaillé aussi en Pologne, à Cracovie, en Pologne, pendant un an et deux ans en Turquie, en Istanbul.
2: En tant que quoi?
1: J'étais prof d'anglais.
2: Aussi.
1: Les plus beaux souvenirs sont avec les petites communautés qu'on a trouvées là-bas, dans les autres pays. Bon, les voyages de vacances, c'est chouette aussi, mais
2: quand
1: c'est
2: vous
1: transitoire.
2: Parlez... Oui, bien sûr. C'est éphémère, quelque part.
1: Voilà.
2: Quand vous parlez de petites communautés, vous pensez à quoi? Ou à qui, plutôt?
1: Mes amis profs d'anglais, que ouais. Bon, nous sommes encore en contact.
2: C'était, des amis
1: c'était
2: pour
1: vraiment
2: toujours.
1: Les amis pour toujours, oui.
2: Des amis pour toujours.
1: Il y a les gens qui ont quitté une vraie vie d'adulte, bon, mettons, une vraie vie adulte pour venir enseigner l'anglais, juste pour faire autre chose. Par exemple, une journaliste qui a travaillé pour le BBC, c'est un job assez stable et assez bien vu, mais elle a tout lâché pour déménager en Istanbul, par exemple.
2: J'ai remarqué.
1: Quelqu'un qui travaille dans l'industrie film au Canada. Et les gens comme ça sont vraiment, ils ont un parcours très, très intéressant. Et d'être avec ces gens dans cet endroit, dans ce pays qui est parfois difficile à vivre, le Turquie, des fois, ça peut être compliqué.
2: Oui, et puis quand on a d'autres habitudes, quand on est étranger, quand on a d'autres habitudes, je constate que les Anglais sont souvent prêts à tout lâcher, j'ai l'impression, plus que les Français, pour aller vivre. Vous êtes des vrais aventuriers.
1: Ah oui,
2: aller
1: oui.
2: vivre, à tout quitter. Tout quitter pour recommencer. Et du coup, c'est ce que vous dites, ça rend les gens très vrai, puisqu'en fait, ils savent ce qu'ils ont quitté, et là où ils sont aujourd'hui, vous vivez vraiment le moment présent. Oui. Moi, je l'ai rencontré avec une jeune femme, c'était dans une station de ski, parce que voilà, j'avais travaillé dans une station pendant un moment. Eh bien, plusieurs Anglaises, des amies Anglaises, elles avaient 25 ans, elles avaient tout quitté. Depuis 6 ans, elles étaient à l'étranger, et à droite, à gauche, et là, elles avaient atterri comme ça en France, dans une station de ski.
1: Oui.
2: Vous êtes un peuple d'aventuriers.
1: C'est ça, c'est exactement ça. Ce que je trouve étonnant, c'est que maintenant, le peuple britannique a choisi de se priver de cette liberté et de cette possibilité d'aller aventurer dans les pays au moins européens. Parce que maintenant, suite au Brexit, c'est pas facile.
2: Bien sûr. C'est peut-être parce que vous êtes une île aussi.
1: Je pense.
2: Ouais, le fait de...
1: Je pense.
2: Et puis, dans vos ancêtres, vous avez toujours été là à conquérir le monde.
1: Voilà. Mais maintenant, ils se trouvent devant les portes fermées et ils ne comprennent pas. Hein. Mais c'est un choix qui a été fait. Et voilà, ça nous a bien compliqué la vie aussi. Il faut une carte de séjour pour nous maintenant. Moi, je suis née citoyenne européenne. Hein, et maintenant, je ne l'ai plus. Je suis plus.
2: Eh oui, d'accord. Mm. Et de ce fait, ça vous permet d'avoir des bagages remplis de plein de choses dans votre cœur, dans votre tête, et d'avoir plein d'expériences, et de venir ici, à Saint-Germain-les-Belles, pour reprendre le camping du restaurant du lac de Montréal.
1: Oui. Sans ces expériences, je n'aurais pas pu le faire. Non, pas seulement parce qu'il m'aurait manqué l'expérience pour tenir le restaurant et le camping, mais aussi, je n'aurais pas pu imaginer rester sur place tout le temps. Parce que ici, bon, saison, entre avril et novembre, je vais à Limoges pour faire les achats, mais c'est tout, en fait. Je ne vais pas plus loin, je ne vois pas autre chose. C'est le travail d'avril au novembre.
2: Et, oui, mais vous rencontrez plein de gens.
1: Oui, j'ai rencontré plein de gens ici.
2: Plein de gens, des étrangers, c'est comme si vous étiez à l'étranger, justement.
1: C'est ça, mais c'est plus jeune, j'aurais pas pu le faire. Hein. Oui. J'aurais pas pu rester sur
2: place
1: comme ça.
2: Et puis en même temps, quand là, de votre restaurant, là où nous sommes toutes les deux, d'ici, on voit le plan d'eau, qu'on appelle le lac, la campagne, les vaches, les limousines, les arbres, comme si on était aussi en Angleterre.
1: Oui, c'est ça.
2: La vue est splendide.
1: Chez nous, c'est le même paysage, sauf que c'est les moutons chez nous.
2: Oui. Oui. Alors, à tout de suite sur RCF Notre-Dame en Limousin avec Alison Gelke.

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1: Nous venons d'écouter In My Life des Beatles. Nous sommes dans tête à tête avec Alison Jelke, gérante du camping Montréal et chef de cuisine du restaurant Restolac à Saint-Germain-les-Belles. Alors, on évoquait justement tous vos voyages et surtout toute cette expérience qui vous a permis de prendre en charge cet énorme travail et ces milliers de casquettes, parce que quand on est dans un camping et à la fois chef de cuisine, vous avez tant à faire avec John, votre mari. Alors, parlez-nous un peu de vos milliers de métiers, des événements que vous organisez, parce que je sais que votre salle et votre restaurant est très souvent demandé pour organiser des choses.
2: Comment j'organise les choses?
1: Ah oui, parce
2: difficilement.
1: Que c'est...
2: Il faut avoir la vue surtout, mais ce sera impossible sans une bonne équipe.
1: Alors, vous êtes combien?
2: Cette année, on était 18.
1: Oh là, oui.
2: Oui.
1: Donc c'est aussi avoir le talent d'un manager.
2: C'est ça. Et des fois, les gens, ils ne s'entendent pas forcément
1: mais
2: entre eux.
1: Bien sûr.
2: Heureusement, j'ai quelqu'un qui s'est occupé du planning cette année, parce que si c'est à moi de faire, c'est catastrophique.
1: Mais parce qu'il y a la partie camping et restaurant, les employés sont sur les deux sites.
2: Il y a Rob qui travaille côté camping. Lui, il gère tout. Il gère le bloc sanitaire, les déchets, le ménage dans les chalets. Il gère tout ça. Il est autonome complètement. Donc ça, c'est... Ça,
1: avec les réservations, les accueils des personnes.
2: Ça, c'est moi ou
1: d'accord.
2: John. Il peut le faire, mais quand ils ne sont pas là, par exemple, en hiver, lui, il va prendre la réception, il va faire ça. Mais en été, c'est nous qui font ça.
1: C'est-à-dire que John, votre mari, s'occupe et est plus en charge de quoi, lui?
2: Lui, il fait la piscine. Moi, je ne touche pas la piscine. Moi, je trouve ça effrayant. Toutes ces le dosage de chlore et... Oh non, je ne peux pas. Mais lui, il fait tout ce qui est piscine, le jardinage, la tente, les haies. Il fait le pain le matin, l'Internet. Il a créé le réseau Internet. Et il gère ça. Il fait ses pains burger. Il fait ses pâtons pour les pizzas.
1: Ah oui.
2: Le matin aussi.
1: Et les pizzaiolo.
2: Il est pizzaiolo, c'est ça.
1: Mais il savait faire avant, parce que lui, il travaillait.
2: Oui.
1: Il était déjà bricoleur de nature. Non, c'est un ingénieur.
2: C'est un ingénieur, oui. Il est géologue de formation, mais il travaille sur les bateaux de recherche. Donc, sur un bateau, on doit pouvoir tout faire.
1: Être débrouillard.
2: Mais les pizzas, ça vient déjà de son enfance. Son frère travaillait dans un restaurant et faisait les pizzas là-bas. Et il a montré à petit John comment on fait les pizzas. Et voilà, c'est resté une passion pour lui.
1: Et vous, Jelke, alors, vous êtes en charge de quoi? Parce que c'est un sacré...
2: Un peu de tout, oui. Oui, les achats, le menu du jour.
1: L'accueil,
2: le linge.
1: Ouais.
2: Bon, des fois, c'est une défi qui va... Mais il faut juste voir que c'est fait. Il faut voir, des fois, c'est pas
1: l'histoire
2: de... Oui, voilà.
1: Superviser. Et justement, par rapport à la cuisine, vous, anglaise, avoir réussi à constituer une belle carte sympathique, c'était pas trop difficile pour vous?
2: Non, j'ai essayé de faire quelque chose d'international qui peut
1: plaire
2: à tout le monde. C'est rare qu'il y ait quelqu'un qui vraiment peut rien trouver sur la carte à manger.
1: Parce que vous n'aviez pas de formation de cuisine.
2: Non,
1: génial.
2: Non, zéro.
1: Donc là encore, s'adapter,
2: oui,
1: trouver des solutions.

0: faire
1: exactement,
0: cuisiner des pizzas ou...
1: Non, c'était les choses faites maison. C'était, il fallait déjà comprendre la recette. Elle me donnait les recettes déjà. Mais il fallait les déchiffrer, les recettes. Je ne parlais pas un mot d'allemand. Au début, c'était compliqué.
0: Ouais, ça devait être dur.
1: Mais j'ai appris à cuisiner... des choses qui plaisaient à la famille, qui plaisaient aux clients. Et j'ai commencé là. Et quand j'étais étudiante aussi, j'ai travaillé pour un restaurant qui faisait pizza. Bon, moi, j'ai aidé un peu dans la cuisine, mais j'étais plutôt livraison sur une petite moto. C'est là où j'ai perdu 3 orteils, d'ailleurs.
0: Mais... Ah, wow.
1: Ça fait partie de l'expérience de la vie. Après, bon, j'ai travaillé dans un restaurant qui appartenait à l'université, dans les cuisines. Quand je suis revenue à Londres, j'ai travaillé dans un pub.
0: Donc, c'est un univers que vous aimez. Vous savez évoluer dans cette cuisine. Et vous avez plaisir. Qu'est-ce qui vous fait le plus plaisir quand vous cuisinez?
1: J'aime bien avoir le temps, ce qui n'est pas le cas en été, de faire des essais, de cuisiner quelque chose un peu farfelu.
0: En salé, en sucré, qu'est-ce que vous préférez?
1: Salé.
0: Vous
1: salé.
0: Aimez le salé, oui.
1: Je ne maîtrise absolument pas le sucré parce que je n'aime pas le manger, donc je n'ai aucune motivation pour faire les desserts. Mais je m'adapte. Là, ce week-end, quelqu'un m'a demandé une bavaroise. Ça s'appelle.
0: Quand vous dites quelqu'un m'a demandé, c'est-à-dire qu'on peut réserver votre restaurant pour organiser...
1: C'était un anniversaire de mariage, 50 ans de mariage, et ils ont établi tout leur menu. Le restaurant était ouvert également pour les autres clients, donc il fallait faire les deux choses à la fois. C'était pas facile, mais ça faisait un plaisir. Hein. Et vraiment, ils m'ont demandé une omelette norvégienne, une bavaroise à la fruit de passion. J'ai jamais fait ça de ma vie, mais bon, c'était réussi.
0: C'est sympa. Et hier soir, vous m'avez raconté tout à l'heure en arrivant que c'était pour le départ en retraite d'une personne. Et là, cette personne, vous avez avait réservé tout le restaurant.
1: C'est ça, exactement.
0: Pour l'avait privatisé.
1: C'est ça.
0: Et là, elle vous avait demandé quelque chose de particulier aussi?
1: Non, là, elle a dit, fais-moi ce que tu veux à la bonne franquette.
0: Ouais.
1: Je te fais confiance, voilà.
0: Vous avez pensé à quoi? Vous aviez fait quoi?
1: J'ai fait des petites toasts, des petites verrines, parce que c'est souvent que cette groupe de personnes, souvent peut-être 2-3 fois par an, qui viennent, donc je sais déjà qu'est-ce que je peux...
0: Ah, vous adaptez en essayant de penser à d'autres choses que vous ne leur avez pas déjà données et déjà servies, waouh!
1: Oui, oui, oui. Parce que là, il ne faut pas toujours donner les mêmes choses. Oui, c'était bien.
0: Donc, en fait, il est très vivant, votre camping et votre restaurant.
1: Ah oui,
0: c'est
1: oui,
0: ça,
1: oui,
0: vous aimez vraiment donner de la vie. Alors là, je vais revenir à la chanson des Beatles que vous avez choisie, qui s'appelle « In My Life ». Et en écoutant les paroles de John Lennon, eh bien, j'ai pensé à vous. C'est incroyable, parce que je me suis dit que c'était... Voilà, c'est pour ça que vous avez choisi cette chanson. Parce que quand John Lennon dit « Il y a des endroits de ma vie dont je me souviendrai », donc j'ai pensé à vous avec vos 49 pays et tous vos voyages. « Toute ma vie, bien que certains aient changé, bien sûr, des amis, on en a parlé tout à l'heure, des amours pour toujours, mais dans ma vie, je les ai tous aimés, mais de tous, il n'y a... personne qui se compare à toi. » Et j'ai pensé à l'amour de votre vie, de votre coup de foudre,
1: c'est ça.
0: John. Et je me suis dit, c'est une belle déclaration d'amour pour John, pour vos amis, c'est une belle déclaration d'amour aussi pour vos partages de voyages que vous avez fait tous les deux. Je pense que je ne me trompe pas, c'est ça?
1: C'est ça, exactement. Là, nous sommes ensemble, ça fait 27 ans que nous sommes.
0: Je vois que vous avez
1: ensemble.
0: Les larmes aux yeux, plein d'émotions. C'est chouette parce que...
1: Ah, mais c'est ça, ça me fait toujours ça. Hein.
0: Mais c'est beau, c'est beau.
1: J'ai choisi cette chanson pour notre mariage, justement parce que lui, il est l'encre, si on peut dire ça comme ça. Il peut se passer n'importe quoi dans ma vie, j'aurai toujours John. Toujours.
0: Quand vous dites ancre, vous voulez dire qu'il est ancré à vous?
1: Je ne sais pas qui est le bateau. Et
0: oui,
1: est,
0: je comprends
1: qui
0: bien.
1: L'ancre. Ça change, je pense. C'est un peu flou.
0: C'est ce qu'on peut appeler aussi des âmes sœurs.
1: C'est ça, oui.
0: Des âmes fraternelles.
1: Oui, voilà. C'est étonnant qu'on s'est rencontrés. Nous ne sommes pas du tout du même pays. Nous ne sommes pas rencontrés ni chez moi, ni chez lui, dans un autre pays complètement à part.
0: C'était où déjà?
1: Nord d'Irlande.
0: Ah oui. Entre vous deux, entre l'Angleterre et les États-Unis.
1: C'est ça, c'est ça, dans la mer Atlantique. Et c'était vraiment une grande chance pour moi, j'espère pour lui aussi.
0: Apparemment, oui, apparemment.
1: Oui, mais oui, je ne pourrais pas vraiment imaginer ma vie sans lui. Moi, je suis une personne très chaotique, qui est parfois utile dans ce genre de travail que j'ai

0: parce qu'il faut avoir la tête partout. Et lui, il est très, très solide. Lui,
1: ah, il faut quand même avoir la tête bien sur les épaules et être bien ancré dans ce que vous faites.
0: Oui, mais il faut avoir aussi la vue partout. Ouais.
1: Vous avez à côté votre grand chêne du Limousin ou américain, votre chêne américain, qui est à côté de vous et qui vous porte, oui, et qui vous rassure.
0: Oui, absolument. Quand j'ai une crise de, je sais pas, de nerfs, quand tout est trop pour moi,
1: oui,
0: les problèmes qui peuvent arriver dans le restaurant ou dans le camping.
1: Toujours quelque chose à gérer.
0: Voilà, et des fois c'est trop. Mais lui, il est là, c'est une véritable rocher, il y a un bloc de granit, lui. Et je peux appuyer sur lui, il ne bouge pas, et c'est formidable.
1: Et là, vous venez de dire qu'il ne bouge pas, donc ça me fait penser à ne plus bouger maintenant que vous avez trouvé ici votre équilibre.
0: Oui, déjà, dès le début, quand nous sommes arrivés à Saint-Germain-les-Belles.
1: En 2006.
0: Nous sommes arrivés en 2006. Et nous avons acheté la maison en 2007. Mais en 2006, déjà, l'accueil du village, c'était formidable. Les gens, ils sont accueillis un peu partout, plus ou moins. Mais ici, on se sentait vraiment chez nous, déjà. Et en regardant le village, qu'est-ce qu'il avait ? Il avait l'école maternelle, l'école primaire.
1: Une pharmacie.
0: Le collège, la pharmacie, les médecins.
1: Les
0: la
1: essentiels.
0: Poste, la banque, et la maison de retraite, et le cimetière. On peut rester là jusqu'à la fin.
1: Mais là, ça y est, vous avez décidé vraiment de rester.
0: Oui, oui.
1: Pour la vie ici.
0: Oui, ça fait 19 ans maintenant.
1: Ouais.
0: Et on ne bouge plus.
1: Et
0: c'est notre première maison et voilà, c'est notre première maison.
1: Et alors, dernière question, qu'est-ce qu'elle vous apporte, cette France ? Alors, c'est peut-être pas la France, c'est Saint-Germain-les-Belles qui
0: vous apporte. C'est Saint-Germain-les-Belles, ouais. Oui, plutôt.
1: Cette authenticité,
0: oui,
1: que vous pouviez...
0: Oui, et les amis, mais les... Bon, les amis, j'ai rencontré les amis... ailleurs aussi.
1: Partout, oui.
0: Mais ce sont souvent des amitiés transitoires parce que les gens qui enseignent l'anglais comme ça sont là peut-être un an ou deux.
1: Des expatriés,
0: pas,
1: oui.
0: Voilà. Mais ici, bon, j'ai des amis, déjà, on se connaît depuis 2007. Et ça, j'ai jamais eu ça vraiment avant de venir ici. C'est magnifique.
1: Et puis, comme on disait, le cadre ici est délicieux.
0: Ah oui, voilà.
1: C'est ce côté bucolique comme en Angleterre, quelque part.
0: C'est ça, oui.
1: À part les moutons.
0: Oui.
1: Alors, votre sens incroyable d'adaptation, votre cœur sur la main, votre force de travail, votre énergie de vie vous ont permis, Alison, on peut dire aussi John, de vous intégrer où que vous viviez dans le monde. Mais c'est en Limousin, à Saint-Germain-les-Belles, que vous avez décidé de vous ancrer pour la vie. Vous ne pouviez pas mieux trouver pour combiner travail, vie de cœur à deux avec John, et, en souvenir de vos voyages, redonner vie au camping de Montréal, ainsi qu'au restaurant, le Resto du Lac, de Saint-Germain-les-Belles. Alors, goodbye, Alison, and have a new good trip and life, ici en Limousin.
0: Merci beaucoup.
1: Au revoir.
0: Merci, au revoir.
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0: La participation de la France au budget de l'Union européenne suscite régulièrement des débats et cela ne manquera pas de revenir, j'en suis sûr, sur le devant de la scène à l'occasion des élections présidentielles. En effet, la France est l'un des principaux contributeurs nets au budget européen, mais que reçoit-elle en retour réellement? Entre solidarité européenne, retombées économiques et discours sur le coût de l'Europe, la question divise. Alors, la France contribue-t-elle trop au budget de l'Union européenne? Ou cet effort est-il indispensable à ses intérêts et à ceux de l'Europe? C'est ce que nous allons examiner avec vous aujourd'hui. Jean-Luc Lergery, bonjour.
1: Bonjour. Hier, l'Assemblée nationale a adopté la contribution de la France au budget européen pour 2027, 30,9 milliards d'euros par 111 voix contre 93. Parmi les contre, le Rassemblement national et la France insoumise. C'est un sujet de polémique. Alors, il faut essayer de voir les choses de manière très claire. Rappeler d'abord quels sont les caractères du budget de l'Union et voir ensuite l'inégalité et ses justifications dans la répartition entre les États. Les caractères du budget. Actuellement, les 27 négocient le budget à long terme pour 2028-2034. On a parlé tout à l'heure de 2027. Si la Commission européenne propose une enveloppe de près de 2000 milliards d'euros, les gouvernements, évidemment, débattent de la proposition de la Commission. Je rappelle que la Commission ne décide pas, elle propose. Le budget est adopté par les États, la majorité d'États, et par les députés européens, sur les propositions de la Commission européenne. Quelques mots du budget. Il est obligatoirement équilibré, c'est-à-dire qu'il n'est pas possible de présenter un déficit. Il ne sert pas à financer la protection sociale ni la défense. Il est financé par des ressources propres. Alors, je les rappelle très rapidement, la ressource revenu national brut, la ressource de la TVA, les droits de douane qui interviennent très faiblement, 14%, et la ressource plastique depuis le 1er janvier 2021 basée sur la quantité de déchets d'emballage plastique non recyclés. Le cadre financier pluriannuel proposé, je le répète, proposé par la Commission, accorde à l'Union une enveloppe très importante, mais encore une fois, cette enveloppe très importante peut être, bien sûr, discutée. Alors, le second point, qui est un point qui fait polémique, c'est les inégalités dans la répartition entre les États. Il faut savoir, et c'est de là qu'il faut partir, que les États financent le budget de l'Union essentiellement en fonction de leur poids économique dans une logique de redistribution qui doit profiter à tous. C'est une sorte de mutualisation du budget. Les plus riches vont donner un petit peu plus pour aider les États les plus en difficulté, ce qui ne plaît pas à certains. Soyons un peu plus précis, de manière générale. Il faut tenir compte, d'abord, de la politique agricole commune, qui représente aujourd'hui 31% à 32% du budget européen global. Il faut rappeler que dans les années 70, la PAC représentait plus de 70% du budget. Ce qui veut dire que les aides apportées aux agriculteurs, qui sont des aides absolument essentielles, fondamentales, surtout dans le cas d'agriculture qui, comme aujourd'hui en France, subit évidemment les conséquences dramatiques de la sécheresse. Les aides sont réparties en fonction des surfaces, des exploitations, des programmes ruraux et en tenant compte, depuis un certain nombre d'années déjà, du respect par les agriculteurs de l'environnement. Ce qui explique, et ça il faut le dire à ceux qui critiquent la part française dans le budget, qu'en ce qui concerne l'agriculture, la France reçoit des sommes très importantes, vitales pour nos agriculteurs, bien que la France soit dans les États les plus riches de l'Union. Ce qui a coûté également, alors ça c'était plutôt dans le passé entre 2021 et 2024, c'est le plan de relance décidé après la pandémie de Covid-19 qui a surtout bénéficié à certains pays qui n'étaient pas bien armés comme l'Espagne et l'Italie. Donc on tient compte des besoins. Alors les conséquences, c'est qu'il y a des pays, vous l'avez rappelé tout à l'heure, qui versent davantage qu'ils ne reçoivent. Je vais les citer. L'Allemagne, les Pays-Bas, la Suède et la plupart des pays du nord de l'Europe. Alors ceux-là, évidemment, sont favorables à ce que dans le prochain programme budgétaire dont on a parlé tout à l'heure, on baisse évidemment la contribution générale. D'autres États reçoivent beaucoup plus qu'ils ne versent. C'est le cas de l'Espagne, c'est le cas de la Pologne et c'est le cas de l'Italie. C'est d'abord le cas de l'Espagne, on a également la Grèce et le Portugal. Mais s'ils reçoivent beaucoup plus qu'ils ne versent, c'est évidemment pour les aider à réduire les écarts de développement avec les autres pays, donc à dynamiser l'ensemble des économies, en finançant des transports publics, donc en facilitant les déplacements, donc la libre circulation, les réseaux énergétiques, la rénovation de bâtiments et le développement des régions. Alors, venons-en pour conclure, parce que c'est l'objet de la polémique aujourd'hui, venons-en à la France. La France verse beaucoup au budget européen en raison évidemment de la taille de son économie. On ne peut pas s'en plaindre. Elle verse chaque année en moyenne 24 milliards d'euros. Mais n'oublions pas non plus qu'elle figure parmi les principaux bénéficiaires, puisqu'elle reçoit environ 1 milliard d'euros de plus, c'est-à-dire chaque année, 25 milliards d'euros, dont 8 milliards parmi ces 25 milliards du plan de relance européen. Notamment, je le répète, c'est important, en raison de son agriculture et en raison du besoin des régions, de l'emploi, de la formation, des programmes européens de recherche et d'innovation, de la rénovation énergétique, des transports propres, de la décarbonation, de l'industrie du numérique et de la modernisation du système de santé.
0: Oui, je vais vous donner un exemple très concret. Je viens travailler à vélo et une partie de la piste cyclable que j'emprunte au quotidien a été payée par l'Europe. Elle est donc aussi contributaire dans nos régions et au plus proche de nous.
1: Alors c'est très bien de le rappeler parce que beaucoup de gens ne le savent pas, de même que dans nos forêts, hein, dans la région en particulier, on a des chemins forestiers très larges qui sont ouverts à l'intérieur des forêts aux frais de l'Union européenne pour éviter, et c'est vraiment quelque chose de fondamental, je dirais presque vital, pour éviter la contamination des feux, des incendies de forêt qu'on a malheureusement connu cet été.
0: Et oui, ça permet aussi de rappeler qu'il y a un aspect de solidarité. On l'a bien vu, on a été aidé par tous nos voisins durant ces incendies et ça aussi, ça doit compter.
1: Mais bien entendu, la mutualisation, et on a même vu un jour ici dans cette chronique, on a expliqué que la solidarité s'exprimait en faveur des peuples d'Europe, mais également en faveur de peuples qui n'appartiennent pas à l'Union européenne. C'est ce qui gêne un certain nombre de formations politiques qui n'en ont rien à faire de la solidarité. Il faut quand même le dire et le rappeler. Et il faut aussi que les gens comprennent bien que si la France, ce qui n'est pas possible, sans l'accord de ses partenaires, mais ça, cela oublie de le dire, que si la France diminuait sa contribution, eh bien, ce qui lui est versé serait également diminué. C'est donc une position idéologique qui, sur le plan moral, vous l'avez rappelé, la solidarité, c'est une valeur morale, il ne faut pas l'oublier, et qui, sur le plan pratique, est absolument inimaginable.
0: Eh bien, merci beaucoup, en tout cas, Jean-Luc Lajeurie, de nous l'avoir rappelé aujourd'hui. L'enjeu n'est donc pas seulement de savoir combien la France paie, mais aussi ce qu'elle gagne et ce qu'elle souhaite construire avec ses partenaires européens. On se retrouve très vite sur RCF Notre-Dame.
1: À très bientôt.

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1: Le compte à rebours commence à Bruxelles. Les dirigeants européens sont sur place pour boucler le prochain budget de l'UE. Alors que les finances des États membres sont sous tension, quel argent alloué à l'avenir aux agriculteurs ou à l'Ukraine leur semble en tout cas à l'austérité. 600 000 personnes privées d'électricité en Ukraine hier. Pour combien aujourd'hui la trêve énergétique annoncée par le président américain n'a pas eu lieu? Pour quelles conséquences quotidiennes? Reportage à Kiev dans ce journal. Canon à eau, gaz lacrymogène en Albanie. Plusieurs incendies ont été déclenchés hier. Les bureaux du chef du gouvernement, deux ministères attaqués. Les manifestants demandent la démission d'Edi Rama. Nous verrons pourquoi. Et puis enfin, la récolte des olives commence ce jeudi en Cisjordanie occupée. Un moment symbolique pour les familles palestiniennes aujourd'hui en proie à une violence décomplexée des colons. Vous entendrez le curé de Taïbé.
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1: Bonjour à tous. Deuxième jour de convalescence. Tout d'abord pour le pape au Gemelli. Léon XIV a passé une bonne nuit, pris son petit déjeuner à son lever. Hier soir, ses médecins ont indiqué une évolution post-opératoire normale. Au lendemain donc de son intervention chirurgicale, le moral est bon, fait-on savoir au Vatican, après l'ablation mardi du lobe inférieur de son poumon droit pour retirer un adénocarcinome. Plus de détails sur la santé du pape, les chaînes de prière, les messages de soutien qui continuent d'affluer au Vatican sur notre site internet. Et y aura-t-il ce soir une intention de prière pour le pape? Sans doute. À 18h30, une messe pour l'Europe sera célébrée à l'église Notre-Dame des Victoires au Sablon à Bruxelles à l'occasion de l'Assemblée d'automne de la Commission épiscopale des États membres de l'UE qui se réunissent alors que l'avenir budgétaire de l'UE est en question. Ce jeudi, en effet, pour deux jours, les dirigeants européens entament un bras de fer autour du financement de l'Union européenne pour la période 2028-2034. Un budget à boucler au plus vite avant 2027, année électorale. La mission s'annonce très très difficile, des dires du chancelier allemand arrivé ce matin à Bruxelles. Les explications de Pierre Benazé.
3: Le budget commun de l'Union européenne se compte par tranches de billions d'euros, c'est-à-dire de 1 000 milliards. La Commission européenne avait proposé en juillet 2025 de maintenir l'effort actuel. Sur 7 ans, il se montera à 2 billions au total. Mais ce total comprend plus de 800 milliards d'euros du plan de relance post-Covid. Comme à chaque fois, un groupe surnommé les pays frugaux conteste une ambition financière trop large, surtout en période de disette des finances publiques. Ce groupe, emmené par l'Allemagne, comprend aussi Scandinaves, Autrichiens et Néerlandais. Il voudrait limiter le budget à 1 500 milliards d'euros. En face, les pays dépensiers se sont baptisés « amis de la cohésion » car ils veulent maintenir les aides régionales, qu'on appelle fonds de cohésion, mais aussi par exemple les aides de la politique agricole commune. Ce groupe, beaucoup plus nombreux de pays, comprend par exemple France, Italie ou Pologne. En fait, surtout l'Est et le Sud de l'Union. Les deux camps sont actuellement arc-boutés sur leur position, même s'ils espèrent aboutir avant décembre, car 2027 sera l'année de tous les dangers, avec les échéances électorales françaises, italiennes, polonaises, grecques, finlandaises, qui pourraient remettre en question le compromis budgétaire. Pierre Benazet, Bruxelles. RFI pour Radio Vatican.
1: Moderniser sans frais avec ou sans nouvelles taxes européennes, quel argent alloué à l'innovation, l'IA, au fameux centre pour migrants voulu en Afrique, aux agriculteurs ou encore à la défense et à l'Ukraine? Autant de questions auxquelles les 27 sont appelés à répondre. Le président Zelensky arrive d'ailleurs ce soir à Bruxelles pour plaider sa cause. Et sur le terrain, en Ukraine, l'hiver arrive, les bombardements d'infrastructures énergétiques n'ont pas cessé, malgré les annonces du week-end dernier de Donald Trump, faisant donc des morts, laissant des millions de personnes privées d'électricité. Le reportage tout de suite à Kiev d'Emmanuel Chaz.
4: Ce bruit assourdissant a envahi Kiev, c'est celui des générateurs qui se mettent en route pour fournir de l'électricité pendant les longues coupures de courant causées par les frappes russes. Olena, banquière, vient de la rive gauche du Dnipro, où les infrastructures énergétiques se mêlent à des zones densément peuplées. Elle confie.
5: Nous sommes inquiets. J'habite près d'une centrale thermique et je reste à la maison en ce moment. Je ne crois pas que le courant soit déjà rétabli sur la rive gauche et je ne sais pas comment est la circulation. Tout est très difficile.
4: Oksana, une bibliothécaire d'une soixantaine d'années, travaille dans le quartier de Loukianivka, plusieurs fois bombardée par des missiles russes.
6: Je ne peux pas me préparer à l'hiver ni à aller autre part. Je resterai chez moi au quatrième étage. Bon, ma grand-mère et ma mère ont survécu à l'occupation allemande, alors je peux moi aussi survivre à cette horreur.
4: Nulle part où aller, alors que le maire de la ville, Vitali Klitschko, est sous le feu des critiques face à la situation catastrophique que traverse Kiev. Selon les résidents et le président Volodymyr Zelensky, il n'a pas fait assez pour préparer la ville. Il y a quelques jours, il ne pouvait que constater
7: La capitale traverse une situation dramatique. Il est illusoire de pouvoir vivre normalement comme en temps de paix. Nous sommes désormais au bord du précipice.
4: Les gouvernements nationaux et locaux se renvoient la responsabilité de la gestion de la crise humanitaire qui menace la capitale ukrainienne. Emmanuel Chaz, Kiev RFI pour Radio Vatican.
1: La nuit dernière, les autorités ukrainiennes ont compté plus de 580 drones russes ainsi que 2 missiles lancés par Moscou contre l'ensemble du pays. De son côté, l'Ukraine a repris ses frappes sur les raffineries russes. L'une d'elles a été visée ce matin au sud-est de Moscou. Et puis la Russie qui semble sur les nerfs avec 2 étrangers arrêtés ces dernières heures. Un ressortissant suédois ce matin accusé d'avoir franchi illégalement la frontière dans le but de préparer des attentats contre des sites militaires russes. Et un journaliste japonais qui aurait mené des activités d'espionnage sur le territoire russe selon Moscou. Ce qu'a démenti ce matin la première ministre japonaise. Et puis mauvaise nouvelle pour le Japon. L'Inde devrait supplanter le pays comme 4e économie mondiale en 2027. C'est ce qu'estime le Fonds monétaire international. C'est un pays dont on parle peu et pourtant son gouvernement fait face à une révolution dite des flamants roses. En Albanie, le premier ministre Edi Rama est contesté depuis plus de 130 jours dans la rue. Hier, l'immense manifestation a dégénéré en violence. Simon Rico.
8: Des dizaines de milliers de personnes ont envahi les rues du centre de Tirana mercredi. Depuis le début de la semaine, ce sont les étudiants qui ont pris la tête de la grande contestation débutée au mois de juin contre la dérive autoritaire et corrompue du pouvoir qui fait massivement fuir la jeunesse vers l'étranger. Le slogan n'est plus seulement « l'Albanie n'est pas à vendre », c'est aussi « l'avenir est à nous ». Face à l'intransigeance du gouvernement d'Edi Rama, la colère se fait plus forte, 2 bâtiments gouvernementaux et des banques ont été incendiés. La police a riposté très violemment, plusieurs dizaines de blessés sont à déplorer parmi les manifestants. La délégation de l'Union européenne a rappelé que la liberté de réunion et d'expression sont des droits fondamentaux et demandé un maintien de l'ordre proportionné. Au moment où le centre de la capitale sombrait dans le chaos, le Premier ministre albanais était au Luxembourg pour négocier l'adhésion de son pays à l'Union européenne, qui serait possible dès 2027, promet Bruxelles. En attendant, une nouvelle manifestation est prévue ce jeudi pour réclamer encore la démission d'Edi Rama. Simon Rico, Belgrade, pour Radio Vatican.
1: Au Moyen-Orient, les Houthis du Yémen nient être derrière le missile intercepté ce matin par Riyad dans la région de Médine, ville sainte de l'islam. Au Liban, le Hezbollah reconnaît que les 500 kilos d'explosifs saisis par l'armée cette semaine à la frontière avec la Syrie lui appartenaient, admettant ainsi s'armer alors que l'objectif du gouvernement est celui du désarmement. Et puis, enfin, en Israël, ce sera ou par la voie du désarmement ou au moyen d'opérations militaires créatives. À 15 jours des législatives, Gadi Eisenkot, le principal rival de Benjamin Netanyahou, promet de vaincre le Hamas en 18 mois s'il devient Premier ministre. En Cisjordanie, ce jeudi 15 octobre, commence officiellement la récolte des olives. L'importance de ce moment est majeure au niveau économique d'abord. Ça représente 15% des recettes agricoles palestiniennes, mais les olives constituent aussi pour les Palestiniens le symbole de leur attachement à la terre, aujourd'hui occupée par plus de 500 000 colons, de plus en plus agressifs. C'est le cas aussi à Taïbé, le seul village chrétien de Cisjordanie. On écoute son curé, le père Bachar.
9: Des olives ont été écuyées sur des arbres qui appartiennent à nos familles. Nous avons reçu des images et des témoignages montrant également une manière très brutale de récolter, avec des branches cassées. Et tout cela se produit au moment même où nos familles devraient pouvoir se rendre paisiblement sur leur terre pour commencer leur propre récolte. Nous avons reçu des témoignages, des photos et des vidéos montrant des colons sur leur propriété privée et en train de cueillir les olives. Il faut comprendre que le dommage ne concerne pas seulement les olives volées cette année. Lorsqu'on casse brutalement les branches d'un olivier, on touche aussi aux récoltes des prochaines années. Donc, un arbre a besoin de temps pour faire en reconstruire et produire à nouveau normalement. Pour une famille, cela signifie donc une double perte.
1: Le père Bachar, interrogé par Augustine Asta, la peur de l'avenir. Elle s'est manifestée aussi en Colombie. Des dizaines de milliers de personnes étaient dans la rue hier à travers le pays à l'appel des syndicats, des communautés indigènes ou encore de l'opposition. Ils redoutent la remise en question des acquis sociaux par le président d'extrême droite arrivé il y a 2 mois au pouvoir, Abelardo de Espriella. Et puis enfin au Brésil, la mesure est passée in extremis entre les 2 tours de la présidentielle. Le Parlement a adopté cette nuit la réduction du temps de travail par le biais d'une réforme constitutionnelle. Avec cette mesure, Lula da Silva espère combler son retard sur le sénateur Bolsonaro. Voilà, c'est la fin de ce journal. Merci d'avoir suivi. Une excellente journée à tous.

0: Il est 13h10 sur RCF Notre-Dame en Limousin et nous poursuivons avec nos rendez-vous d'actualité, actualité locale à présent avec l'info d'ici présentée par Olivier Serac.
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2: Bonjour tout le monde. L'info d'ici de ce 15 septembre, c'est une des conséquences directes et observables en Corrèze du réchauffement climatique. À Brive, dans la vallée de Planchetorte, de nombreux pins sylvestres et maritimes sont en train de dépérir. Un dépérissement qui s'accélère depuis un petit peu plus d'un an et ce violent orage de grêle. Orage qui s'était abattu en juin 2025 sur la vallée de Planchetorte avant de filer vers Malemort puis Cognac. Cette grêle a en effet percuté de plein fouet les arbres qui, après les vagues de canicule et cette très longue période de sécheresse cet été, sont tout simplement marrons. Même leurs écorces sont en train de tomber aujourd'hui. Or, c'est bel et bien pour expliquer ce phénomène, mais aussi afin de trouver des solutions que l'association naturaliste briviste du Jardin Sauvage organise demain soir à 18h une conférence à Brive. Conférence qui se tiendra salle de la Providence en présence d'Antoine Crémer, directeur de recherche de l'INRAE à Bordeaux. Conférence intitulée « La forêt face au changement climatique ». Et à propos d'arbres, toujours à Brive, un platane de l'avenue de Paris va bientôt être abattu. Le chantier est prévu entre lundi et mardi prochain et s'il doit être abattu, c'est que cet arbre situé non loin du théâtre est surveillé depuis des années. Or, aujourd'hui, selon les services de la mairie, il présente des risques pour la sécurité des usagers en raison de son état sanitaire dégradé. Tout simplement parce que cet arbre est rongé par un champignon qui fragilise le bois à la base des principales branches. Observé depuis 2009, une première intervention avait eu lieu en 2014, période durant laquelle des haubans avaient été fixés afin de réduire l'impact de ce champignon. Sauf qu'aujourd'hui, le phénomène s'est aggravé, forçant la collectivité à couper l'arbre. Un nouveau platane devrait prendre sa place courant décembre afin de préserver le patrimoine arboré de l'avenue de Paris. Le compte n'y est pas. C'est le discours tenu hier par une centaine de retraités corréziens. Discours tenu lors d'une mobilisation devant la Chambre de commerce et de l'industrie de Brive. Mobilisation organisée par la CGT afin de défendre les retraites complémentaires du secteur privé. La CGT qui demande une revalorisation immédiate et annonce d'ores et déjà une mobilisation nationale sur ce thème dans le courant du mois de novembre. Se mobiliseront-ils, eux, aujourd'hui? C'est la question que l'on se pose au sujet de la gronde lycéenne. Un nouveau mouvement pourrait se tenir à Brive devant le lycée d'Arsonval ce matin. Mouvement que pourraient rejoindre des lycéens de Tulle, des lycéens qui demandent toujours une amélioration de leurs conditions d'enseignement, mais aussi le remplacement de professeurs absents. Nous en reparlerons d'ailleurs en longueur dans le quart d'heure corrézien. 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Enfin, Christopher Lacquiez remporte le prix des lecteurs de la ville de Brive 2026 pour son roman La Rosa Perdida. C'est aux éditions J.C. Lattès, un prix doté de 1 500 €, mais aussi d'une résidence d'écriture durant un mois dans la cité gaillarde. Ce prix lui sera remis dans quelques semaines lors de la 44e édition de la Foire du Livre de Brive. Voilà pour l'essentiel de l'actualité en Corrèze. Je vous souhaite de passer une excellente journée sur nos ondes.
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0: 13h15 sur RCF Notre-Dame en Limousin, nous nous intéressons aux jeux de société tout de suite avec Parlons Peu, Parlons Jeu, une émission proposée par nos amis du Temple du Jeu à Limoges.
1: Bonjour à tous, nous nous retrouvons aujourd'hui pour parler jeu, parlons peu, parlons jeu avec Vincent. Bonjour Vincent.
2: Et bonjour, comment vas-tu Julie ?
1: Je vais bien, merci. Je participe aujourd'hui à l'émission avec toi. Alors pour me présenter très rapidement, je suis cliente dans le magasin où tu travailles, qui est, je vais te laisser le dire avec l'adresse en même temps.
2: Le Temple du Jeu, 6 rue Adrien Duboucher à Limoges.
1: Voilà, et donc je commence à avoir une grande collection de jeux. Oui. On aime bien en discuter tous les deux, et pourquoi pas le faire aujourd'hui avec nos amis et auditeurs d'RCF. On va parler aujourd'hui...
2: De jeux coopératifs.
1: C'est ça, d'un style de jeu, tu me disais un peu à la mode.
2: Oui, et un style de jeu que, ben, je le constate encore en magasin, tout le monde ne connaît pas. Donc le principe c'est que c'est des jeux où on ne va pas s'affronter les uns les autres, on joue contre le jeu, en fin de partie, soit le groupe a gagné, soit le jeu a gagné. Et ensuite, ben, ça se décline sous tout un tas de formes différentes. Et effectivement, c'est un truc qui est particulièrement à la mode, surtout pour les familles qui essayent de se retrouver, où on est dans une ambiance un petit peu plus conviviale autour de la table.
1: C'est souvent des règles pas très difficiles, ou alors, enfin, en tout cas, on peut céder tout au long de la partie. Quand on joue en famille, des fois,
2: complètement,
1: les plus petits comprennent un peu moins vite, la maman n'est pas
2: ça permet
1: habituée.
2: Intégrer le groupe parce que les adultes vont un petit peu gérer tout ce qui est règles. Et alors après, il y a vraiment des jeux hyper familiaux avec des règles qui tiennent sur un post-it. Et puis ensuite, il y a des gros jeux pour experts qui vont durer 4 heures et qui sont également des jeux coopératifs. Donc même les joueurs un petit peu aguerris aiment bien parfois coopérer.
1: Un petit jeu assez rapide et très facile au niveau des règles, c'est 50 missions.
2: Ouais.
1: Je crois que c'est un jeu aussi que t'aimes bien.
2: On a un peu une anomalie en France, parce qu'on est un des magasins qu'on parle le plus. J'en discute assez régulièrement avec le fournisseur. C'est un jeu que toi aussi tu connais, a priori.
1: Vous m'avez vendu.
2: C'est moi qui t'en ai parlé, ou en tout cas mon collègue. Et pour moi, je trouve que c'est du jeu hyper efficace. C'est un petit jeu où on va essayer d'accomplir des missions en ayant des cartes de valeur et de couleur devant nous. Et on va essayer de faire en sorte qu'en fonction des cartes qui sont devant nous, de ce qu'on voit, et ben, ça corresponde aux missions demandées. Donc avoir X cartes rouges devant nous, avoir une certaine somme de cartes devant nous, ça dure 15-20 minutes, c'est quasiment impossible à battre, c'est hyper addictif, c'est dans un tout petit format.
1: C'est vrai que c'est compliqué de gagner, il y a plusieurs paliers de victoire, on va dire.
2: 50 missions, c'est un peu le graal ultime, mais je vous cache pas que j'ai fait beaucoup trop de parties de ce jeu et que je n'ai toujours pas gagné, et que même si je suis pas très bon au jeu, j'ai quand même un certain ego de joueur.
1: Jamais jusqu'au bout.
2: Jamais.
1: Mais non.
2: Mais t'es pas obligé de me...
1: Pardon, je serais choquée.
2: De me rappeler à ma propre médiocrité, mais oui, le jeu, en tout cas, on peut le battre, c'est sûr, mais tu l'as déjà battu, toi?
1: Non, jamais. Okay. Je crois qu'on est arrivé jusqu'à la médaille d'argent au maximum. Il y a quelques cartes de la médaille d'or.
2: Alors, faut savoir que la médaille d'argent, faut vraiment être très mauvais pour pas la dépasser. Voilà, ça me permet de renvoyer un petit peu l'ascenseur. Mais en tout cas, voilà, c'est un petit jeu, ça coûte 18 euros. C'est un éditeur français qui s'appelle Oya. Voilà, c'est vraiment parfait pour petit jeu familial facile à prendre en main.
1: Des petits symboles, des couleurs et
2: Oui. Alors effectivement, le jeu est plutôt
1: Le choix des symboles est quand même un peu étonnant.
2: Oui, on a un couteau
1: suisse. Le couteau suisse.
2: Oui, mais c'est voilà, c'est français, c'est la French Touch.
1: On vous laisse découvrir les trois autres symboles du coup.
2: Voilà, des carrés, des ronds et des triangles, on préfère utiliser les couteaux suisses, mais pourquoi pas? Ça lui donne sa petite originalité.
1: Exactement.
2: En tout cas, on recommande très fort.
1: On recommande aussi le deuxième jeu. Alors ça, c'est un jeu dont je n'ai encore jamais joué.
2: C'est un jeu, alors c'est Andor, c'est un jeu qui n'est pas tout récent, il est sorti en 2013, il a été primé, il a eu parmi les plus beaux prix. C'est une sorte d'initiation au jeu d'aventure, donc là on est toujours sur un format familial mais avec des parties beaucoup plus longues, on est sur une heure et demie de partie en fonction. C'est un jeu qui va avoir toute une campagne, donc c'est scénarisé, il y a toute une histoire à suivre et ça va se découper en scénario, donc comme des chapitres où à chaque fois on va avoir des objectifs différents à réaliser. Là, on est dans une thématique plutôt médiévale fantastique, donc on va retrouver des objectifs dans cette thématique, à savoir défendre un château, attaquer un dragon, récupérer un trésor, etc. Et gros avantage, c'est que c'est un jeu qui se veut hyper progressif en termes d'apprentissage des règles, parce que pour votre première partie, vous avez juste une feuille recto verso à lire, et à chaque nouveau scénario que vous allez attaquer, vous allez avoir un petit bout de règles qui va se rajouter jusqu'au dernier scénario où là effectivement il y aura pas mal de règles qui auront été rajoutées au jeu mais que vous aurez pu intégrer relativement facilement au fur et à mesure de l'aventure.
1: À partir de quel âge?
2: Alors ça va toujours dépendre. Je pense que aux alentours de 10 ans c'est bien, ne serait-ce qu'en termes de concentration. Les enfants c'est pas toujours leur fort, la concentration. Donc là comme on est sur des parties un peu plus longues, je conseillerais au moins à partir de 10 ans. Format un peu plus important aussi, donc faut compter une cinquantaine d'euros pour la boîte, ce qui peut parfois représenter un budget. Donc faut savoir un petit peu dans quoi on s'oriente, mais c'est parfait pour des parents qui voudraient éventuellement initier un petit peu leurs enfants à tout ce qui est jeu de rôle, ou en tout cas tout ce qui est jeu d'aventure. Donc voilà, le jeu est ancien, mais ça reste un excellent jeu aujourd'hui.
1: Et pour des adultes, peut-être c'est une introduction, ou est-ce qu'un joueur un peu plus initié il trouvera quand même son compte?
2: Oui, complètement. Le jeu a quand même une certaine profondeur. Le jeu fonctionne en plus un petit peu comme un casse-tête. En fonction des scénarios, il n'y a pas non plus 10 milliards de manières de remporter la partie. Donc il y a vraiment ce côté où on réfléchit ensemble aux manières les plus optimisées de se déplacer sur le plateau et parce qu'on est limité en temps, essayer de faire ça le plus rapidement possible. Donc même des joueurs initiés vont pouvoir s'y retrouver. Et effectivement, c'est une bonne passerelle pour des joueurs un petit peu plus compliqué ensuite, ou pour d'autres jeux narratifs, parce que c'est toujours cool quand on nous raconte des histoires.
1: T'as deux ou trois jeux narratifs un peu plus initiés. J'aime beaucoup les jeux narratifs, j'en ai beaucoup, comme tu le sais aussi.
2: Oui, alors sachant que voilà, avec Julien, on est assez différents là-dessus, parce que moi je suis un peu moins jeu narratif, c'est un peu moins mon style de jeu, c'est un peu plus celui de mon collègue, mais justement ça permet d'échanger un petit peu par rapport à ça, voilà, je lâche rien.
1: Une prochaine émission sur les jeux narratifs, alors on fait ça.
2: Je ne serai pas là.
1: Très bien. On trouvera quelqu'un d'autre.
2: Et je crois que tu voulais nous parler pour finir d'un jeu qui s'appelle Eternal Dex.
1: Eternal Dex, c'est un jeu, alors là tu vas m'aider, qui a eu un prix, ou qui n'a pas eu de prix, qui aurait dû avoir un prix peut-être en fait.
2: Pas encore. C'est un jeu qui est trop récent pour avoir eu un prix. Par contre, étant donné les qualités du jeu, que ce soit au niveau du design, que ce soit la mécanique de jeu, etc., je pense que c'est un bon candidat. En tout cas, moi, je voterai pour. Non, pour l'instant, le jeu est un peu trop récent.
1: Je pensais qu'il était nommé à l'As d'Or l'année dernière, mais
2: Et non, mais on peut espérer pour la tour de l'année prochaine.
1: Donc, il a été en rupture, mais maintenant, il est disponible et plus facilement à trouver. Il était en rupture à sa sortie. C'est, comme tu l'as dit, un jeu qui est très beau, qui a aussi plein de... J'aime bien les jeux où il y a... Chaque chapitre amène une nouvelle règle, En fait, on a l'impression de jouer à plein de jeux différents.
2: C'est ça. Ça fonctionne sous forme de challenge. Donc,
1: ouais, c'est ça.
2: Il y a différents niveaux, différents scénarios, différentes mises en place. Il y a de quoi s'arracher les cheveux sur certains scénarios. Et au début, c'est très simple, évidemment, pour vous donner envie, le goût de continuer. Mais effectivement, c'est un jeu qui se découpe en petites boîtes. Et vous allez toutes les ouvrir au fur et à mesure. Et ça va se complexifier au fur et à mesure.
1: Il y a un matériel qui est très joli aussi avec le petit. Enfin, j'en ai pas beaucoup des comme ça, avec un petit tapis pour jouer dessus, des petits pions,
2: remplace,
1: plein de petites choses.
2: Le plateau. Le jeu est... moi, je suis un petit peu biaisé, c'est un jeu japonais, j'adore les jeux japonais.
1: C'est japonais.
2: C'est japonais.
1: Ok. Ouais.
2: Il y a toujours une esthétique particulière, il y a toujours des règles qui sont, mine de rien, plutôt minimalistes, en tout cas au début. Et là, c'est un jeu qui sort à 30 euros, et je vous cache pas que ça me fait plaisir, parce que ça montre aux autres éditeurs qu'on peut avoir un excellent jeu, pas cher, avec un super matériel. Donc, j'aimerais bien que les sociétés qui sortent actuellement
1: puissent
2: avoir ce rapport qualité-prix, parce que là, pour 30 euros, vraiment, c'est vraiment trop trop cool comme prix, et ça sera un excellent cadeau de Noël pour des gens qui jouent quand même un petit peu au quotidien, parce que c'est pas non plus un jeu auquel que vous allez sortir avec papy, mamie et puis et les petits-enfants de 8-9 ans, quoi.
1: C'est un jeu qui fonctionne bien à deux aussi. Je pense qu'il est de 2 à 4 peut-être, ou de 2 à 5, mais à deux, ça fonctionne bien.
2: Il fonctionne jusqu'à 4 et vous pouvez également y jouer en solo.
1: Ah, il y a aussi un mode solo, ce qui se fait souvent aussi. Autre idée d'émission. Les jeux solo,
2: Les jeux solo, et effectivement, il y a une grosse proposition là-dessus. Oui. Donc,
1: Et de plus en plus de jeux qui ont un petit côté solo aussi.
2: C'est ça. Avec des règles adaptées pour jouer en solo.
1: Ouais.
2: Donc voilà, mais Eternal Deck, pareil, ça sera dans les magasins et forcément dans mon magasin du jeu à Noël. Donc n'hésitez pas, c'est vraiment un super cadeau à faire.
1: À des joueurs un peu initiés.
2: Ouais.
1: Un petit jeu, pas très cher, peut-être qui s'adresse moins à des joueurs initiés.
2: Alors c'est un jeu qui va s'adresser un peu à n'importe qui. C'est un jeu très clivant qui s'appelle The Mind. Ça aussi, ça a été jeu de l'année. C'est jeu. Pense, en tout cas ça y ressemble beaucoup, que ça a été inspiré par des expériences psychologiques de groupe. Alors pour décrire l'idée du jeu, c'est que c'est un jeu dans lequel on va essayer de développer un langage non verbal. Donc en fait, c'est coopératif, ça va fonctionner par niveau, on va commencer le niveau 1, on va tous se retrouver avec une carte qui a une valeur en main, comprise entre 1 et 100. Et à partir de ce moment-là, sans avoir le droit de parler, il va falloir que chaque joueur pose sa carte au centre de la table face cachée, qu'on fasse une pile en fait de cartes et qu'on place nos cartes dans l'ordre croissant. Sauf que, encore une fois, on n'a pas le droit de parler. Donc, juste, les joueurs vont commencer à se regarder, à se faire un peu des mous, à éventuellement croiser les bras sur la table pour indiquer que, ils ont une carte avec une forte valeur, donc ils vont attendre et ils vont regarder les autres. Et globalement, il va falloir essayer de sentir la tension autour de la table pour essayer de vous dire c'est moi qui ai la plus petite carte en main, ça va être à moi de la jouer face cachée. Si on arrive à faire ça, on va révéler les cartes. Donc si c'est dans l'ordre croissant, on va passer au deuxième niveau. Et cette fois-ci, on aura deux cartes en main. Troisième niveau, on aura trois cartes, ensuite quatre cartes, etc., etc. Alors au début, tous les groupes sont globalement très mauvais. Et c'est pas leur faire un affront de dire ça, c'est que les gens ne se connaissent pas, en tout cas dans cette manière de discuter. Il y en a qui sont très rapides à jouer leurs cartes, donc beaucoup plus lent, et progressivement, à chaque nouvelle partie, en fait, le groupe va progresser, et il y a des moments assez extraordinaires où, parfois, à tour de rôle, on va jouer 52, 54, 56, on n'a pas parlé, on n'a pas discuté, on n'a pas fait de code secret, et en fait, ça marche. Donc c'est très particulier, c'est un peu abstrait à expliquer comme ça, c'est vraiment un jeu auquel il faut jouer directement. Ça plaît pas forcément à tout le monde, il y a des gens qui passent à côté et qui se disent « mais qu'est-ce que c'est que cet ovni ?» Enfin, je me suis pas amusé. Et par contre, quand on est pris dans le truc, vraiment ce jeu de regard, de mou, etc., etc., c'est vraiment hyper jouissif à vivre quand ça marche, en fait, quand le groupe fonctionne. Je conseille.
1: Avec des gens qu'on connaît très bien ou avec des gens qu'on connaît pas forcément.
2: En fait, peu importe. Tous les groupes fonctionnent différemment. Il y a des familles qui s'entendent pas du tout. Il y a des groupes d'inconnus que j'ai fait jouer en soirée jeu avec qui ça marchait du feu de Dieu. C'est un peu inexplicable avec qui ça va marcher. C'est des questions de feeling. C'est comme les relations dans la vie. C'est parfois ça colle, parfois ça colle pas. Faut pas se dire effectivement que si vous y jouez en couple ou en famille, ça va mieux se passer. Ça se joue de 2 à 4 pour information, et à chaque fois c'est très très bien. C'est un petit format, faut compter une quinzaine d'euros, et ça s'emporte partout. C'est vraiment
1: très bien. Jeu de vacances aussi.
2: Jeu facile à emporter, facile à sortir, quasiment pas de règles en fait. C'est vraiment juste on parle sans parler. Donc voilà, à essayer avec n'importe qui, même avec des étrangers, ça fonctionne. Quand on parle pas la langue, aucun souci.
1: Ah oui, super, parfait.
2: Voilà.
1: Voilà, c'était le petit jeu coopératif. Il y en a évidemment bien d'autres à trouver au temple du jeu.
2: Il y en a plein. Il y a vraiment une grosse offre. Donc, il y a vraiment tous les styles de jeu. Donc, faut pas hésiter. Nous, on peut vous renseigner à ce niveau-là. On a plein d'idées de jeux coopératifs à vous proposer. Et donc, voilà. Si vous pensez que ce style de jeu peut vous plaire, sachez que vous trouverez votre bonheur.
1: À essayer. Mais c'est vrai que quand on commence, généralement, après, on a envie d'en connaître d'autres et c'est toute une.
2: Le côté addictif.
1: Tout un pan.
2: Oui, ça, effectivement.
1: Oui, mais le fait d'être ensemble, voilà.
2: C'est ça.
1: On se retrouve bientôt pour parler d'autres jeux. À bientôt, Vincent. À bientôt, les auditeurs.
2: À bientôt, Julie. Au revoir.
1: Au revoir.

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1: Sur RCF Notre-Dame en Limousin, place à notre rendez-vous solidaire avec Parole de Solidarité tout de suite.
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3: Bienvenue dans Parole de Solidarité, votre rendez-vous quotidien qui met en lumière les actions solidaires sur nos territoires de Nouvelle-Aquitaine. Aujourd'hui, nous sommes dans la Vienne, où nous allons de nouveau évoquer l'association La Mélodie Rose et par là même Octobre Rose avec Lydie Larcher qui préside aux destinées de l'association et Idoline Bachelier, une de ses bénévoles. Mesdames, bonjour.
4: Bonjour Yannick.
3: Soyez les bienvenues dans les studios de RCF Notre-Dame-Poitou.
4: Merci.
3: Mais tout d'abord, Lydie Larcher, quelle est la philosophie, l'ADN de votre association, pour rappel?
4: Alors, pour rappel, en fin de compte, l'association est née de ma fille Mélodie. Mélodie a créé son association suite à son cancer du sein qu'elle a eu pendant 8 ans, qui était incurable. Donc, Mélodie s'est éteinte à 34 ans en ayant créé l'association La Rose. Et cette association avait pour but de donner un peu de confort et de bonheur aux personnes en traitement du cancer du sein, hommes et femmes, au CHU de Poitiers, au pôle de cancérologie, en offrant des box de produits adaptés, c'est-à-dire huile d'amande douce, bio, savon, lait d'anesse, voilà. Et du coup, Mélodie, la première année, avait réussi à faire 50 box à peu près pour une valeur entre 130 et 150 euros. Et suite à son décès, j'ai repris l'association que j'ai prénommée La Mélodie Rose de son prénom. Et nous continuons avec ma fille aînée de refaire des box individuelles offertes gracieusement au pôle de cancérologie pour apporter du bonheur et du confort encore une fois. Et ça fait la troisième fois qu'il y aura des box. Et cette année, je peux en faire 70. L'année dernière, j'en ai fait 50. Cette année, j'arrive à faire 70 box. Toujours à peu près pour la même valeur. Donc voilà le but.
3: Idoline, comment avez-vous entendu parler de cette association? Depuis combien de temps y êtes-vous?
5: Alors moi, ça fait 3 ans que j'y suis et je l'ai connue en atelier couture sur Chaunay, qui je ne fais plus partie maintenant qu'on fait partie de Champagne et le Sec et que je ne laisserai pas l'association. Vu que j'y suis rentrée, j'y resterai.
3: J'imagine qu'Octobre Rose, c'est un mois crucial pour vous, Lydie Larcher.
4: Oui. J'ai beaucoup de déplacements, beaucoup de marchés à faire, justement, pour récolter des fonds. Avec des dons aussi également qui tombent cette année. Vous voyez, il y a la gendarmerie de Poitiers, l'amicale de la gendarmerie de Poitiers qui m'a téléphoné. J'ai le hand de Vivonne. Enfin voilà, j'ai pas mal de petites structures qui veulent me donner leurs dons pour pouvoir perdurer, parce que malheureusement, il y a énormément de cancers qui continuent d'évoluer.
3: Cette mobilisation contre le cancer du sein, cet Octobre Rose, a pris une grande ampleur médiatique ces dernières années. On sent que les gens sont de plus en plus concernés.
4: Ah oui, tout à fait. C'est qu'également, il y a beaucoup plus de personnes. Moi, je sais que le pôle de cancérologie me l'a dit. Ils m'ont dit qu'ils avaient une augmentation énorme de cancers chez les jeunes et de plus en plus jeunes. Et c'est vrai qu'on voit malheureusement des jeunes femmes, vraiment des enfants même, qui meurent aussi, des jeunes ados, de cancer du sein. Et c'est terrible, Et c'est pour ça que le mieux, c'est d'en parler. Et c'est très, très bien, parce qu'il y a la palpation en prévention. Et voilà, il faut apprendre à se palper, surtout, et ne pas avoir peur, et que ce n'est pas tabou, en fin de compte.
3: Oui, plus le cancer est dépisté tôt, plus on a des chances de s'en sortir, bien sûr.
4: Tout à fait, parce que Mélodie, elle, c'était un retard de diagnostic, malheureusement. Donc, il y a eu un problème inhérent avant, Mais voilà, je veux dire, si ça avait été pris au tout début, Mélodie serait encore là, Malheureusement, c'est comme ça, c'est la vie et on ne peut pas changer. Donc oui, plus c'est pris tôt en général, plus c'est enlevé tôt. Malheureusement, des fois, il y a l'ablation du sein. C'est vrai que ce n'est pas facile à prendre comme décision, mais des fois, vous n'avez pas le choix si vous voulez vivre,
3: Ensuite, après cette ablation, il y a, j'imagine, tout un processus de réhabilitation psychologique.
4: Oui, on peut se. Alors déjà, on peut se faire suivre. Moi, je sais que j'ai eu le cancer du sein et c'est vrai que j'ai attendu 7 ans parce que moi, à l'époque, ça fait 23 ans. Donc à l'époque, c'était pas comme maintenant. On en parlait beaucoup moins. C'était beaucoup plus tabou. Et c'est vrai que la reconstruction, c'est pas facile à déjà de se voir déjà comme une Amazone, on va dire. Hein. Voilà. Hein. Mais voilà, moi, j'avais dit au docteur, je dis moi, vous m'enlevez le sein, moi, je préfère vivre. J'ai des enfants à élever, donc le reste, c'est pas grave, quoi. On peut le reconstruire.
3: Il faut bien avouer aussi que le sein, en tout cas chez une femme, c'est le symbole à la fois de la maternité et de la féminité.
4: Mais tout à fait. Et c'est vrai que sur le moment, c'est vrai que c'est... Vous voyez, j'ai moins eu de mal à perdre mon sein que de perdre mes cheveux. Vous voyez, c'est vrai que la vie vaut plus que ça. Et honnêtement, je crois que ça nous booste encore plus. Moi, ça m'a boosté, quoi. Mélodie, ça l'avait boosté, mais moi, ça m'a boosté énormément aussi, quoi.
3: Idaline, vous trouvez que la société a évolué sur ce sujet, mais notamment pour les personnes de votre génération?
5: Oui, beaucoup quand même. C'est moins tabou, on en parle plus facilement.

0: L'association La Mélodie Rose, qui est tout à fait en écho avec l'opération Octobre Rose. Donc il y a cette boutique, La Mélodie Rose, que vous proposez avec un certain nombre de produits très variés et très intéressants d'ailleurs.
1: Oui, bah oui, on essaie de varier. Là, cette année, on a fait, alors avec j'ai 9 bénévoles avec moi, voyez, dont des femmes qui sont malheureusement atteintes de fibromyalgie. Donc vous voyez, une dame qui avait le cancer aussi. Et ça aide aussi socialement pour tout le monde. Et on fabrique des porte-clés, on se met à, voyez, avec les gâteaux, enfin voilà, hein. Gâteau café, et puis on fabrique des porte-clés, on fait des coussins, on fait énormément de choses, quoi. C'est vrai que on est devenu avec les t-shirts, on a toute une variété. Maintenant, il me faut plus 2 tables, il me faut 4 tables. Mais c'est vrai que c'est très intéressant, puis d'évoluer avec d'autres personnes, justement, qui ont autre chose aussi. Parce que voilà, c'est ce qu'on dit, ça aide aussi socialement la personne et ça nous aide. Moi, ça m'aide beaucoup. Et c'est grâce à l'association aussi que moi, j'avance aussi depuis son décès, quoi, depuis le décès de Mélodie.
0: Idaline, quelles sont vos fonctions, vos actions au sein de l'association ?
2: Ah, moi, je suis polyvalente. Je fais un peu de tout, porte-clés, beaucoup de choses. Parure de bijoux. Je suis pas très couture, donc c'est pas pour moi. Mais... lien aussi sur les réseaux, que je rebalance beaucoup tout ce qu'on fait.
1: Et puis tu viens avec moi.
2: Et je viens
1: souvent
2: avec
1: moi pour m'aider.
2: Quand je peux, quand je travaille pas, je passe mon temps avec Lydie. Voilà.
0: On peut savoir ce que vous faites sans indiscrétion professionnelle.
2: Je travaille dans le commerce.
0: Oui, c'est vrai aussi que pour votre association, les réseaux sociaux, la communication de manière générale, sont essentiels.
1: Ah oui, oui, oui. Et là, c'est ma fille aînée qui s'en occupe et qui habite dans les Landes. Hein. Donc, c'est ma fille, à chaque fois, on fait des... Comme là, on a fait une vidéo ce matin. Idaline a fait une vidéo qu'elle a partagée à ma fille, qui, elle, de La Mélodie Rose, repartage sur tous les réseaux. Donc, voilà, ça se fait en famille, je veux dire. Hein. C'est une petite
2: travail
1: famille,
2: d'équipe.
1: Quoi. Voilà, travail d'équipe et de famille, je trouve. Amis, famille.
0: Il y a 2 phrases que vous mettez en exergue. Je suis le maître de mon destin et je suis le capitaine de mon âme.
1: Oui, ça c'était la phrase à Mélodie, oui, qu'elle avait tatouée sur son torse. Parce que ça c'était vrai, c'était son. Voilà, elle était le maître de son destin et voilà, malheureusement. Mais bon, elle est partie, je veux dire, tellement apaisée que c'est. Moi, j'admire. Honnêtement, j'admire toujours ma fille pour ça, quoi. Parce que c'est ce que je dis, j'ai eu la chance d'avoir, je remercie d'avoir eu une fille de 34 ans, comme ça, et je la remercie d'être venue dans ma famille pendant 34 ans. Donc, 34 ans de vie, bon, avec des disputes et des galères, hein, comme tout le monde, hein. C'est pas toujours le rose, mais honnêtement, je suis admirative d'elle, quoi.
0: Et jusqu'au bout, et ça je vous l'avais dit dès la première fois où on s'est rencontrés, elle ne s'est pas résignée, elle a voulu préserver de sa beauté. Et comme je vous disais, il y a une très belle photo d'elle alors qu'elle est extrêmement malade.
1: Oui, tout à fait. Ah ben Mélodie, c'est vrai que personne ne pouvait deviner, sauf à la fin bien sûr, mais personne ne pouvait deviner qu'elle était malade. Elle était toujours coquette, ne s'est jamais plainte de sa vie. Honnêtement, elle ne s'est jamais plainte. Alors que malheureusement, le cancer est en train de la ronger au niveau des os et à la fin, oui. Mais jamais, elle marchait, elle boitait, mais jamais elle ne s'est plainte par rapport à des personnes qui n'ont rien et qui se plaignent tout le temps, qu'on va dire. Mais c'est vrai, hein, c'est fou, quoi.
0: Elle avait 2 passions, le dessin, la peinture et la natation.
1: Oui, elle a été tellement heureuse de se retrouver. Elle a fait beaucoup de voyages, parce qu'en condensé, on va dire, hein, en peu de temps, parce qu'elle savait que son temps était compté. Elle savait très bien qu'elle se dégradait, malheureusement. Mais la dernière fois, oui, elle a été à côté de la Sicile, à Ustica. Elle a fait de la plongée et elle était tellement heureuse parce qu'elle s'est dit, maman, elle me dit, tu peux pas t'imaginer, je ne sens plus mon corps, je sens plus les douleurs dans l'eau. Là, elle avait retrouvé une joie énorme, quoi. Ça y a fait un bien fou et tant mieux pour elle qu'elle ait fait tout ça, quoi.
0: On le sait moins, mais ce cancer du sein peut aussi concerner les hommes.
1: Tout à fait. Moi, on a perdu un ami, nous, de 54 ans, maintenant il y a 12 ans, enfin 13 ans même, d'un cancer du sein. Et les hommes, c'est vrai qu'il y en a moins en pourcentage, mais c'est pas bon non plus, quoi, on va dire. Hein, voilà, et c'est vrai que ils ont les glandes mammaires comme les nous, en fin de compte, sauf qu'elles ne sont pas développées comme nous. Donc, ça peut atteindre les hommes. Et c'est vrai que moi, quand je fais mes stands et puis mes conférences,

0: c'est vrai qu'il y a des jeunes hommes qui sont venus me voir, ils ne savaient pas que ça pouvait exister, quoi. Même des jeunes qui ont 17 ans, quoi, ils ne savent pas. C'est ça qui est dommage, quoi.
1: Pour en revenir au dépistage que l'on évoquait à l'instant, donc, c'est tout bête, tout commence par une palpation et si on sent la fameuse petite boule, là, il faut quand même s'inquiéter.
0: Il vaut mieux consulter pour rien.
1: Pour rien, oui.
0: Passer une écho ou voilà, une mammographie. Et voilà, mais vaut mieux insister parce que c'est vrai que maintenant, c'est difficile d'avoir des rendez-vous aussi de mammographie et tout ça, c'est pas facile. C'est très long dans le temps. Donc, c'est vrai que la personne qui a une boule, bah, elle est terrorisée, quoi. Je veux dire, elle se dit, ça y est, dans quelques mois... Ça sera différent, quoi. Ça va évoluer, quoi. Donc, le plus tôt possible, ouais, si on peut, si le médecin est conciliant et qu'il faut insister. Moi, je dis, faut insister maintenant, pour rien, mais c'est pas plus mal.
1: Est-ce que vous avez des exemples toutes les deux de personnes atteintes de cette maladie qui vous ont plus particulièrement marqué au cours de votre croisade sanitaire? Bien sûr, toutes, mais peut-être il y a des cas plus qui vous ont plus marqué.
0: Tata.
1: Idaline.
2: Oh, ça a été une battante, parce que mon oncle était malade en même temps, donc elle ne s'est jamais plainte et ça a été une guerrière. Ouais, elle m'a épatée. Autrement, après, j'en connais, mais guerrières comme elle, non.
1: Et c'est un cancer qui avait été dépisté dès le début ou plus tard?
2: Il me semble dès le début. Mais elle a quand même eu tout ce qui était chimio et tout ça. Elle a perdu ses cheveux et elle a été rayonnante du début à la fin. Du début à la fin. Elle est une guerrière.
0: Ben c'est toutes des guerrières, ouais. En fin de compte. C'est vrai. Hein.
1: Et puis donc, il y a cette fameuse journée du 18 octobre à Champagny-le-Sec. Alors, je crois qu'il y a beaucoup de choses. On va essayer de les citer. C'est à partir de quelle heure? Est-ce que l'entrée est libre?
0: Oui, c'est sur la place, donc c'est sur la grande place de Champagny-le-Sec, donc c'est un tout petit village à côté, entre Chaunay et Civray, on va dire, pour se situer. Et en fin de compte, oui, c'est sur la place du village, et oui, c'est tout à fait libre, hein, y a pas de souci. Et nous, c'est entre 10h et 18h. Et juste un petit mot, parce que le comité des fêtes fait à partir de 9h30 une randonnée, dont les bénéfices reviennent à la Mélodie Rose ce jour-là aussi, donc je les remercie d'avance. Mais autrement, nous, oui, c'est de 10h à 18h et tout le monde peut venir nous voir.
1: Et donc, il y aura un certain nombre de stands, de manifestations, des créateurs de bijoux faits maison, de déco, d'articles de couture, de tricot fait main, j'ai vu.
0: Oui, j'ai une dame qui vient et j'ai aussi la maman à Idaline aussi qui me fait aussi des tricots, des peluches en fin de compte en tricot pour, bah, que je vends pour le stand. J'ai aussi une dame qui fait du upcycling, c'est-à-dire qu'elle achète des bijoux et elle le recycle. Et j'ai une jeune femme, les Pampilles de Flo, qui fait tout à base de polymère. C'est magnifique, elle fait des boucles d'oreilles d'une beauté et des colliers, c'est superbe, quoi. Franchement, au niveau bijoux, quoi. Après, c'est vrai que j'ai une dame qui vend du miel, j'ai un monsieur qui vend du vin. Qu'est-ce que j'ai d'autre? Nous allons vendre nos gâteaux que nous allons faire. Et puis, j'ai aussi le midi, vous avez le repas du midi qu'on fait pour l'association. Donc, on achète tout ce qui est saucisse merguez et on a les maris qui s'attellent à faire cuire avec les frites pour donner à manger aux personnes qui voudront bien venir nous voir.

0: Si vous nous rejoignez, vous êtes sur RCF Notre-Dame-Poitou et j'ai le plaisir aujourd'hui de recevoir Lydie Larcher et Idaline Bachelier qui nous présente l'association La Mélodie Rose dans ce mois d'octobre, octobre rose, hein, qui est très important pour la lutte contre le cancer du sein. Et puis il y a donc cette journée du 18 octobre à Champagné-le-Sec, vous avez commencé à en parler, donc des créateurs, créatrices de bijoux, des producteurs locaux de fromage, d'huîtres, de saucisses, de pâtés, etc.
1: Alors, si vous voulez, j'ai beaucoup de gens avec la conjoncture, mais qui n'ont pas pu venir. Ah. Avec la conjoncture, l'essence, etc., et qui vont au plus près, ce que je comprends, hein, je le comprends totalement. Mais j'ai quand même un petit dépôt d'une copine à ma fille qui fait la viande et les pâtés. Donc, elle va me donner en dépôt-vente des rillettes, des pâtés à vendre au profit de l'association. Qu'est-ce que j'ai ? Les fromages, non. Les huîtres, oui, mais c'est nous qui allons les vendre. Donc, c'est la lumineuse qui nous vend des huîtres parce qu'elle ne peut pas être là non plus, mais elle nous le fait parce qu'elle nous connaît. Donc, nous allons vendre les huîtres que l'on aura. Quand il n'y en aura plus, bah, tant pis. Parce qu'on ne sait pas où on va, malheureusement, en ce moment. Donc, et j'ai aussi des thérapeutes. Donc, ça, c'est super intéressant, quoi.
0: J'ai vu, en tout cas, c'était valable lors de votre dernière manifestation, oui. Une jeune femme qui fait des papouilles dorsales et crâniennes pour le lâcher prise.
1: Alors là, elle ne vient pas.
0: Elle ne vient pas.
1: Non, mais j'ai quand même une dame qui fait du shiatsu, du shikotsiatsu. J'ai une dame qui fait les... Alors ça, c'est autre chose, c'est un médecin orthopédiste et qui voulait venir pour faire connaître son métier d'orthèse. Elle fabrique des orthèses à dimension, à taille de la personne, au niveau dorsal, au niveau... Et elle voulait faire voir son métier. J'ai une dame, une hypnotiseuse, une dame qui fait de l'hypnose, qui vient nous voir, qui vient de Vouneuil-sous-Biard cette année, et qui vient, elle, se déplacer pour faire voir aux gens, faire connaître aussi ce que c'est l'hypnose. C'est vrai que j'ai quand même pas mal de thérapeutes à ce niveau-là, au niveau massage. J'ai même la lithothérapie aussi, au niveau des pierres. J'ai une dame qui vient.
0: Alors, qu'est-ce que c'est, justement ?
1: Eh bien, la lithothérapie, c'est au niveau des pierres, vous savez, les pierres, les vraies pierres, on va dire, parce que, bon, malheureusement, il y a beaucoup aussi de faux, pour les énergies. En fin de compte, ces pierres-là servent, que ce soit le quartz, les labradorites, etc. Et ce sont des pierres, ben, justement, qui ont chacune une fonction, on va dire, au niveau de la personne et qui peuvent nettoyer quelqu'un, enfin, on va dire, nettoyer, je me comprends, hein, au niveau des choses négatives.
0: Purifier,
1: voilà, excusez-moi. Voilà, et qui peuvent purifier, donc, mais c'est bien de savoir, et cette dame a fait certaines, des bracelets, des choses comme ça, et elle apporte, justement, les pierres, puis nous expliquer en même temps, justement, nous apprendre aussi ce que c'est, quoi. Et j'ai la dame qui vend les chichis.
2: Très important, le dessert.
1: C'est très important.
2: Très
1: aussi.
2: Important.
0: Donc, il y aura une buvette ?
1: Alors, la buvette, vu que c'est un hiver, donc il n'y a plus la buvette, mais nous vendons les boissons quand même. Donc, nous avons récupéré les boissons que nous vendrons aussi aux gens. Il y aura le café. Et cette année, je fais une tombola aussi. Une tombola 100% gagnante. Donc, les tickets, c'est des tickets à gratter. Et donc, voilà, c'est 2 euros le ticket et voilà, et vous repartez. Bon, c'est vrai que vous pouvez partir avec un cookéo, comme avec un dessin, un jeu à gratter, enfin des choses comme ça, mais c'est le jeu, comme on dit. Et voilà, et ça peut me permettre aussi de faire aussi un pas en avant avec l'argent récolté, parce que je double la mise en fin de compte de mes achats, donc c'est vrai que pour moi, c'est important.
0: Vous misez sur quel chiffre cette année ?
1: Si tout se vend au niveau des tickets, je peux avoir un peu plus de 1 000 euros. Donc déjà de gains. Donc c'est très important pour moi. Et autrement, le reste, je ne sais pas. C'est ça, c'est qu'au mois de mai, je l'ai fait. Mais au mois de mai, malheureusement, j'avais tout fait comme il faut. On avait une 25 exposants et je n'ai eu personne. Presque personne.
0: Comment vous l'expliquez ?
1: Eh bien, c'était le pont. Et moi, j'ai pris le 9 mai. Comme c'était prévu, voilà, c'était comme ça. Il n'y avait pas d'autre date. J'avais prévu le samedi 9 mai et puis il faisait tellement chaud aussi. Donc il y avait tout, hein. Les week-ends, le 9 mai. Bon, alors j'ai dit là, on oublie cette date-là, on verra. Et oui. Depuis quelques temps, je fais aussi les lotos en ligne. C'est-à-dire, c'est une dame qui s'occupe de me faire des lotos en ligne. Et c'est des choses qui rapportent 1 000 euros par soir. Donc, on a le droit à 6 lotos à l'année, mais c'est en ligne. Vous n'êtes pas en salle, vous êtes chez vous. Et puis, elle, vous la voyez faire, et puis, à la fin, les gains, voilà. Et vous ne déboursez rien, et c'est elle qui s'occupe de tout.
0: Idaline, bien sûr, vous serez présente ce 18 octobre. Qu'allez-vous y faire?
2: Je vais être un petit peu partout.
0: Le couteau suisse, de nouveau.
2: C'est ça, tout à fait.
1: Et j'aurai la chance d'avoir ma fille aînée qui vient des Landes exprès ce week-end-là pour être là, assister, nous assister aussi, ouais. Quoi.
0: Il faut dire que vous démenez beaucoup et qu'effectivement, vos actions sont multiples. Je crois que dernièrement, vous étiez à l'Intermarché de Savigné. Vous aviez un stand?
1: Oui, le week-end dernier.
0: Le week-end dernier, oui.
1: Oui, tout à fait. Bon, là, c'est vrai que c'est pas des grosses sommes, mais bon, j'ai au moins... Bon, voilà, si vous gagnez dans les 300-400 € dans le week-end, c'est bien, quoi.
0: Et en ce qui concerne, par exemple, les bijoux, quelle est la gamme de prix? Jusqu'où ça peut monter?
1: Les bijoux, alors c'est surtout les porte-clés, nous, hein, en fait.
0: Les porte-clés. Ouais,
1: porte-clés, mais c'est à, oui, voilà, c'est à partir de 4 €, quoi, je veux dire, 4 jusqu'à 8, même les mugs, bon, comme je fais mes mugs aussi, je sublime les mugs pour l'association, oui, c'est 15 €, quoi, et le t-shirt 20, donc le maximum, c'est le 20 chez nous, 20.
0: Les t-shirts comme ceux que vous portez,
1: voilà,
0: toutes
1: tout
0: les deux
1: fait, aujourd'hui. Exactement.
0: D'accord. Et il faut aussi préciser que, comme la dernière fois, il y a Bibi.
1: Oui.
0: Votre chienne adorable est très sage et qu'elle, elle a un petit collier tout rose.
1: Ah oui, aujourd'hui, elle a son harnais rose.
0: Son harnais rose, voilà, je cherchais le mot.
1: Elle a le harnais, oui, Bibi, oui, elle a 8 ans maintenant. Ça fait 4 ans que sa maîtresse est disparue. Donc, c'est notre petite fille, on va dire, si bon, les gens peuvent rire, mais pour nous, c'est un lien énorme encore. Parce que j'ai elle et puis ces deux chats aussi à ma fille qui me restent aussi. C'était ses bébés, donc je ne peux pas me permettre de les laisser partir ailleurs, quoi.
0: Ses bébés, comme ça, elle continue
1: ça.
0: De vivre un peu.
1: Oui, tout à fait.
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0: Quelles sont les autres actions dans les semaines à venir, hormis le 18 octobre que va proposer la Mélodie
1: oui.
0: Rose?
1: Eh bien, écoutez, le samedi 17... Je suis à Périgné, à côté de Brioux, à la pétanque avec Idaline, parce que les bénéfices reviennent à la Mélodie Rose.
0: Le 17 octobre.
1: Oui, la veille de notre journée.
2: Oui.
0: C'est de lourd.
1: Ah oui, et Idaline restera sur place et moi je devrais partir pour arriver à Vivonne. Il faut que je parte de Périgné pour aller à Vivonne, parce que j'ai le coup d'envoi du foot à 19h, parce qu'ils m'ont redemandé cette année. Ça fait la 4e année que foot de Vivonne me demande pour me donner les dons. De leur tombola et de ce qu'ils gagnent. Donc, vous voyez, là, le 17, c'est une grosse journée. Et après, j'ai le 23 octobre à Valence-en-Poitou, au soir, à 6h, pour un after-work, comme on appelle maintenant. Et le 24, je suis au handball à Vivonne, de 14 à 17h. Et le soir, à 19h, je suis au hockey sur glace à Poitiers, pour la remise aussi de dons aussi. Donc, je suis invitée encore cette année.
0: Oui, c'est sportif dans tous les
1: sens. Ah, en ce moment, c'est sportif.
2: Très sportif.
1: Même pour nous. Donc, c'est tant mieux, je suis contente parce que vraiment, je vois que les gens me disent beaucoup qu'ils veulent donner aux petites associations aussi. C'est important, quoi.
0: Finalement, pour vous, cet engagement au-delà du chagrin vous procure une vraie joie, un réconfort. Vous vous sentez utile à travers votre association.
1: Tout à fait, parce que c'est vrai que... j'apporte aussi, on me demande aussi de parler des fois quand on fait des choses, de parler en conférence, de parler de Mélodie, de parler de ce qui s'est passé, de son cas. Et c'est vrai que ça aide aussi aux gens de que ça ne soit pas tabou.
0: Idaline, j'imagine aussi que c'est très important pour vous de vous sentir utile, de donner de la joie aux personnes qui souffrent physiquement et moralement.
2: Oui, alors remonter un peu le moral malgré tout.
0: Oui, parce que le soutien moral est très important dans votre... On a parlé du matériel, mais le moral...
1: Tout à fait, parce que c'est vrai que mes bénévoles, comme je le disais tout à l'heure, il y a 4 personnes qui ont la fibromyalgie, 4 femmes qui ont la fibromyalgie, donc des moments dont sa maman et sa tata. Et c'est vrai que des moments, elles ne peuvent pas venir parce qu'elles sont tellement percutées de douleur et tétanisées par les muscles qui se bloquent et tout, qu'elles ne peuvent pas venir. Mais elles font le maximum quand elles peuvent, parce qu'elles disent, c'est vraiment notre rendez-vous, on est le jeudi tantôt ensemble, et elles disent, c'est vraiment notre rendez-vous, qu'on a hâte d'être le jeudi. Parce qu'on rigole, on pleure, enfin, on se console, on parle
2: on
1: de
2: mange.
1: Nos malheurs, on mange.
2: On mange.
1: Le tea time. On a une dame anglaise aussi qui est avec nous, qui est adorable comme tout. Et c'est vrai que j'ai une autre dame qui avait un cancer du sein aussi, qui est avec nous aussi, Véronique. Et c'est vrai que voilà, elle en est sortie au bout de 6 ans là pour l'instant. Voilà quoi, c'est donc elle, c'est elle qui va s'occuper du stand de palpation par contre, parce que je vais avoir le buste de palpation.
0: Très
1: important. Et elle s'en occupe comme l'année dernière. Et voilà, ça, je trouve ça génial.
0: Est-ce que les techniques pour soigner ce cancer du sein ont un petit peu évolué? Bon, il y a la chimiothérapie, la radiothérapie. Mmh. Est-ce qu'on explore de nouvelles pistes?
1: Je pense que oui. Bon, c'est vrai que je ne me suis pas encore mis au jour là-dessus, parce que c'est vrai que, honnêtement, je n'ai pas été demandée. Mais j'ai vu qu'il y avait aussi des thérapies ciblées aussi. Je veux dire, maintenant, c'est vrai que si on peut ne pas enlever le sein, on fait ce qu'il faut pour ne pas l'enlever. Hein. Souvent, c'est ça. Hein. Ils préfèrent enlever l'intérieur, c'est-à-dire tout ce qui est glande mammaire, quand ce n'est pas touché au niveau du téton. Et c'est vrai qu'après, ils remettent des prothèses à l'intérieur immédiatement. Maintenant, c'est la reconstruction immédiate. Moi, je sais que j'avais attendu 7 ans. Donc, 7 ans, c'est très long, parce que ma peau, c'était tendue, et c'est hyper douloureux, quoi.
0: Lydie, Daline, nous arrivons au terme de l'émission. Est-ce que chacune, vous souhaitez ajouter quelque chose, Lydie?
1: Moi, je souhaite continuer le plus longtemps possible que je pourrais, parce que, je vais vous avouer quelque chose aujourd'hui, je suis très contente, parce qu'en plus, c'est mon anniversaire.
0: Ah bah, bon anniversaire.
1: Merci. Donc, j'ai quand même 59 ans, et bon... C'est vrai que des fois, c'est vrai que c'est fatigant, quoi. Honnêtement, c'est vrai que c'est de débarrasser, mais ça fait du bien. Je veux dire, ça me sort de chez moi, ça, voilà, c'est ça qui me permet aussi d'avancer. Mais c'est vrai que je suis très contente parce que ça a tombé aujourd'hui. J'y sais, voilà, il n'y a pas de hasard, hein, c'est ce qu'on disait.
0: Donc vous êtes balance.
1: Je suis une balance, oui.
0: Mais au bon sens du terme.
1: Au bon sens du terme. Mais c'est vrai que si on peut apporter un peu de joie de vivre à des personnes en leur apportant des produits, en un peu de douceur, puis on leur met toujours des petits cadeaux, quoi. Donc, en plus, donc c'est super.
0: Et vous, Idaline, quelque chose à rajouter?
2: Que je serai toujours là pour l'association, malgré mon travail que je suis un peu moins disponible, mais je fais ce que je peux comme je peux, et que venez nombreux dimanche.
1: Oui, surtout.
0: 18 octobre.
1: Surtout. Oui.
0: À Champagné-le-Sec, à partir du...
1: De 10h à 18h ou 9h30 pour faire la randonnée, vous donner faim et venir manger nos frites et nos saucisses.
2: Voilà.
0: Idaline Bachelier et Lydie Marché de l'association La Mélodie Rose, merci de votre venue de nouveau dans les studios de RCF Notre-Dame-Poitou.
1: Merci à vous, Yannick, surtout, de nous recevoir encore une fois.
0: Oui, c'est un plaisir. On espère que votre cause va avancer de plus en plus.
1: J'espère. J'espère atteindre les 100 en boxe l'année prochaine. Hein. Oui, j'espère. Hein. On espère.
0: Bonne continuation. Au revoir. À demain.
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8: Bonjour à tous, nous sommes très heureux de vous accueillir sur RCF Notre-Dame pour cette nouvelle édition de notre émission Où va la vie. Comme vous le savez, chaque semaine je vous accompagne tout au long de cette conversation consacrée aux questions éthiques d'aujourd'hui. Et chaque semaine, nous sommes en partenariat avec les facultés Loyola Paris, les facultés jésuites de Paris. Notre thème aujourd'hui pour ouvrir une nouvelle série de 3 épisodes d'Ouvre la vie, ce que dit l'Église de France sur les questions éthiques. Et ces questions éthiques, elles sont de plus en plus tendues, de plus en plus précises. Savez-vous par exemple que des chercheurs savent aujourd'hui fabriquer chez la souris des ovules et des spermatozoïdes à partir d'un simple morceau de peau ? Chez l'humain, ce n'est pas encore possible, mais la question est déjà posée. Jusqu'où irons-nous et qui décide ? Une question parmi d'autres qui amène l'Église catholique à réfléchir avec d'autres sur cette question essentielle. Donc nous partons pour 3 émissions avec nos invités qui sont au cœur de la réflexion éthique de l'Église catholique. Père Bruno Saintot, bonjour.
9: Bonjour.
8: Merci beaucoup d'être avec nous. Vous êtes jésuite, théologien, vous êtes co-responsable du département d'éthique des facultés Loyola Paris et vous avez été l'un des principaux rédacteurs de la contribution de l'Église de France aux états généraux de la bioéthique dont nous allons nous nourrir pendant toute cette conversation. À vos côtés, Dominique Quignot, bonjour.
10: Bonjour.
8: Merci beaucoup d'être avec nous. Vous êtes journaliste, vous avez longtemps dirigé le quotidien La Croix et pendant 8 ans, vous avez été membre, Dominique Quignot, du Comité Consultatif National d'Éthique, le CCNE, dont nous allons largement parler durant cette conversation. Vous nous ferez part de votre double expérience. Et puis, avec nous également, Laure Tabouy, bonjour.
11: Bonjour.
8: Merci beaucoup d'être avec nous. Vous êtes docteur en neurosciences, doctorante en éthique au centre Gilles Gaston Granger à l'université Aix-Marseille et vous êtes également affilié à l'université Paris-Saclay et vous avez été l'une des rédactrices de ce document de la conférence des évêques de France, notamment la partie consacrée au numérique en santé. On en reparlera dans un instant. Notre sujet, ce que dit l'Église de France sur les questions éthiques.
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8: Ce que dit l'Église de France sur les questions éthiques, tel est le thème de ce premier épisode de notre série de 3 émissions de Où va la vie avec nos 3 invités. Alors je commence par me tourner vers le père Bruno Saintot. Je le disais, vous êtes jésuite, théologien, vous êtes co-animateur du département d'éthique des facultés Loyola Paris et vous êtes l'un des principaux contributeurs, rédacteurs de cette petite brochure qui vient de paraître et qui synthétise la position de l'Église catholique dans la perspective des états généraux de la bioéthique. 2 mots d'abord, que sont, Père Bruno Saintot, ces états généraux de la bioéthique ?
9: Les états généraux de la bioéthique, c'est une manière de réfléchir à plusieurs pour préparer la révision des lois relatives à la bioéthique. Donc il y a une fréquence de révision. Nous avons commencé une révision en 2026.
8: Donc ces lois datent de 2021, il faut le rappeler.
9: La dernière loi date d'août 2021. Et les précédents états généraux avaient été commencés en 2018. Ils se sont terminés en 2021. Voilà. Enfin, disons, la loi est parue en 2021. Et là, nous commençons un cycle de réflexion. Et pendant ce cycle de réflexion, il y a beaucoup d'instances nationales, des groupes de recherche qui vont apporter leur contribution, notamment le Comité consultatif national d'éthique qui va lui-même auditionner un certain nombre de mouvements, de courants de pensée.
8: Le CCNE a organisé environ 200 auditions et plusieurs centaines de débats citoyens en région. Donc c'est un processus qu'on peut qualifier de démocratique. L'avis n'a pas été publié, mais l'Église catholique a contribué à cette réflexion sous votre houlette, Père Bruno Saintot.
9: Disons qu'il y a eu une délégation de la Conférence des évêques de France à laquelle je participais, avec monseigneur Benoît Bertrand qui dirigeait la délégation, pour faire connaître l'avis de l'Église catholique, non pas sur toutes les questions de bioéthique, mais sur un certain nombre de questions de bioéthique, sinon il aurait fallu faire paraître un document encore beaucoup plus gros, il est déjà assez conséquent. Et donc en fait, les domaines qui nous ont paru les plus importants, pour lesquels la voix de l'Église, elle compte, elle a une certaine, on peut dire, expertise en tout cas, elle a une voix à donner sur les grands repères éthiques qui sont à prendre en compte pour prendre en charge des questions nouvelles qui se sont jamais posées comme ça dans l'histoire, ni pour l'Église catholique.
8: Oui, parce que tout va très vite.
9: Oui, tout va très vite. Le président Mitterrand, quand il a fait son discours pour lancer le Comité d'éthique consultatif national d'éthique en 1983, il a dit « La science d'aujourd'hui prend souvent l'homme de vitesse, on y est, il faut essayer d'y remédier. »
8: Et depuis, il s'est passé tellement de choses.
9: Et donc, ce rôle du Comité consultatif national d'éthique, c'est en son sein, et puis en invitant d'autres, d'essayer de poser sereinement, en raison, par le dialogue, par aussi assumer la contradiction des discours, pour tenter de trouver une voie éthique. On peut dire que c'est une opération, on va dire, de discernement éthique sur des questions complexes où personne n'a exactement la solution qu'il faudrait prendre, mais on va croiser les avis, débattre, et puis le CCNE va jouer son rôle de conseil, j'insiste beaucoup, c'est un rôle de conseil, c'est pas un législateur, pour dire, il nous semble, nous, après avoir auditionné, voilà notre position, en assumant en son sein aussi des débats contradictoires au sein du Comité consultatif national d'éthique.
8: Alors on va aborder les différents thèmes qui ont été travaillés. Encore un mot, Père Bruno Sainteau, vous évoquez la voix de l'Église, VOIX, et vous évoquez la voix éthique, VOIE. Comment est-ce que la voix de l'Église est globalement perçue au sein du CCNE? Puis je poserai la question ensuite à Dominique Quignot, qui en a été membre pendant 8 ans. Parce qu'on a le sentiment quand même que l'Église aujourd'hui, l'Église catholique du moins, est connue pour ses oppositions. Opposition à l'IVG, opposition à l'euthanasie. Enfin, c'est une vision très contrastée, très en noir et blanc, mais telle n'est pas du tout, j'imagine, votre expérience, Père Bruno Sainteau.
9: J'ai deux expériences d'audition au CCNE. À chaque fois, je me trouve devant une assemblée qui nous écoute, qui nous renvoie des questions, et nous arrivons avec un document où nous exprimons un certain nombre de convictions, en argumentant non pas avec la foi, mais en argumentant avec la raison commune. Tous les hommes partagent la raison commune, donc nous argumentons avec la raison commune, et nous n'allons pas au CCNE avec un argument de foi, Jésus nous dit que...
8: C'est pas une leçon de théologie.
9: Non, c'est pas de la théologie, mais il y a une expertise, on pourrait dire, de réflexion. En raison, on partage des valeurs universelles. L'Église y a sans doute contribué aussi. Donc nous avons des valeurs communes, et sur la base de ces valeurs communes, nous tentons d'argumenter avec ce qui nous paraît préférable, encore une fois, dans des questions éthiques complexes, où parfois, nous ne savons pas exactement ce qu'il faut penser au début de la réflexion. Donc nous nous nourrissons nous-mêmes.
8: Il faut accepter cette incertitude.
9: Ben oui, d'abord il faut demander aux scientifiques quel est l'état exactement de la science, que dit la technique. Il faut écouter d'autres opinions, qu'ils soient d'ordre philosophique ou d'autres familles de pensée, et puis nous, tenter d'argumenter. Mais on argumente avec, justement, la raison commune.
8: Avec d'autres.
9: On n'est pas en surplomb en disant que la foi nous dit que... Donc, oui, c'est un espace, en fait, de dialogue.
8: C'est le point de départ de l'Église catholique. Elle n'est pas en surplomb.
9: Non, elle n'est pas en surplomb. Et puis, elle est même invitée par le CCNE. Et dans le règlement du CCNE, il y a des familles de pensée, des familles spirituelles qui sont invitées à titre de participation au dialogue, au débat. Donc nous y sommes, Dominique Quignot en parlera mieux que moi puisqu'elle y était, nous y sommes invités. Et puis, quand il y a une audition, alors l'Église, via
8: s'exprime ex qualité.
9: Oui, s'exprime ex qualité en envoyant une délégation et après une réflexion commune.
8: Dominique Quignot, je le disais tout à l'heure, pendant de nombreuses années, vous avez dirigé le quotidien catholique La Croix et puis vous avez été membre du Comité consultatif national d'éthique, le CCNE, pendant 8 ans. Aujourd'hui, vous n'en êtes plus membre. Avec le recul, quel regard portez-vous sur cette instance et sur les 8 années que vous y avez passées, Dominique Quignot?
2: Mais d'abord, ce fut passionnant pour des questions, moi, qui m'ont toujours intéressé, sur lesquelles j'ai écrit sans avoir ni de spécialité, ni de formation précise sur ces thèmes-là. Mais bon, comme tout journaliste curieux, c'est quelque chose qui m'a toujours habité. Voilà. Alors, au CCNE, c'est assez curieux parce que j'y étais au nom pour la famille catholique.
8: Ça, c'était dit, c'était explicite.
2: C'est écrit, c'est dans les nominations.
8: Oui. D'accord.
2: Mais j'ai été nommée à un moment où on a cessé d'inviter pour ses représentants des personnes un peu plus qualifiées, jésuites, théologiens moralistes, etc. Moi, j'étais juste journaliste, directrice...
8: C'est-à-dire observatrice qualifiée, pourrait-on dire.
2: Mais je trouve que c'est je me permets de dire, c'est quand même une position un peu ambiguë. Parce qu'on vous dit, mais c'est pas vrai que pour le représentant de la famille catholique. C'est vrai si on est chercheur et qu'on est nommé par son ministère, si on est philosophe et qu'on est nommé par son université, etc. On est là à titre individuel. Et je trouve que c'est très complexe.
8: C'est difficile à porter, quelquefois?
2: En toute honnêteté, pour moi, pas trop, parce que je me sens à l'aise avec la réflexion que mène l'Église catholique. Pas toujours avec les formulations utilisées, etc., ou le côté parfois un peu radical tel qu'il est compris de l'extérieur.
10: Mais bon, je n'ai pas eu à me battre contre moi-même pour prendre des positions. Mais c'est vrai que c'est pas seulement pour moi, mais pour d'autres, ça doit être compliqué. Voilà. Après, moi, j'ai toujours été très bien accueillie dans mes réflexions, etc. Hein, je veux dire,
8: le dialogue a été de qualité.
10: Il y a un respect. Alors, oui. Est-ce que c'est dialogue? Je ne sais pas. Ah. Il y a un respect de la position de l'autre. Est-ce qu'il y a écoute? Enfin, et au fur et à mesure que le temps a passé,
8: oui.
10: Je dois dire, je me suis sentie de plus en plus seule, un peu, quoi.
8: Hein, seule, c'est-à-dire
10: sur certains sujets.
8: Oui, par exemple.
10: Sur la fin de vie, par exemple, même sur l'avortement, la prolongation du délai d'avortement, etc. Sur la PMA, etc. Mais ce qui est amusant, bon, c'est une anecdote.
8: Allez-y.
10: Sur la fin de vie, il y a toujours des positions dissidentes. Mmh. Et il y avait un certain nombre de personnes pour des raisons très diverses. Je dois le dire, c'est pas que les représentants des familles religieuses, etc. Mais quand il a fallu présenter sa position dissidente lors de la conférence de presse, il m'a été demandé d'expliquer cette dissidence.
8: De porter cette voix-là.
10: Voilà, ce que j'ai refusé.
8: Ah
10: parce
8: oui.
10: Je ne voulais pas qu'on... On se dise que cette position, elle a été uniquement celle de l'Église catholique.
8: Donc c'est quelqu'un d'autre qui s'est exprimé au nom de votre groupe, mais qui, ce groupe, a assumé d'être dissident au sein du comité d'éthique sur la question de la fin de vie.
10: Voilà. Alors, il y a plein de questions autour de ça, parce que ils sont signés, ces avis dissidents.
8: Oui, oui.
10: Et il y a certains qui voudraient que ce ne soit pas signé, parce que mais avoir leur nom... quelquefois les met en difficulté par rapport à leur position
8: au sein de leur communauté académique ou scientifique.
10: Voilà, donc il y a plein d'ambiguïtés.
8: C'est compliqué tout ça. Hein.
10: Mais c'est vrai que je pense que l'Église catholique, surtout avec des représentants qui s'expriment, enfin ce dossier il est formidablement intéressant, etc. Je veux dire, pour des gens intellectuels, scientifiques, philosophes et tout ça, ne peuvent pas reconnaître qu'il y a un vrai travail intéressant.
8: Une contribution de qualité.
10: De qualité. Oui. Donc, il y a cette reconnaissance, mais je pense qu'il semble pour certains dépassé. Quoi. Je ne sais pas comment le dire.
8: Alors, on va revenir sur tout ça au fil de cette conversation, puisqu'on va aborder les différents thèmes qui sont soulignés dans cette contribution de l'Église catholique au sein des états généraux de la bioéthique. Mais je me tourne vers Laure Tabouy. Je voudrais vous poser une question à peu près identique. Laure Tabouy, vous n'êtes pas de la même génération que Dominique Quignot, vous êtes neuroscientifique, éthicienne, vous travaillez avec l'université Paris-Saclay, avec l'université d'Aix-en-Provence, vous êtes très en pointe sur des sujets eux-mêmes très en pointe. Comment vous sentez ce regard porté sur des scientifiques catholiques aujourd'hui, au sein de la communauté scientifique? Est-ce que ça existe des scientifiques catholiques?
11: Alors, oui, ça existe. Mm-hmm. Votre question est très intéressante et... J'ai mis une dizaine d'années à l'accueillir, cette question-là. J'ai mis très longtemps à dire vraiment haut et fort et à vraiment assumer que j'étais chrétienne et scientifique. Mmh. Ça a jamais été, ça s'est jamais, l'un et l'autre, ces deux penchants de ma vie ont jamais été en contradiction l'un avec l'autre. J'ai toujours vécu en tant que chrétienne et scientifique depuis que je suis petite, en fait. Et l'un alimente l'autre chez moi.
8: Donc ça, c'est clair pour vous?
11: Moi, ça a toujours été très clair. En revanche, dans le milieu scientifique, lorsque on assume le fait d'avoir un premier doctorat en biologie, qu'on a les mains dans le cambouis, qu'on est dite biologiste de paillasse pendant une quinzaine d'années.
8: De paillasse, ça veut dire que vous êtes sur le terrain, en fait.
11: Sur le terrain, voilà. Que j'ai travaillé sur des souris, sur des cellules, en particulier sur le syndrome de Down, sur la trisomie 21, sur l'autisme pendant une dizaine d'années, sur l'axe intestin-cerveau. Quand on est vraiment sur des thématiques de pointe et en même temps en expérimentation, il y a des moments où on se doit de ne pas dire aussi tout et n'importe quoi et on doit choisir de la manière dont on parle, en fait.
8: C'est-à-dire
11: on doit on doit taire certaines positions qui sont personnelles face à des collègues chercheurs qui n'ont pas les mêmes positions et dont on le sait qu'ils n'ont pas les mêmes positions.
8: Parce que ça nuirait au dialogue scientifique ?
11: Oui, et puis parce que ça peut interférer, parce qu'on peut aussi être jugé d'une manière pas très professionnelle aussi. Et donc, il y a aussi un choix de taire. Et moi, j'ai mis une dizaine d'années à assumer. Ce qui m'a fait basculer, c'est j'ai été 3 ans et demi en Israël en postdoc recherche à l'université dans le nord d'Israël et j'ai vécu 3 ans et demi au sein d'un laboratoire de recherche vraiment biologiste, neuroscientifique avec des personnes qui étaient juives et qui vivaient leur foi, qui avaient la Torah dans le bureau et j'ai vécu vraiment 3 ans et demi vraiment un cadeau parce que...
8: Donc vous vous sentez un peu juive Toutes choses restant égales par ailleurs.
11: Alors, je viens d'une famille mixte, en vrai. Donc, je suis. Ces questions-là me marquent, en fait, aussi personnellement. Mais ce que je veux dire par là, c'est que, en rentrant en France en 2018, j'ai commencé à apprendre, à appréhender, à apprendre à dire. Et donc, mais il faut du temps. Comme a dit Dominique et Bono, il faut du temps pour aussi se dire. Et puis, on n'a pas le droit, en tant que scientifique, de dire ça, c'est la voie de l'Église, ça, c'est la voie de la science.
8: Voilà.
11: La science, c'est une science en marche. La recherche, c'est une science en marche.
8: Donc, ça va très vite, c'est très compliqué.
11: Ça va très vite. Et puis, le but de la manœuvre, ce n'est pas d'avoir raison. Le but, c'est d'alimenter les connaissances, de savoir aussi, de reconnaître aussi que certaines théories sont invalidées par les recherches qui sont en cours. Ça, c'est la recherche, en fait. Et donc, apprendre à assumer et à dire, mais aussi à vivre personnellement, que l'on est aussi scientifique et chrétienne, c'est un choix, alors, délibéré et assumé aujourd'hui, mais c'est un choix pas si simple aussi, parce que ça me fait des portes professionnelles.
8: Voilà, comme quoi, c'est pas simple, ni pour les journalistes, ni pour les scientifiques. Un grand merci à vous pour cette explicitation l'or taboui. Alors, je me tourne vers le père Bruno Sainteau. L'or taboui utilisait l'expression « le but de la manœuvre ». Alors, le but de la manœuvre des états généraux de la bioéthique, c'est quoi ? Au nom de quoi l'Église s'est-elle exprimée ? Et quel type de repère propose-t-elle pour faire avancer le débat ? Père Bruno Sainteau.
9: Je dirais que, pour rebondir sur ce que disait Laure tout à l'heure, ce qui est demandé à un scientifique, c'est d'être un scientifique, de bien faire son travail, donc d'être à la pointe de sa discipline, d'être vraiment sérieux. Ce qu'on demande à un médecin, c'est d'être un bon médecin, d'être très compétent, le plus compétent possible, etc. Bon, voilà. Peut-être s'il y a des problèmes, il naissent des questions les plus compliquées ou les questions les plus débattues.
8: Et, oui.
9: Et je pense que, du point de vue méthodologique, et dans le rapport, nous ne sommes pas partis des questions qui fâchent. Nous sommes partis par des questions de méthode, de prendre l'ampleur, autrement dit, de situer toutes les questions, d'abord dans un cadre général. C'est pour ça qu'il est fait référence dans le rapport à ce qu'on appelle, à la suite du Conseil d'État, donc ce n'est pas l'Église qui nomme ça, à la suite du Conseil d'État, dans son rapport de 2018, le modèle français de bioéthique. Autrement dit, il y a des valeurs qui se traduisent aussi juridiquement, donc des valeurs d'ordre, qu'on pourrait dire philosophique, des valeurs qui se traduisent juridiquement.
8: Alors, quelles sont-elles ? Rappelez-nous, Père Bruno Sainteau.
9: Par exemple, la dignité. Donc la dignité inaliénable de la personne, ça veut dire quoi ? Eh bien, ça veut dire que la dignité n'est pas relative aux compétences de la personne, ni à sa couleur, ni à sa race, ni à son compte en banque, ni à son état de santé.
8: Ni à son utilité.
9: Ni à ce qu'elle dit d'elle-même, si elle se sent ou pas vraiment digne, si elle est valorisée à ses propres yeux ou pas, si elle est estime d'elle-même ou pas. Donc voilà, une dignité inaliénable.
8: Elle est intrinsèque.
9: Oui, c'est ça. Autrement dit, ça veut dire que l'homme, il a une valeur incomparable.
8: Et ça, c'est partagé par tout le monde.
9: Écoutez, ça fait partie du bien commun, j'allais dire. Et puis la Déclaration universelle des droits de l'homme, et puis en France aussi, c'est une valeur centrale. Donc, on peut dire la dignité qui est affirmée très, très, très, très, très clairement. Il y a peut-être une chose. Donc, il y a évidemment la liberté. Mais c'est pas en général ce n'est pas ce que l'Église met en avant. Il y a alors quelque chose qui est très important et pour toute la suite de notre propos, c'est un statut particulier du corps.
8: C'est-à-dire le corps ne peut pas être vendu, ne peut pas être loué, ne peut pas faire l'objet d'une transaction.
9: Oui, c'est ça. Ce qu'on appelle la non-patrimonialisation du corps. Le corps n'est pas un patrimoine. Il n'est pas une chose à disposition ni pour moi-même, ni pour moi-même, ni bien sûr pour l'autre, mais ni pour moi-même. Donc, en fait, le droit français est très contraignant puisque je n'ai pas le droit, en fait, de faire ce que je veux de mon propre corps. Tout ça au nom d'une certaine conception du rapport entre la personne et son corps.
12: Ça, c'est très français.
9: Oui, c'est
12: très français. Je ne peux pas vendre un de mes organes, par exemple.
9: Il y a d'autres pays qui disent ça aussi. Voilà. Mais si vous voulez, vous avez des systèmes beaucoup plus libéraux.
12: Oui.
9: Il y a toute la tradition anglo-saxonne, où en fait, l'individu, il est maître de son corps. Et vous avez des grandes traditions très, très libérales. Ce n'est pas la nôtre, très contraignante. Et un certain nombre voudraient que notre tradition assez contraignante, donc garantie par le droit français jusqu'à présent, redite par le Conseil d'État, soit assouplie, voire très, très largement. Pourquoi on ne pourrait pas vendre ses organes? Pourquoi on ne pourrait pas vendre du sang?
12: Là, il y a une tentation.
9: Pourquoi
12: là.
9: On manque de gamètes? Oui. Pourquoi on ne pourrait pas vendre ses gamètes?
12: Voilà.
9: Ça se fait dans d'autres pays.
12: Voilà, et c'est des questions donc qui peuvent être légitimement posées, au nom de la liberté, par
9: voilà.
12: exemple.
9: Voilà, donc le droit français dit qu'il y a... On ne peut pas dissocier la personne de son corps. Oui. Mm-hmm. Donc je ne suis pas un jeu tout-puissant qui instrumentaliserait son propre corps. Avec mon corps, je fais ce que je veux. Non, ça ne marche pas.
12: Alors, ce que vous décrivez,
9: ça a des grandes conséquences.
12: Ce que vous décrivez là, Père Bruno Cinto, vous dites que c'est la conception française. Est-ce que c'est la conception de l'Église?
9: Oui, elle se retrouve parfaitement en phase avec ça. Oui, oui, avec ce modèle français de bioéthique. Mm-hmm. Et puis encore dedans, il y a aussi la solidarité dans le soin. Il y a aussi une démarche qu'on peut compléter, prendre en compte toutes les dimensions de la personne. L'Église insiste beaucoup là-dessus. L'homme, c'est pas qu'un esprit avec un corps à sa disposition. Il est corps, il est esprit, mais il est aussi relation. Il y a plusieurs dimensions dans la personne. Il y a une dimension physique, une dimension psychique, on peut appeler une dimension spirituelle, une dimension relationnelle. Et l'Église, de façon traditionnelle, a refusé toutes les dissociations, donc le fait de couper. Voilà, donc elle insiste beaucoup sur l'unité de la personne.
12: L'approche holistique, c'est ça?
9: Oui, et puis l'approche sur l'unité de la personne. Oui. Tenir l'unité de la personne, des dimensions de la personne.
12: Alors, on a bien entendu ces repères qui sont proposés par le modèle éthique français, la dignité, la liberté, le statut du corps. Laure Tabouy, vous qui travaillez tous les jours avec des scientifiques de paillasse, avec des scientifiques qui sont sur le terrain, et ça va très très vite, vous nous le raconterez probablement la semaine prochaine, ça va très très vite dans tous les domaines. Est-ce que vous sentez une tentation chez eux d'aller plus vite, d'aller au-delà de ces repères éthiques qui, semble-t-il, pour l'instant, font toujours l'objet d'un consensus, mais qui peuvent être aussi bousculés, Laure Tabouy?
11: Alors, indéniablement, oui.
12: Oui.
11: Après, ça va. La science, et ça dépendra des... Enfin, ça dépend des thématiques dont on parle,
12: oui.
11: forcément, et puis la thématique de recherche dont on a à des.
12: Est-ce qu'il y a des domaines
11: Il y a des domaines qui vont indéniablement plus vite que les autres, l'intelligence artificielle, les neurosciences, les neurotechnologies, le début de vie aussi, la génétique, le génie génétique, alors. Soit la tentation est grande, soit le fait aussi que les techniques et les technologies en fait accélèrent aussi cette possibilité de pouvoir aller au-delà aussi. Donc la tentation forcément est grande chez les scientifiques. Alors il faut pas se leurrer non plus, les scientifiques ont, quelle que soit la thématique, ont aussi
12: ils ont envie d'avancer.
11: Envie d'avancer, mais il y a aussi le regard de scientifique qui est prudent. En fait, la science est prudente.
12: Ils sont prudents. Ils sont pas pris par la tentation de la toute-puissance.
11: Bah, en fait, il y a les deux. C'est-à-dire qu'on voyage entre les deux. Quand on est scientifique, on voyage forcément entre les deux chacun. Et on a la tentation d'aller très vite et on a la tentation d'être prudent. Mmh. Et chez les scientifiques, en tout cas que moi je côtoie, il y a une vraie prudence interne, enfin personnel, en fait, ils savent, avec une éthique de recherche, une intégrité scientifique qui est assez pointue et assez aiguë.
12: Un grand merci à vous pour nous avoir introduit à ce débat autour des états généraux de la bioéthique et la contribution de l'Église catholique en France, contribution qui vient d'être publiée par la Conférence des évêques de France. Je rappelle que nous étions dans ce premier épisode d'Où va la vie consacré à ce thème avec le père Bruno Cinto, jésuite théologien, co-responsable du département d'éthique biomédicale des facultés Loyola Paris, avec Dominique Quignot, journaliste, ancienne directrice du quotidien La Croix, ancienne membre du comité consultatif national d'éthique, et puis avec Laure Tabouy, docteur en neurosciences, doctorante en éthique à l'université Paris-Saclay et au centre Gilles-Gaston-Granger à l'université d'Aix-Marseille. La semaine prochaine, nous allons poursuivre cette conversation en abordant des thèmes plus précis qui sont travaillés au sein des états généraux de la bioéthique. Je voudrais Avant cela, vous précisez que les facultés Loyola Paris et l'Institut catholique de Paris proposent un parcours de formation diplômant autour de toutes ces questions que nous venons d'évoquer. C'est un diplôme universitaire d'éthique, soins et santé dans une société pluraliste, accompagné, discerné, décidé. Et on vient de comprendre en vous écoutant les uns et les autres à quel point ça devient de plus en plus complexe. Ce diplôme universitaire d'éthique vise à permettre aux médecins, aux soignants, aux aidants, aux bénévoles, à tous ceux qui nous écoutent en quelque sorte, travailleurs sociaux, cadres ou professionnels d'établissements médico-sociaux, et aussi aux acteurs politiques qui sont impliqués, de gérer des situations éthiques problématiques et de savoir décider dans l'incertitude. Si vous souhaitez aller plus loin, nous vous invitons à visiter le site du département d'éthique biomédicale des facultés Loyola Paris. C'est sur loyolaparis.fr. Un grand merci également à notre réalisateur Guillaume Nougaret. 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Vous pouvez nous écouter donc où vous voulez, quand vous voulez, sur votre téléphone, en voiture, dans le train, en avion, partout, de façon à accroître votre capacité de réflexion avec nous. Un grand merci à vous tous pour votre fidélité. À la semaine prochaine pour poursuivre cette conversation sur les états généraux de la bioéthique et la contribution de l'Église catholique à cette nouvelle avancée des lois de bioéthique à venir. À la semaine prochaine.

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2: Il est 14h30 sur RCF Notre-Dame et en ce jeudi, il est l'heure de retrouver la messe célébrée en direct de la basilique Notre-Dame des Victoires à Paris, toujours à l'intention des malades. Si vous ne pouvez pas vous déplacer, vous pouvez vous unir tout de suite par la prière à cette célébration en l'écoutant sur nos ondes. Soyez les bienvenus sur RCF Notre-Dame, la messe qui va pouvoir démarrer dans quelques secondes. Restez bien avec nous sur RCF Notre-Dame. Tout de suite, on se rend à la basilique Notre-Dame des Victoires à Paris pour la messe, donc à l'intention des malades.

0: Malheureusement, on s'excuse, mais nous avons un problème de retransmission avec la basilique Notre-Dame des Victoires et nous allons devoir mettre un terme à cette messe à l'intention des malades. Nous sommes ensemble par la prière, mais nous allons retrouver tout de suite l'émission La Bible nous parle sur RCF Notre-Dame.
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0: Et avec nous aujourd'hui, Łukasz Popko, bonjour.
1: Bonjour.
0: Vous êtes dominicain au couvent de Jérusalem et vous êtes bibliste. Vous êtes aussi l'auteur de ce livre « Devenez prophète » publié aux éditions du Cerf, dans lequel vous revenez sur ce qu'est un prophète, ce qu'est un faux prophète, et puis la responsabilité aussi du prophète. Alors,

0: On va s'arrêter sur cet élément-là, parce que dans l'Ancien Testament, il y a cette histoire de Gédéon. Gédéon qui va combattre, et qui va combattre en mettant un peu au défi Dieu, d'une certaine manière. Et il part avec ses hommes. Ils sont moins nombreux que prévu, mais ils ont une arme redoutable, qui sont ces cruches avec une torche à l'intérieur. Pourquoi vous avez donné cet exemple en lien avec la prédication ?
1: Je le dis pour introduire le sujet de Saint Paul. Parce que Saint Paul aussi parle de la folie de la prédication qui change, qui est capable de conquérir le monde. Gédéon avait peur de partir à la guerre. Je dis, je suis tout petit, le plus petit de ma tribu, et la tribu la tout petite de toute Israël. Donc pourquoi moi ? Et la réponse de Dieu, parce que ce n'est pas tes forces. Il y a tout un processus, peut-être vous vous souvenez, il élimine en fait ses forces. Ah, vous êtes trop nombreux. Vous pouvez croire que cette victoire vient de vos forces. Non. 2000 personnes, c'est trop. Donc il s'est réduit à 300.
0: Oui, il les amène auprès d'un cours
1: voilà.
0: aussi.
1: Et là, finalement, la seule arme qui lui reste, ce n'est pas les couteaux, ni aucune arme en fait. C'est une torche de cruche d'eau. Donc ça montre toute une victoire qui, effectivement, ce n'est pas leur victoire, mais c'est la victoire de Dieu qui agit dans ce moment-là. Mais je peux dire que Saint Paul l'utilise en disant « Je arrive à vous, pas avec la force de la parole, mais avec la force de l'esprit. » Donc, cette humilité de quelqu'un qui dit « Ah, je n'ai pas de parole, je n'ai rien à dire », ça va, en certain sens. Il ne faut jamais dire « Ah, je suis trop faible », parce que c'est justement, on voit dans la Bible, Dieu adore les faibles. Plus faible est, mieux est. Il faut peut-être méfier à ceux qui parlent beaucoup et facilement. C'est intéressant, si vous regardez, à propos prophète, les enfants. Fatima, les enfants. Pourquoi les enfants ? Lourdes, les enfants, une fille. Pourquoi pas un évêque qui est à côté, en dominicain, avec ses doctorats ? Parce que Dieu choisit le faible. Quelqu'un qui est peut-être plus direct, quelqu'un qui, on dirait, innocent, qui ne bricole pas trop. Il y a toute une simplicité de dire ce qu'il a à dire. Donc, il y a nos forces qui, quelquefois... OK, toutes les forces en face de forces de Dieu, ce n'est pas grand-chose. Dieu nous utilise quelquefois, peut-être quelquefois nous affaiblit même, pour qu'on regarde plus... que c'est sa parole et sa victoire et pas la nôtre. Saint Paul, pour revenir à Paul, disait qu'on porte le trésor dans les jarres, donc qui sont fragiles, qui peuvent être écrasés facilement, mais on porte le trésor. Et ce trésor, ce n'est pas mon intelligence, c'est le témoignage de ma vie et ces petites, peut-être petites choses, ce que j'ai expérimenté de Dieu. Et cela suffira. Vraiment. Si on pense aux bons catholiques qui ne parlent jamais de Dieu, ils se disent « Ah, je ne suis pas pape, je ne suis pas évêque, je ne fais pas un doctorat, je n'ai jamais fait... » Non, mais peut-être ça suffit de dire ce que tu sais. Alors, Gédéon envoyé exactement avec cette phrase « Va avec cette force que tu as maintenant. » Si on va attendre je ne sais pas quelle révélation privée ou de doctorat, ça ne se fera jamais. Et Dieu n'exige pas de nous d'avoir toutes les réponses, mais de témoigner de ce petit morceau de vérité qu'on a vraiment expérimenté.
0: Alors je vous propose qu'on l'écoute, ce texte de Gédéon, parce que c'est vrai que c'est un texte qu'on n'entend pas si souvent. Il est lu par Hugo Vincent, il est extrait du livre des Juges, au chapitre 7.
2: L'ange du Seigneur lui apparut et lui dit « Le Seigneur est avec toi, vaillant guerrier. » Gédéon lui répondit « Pardon, mon Seigneur, si le Seigneur est avec nous, pourquoi ceci nous est-il arrivé ? Que sont devenus tous ces prodiges que nous ont racontés nos pères ? Ils nous disaient, « Est-ce que le Seigneur ne nous a pas fait monter d'Égypte ? Mais aujourd'hui, le Seigneur nous a abandonnés, en nous livrant au pouvoir de Madian. » Alors, le Seigneur regarda Gédéon et lui dit, « Avec la force qui est en toi, va sauver Israël du pouvoir de Madian. N'est-ce pas moi qui t'envoie ?» Gédéon reprit, « Pardon, mon Seigneur, comment sauverai-je Israël ? Mon clan est le plus faible dans la tribu de Manassé, et moi, je suis le plus petit dans la maison de mon père. » Le Seigneur lui répondit, « Je serai avec toi, et tu battras les Madianites comme s'ils n'étaient qu'un seul homme. »
0: Alors, on entendait cet extrait du livre des Juges où il est question de Gédéon. Qu'est-ce que ça peut vouloir dire pour celui, justement, qui va être prophète, en tout cas qui va prêcher? Vous disiez parfois simplement par ce que l'on est. Ça demande de l'humilité, ça demande du courage. Qu'est-ce que ça demande d'être prophète aujourd'hui pour ceux qui nous écoutent?
1: La vérité, peut-être. C'est le meilleur. Je suis Dominique en vérité, c'est un peu inscrit, mais quelle est la vérité? Donc, on écoute les gens qui essayent de dire la vérité, même si c'est un morceau de vérité. Par exemple, c'est pas forcément un dominicain, mais un laïc, quelqu'un chrétien, mais même le dominicain, on ne connaît pas toutes les réponses. Pourquoi votre enfant souffre? Je ne sais rien. La plupart des réponses, je ne peux pas donner. Il faut envoyer vers le Dieu. Mais je peux raconter mon expérience de vie avec Dieu, je peux raconter les signes que je comprends. Donc, être prophète largement recoupe aussi la notion de témoin, c'est-à-dire celui qui a expérimenté des choses et en donne le récit. Et les prophètes ne sont pas les gens qui sont tous scients, ceux qui savent tout, pas du tout. Même la vision de Moïse, des autres, était tout à fait partielle. Et notre vision est aussi partielle. Mais n'importe. Un témoin doit raconter ce qu'il a expérimenté. Et ça suffit. Il faut laisser au Seigneur travailler dans le cœur de ceux qui nous écoutent. C'est mon grande expérience comme prêcheur d'avoir confiance, pas seulement dans mes paroles, mais c'est ce qui c'est en train de faire dans le cœur de quelqu'un qui écoute, parce que c'est pas seulement mes paroles. Il y a vraiment la recherche personnelle de quelqu'un, ses paroles et d'autres expériences qui sont dans la tête. Donc là, je trouverais, c'est un aspect d'humilité. Je ne suis pas là pour répondre à toutes tes questions. Je ne sais pas toutes les réponses. Mais ce peu de choses que je peux dire, c'est vrai. Et si c'est vrai, ça a du valeur. C'est un élément qui ajoute peut-être faire un pas vers la vérité dans ta vie. Et ça suffit. Hein.
0: Alors, est-ce que ça veut dire que pour celui qui prêche, alors vous ou quelqu'un
1: d'autre... Je ne voulais pas dire seulement prêche. Oui. Si on pose même au laïc, il veut imaginer une grande-mère qui a des petits-enfants qui me posent des questions. Peut-être que ce n'est pas une prédication, oui, mais c'est un discours théologique, oui. C'est qui cherche la volonté de Dieu, peut-être.
0: Oui. Alors, ça veut dire que cette personne, est-ce qu'elle a un effort à faire, ou en tout cas un désir à avoir pour Dieu? Est-ce que ça nécessite une préparation, par exemple? Est-ce qu'on peut rechercher à avoir une parole qui soit la plus juste, la plus pertinente?
1: Oui et non. Comme toujours, oui et non. Oui et non. C'est-à-dire qu'une recherche de la parole de Dieu fait partie de mon désir de connaître Dieu. C'est-à-dire, si quelqu'un est proche de Dieu, il y aura toujours quelque chose à dire, en certain sens. Mm. Et il y a « mais ». Vous vous souvenez qu'il y a une phrase que Jésus annonce des persécutions. Dans l'Évangile, il dit « ne vous préparez pas auparavant. Ce que vous devrez dire vous sera donné. » Et moi, je l'expérimente comme prêcheur, c'est vrai. Il y a des moments où cette parole m'arrive et c'est une parole juste. Et je sais qu'elle est juste parce que je vois des réactions. Quelqu'un qui commence à pleurer, quelqu'un qui est ému, et je sais que ce n'est pas moi. Donc c'est un aspect d'humilité et on rend grâce à Dieu qui agit. Quelquefois, je ne vois pas les résultats. Mais attention, cette parole peut être comme une sémence. Elle est posée et elle repousse après. Je viens de parler hier avec un jeune frère qui fait beaucoup de services de funérailles. On disait, les funérailles, c'est la fin. Donc c'est la grand-mère qui ensevelit, toute la famille est païenne. On dit, en fait, pas du tout. C'est très souvent, on ensevelit la grand-mère et tous les gens se réveillent. Parce que c'est la seule trace qui le reste de la grand-mère. ils commencent vraiment à aller à l'église, se poser des questions. Ils veulent voir quelque chose de cette grand-mère qui est décédée. Donc, pour lui, c'était tout surprise. En fait, c'est intéressant parce que peut-être ces grand-mères priaient toute leur vie pour la conversion de leurs enfants. Et ça arrive en funérailles. Il y a de vrais moments de réveil. Donc, patience.
0: Alors, ça, c'est pour le côté non de la réponse, d'une certaine manière. Est-ce que le chrétien doit travailler à avoir une parole qui réveille, qui interpelle, qui appelle au sursaut, plus que n'importe quelle personne dans la société ?
1: Je dirais que chacun, selon ses compétences et ses besoins, évidemment. Pour les évêques, pour les frères dominicains, c'est notre job, vraiment, on n'a pas d'excuses. Si un dominicain n'étudie pas, il faut qu'il aille en purgatoire pour plusieurs siècles, je crois, vraiment, parce que c'est notre responsabilité. Pour une personne laïque, qui déjà bosse toute la journée, et il n'y a pas tellement de temps, il y a toujours la question, comment on organise l'espace. Évidemment, il faut voir une certaine contenu. C'est vrai, Dieu peut parler par une ânesse de Balaam, il peut parler par quelqu'un qui n'est préparé du tout.
0: Il faut nous raconter l'histoire de l'ânesse de Balaam, parce qu'elle est, elle est amusante. Vous pouvez le raconter.
1: Brèvement, c'est dans le livre des Nombres, il y a un prophète, un faux prophète, un vrai prophète, payé pour maudire Israël. Et Dieu ne veut pas qu'il le fasse, donc il le bloque. Et c'est finalement, il est tellement têtu que c'est sa propre ânesse qui commence à parler, annoncer la parole de Dieu pour essayer de bloquer son chemin.
0: Tout parce ça, que l'ânesse, elle voit l'ange qui la bloque, en fait. Donc elle change de chemin et ça énerve son propriétaire.
1: Donc d'habitude, on dit, voilà, un prophète qui est plus stupide que son ânesse, et si c'est vraiment nécessaire, on rit quelquefois en disant, « Oh Seigneur, dans le prière universelle, toi qui as parlé par l'ânesse de Balaam, parle, s'il vous plaît, par notre évêque. » C'est rigolo, mais c'est pas mal comme une prière universelle. Ça me donne beaucoup de courage. Comme je prêche, « Seigneur, cette terre est traître à toi, tu peux parler par une ânesse, tu peux parler par moi. » Ça, quelquefois, je vous dis, à part, arrive aussi que les gens me disent, « Père, c'était très beau, c'est ce que vous avez dit. » Et ils citent une phrase que moi, je n'ai jamais dit dans l'homélie. Et je dis, « Ok, bah, j'ai dit une chose, ils entendent une autre, tant mieux. Tant mieux pour eux si cela fonctionne et cela leur touche, tant mieux. »
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0: Est-ce que le prophète traverse des moments difficiles ? Parce que c'est aussi l'image qu'on a dans l'Ancien Testament d'un prophète qui souffre, comme Jérémie par exemple, qui va traverser des calomnies, qui va être persécuté, qui va traverser des brimades. Voilà, c'est dur d'être prophète et parfois ça ne donne pas toujours envie, peut-être si on se réfère à ces figures, à ces grandes figures de l'Ancien Testament, à ces grands prophètes de l'Ancien Testament. Ça peut donner le doute sur l'envie ou le désir de s'engager à la suite du Christ aussi.
1: Dans la situation idéale, le prophète n'est pas visible en certains sens. Vous imaginez la société où tout le monde écoute la parole de Dieu. Mais tout le monde est pareil. Mais vous restez seul pour entendre la parole de Dieu, vous devenez tout de suite différent. Quelqu'un qui reste ailleurs. Et ça, c'est le commencement de persécution, de troubles. Mais idéalement, si tout le peuple est obéissant, les prophètes, en certains sens, sont inutiles, n'est-ce pas ? Parce que tout le monde suit la parole de Dieu. Donc d'habitude, on dit que la présence de prophètes, c'est un signe de crise. Ce n'est pas un moment de bénédiction, de l'obéissance, mais une période de désobéissance.
0: En ayant en tête aussi que les prophètes interviennent plutôt auprès des gouvernants, enfin, c'est l'image qu'on a dans l'Ancien Testament, plutôt qu'auprès du peuple.
1: Oui et non, ça dépend. Parce que si on a des rois, comme roi David, il y avait un roi d'Israël dans le cas d'Élie et Élisée. Mais il y a aussi les prophètes auprès du peuple, comme Ézéchiel, Isaïe, ce n'est pas seulement un roi. Donc ça dépend du contexte culturel. Dans le cas de David, par exemple, pourquoi le prophète s'adresse à David? Parce que c'est David qui a péché. Donc c'est le premier qui doit recevoir son message. Mais je continuais cette pensée sur la persécution. Donc la persécution, oui, c'est une conséquence du prophète qui reste différent, fidèle, entouré par le peuple qui est infidèle. Vous imaginez, vous vivez dans une société corrompue, tout le monde prend pot de vin et vous pas. Vous devenez tout de suite ennemi numéro un de tout le monde. C'est exactement le même modèle. Oui. Partout. Donc ça, dans la compagnie composée par des voleurs, vous ne volez pas, vous êtes l'ennemi numéro un. Donc vous êtes ennemi de tout le monde.
0: Et vous êtes celui qui dit la vérité,
1: qui dérange,
0: de ce qui est en train de se passer.
1: Celui qui dérange, qui casse le système, même s'il ne dit rien.
0: Ouais. Et du reste, c'était déjà écrit, là vous citez notamment dans l'Acte des Apôtres, chapitre 7, c'est Jésus qui dit ça. « Y a-t-il un prophète que vos pères n'aient pas persécuté? Ils ont même tué ceux qui annonçaient d'avance la venue du juste, celui-là que maintenant vous venez de livrer et d'assassiner. »
1: Oui, Jésus lui-même se voit comme un prophète, évidemment, dans le même modèle. Et effectivement, on peut dire dans l'expérience de prophète, il y a des joies, mais forcément, il y a une tension, au minimum une tension. Parce que si la parole que je dis ne crée pas une tension, je dirais, donc pourquoi tu le dis? C'est peut-être inutile, c'est pas une parole prophétique.
0: Ça va de pair, en fait.
1: Je crois qu'il y a quelque chose, justement, de ça qui est parole prophétique qu'il doit tirer quelque part. Donc ça, au minimum, crée une tension.
0: Simplement pour terminer sur ces prophètes persécutés, parce que je trouve que l'exemple que vous donnez, c'est celui de quelqu'un avec qui vous étiez ami, je pense, c'est Rajit Ghani, qui a été tué en 2007, qui avait 35 ans à l'époque. C'est quelqu'un que vous connaissiez?
1: Oui, j'ai connu personne, mais ce n'était pas mon ami, je l'ai connu de passage, un prêtre irakien. Ouais.
0: Et pour vous, ça vient dire quelque chose d'un acte qui peut être prophétique, qui est celui de rester?
1: Oui.
0: Et vous qui venez de Jérusalem, vous en savez peut-être
1: quelque
0: chose.
1: C'est un acte très simple, un acte d'amour, et c'est un acte prophétique. Je reste avec mon peuple, ceux qui j'aime. C'est exactement intéressant, le même acte de Pierre Clavrier, un dominicain qui était évêque en Algérie. Et sa motivation était super simple, comme l'amour. Je reste avec l'ami malade, même si... ma présence ne veut pas le guérir. Il faut être là. C'est pas. Si je dis toujours, si quelqu'un ne comprend pas, tant pis. Qu'est-ce que j'ai expliqué? S'il comprend pas, c'est que ça veut dire l'amour. Là, c'est quelqu'un aime, reste avec ce qu'il aime, tout simplement. C'est exactement ce que fait Jésus. On croit que dans cette fidélité, il y a de l'espoir, il y a une leçon à apprendre. Donc là, il est aussi prophète, parce que même Pierre Clavrier nous a laissé ses homélies, etc. Mais son acte prophétique, c'est-à-dire rester avec le peuple déchiré par la guerre, avec son message de paix possible et réconciliation, c'est un acte d'enseignement très important. Jean-Jacques Pérennes, que vous connaissez, était là pour sa béatification. Il disait, tout ému, parce que c'était son ami, que l'église était pleine de musulmans, parce que la population est musulmane. Il disait, c'est notre évêque.
0: Ouais.
1: Exactement. Parce qu'il est resté avec... il ne s'est pas comporté comme un étranger, mais resté avec le peuple souffrant. C'est exactement ce que fait Jésus, qui s'identifie avec les pécheurs. Ouais. Je ne pars pas, je reste.
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0: Dans ce que vous dites justement, je reviens sur la question de la responsabilité. Est-ce que vous pensez qu'aujourd'hui, comme chrétien, on prend assez au sérieux l'idée que l'on a un charisme possible, en tout cas peut-être à rester éveillé, sensible à cette idée que chacun est prophète?
1: Chacun est prophète, une obligation, c'est même plus obligation de dire la vérité. C'est pas très compliqué. Dire la vérité. Essayez. Dire la vérité. Vous voyez, vous aurez des amis, vous aurez tout de suite des ennemis. Je vous jure, ça va se passer très rapidement. avant la guerre en Ukraine, un de nos frères qui habite à Saint-Pétersbourg était interviewé par un TikToker. TikTok, facile, un message, qu'est-ce que vous avez à dire à nos jeunes? Et il a dit tout simplement, écoutez, je suis un prêtre catholique, j'ai seulement une seule phrase. Dites la vérité, vérité va vous rendre libre. Point. Il n'a pas même dit qu'il citait l'évangile selon Saint Jean. C'est une citation de Saint Jean. C'était avant la guerre. Le TikTok, dans une semaine, a eu 9 millions de likes. Et les gens ne savaient pas même que c'est l'évangile. Vous comprenez, dans la société où il y a la manipulation, où il y a les prisonniers politiques, où on ne peut pas dire la vérité, c'est explicite. Ce n'est pas quelque chose qui est très mystérieux, mais c'est très simple. Je crois que c'est exactement sur des niveaux très variés, dans la famille, dans la vie publique. La vérité nous coûte, et c'est bien. Et au fond, si vous pensez, Jésus se présente comme « Je suis la vérité ». Donc vous pouvez parler la vérité, je ne sais pas, sur le niveau de médecine, les écoles, la vie sociale. Mais si vous dites la vérité, ça a quelque chose à faire Jésus, finalement. Et j'y crois vraiment. Si vous cherchez la vérité, finalement, vous tomberez sur Jésus-Christ, parce que c'est lui.
0: Est-ce qu'elle se discerne, cette vérité? Certaines sont évidentes et pour d'autres, ça peut être plus compliqué. Vous savez bien que ça peut être contredit, ça peut être argumenté. Elle n'est pas si simple, la vérité, ni à dire, ni à trouver parfois même.
1: Très bien. C'est pour ça qu'il dit « Je suis le chemin, la vérité et la vie ». Intéressant, il mit trois mots ensemble. Jésus, chemin, vérité et la vie. Ce ne sont pas trois choses séparées. C'est ce qu'on appelle en hébreu, ce sont des aspects du même objet. C'est une vérité qui est chemin. Donc, je suis tel type de vérité, ce n'est pas 2 plus 2 fait 4. C'est quelque chose que je découvre en faisant le pas vers la vérité. Je peux dire quelque chose que je connais sur Dieu, qui est Jésus-Christ, mais ce n'est pas toute la vérité. Je suis en chemin comme les autres. Mais même si je fais seulement un seul pas de la direction de la vérité, ça me donne la vie tout de suite. C'est très intéressant, ça marche comme ça. Donc le prophète, en certain sens, reçoit leur prix de la vie avec Dieu tout de suite. Donc ce n'est pas seulement la persécution. Les prophètes ne sont pas animasochistes, ni suicidaires. Ils disent la vérité parce que la porte, c'est la porte la vie, et la porte la joie, la communion. Donc peut-être ces trois mots, vérité, la vie et le chemin, si vous restez, ça ira.
0: Oukash Popko, quel lien avec la parole de Dieu, justement? On sait que la Lectio Divina, c'est important. Le fait de s'arrêter sur la parole de Dieu, de la lire, de la méditer, d'en parler, enfin de la prier en tout cas, ça, c'est important. Quel lien entre la parole de Dieu et le prophétisme, le fait d'être prophète?
1: Quand vous dites la parole de Dieu, vous parlez de l'Écriture. Voilà. Parce que la parole de Dieu, on dirait, c'est Jésus-Christ lui-même, Logos, non ? Ce qu'il a laissé la trace dans les écrits, plus spécifiquement. Vous savez qu'il y avait les prophètes dans l'Ancien Testament qui ne savaient probablement ni lire ni écrire. Ce n'est pas impossible. Mais je dirais que chacun de nous a ses compétences, et la foi, si on engage toute la personne, doit engager toutes les compétences. Donc si quelqu'un a un doctorat en littérature et une foi d'un enfant de l'école primaire, ça ne va pas. C'est-à-dire, il y a vraiment un handicap intellectuel, il faut le trou à boucher, il faut qu'il bosse. Donc il faut trouver un équilibre pour garder ses compétences intellectuelles correspondant à l'importance de cause. Donc il faut que ça engage mes capacités à tous les niveaux. Il y a personnes ils n'ont jamais lu un livre, ils vont fatiguer de lire toute l'Écriture sainte avec le livre des Nombres, des choses très très éloignées. Mais je trouve qu'il y a toujours le moyen pour s'approcher. On peut écouter. On peut, des audiobooks, ça existe. Hein. Il y a toujours un pas qu'on peut faire en plus. Le vrai désir de Dieu, comme vrai amour, je te connais un peu, je vais connaître plus. C'est ça, d'habitude, on vérifie si c'est un vrai amour. Parce que si je dis oui, je t'aime, mais je ne veux pas te connaître plus, c'est un peu bizarre. C'est pas, on sent tout de suite que ce n'est pas vrai. Si un prêcheur, un théologien qui dit « Oui, j'étudie l'écriture, ça suffit. » Tu dis « Ah, ok, ça ne va pas. » En ce moment-là, l'amour s'arrête, ça devient faux.
0: Alors, Łukasz Popko, vous avez écrit ce livre « Devenez prophète ». Une prophétie réussie, une prophétie accomplie, qu'est-ce que ce serait? Un prophète aussi qui serait allé au bout de sa mission, qu'est-ce que ça voudrait dire? Par quoi ça se traduirait?
1: Au bout de la mission, je crois que c'est vraiment le martyr. Oui, c'est lui qui a donné tout. Il est prophète jusqu'au bout. Oui. Avec Timothy Radcliffe, on vient de terminer une session avec le frère dominicain. Et c'était lui qui a cité plusieurs frères dominicains qui mouraient. Au dernier moment, il disait « Je voudrais que ma mort soit un don pour la communauté. » Et mon expérience, en fait, c'est possible. La façon, même au dernier moment, ça peut-être la meilleure homélie. Comme on vit, on reçoit la mort, quand réconciliation. Donc, en certain sens, pour un prêcheur, l'homélie ne termine jamais.
0: Ouais. Ouais.
1: Je suis toujours. Si je te couvre la vérité, je vis en plénitude avec ces vérités. Ma communion grandisse. Le dernier moment, ça sera vraiment le moment de ma mort. Mmh. Ça ne termine pas. Il n'y a pas de retraite pour les prophètes, désolé.
0: On pourrait presque dire quel est le résultat attendu ou est-ce que le prophète doit chercher un effet ou est-ce qu'il laisse ça dans les mains de Dieu, entre guillemets.
1: Le résultat ultime. Je dirais, il y a une réponse un peu formelle, c'est-à-dire communion avec Dieu. Mon désir pour toi est ta communion avec Dieu. Mais qu'est-ce que ça veut dire exactement? Ça reste un peu mystérieux. Parce que qui est Dieu? C'est un mystère. Qui es-tu? C'est aussi un mystère. Donc je pointe, c'est comme Jean-Baptiste, la mission de Jean-Baptiste. Qui es-tu? Le Messie, le prophète, il dit non, je suis celui, je suis la voix dans le désert, et celui qui pointe vers Jésus. Peut-être c'est encore plus simple. Moi, je pointe vers Jésus, et mon désir plus profond de démarrer la recherche.
0: Oui.
1: Je ne suis pas là pour donner toutes les réponses. Peut-être je suis ici pour poser des questions. Peut-être je suis là pour donner un coup de pied, quelquefois, ou provoquer. Si quelqu'un désire la consolation, peut-être je ne suis pas ici pour te consoler. Hein. Il y a plein de prophètes qui ne sont pas consolateurs du tout. Hein. Oui, il y a le pléthora, donc ils consolent ceux qui sont tristes, mais ils plutôt rattristent et provoquent ceux qui sont bien, vivent dans bien-être, en complaisance. Donc, ils sont toujours contre-courant.
0: À contre-courant. Eh bien, c'est ce à quoi vous êtes invités, chers auditeurs, à la suite de Łukasz Popko, qui vient d'écrire « Devenez prophète », un livre publié aux éditions du Cerf avec une préface du cardinal Timothy Radcliffe qu'on évoquait à l'instant. Merci beaucoup d'avoir été avec nous, Łukasz Popko. Vous êtes dominicain au couvent de Jérusalem, vous êtes bibliste et vous étiez à Lyon, ici, au couvent des Dominicains dans lequel vous nous recevez. Merci beaucoup.
1: Merci beaucoup.

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2: 15h15 sur RCF Notre-Dame. Merci beaucoup d'être avec nous. Dans quelques instants, nous allons retrouver la halte spirituelle, votre émission avec Madeleine Vatel. Et puis, bien évidemment, la suite de vos programmes. Simon Tatro nous a rejoint à partir de 16h. On vous retrouve avec grand plaisir, Simon Tatro.
3: Bonjour, Marie-Léla.
2: Un sujet difficile. Aujourd'hui, c'est la journée mondiale du deuil périnatal. Maman endeuillée sera
3: l'invité de portrait. Témoignage bouleversant. L'amour à l'épreuve de l'inimaginable, la perte d'un enfant après sa naissance. Elle publie Le Brasier, un récit puissant autant sur la perte que la renaissance, autant sur l'effondrement que sur la reconstruction. Et elle viendra partager son parcours avec nous.
2: Un rendez-vous donc à ne pas manquer avec vous, Simon Tatro, à 17h11 sur RCF Notre-Dame. Tout de suite, vous restez bien avec nous. C'est le rendez-vous avec Madeleine Vatel, votre halte spirituelle, l'avant-dernier épisode pour vous.
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4: Nous retrouvons ce grand romancier chrétien du XXe siècle qui est Georges Bernanos et nous le faisons avec vous, Monseigneur Chauvet. Bonjour.
5: Bonjour.
4: Vous êtes curé dans le diocèse de Paris, vous êtes aussi l'auteur d'un ouvrage qui s'appelle Bernanos sans concession, c'est un écrivain que vous suivez depuis longtemps. Et cet écrivain catholique nous fait découvrir ce qu'est l'enfer, en même temps qu'il nous fait découvrir l'espérance, à travers la figure d'un personnage de son récit journal d'un curé de campagne, c'est la châtelaine du village. Et le jeune curé d'Ambrécourt vient la rencontrer, la comtesse c'est une femme dure et froide, elle a perdu autrefois un enfant, un fils, et elle est envahie par le désespoir. Alors elle observe bien tous ses devoirs religieux, mais elle déteste Dieu, et voilà que le jeune prêtre, maladroit, vient lui parler de l'enfer, un enfer où sont enfermés ceux qui sont rongés par la haine. Je voudrais qu'on écoute un extrait de ce texte, de ce qu'est l'enfer pour Georges Bernanos.
6: Non, je ne me tairai pas, madame. Les prêtres se sont tus trop souvent, et je voudrais que ce fût seulement par pitié. Mais nous laissons dire. Et qu'est-ce que vous avez fait de l'enfer, vous autres ? Une espèce de prison perpétuelle, analogue au vôtre. Et vous y enfermez par avance le gibier humain que vos polices traquent depuis le commencement du monde. Les ennemis de la société, vous voulez bien y joindre les blasphémateurs et les sacrilèges ? Quel esprit sensé, quel cœur fier accepterait sans dégoût une telle image de la justice de Dieu ? Lorsque cette image vous gêne, il vous est trop facile de l'écarter. On juge l'enfer d'après les maximes de ce monde, et l'enfer n'est pas de ce monde. Il n'est pas de ce monde, et encore moins du monde chrétien. Un châtiment éternel, une éternelle expiation. Le miracle est que nous puissions en avoir l'idée ici-bas, alors que la faute à peine sortie de nous, il suffit d'un regard, d'un signe, d'un muet appel pour que le pardon fonce du plus haut des cieux comme un aigle. Ah, c'est que le plus misérable des hommes vivants, s'il ne croit plus aimer, garde encore la puissance d'aimer. Notre haine même rayonne, et le moins torturé des démons s'épanouirait dans ce que nous appelons le désespoir, ainsi que dans un lumineux, un triomphal matin. L'enfer, madame, c'est de ne plus aimer.
4: Alors, on entendait le comédien Frédéric Folcher lire cet extrait. En quoi Bernanos, avec sa description de l'enfer, est assez décapant, est assez courageux même?
5: Ah oui, c'est courageux. Parce qu'aujourd'hui, qui croit en l'enfer, on est persuadé qu'il n'y a plus d'enfer. C'est-à-dire que finalement, on croit qu'il n'y a pas de Satan. Satan n'existe pas, que ce serait une invention en nous-mêmes. Alors je ne vais pas faire peur à tous les auditeurs en disant, attention, Satan est là, il rôde, il est autour de nous, il y a plein de petits diables. Mais, osons le dire, le diable existe, et que parfois, il est à l'œuvre, et qu'il a l'art de détruire l'amour. Et ce que nous voyons, tous ces conflits que nous voyons dans notre monde aujourd'hui, c'est quand même le fruit non pas du diable, mais c'est encore le diable quand même qui suscite dans le cœur des belligérants un refus de la paix, un désir de destruction. Le diable détruit ou enferme, comme dit Bernanos. Voilà, on est enfermé. La comtesse, cette fameuse femme, elle est enfermée, enfermée dans cette souffrance, hein, parce que c'est une souffrance. Enfermée dans cette souffrance, elle tient voilà, la petite mèche de son fils comme une propriété. Et alors, il y a ce pauvre curé, voilà, qui est complexé parce qu'il n'est pas du même niveau social. Il est complexé parce qu'il voilà, il a du mal à parler devant une femme quand même très cultivée. Imaginez-le, un peu gauche, il a son béret entre les mains. Et puis, il faut qu'il parle à la comtesse. Et je trouve ça merveilleux, parce que c'est la plus belle scène. Car c'est lui, seulement lui, avec la grâce, hein, qui arrive à ce que cette femme, voilà, ouvre son cœur, alors qu'elle n'arrivait pas à l'ouvrir. Elle désarme. Mais moi, je trouve ça fantastique que ça soit ce petit curé. Voilà, ce petit curé de campagne, qui doit boire un petit peu, mais qu'importe, il n'empêche qu'il est là, et il arrive à la faire désarmer. Vous savez, c'est, pour moi, c'est quelque chose de, d'émouvant. Quand j'ai commenté un jour au Bernardin ce cours, non, c'était, c'était à Saint-François-Xavier, je faisais une conférence en évoquant la comtesse. Et à la fin, j'ai vu une femme qui est venue me voir, qui pleurait. Et elle me dit, vous savez, la comtesse, c'est ma mère. Et j'étais bouleversé. Parce que j'avais montré comment cette femme est passée de l'enfer au paradis. Même si elle n'a pas été, elle n'a pas eu le temps d'être confessée, puisqu'elle devait venir le lendemain. Mais elle est morte dans la nuit. Et ça, c'est pas le rôle du diable. Ça, c'est le rôle de la grâce. Hein. Elle est morte dans la nuit, mais il faut dire que c'est quel choc spirituel. Quelqu'un qui est enfermé par ce drame qu'elle a vécu, la perte d'un enfant. Et que, voilà, par le biais de ce pauvre curé de campagne, elle ouvre son cœur. Mais j'allais dire, tout est déversé. Hein, les vannes sont ouvertes. Hein, elle peut pleurer, elle peut... Voilà. Elle découvre enfin le prix de cette liberté intérieure dont on a déjà parlé.
4: Oui, elle fera volte-face d'une certaine manière. Elle va vraiment redonner sa confiance. Comme vous le disiez, elle se désarme.
5: Elle désarme en jetant, hein, oui, cette petite relique de son fils. Elle le jette dans le feu, mais tout ça pour montrer sa liberté. Enfin, elle est libre et enfin elle va pouvoir vivre. Et le Seigneur l'appelle la nuit. Mais qu'importe, parce que là, elle vit sûrement auprès du Seigneur.

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1: Et vous diriez alors avec Bernanos que l'enfer, c'est de ne plus aimer, parce qu'on parle souvent de l'enfer, j'allais dire, en macro-échelle, mais à l'échelle de notre vie, l'enfer, c'est de ne plus aimer, c'est de se détourner de Dieu. C'est quoi l'enfer?
2: Qu'est-ce qui nous enferme? L'enfer, c'est... Je pense que vous avez... Il le dit bien, c'est d'être enfermé. Voilà. L'enfer, c'est effectivement de ne plus aimer ou de croire qu'on n'est plus aimé. Hein, y a des gens qui se créent leur enfer parce qu'ils disent « Dieu ne m'aime pas ». Et donc, ils sont comme en enfer. L'enfer, c'est quoi? C'est le lieu où Dieu n'existe pas. Voilà, l'enfer, c'est ça. Et donc, y a des gens qui souffrent de cette absence de Dieu parce que, voilà, ils ne comprennent pas. Ils ne comprennent pas le mystère de Dieu, ou ils se mettent en dehors du mystère de Dieu, et ça, c'est l'enfer. Et donc, on dit souvent l'enfer est sur terre. Bah oui, mais l'enfer est sur terre quand vous n'êtes pas aimé, quand vous n'êtes plus aimé, quand vous vous mettez, on l'a dit aussi dans une émission précédente, quand on ne s'aime plus. Je veux dire, voilà l'enfer. Ou je pense à Mère Teresa, elle disait. Voilà, l'enfer, c'est enfin la plus grande pauvreté, c'est quand on ne vous regarde plus, que vous êtes dans la rue, vous êtes en train de faire la manche, voilà, et vous voyez que les gens détournent leur regard. Ça, c'est la plus grande pauvreté. Mais je pense que c'est une forme aussi d'enfer, de se dire, mais je suis là, pauvre comme Job, et personne ne me regarde.
1: C'est vrai que vous vous posez la question dans votre livre, hein, quel visage a Satan? Vous insistez sur le diable qui perturbe la conscience, qui monte les fidèles contre le Christ. C'est possible, ça?
2: Mais oui, quel visage a Satan? Je pense à... Alors là, sous le soleil de Satan. Oui. C'est-à-dire le grand combat entre l'abbé de Nissan, ce curé, jeune curé, et un personnage qui est le diable.
1: Ça, c'est l'audace. Oui. Sous le soleil de Satan, c'est un autre livre de Georges Bernanos.
2: De Georges Bernanos. Et donc là, il a l'audace, dans ce livre, de donner un visage à Satan. Donc c'est ce personnage séducteur, voilà, et qui veut faire tomber l'abbé de Nissan. C'est donc l'image du combat spirituel. Et donc, Denisson est perdu, il avance, c'est la nuit, c'est boueux, c'est humide, c'est glauque, c'est l'enfer. Et donc, il tourne, il fait des kilomètres, il revient au point de départ, c'est le cercle vicieux, c'est-à-dire qu'il est enfermé. Enfermé, et le diable est là, et il le séduit. Comment il le séduit? Bon, il voit sans doute une brèche. C'est l'abbé de Nissan, une fragilité affective sans doute, mais aussi il va célébrer la messe. Il va faire comme s'il célébrait une messe en faux, naturellement, mais voilà. Donc il va essayer d'aller sur le terrain aussi du spirituel pour voir comment on va déstabiliser. Mais le diable fait ça encore aujourd'hui. Hein. Il connaît nos brèches. Il sait où ils sont. Il peut rentrer par là pour nous faire tomber. Et c'est pour ça qu'il faut connaître nos fragilités pour faire attention.
1: Se connaître soi-même. Merci beaucoup, Monseigneur Patrick Chauvet. À demain.

0: Merci d'être à l'écoute de RCF Notre-Dame. À présent, tournons nos cœurs vers Lourdes pour prier avec Marie.
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2: Pour mon fils François, qui souffre beaucoup, Notre-Dame de Lourdes, priez votre divin fils pour lui. Je vous remercie, Notre-Dame de Lourdes.
3: Notre-Dame de Lourdes, priez pour ma grand-mère qui est décédée ce 6 octobre 2026 et apaisez le cœur de mon papy, de ses enfants et de toute notre famille. Amen.
4: Sainte Vierge Marie, je te prie pour mon père. Merci Marie.
5: Au nom du Père et du Fils et du Saint-Esprit,
6: Amen.
5: Chers frères et sœurs, soyez les bienvenus à Lourdes, dans cette grotte de Massabielle, où la Vierge Marie, l'Immaculée Conception, est apparue à Bernadette. Avec elle, nous méditerons les mystères lumineux du rosaire. Nous prions en particulier avec tous les pèlerins présents à Lourdes dans cette semaine. Nous prions particulièrement aussi avec les membres du Secours catholique, personnes qui sont accompagnées, salariés, bénévoles, et ceux de la Cité Saint-Pierre qui ont préparé ce chapelet. Nous prions aussi avec tous ceux et celles qui, de par le monde, nous sont unis par l'écoute de leur radio chrétienne francophone, par l'écoute de la chaîne de télévision catholique Catéo, par leur connexion au site internet du sanctuaire de Lourdes. Je crois en Dieu, le Père Tout-Puissant, et en Jésus-Christ, son Fils unique, notre Seigneur,
6: qui a été conçu du Saint-Esprit, est né de la Vierge Marie, a souffert sous Ponce Pilate, a été crucifié, est mort et a été enseveli, est descendu aux enfers, le troisième jour est ressuscité des morts, est monté aux cieux, est assis à la droite de Dieu, le Père Tout-Puissant, d'où il viendra juger les vivants et les morts. Je crois en l'Esprit Saint, à la Sainte Église catholique, à la communion des saints, à la rémission des péchés, à la résurrection de la chair, à la vie éternelle. Amen.
5: Prions aux intentions de notre Saint-Père le Pape, particulièrement ce mois-ci, pour que la pastorale de la santé mentale se développe dans toute l'Église et aide à surmonter la stigmatisation et la discrimination à l'égard des personnes atteintes de maladies mentales. Notre Père, qui es aux cieux, que ton nom soit sanctifié, que ton règne vienne, que ta volonté soit faite sur la terre comme au ciel.
6: Donne-nous aujourd'hui notre pain de ce jour.
5: Pardonne-nous nos offenses, comme nous pardonnons aussi à ceux qui nous ont offensés.
6: Et ne nous laisse pas entrer en tentation, mais délivre-nous du mal.
5: Je vous salue Marie, pleine de grâce. Le Seigneur est avec vous. Vous êtes bénie entre toutes les femmes, et Jésus, le fruit de vos entrailles, est béni.
6: Sainte Marie, Mère de Dieu, priez pour nous pauvres pécheurs, maintenant et à l'heure de notre mort. Amen.
5: Je vous salue, Marie, pleine de grâce. Le Seigneur est avec vous. Vous êtes bénie entre toutes les femmes, et Jésus, le fruit de vos entrailles, est béni.
6: Sainte Marie, Mère de Dieu, priez pour nous pauvres pécheurs, maintenant et à l'heure de notre mort. Amen.
5: Je vous salue, Marie, pleine de grâce. Le Seigneur est avec vous. Vous êtes bénie entre toutes les femmes, et Jésus, le fruit de vos entrailles, est béni.
6: Sainte Marie, Mère de Dieu, priez pour nous pauvres pécheurs, maintenant et à l'heure de notre mort. Amen.

0: Premier mystère lumineux, le baptême de Jésus. Dans l'évangile de saint Jean, au milieu de vous se tient quelqu'un que vous ne connaissez pas. Prions pour toutes les personnes, croyantes ou non croyantes, qui subissent une intervention chirurgicale en ce jour. Avec des soins longs et douloureux, nous prions pour notre pape qui a été opéré. Associons à notre prière toutes les personnes présentes à la cité Saint-Pierre en ces jours et celles qui sont venues pour le pèlerinage du rosaire. Notre Père qui es aux cieux,
1: que ton nom soit sanctifié, que ton règne vienne, que ta volonté soit faite sur la terre comme au ciel. Donne-nous aujourd'hui notre pain de ce jour. Pardonne-nous nos offenses, comme nous pardonnons aussi à ceux qui nous ont offensés. Et ne nous laisse pas entrer en tentation, mais délivre-nous du mal. Amen.
2: Je vous salue, Marie, pleine de grâce. Le Seigneur est avec vous. Vous êtes bénie entre toutes les femmes. Et Jésus, le fruit de vos entrailles, est béni.
1: Sainte Marie, Mère de Dieu, priez pour nous, pauvres pécheurs, maintenant et à l'heure de notre mort. Amen.
2: Je vous salue, Marie, pleine de grâce. Le Seigneur est avec vous. Vous êtes bénie entre toutes les femmes, et Jésus, le fruit de vos entrailles, est béni.
1: Sainte Marie, Mère de Dieu, priez pour nous, pauvres pécheurs, maintenant et à l'heure de notre mort. Amen.
2: Je vous salue, Marie, pleine de grâce. Le Seigneur est avec vous. Vous êtes bénie entre toutes les femmes, et Jésus, le fruit de vos entrailles, est béni.
1: Sainte Marie, Mère de Dieu, priez pour nous pauvres pécheurs, maintenant et à l'heure de notre mort. Amen.
2: Je vous salue, Marie, pleine de grâce. Le Seigneur est avec vous. Vous êtes bénie entre toutes les femmes, et Jésus, le fruit de vos entrailles, est béni.
1: Sainte Marie, Mère de Dieu, priez pour nous pauvres pécheurs, maintenant et à l'heure de notre mort. Amen.
2: Je vous salue, Marie, pleine de

0: Je vous salue, Marie, pleine de grâce. Le Seigneur est avec vous. Vous êtes bénie entre toutes les femmes, et Jésus, le fruit de vos entrailles, est béni.
1: Sainte Marie, Mère de Dieu, priez pour nous pauvres pécheurs, maintenant et à l'heure de notre mort. Amen.
0: Je vous salue, Marie, pleine de grâce. Le Seigneur est avec vous. Vous êtes bénie entre toutes les femmes, et Jésus, le fruit de vos entrailles, est béni.
1: Sainte Marie, Mère de Dieu, priez pour nous pauvres pécheurs, maintenant et à l'heure de notre mort. Amen.
2: Gloria Patri et Filio,
3: Spiritus Sancti.

0: Deuxième mystère lumineux, les noces de Cana. Dans l'évangile de Jean, il y avait un mariage à Cana en Galilée. Jésus était là avec ses disciples, ainsi que la mère de Jésus. Prions pour ces repas de famille qui ne sont pas toujours faciles à vivre à cause des tensions, des non-dits, des rancœurs. Prions aussi pour toutes les personnes qui se doivent de participer à des repas d'affaires ou des repas mondains, qu'ils trouvent aussi dans ces repas des occasions de rencontre. Notre Père qui es aux cieux, que ton nom soit sanctifié,
1: que ton règne vienne,
2: que ta volonté soit faite sur la terre comme au ciel. Donne-nous aujourd'hui notre pain de ce jour. Pardonne-nous nos offenses, comme nous pardonnons aussi à ceux qui nous ont offensés. Et ne nous laisse pas entrer en tentation, mais délivre-nous du mal. Je vous salue, Marie, pleine de grâce. Le Seigneur est avec vous. Vous êtes bénie entre toutes les femmes, et Jésus, le fruit de vos entrailles, est béni.
3: Sainte Marie, Mère de Dieu, priez pour nous pauvres pécheurs, maintenant et à l'heure de notre mort. Amen.
2: Je vous salue, Marie, pleine de grâce. Le Seigneur est avec vous. Vous êtes bénie entre toutes les femmes, et Jésus, le fruit de vos entrailles, est béni.
3: Sainte Marie, Mère de Dieu, priez pour nous pauvres pécheurs, maintenant et à l'heure de notre mort. Amen.
2: Je vous salue, Marie, pleine de grâce. Le Seigneur est avec vous. Vous êtes bénie entre toutes les femmes, et Jésus, le fruit de vos entrailles, est béni.
3: Sainte Marie, Mère de Dieu, priez pour nous pauvres pécheurs, maintenant et à l'heure de notre mort. Amen.
2: Je vous salue, Marie, pleine de grâce. Le Seigneur est avec vous. Vous êtes bénie entre toutes les femmes, et Jésus, le fruit de vos entrailles, est béni.
3: Sainte Marie, Mère de Dieu, priez pour nous pauvres pécheurs, maintenant et à l'heure de notre mort. Amen.
2: Je vous salue, Marie, pleine de grâce. Le Seigneur est avec vous. Vous êtes bénie entre toutes les femmes, et Jésus, le fruit de vos entrailles, est béni.
3: Sainte Marie, Mère de Dieu, priez pour nous pauvres pécheurs, maintenant et à l'heure de notre mort. Amen.
2: Je vous salue, Marie, pleine de grâce. Le Seigneur est avec vous. Vous êtes bénie entre toutes les femmes, et Jésus, le fruit de vos entrailles, est béni.
3: Sainte Marie, Mère de Dieu, priez pour nous pauvres pécheurs, maintenant et à l'heure de notre mort. Amen.
2: Je vous salue, Marie, pleine de grâce. Le Seigneur est avec vous. Vous êtes bénie entre toutes les femmes, et Jésus, le fruit de vos entrailles, est béni.
3: Sainte Marie, Mère de Dieu, priez pour nous pauvres pécheurs, maintenant et à l'heure de notre mort. Amen.
2: Je vous salue, Marie, pleine de grâce. Le Seigneur est avec vous. Vous êtes bénie entre toutes les femmes, et Jésus, le fruit de vos entrailles, est béni.
3: Sainte Marie, Mère de Dieu, priez pour nous pauvres pécheurs, maintenant et à l'heure de notre mort. Amen.
2: Je vous

0: Salut Marie, pleine de grâce. Le Seigneur est avec vous. Vous êtes bénie entre toutes les femmes, et Jésus, le fruit de vos entrailles, est béni.
1: Sainte Marie, Mère de Dieu, priez pour nous pauvres pécheurs, maintenant et à l'heure de notre mort. Amen.
0: Je vous salue Marie, pleine de grâce. Le Seigneur est avec vous. Vous êtes bénie entre toutes les femmes, et Jésus, le fruit de vos entrailles, est béni.
1: Sainte Marie, Mère de Dieu,
2: priez pour nous pauvres pécheurs,
1: maintenant et à l'heure de notre mort. Amen.

0: Troisième mystère lumineux, l'annonce du royaume. Dans l'évangile de Matthieu, « Heureux les pauvres de cœur, car le royaume des cieux est à eux. » Prions pour toutes les familles exclues, comme celle de Bernadette. Prions pour celles qui sont accompagnées par le Secours catholique. Notre Père, qui es aux cieux, que ton nom soit sanctifié,
1: que ton règne vienne, que ta volonté soit faite sur la terre comme au ciel. Donne-nous aujourd'hui notre pain de ce jour. Pardonne-nous nos offenses, comme nous pardonnons aussi à ceux qui nous ont offensés. Et ne nous laisse pas entrer en tentation, mais délivre-nous du mal.
2: Je vous salue, Marie, pleine de grâce. Le Seigneur est avec vous. Vous êtes bénie entre toutes les femmes. Et Jésus, le fruit de vos entrailles, est béni.
3: Sainte Marie, Mère de Dieu, priez pour nous pauvres pécheurs, maintenant et à l'heure de notre mort. Amen.
2: Je vous salue, Marie, pleine de grâce. Le Seigneur est avec vous. Vous êtes bénie entre toutes les femmes. Et Jésus, le fruit de vos entrailles, est béni.
3: Sainte Marie, Mère de Dieu, priez pour nous, pauvres pécheurs, maintenant et à l'heure de notre mort. Amen.
2: Je vous salue, Marie, pleine de grâce. Le Seigneur est avec vous. Vous êtes bénie entre toutes les femmes. Et Jésus, le fruit de vos entrailles, est béni.
3: Sainte Marie, Mère de Dieu, priez pour nous pauvres pécheurs, maintenant et à l'heure de notre mort. Amen.
2: Je vous salue, Marie, pleine de grâce. Le Seigneur est avec vous. Vous êtes bénie entre toutes les femmes. Et Jésus, le fruit de vos entrailles, est béni.
3: Sainte Marie, Mère de Dieu, priez pour nous, pauvres pécheurs, maintenant et à l'heure de notre mort. Amen.
2: Je vous salue, Marie, pleine de grâce. Le Seigneur est avec vous. Vous êtes bénie entre toutes les femmes. Et Jésus, le fruit de vos entrailles, est béni.
3: Sainte Marie, Mère de Dieu, priez pour nous, pauvres pécheurs, maintenant et à l'heure de notre mort. Amen.
2: Je vous salue, Marie, pleine de grâce. Le Seigneur est avec vous. Vous êtes bénie entre toutes les femmes. Et Jésus, le fruit de vos entrailles, est béni.
3: Sainte Marie, Mère de Dieu, priez pour nous, pauvres pécheurs, maintenant et à l'heure de notre mort. Amen.
2: Je vous salue, Marie, pleine de grâce. Le Seigneur est avec vous. Vous êtes bénie entre toutes les femmes. Et Jésus, le fruit de vos entrailles, est béni.
3: Sainte Marie, Mère de Dieu, priez pour nous pauvres pécheurs, maintenant et à l'heure de notre mort. Amen.
2: Je vous salue, Marie, pleine de grâce. Le Seigneur est avec vous. Vous êtes bénie entre toutes les femmes. Et Jésus, le fruit de vos entrailles, est béni.
3: Sainte Marie, Mère de Dieu, priez pour nous, pauvres pécheurs, maintenant et à l'heure de notre mort. Amen.
2: Je vous salue, Marie, pleine de grâce. Le Seigneur est avec vous. Vous êtes bénie entre toutes les femmes. Et Jésus, le fruit de vos entrailles, est béni.
3: Sainte Marie, Mère de Dieu, priez pour nous, pauvres pécheurs, maintenant et à l'heure de notre mort. Amen.
2: Je vous salue, Marie, pleine de grâce. Le Seigneur est avec vous. Vous êtes bénie entre toutes les femmes. Et Jésus, le fruit de vos entrailles, est béni.
3: Sainte Marie, Mère de Dieu, priez pour nous, pauvres pécheurs, maintenant et à l'heure de notre mort. Amen.

0: Quatrième mystère lumineux, la transfiguration. Dans l'évangile de Luc, celui-ci est mon fils bien-aimé, écoutez-le. Prions pour que nous soyons attentifs aux paroles de ceux que nous rencontrons et des pauvres en particulier. Notre Père qui es aux cieux, que ton nom soit sanctifié.
1: Que ton règne vienne, que ta volonté soit faite sur la terre comme au ciel. Donne-nous aujourd'hui notre pain de ce jour. Pardonne-nous nos offenses, comme nous pardonnons aussi à ceux qui nous ont offensés. Et ne nous laisse pas entrer en tentation, mais délivre-nous du mal. Amen. Je vous salue Marie, pleine de grâce. Le Seigneur est avec vous. Vous êtes bénie entre toutes les femmes. Et Jésus, le fruit de vos entrailles, est béni.
2: Sainte Marie, Mère de Dieu, priez pour nous pauvres pécheurs, maintenant et à l'heure de notre mort. Amen.
1: Je vous salue Marie, pleine de grâce. Le Seigneur est avec vous. Vous êtes bénie entre toutes les femmes. Et Jésus, le fruit de vos entrailles, est béni.
2: Sainte Marie, Mère de Dieu, priez pour nous pauvres pécheurs, maintenant et à l'heure de notre mort. Amen.
1: Je vous salue, Marie, pleine de grâce. Le Seigneur est avec vous. Vous êtes bénie entre toutes les femmes. Et Jésus, le fruit de vos entrailles, est béni.
2: Sainte Marie, Mère de Dieu, priez pour nous pauvres pécheurs, maintenant et à l'heure de notre mort. Amen.
1: Je vous salue, Marie, pleine de grâce. Le Seigneur est avec vous. Vous êtes bénie entre toutes les femmes, et Jésus, le fruit de vos entrailles, est béni.
2: Sainte Marie, Mère de Dieu, priez pour nos pauvres pécheurs, maintenant et à l'heure de notre mort. Amen.
1: Je vous salue, Marie, pleine de grâce. Le Seigneur est avec vous. Vous êtes bénie entre toutes les femmes, et Jésus, le fruit de vos entrailles, est béni.
2: Sainte Marie, Mère de Dieu, priez pour nous pauvres pécheurs, maintenant et à l'heure de notre mort. Amen.
1: Je vous salue, Marie, pleine de grâce. Le Seigneur est avec vous. Vous êtes bénie entre toutes les femmes, et Jésus, le fruit de vos entrailles, est béni.
2: Sainte Marie, Mère de Dieu, priez pour nous pauvres pécheurs, maintenant et à l'heure de notre mort. Amen.
1: Je vous salue, Marie, pleine de grâce. Le Seigneur est avec vous. Vous êtes bénie entre toutes les femmes, et Jésus, le fruit de vos entrailles, est béni.
2: Sainte Marie, Mère de Dieu, priez pour nous pauvres pécheurs, maintenant et à l'heure de notre mort. Amen.
1: Je vous salue, Marie, pleine de grâce. Le Seigneur est avec vous. Vous êtes bénie entre toutes les femmes, et Jésus, le fruit de vos entrailles, est béni.
2: Sainte Marie, Mère de Dieu, priez pour nous pauvres pécheurs, maintenant et à l'heure de notre mort. Amen.
1: Je vous salue, Marie, pleine de grâce. Le Seigneur est avec vous. Vous êtes bénie entre toutes les femmes, et Jésus, le fruit de vos entrailles, est béni.
2: Sainte Marie, Mère de Dieu, priez pour nous pauvres pécheurs, maintenant et à l'heure de notre mort. Amen.

0: Cinquième mystère lumineux, l'institution de l'Eucharistie. Dans l'évangile de saint Jean, la veille de sa passion, Jésus prit du pain et rendit grâce. Si quelqu'un mange de ce pain, il vivra toujours. Prions pour que l'Eucharistie fasse de nous des vivants et nous engage à donner notre vie comme Jésus l'a donnée. Notre Père, qui es aux cieux,
1: que ton nom soit sanctifié, que ton règne vienne, que ta volonté soit faite sur la terre comme au ciel. Donne-nous aujourd'hui notre pain de ce jour. Pardonne-nous nos offenses, comme nous pardonnons aussi à ceux qui nous ont offensés. Et ne nous laisse pas entrer en tentation, mais délivre-nous du mal. Je vous salue, Marie, pleine de grâce. Le Seigneur est avec vous. Vous êtes bénie entre toutes les femmes. Et Jésus, le fruit de vos entrailles, est béni.
2: Sainte Marie, Mère de Dieu, priez pour nous pauvres pécheurs, maintenant et à l'heure de notre mort. Amen.
1: Je vous salue, Marie, pleine de grâce. Le Seigneur est avec vous. Vous êtes bénie entre toutes les femmes. Et Jésus, le fruit de vos entrailles, est béni.
2: Sainte Marie, Mère de Dieu, priez pour nous pauvres pécheurs, maintenant et à l'heure de notre mort. Amen.
1: Je vous salue, Marie, pleine de grâce. Le Seigneur est avec vous. Vous êtes bénie entre toutes les femmes. Et Jésus, le fruit de vos entrailles, est béni.
2: Sainte Marie, Mère de Dieu, priez pour nous pauvres pécheurs, maintenant et à l'heure de notre mort. Amen.
1: Je vous salue, Marie, pleine de grâce. Le Seigneur est avec vous. Vous êtes bénie entre toutes les femmes. Et Jésus, le fruit de vos entrailles, est béni.
2: Sainte Marie, Mère de Dieu, priez pour nous pauvres pécheurs, maintenant et à l'heure de notre mort. Amen.
1: Je vous salue, Marie, pleine de grâce. Le Seigneur est avec vous. Vous êtes bénie entre toutes les femmes. Et Jésus, le fruit de vos entrailles, est béni.
2: Sainte Marie, Mère de Dieu, priez pour nous pauvres pécheurs, maintenant et à l'heure de notre mort. Amen.
1: Je vous salue, Marie, pleine de grâce. Le Seigneur est avec vous. Vous êtes bénie entre toutes les femmes. Et Jésus, le fruit de vos entrailles, est béni.
2: Sainte Marie, Mère de Dieu, priez pour nous pauvres pécheurs, maintenant et à l'heure de notre mort. Amen.
1: Je vous salue, Marie, pleine de grâce. Le Seigneur est avec vous. Vous êtes bénie entre toutes les femmes. Et Jésus, le fruit de vos entrailles, est béni.
2: Sainte Marie, Mère de Dieu, priez pour nous pauvres pécheurs, maintenant et à l'heure de notre mort. Amen.
1: Je vous salue, Marie, pleine de grâce. Le Seigneur est avec vous. Vous êtes bénie entre toutes les femmes. Et Jésus, le fruit de vos entrailles, est béni.
2: Sainte Marie, Mère de Dieu, priez pour nous pauvres pécheurs, maintenant et à l'heure de notre mort. Amen.
1: Je vous salue, Marie, pleine de grâce. Le Seigneur est avec vous. Vous êtes bénie entre toutes les femmes. Et Jésus, le fruit de vos entrailles, est béni.
2: Sainte Marie, Mère de Dieu, priez pour nous pauvres pécheurs, maintenant et à l'heure de notre mort. Amen.
1: Je vous salue, Marie, pleine de grâce. Le Seigneur est avec vous. Vous êtes bénie entre toutes les femmes. Et Jésus, le fruit de vos entrailles, est béni.
2: Sainte Marie, Mère de Dieu, priez pour nous pauvres pécheurs, maintenant et à l'heure de notre mort. Amen.

0: Marie conçue sans péché.
1: Priez pour nous, qui avons
0: amour. Prions. Seigneur, par ta puissance et ta bonté, tu donnes à l'Église d'admirer dans la Vierge Marie le fruit le plus beau de la rédemption. Accorde à ton peuple, dans son pèlerinage sur terre, de garder les yeux fixés sur elle pour mieux suivre le Christ, de manière à parvenir comme elle à la plénitude de la gloire. Par Jésus-Christ, ton Fils, notre Seigneur, qui vit et règne avec toi dans l'unité du Saint-Esprit, Dieu pour les siècles des siècles.
1: Amen.
0: Voici venu maintenant le moment de la bénédiction finale. Si vous avez des objets, des images, des statues, des chapelets à faire bénir, vous pouvez les présenter. Le Seigneur soit avec vous. Que Dieu Tout-Puissant vous bénisse, qu'il bénisse tous ceux que vous portez dans votre cœur et votre prière, qu'il bénisse tous les objets que vous avez apportés et ceux à qui vous les donnerez. Au nom du Père et du Fils et du Saint-Esprit.
1: Amen.

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0: Bonjour à tous, merci de votre fidélité à RCF Notre-Dame. Très heureux de vous accompagner en cette fin de journée au programme de la culture, de l'évasion, du témoignage et beaucoup d'émotions. Ce sera le cas avec l'invité de portrait à 17h11, Charlotte Attrie. Un témoignage bouleversant à l'occasion de la journée internationale du deuil périnatal. L'amour à l'épreuve de l'inimaginable, la perte d'un enfant après sa naissance. Elle publie Le Brasier, un récit puissant autant sur la perte que sur la renaissance, autant sur l'effondrement que sur la reconstruction. Elle viendra partager son parcours avec nous. Et puis de la politique avec l'édito de Christophe Barbier qui me rejoindra dans quelques instants. Mais dans l'immédiat, le point sur l'actualité. Le Vatican a annoncé ce jour que les examens de routine effectués dans la matinée par Léon XIV se sont révélés normaux et qu'une radiographie thoracique avait montré une bonne récupération du poumon opéré deux jours après l'intervention chirurgicale, ayant retiré un nodule cancéreux. La convalescence du Saint-Père se poursuit normalement. L'inflation continue d'accélérer en France. Selon les chiffres définitifs publiés ce jour par l'INSEE, les prix à la consommation ont augmenté de 3,1% sur un an en septembre contre 3% annoncé lors de la première estimation. Il faut remonter à janvier 2024 pour retrouver un niveau aussi élevé. La prochaine estimation portant sur les prix du mois d'octobre sera publiée par l'INSEE le 30 octobre. Les députés ont rejeté ce jour le plafonnement d'un abattement fiscal pour les retraités prévu dans le projet de budget pour 2027. Une mesure qui devait en théorie rapporter 1,4 milliard d'euros à l'État. L'Assemblée nationale a adopté par 116 voix pour et 30 contre des amendements identiques supprimant l'article 3 du texte malgré l'opposition du gouvernement. Cet article prévoyait d'abaisser d'environ 4 400 à 3 000 euros le plafond de l'abattement de 10% applicable aux pensions de retraite pour le calcul de l'impôt sur le revenu. Les deux pandas du zoo de Beauval quitteront prochainement la France. Ce sont les deux derniers pandas hébergés en France. Et en 2021, au zoo de Beauval, Yuan Doudou et Wan Lili vont partir en Chine le 17 décembre. Un nouveau couple de pandas arrivera tout début 2027, a annoncé le directeur du parc animalier. Vous êtes auditeur fidèle d'RCF Notre-Dame. Évidemment, difficile de suivre tous les programmes de la journée. Ainsi, vous avez peut-être manqué l'interview politique de Nathanaël de Rinxan. Ce matin, il a reçu Alexandre Vincent Des, maire de Rieux-la-Pape et vice-président de la métropole de Lyon. Séance de rattrapage.
2: Bonjour Alexandre Vincent Des. Alors, en quelques mots, le mouvement des lycéens se poursuit également à Lyon. 12 interpellations dans le Rhône. Il y a eu 4 jeunes blessés, 2 policiers. Expliquez-moi comment est-ce qu'on gère, justement, comment est-ce qu'on... On surveille les étudiants qui viennent manifester, on les autorise à manifester, on les autorise à aller en cours. C'est un petit peu un casse-tête pour un maire comme vous dans une commune de 30 000 habitants.
3: C'est très compliqué. C'est compliqué à double titre. Parce que dans un premier temps, évidemment, le droit de manifester, le droit d'avoir des revendications, il est légitime. Et c'est garanti par la Constitution. Mais dans le même temps, le fait d'avoir des revendications qui sont légitimes n'autorise pas à tout démolir, à casser, à bloquer, à détruire le matériel urbain, à agresser des professeurs, à brûler son lieu d'études. Ce qui veut dire que forcément, vous avez un dispositif policier qui doit permettre... dans un premier temps, évidemment, de maintenir l'ordre, voire de le rétablir, et de l'autre côté, d'attraper les personnes les plus
2: avant, vous avez mis en avant le travail de la police municipale.
3: Oui.
2: Est-ce que c'est pas plus simple de gérer une manifestation de lycéens, des mineurs, justement avec des policiers municipaux qui ont peut-être vu grandir ces jeunes, et qui, en tout cas, vont avoir une approche sans doute un peu différente?
3: Alors, en fait, c'est pas totalement ça. À Rieux-la-Pape, qui est une ville de plus de 30 000 habitants, on a ramené la population la plus grosse police municipale de l'agglomération lyonnaise. Parce que Rieux-la-Pape est une ville de banlieue, on a mis beaucoup de moyens sur la sécurité. On a un CSU, ce qu'on appelle un centre superviseur urbain, avec des caméras visionnées en direct.
2: Je précise pour nos auditeurs que vous êtes le premier maire à avoir installé des caméras piétons donc sur les policiers.
3: Tout à fait. Et donc, comme on a une police municipale qui est nombreuses et bien équipées, on peut travailler en très grande et très bonne coordination avec la police nationale. C'est elle qui est en charge du maintien de l'ordre. Nous, on n'a pas les moyens, et d'ailleurs, c'est pas notre métier. Par contre, on connaît bien le terrain, on sait bien manœuvrer, et ça nous permet d'ailleurs d'aller chercher les personnes les plus dangereuses, celles qui cassent, qui d'ailleurs, je tiens à le dire, dans toutes les arrestations qu'on a fait dans ma commune, et c'est plus d'une dizaine, hein, en l'espace de quelques jours, ça permet d'aller chercher les personnes qui nous posent problème.
2: C'était des lycéens, ces personnes
3: qui ont été arrêtées. C'est pas des lycéens, ou en tout cas très peu. Il y en a quelques-uns d'ailleurs, pour le coup, qui n'ont pas de casier judiciaire. Il y en a qui sont très connus des services de police, puis il y a un peu le phénomène d'entraînement. Mais à la fin, quand même, je note que si à Rieux-la-Pape, dans une commune où il y a un lycée important, où il y a eu au départ, et les policiers avec qui j'en ai parlé me l'ont dit, il y a eu une intensité de violence qui était proche des émeutes de 2023, au contact des forces de l'ordre, il y avait vraiment la volonté de faire mal. C'est descendu très vite parce qu'on a fait les arrestations très vite, on a montré qu'on était capable de ramener l'ordre, parce qu'aussi il y a une bonne connaissance du terrain par notre police municipale qui a guidé aussi un peu la police nationale, très bonne coordination, et pour le coup, depuis plusieurs jours, c'est le grand calme. Et quand il y a des manifestations, ça se passe bien. Ce qui veut dire qu'on doit pouvoir travailler entre les collectivités et l'État, mais il faut aussi que certaines collectivités, c'est le cas à Lyon par exemple, engagent plus la police municipale. C'est ce que j'ai fait chez moi. Le but, encore une fois, c'est pas de remplacer les CRS,
2: mais c'est de les accompagner,
3: et de les coordonner.
2: Alors, vous êtes maire de Rieux-la-Pape, Alexandre Vincendé. Vous êtes également le référent Horizon pour la région Rhône-Alpes. Votre candidat, c'est Édouard Philippe. Comment est-ce que l'on porte un projet présidentielle nationale à l'échelon régional, local? Est-ce qu'il y a un process, une to-do list qui a été mise en place par Édouard Philippe?
3: Alors en fait, mon rôle, à ma modeste place, c'est d'organiser en fait le mouvement et la campagne présidentielle, les relais de la campagne présidentielle sur l'ensemble de la région Auvergne-Rhône-Alpes, qui est une grande région, qui est la deuxième région de France, mais avec des territoires qui sont très diverses. C'est de préparer et d'accompagner Édouard Philippe sur ses déplacements. J'étais avec lui la semaine dernière au Mondial de l'élevage dans le Puy-de-Dôme à côté de Clermont-Ferrand. Il s'est déplacé en Haute-Savoie récemment. Il s'est déplacé dans l'Ain avant l'été pour parler agriculture et se rendre au congrès des jeunes agriculteurs. Donc c'est beaucoup de travail, c'est faire le lien entre le national et le local et les délégués départementaux.
2: Au quotidien, c'est bien la politique d'Edouard Philippe que vous portez aujourd'hui.
3: Complètement. Et puis il faut une animation de l'appareil politique et de l'appareil militant. Horizon, c'est un mouvement qui a aujourd'hui 5 ans, qui est très implanté. C'est plusieurs centaines de maires, c'est plusieurs milliers de comités municipaux. Donc tout cela demande de la coordination, un peu de temps évidemment et un peu d'investissement, mais... Enfin, la campagne qui s'annonce, elle est essentielle pour l'avenir de notre pays.
2: Et justement, Édouard Philippe a écrit à Gabriel Attal, à Bruno Retailleau, à David Lisnar pour ouvrir un dialogue que l'on imagine préalable à un rapprochement électoral. Vous travaillez en ce sens avec les élus LR, Renaissance et Nouvelle Énergie que vous croisez sur le terrain. Il y en a à Lyon, bien entendu, dans la périphérie. Est-ce que votre rapport avec eux a changé depuis que Édouard Philippe, lui, essaye de leur tendre la main?
3: Mais en fait, je vais même vous dire mieux, on se parle depuis longtemps. Vous l'avez dit, je suis vice-président de la métropole de Lyon. La métropole de Lyon, elle a une majorité qui est très large et qui rassemble finalement, autour de la présidente, Véronique Sarcelli, toutes les composantes de ce qu'on souhaiterait voir se rassembler derrière la candidature d'Édouard Philippe. Parce que sondage après sondage, on le voit, d'ailleurs les deux derniers qui sont sortis hier, celui de l'IFOP et celui de Doxa le montrent, que sur l'espace de la droite et du centre, le seul qui reste en tête, et très largement, c'est pas 2-3 points devant, c'est Édouard Philippe. Alors oui,
2: ça dépend des sondages.
3: Ça dépend pas.
2: J'en ai eu quand un vous ce regardez, matin, c'était pas Édouard Philippe qui était en deuxième position. C'était,
3: non, sur l'ensemble du spectre Mélenchon, de la droite et du centre, il est tout le temps en tête. Même celui d'IFOP, où vous avez testé David Lisnar, Gabriel Attal, Bruno Retailleau.
2: Alors David Lisnar n'est pas testé justement.
3: Alors il est testé sur celui de l'IFOP, sur une hypothèse, il teste vraiment tout. Édouard Philippe est à plus de 13%, il y a plus du double de tous les candidats.
2: On va pas débattre sur les sondages parce que sinon on va y passer 3 heures. Vous savez, Christophe Barbier est nouveau chroniqueur sur RCF Notre-Dame et il avait une question à vous poser. Écoutez bien.
4: Monsieur Vincendé, quand vous étiez député, vous avez subi les critiques de ceux qui vous trouvaient justement entre deux, LR, mais aussi trop proche des macronistes. Ça avait fini d'ailleurs par vous valoir une éviction du groupe LR. Aujourd'hui, toutes ces identités LR, Horizon, Renaissance, vous semblent-elles compatibles ou bien est-ce fini pour l'espoir d'une candidature unique de ce qu'on appelle le bloc central?
2: Vous allez faire copain-copain avec les LR. Je rappelle que vous avez quitté LR en 2024 pour aller avec Édouard Philippe. Ça ne s'est pas franchement très très bien passé à l'époque. Est-ce que vous voyez l'année prochaine pactiser, discuter, avancer d'une même voix avec les Républicains?
3: Mais on vient tous de la même famille politique. On a tous déjà gouverné ensemble. Édouard Philippe a été le premier directeur général de ce qui s'appelait hier l'UMP. Il a été député et maire UMP et LR. Je suis issu des LR. On vient tous du même endroit. Nous avons tous travaillé ensemble. On se connaît.
2: Donc il y a une certaine logique à se retrouver.
3: Vous savez, moi, on est tous d'obédience gaulliste. On vient de cette famille-là. Et dans l'obédience gaullisme, il y a une phrase qui est importante. Il faut toujours savoir faire passer l'intérêt de son pays avant l'intérêt des partis. Et ce qui nous attend devant, vous savez, M. Mélenchon et Mme Le Pen nous expliquent qu'ils sont les remèdes aux maux qui traversent notre pays. Ils en sont la cause. Si aujourd'hui la France emprunte à des taux qui sont les plus importants d'Europe, mais c'est parce que justement ceux qui nous prêtent ont peur que l'extrême gauche ou l'extrême droite arrive au pouvoir. Et donc, parce qu'ils ont peur de ne pas être remboursés, ils augmentent les taux d'intérêt. C'est donc, en fait, à cause d'eux que l'instabilité s'installe. Et eux, ils ont intérêt à ce que cela dure, puisqu'ils vivent sur les difficultés des Français. Nous, notre devoir, c'est évidemment de tous nous rassembler, faire passer l'intérêt du pays avant tout, et éviter que notre pays, foncièrement, prenne une candidature qui, à la fin, mènera notre pays à l'abîme.
2: Alors, votre commune Rieux-la-Pape et l'action que vous y menez ont une relation intéressante, en tout cas sont intéressants pour Édouard Philippe, puisque vous avez battu la France insoumise lors des dernières élections municipales, là où certaines communes similaires, hein, je pense à Vénissieux ou Vaux-en-Velin, sont passées aux mains de LFI. Ça veut dire quoi ? Ça veut dire que vous avez la recette pour battre la France insoumise et que Rieux-la-Pape peut être perçu comme un laboratoire peut-être pour Édouard Philippe pour arriver à passer devant Mélenchon.
3: Alors, en tout cas, il y a une chose qui est sûre, c'est qu'Arieux, qui est la ville la plus populaire de l'agglomération lyonnaise, hein, pour ceux qui ne connaissent pas Rieux, et je sais qu'ils sont nombreux pour ceux qui nous écoutent, c'est 53% de logements sociaux et c'est 51% de la population qui vit dans un quartier populaire. Et on gagne les dernières élections municipales avec 73%
2: des voix. Et un taux de pauvreté qui est supérieur à 25%.
3: C'est exactement ça. Parmi c'est une des villes les plus pauvres de l'agglomération lyonnaise. Et depuis 12 ans,
2: c'est 15% dans les communes moyennes.
3: Et depuis 12 ans, avec l'ensemble de l'équipe qui m'entoure, on mène un travail de fond, déjà de proximité, ça c'est essentiel. Un vrai travail sur la tranquillité et la sécurité, j'en ai parlé tout à l'heure avec des moyens très importants qui ont été mis sur la sécurité et la police municipale, mais en même temps...
2: Vous êtes perçu comme un laboratoire pour Édouard Philippe ?
3: En tout cas pour quelqu'un qui sait ce que c'est que les classes populaires, et les classes populaires notamment en banlieue. Et on est peu d'élus de droite encore en banlieue. Quand vous portez un plan de rénovation urbaine qui est le plus grand de l'histoire de l'agglomération lyonnaise, c'est plus de 400 millions d'euros, que vous investissez massivement dans les écoles, dans l'éducation, dans la culture, on a un plan culturel extraordinaire, sur le sport, sur l'excellence, sur le fait de parler à tout le monde, sur le fait que ce n'est pas parce que vous avez des quartiers différents et des populations différentes qu'on ne peut pas se parler, ne pas partager un avenir commun et un projet commun. Pour le coup, on arrive à faire reculer les extrêmes et l'extrême droite et l'extrême gauche. Je ne vous dis pas que c'est simple, hein. Je ne vous dis pas que les journées sont courtes et qu'il n'y a pas de soucis. J'ai perdu quelques cheveux en l'espace de 12 ans parce que je m'inquiète beaucoup et c'est un combat de tous les jours. Mais c'est un combat qui est passionnant.
2: Alors pour assurer les auditeurs de RCF Notre-Dame, il vous reste des cheveux.
3: Je voudrais qu'on s'intéresse un petit peu à votre
2: deuxième casquette, celle de vice-président de la métropole de Lyon, pour parler de la question de l'urbanisme, hein, un sujet sensible. Vous êtes en charge de ces dossiers pour la métropole de Lyon. Il y a quelques semaines, sur l'antenne de RCF Notre-Dame, Vincent Jeanbrun, ministre de la Ville, a détaillé son ambition de simplification administrative de l'urbanisme. Il réclame, je le cite, un Notre-Dame de la construction, et ça parle beaucoup sur RCF Notre-Dame. Il veut simplifier les procédures. Est-ce que c'est quelque chose qui vous semble envisageable ? Est-ce que c'est ça le problème aujourd'hui pour relancer la construction, l'immobilier ? En France, on manque de logements.
3: Vous avez plusieurs sujets. En effet, je suis en charge de l'habitat et donc de la production de logements. Il y a une crise sans précédent.
2: Mais c'est très long pour faire sortir un immeuble de terre. Il faut quasiment plus de temps à passer dans la partie administrative que dans la construction.
3: Ah, pour faire sortir, c'est simple. Je le disais hier en réunion de groupe à la métropole, à la majorité, c'est que vous êtes sur la question du logement, de la construction, vous êtes sur l'urbain, vous êtes sur un temps très long. Il faut simplifier les procédures, ça c'est essentiel. Il faut essayer de protéger le plus possible des recours abusifs ceux qui construisent. Mais au-delà de ça, en effet, il faut essayer de travailler sur deux autres choses. Les taux d'intérêt qui aujourd'hui rendent impossible l'achat pour les Français. Or, on a le droit de devenir propriétaire. Et deuxième chose, il faut qu'on arrive à faire baisser les coûts de construction, qu'on travaille sur des filières locales et qu'on simplifie les normes de construction qui font éclater les coûts et donc derrière les prix de vente qui rendent toute construction aujourd'hui impossible.
2: Ouais. Alors, dernière question plus personnelle. Vous avez échoué lors de la dernière campagne des législatives. Est-ce que vous allez retenter votre chance pour devenir, redevenir député, hein, puisque vous étiez député jusqu'en 2024. Et si oui, dans quelle circonscription ? Peut-être qu'il y a des circonscriptions qui sont un petit peu plus adaptées à votre profil.
3: En un mot, premièrement, c'est pas le, je dirais rien aujourd'hui, parce que moi, le plus important pour moi, vous reviendrez, on se reverra, j'aurai le plaisir de vous recroiser et de répondre à vos questions. Moi, le plus important pour moi, je vais vous dire, le plus important pour moi aujourd'hui, c'est qu'Édouard Philippe gagne cette élection présidentielle. Parce que si on gagne pas cette élection présidentielle, ça sera en fait les deux extrêmes qui seront aux commandes du pays. Parce qu'il faut pas se mentir. Si les gens votent Marine Le Pen pour ne pas avoir Jean-Luc Mélenchon, ils auront les deux. Les deux. Parce que ce sont les deux faces d'une même pièce. Et pour les avoir vus à l'Assemblée nationale, ils sont le carburant l'un de l'autre.
2: Merci. Donc,
3: faisons gagner déjà Édouard Philippe et on parlera des élections législatives.
2: Et ensuite, on reviendra justement pour parler des élections législatives à RCF Notre-Dame. Dans le bureau de Lyon, justement, juste après la présidentielle. Merci Alexandre.
3: Merci
2: Vincent
3: D.
0: Rendez-vous tous les matins à 7h38 pour l'invité politique de Nathanaël de Rinxan.
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0: Bonjour Christophe Barbier.
5: Bonjour Simon, bonjour à tous.
0: Ah, d'abord une réaction à ce qu'a déclaré Alexandre Vincent D ce jeudi.
5: À l'écouter, on se dit que l'avenir de ce pays est vraiment dans la décentralisation, puisque sur l'exemple de la sécurité, du maintien de l'ordre, on voit comment la coopération police nationale, police municipale dans sa commune est efficace. Pourquoi ne pas penser décentralisation aussi pour ses fonctions régaliennes ? Et puis à l'écouter, on se demande si la recentralisation, si j'ose dire, du bloc central ne serait pas une bonne idée. J'entends par recentralisation se recentrer autour du bloc commun de valeurs, Horizon, Renaissance, peut-être les Républicains, sans doute le mouvement de David Lisnard, pour essayer de trouver un candidat unique. Je trouve les partisans d'Édouard Philippe, dont cet invité, un peu trop sûrs d'eux. Parce que Philippe a quelques points d'avance dans les sondages, faudrait d'évidence se rallier à lui. Quand vous en parlez aux partisans de Retailleau ou de Attal, ils ne sont pas du tout d'accord. Ils ne sont pas prêts à rendre les armes pour 4, 5 ou 8 points de retard dans les sondages. Édouard Philippe doit comprendre que ce n'est pas une question d'arithmétique, mais de dynamique politique.
0: Vous évoquiez David Lisnard. Une percée dans le dernier sondage IFOP. Se passe-t-il quelque chose, Christophe ?
5: Oui, c'est le slogan qu'on voit sur les t-shirts de ses partisans. Il se passe quelque chose. Oui, il se passe quelque chose. La renaissance d'un courant très libéral dans notre pays, peut-être même ultra-libéral, qui a toujours valu autour de 5%. Alain Madelin, candidat en 2002 à la présidentielle, 3,91. 5 ans plus tôt, en 1995, 7 ans plus tôt, Philippe de Villiers était juste en dessous de 5. Et puis Nicolas Sarkozy a englouti le libéralisme dans son projet collectif. C'est le retour de ce noyau libéral, mais qui ne vaut pas plus de 5. Allez, 7-8 peut-être maintenant, parce que le ras-le-bol fiscal est très fort. Des chefs d'entreprise, des artisans, des cadres supérieurs écrasés d'impôts. Pour transformer ça en véritable courant, qui monte jusqu'à 18-20% au premier tour, ou qui puisse faire 51% au second, il faut une pensée sociale, il faut une économie qui intègre l'État, la nécessité d'aider les plus démunis. Ça ne peut pas être seulement que la purge pour la fonction publique, et Dieu sait s'il y a une réforme de l'État à mener avec beaucoup d'économies à faire, et les premiers de cordée. Donc attention, David Lisnard a réuni ses partisans, ça ne fera jamais une majorité. S'il veut être majoritaire, il doit compléter son idéologie. Au début du mois de janvier, il a fait l'éloge de Javier Milei dans les colonnes du journal du dimanche. Javier Milei, c'est éligible comme solution en Argentine, vu les catastrophes économiques qu'il y avait et la tradition politique du pays. Ça ne l'est pas en France.
0: Raphaël Glucksmann aussi marque des points. 13,5% dans l'une des hypothèses testées par l'IFOP. Est-ce le début d'une irrésistible ascension ?
5: Irrésistible, non. Il y aura du résistible, et notamment la guerre que vont lui mener les macronistes un peu et les mélenchonistes beaucoup. Ascension, oui, dans la mesure où Glucksmann flottait depuis le début. Il n'était pas vraiment candidat, puis un peu candidat, puis englué dans une primaire difficile. Être adoubé avec 2/3 des participants sur son nom lors de cette primaire, ça a libéré quand même quelque chose. Et voici que cet homme moissonne ce qui avant lui coûtait. Par exemple, sa modération. On se disait, il est mou. Maintenant, il rassure. Et donc, il y a un électorat féminin, ce qui fait une meilleure score chez les femmes que chez les hommes, un électorat âgé, retraité, qui va vers Glucksmann. Les fonctionnaires, le monde de la fonction publique, va aussi un peu vers Glucksmann. Ils sont séduits par son côté raisonnable. Les centristes, parce qu'il est pro-européen, parce qu'il est l'homme de gauche qui fait barrage, qui dit non à Mélenchon, les centristes vont vers lui. 20% des électeurs de Macron 2022 envisagent de voter pour Glucksmann. 18% des électeurs de Renaissance sont tentés par un vote Glucksmann. Ça dit quelque chose. Alors évidemment, ça fait de lui une espèce de demi-héritier du macronisme, et ça va faciliter les critiques de Mélenchon. Mais ça le met aussi en position centrale, mais centrale à gauche. Et donc, il va pouvoir participer à ce grand jeu du bloc central, mais il ne faut pas qu'il perde au passage son identité de gauche. Sinon, il sera écrasé par la colère mélenchoniste.
0: Marine Le Pen est-elle affaiblie par l'affaire Bardella ?
5: Non, c'est ce qu'on voit dans ce sondage. Elle progresse même par rapport à certaines vagues précédentes. L'électorat Le Pen est insensible à ce qui a été révélé sur Bardella. Que ça soit vrai ou faux, fondé, infondé, l'électorat qui vote Le Pen ne se soucie pas de ce qui arrive à M. Bardella. Ça veut dire deux choses. Ça veut dire que sur ces accusations-là, des écrits antisémites quand il avait 17 ans, il n'y a plus tellement de prise sur l'opinion. Là où ça aurait diabolisé il y a 15 ans ou 20 ans, aujourd'hui c'est banalisé. Parce que l'antisémitisme est allé vers l'extrême gauche. Parce qu'on considère qu'à 17 ans, on fait des bêtises. Parce que l'électorat considère que la situation du pays est telle que il vaut mieux avoir le RN au pouvoir que de l'exclure pour cette raison-là. Ça dit aussi autre chose. C'est que les électeurs pensent que Le Pen n'a pas besoin de Bardella. Ils votent Le Pen, ils votent pas Bardella. Elle va en changer, elle doit en changer, elle en changera peut-être. Pour eux, c'est pareil. Ils veulent Le Pen, ils ne veulent pas Bardella. Ça nous dit à rebours que Bardella, s'il avait été le candidat, aurait été beaucoup plus fragile dans l'opinion que Marine Le Pen.
0: Doit-on en conclure, Christophe, qu'un second tour, Mélenchon contre Le Pen, est plus probable que jamais ?
5: Si nous votions dimanche, oui, il y aurait un second tour, Le Pen-Mélenchon. Glucksmann n'a pas commencé à monter, le bloc central est émietté, on aurait Mélenchon-Le Pen au second tour. Mais vous avez remarqué que nous ne votons pas dimanche. Il reste, 7 mois avant la passation de pouvoir, 6 mois avant le premier tour, il peut se passer énormément de choses. Des ralliements, des renoncements, des événements politiques, géopolitiques. Et donc c'est une élection incertaine, très incertaine. Nous allons tout à l'heure parler de M. Doucet, le maire de Lyon, puisqu'il sera l'invité demain. Eh bien, M. Doucet, dans les premiers sondages, il était écrasé par Jean-Michel Aulas aux dernières municipales. 57% au premier tour donnait un sondage pour Jean-Michel Aulas. Et on a vu comment ça s'est terminé. Et donc, même Marine Le Pen n'est pas à l'abri, avec ses 20 points d'avance ou ses 18 points d'avance en moyenne, d'un effondrement. Rien n'est sûr, et selon le bon vieil adage de François Hollande, puisque rien ne se passe comme prévu, essayons de ne pas prévoir.
0: LFI a présenté son contre-budget. Comment le qualifier ?
5: Alors, il faudrait trouver des mots valises pour dire cela. C'est un budget qui est proto-marxiste ou peut-être marxiste 2.0. C'est un budget qui est l'aboutissement d'une volonté de détruire le capitalisme et tout ce qui va avec dans notre pays, tout en donnant l'impression de répondre aux exigences du débat actuel, c'est-à-dire le rétablissement des comptes publics. Résumons, il y a d'un côté 106 milliards d'impôts supplémentaires et de l'autre 87 milliards de dépenses en plus. Les 106 milliards d'impôts, c'est d'abord l'annulation des 10 ans de Macron, c'est-à-dire tous les impôts qui favorisaient les entreprises, les aides aux entreprises, la flat tax, enfin tout ce qui était censé rendre le pays attractif pour les investisseurs et surtout, dynamiser l'activité. Et donc c'est un renoncement à la politique de l'offre. Ça veut dire que ne peut s'y substituer qu'une politique dictée par l'État, une sorte de collectivisme, en tout cas un dirigisme très prononcé. Et puis les 87 milliards de dépenses, c'est de la dépense dans l'emploi public, c'est de la dépense par l'augmentation du SMIC, c'est de la dépense qui prétend qu'elle va créer de la croissance. Nous donnons de l'argent et nous donnons de l'emploi à plus de gens, ils vont consommer. En consommant, ça crée de la croissance, ça crée des recettes fiscales, ça s'autofinance. Oui, mais c'est faire l'impasse sur ce que nous voyons actuellement. L'attitude des marchés financiers, l'attitude des institutions financières internationales vis-à-vis de la France, en exigeant une autre politique. Jean-Luc Mélenchon et LFI proposent un budget valable dans la France d'avant 1945, ou au moins d'avant 1980. Une France où on peut faire le contrôle des changes, où on peut empêcher les fonds de sortir. Une France qui peut vivre à l'intérieur de ses frontières en politique économique. Cette France-là, c'est terminé. On peut critiquer la mondialisation heureuse, on ne reviendra pas sur la mondialisation. Aucun pays ne le fait. Ah si, il y en a quelques-uns. Par exemple, la Corée du Nord. Est-ce le modèle que nous propose LFI ?
0: Gabriel Attal aussi parle des finances publiques dans une lettre aux Français. Quelle est sa stratégie ?
5: Sa stratégie, c'est déjà de se faire entendre. Et de ce côté-là, c'est raté. Cette lettre à tous les Français, au milieu de toute une série de coups de com' de Gabriel Attal, est en train de passer à la trappe. Et c'est dommage, parce qu'il y affine sa pensée budgétaire. Après le RN, après LFI, il était temps pour lui de dire ce qu'il pensait des finances publiques. Il veut une double règle d'or. Pas de déficit sur le budget classique, ce qu'on appelle le budget primaire. Très bien, ça devient un peu le mantra de tout le monde. Et puis une deuxième règle d'or, d'or où les investissements pour l'avenir, l'éducation, la recherche, devraient forcément être privilégiés, être plus puissants que les dépenses contraintes, les dépenses subies. Ça mérite d'être éclairci parce que ce point-là n'est pas très net et c'est très intéressant. Mais Gabriel Attal est entré dans une zone où il n'arrive plus à se faire entendre. Parce que l'étiquette d'héritier de Macron, de mini-Macron, est indécollable. C'est lui qui a le mistigri de l'héritage. Et ça, c'est un bilan trop lourd à porter. Et deuxièmement, parce qu'à trop communiquer, il brouille son message. Gabriel Attal devrait faire une pause, prendre de la hauteur et réfléchir, s'il continue cette aventure présidentielle, à un message simple, fort et peut-être unique. À moins qu'il préfère nous dire que ce qu'il prépare, c'est la présidentielle 2032.
6: Christophe, l'invité de Nathanaël de Rinxent ce vendredi sera Grégory Doucet, le maire de Lyon. Quelle question vous souhaiteriez lui poser ?
5: Monsieur le maire, vous êtes un peu fâché avec Raphaël Glucksmann. Quant au second tour des municipales, vous avez fait alliance avec la France Insoumise. Êtes-vous rabiboché ? Le suivrez-vous dans l'aventure présidentielle ? Les militants écologistes vont choisir à la mi-décembre entre Mélenchon, Glucksmann ou une candidature indépendante, Tondelier. Quel sera votre choix ?
6: Merci Christophe, votre édito politique est à retrouver en podcast rcfnotredame.fr. À demain Christophe.
5: À demain.
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6: Après la politique, une autre forme d'engagement, l'engagement sociétal. Vous le savez, chaque jour, nous mettons en lumière une association ou une fondation. Aujourd'hui, l'œuvre de secours aux enfants. Pour en parler avec nous, Simon Cahen, directeur général adjoint. Bonjour.
7: Bonjour Simon.
6: D'abord, tout simplement, est-ce que vous pouvez nous présenter, revenir sur l'histoire de l'œuvre de secours aux enfants ?
7: Oui, merci déjà de me donner la parole aujourd'hui. Donc l'œuvre de secours aux enfants est une vieille association créée en 1912 par des médecins juifs russes pour faire de la prévention dans les shtetls, les petits villages qui étaient en Russie à l'époque où des populations juives très vulnérables vivaient. Et puis cette association a migré d'abord en Allemagne, fuyant le communisme, puis ensuite en France, fuyant le nazisme, pour devenir l'association par excellence du sauvetage des enfants. Et elle va d'abord s'occuper des enfants qui fuyaient le nazisme, les Kindertransport, et va accueillir avant la guerre des centaines d'enfants. Et puis ensuite, pendant la guerre, elle va se charger d'entrer dans les camps d'internement pour essayer de sauver les enfants juifs qui étaient promis à des temps très sombres. Ensuite, dès 1942, elle entre en résistance, en clandestinité, et va organiser des réseaux de convoyage et de sauvetage, à la fois des réseaux de cachettes en France, dans des maisons de paysans, auprès de paroisses, auprès de maisons d'enfants cachées, et puis évidemment vers la Suisse et vers l'Espagne avec des réseaux très spécifiques. Et depuis 1951, c'est une association reconnue d'utilité publique et qui œuvre dans le champ du médico-social. Sa grande spécificité, c'est d'être une association juive qui repose sur des valeurs juives, mais qui est ouverte à tous et qui accueille tout type de public.
6: Alors justement, aujourd'hui, quelles sont les missions accomplies au quotidien par l'œuvre de secours aux enfants ?
7: Le cœur de métier reste la protection de l'enfance. Donc nous avons des maisons d'enfants à caractère social, des MECS. Nous avons des éducateurs et des psychologues qui se rendent à domicile des enfants qui nous sont confiés par la justice ou par l'aide sociale à l'enfance. Et puis nous avons des placements familiales, c'est-à-dire des familles d'accueil. En parallèle de ça, nous avons aussi développé une activité dans le champ du handicap, et notamment du polyhandicap, où nous nous occupons à la fois en internat et à la fois en externat d'enfants et d'adultes polyhandicapés. Enfin, nous sommes aussi un acteur important du grand âge, puisque historiquement, quand les enfants de la Shoah que nous avions accueillis juste après la guerre sont devenus vieux, sont revenus vers l'œuvre de secours aux enfants pour à nouveau demander un accompagnement et on s'est mis à développer des dispositifs à destination des seniors, notamment des seniors avec des maladies dégénératives type Alzheimer. Donc aujourd'hui, nous avons 5 centres d'accueil de jour, principalement en Île-de-France, pour les personnes atteintes de la maladie d'Alzheimer. Voilà, donc nous sommes une association de 800 salariés, une quarantaine d'établissements, qui est une très belle association.
6: Simon Cahen, les auditeurs d'RCF Notre-Dame vous écoutent depuis quelques minutes présenter l'œuvre de secours aux enfants. Est-ce que vous accomplissez et qui est ô combien important ? Si les auditeurs souhaitent vous aider, vous soutenir, vous rejoindre, quelle est la marche à suivre et quels sont vos besoins urgents ?
7: Alors, nos besoins les plus urgents sont vraiment sur la prévention des violences, notamment auprès des mineurs. On ouvre un nouvel établissement dans quelques semaines dans le 12e arrondissement de Paris qui sera dédié à ce sujet. Comment prévenir les violences subies par les mineurs, comment former les professionnels, comment accompagner les familles qui sont victimes. Et donc nous ouvrons un centre dédié à cela dans quelques semaines. On a vraiment besoin de la générosité du public, du soutien des uns et des autres. Pour cela, il suffit de vous rendre sur le site internet de l'œuvre de secours aux enfants, www.ose-france.org. Et on a vraiment du besoin du soutien de toutes et de tous.
6: Et si les auditeurs souhaitent vous rejoindre, on imagine que vous avez besoin de bénévoles également.
7: Nous avons tout à fait besoin de bénévoles, que ce soit auprès des enfants ou auprès des personnes âgées, ou parfois même sur du bénévolat de compétences auprès des salariés de l'OSE. Pareil, sur le site, vous trouverez toutes les offres d'emploi ou de bénévolat de l'OSE.
6: Merci Simon Cahen, vous êtes directeur général adjoint de l'œuvre de secours aux enfants. Je redonne justement le site internet ose-france.org. Merci d'avoir été avec nous.
7: Merci, bonne journée.
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6: Il a été professeur de lettres, vicaire, directeur de Saint-Jean-de-Passy, directeur du séminaire de Paris, curé de Saint-Honoré-des-Laux, de Saint-François-Xavier, recteur archiprêtre de la cathédrale Notre-Dame de Paris, aux premières loges devant l'incendie du 15 avril 2019, aujourd'hui curé de la Madeleine. À 74 ans, Monseigneur Patrick Chauvet revient sur ses temps forts dans le journal d'un curé de Paris, publié chez Fata.
9: Bonjour Jean-François Rode.
10: Bonjour Christophe.
9: Bonjour Patrick Chauvet, on dit Monseigneur au micro ?
11: Ah, au micro, oui, c'est obligé.
9: Oui, bon. Alors, bonjour, Monseigneur. Clin d'œil à Bernanos, que vous connaissez si bien. Vous y avez consacré un livre publié aux presses de la Renaissance, Georges Bernanos, un prophète pour notre temps. Vous écrivez ce journal d'un curé de Paris. Bon, c'est pas vraiment un journal, c'est plutôt des mémoires.
11: Oui, des mémoires, mais des mémoires éphémères, comme on dit aujourd'hui.
9: Éphémères, pourquoi ? Vous pensez qu'elles disparaissent ?
11: Bon, ben, elles disparaîtront, vous savez.
9: Il y a quand même des pages importantes sur notre temps.
11: Mais oui, oui, oui, c'est une lecture, et je crois que je vais même continuer.
9: Voilà. Alors, journal d'un curé de Paris, oui, il faut...
11: On a besoin d'un regard sur ce qui se passe.
9: Ouais. Et journal d'un curé de Paris, mais enfin, vous n'êtes pas un curé de Paris, vous n'êtes pas un simple curé de Paris. Simon nous a donné un peu le CV. Donc, vous avez quand même une vue de la capitale qui n'est pas forcément celle des caniveaux.
11: Oui, un peu plus. Moi, je suis au-dessus du pont.
9: Oui.
11: Voilà.
9: Vous n'êtes ni naïf ni innocent. Vous prenez la joie, je vais y revenir. Mais d'abord, vous livrez un regard quelque peu triste devant ce monde sombre. L'Église va mal, la France va encore plus mal. L'époque n'est pas à la joie. Je vous cite, « Notre société est fragilisée par un avenir incertain. » Ou encore, ces jeunes, vous parlez des jeunes, ces jeunes sont vieux avant l'âge et ils ont perdu leur esprit d'enfance. La violence, la drogue, la pornographie, pour réaliste qu'il est, le tableau est franchement noir. Ce dont je suis sûr, écrivez-vous, c'est qu'une nation qui ne transmet plus forme des barbares violents, car ils n'ont que la violence pour s'exprimer.
11: Je trouve que ça illustre notre situation d'aujourd'hui.
9: Oui.
11: C'est quelque chose comme le cardinal Lustiger m'avait dit. Un jour, il était avec des journalistes. Et la dernière question posée au cardinal, c'était si vraiment il y a quelque chose qui vous fait peur, qu'est-ce que c'est ? Et il s'est arrêté 30 secondes et il a dit, justement, la non-transmission. On est dans un... C'est-à-dire la courroie de transmission est cassée. La famille a du mal à transmettre, l'État ne transmet plus, l'éducation nationale a du mal à transmettre, c'est-à-dire que l'Église ne transmet plus. Donc on se dit, mais qu'est-ce qui s'est passé? Et ça, c'est pour moi, qui étais prof, qu'est-ce qui s'est passé? Parce que, bon, je ne suis pas tout jeune, mais quand j'enseignais, il n'y avait pas tous ces problèmes, même si j'ai connu, j'étais presque en culotte courte encore, 68,
9: ouais. Hein.
11: Mais c'est vrai que c'est aujourd'hui, c'est quelque chose différent.
9: Bah déjà dans les classes, c'était ma chronique la semaine dernière, on a retiré les estrades.
11: Oui, c'est vrai.
9: Et c'est une erreur.
11: Eh ben.
9: Parce qu'au nom de l'horizontalité, il ne fallait pas la verticalité, mais la verticalité du savoir, elle existe quand même. Mais une estrade, vous mettez en avant un enfant en le plaçant sur l'estrade. Mmh. Vous mettez deux enfants sur l'estrade, ils jouent du Molière. Et tout le monde vous voit.
11: Et le prof ?
9: Voilà.
11: Il est sur l'estrade.
9: Il est sur l'estrade. Et donc, il faut remettre l'estrade.
11: Un bon prof doit, dans son cœur, quand il rentre dans sa classe, il dit acte 2, scène 3.
9: Absolument.
11: Et alors là, je peux vous assurer qu'il prend la classe en main.
9: Vous écrivez, les piliers du mariage sont désormais fragilisés par la société. On n'hésite pas à faire de la publicité pour apprendre à tromper son conjoint. L'indissolubilité est mise à mal par le nombre de divorces. La liberté intérieure tend à disparaître et la fécondité en France n'a jamais été si basse.
11: C'est tristement vrai.
9: Ben oui.
11: C'est tristement vrai. Mais ce n'est pas parce que je dénonce un peu, là, ou je fais un tableau de ce qui se passe aujourd'hui, qu'on va...
9: Ah ben, avant la couleur, vous commencez par le noir et blanc.
11: Oui, je pense que c'est important quand même de pouvoir pointer ce qui ne va pas.
9: Vous qui tutoyez les grands, Omar Bongo à son époque, Nicolas Sarkozy, François Hollande, le couple Macron, Rachida Dati, vous qui avez côtoyé dans le monde entier les grands mécènes de Notre-Dame de Paris, vous pouvez bien glisser ici ou là un peu de bon sens, et notamment du bon sens que vous aviez déployé à Saint-Jean-de-Passy avec l'école des parents.
11: Et oui.
9: Parlez-nous de l'école des parents.
11: Dans le 16e arrondissement, pour bien situer. C'est-à-dire, c'est pas quand même le 19e, 20e. Hein. Donc, c'est un milieu privilégié. Moi, j'ai été frappé par les parents qui me disaient on n'en sort pas. On n'arrive pas, on n'arrive plus à éduquer. Et bien, je me suis dit, ça y est, et bien, on va commencer par faire une école des parents. Et au fond, peut-être que le plus urgent, c'est l'école des parents, avant même de faire l'école. Voilà. Et donc, c'était des séries de conférences. J'avais aussi un psychiatre qui était avec moi aussi. Et on faisait des séries sur des questions toutes simples. Ça commençait par le respect, dire bonjour.
9: L'argent de poche.
11: L'argent de poche, question importante, l'argent de poche. Et puis, l'éducation affective, naturellement, c'était pas simple, déjà à cette époque-là. Parce que je crois que les parents étaient complètement à côté en disant leurs enfants sont des saints. Et voilà. Et moi, le samedi matin, j'étais le supérieur. Donc, le samedi matin, j'étais à la porte, toujours pour dire bonjour, comment allez-vous? Ils avaient tous des têtes épouvantables. Et voilà. Et je racontais ça aux parents. Oui, mais pourtant, nos enfants sont très bien, vous savez. Oui, mon père, ils sont très, très bien. Je fais, oui, mais ils n'ont pas passé la nuit à adorer le Saint-Sacrement. Alors, ah oui, ça, c'est vrai. Ils n'ont pas, c'est vrai. Bon. Je lui dis, mais moi, je ne condamne pas. J'ai fait la fête aussi. Hein. Mais, voilà, je pense qu'il y avait un décalage où les parents ne savaient plus nommer ce qui se passait. Et là, on est, je ne sais plus en quelle année, hein, mais ce n'est pas d'hier, ça.
9: Non, mais ça devrait faire des émules dans toute la France,
11: oui,
9: cette histoire.
11: Oui, je trouve que aujourd'hui, nos parents devraient réapprendre.
9: Parce qu'au lieu de chercher
11: l'autorité, par exemple, ils ne savent pas ce qu'est l'autorité. Parfois, ils sont tellement autoritaires que c'est un dressage. Donc là, on est aux zoos. Mais l'autoritas, hein, ce qui doit faire croître, la croissance de la liberté. Et bien là, ça suppose que, ben, on puisse leur expliquer. Puis voilà.

0: justement sur l'éducation lorsque vous étiez à Saint-Jean-de-Passy.
1: Oui, j'avais montré très rapidement, j'avais montré qu'il y avait trois étapes dans l'éducation. L'école, ce qu'on appelle l'école aujourd'hui, c'est-à-dire au fond l'enfance. Ensuite, il y a l'adolescence. Et puis, il y a la maturité, l'âge adulte. Mais le problème, c'est qu'on n'a pas mis les fondements, les fondations. Or, à l'école, l'école primaire, c'est ce qu'il y a d'essentiel. C'est-à-dire, c'est là où on ne construit pas sur du sable, on construit sur du roc. Donc, de se dire, voilà, donc on leur apprend une discipline de vie. Ensuite, je passe vite, hein, ensuite, il y a l'adolescence, mais c'est le temps des vertus, le temps de l'effort. Quand je regarde quelques scènes à la télévision, je suis un peu inquiet parce que là, je ne vois pas beaucoup d'efforts. Si, des efforts pour casser. Mais c'est le temps où on veut le travail bien fait. Donc, on réapprend, on construit avec les vertus qui ne sont pas d'abord les vertus théologales. Mmh. Hein, ce sont nos humanités. Hein. On a besoin de ces vertus cardinales. Et puis, à un moment, on arrive à une liberté, c'est-à-dire un équilibre qu'on a entre le pour soi et pour autrui, entre la vie intérieure et la vie extérieure, entre la personnalité et celui qui a une personnalité et celui qui est complètement nouille et qui n'a rien du tout. Or, normalement, ces trois critères font que la personne est devenue adulte.
0: Alors, l'Église ne va pas mieux ? L'Église ne va pas mieux. En France, elle perd 700 prêtres chaque année. Que d'églises fermées, faute d'entretien. Vous écrivez aussi que de couples traversent des épreuves, que de fidèles se sentent rejetés par l'Église, que d'incompréhension. J'ai envie de dire aussi que d'incompétence, ou plutôt que de gens inappropriés. Et puis, vous revenez sur le grand cauchemar de votre vie, l'incendie de Notre-Dame. C'est l'événement ou le cauchemar ?
1: C'est... sont les deux.
0: Mais c'est digéré aujourd'hui ?
1: C'est digéré, non. Non. Non, non, vous savez, on garde ça. Dans ouais. Ces photos, quand je vois... je ne regarde jamais les films sur la restauration de Notre-Dame. Encore la restauration, mais ça rappelle tellement ce drame de la nuit que j'ai vécu. Non, non. Vous avez... J'ai rencontré il n'y a pas longtemps le général des pompiers, qui n'est plus pompier d'ailleurs. Il a arrêté après ça, parce que je crois que ça l'a aussi un petit peu mis par terre. Et donc, on se rappelait. Et alors, il avait une délectation à me raconter. Et je me suis dit, tiens, voilà, bon, ça y est. C'est fait, elle est restaurée, elle est belle. C'est vrai qu'elle est belle. Et que j'ai eu la chance d'avoir un Jean Gelin qui était à côté de moi.
0: Un chef qui s'est chefé.
1: Ah bah oui, celui-là, je me rappelle de sa première intervention avec moi, à 5h du matin. Hop, le téléphone sonne. Monseigneur, avec sa grande voix, Monseigneur, avez-vous dit vos matines ? C'est 5h du matin, je me réveillais. Mais voilà, et tout de suite, on a accroché. Même si parfois, on s'accrochait. Mais voilà. Mais voilà, donc c'est vrai que ce que j'ai vécu, 3 ans de reconstruction, c'était dur. Voilà, oui. Dur, parce qu'il fallait à la fois, j'avais à lutter contre celles et ceux qui voulaient faire de Notre-Dame un musée.
0: Oui.
1: Et donc il fallait surtout dire non, c'est toujours le lieu de la cathèdre, c'est-à-dire du siège de l'archevêque.
0: Et en une phrase, vous avez très bien décrit ça en disant on était de Réunion, ensuite le PV de la Réunion, ensuite la synthèse du PV de la Réunion. Oui. Enfin, c'est une espèce d'administration folle.
1: C'est épouvantable ça. Oui, mais ça...
0: Entre le ministère de la Culture, la mairie de Paris, la préfecture...
1: J'avais la chance de pouvoir... Je fais 2 choses ou 3 choses à la fois. Donc, quand j'étais dans ces réunions, voilà, où je pouvais dire mon chapelet. Oui. J'ai la chance d'avoir 10 doigts encore.
0: Patrick Chauvet, Monseigneur Chauvet, votre livre, Journal d'un curé de Paris, on vient de voir... Ce constat qui est quand même assez noir, mais votre livre est un cri. C'est finalement un cri de joie. C'est un cri de louange. Et le mot grâce revient de nombreuses fois dans votre texte. C'est finalement un cri d'amour.

0: Laudate Dominum Mozart, Rachel Arnich et Claudio Abbado dirigeaient le Philharmonique de Berlin. 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
3: Avec Jean-François Rod, nous sommes avec Monseigneur Patrick Chauvet, curé de l'église de la Madeleine à Paris, qui vient de publier chez Efata son journal d'un curé de Paris. Monseigneur Chauvet, vous refusez le « tout est foutu » et vous affirmez que l'espérance et la prière renouvelleront l'amour qui embrasera le monde. Et d'abord, la liturgie.
4: C'est normal pour un prêtre que le cœur de ma vie, c'est la prière et notamment la liturgie. C'est vrai que j'aime célébrer, que j'aime prier, voilà, et que je rends grâce, que je vais avoir peut-être un peu plus de temps maintenant pour me donner un peu plus, mais j'ai toujours été, pendant 10 ans, je suis consulteur à la Congrégation pour le culte divin à Rome. Alors vous savez, on est consulteur quand on se fait consulter.
3: Oui,
4: à Rome, je suis loin, mais j'ai de temps en temps reçu quelques ouvrages à consulter en latin. Bon, ça m'a rappelé qu'il fallait que je travaille un peu le latin. J'ai mon gaffio toujours. Oui. Et c'était sur le nouveau. C'est-à-dire qu'on attendait, c'est Jean-Paul II et puis le pape Benoît ont fait rentrer beaucoup de saints. Donc, le bréviaire, obligatoirement, change, et il a fallu... Donc j'ai reçu 800 pages. Mm-hmm. Alors là, non, les bras sont tombés. Heureusement, je suis à l'imprimature. Et à l'imprimature, j'ai des censeurs. Et donc, il y a un censeur qui est un latiniste merveilleux, le Persicard. Et donc, je lui ai refilé les 800 pages en disant, écoute, voilà, qu'est-ce que t'en penses ? Parce qu'il faut faire un commentaire. Alors lui, qui était professeur Tournesol, alors il mettait, oh, merveilleux, page 32, vous avez choisi Vaticanus Grecus 2210, il aurait été préférable de choisir Vaticanus Grecus 2209 quand j'ai envoyé ça à Rome. Alors là, si j'avais pu être nommé cardinal, c'était tout de suite.
3: Ah ben ça, c'était le chapeau.
4: Il était sur le derrière.
3: Le chapeau.
4: Voilà.
3: Vous écrivez dans votre livre, Monseigneur Chauvet, ma vocation sacerdotale a été entretenue par la belle liturgie. Alors, vous évoquez souvent les laïcs et les amitiés enrichissantes, mais curieusement, vous ne parlez pas des diacres. Je ne crois pas que le mot figure dans votre livre.
5: J'allais le dire, j'allais effectivement voilà. poser la question. Les diacres n'existent pas pour vous, on dirait.
4: Il faut dire que j'étais, sauf à Saint-François-Xavier, où j'avais deux diacres.
3: Ouais.
4: Mais c'est vrai que dans tous les autres lieux, il n'y avait pas de diacres.
3: À la Madeleine, il n'y en a pas ?
4: Je n'ai pas. Non, il n'y a pas de diacre à la Madeleine. Et donc, c'est vrai que je n'ai pas le réflexe de dire, mais je crois quand même qu'il y a les 3 degrés du sacerdoce. Hein. N'allez pas croire que j'ai supprimé le diaconat. Je suis un homme de Vatican II et je trouve.
3: Parce que c'est un peu
4: j'ai enseigné le diaconat quand j'étais directeur au séminaire.
3: Est-ce que c'est un peu l'avenir de l'Église, le diaconat ?
4: Oui, je pense que c'est l'avenir de l'Église si on ne considère pas le diacre comme un sous-prêtre.
3: Absolument.
4: Je me suis toujours battu
3: pour
4: dire que si vous considérez le diacre comme un sous-prêtre, c'est foutu, c'est la mort du diaconat. Mm. Et que le diaconat, pourquoi ça n'a pas... Après, c'est Paul VI qui l'a rétabli. Mm. Mais avant, pourquoi c'est tombé un peu dans les oublis ? Tout simplement parce que c'était considéré comme une étape pour le sacerdoce. Mais c'était pas du tout un sacrement en tant que tel. On restait pas.
3: C'est pas une vocation.
4: Oui, on restait diacre 6 mois parce qu'il fallait passer par le diaconat, comme il y avait le sous-diaconat, le diaconat et tout. Avec le concile, c'est autre chose. C'est-à-dire que Paul VI a voulu rétablir le diaconat, mais pas pour faire un sous-prêtre, mais pour que effectivement il puisse déployer tout le charisme du diaconat. Donc vous voyez que je ne peux pas oublier.
3: Bon, ça y est, c'est rétabli, Jean-François,
4: oui,
3: c'est
4: rétabli.
5: Je n'avais pas d'inquiétude.
4: Non.
5: Mais alors, c'est bien de l'entendre,
4: oui,
5: merci.
4: Oui, mais oui.
3: À titre personnel, Monseigneur, il y a des saints qui vous accompagnent. La Vierge Marie, bien sûr, le curé d'Ars, Thérèse de Lisieux et Élisabeth de la Trinité, c'est un peu les 4 points cardinaux de votre sainte boussole.
4: Oui.
3: Oui. En quoi sont-ils aussi importants ? On va laisser de côté la Vierge Marie parce qu'on est tous d'accord sur Radio Notre-Dame, sur RCF Notre-Dame. Mais en quoi le curé d'Ars, Thérèse de Lisieux, Élisabeth de la Trinité vous touchent tant ?
4: Le curé d'Ars, c'est un, On raconte dans ma famille, mais je n'ai pas vérifié, c'est sans doute faux, que je suis un arrière, qu'il est un arrière petit cousin.
3: Oui.
4: Mais ça, je crois que c'est faux. Mais ça fait rien, ça fait partie de la légende dorée.
3: Je suis pas sûr.
4: Bon.
3: Je vous expliquerai pourquoi.
4: Peut-être. Alors, donc, en tout cas, le curé d'Ars, c'était pour moi un modèle. Mmh. Un modèle sacerdotal. Non pas de faire ce qu'il faisait, parce qu'à son époque, j'aurais jamais mangé des patates pourries. C'était bizarre. Et vivre dans la crasse, ça, je ne peux pas. En revanche, je trouve qu'il avait une passion pour ses brebis, cette proximité avec ses paroissiens. C'était un génie. Hein, ouvrir ce pensionnat. Bon, il voyait, et c'était sa vie. Un jour, j'avais emmené les pauvres, comment ils s'appelaient, les enfants de Saint-Jean, de Passy, et on allait visiter Ars. Voilà. Puis après, il y a un film sur le curé d'Ars, naturellement. Et alors, à la fin, le film se termine, mais voilà, le curé d'Ars est terminé en étant chanoine avec la Légion d'honneur. Et ils sont tous retournés en disant bah, vous êtes le curé d'Ars.
3: Mais oui.
4: Voilà.
3: Bon. Oui, moi je crois que vous êtes le curé d'Ars. Je vais vous expliquer pourquoi.
4: Pourquoi ?
3: Parce que lorsque je suis allé à Ars, j'ai compris que tout ce qui était le grappin, tout ça, c'était du pipeau. Enfin, c'était pour les questions populaires. Mais le curé d'Ars était un manager incroyable. C'est-à-dire qu'il vous remontait psychologiquement, il vous remontait avec des mots simples, quelqu'un qui venait complètement s'abandonner au confessionnal, qui pleurait, qui était pas bien, qui était dans le remords, dans le péché, et lui, il arrivait à lui donner le pardon, mais en le remontant psychologiquement. Et je pense que c'était un type génial, et je connais pas mal de personnes que je vous ai envoyées, Monseigneur Chauvet, qui sont ressorties de votre confessionnal ou de votre bureau dans ce même état. Donc je pense que vous avez à côté du curé d'Ars.
4: Donc rendons grâce.
3: Voilà.
4: Alors, petite Thérèse...
3: Oui, vous avez des pages formidables dans votre
4: livre. C'est une copine pour moi, la petite Thérèse, ouais. Si je puis dire. Mais je veux dire, ce que je trouve chez elle, c'est la simplicité. Alors ça, je suis... C'est mon côté bernanosien, mais cet esprit d'enfance, pour moi, elle est le modèle de l'esprit d'enfance, c'est-à-dire l'émerveillement, l'abandon, la confiance, la simplicité, voilà. Et donc, je me bats un peu pour qu'on retrouve un petit peu cet esprit d'enfance que nous avons perdu, parce qu'on a l'art de tout compliquer, et c'est pas l'IA qui va nous redonner cet esprit d'enfance.
3: Il y a un mot que vous employez dans votre livre, Monseigneur Chauvet, c'est le mot jansénisme, qui arrive dans les pages sur Sainte Thérèse, et qui me fait penser que Sainte Thérèse, c'est peut-être un retour du quiétisme, dans le bon sens du terme,
4: oui, dans le bon sens du terme,
3: c'est-à-dire de s'abandonner en toute quiétude à la grâce de Dieu.
4: Oui, parce qu'il y a une confiance totale.
3: Totale.
4: Et Dieu sait que sa vie n'a pas été drôle,
3: non.
4: Même sur la fin. Mais c'est vrai que c'est pour ça qu'elle est docteur de l'Église.
3: 33e.
4: C'est parce que le jansénisme, c'était le devoir, les sacrifices... la peur.
3: Enfin, tout ce qui n'est pas l'Évangile.
4: Tout ce qui n'est pas l'Évangile.
3: Élisabeth de la Trinité.
4: Élisabeth, c'est toute cette vie intérieure. Et je trouve que notre monde souffre de ne pas avoir cette vie intérieure. On n'a plus le temps de s'arrêter. Vous voyez, je le dis souvent, avec le Covid, on avait la grâce de pouvoir enfin s'asseoir, puisqu'on n'avait rien à faire. Et donc, les gens fuient. Parce qu'on ne sait plus s'arrêter. Le silence fait peur. Alors que si on avait quelque chose qui nous unifiait un peu plus, pacifiait un peu plus, je crois que... Et Élisabeth, voilà, elle sait que... Mais ça touche le pape Léon XIV aussi, hein, qui lui aussi vit toujours en présence de Dieu.
3: Alors, dans votre sainte boussole, il y a donc trois femmes, un homme, et puis vous ajoutez une cinquième figure, c'est Marie-Madeleine. La Madeleine, votre mission est de la transformer en sanctuaire. Qu'est-ce que cela veut dire ?
4: Eh bien, ça veut dire que le quartier de la Madeleine, et j'allais dire, il n'y a quasiment plus d'habitants. Ce sont des bureaux ou des bijoutiers, le luxe, c'était le luxe. Et donc, c'est l'archevêque qui m'avait demandé de transformer ce lieu un peu comme on a la grâce d'avoir la relique, une relique de Sainte-Marie-Madeleine, et que, voilà, dans Paris... au cœur de Paris, puisque la Madeleine est au cœur de Paris, que les gens puissent venir et découvrir cette belle figure de sainteté.
3: Vous avez cette jolie formule, de dire quand les visiteurs deviennent pèlerins.
4: Oui. Ça, je l'ai vu aussi à Notre-Dame. Non. Mais là aussi, il y a des gens qui viennent et qui découvrent. Mais qui découvrent qui est cette femme, l'apôtre des apôtres. Et un jour, j'avais recevé un groupe d'étrangers. Ils allaient, je sais plus, c'était peut-être avant les Jeux Olympiques, et je leur ai dit, voilà, cette femme, elle a beaucoup péché, elle a beaucoup été pardonnée. Et j'ai encore une fille de... Alors elle dit, mais qu'est-ce qu'elle faisait? Oh, bon, c'était une femme de mauvaise vie. Alors elle tape sur l'épaule de sa copine. Tu vois, tout n'est pas foutu.
3: Alors, on a parlé de Sainte Thérèse. Jean-François Roth, vous avez un livre sur Sainte Thérèse à nous proposer.
5: Oui, effectivement.
3: Parce que j'entends le générique, malheureusement.
5: Eh bien, Luc Adrian a fait un très beau roman sur Thérèse de Lisieux. Il l'a intitulé, évidemment, vous voyez le clin d'œil, « Histoire d'une flamme ».
4: Oui.
5: Et c'est vraiment un roman, donc avec la liberté de l'écrivain, mais tout est juste. Et ça permet justement peut-être, enfin pour ceux qui ne connaissent pas encore Thérèse, de la dépoussiérer, de la connaître mieux.
3: Donc, c'est publié chez qui?
5: Édition Emmanuel.
3: Parfait.
5: Thérèse de Lisieux, Histoire d'une flamme.
3: Merci.
5: Luc Adrian.
3: Merci Jean-François. Merci Monseigneur Patrick Chauvet. Votre livre Journal d'un curé de Paris est publié chez Effata. On y lira aussi toute une galerie de portraits épatants, dont Gramont, Madame Giscard d'Estaing, les cardinaux Lustiger, 23 et d'autres. Et puis, ben, on sent le retrait ou la retraite. Et en tout cas, c'était ce qu'on peut vous souhaiter. C'est ce qu'on peut vous souhaiter de mieux. Merci Jean-Paul Lérine pour la réalisation, Thierry Stenner, François Dieudonné, Philippe Malpeuch, Camille Meyer pour la réussite technique de notre moment. Merci Catherine Sécouffin pour l'aide précieuse à sa génération demain, à sa préparation, pardon. Demain, c'est vendredi. Je vous proposerai 4 films à voir ou pas, commentés par vos chroniqueurs habituels. D'ici là, soyez heureux, c'est urgent. Simon, vous reprenez les manettes.
0: Et à demain.
3: Et à demain.
0: Demain, Christophe. Dans 20 minutes, le portrait du jour, Charlotte Attry. À l'occasion de la journée internationale du deuil périnatal, elle viendra partager sa propre expérience, son propre parcours. Elle est l'auteure du Brasier aux éditions du Rocher. L'amour à l'épreuve de l'inimaginable, la perte d'un enfant après sa naissance, un témoignage sensible et bouleversant.

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3: Excellente fin de journée à l'écoute de RCF Notre-Dame. Dans quelques minutes, le portrait du jour, un témoignage bouleversant à l'occasion de la journée internationale du deuil périnatal. L'amour à l'épreuve de l'inimaginable, la perte d'un enfant après sa naissance. Charlotte Attrie publie Le Brasier, un récit puissant, autant sur la perte que sur la renaissance, autant sur l'effondrement que sur la reconstruction. Elle viendra partager son parcours avec nous. Mais dans l'immédiat, le point sur l'actualité. Le Vatican a annoncé ce jour que les examens de routine effectués dans la matinée par Léon XIV se sont révélés normaux et qu'une radiographie thoracique avait montré une bonne récupération du poumon opéré 2 jours après l'intervention chirurgicale lui ayant retiré un nodule cancéreux. La convalescence du Saint-Père se poursuit normalement. L'inflation continue d'accélérer en France. Selon les chiffres définitifs publiés ce jour par l'INSEE, les prix à la consommation ont augmenté de 3,1% sur un an, en septembre contre 3% annoncé lors de la première estimation. Une fois remontée à janvier 2024 pour retrouver un niveau aussi élevé. La prochaine estimation portant sur les prix du mois d'octobre sera publiée par l'INSEE le 30 octobre. Les députés ont rejeté jeudi 15 octobre le plafonnement d'un abattement fiscal pour les retraités prévu dans le projet de budget pour 2027. Une mesure qui devait en théorie rapporter 1,4 milliard d'euros à l'État. L'Assemblée nationale a adopté par 116 voix pour et 30 contre des amendements identiques supprimant l'article 3 du texte malgré l'opposition du gouvernement. Cet article prévoyait d'abaisser d'environ 4 400 à 3 000 euros le plafond de l'abattement de 10% applicable aux pensions de retraite pour le calcul de l'impôt sur le revenu. Et puis les deux pandas du zoo de Beauval quitteront prochainement la France. Ce sont les deux derniers pandas hébergés en France. Nés en 2021 au zoo de Beauval, Yuan Doudou et Wan Lili vont partir en Chine le 17 décembre. Un nouveau couple de pandas arrivera tout début 2027, annoncé le directeur du parc animalier. Nous sommes donc le 15 octobre. Joyeux anniversaire aux natifs d'un 15 octobre. Alors Bruno Fuma, dites-nous, il y a des célébrités et puis des événements marquants, racontez-nous.
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6: Aujourd'hui, nous sommes le 15 octobre. 1894 marque le début d'une affaire qui va empoisonner la vie française pendant des années. Le 15 octobre, le capitaine Alfred Dreyfus est arrêté, accusé d'espionnage au profit de l'Allemagne.
7: Au nom du peuple français, le premier conseil de guerre du gouvernement militaire de Paris a reconnu le nommé Dreyfus Alfred coupable du crime de haute trahison.
6: Le capitaine sera condamné le 22 décembre 1894 à la dégradation et à la déportation perpétuelle. Dreyfus sera totalement blanchi en 1906. Au cœur de la Première Guerre mondiale, une danseuse de nationalité néerlandaise, Mata Hari, est arrêtée le 13 février 1917 à Paris et accusée d'espionnage au profit de l'Empire allemand. Condamnée à mort, sa grâce est refusée par le président Raymond Poincaré. Elle est fusillée le 15 octobre 1917 à Vincennes. Elle avait 41 ans. Ainsi naissait le mythe de Mata Hari. 1959 débute une drôle d'histoire. Le 15 octobre, en fin de soirée, des coups de feu sont tirés contre une voiture à proximité du jardin de l'Observatoire à Paris. À son bord, le sénateur de la Nièvre, François Mitterrand.
8: Je ne dirai rien qui puisse ajouter au désordre des esprits.
6: François Mitterrand.
8: Mais il est logique de penser que le climat de passion politique créé par des groupements extrémistes explique cette affaire. Je pense qu'il appartient désormais aux services qualifiés de faire l'enquête qui convient.
6: Une semaine après les coups de feu, un ancien député gaulliste, Robert Pesquet, dira avoir organisé ce faux attentat avec la complicité de François Mitterrand lui-même. Cette affaire fumeuse se conclura en 1966 par un non-lieu général.
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6: Côté culture, le 15 octobre 1940, Charlie Chaplin sortait Le Dictateur. C'est le plus grand succès de la carrière du réalisateur. Ce film présente le nazisme comme un danger mortel pour les communautés juives d'Europe, pour l'humanité entière et pour la démocratie. Il faudra attendre la fin de la Seconde Guerre mondiale pour que Le Dictateur arrive le 4 avril 1945 sur les écrans français. Et puis, côté musique, voyez le jour le 15 octobre 1942, Éric Chardin, à l'état civil Jacques-André Puissant, auteur, compositeur et chanteur français. Il reste connu pour le duo qu'il a formé entre 1971 et 1975 avec sa femme Annie Gautra, dite Stone. Il nous a quittés en 2012.

0: Merci Bruno Fuma pour ce bond dans l'histoire. De l'humour tous les jours dans la matinale présentée par Pierre-Hugues Dubois. Et le jeudi, c'est Mathias Dethé.
1: Bonjour Mathias Dethé.
2: Bonjour Pierre-Hugues, bonjour à tous.
1: Et ce matin, Mathias, vous ne souhaitez pas revenir sur les manifestations?
2: Tout à fait Pierre-Hugues, car la mobilisation continue. Mais comme j'en ai déjà parlé la semaine dernière et qu'aujourd'hui c'est la journée mondiale du lavage des mains, vous permettrez donc que je fasse comme Ponce Pilate. Le comble sur une radio chrétienne. Ce qui est sûr, c'est que pour l'instant, le mouvement ne s'essouffle pas, contrairement malheureusement à Léon XIV.
1: Oui, malheureusement, et je suppose que vous voulez parler du cancer au poumon du pape.
2: En effet. Alors, le Saint-Siège se veut rassurant, car il a été détecté tôt. Heureusement qu'il y a eu cette opération, dis donc, sans vouloir parler d'opération du Saint-Esprit. Mais en tout cas, pour ceux qui sont inquiets, prions. Car n'oublions pas que le plus important, c'est le souffle divin. Et puis, tous ceux qui ont lu la Bible le savent, il faut s'adresser au Père à Sion.
1: Oh là là, oui, elle est fine celle-ci, Mathias, et je crois que vous trouviez d'ailleurs symbolique que l'opération ait eu lieu le 13 octobre, Mathias.
2: Oui, car c'était le jour anniversaire de la dernière apparition de la Vierge Marie à la ville portugaise de Fatima en 1917.
1: C'est vrai.
2: Elle demandait entre autres de prier le chapelet pour obtenir la fin de la guerre. Je ne développe pas plus car je sais que ce genre de sujet chapelait pas à tout le monde. Mais ça me permet de parler de la paix. La paix, c'est un sujet sérieux. Sérieux comme un pape. Et quelle est la ville dont notre invité est le maire? C'est Rieux-la-Pape.
1: Oui.
2: Coïncidence, je ne crois pas. D'ailleurs, Alexandre Vincent Day, je trouve amusant que vous vous prénommiez Alexandre et veniez de la banlieue lyonnaise. Car figurez-vous que votre saint patron était lui aussi lyonnais.
1: Ah oui?
2: Eh oui, saint Alexandre de Lyon est un martyr mort crucifié en 178 et j'espère donc pour vous que les points communs s'arrêteront là.
1: C'est vrai que vous aimez bien décortiquer les prénoms, Mathias.
2: Oui, je trouve que ça peut en dire beaucoup. Par exemple, j'ai appris qu'Alexandre signifiait « repousser l'ennemi ». Donc, nous sommes sur des valeurs guerrières, ce qui est cohérent avec la figure d'Alexandre le Grand. Mais faut-il se soumettre à cette idée de guerre ou bien nous battrons-nous pour qu'il n'y en ait plus guerre? C'est des alexandrins.
1: Ah oui, et des rimes en plus.
2: Pas des alexandrins. Tout ça pour dire que, puisqu'en ce moment, l'on parle d'éducation, souvenons-nous des enseignements de Léon XIV nous appelant à la paix. Car la violence, c'est un cancer qui demande lui aussi à être soigné.
0: Le cocktail gagnant de la matinale d'RCF, Notre-Dame, de l'info, de la réflexion, et vous l'avez donc entendu, de l'humour et de la bonne humeur. Dans 20 minutes pour le grand format de ce jeudi 15 octobre, la déclaration de patrimoine de Gilles Brochard, une émission spéciale patrimoine culturel. Il est temps de retrouver le portrait du jour. Mon invité brise le tabou sur la mort d'un enfant. Bonjour Charlotte Attré.
3: Bonjour Simon.
0: Vous publiez Le Brasier, c'est aux éditions du Rocher. Un récit aussi sensible que bouleversant, tant vous partagez l'intime. Évidemment, mettre des mots sur ce qui vous est arrivé, sur l'épreuve, le deuil, la reconstruction, ça a d'abord été, on n'en doute pas, un long processus, on peut dire d'acceptation et de résilience en somme.
3: Complètement, c'est un livre qui évidemment parle de deuil, puisque c'est l'histoire d'un couple qui va perdre son premier enfant, qui meurt 6 jours seulement après sa naissance. Et donc on va les suivre dans 3 temporalités différentes, avant la naissance, la semaine de la naissance qui va tout changer, et l'après-décès, pour justement comprendre ce que ce deuil va provoquer, bouleverser, chez ce couple. Et c'est effectivement donc une histoire de deuil, mais aussi une histoire de... J'aime pas trop le mot résilience, mais malheureusement, c'est celui qui convient le mieux.
0: Il est un peu brocardé.
3: Oui, exactement, mais c'est vrai que c'est l'histoire d'une reconstruction. On va comprendre comment ce couple... Enfin, comment continuer à s'aimer aussi dans ce contexte-là. Comment rebondir, comment rester ensemble.
0: Et ce récit, vous évoquez un couple. Alors, il y a des prénoms, mais on peut quand même... dire que c'est un récit autobiographique.
3: Oui, complètement. C'est inspiré de mon parcours personnel, de celui de mon mari. Je n'ai pas réussi à écrire en gardant mon prénom parce que je pense que j'avais besoin de prendre de la distance. Oui. J'avais envie d'écrire la réalité de cette expérience. Et pour le faire, il fallait que je baisse les armes à plein de niveaux. Donc au niveau personnel, c'est compliqué. Je rentre dans une intimité quand même importante. Oui. Et c'est vrai qu'en changeant les prénoms, j'ai réussi à prendre cette distance et à pouvoir raconter avec le plus d'authenticité possible cette expérience et cette épreuve.
0: Vous dites que vous entrez dans une intimité importante. J'avais envie de vous demander pourquoi vouloir partager cela. Cela fait partie justement du processus, ce processus d'acceptation, ce deuil, car on imagine que vous êtes particulièrement fébrile à cette sortie du brasier, mais peut-être aussi qu'il y a un soulagement, une libération. C'est vous clôturez quelque chose peut-être ?
3: Oui, et le mot clôture est très bien choisi. Je pense ne pas m'être rendu compte à quel point cette épreuve, ce deuil me pesait encore. C'était il y a 17 ans, hein, donc c'était pas hier. Malgré tout, c'est quelque chose qui reste. Je disais souvent que j'avais le sentiment d'avoir un membre fantôme, une douleur constamment là, une culpabilité très présente. L'écriture du livre, c'était un long processus et plusieurs années. Difficile quand j'avais envie d'arrêter, parce que bon, entre le syndrome de l'imposteur et puis se demander mais qui va lire cet ouvrage, je m'accrochais en me pensant aux parents, et j'ai fait ça pour les parents aussi. Et si je suis rentrée dans cette intimité là, c'est parce que je veux lever le voile sur un tabou que notre société elle a beaucoup de mal avec ce sujet. La mort est un tabou, la mort d'un enfant c'est
0: encore
3: un peu
0: plus.
3: Le tabou du tabou. Ouais. Et là, je parle en plus de couple. Alors là, on touche à tous les sujets un petit peu compliqués. On a tendance à mettre ça sous le tapis, et j'avais quand même envie de raconter la réalité de cette expérience. Pas faire attention à des mots jolis, mais vraiment faire en sorte que chaque mot soit sous-posé et en lien, connecté à cette expérience.
0: L'épreuve remonte, vous venez de le dire, à
3: 17 ans,
0: long processus de deuil, de mettre des mots aussi sur ce qui vous est arrivé pour en arriver à ce livre.
3: Oui, vous avez parlé plutôt de libération. Je l'ai tout à fait ressenti quand j'ai terminé au point final. Et ça a été vertigineux, je dirais, parce que j'ai eu le sentiment d'être une prisonnière à qui on venait donner des clés en lui disant « c'est bon, t'as purgé ta peine, maintenant tu peux commencer à vivre ». Et alors ça, c'était absolument inattendu, assez violent d'ailleurs, parce que 17 ans après, je pensais pas ressentir ce genre de choses. Et pourtant, c'est une libération immense. Je pense que l'écriture m'a aidée à faire la paix, si je peux dire ça comme ça, avec ça, et à être plus... peut-être ça m'a soulagé un petit peu au niveau de la culpabilité, même si ça, elle restera longtemps encore. Mais ça a beaucoup aidé, oui. Je pense que l'écriture a cette vertu thérapeutique, mais c'est une chose de le savoir théoriquement, c'en est une autre de l'expérimenter.
0: Vous parlez de culpabilité, de purger sa peine. La peine, on entend la... Malheureusement, la punition, mais surtout, c'est surtout le chagrin, moi, que j'entends.
3: Oui, bien sûr. Ça m'émeut toujours un petit peu. Le chagrin, il y en aura toujours.
0: Bien sûr.
3: Le manque, le vide est toujours là. Mais aujourd'hui, cette peine, j'ai appris à l'apprivoiser. J'ai appris à l'apprivoiser, puis j'ai aussi compris que je peux être heureuse. Parce que pendant très longtemps, après un deuil périnatal, je pense qu'on s'empêche d'être heureux, de vivre, de prendre du plaisir dans différents domaines de la vie. Et là, je crois que j'ai compris qu'il était temps quand même que je m'autorise à vivre pleinement.
0: Dans Le Brasier, donc récit autobiographique, nous suivons Clara et Simon, un couple donc, qui perd son premier enfant, Paul, une semaine après sa naissance. Comment un couple réapprend à vivre ? Réapprend à s'aimer après cette terrible épreuve. Il n'y a pas de vérité dans le deuil, mais on passe tous par plusieurs étapes. Il y a le choc, le déni, la colère, avant l'acceptation et le retour que vous avez évoqué, le retour à la vie. C'est ce qui s'est passé pour vous et votre mari ?
3: C'est très long. C'est très long. C'est pas quelque chose qui va arriver du jour au lendemain. Effectivement, je ne peux pas dire que ça a été facile. Je pense même que pendant très longtemps, je me suis dit que ce serait plus simple de se séparer, de nous séparer, parce que on vivait ce deuil très différemment, à des rythmes très différents. Toutes les phases que vous venez de citer, c'est des phases qu'on traverse, mais pas au même rythme.
0: Ouais.
3: Et ça crée des décalages, ça crée des failles, ça crée des moments où on ne se comprend plus et on communique. Moi, j'ai perdu complètement le vocabulaire, limite, le lexique commun qu'on avait, nos repères, tout a volé en éclats, en fait. Et à ce moment-là, on s'est dit, ça va être compliqué. Mon mec est beaucoup plus patient, je pense, que moi. Il m'a toujours dit, mais non, on ne va pas se séparer. Et aujourd'hui, c'est un événement qui nous a soudés, mais ça a demandé du travail, de la patience, de la bienveillance, de pardonner, de comprendre, d'écouter. C'est un processus qui est complexe.
0: le couple qui vacille, il y a les maladresses des proches, et puis la violence des souvenirs, 17 ans. Il y a tous les ans, il y a un anniversaire, évidemment, qui revient, et ce qu'on a vécu.
3: Oui. Comme un boomerang, aujourd'hui, j'ai toujours le jour de la naissance de Paul, qui est le seul à avoir gardé son prénom dans le livre. On a toujours un petit moment où on va se réunir en famille, on va allumer une petite bougie, parce que c'est un moment, c'est un rituel qu'on a dans la famille pour ne pas l'oublier, pour parler de lui, même si évidemment jamais je n'oublierai, je n'ai pas besoin d'un jour anniversaire pour y penser. Mais c'est aussi un moment qui nous permet d'en parler, c'est un moment où je suis constamment triste, et même si consciemment j'y pense pas, je pense que même le corps a une certaine mémoire des événements, et c'était un tel choc, d'une telle violence, que tous les ans, 17 ans plus tard, ça me donne l'impression que c'était hier.
0: Je parlais de retour à la vie, le titre, le brasier. Un brasier, c'est certes synonyme de cendre, de destruction, mais c'est aussi un feu incandescent et la lumière est aussi là.
3: Ouais, c'est tout à fait l'idée du livre, c'est ce qui sous-tend, je pense, tout le livre. J'avais envie aussi de montrer qu'on peut s'en sortir, qu'il y a de l'espoir. Ça ravage tout sur son passage, ce genre d'événement. Il y a beaucoup de couples qui se séparent d'ailleurs après un deuil périnatal. J'avais envie de montrer que c'est possible d'apprendre à réaimer, de se retrouver et effectivement d'apporter de la lumière. J'ai vécu ce drame dans un isolement très fort. On se sent seul, on se sent abandonné et on manque d'espoir. Et je n'ai pas trouvé de ressources à ce moment-là. Donc en écrivant le livre, c'est une question que je me suis longuement posée en me disant... Quel est l'objectif quand même pour les parents, notamment, qui peuvent le lire? Et ben, c'est ça, c'est d'apporter quand même un petit peu de lumière et de leur dire d'y croire.
0: Et l'amour est cette lumière, l'issue de ce tunnel. Votre couple a résisté, il y a eu des naissances.
3: C'est une histoire d'amour, je pense. Ouais. Je ne l'avais pas anticipé et pensé comme ça au départ. Et c'est, je pense, la première chose qu'on me dit après lecture du livre. C'est une histoire d'amour et effectivement, c'est cet amour qui va permettre au couple de remonter la pente et de se retrouver malgré les différends, malgré ce deuil qui va complètement les fracasser. C'est l'amour qui vient les chercher à la rescousse un petit peu.
0: Ce récit, ce témoignage, il va aussi aider beaucoup de mères. C'est aussi le sens de votre démarche.
3: Tout à fait. Il y a des scènes, je pense qu'il n'y a pas nécessairement besoin d'avoir perdu un enfant pour les comprendre. Ces scènes où on a de la famille qui débarque à l'hôpital, ces scènes où tout ce qui est autour de la maternité, tous les sujets autour de la maternité, toutes les femmes vont, je pense, pouvoir y trouver des résonances. Après, il y a tout ce qui est autour de la perte. Mais effectivement, c'est un livre qui parle beaucoup de maternité. C'est à la première personne. Et tous les sentiments sont expliqués du début à la fin, parfois de manière crue, mais très sincère.
0: Et d'ailleurs, le 15 octobre, une semaine après la sortie du livre, c'est la journée mondiale du deuil périnatal. C'est évidemment une date aussi qui résonne et qui est importante.
3: Très symbolique. Évidemment, la sortie du livre n'arrive pas au hasard sur ces dates-là. Mais c'est l'occasion de pouvoir en parler. L'idée étant effectivement de briser un petit peu le tabou, de délier les langues, de permettre d'aborder ce sujet-là comme aujourd'hui dans les médias, puisque c'est un sujet, les gens souvent aujourd'hui on se dit « Ah, c'est pas feel good », mais comme on l'a dit tout à l'heure, un sujet difficile, ça fait partie de la vie. Et l'idée, c'est aussi d'accompagner ça et d'apporter un peu de lumière.
0: Charlotte Attry, les souvenirs ne s'effacent pas. Vous évoquez cette date qui revient tous les ans. Paul, il reste présent. Vous, maman, vous aimeriez lui dire quoi?
3: Wow. Ah, merci. Et je ne pensais pas dire ça. Merci parce que j'ai beaucoup, beaucoup, beaucoup appris. Merci parce que la force que ça demande, la résilience derrière et l'amour et comment ça nous a soudés aujourd'hui avec mon mari, c'est aussi grâce à lui. J'ai deux enfants aujourd'hui, Ava et Raphaël, qui sont formidables et qui sont là après, après Paul. Merci aussi pour ce cadeau.
0: Et Jérémy, avec qui vous avez surmonté cette épreuve, jusqu'à réapprendre à vivre et à s'aimer. On pense à lui aussi, évidemment.
3: Oui, et aussi merci. On s'est supporté à tour de rôle, dans tous les sens du terme support. Au sens français, on a été très durs parfois l'un avec l'autre, mais aussi au sens américain, où on s'est beaucoup, avec beaucoup de solidarité, aidé, épaulé. Donc oui, merci. Et je pense que si on est là aujourd'hui, encore aujourd'hui, c'est par tout ce qu'on a traversé aussi et cette difficulté-là d'apprendre à se réaimer.
0: Merci Charlotte Attry pour ce témoignage sensible. Le Brasier aux éditions du Rocher et le 15 octobre, journée mondiale du deuil périnatal. Merci d'avoir été avec nous Charlotte.
3: Merci Simon.
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1: Bonjour Florence.
5: Bonjour Pierre-Luc.
1: Directrice de la Fondation OCH au service des personnes malades, handicapées, de leurs familles et de leurs amis. Alors Florence, chaque mois, le pape Léon XIV nous livre une intention de prière. Et ce mois-ci, il nous invite à prier pour les personnes qui rencontrent des difficultés liées à leur santé mentale. Comment la Fondation OCH, proche des personnes qui ont des troubles psychiques, accueille-t-elle cette intention ?
5: Alors vous pouvez l'imaginer, Pierre-Hugues, avec beaucoup de gratitude. Sa prière est d'ailleurs magnifique et précise. Quand il parle des blessures silencieuses, de ceux qui souffrent dans la solitude de l'anxiété ou de la dépression, je reconnais beaucoup de ceux que l'OCH rencontre. Et de fait, il y a beaucoup de silence, d'impuissance et de solitude autour des personnes confrontées aux troubles psychiques. Les malades et leurs proches n'osent pas toujours parler de leurs maux, craignent d'être stigmatisés. Le pape dénonce d'ailleurs cette stigmatisation. Il dit, et je le cite, « Pardonnez-nous les fois où nous avons détourné le regard, alimentant la stigmatisation et la discrimination envers les personnes malades. » Alors ce n'est pas la première fois que le pape montre sa préoccupation envers les personnes qui souffrent dans leur santé mentale. Souvenez-vous, à Barcelone, une femme avait témoigné de son combat contre la dépression. Il lui avait répondu que le combat ne pouvait se vivre seul. Déjà, il invitait chacun à se faire proche de ceux qui souffrent d'anxiété.
1: Et dans sa prière du mois d'octobre, il interpelle l'Église plus spécifiquement. Nous constituons l'Église. Comment chacun peut-il progresser, Florence ?
5: En effet, le pape invite dans sa prière l'Église à être une maison ouverte, une communauté qui accompagne, qui n'exclut jamais, qui écoute sans juger. Ouverture, accompagnement, écoute. C'est une belle feuille de route pour chacun. Les personnes atteintes de difficultés psychiques sont très nombreuses, des millions. Mais certaines maladies psychiques sont invisibles. Cela demande donc une attention particulière de la part de chacun. Les personnes malades sont dans nos familles, dans nos communautés amicales, associatives, ecclésiales. Mais on ne les voit pas toujours. Et parfois, on préfère ne pas les voir ou penser qu'elles sont, par exemple, juste associables, peu courageuses ou paresseuses. Cette prière nous invite à regarder la personne dans tout ce qu'elle est et avec ses talents. Cette prière vient aussi encourager toutes les associations qui accompagnent les personnes en souffrance psychique. L'OCH en fait partie. Notre nouvelle initiative prend encore plus de sens.
1: Alors racontez-nous, Florence, quelle est cette initiative de l'OCH ?
5: L'OCH organise un long week-end détente fraternelle et spirituelle de 3 jours complets du 19 au 22 novembre prochain avec des personnes atteintes de troubles psychiques et des amis de l'OCH. Ce sont elles, les personnes en souffrance psychique, qui ont interpellé l'OCH. Leur soif spirituelle est grande, mais elles peinent souvent à trouver un lieu spirituel accueillant à leurs besoins. Besoin de repos, d'encouragement quand la motivation est en berne, besoin de vivre des temps fraternels et d'écoute, besoin d'avoir des moments de silence, mais pas trop, des activités, mais pas trop non plus. Pour autant, elles ont plein d'idées pour l'organisation et elles y participent. La 20aine de personnes déjà inscrites ont appris à se connaître à l'occasion de rencontres en amont de ce week-end. Et en novembre, elles vont se retrouver au monastère Sainte-Françoise romaine du Bec-et-Loin pour répondre à l'appel de Saint-Marc. Venez à l'écart dans un lieu désert et reposez-vous un peu. Priez ensemble et partagez leurs talents, chant, écriture, soins du corps. Toute l'équipe d'organisation se fera aider sur place de la communauté qui vit. Pour en savoir plus sur cette initiative de l'OCH, il suffit d'appeler la Fondation au 01 53 69 44 30.
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0: 17h25, le grand format de ce jeudi 15 octobre, c'est la déclaration de patrimoine de Gilles Brochard.
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6: Bonjour, alors cet après-midi, nous allons nous intéresser au patrimoine privé, à ce patrimoine défendu par une volonté profonde de faire vivre des lieux, qui ne sont pas figées dans le passé. Alors on le sait, comme le rappelait Stéphane Bern, il y a une économie patrimoniale parce qu'il y a un tourisme dont dépendent directement 500 000 emplois en France, la culture et le patrimoine représentant 60 milliards d'euros de recettes, autant que l'agriculture. Et l'on sait aussi que 50% du patrimoine culturel français se situe au sein des communes de moins de 2000 habitants. Ainsi, pour parler de ces initiatives privées qui revalorisent les pierres, les châteaux, les demeures historiques en général, je reçois à ce micro Dominique Imbert, un homme de passion, attaché à la transmission culturelle, comme à la sauvegarde et à la valorisation du patrimoine bâti, qui invite en même temps une clientèle elle-même attachée à l'hospitalité haut de gamme à venir passer 24 heures, 48 heures ou plus dans ces lieux qui sont plus que des hôtels. Nous le verrons.
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6: Bonjour Dominique Imbert.
8: Bonjour Gilles.
6: Merci de nous avoir rejoints à ce micro. Alors j'aimerais tout d'abord que vous nous racontiez comment et pourquoi vous vous êtes lancé dans cette aventure folle de pierres d'histoire, qui est un joli nom d'ailleurs, qui correspond bien à l'architecture de notre émission.
8: Eh bien, vous parlez de m'être lancé dans une aventure. Je pense que le terme est à peu près exact. Et vous avez aussi pratiquement fait la réponse en même temps que la question. Ben, c'est par passion, tout simplement.
6: Ouais.
8: Parce que, j'ai découvert ce monde un petit peu sur le tard, après une carrière professionnelle plutôt normée dans des groupes ou à faire du business, comme on dit. Et puis, un jour... pour des raisons personnelles, j'ai été conduit à restaurer une maison très intéressante. Et voilà.
6: Ça a commencé
8: il y a une petite vingtaine d'années, 25 ans.
6: Ouais.
8: 25 ans. Donc, double événement, on va dire ça comme ça. Le premier, c'est que je restaure cette maison qui est une maison historique qui est située sur une île de l'Atlantique pour des raisons personnelles.
6: C'est ouais.
8: une maison qui a une très belle histoire et qui était vraiment très très particulière. Et puis, en même temps, je découvre, grâce à des amis anglais, un modèle qui s'appelle le Landmark Trust, appelons ça un modèle ou une marque, qui est en fait une collection de maisons historiques qui ont été heureusement reconverties par le fondateur de cette organisation en lieu de vacances. Voilà, ouais. Donc des amis anglais m'invitent là, je passe trois jours mémorables dans un manoir complètement paumé dans la lande écossaise.
6: Magnifique.
8: Je vis l'histoire et je reviens de là en me disant c'est pas possible, il faut que je monte ça. Voilà, donc c'est venu comme ça.
6: Est-ce que vous étiez déjà passionné d'histoire dans votre enfance, dans votre adolescence? Est-ce que vous alliez visiter des demeures historiques, des châteaux?
8: On ne peut pas dire ça. Non, j'étais très pris par mes activités professionnelles ouais. et je n'avais pas vraiment le temps. Je lisais des bouquins d'histoire parce que j'aimais l'histoire, mais l'aspect architectural et vraiment patrimonial d'un édifice,
6: ouais.
8: non. Et j'ai rencontré des gens qui m'ont aussi fait comprendre ce qu'on pouvait lire dans les pierres. Et puis après, c'est devenu une drogue.
6: Ouais. Pour se lancer dans ce genre d'aventure, il faut avoir un certain goût d'esthétique. Il faut déjà aimer la beauté, ou du moins comprendre en quoi telle ou telle pierre peut évoquer justement à la fois l'histoire et le présent, puisqu'on va l'habiter aujourd'hui.
8: Alors, la beauté, pour moi, la beauté, ça commence par la souffrance, c'est-à-dire que c'est constater, c'est constater que des édifices sont en souffrance.
6: Ouais.
8: Et ça, vous vous dites, quand vous voyez un truc qui est complètement en ruine, ou dont les toits sont percés, et qui est vraiment ouvert à tous les vents, vous vous dites, mais quelle tristesse, quel dommage, qu'est-ce que ça a dû être beau, voilà.
6: Ouais.
8: Donc c'est un petit peu ce qui m'est passé par la tête, et les premières demeures auxquelles nous sommes intéressés, c'était exactement ça, c'était des ruines, des ruines absolues, et j'ai imaginé ce qu'elles pouvaient devenir.
6: Quelle était la première maison que vous avez restaurée ?
8: Alors, quasi simultanément, quand j'ai démarré cette activité, nous avons racheté un moulin qui était sur le bord de l'Hérault, à Pézenas, qui était vraiment en ruine. C'était un des rares moulins survivants debout dans cette région-là. Et puis, une autre propriété magnifique qui était à Sainte-Mère-Église, dans le Cotentin, et qui, elle aussi, était en grande souffrance. C'est-à-dire que le pigeonnier, notamment, qui est un peu notre... notre étendard chez Pierre d'Histoire, parce qu'il est assez extraordinaire et que c'est une manière de séjourner vraiment très...
6: C'est le domaine de Raveneville.
8: Raveneville, c'est oui, ça. Raveneville. Donc ce domaine était en ruine complète. Voilà, j'ai vu ce qu'il pouvait devenir.
6: Ouais.
8: Et je dois dire que, si j'en juge par les commentaires de nos clients, ils doivent voir la même chose que ce que j'avais vu à l'époque, parce qu'ils trouvent que c'est un endroit merveilleux.
6: Alors on va peut-être expliquer aux auditeurs que ce ne sont pas des hôtels, ce sont plutôt, on peut appeler ça, je ne sais pas, des maisons hospitalières, ce sont des super maisons sur mesure, si j'ose dire, si on veut les louer, puisqu'on peut louer une chambre, on peut louer même toute la maison si on veut. Comment vous définissez votre rôle ?
8: Alors, on va plutôt parler du concept. Le concept, c'est effectivement de donner la possibilité à des gens de résider vraiment dans une maison comme si elle leur appartenait. C'est d'ailleurs, je pense, une des choses qu'ils aiment particulièrement. Donc, plutôt que de raisonner en chambre d'hôtel, on raisonne plutôt en unité d'habitation ou en maison. Donc, votre terme de maison hôtelière est assez bien, est assez bien choisi. Vous avez dit maison hospitalière, maison hôtelière. Donc le concept de base, c'est celui-là. Alors vous avez, nous gérons quelques maisons isolées, toutes seules, et puis nous gérons aussi des maisons qui sont dans des ensembles plus importants. Par exemple, nous venons d'ouvrir à Richebourg, dans les Yvelines, autour d'un ancien moulin qui disposait de plein de bâtiments, un ensemble qui représente 11 maisons. Donc 11 maisons dans lesquelles les gens peuvent vivre vraiment comme chez eux et ne souffrent quasiment pas du fait d'avoir un voisin. Cette taille-là, et je pense qu'on en reparlera tout à l'heure, cette taille-là offre l'avantage de pouvoir offrir des services aux clients, des services communs en quelque sorte.
6: Oui, parce qu'on y vient pour dormir, pour déjeuner, prendre le petit déjeuner généralement.
8: Alors on y vient pour habiter, pour profiter, on va dire plusieurs types d'occupations. On y vient soit pour habiter pour un séjour touristique, parce qu'on visite la région, etc., soit pour travailler. Donc c'est tout l'aspect business de notre activité.
6: C'est-à-dire les séminaires.
8: Les séminaires, absolument, où on y vient pour célébrer. Ouais. Et ça, c'est la célébration, c'est évidemment quelque chose qui prend de plus en plus de place, parce que le concept de maison familiale de propriété de famille ayant quand même un peu, sinon disparu, en tout cas, il y en a moins dans les familles. Du coup, nos sites sont formidables pour réunir des familles, pour y faire des cousinades ou des événements de ce type.
6: Dans votre plaquette, vous parlez d'un séjour à votre rythme. Évidemment, vous pouvez être accompagné par un service, en fait. Ça peut être des livraisons pour le déjeuner.
8: À la carte.
6: Voilà, on peut faire des balades aussi à pied ou à vélo, s'il y a des vélos disponibles. On peut faire aussi peut-être des activités culturelles. Vous proposez, en fait, une sorte de route culturelle, s'il y en a une autour de la maison. Et puis, des soirées autour d'une grande table, d'un dîner préparé par un chef à domicile, par exemple. Donc souvent, c'est quoi ? C'est une famille, ce sont des amis qui se réunissent à 5, 6, 7, 8, parce qu'il faut dire que vous avez des domaines à 15, 21 chambres, et puis des domaines, au contraire, à 5 et 8 chambres, jusqu'à 8 chambres.
8: Absolument. Écoutez, alors, premièrement, les services, vous avez dit très justement, on offre plusieurs services que n'offriraient pas des gens qui louent des maisons, et ils sont vraiment choisis à la carte. Ça part du souper à l'arrivée, au petit déjeuner le matin, et effectivement, nous mettons notre point d'honneur à faire une petite sélection un peu plus personnelle que ne le font les guides de tout ce qui est à faire alentour.
6: Alors, est-ce qu'on peut dire... les lieux, parce que tout à l'heure on a parlé de Normandie, mais évidemment il y a les Yvelines avec le domaine de Richebourg, il y a le hameau de Coutances qui est de Courances, pas confondre avec le château de Courances, ça c'est dans l'Essonne, et puis vous avez par exemple en Seine-et-Marne, vous avez la maison de Marcotte, le moulin, on en a parlé tout à l'heure, non ça c'est autre chose, c'est le moulin en Val-de-Loire, le moulin de Pringet, c'est ça?
8: Oui.
6: Absolument. Et puis, on a la Val-d'Oise, maison de la Clairière. Et puis, on peut aussi parler du chalet L'Harmonie dans les Hautes-Alpes, où j'ai eu la chance de venir donc à Serre-Chevalier, ce magnifique chalet où on peut occuper vraiment toutes les pièces qui sont. Il y a même des pièces. C'est très vivant, je veux dire. Il y a même un piano, il y a un billard. Ce sont des maisons habitées. Et
8: merci
6: sont
8: de le
6: pas
8: dire,
6: plaquées.
8: Parce que c'est exactement l'effet que nous souhaitons.
6: Oui, ça c'est vrai. Est-ce que vous avez vu, senti depuis 25 ans l'évolution peut-être du tourisme familial ou un petit peu haut de gamme en France par rapport à d'autres villes ou d'autres pays
8: Écoutez, nous voyons surtout ça au travers des témoignages de nos clients. Donc les témoignages de nos clients, ils en disent beaucoup plus long que tout le reste. On offre la possibilité d'avoir une expérience qui sort complètement des codes habituels de l'hôtellerie. Et je pense que c'est ça qui fait notre richesse.
6: Ouais, vous avez une définition, vous, de l'hôtellerie version Pierre-Dominique Imbert?
8: Ben, c'est pas de l'hôtellerie, en fait.
6: C'est
8: la possibilité de séjourner dans des demeures un peu rares et un peu exceptionnelles et un peu chargées d'histoire. En y prenant le niveau de service que vous souhaitez, c'est-à-dire en toute liberté ou avec un peu de service ou avec beaucoup de service.
6: Alors Dominique Imbert, on va se retrouver en deuxième partie. Vous avez choisi comme pour la pause musicale l'impromptu numéro 3 de Schubert. Alors là, c'est joué par le pianiste Vladimir Horowitz. Alors pourquoi ce choix ?
8: Parce que j'adore Schubert, parce que c'était un compositeur extrêmement prolixe et qui nous a quittés assez jeunes, et que quelquefois ça m'arrive de pianoter cet impromptu.
6: On va l'écouter.
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0: Voilà, bah c'est vrai que Schubert, c'est vraiment le patrimoine français par excellence pour moi, d'une certaine manière. Alors, je voulais vous dire, Dominique Imbert, on est toujours dans notre émission Déclaration de patrimoine. Je voudrais qu'on parle évidemment de pierres d'histoire à travers des exemples et prendre celui du château de Fleury, parce que vous me disiez que c'était un bail que vous aviez. Expliquez-nous comment vous êtes arrivé à... Ah, et puis on parlera un petit peu de son histoire, parce que c'est un château qui date du XVIe siècle. XVIIe siècle.
1: Oui.
0: Bon. Bah, j'avais vu, moi, que...
1: Les origines remontent au XVIIe,
0: voilà. Il a fallu vraiment beaucoup, beaucoup de temps pour que le château appartienne vraiment dans toute son acceptation, si j'ose dire. Alors, comment vous êtes venu à choisir ce château qui se situe où exactement?
1: Alors, Villiers-en-Bière, c'est... sur l'autoroute du Sud, ouais. Grosso modo, tout près de l'autoroute du Sud. Pour ceux qui connaissent le péage, il y a un endroit où on longe un trait de très très très long mur, et c'est le parc du château. Voilà, c'est à proximité de Barbizon, vraiment ouais. Tout près de Barbizon, ouais, ouais. C'est d'un accès très facile, et c'est un château qui est un monument d'histoire, parce que c'est un château 17e, majoritairement 17e, au style Louis XIII extrêmement ouais. prononcé, et qui a eu une histoire extrêmement riche, puisque Richelieu y a séjourné, enfin il s'est passé un certain nombre de choses dans ce château, et il appartient à une famille privée, qui l'a depuis maintenant au moins 4 générations, et ces gens habitent le château, proprement
0: ouais,
1: dit,
0: ouais.
1: qui est une véritable merveille. Mais il se trouve que ce château est entouré de dépendances qui sont considérables par leur architecture, parce que c'est vraiment très très beau, et considérables par leur importance.
0: Oui, parce qu'il y a un parc aussi. Hein.
1: Alors il y a un parc, il y a un très grand parc, avec un canal qui a la particularité ouais. d'être presque aussi long que celui de Fontainebleau, ouais, qui fait 800 ouais, mètres ouais. de long, qui traverse des espaces ouais. boisés magnifiques.
0: Donc, ça c'est la grande époque, à partir du 17e, où on crée des canaux.
1: Absolument.
0: C'est magnifique, oui.
1: Absolument. Et donc, la famille propriétaire, que nous connaissions déjà, car nous avions déjà commencé à exploiter certaines parties de ce domaine, notamment la poterne, qui ouais. est très emblématique, parce que la poterne est au-dessus de la... Comme son nom l'indique, est au-dessus de la porte d'entrée. Elle a une vue plein cadre sur la cour d'honneur et sur le château. Donc nous exploitions déjà la poterne plus un ou deux appartements dans ce qu'on appelle le commun nord. Et à gauche de la cour d'honneur, il y a une autre grande cour qui est très très belle elle aussi, qui est une cour plein 17e, autour de laquelle se trouvent des bâtiments de ferme très historiques et très beaux. Toute cette partie du domaine avait été à l'époque occupée par les Allemands qui avaient coulé du béton, créé ah ouais. des planchers. Et donc, on va dire que la partie strictement originelle, la fonction originelle avait complètement disparu. D'abord parce qu'il n'y avait plus forcément d'agriculture autour et parce que les Allemands avaient quand même un petit peu... contribuer, on va dire, à rendre l'ensemble un peu froid. Voilà. Donc,
0: dans ces cas-là, vous travaillez avec les bâtiments de France ?
1: Vous oui, avez oui, des bien architectes, sûr. Bien entendu, parce que là, en l'occurrence, il est classé. Donc, en fait, la famille qui a vu la manière dont nous exploitions nos premières unités, on appelle ça comme ça, nos unités, était finalement assez contente parce que ça donnait en fait un usage, tout simplement, à ces ouais. bâtiments qui n'en avaient plus. Et en fait, c'est probablement le cœur de notre sujet. Pierre d'histoire, alors on sauve, on contribue à sauver, mais durablement parce qu'on leur donne un usage. Parce que vous pouvez sauver les plus beaux édifices de la Terre, vous pouvez dépenser des fortunes, s'ils ne sont pas utilisés, finalement ouais. ils se dégradent beaucoup plus vite ouais. que s'ils le sont. Voilà.
0: Vous avez rajouté du mobilier par exemple ?
1: Ah oui, on a complètement meublé.
0: Tout, ouais.
1: On a complètement meublé, parce que là, on avait affaire à des espaces qui, en fait, n'étaient plus occupés, enfin, n'étaient plus réservés à Bien l'habitation, si, n'avaient jamais été, d'ailleurs, utilisés pour de l'habitation. Voilà, donc...
0: On va dire aux auditeurs qu'on peut aller sur votre site Pierre d'Histoire. Alors, Pierre au pluriel.
1: Pierre au pluriel.
0: D'Histoire.com, je pense.
1: Oui.
0: Et là, vous avez beaucoup, beaucoup d'informations sur tous les lieux dont on a parlé depuis le début de l'émission.
1: Absolument.
0: Est-ce que quand vous travaillez...

0: Travailler avec une famille comme ça, donc pour eux c'est une plus-value parce qu'ils voient que vous arrivez, que vous avez produit déjà entre guillemets certaines maisons, que vous avez réhabilité. En fait vous êtes un grand sauveur, vous sauvegardez des maisons.
1: On est un des acteurs dans la chaîne, mais on arrive avec notre idée et notre concept face à un propriétaire qui est souvent désemparé. Notamment sur cette question de l'usage. Ouais. Et donc, on apporte un usage. Donc, à partir du moment où on apporte un usage, ça veut dire qu'on est capable de générer une activité économique. Cette activité économique permet de générer des loyers qui permettent aux propriétaires de justifier les investissements qu'il aura fait, parce que, en l'occurrence, tant qu'il est propriétaire, c'est lui, évidemment, qui supporte les investissements. Et donc, c'est tout ce système un peu vertueux qui fait... Voilà, donc nous, on a l'idée, on a l'usage et on a la gestion. À partir de là, les propriétaires voient ce qu'on est capable de faire et évidemment, on est de plus en plus sollicité aujourd'hui pour... Pour faire de nouveaux projets.
0: C'est une garantie avec vous. Est-ce qu'on peut dire, les chambres sont de... Ça fait combien de mètres carrés chaque chambre, par exemple, au Château de Fleury?
1: C'est un peu atypique parce que ce sont, pour la plupart, ce sont des pièces voûtées magnifiques sous des voûtes de briques qui ont tout leur cachet de l'époque. On va plutôt raisonner en termes... On va dire que ce sont des suites.
0: Oui, parce qu'il y a un cabinet de toilette.
1: Oui, absolument. Il y a une salle de bain. Il y a toujours une salle de bain par chambre.
0: Bien sûr.
1: Et là, en l'occurrence, la tendance, c'est autour de 50 à 60 mètres carrés.
0: Oui, c'est déjà pas mal. Oui, c'est bien. Est-ce qu'on peut donner une fourchette de prix, à peu près? C'est-à-dire, quand on vient, il faut rester une nuit ou deux ou...
1: Écoutez, dans l'ensemble, on préfère nettement que les gens restent de nuit.
0: Ouais.
1: Et ça correspond d'ailleurs assez largement à l'usage et aux besoins, parce que la durée moyenne de séjour sur tout l'ensemble Pierre d'Histoire frôle les trois jours, les trois nuits.
0: Ça. On peut penser que parfois ça paraît cher, mais parfois on peut s'offrir pour une occasion, un anniversaire de mariage par exemple, ou offrir un cadeau à des grands-parents, à des parents. On casse un peu sa tirelire et on s'offre vraiment une ou deux nuits ou trois nuits dans un bel établissement historique, culturel, qui est complètement atypique en fait.
1: Oui, alors nous restons quand même sur des abacs de prix qui sont extrêmement raisonnables si vous les comparez à l'hôtellerie 4 ou 5 étoiles, à l'hôtellerie de luxe. Mais néanmoins, il faut effectivement débourser un petit peu d'argent. Mais notre prix moyen est de l'ordre de, entre 150 et 200 euros par nuitée. Voilà.
0: Donc c'est assez raisonnable.
1: Voilà. Compte tenu du cadre que nous proposons, je pense que l'expérience, c'est une vraie expérience.
0: Est-ce que vous avez le temps d'aller un peu voir des expositions, aller au musée, voir d'autres châteaux, justement, pour vous nourrir un petit peu de l'habitat des différentes époques qui se sont succédées? Est-ce que vous allez aux ventes aux enchères aussi? Est-ce que vous avez une équipe qui repère du mobilier pour vos prochaines acquisitions ou bails?
1: Non, pas encore. Et on travaille quand même beaucoup et on a, hélas, pas beaucoup de temps pour ça. Par contre, évidemment, moi personnellement, je suis appelé à visiter pas mal de propriétés parce que nous sommes assez sollicités. Donc effectivement, chaque propriété est une rencontre, chaque propriétaire est une rencontre et c'est le côté merveilleux de ce boulot.
0: Qu'est-ce qui fait qu'il y a une garantie pour le client, entre guillemets, le passager, le visiteur, on peut l'appeler peut-être différemment, que vous accueillez avec une petite équipe, qu'est-ce qui fait qu'il va être ébloui, vraiment conquis? Moi, je pense à la phrase de Paul Morand, le luxe est immoral quand il n'est pas au service du goût. Donc, on sait que chez vous, on va trouver quelque chose d'élégant, de raffiné. Est-ce que pour lui, c'est une découverte, c'est une prolongation de quelque chose?
1: Écoutez, nous citions deux exemples tout à l'heure. Nous parlions du château de Fleury, nous parlions de Ravneville. Dans les deux cas, ce sont des bijoux architecturaux. Ouais. Donc, c'est pas tous les jours qu'on... Enfin, c'est pas forcément évident d'aller dans un bijou architectural. Donc, déjà, le simple fait d'habiter dans ces lieux est formidable. Évidemment, nous essayons de travailler à ce que la décoration soit en cohérence avec le lieu. Donc, on essaye, tant que faire se peut, de maintenir la beauté.
0: Oui. Est-ce que vous allez vous arrêter à la France ? Ou est-ce que vous allez débarquer peut-être En Europe, je ne sais pas, en Belgique, en Suisse ou dans d'autres pays limitrophes, qui auraient besoin aussi peut-être de votre regard acéré d'hospitalier.
1: Alors, je vais vous dire, je pense que le terrain de jeu en France est tellement considérable qu'on peut se contenter de la France pour les 10 prochaines années. Bon, néanmoins, on a très clairement des synergies ou des partenariats à nouer avec quelques opérateurs étrangers qui ne font pas forcément exactement le même métier que nous, mais qui sont dans la même philosophie.
0: Ouais. Il y a des étrangers qui viennent, des touristes qui viennent vous voir, évidemment.
1: Oui, on a de l'ordre de 30% de clients étrangers, ce qui n'est pas énorme. Je pense qu'on peut faire mieux.
0: Et il faut réserver combien de temps à l'avance si on veut aller à Pézenas ou aller au chalet de l'Harmonie cet hiver, par exemple?
1: Oh, c'est très variable selon les lieux et selon les saisons. Mais on essaye de faire en sorte de bien remplir nos maisons. Donc, autant s'y prendre un petit peu à l'avance.
0: Et le mot pierre d'histoire, vous l'avez trouvé facilement? Parce que c'est vrai qu'il y a le côté pierre, le côté ancré dans l'héritage, la transmission, puis le côté histoire qui veut dire l'histoire de France, l'histoire des familles, le côté historique du patrimoine.
1: Ça a germé dans ma tête et c'est apparu très rapidement comme une évidence.
0: Ouais.
1: Je trouve que ça dit bien ce que nous sommes. Nous sommes. Au passage, il faut noter que nous sommes depuis peu, nous avons adopté le statut de société à mission.
0: Ouais.
1: Donc société à mission, c'est une c'est quelque chose qui est encadré par la loi et qui en fait exprime que nous sommes au service d'une cause l'ensemble de ce que nous faisons au service de cette cause est audité à intervalles réguliers par des professionnels pour garantir que nous sommes bien collés à notre mission.
0: Ouais, voilà. C'est ça. Et vous avez des relations avec la mission du patrimoine, par exemple?
1: Pas directement, mais on va en avoir.
0: Bien.
1: On va en avoir.
0: Donc Dominique Imbert, on va peut-être rappeler que les domaines pierres d'histoire, puisqu'on les appelle comme ça, c'est un très joli nom, entre Richebourg, Courance, Fleury, Ravenneauville, Pézenas, Pringuet, Marcotte, Clairière, L'Harmonie, tout ça on peut les retrouver sur votre site, hein, pierresd'histoire.com, peut-être qu'en 2027 vous avez aussi d'autres projets que vous ne pouvez peut-être pas dévoiler encore. Il faut garder le secret, vous reviendrez en parler.
1: On a quelques autres projets. Ben, réinvitez-moi et je vous en parlerai dans 6 mois.
0: Merci beaucoup. Mais écoutez, déclaration de patrimoine, c'est terminé. On se retrouve à la même heure et à la semaine prochaine.
1: Merci Gilles.

0: Merci Gilles Brochard, déclaration de patrimoine en effet, tous les jeudis, le grand format du jeudi, et vous pouvez le retrouver en podcast rcfnotredame.fr.
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0: 17h53, en direct des régions, on prend la direction d'Orléans avec du changement à la cathédrale Sainte-Croix. Tous les espaces liturgiques de l'édifice sont en train d'être réaménagés. Il datait de Vatican II et n'était plus adapté. Un nouvel autel de chœur a été installé il y a quelques jours. C'est la première étape concrète de ce projet que le diocèse prépare depuis 2020. Reportage Guillaume Martin de Guéret.
2: C'est bon pour aller.
3: C'est bon.
2: Vas-y, on pose gentiment.
3: C'est magnifique.
4: Les artisans s'y mettent à plusieurs pour porter l'autel 150 kilos à faire glisser jusqu'au cœur de la cathédrale sous les yeux impatients de Yann de Pigneux, l'administrateur de Sainte-Croix.
5: C'est vraiment la première pierre, on pourrait dire, du réaménagement liturgique de la cathédrale qui a commencé donc fin 2020, le projet. Et qui maintenant se concrétise réellement avec ce nouvel autel qui est donc, je précise, mis dans le cœur de la cathédrale. C'est pas l'autel principal, mais on tenait à commencer par cette pièce-là qui est la plus simple du mobilier, de façon justement à anticiper les problèmes, les ajustages et à avoir une très belle pièce composée de pierres marbrières et sertie de laiton comme un bijou, parce que l'autel est le bijou de la foi chrétienne. Hein. Il est beau, il ressort très très bien et il s'intègre bien dans la cathédrale, parce que c'était aussi l'objectif du réaménagement, c'est de réintégrer le mobilier et le plateau liturgique dans la cathédrale.
4: La pièce a nécessité 150 heures de travail. C'est l'œuvre de deux entreprises. Concept Stone, basée à La Ferté-Saint-Aubin, s'est occupée de la partie minérale. Bruno D'Angelo est le fondateur.
6: C'est une pierre qui vient du Brésil. Datation à peu près 1,1 milliard d'années en termes de géologie. Donc c'est de la quartzite qui a été satinée pour lui rendre cet aspect brut, un petit peu, que ça soit harmonieux avec l'ensemble du laiton, pour avoir un ensemble harmonieux. De base, quand ils sont sortis de carrière, ils ont été brossés. Donc le fait de brosser en fait de la pierre dure va faire ressortir toutes ces parties, va creuser les parties les plus tendres et ça va faire ressortir tous les veinages. Ça va lui donner cet aspect brut, naturel. C'est harmonieux avec l'ensemble. On respecte un petit peu nos anciens qui faisaient des belles choses dans les cathédrales. Et je trouve que justement l'ensemble est harmonieux avec la pierre, le bois, la dorure, le laiton. On n'est que sur des matériaux nobles. On est assez fiers d'avoir réalisé l'œuvre.
4: L'autre partie du travail a été confiée aux orfèvres de la maison Chevillard Frères à Angers, nous explique le dirigeant Bertrand Chevillard.
7: Nous, notre travail, ça a été de faire toute la structure pour qu'on puisse apposer toute la partie parement sur aussi bien la pierre que le laiton, sur l'ensemble du châssis. Et puis aussi, ça a été de donner des conseils sur les proportions, la façon dont on va faire les choses et comment va réagir, nous, le métal, puisqu'on travaille sur les métaux nobles, le laiton, l'or et l'argent. Et donc chacun était là pour mettre en valeur et expliquer quel était le rôle de sa matière pour pouvoir faire un ensemble qui soit harmonieux. Une œuvre d'art comme ça, eh bien c'est vraiment de réussir à coordonner chacun et que chacun puisse expliquer de façon claire ce qu'il attend, les contraintes de son travail et aussi arriver du coup au résultat attendu. Même si entre le dessin de départ et ce que vous avez aujourd'hui, il y a eu au moins 15 ou 20 fois des modifications. En fait, nous, ce qu'on attend, c'est l'effet waouh à la fin, où en fait, moi, j'aime beaucoup l'instant où on pose la pièce. Et quand on entend le silence qu'il y avait tout à l'heure, ça valide ce qu'on a fait. Quand ça commence à discuter, à nous dire « il y a ci, il y a ça », on se dit qu'il y a quelque chose qu'on a loupé. Et quand il y a un silence où plus personne ne dit rien et observe, on est au bon endroit.
4: Le réaménagement de la cathédrale d'Orléans continue. Beaucoup de nouveaux mobiliers vont prendre place dans l'édifice. Le gros morceau, ce sera l'installation du plateau liturgique au début de l'année prochaine. Tout devrait être terminé d'ici fin février. Coût global 650 000 euros, entièrement à la charge du diocèse.
0: Merci Guillaume Martin de Guéret. Alors si vous voulez participer, vous pouvez faire un don sur orléans.catholique.fr. 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Les programmes vont se poursuivre, bien sûr, tout au long de cette fin de journée. Depuis ce matin, de nombreux temps forts, de nombreux invités, de nombreux contenus que vous pouvez retrouver sur le site de votre radio chrétienne. 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Et puis nos équipes web, nos équipes digitales travaillent d'arrache-pied pour les mettre en valeur via des articles, des vidéos, des photos. 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Restez à l'écoute, encore beaucoup de belles choses à venir en ce jeudi 15 octobre.

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3: 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On prend la direction de Rome, le journal de Radio Vatican.
4: Casse-tête budgétaire à Bruxelles entre les 27. L'Union européenne est en sommet pour discuter du budget 2028-2034. Les priorités ne sont pas partagées par tous les États membres qui se réunissent deux jours pour trouver une solution. Le rédacteur en chef du dernier journal indépendant russe arrêté par la police, un nouveau coup dur pour la liberté de la presse et une nouvelle preuve de l'étau qui se resserre encore un peu plus autour de la société civile en Russie. Donald Trump décide que l'exécution de Nina Hassan ne sera finalement pas retransmise en direct comme prévu initialement. L'Église catholique avait protesté contre cette mise en scène. Monseigneur Broglio, l'évêque aux armées, appelle les soldats catholiques à exercer leur objection de conscience s'ils sont appelés à faire partie du peloton d'exécution. La semaine de travail au Brésil passe de 44 à 40 heures. Cette promesse du président Lula a finalement été tenue alors que le pays s'apprête dans 10 jours à élire son chef de l'État.
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4: Bonsoir. Tout d'abord, quelques informations concernant l'hospitalisation de Léon XIV. Selon ses médecins, le pape a passé des examens de routine qui se sont révélés normaux. La radio thoracique a montré une bonne récupération du poumon opéré. Il a poursuivi ses séances de kiné qui comportaient des exercices moteurs complets. Le déroulement post-opératoire se poursuit normalement, indique le communiqué officiel. Léon XIV a repris également à travailler. Il a notamment reçu le substitut pour les affaires générales de la secrétaire des Monseigneur Rudelli. Il a également célébré la messe. Pas d'autres précisions pour le moment. 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Dans l'actualité internationale, l'automne rime avec budget dans de nombreux États. C'est le cas aussi pour l'Union européenne. Et les 27 réunis en sommet aujourd'hui et demain à Bruxelles tentent de trouver un compromis concernant les finances de l'UE. Et cette année, c'est d'autant plus difficile qu'ils négocient, comme tous les 7 ans, le cadre financier pluriannuel pour la période 2028-2034. À Bruxelles, le récit de Pierre Benazé.
5: Le budget commun de l'Union européenne se compte par tranches de billions d'euros, c'est-à-dire de 1 000 milliards. La Commission européenne avait proposé en juillet 2025 de maintenir l'effort actuel. Sur 7 ans, il se montera à 2 billions au total. Mais ce total comprend plus de 800 milliards d'euros du plan de relance post-Covid. Comme à chaque fois, un groupe surnommé les pays frugaux conteste une ambition financière trop large, surtout en période de disette des finances publiques. Ce groupe, emmené par l'Allemagne, comprend aussi Scandinaves, Autrichiens et Néerlandais. Il voudrait limiter le budget à 1 500 milliards d'euros. En face, les pays dépensiers se sont baptisés « amis de la cohésion » car ils veulent maintenir les aides régionales, qu'on appelle fonds de cohésion, mais aussi, par exemple, les aides de la politique agricole commune. Ce groupe, beaucoup plus nombreux de pays, comprend par exemple France, Italie ou Pologne. En fait, surtout l'Est et le Sud de l'Union. Les deux camps sont actuellement arc-boutés sur leur position, même s'ils espèrent aboutir avant décembre, car 2027 sera l'année de tous les dangers, avec les échéances électorales françaises, italiennes, polonaises, grecques, finlandaises, qui pourraient remettre en question le compromis budgétaire. Pierre Benazet, Bruxelles. RFI pour Radio Vatican.
4: Et la Comessé, qui réunit les évêques de l'Union européenne, organise une messe qui sera célébrée à Bruxelles en l'église Notre-Dame des Victoires dans une vingtaine de minutes par Monseigneur Crochata, le président de la Comessé, et ce dans le contexte de cette discussion du budget. Présent également à Bruxelles auprès des institutions européennes, le président ukrainien Volodymyr Zelensky doit rencontrer les dirigeants de l'UE, mais aussi ceux de l'OTAN. Son objectif est d'en obtenir une pression réelle sur la Russie. Les Européens européens ont rappelé qu'ils fournissaient l'essentiel de l'aide militaire et financière et du renseignement à l'Ukraine, relativisant ainsi les dissensions entre Kiev et Washington après l'incident lié au satellite Starlink d'Elon Musk. Concernant l'OTAN, l'Alliance Atlantique traitera de la situation en mer Noire où 7 marins sont portés disparus après 2 nouvelles attaques dans la matinée contre des navires de commerce. Attaque attribuée par les autorités roumaines à des drones russes. Pendant ce temps, en Russie, les autorités continuent de faire pression sur la société civile. Elles ont arrêté le rédacteur en chef du média indépendant Novaya Gazeta après une perquisition à son domicile dans le cadre d'une affaire de fuite de données personnelles. À Moscou, Jean-Didier Revoit.
3: L'interpellation de Sergueï Sokolov s'est produite dans le cadre d'une procédure ouverte en mars dernier par la justice russe pour utilisation illégale de données personnelles par des journalistes. Elle avait entraîné à l'époque l'arrestation du journaliste Oleg Roldougin, mais ce matin, le comité d'enquête russe a procédé à une perquisition au domicile du rédacteur en chef de Novaya Gazeta qui a débouché sur son interpellation. Selon le dernier média russe indépendant, les téléphones de Sergueï Sokolov se sont éteints vers midi, heure locale, juste avant une conférence rédaction qu'il aurait dû animer. En l'état, on ne sait pas exactement ce que la justice lui reproche, mais son média a fait savoir qu'il bénéficiait de l'assistance d'un avocat pour répondre aux questions des enquêteurs. Sergueï Sokolov avait déjà été arrêté en 2024 et poursuivi pour discrédit des forces armées à cause d'un de ses articles. En 2022, avec l'explosion du conflit en Ukraine, le siège de Novaya Gazeta a quitté Moscou pour Riga, en Lettonie. Le journal dispose également d'une antenne à Paris depuis 2 ans. En septembre dernier, il a été placé sur la liste des agents étrangers, un label qui impose de lourdes contraintes administratives en plus de son caractère diffamatoire. Jean-Didier Revoit, Moscou, pour Radio Vatican.
4: C'est toujours l'impasse au Parlement suédois. Les députés ont refusé aujourd'hui à une large majorité la désignation de la chef social-démocrate Magdalena Andersson pour former un nouveau gouvernement. Le président du Parlement dispose de 4 occasions pour proposer un candidat au vote du Parlement. Après quoi, de nouvelles élections doivent être convoquées. Gauche et droite sont au coude à coude, mais dans la capacité à former une coalition majoritaire. C'est une décision qui avait soulevé l'indignation de nombreuses personnes et notamment des évêques catholiques des États-Unis, celle de diffuser en public l'exécution du condamné à mort Nidal Hassan, reconnu coupable d'avoir tué 13 personnes sur une base militaire du Texas en 2009. Et bien finalement, Donald Trump renonce à cette mise en scène qu'avait pourtant organisé son secrétaire à la défense, Pete Hegseth. Le condamné sera bien fusillé, mais pas devant les caméras. Une bonne chose pour Mgr Timothy Broglion, ancien président de la Conférence épiscopale des États-Unis et ordinaire militaire du pays.
6: Même si l'exécution n'est pas publique, je crois que, comme l'Église enseigne que la peine de mort, il faut l'éliminer, il n'y a pas de justification, et surtout aux États-Unis où il y a toutes les possibilités de protéger la société des personnes qui sont coupables des actions comme Major Hassan. Mais en tout cas, j'ai pris une position publique aussi pour défendre les catholiques qui peut-être sont parmi les personnes qui vont être choisies pour cette action. En tout cas, pour le moins, s'il veut, il peut dire « Mon évêque me dit que je ne peux pas participer ». Et ça, probablement, les va aider beaucoup.
4: Monseigneur Timothy Broglio, l'évêque aux armées des États-Unis, il était au micro de Marie Duhamel. Les Brésiliens vont travailler moins longtemps, 40 heures au lieu de 44 heures hebdomadaires. Le Parlement a approuvé la réduction du temps de travail promise par le président Lula da Silva. C'est donc la fin de la semaine de 6 jours. À l'approche d'un second tour serré, le président sortant est légèrement devancé par son rival d'extrême droite, le sénateur Flavio Bolsonaro. Mais il espère faire de cette victoire sociale un tournant. À Rio de Janeiro, les explications de Jean-Mathieu Albertini.
7: Lula ne cache pas sa joie. Sur une vidéo où on le voit regarder le résultat du vote au Sénat, il sautille presque de bonheur et décrit le moment comme une conquête historique pour des millions de travailleurs. Enfin, les Brésiliens pourront avoir 2 jours de repos et ne plus se contenter d'un seul par semaine. Grâce à ce projet ultra populaire voté sur le fil, Lula espère coiffer au poteau son adversaire qui dispose d'un léger avantage dans les sondages et a reçu le soutien de la majorité des candidats défaits au premier tour. Conscient que son opposition féroce au projet pourrait lui coûter l'élection, Flavio Bolsonaro a dernier moment voté en faveur de la réforme, tout en annonçant vouloir revenir dessus s'il l'emporte. De son côté, Lula annonce en complément des mesures importantes à destination des travailleurs indépendants, plutôt réticents envers son gouvernement. L'idée étant ici d'aller chercher ceux oubliés par la réforme. Pas sûr que tout cela soit suffisant, mais grâce à ses initiatives, il peut rêver à une victoire surprise. À Rio de Janeiro, Jean-Mathieu Albertini pour Radio Vatican.
4: Et le second tour de la présidentielle au Brésil aura lieu le dimanche 25 octobre. Les Somaliens iront eux aux urnes le 15 mai 2027. La commission électorale du pays a ainsi annoncé la date de la présidentielle. Ce scrutin sera précédé par les législatives le 15 avril. Mais ce calendrier ne règle pas les dissensions qui existent entre le président sortant Arsène Sherma Hamoud et les autorités des États fédérés du Puntland et du Jubaland, opposés à la réforme constitutionnelle qu'a fait voter le chef de l'État et qui modifie les règles d'élection des députés. Voilà, c'est la fin de cette édition. Prochain retour de l'actualité en langue française, ce sera demain matin, 8h30, heure de Rome. D'ici là, vous pourrez retrouver toutes nos informations, et notamment celles concernant la santé du pape Léon XIV, sur notre site internet ou sur notre page Facebook ou notre compte X. Excellente soirée à toutes et à tous.
8: 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Tout de suite, l'info d'ici. Olivier Sérac.
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10: Bonjour tout le monde. L'info d'ici de ce 15 septembre, c'est une des conséquences directes et observables en Corrèze du réchauffement climatique. À Brive, dans la vallée de Planchetorte, de nombreux pins sylvestres et maritimes sont en train de dépérir. Un dépérissement qui s'accélère depuis un petit peu plus d'un an, et ce violent orage de grêle, orage qui s'était abattu en juin 2025 sur la vallée de Planchetorte avant de filer vers Malemort puis Cognac. Cette grêle a en effet percuté de plein fouet les arbres qui, après les vagues de canicule et cette très longue période de sécheresse cet été, sont tout simplement marrons. Même leurs écorces sont en train de tomber aujourd'hui. Or, c'est bel et bien pour expliquer ce phénomène, mais aussi afin de trouver des solutions, que l'association naturaliste briviste du Jardin Sauvage organise demain soir à 18h une conférence à Brive. Conférence qui se tiendra salle de la Providence en présence d'Antoine Crémer, directeur de recherche de l'INRAE à Bordeaux. Conférence intitulée « La forêt face au changement climatique ». Et à propos d'arbres, toujours à Brive, un platane de l'avenue de Paris va bientôt être abattu. Le chantier est prévu entre lundi et mardi prochain, et s'il doit être abattu, c'est que cet arbre situé non loin du théâtre est surveillé depuis des années. Or, aujourd'hui, selon les services de la mairie, il présente des risques pour la sécurité des usagers en raison de son état sanitaire dégradé, tout simplement parce que cet arbre est rongé par un champignon, champignon qui fragilise le bois à la base des principales branches. Observé depuis 2009, une première intervention avait eu lieu en 2014, période durant laquelle des haubans avaient été fixés afin de réduire l'impact de ce champignon. Sauf qu'aujourd'hui, le phénomène s'est aggravé, forçant la collectivité à couper l'arbre. Un nouveau platane devrait prendre sa place courant décembre afin de préserver le patrimoine arboré de l'avenue de Paris. Le compte n'y est pas. C'est le discours tenu hier par une centaine de retraités corréziens. Discours tenu lors d'une mobilisation devant la Chambre de commerce et de l'industrie de Brive. Mobilisation organisée par la CGT afin de défendre les retraites complémentaires du secteur privé. La CGT qui demande une revalorisation immédiate et annonce d'ores et déjà une mobilisation nationale sur ce thème dans le courant du mois de novembre. Se mobiliseront-ils, eux, aujourd'hui? C'est la question que l'on se pose au sujet de la gronde lycéenne. Un nouveau mouvement pourrait se tenir à Brive devant le lycée d'Arsonval ce matin. Mouvement que pourrait rejoindre des lycéens de Tulle, des lycéens qui demandent toujours une amélioration de leurs conditions d'enseignement, mais aussi le remplacement de professeurs absents. Nous en reparlerons d'ailleurs en longueur dans le quart d'heure corrézien. 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Enfin, Christopher Lacquiez remporte le prix des lecteurs de la ville de Brive 2026 pour son roman La Rosa Perdida. C'est aux éditions J.C. Lattès, un prix doté de 1 500 €, mais aussi d'une résidence d'écriture durant un mois dans la cité gaillarde. Ce prix lui sera remis dans quelques semaines lors de la 44e édition de la Foire du Livre de Brive. Voilà pour l'essentiel de l'actualité en Corrèze. Je vous souhaite de passer une excellente journée sur nos ondes.
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0: Très bon début de soirée sur RCF Notre-Dame en Limousin. Il est 18h15 et nous poursuivons avec Comme une planète.
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2: Bienvenue dans ce nouveau numéro de Commune Planète où nous allons parler d'un festival, le Festival International des Quais de l'Aventure. Un festival dédié à l'aventure, tiens, pourquoi pas, que ce soit en bivouac ou sous la tente, un festival d'aventure sous toutes ses coutures, que ce soit à pied, à la voile, en traîneau, à vélo, à ski, en tricycle, les gens passent, que ce soit en mer ou en montagne, de 7 à 99 ans, très souvent dans les grands espaces et en pleine nature. Ça se passera entre le 15 et le 18 octobre et vous pourrez découvrir 12 films en compétition, 12 films que vous ne verrez nulle part ailleurs autour de chez nous et au Mégarama à Bordeaux. Suffit de traverser le pont de pierre et l'aventure commence. Bonjour Jean-Marie Le Gall.
3: Bonjour Claudine Matt.
2: Et bienvenue dans ce Commune Planète. Alors, quel est l'ADN précis de ce festival après cette introduction qui devrait quand même nous mettre sur la piste?
3: L'ADN, c'est tout simplement les aventures humaines. Ce sont les aventures humaines et Dieu sait s'il y en a sur notre planète, ma chère Claudine.
2: Alors, comment est-ce que vous avez choisi ces 12 films? Racontez-nous un peu. Ça prend un petit peu de temps quand même.
3: Ça prend quelques dizaines d'heures, pour pas dire pas centaines, mais bon. En fait, on a vu 15 ou 16 films, et le 11, c'est un comité de sélection composé de 7 personnes, dont je suis le seul homme. Alors, la parité, chez nous, il n'y a pas de problème. Et donc, du coup, par rapport à tous ces films qu'on a reçus, que je suis allé chercher, on en avait réellement 23 pour lesquels on se posait la question. Et puis, il fallait bien arriver au chiffre de 12, et même 13, puisqu'on en a eu un en avant-première jeudi dernier. Voilà, donc on est arrivé à 13. Je pense qu'on a fait une sélection qui comblera l'ensemble du public.
2: Ce qu'il faut bien comprendre, c'est que ces films ne sont pas traditionnellement diffusés, projetés dans les salles de cinéma. C'est un peu des circuits parallèles, on va dire. Alors comment, d'où viennent ces films, par qui sont fabriqués? Est-ce que vous pouvez nous donner quelques exemples et nous dire justement quelle est la vie de ces films?
3: J'apprends donc que je suis dans un monde parallèle. Eh bien, ces films, tout simplement, sont destinés au festival, bien évidemment, comme le nôtre. Même si, sans trahir aucun secret, l'objectif de ceux qui réalisent et produisent ces films, c'est qu'ils soient diffusés sur une chaîne de télévision, que ça s'appelle Ushuaïa TV ou France Télévisions, ou Arte, bien que pour Arte, c'est plutôt Arte qui va faire une commande plutôt que de récupérer, entre guillemets, un film déjà existant.
2: Allez, donnez-nous un exemple ou plusieurs exemples. Donnez-nous envie de venir à votre festival.
3: Bien. Alors, parmi tous les films que nous allons proposer, je vais commencer par parler de l'extraordinaire aventure de Jack. Jack, c'est un Belge qui habite dans la région de Bruxelles, qui est handicapé, moteur et aussi psychiatriquement, on dit qu'il n'est pas normal. En fait, il est extraordinaire, ce garçon, à 20 ans. Il est soutenu en permanence par sa maman et sa grand-mère. Et un jour, il dit, moi, je voudrais aller dormir à Paris, dans un hôtel 5 étoiles. Bon, pourquoi pas, mais comment y aller? Parce qu'en fait, il ne va pas marcher, il ne conduit pas, etc. Et du coup, il fabrique, enfin, c'est pas lui, bien sûr, mais il y a un tricycle dont vous parliez tout à l'heure. Et ils partent. Alors, Bruxelles, Paris, c'est pas très loin. Mais quand on voit, si je peux dire, comment est Jack, c'est très compliqué. Et ce n'est pas du tout un film larmoyant, au contraire, il y a beaucoup d'humour. Et ça montre que même des personnes dites handicapées ne le sont pas tant que ça, parce qu'il y a pas mal de réflexions de sa part qui nous font beaucoup réfléchir. En voilà un. Et puis après, je dirais, entretien avec un requin, où on aura la chance d'avoir le caméraman réalisateur qui est bordelais, ça je l'ai appris après avoir sélectionné son film, puisqu'il habite à Strasbourg.
2: On veut son nom.
3: Pierre-Étienne Larousse, il s'appelle. Et du coup, bon, là, ça montre un petit peu que un aventurier de la mer, mais sous la mer, et ça, il n'y a pas beaucoup de films comme ça, qui a une passion depuis tout petit pour les requins, qui connaît les requins, là où ils plongent. Il arrive presque à les apprivoiser, sauf qu'un jour, il y a une attaque de requins. Et ce qui est embêtant, c'est qu'il était avec des clients, parce qu'il faut bien aussi qu'ils vivent. Il y a des gens qui ont envie de se créer une adrénaline maximum. Ça s'est passé correctement, si je peux dire. Il n'y a pas eu de dégâts. Mais il est resté extrêmement traumatisé par ça. Et il a décidé quand même de replonger. Et c'est toute son histoire. Et en fait, c'est filmé d'une telle façon que bon, on a vu pas mal de films sous-marins. On n'a jamais vu ça. La façon dont c'était filmé.
2: La proximité de l'homme avec le requin.
3: Ouais. À ce point-là, enfin, je ne suis pas le seul à le dire, hein, bien évidemment. Bon, après, il y a un autre film aussi qui s'appelle Que faisait-il là-haut, qui est aussi fait par un Bordelais, mais qui lui est parti habiter à Annecy. Mais là aussi, c'est pareil, je ne le savais pas à l'avance. Et en fait, il y a une histoire qui l'a intrigué, c'est que dans les Alpes autrichiennes, on a découvert en 1991 un cadavre congelé dans les glaces, qu'on remonte à peu près à 5000 ans. Et toute l'histoire, c'est ça. Il dit c'est un cold case qu'on n'a jamais pu évidemment identifier. Qu'est-ce qu'il faisait là-haut, à 5000 mètres, ou plutôt 4000 mètres d'altitude? On voit qu'il était tué par une lance qu'on lui a envoyée donc dans le dos. Donc il y a des gens qui le poursuivaient obligatoirement. Et donc qu'est-ce qui s'est passé à ce moment-là? Et c'est toute cette histoire-là qui est évidemment avec un sous-titre, le réchauffement climatique, puisqu'on n'aurait jamais pu retrouver son cadavre congelé s'il n'y avait pas le réchauffement climatique. Mais c'est une histoire aussi originale. Là aussi, il y a de l'humour, il y a aussi beaucoup d'amitié parce qu'il est accompagné par des amis et il fait toute une traversée des Alpes. Hein. C'est pas juste je vais en Autriche, je monte et voilà. Non.
2: Alors, je reviens sur cette histoire de réchauffement climatique. Oui. Ça tombe très bien puisqu'on est dans une émission qui s'appelle Comme une planète. Vous avez évidemment toute une dimension écologique et l'aventure, c'est pas juste vivre sa propre aventure dans sa petite bulle et considérer que tout ce qui est autour de nous ne nous concerne pas. Donc, de quelle façon, en fait, le festival revêt une dimension écologique ?
3: Par rapport à ce film, par rapport à un autre film qui s'appelle Nakanai et qui se passe en Papouasie-Nouvelle-Guinée, où un ex-grand alpiniste qui est devenu maintenant spéléo, qui s'appelle Cédric Lachat, qui est suisse, part en expédition dans cette région à la recherche, bien sûr, d'excavation non découverte à ce jour, mais surtout par rapport à des sources d'eau qui sont vitales, bien sûr, pour les indigènes qui vivent là. Et il est question que, justement, avec la déforestation, ces sources n'existent plus, puisque de toute façon, il n'y aura plus rien derrière. Et donc là, ils se battent avec les autochtones, hein, bien évidemment, qui les accueillent à bras ouverts, parce qu'ils disent, nous, on n'arrivera pas à convaincre les autorités de faire classer notre région, non seulement dans notre pays, mais au niveau de l'UNESCO. Et grâce à cette expédition, ça va être classé par l'UNESCO. Donc voilà une expédition positive et qui montre que l'aventure peut avoir des conséquences positives justement contre le réchauffement climatique et contre cette déforestation, tout ça pour mettre des palmiers pour l'huile de palme.
2: On a parlé de plusieurs films et moi je voulais juste que vous nous donniez, que vous nous disiez deux, trois petits mots de Champions of the Golden Valley, qui est quand même un film assez exceptionnel. Et puis on nous parle de ski et de on va dire d'un mouvement naissant de la pratique du ski en Afghanistan. Et ce qu'il y a d'extraordinaire, on parle d'écologie et de choses finalement très simples, c'est qu'on voit des enfants vouloir absolument se mettre au ski et fabriquer leur propre ski avec des petites planches de bois coupées dans des bidons d'eau qui servent à transporter l'eau, des lames de plastique qui viennent clouer en fait sous les semelles de ces planches de bois pour skier. Ça nous ramène à des choses très très simples aussi parfois, l'aventure.
3: Ah oui, c'est un ex-champion de ski afghan qui aura été le seul champion
2: improbable
3: de ski afghan, exactement.
2: Et très drôle d'ailleurs.
3: Là aussi, mais en fait, on peut constater que dans beaucoup de films que nous avons dans notre programmation, l'humour est toujours d'actualité et ça fait du bien aussi. Et donc, quand il est revenu dans son village, il s'est dit, moi qui suis un bon skieur, j'ai envie de communiquer ma pratique du ski, puisqu'on a des montagnes, évidemment en Afghanistan, on n'a pas de remontée mécanique, mais c'est pas grave. Et donc, il a réussi à convaincre les villageois de son village, mais aussi d'autres villages, d'apprendre à faire du ski et voire même de créer une compétition au niveau, on va dire, même national. Et il y arrive et il a réussi à convaincre les chefs de village que les femmes participent, ce qui n'était pas gagné au début.
2: Et ce qui est une gageure, en effet, dans un pays très, très, très extrémiste.
3: Oui, puisque la femme n'a pas droit de citer réellement. Donc, il a quand même réussi, sauf que les talibans étant arrivés suite à la désertion des Américains, ça a attrapé le village et les villages, évidemment. Et donc, c'est-à-dire lui, sa femme et ses enfants, menacés de mort s'ils continuaient. Donc, il est parti se réfugier en Allemagne. Parce que il habitait en Allemagne quand il était champion de ski, tout simplement. Donc c'est là où il a voulu aller et il espère refaire sa vie en Allemagne. Il apprend à ses enfants à skier et là il y a des remontes-pentes. C'est pas comme en Afghanistan où tout le monde remontait la montagne
2: avec le moteur de la motocyclette.
3: Exactement. Non mais c'est là qu'on voit dans tous ces pays, il y a une débrouillardise telle qui font que ils n'ont pas les moyens, mais ils se débrouillent et tout va bien. Mais il faut quand même dire que malgré que les talibans l'aient chassé, lui ait voulu stopper, et ils ont stoppé réellement le ski pour les femmes, apparemment le ski continue parce que les jeunes, ils ont ces pentes, ils ont découvert ça, ils ont envie de continuer, mais c'est que les garçons.
2: Jean-Marie, ces films d'aventure, c'est vraiment votre dada?
3: Oui.
2: Quelle est la plus belle et la plus grande aventure que vous ayez jamais vécue?
3: En Colombie. Je souhaitais organiser ma propre expédition. Je cherchais un endroit compliqué, je l'ai trouvé. En 82, la Colombie, c'était quand même pas très très facile. Et donc, j'avais créé une antenne de la Guilde Européenne du Raid à laquelle j'appartenais.
2: Guilde Européenne du Raid.
3: Oui, qui s'appelle maintenant.
2: Ça existe toujours ?
3: Non, oui, ça s'appelle la Guilde maintenant. Et ils viennent de terminer ce week-end le 35e festival Les Écrans de l'Aventure à Dijon, qui est un des plus grands festivals existants en France. Donc j'ai créé cette expédition en 82 et je vous dis qu'on a été servi question aventure. On a assisté à des braquages de banques à la mitrailleuse. On s'est couché et heureusement dans des buissons piquants, mais tant pis. Enfin, il y a eu énormément de choses. On s'est fait braquer. Je me suis fait braquer mon appareil photo qui était un Nikon perfectionné de l'époque, ce qui fait que je n'ai ramené aucune photo.
2: Donc on doit vous croire sur parole finalement.
3: Oui, de toute façon, c'est pas le souci. Hein. Je veux dire, j'ai toujours aimé les voyages et l'aventure, et ma foi, pourquoi pas le faire partager à notre public bordelais, métropolitain et girondin.
2: Alors, une dernière petite chose avant de nous quitter, ce festival est éco-responsable. Comment on rend un festival éco-responsable? Allez, vous avez 30 secondes.
3: En ce qui nous concerne, c'est un peu difficile en tant qu'organisateur puisque on ne gère pas ni les boissons ni ce qui va avec, c'est-à-dire les gobelets, etc. C'est puisque c'est au cinéma Mégarama. Par contre, on fait attention à la venue de nos invités qui viennent tous en train, mais aussi en voiture pour certains, parce qu'ils peuvent pas faire autrement. Personne ne prendra l'avion, mais pour moi, c'est pas un tabou non plus parce qu'il y a des fois impossibilité. Voilà, on fait au maximum de notre possible, avec nos moyens.
2: Venez au Festival International du Film d'Aventure à Bordeaux, c'est vraiment l'occasion de vivre des moments de partage, de rencontres, d'expériences tout à fait uniques. C'est du 15 au 18 octobre à Bordeaux.

0: Bienvenue si vous nous rejoignez. Très belle fin d'après-midi sur RCF Notre-Dame en Limousin. Tout de suite, votre rendez-vous consacré à la solidarité, présenté à tour de rôle par les radios RCF Notre-Dame de Nouvelle-Aquitaine. Parole de solidarité.
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2: Bienvenue dans Parole de solidarité, votre rendez-vous quotidien qui met en lumière les actions solidaires sur nos territoires de Nouvelle-Aquitaine. Aujourd'hui, nous sommes dans la Vienne où nous allons de nouveau évoquer l'association La Mélodie Rose et par là même Octobre Rose avec Lydie Larcher qui préside aux destinées de l'association et Idoline Bachelier, une de ses bénévoles. Mesdames, bonjour.
3: Bonjour, bonjour. Yannick.
2: Soyez les bienvenus dans les studios de RCF Notre-Dame-Poitou.
3: Merci.
2: Mais tout d'abord, Lydie Larcher, quelle est la philosophie, l'ADN de votre association, pour rappel?
3: Alors, pour rappel, en fin de compte, l'association est née de ma fille Mélodie. Mélodie a créé son association suite à son cancer du sein qu'elle a eu pendant 8 ans, qui était incurable. Donc, Mélodie s'est éteinte à 34 ans. En ayant créé l'association La Rose, et cette association avait pour but de donner un peu de confort et de bonheur aux personnes en traitement du cancer du sein, hommes et femmes, au CHU de Poitiers, au pôle de cancérologie, en offrant des box de produits adaptés, c'est-à-dire huile d'amande douce, bio, savon, lait d'anès, voilà. Et du coup, Mélodie, la première année, avait réussi à faire 50 box à peu près pour une valeur entre 130 et 150 euros. Et suite à son décès, j'ai repris l'association que j'ai prénommée La Mélodie Rose de son prénom. Et nous continuons avec ma fille aînée de refaire des box individuelles offertes gracieusement au pôle de cancérologie. Voilà, pour apporter du bonheur et du confort, encore une fois. Et ça fait la troisième fois qu'il y aura des box. Et cette année, je peux en faire 70. L'année dernière, j'en ai fait 50. Cette année, j'arrive à faire 70 box, toujours à peu près pour la même valeur. Donc voilà, le but.
2: Idoline, comment avez-vous entendu parler de cette association? Depuis combien de temps y êtes-vous?
4: Alors moi, ça fait 3 ans. Que j'y suis et je l'ai connue en atelier couture sur Chaunay, qui je ne fais plus partie maintenant qu'on fait partie de Champagne-le-Sec et que je ne laisserai pas l'association vu que j'y suis rentrée, j'y resterai.
2: J'imagine qu'Octobre Rose, c'est un mois crucial pour vous, Lydie Larcher.
3: Oui. J'ai beaucoup de déplacements, beaucoup de marchés à faire justement pour récolter des fonds. Avec des dons aussi également qui tombent cette année. Vous voyez, il y a la gendarmerie de Poitiers, l'amicale de la gendarmerie de Poitiers qui m'a téléphoné. J'ai le hand de Vivonne. Enfin voilà, j'ai pas mal de petites structures qui veulent me donner leurs dons pour pouvoir perdurer parce que malheureusement, il y a énormément de cancers qui continuent d'évoluer, quoi.
2: Cette mobilisation contre le cancer du sein, cet Octobre Rose, a pris une grande ampleur médiatique ces dernières années. On sent que les gens sont de plus en plus concernés.
3: Ah oui, tout à fait. C'est que également, il y a beaucoup plus de personnes. Moi, je sais que le pôle de cancérologie me l'a dit. Ils m'ont dit qu'ils avaient une augmentation énorme de cancer chez les jeunes et de plus en plus jeunes. Et c'est vrai qu'on voit malheureusement des jeunes femmes, des jeunes, vraiment des enfants même, qui meurent aussi, hein, des jeunes ados, quoi, de cancer du sein. Et c'est terrible, quoi. Et c'est pour ça que le mieux, c'est d'en parler. Et c'est très, très bien, parce qu'il y a la palpation en prévention. Et voilà, quoi. Il faut apprendre à se palper, surtout, et ne pas avoir peur, et que ce n'est pas tabou, en fin de compte.
2: Oui, plus le cancer est dépisté tôt, plus on a des chances de s'en sortir, bien sûr.
3: Tout à fait, parce que Mélodie, bon, elle, c'était un retard de diagnostic, malheureusement. Donc, voilà, il y a eu un problème inhérent avant, quoi. Mais voilà, je veux dire, si ça avait été pris au tout début, Mélodie serait encore là, quoi. Malheureusement, c'est comme ça, c'est la vie et on ne peut pas changer. Donc oui, plus c'est pris tôt en général, plus c'est enlevé tôt. Malheureusement, des fois, il y a l'ablation du sein. C'est vrai que c'est pas facile à prendre comme décision, mais des fois, vous n'avez pas le choix si vous voulez vivre, quoi.
2: Ensuite, après cette ablation, il y a, j'imagine, tout un processus de réhabilitation psychologique.
3: Oui, on peut se. Alors déjà, on peut se faire suivre. Moi, je sais que j'ai eu le cancer du sein et c'est vrai que j'ai. Bon, j'ai attendu 7 ans parce que moi, à l'époque, ça fait 23 ans. Donc à l'époque, c'était pas comme maintenant. On en parlait beaucoup moins. C'était beaucoup plus tabou. Et c'est vrai que la reconstruction, c'est pas facile à. Déjà, de se voir déjà comme une Amazone, on va dire. Hein. Voilà. Hein. Mais voilà, moi, j'avais dit au docteur, je dis, moi, vous m'enlevez le sein, moi, je préfère vivre. J'ai des enfants à élever, donc. Le reste, c'est pas grave, quoi. On peut le reconstruire.
2: Il faut bien avouer aussi que le sein, en tout cas chez une femme, c'est le symbole à la fois de la maternité et de la féminité.
3: Mais tout à fait. Et c'est vrai que sur le moment, c'est vrai que c'est... Vous voyez, j'ai moins eu de mal à perdre mon sein que de perdre mes cheveux. Vous voyez, c'est vrai que la vie vaut plus que ça. Et honnêtement, je crois que ça nous booste encore plus. Moi, ça m'a boosté, quoi. Mélodie, ça l'avait boosté, mais moi, ça m'a boosté énormément aussi, quoi.
2: Idaline, vous trouvez que la société a évolué sur ce sujet, mais notamment pour les personnes de votre génération ?
4: Oui, beaucoup quand même. C'est moins tabou, on en parle plus facilement. Il y a plus de prévention.
2: Comment on adhère à votre association, Lily ?
3: Eh bien, écoutez, il faut passer par Eloasso, eloasso.com, la Mélodie Rose Boutique. Et nous, on demande 15 euros par an, en fin de compte. On demande juste une participation de 15 euros pour l'année aux personnes qui veulent adhérer à l'association, financièrement, quoi, pour nous aider. Et après, il y a des dons libres. Hein. Vous avez les gens qui peuvent faire des dons libres aussi et des achats, quoi.
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2: Et je reçois aujourd'hui Lydie Larcher et Idaline Bachelier, pour l'association La Mélodie Rose, qui est tout à fait en écho avec l'opération Octobre Rose. Donc il y a cette boutique, La Mélodie Rose, que vous proposez avec un certain nombre de produits très variés et très intéressants d'ailleurs.
3: Oui, on essaie de varier. Là, cette année, on a fait, alors avec j'ai 9 bénévoles avec moi, voyez, dont des femmes qui sont malheureusement atteintes de fibromyalgie, donc vous voyez, une dame qui avait le cancer aussi, et ça aide aussi socialement pour tout le monde. Et on fabrique des porte-clés, on se met à, avec les gâteaux, gâteau café, et puis on fabrique des porte-clés, on fait des coussins, on fait énormément de choses, quoi. C'est vrai que on est devenu avec les t-shirts, on a toute une variété. Maintenant, il me faut plus 2 tables, il me faut 4 tables. Mais c'est vrai que c'est très intéressant, puis d'évoluer avec d'autres personnes, justement, qui ont autre chose aussi. Parce que, c'est ce qu'on dit, ça aide aussi socialement la personne et ça nous aide. Moi, ça m'aide beaucoup. Et c'est grâce à l'association aussi que moi, j'avance aussi depuis son décès, quoi, depuis le décès de Mélodie.
2: Idaline, quelles sont vos fonctions, vos actions au sein de l'association ?
4: Moi, je suis polyvalente. Je fais un peu de tout, porte-clés, beaucoup de choses. Parure de bijoux. Je suis pas très couture, donc c'est pas pour moi. Mais... lien aussi sur les réseaux, que je rebalance beaucoup tout ce qu'on fait.
3: Et puis tu viens avec moi.
4: Et je viens avec toi.
3: Souvent avec moi pour m'aider.
4: Quand je peux, quand je ne travaille pas, je passe mon temps avec Lydie. Voilà.
2: On peut savoir ce que vous faites sans indiscrétion professionnelle.
4: Je travaille dans le commerce.
2: Oui, c'est vrai aussi.

0: Oui, sur son torse. Parce que ça, c'était vrai, c'était son. Voilà. Elle était le maître de son destin et. Voilà. Malheureusement. Mais bon, elle est partie, je veux dire, tellement apaisée que. C'est. Moi, j'admire. Honnêtement, j'admire toujours ma fille pour ça, quoi. Parce que c'est ce que je dis, j'ai eu la chance d'avoir. Je remercie d'avoir eu une fille de 34 ans, voilà, comme ça, et je la remercie d'avoir d'être venue dans ma famille pendant 34 ans. Donc, 34 ans de vie, bon, avec des disputes et des galères, hein, comme tout le monde. Hein. C'est pas toujours le rose, mais honnêtement, je suis admirative d'elle, quoi.
1: Et jusqu'au bout, ça je vous l'avais dit
0: Oui.
1: dès la première fois où on s'est
0: Oui.
1: rencontrés, elle ne s'est pas résignée,
0: Ah
1: et
0: non.
1: elle a voulu préserver sa beauté. Et comme je vous
0: Ah
1: disais,
0: oui.
1: il y a une très belle photo d'elle alors qu'elle est extrêmement malade.
0: Oui, tout à fait. Ah ben, Mélodie, c'est vrai que personne ne pouvait deviner. Sauf à la fin, bien sûr, mais personne ne pouvait deviner qu'elle était malade. Elle était toujours coquette, ne s'est jamais plainte de sa vie. Honnêtement, elle ne s'est jamais plainte. Alors que malheureusement, le cancer est en train de la ronger au niveau des os et à la fin, oui. Mais jamais, elle marchait, elle boitait, mais jamais elle ne s'est plainte par rapport à des personnes qui n'ont rien et qui se plaignent tout le temps, qu'on va dire. Mais c'est vrai, hein, c'est fou, quoi.
1: Elle avait deux passions, le dessin, la peinture et la natation.
0: Oui, elle a été tellement heureuse de se retrouver. Elle a fait beaucoup de voyages parce qu'en condensé, on va dire, hein, en peu de temps, parce que elle savait que son temps était compté. Elle savait très bien qu'elle se dégradait malheureusement, mais la dernière fois, oui, elle a été à côté de la Sicile, à Ustica, elle a fait de la plongée et elle était tellement heureuse parce qu'elle s'est dit, maman, elle me dit, tu peux pas t'imaginer, je ne sens plus mon corps, je sens plus les douleurs dans l'eau. Là, elle avait retrouvé une joie énorme, quoi. Ça y a fait un bien fou et tant mieux pour elle qu'elle ait fait tout ça, quoi.
1: On le sait moins, mais ce cancer du sein peut aussi concerner les hommes.
0: Tout à fait. Moi, on a perdu un ami, nous, de 54 ans, maintenant il y a 12 ans, enfin 13 ans même, d'un cancer du sein. Et les hommes, c'est vrai qu'il y en a moins en pourcentage, mais c'est pas bon non plus, quoi, on va dire. Hein, voilà, et c'est vrai que ils ont les glandes mammaires comme les nous, en fin de compte, sauf qu'elles ne sont pas développées comme nous. Donc, ça peut atteindre les hommes. Et c'est vrai que moi, quand je fais mes stands et puis mes conférences, c'est vrai qu'il y a des jeunes hommes qui sont venus me voir, ils ne savaient pas que ça pouvait exister, quoi. Même des jeunes qui ont 17 ans, quoi, ils ne savent pas. C'est ça qui est dommage, quoi.
1: Pour en revenir au dépistage que l'on évoquait à l'instant, donc c'est tout bête, tout commence par une palpation et si on sent la fameuse petite boule, là il faut quand même s'inquiéter.
0: Il vaut mieux consulter pour rien,
1: Pour rien, oui.
0: passer une écho ou voilà une mammographie. Et voilà, mais il vaut mieux insister parce que c'est vrai que maintenant c'est difficile d'avoir des rendez-vous aussi de mammographie et tout ça, c'est pas facile. C'est très long dans le temps. Donc c'est vrai que la personne qui a une boule, elle est terrorisée, quoi. Je veux dire, elle se dit, ça y est, dans quelques mois, ça sera différent, quoi. Ça va évoluer, quoi. Donc le plus tôt possible, ouais, si on peut, si le médecin est conciliant et qu'il faut insister. Moi, je dis, faut insister maintenant. Pour rien, mais c'est pas plus mal.
1: Est-ce que vous avez des exemples, toutes les deux, de personnes atteintes de cette maladie qui vous ont plus particulièrement marqué au cours de votre croisade sanitaire? Bien sûr, toutes, mais peut-être il y a des cas qui vous ont plus marqué.
0: Ta-ta-ta.
1: Idaline.
2: Oh, ça a été une battante parce que mon oncle était malade en même temps, donc elle s'est jamais plainte et ça a été une guerrière.
0: Ouais, ça
2: Elle m'a épatée. Autrement, après, j'en connais, mais guerrière comme elle, non.
1: Et c'est un cancer qui avait été dépisté dès le début ou plus tard?
2: Il me semble dès le début. Mais elle a quand même eu tout ce qui était
0: Ah bah
2: chimio et tout ça. Elle a perdu ses cheveux et elle a été rayonnante du début à la fin. Du début à la fin. Elle est une guerrière.
0: ben c'est toutes des guerrières en fin
2: Ouais.
0: de compte. C'est vrai, hein.
1: Et puis donc, il y a cette fameuse journée du 18 octobre à Champagny-le-Sec. Alors, je crois qu'il y a beaucoup de choses. On va essayer de les citer. C'est à partir de quelle heure est-ce que l'entrée est libre?
0: Oui, c'est sur la place, donc c'est sur la grande place de Champagny-le-Sec, donc c'est un tout petit village à côté, entre Chaunay et Civray, on va dire, pour se situer. Et en fin de compte, oui, c'est sur la place du village, et oui, c'est tout à fait libre, hein, il n'y a pas de souci. Et nous, c'est entre 10h et 18h. Et juste un petit mot, parce que le comité des fêtes fait à partir de 9h30 une randonnée, dont les bénéfices reviennent à la Mélodie Rose.

0: ce jour-là aussi, donc je les remercie d'avance. Mais autrement, nous, oui, c'est de 10h à 18h et tout le monde peut venir nous voir.
1: Et donc, il y aura un certain nombre de stands, de manifestations, des créateurs de bijoux faits maison, de déco, d'articles de couture, de tricot fait main, j'ai vu.
0: Oui, oui, oui, j'ai une dame qui vient et j'ai aussi la maman à Edaline aussi qui me fait aussi des tricots, des peluches en fin de compte en tricot pour, que je vends pour le stand. J'ai aussi oui, une dame qui fait du upcycling, c'est-à-dire qu'elle achète des bijoux et elle le recycle. Et j'ai une jeune femme, les Pampilles de Flo, qui fait tout à base de polymère. C'est magnifique, elle fait des boucles d'oreilles d'une beauté et des colliers, c'est superbe, quoi. Franchement, au niveau bijoux, quoi. Après, c'est vrai que j'ai une dame qui vend du miel, j'ai un monsieur qui vend du vin. Qu'est-ce que j'ai d'autre? Nous allons vendre nos gâteaux que nous allons faire. Et puis, j'ai aussi le midi, vous avez le repas du midi qu'on fait pour l'association. Donc, on achète tout ce qui est saucisse merguez et on a les maris qui s'attellent à faire cuire avec les frites pour donner à manger aux personnes qui voudront bien venir nous voir.

0: Si vous nous rejoignez, vous êtes sur RCF Notre-Dame-Poitou et j'ai le plaisir aujourd'hui de recevoir Lydie Larcher et Idaline Bachelier qui nous présente l'association La Mélodie Rose dans ce mois d'octobre, octobre rose, hein, qui est très important pour la lutte contre le cancer du sein. Et puis il y a donc cette journée du 18 octobre à Champagné-le-Sec, vous avez commencé à en parler, donc des créateurs, créatrices de bijoux, des producteurs locaux de fromage, d'huîtres, de saucisses, de pâtés, etc.
1: Alors, si vous voulez, j'ai beaucoup de gens avec la conjoncture, mais qui n'ont pas pu venir. Ah. Avec la conjoncture, l'essence, etc., et qui vont au plus près, ce que je comprends, hein, je le comprends totalement. Mais j'ai quand même un petit dépôt d'une copine à ma fille qui fait la viande et les pâtés. Donc, elle va me donner en dépôt-vente des brillettes, des pâtés à vendre au profit de l'association. Qu'est-ce que j'ai ? Les fromages, non. Les huîtres, oui, mais c'est nous qui allons les vendre. Donc, c'est la lumineuse qui nous vend des huîtres parce qu'elle ne peut pas être là non plus, mais elle nous le fait parce qu'elle nous connaît. Donc, nous allons vendre les huîtres que l'on aura. Quand il n'y en aura plus, bah, tant pis. Parce qu'on ne sait pas où on va, malheureusement, en ce moment. Donc, et j'ai aussi des thérapeutes. Donc, ça, c'est super intéressant, quoi. C'est...
0: J'ai vu, enfin, en tout cas, c'était valable lors de votre dernière manifestation, oui. Une jeune femme qui fait des papouilles dorsales et crâniennes pour le lâcher prise.
1: Alors là, elle ne vient pas.
0: Elle ne vient pas.
1: Non, mais j'ai quand même une dame qui fait du shiatsu, du shikotsiatsu. J'ai une dame qui fait les... Alors ça, c'est autre chose, c'est un médecin orthopédiste et qui voulait venir pour faire connaître son métier d'orthèse. Elle fabrique des orthèses. À dimension, à taille de la personne, au niveau dorsal, au niveau... Et elle voulait faire voir son métier. J'ai une dame, une hypnotiseuse, une dame qui fait de l'hypnose, qui vient nous voir, qui vient de Vouneuil-sous-Biard cette année, et qui vient, elle, se déplacer pour faire voir aux gens, faire connaître aussi ce que c'est l'hypnose. C'est vrai que j'ai quand même pas mal de thérapeutes à ce niveau-là, au niveau massage. J'ai même la lithothérapie aussi, au niveau des pierres. J'ai une dame qui vient.
0: Alors, qu'est-ce que c'est, justement ?
1: Eh bien, la lithothérapie, c'est au niveau des pierres, vous savez, les pierres, les vraies pierres, on va dire, parce que, bon, malheureusement, il y a beaucoup aussi de faux, pour les énergies. En fin de compte, ces pierres-là servent, que ce soit le quartz, les labradorites, etc. Et ce sont des pierres, ben, justement, qui ont chacune une fonction, on va dire, au niveau de la personne et qui peuvent nettoyer quelqu'un, enfin, on va dire, nettoyer, je me comprends, hein, au niveau des choses négatives.
0: Purifier.
1: Purifier, voilà, excusez-moi. Voilà, et qui peuvent purifier, donc, mais c'est bien de savoir, et cette dame a fait certaines, des bracelets, des choses comme ça, et elle apporte, justement, les pierres, puis nous expliquer en même temps, justement, nous apprendre aussi ce que c'est, quoi. Et j'ai la dame qui vend les chichis.
2: Très important, le dessert.
1: C'est très important.
2: Très
1: aussi.
2: Important.
0: Donc, il y aura une buvette ?
1: Alors, la buvette, vu que c'est un hiver, donc il n'y a plus la buvette, mais nous vendons les boissons quand même. Donc, nous avons récupéré les boissons que nous vendrons aussi aux gens. Il y aura le café. Et cette année, je fais une tombola aussi. Une tombola 100% gagnante. Donc, les tickets, c'est des tickets à gratter. Et donc, voilà, c'est 2 euros le ticket et vous repartez. Bon, c'est vrai que vous pouvez partir avec un cookéo, comme avec un dessin, un jeu à gratter, enfin des choses comme ça. Mais c'est le jeu, comme on dit. Et voilà, et ça peut me permettre aussi de faire aussi un pas en avant avec l'argent récolté, parce que je double la mise, en fin de compte, de mes achats. Donc, c'est vrai que pour moi, c'est important.
0: Vous misez sur quel chiffre cette année ?
1: Si tout se vend au niveau des tickets, je peux avoir un peu plus de 1 000 euros. Donc déjà de gains. Donc c'est très important pour moi. Et autrement, le reste, je ne sais pas. C'est ça, c'est qu'au mois de mai, je l'ai fait. Mais au mois de mai, malheureusement, j'avais tout fait comme il faut. On avait 25 exposants et je n'ai eu personne. Presque personne.
0: Comment vous l'expliquez ?
1: Eh bien, c'était le pont. Et moi, j'ai pris le 9 mai. Comme c'était prévu, voilà, c'était comme ça. Il n'y avait pas d'autre date. J'avais prévu le samedi 9 mai et puis il faisait tellement chaud aussi. Donc il y avait tout, hein. Les week-ends, le 9 mai. Bon, alors j'ai dit là, on oublie cette date-là, on verra. Et oui. Depuis quelques temps, je fais aussi les lotos en ligne. C'est-à-dire, c'est une dame qui s'occupe de me faire des lotos en ligne. Et c'est des choses qui rapportent 1 000 euros par soir. Donc, on a le droit à 6 lotos à l'année, mais c'est en ligne. Vous n'êtes pas en salle, vous êtes chez vous. Et puis, elle, vous la voyez faire, et puis, à la fin, les gains, voilà. Et vous ne déboursez rien, et c'est elle qui s'occupe de tout.
0: Idaline, bien sûr, vous serez présente ce 18 octobre. Qu'allez-vous y faire?
2: Je vais être un petit peu partout.
0: Le couteau suisse, de nouveau.
2: C'est ça. Tout à fait.
1: Et j'aurai la chance d'avoir ma fille aînée qui vient des Landes exprès ce week-end-là pour être là, assister, nous assister aussi. Ouais. Quoi.
0: Il faut dire que vous démenez beaucoup et qu'effectivement, vos actions sont multiples. Je crois que dernièrement, vous étiez à l'Intermarché de Savigné. Vous aviez un stand?
1: Oui, le week-end dernier.
0: Le week-end dernier, oui.
1: Oui, tout à fait. Bon, là, c'est vrai que c'est pas des grosses sommes, mais bon, j'ai au moins, bon, voilà, si vous gagnez dans les 300-400 euros dans le week-end, c'est bien, quoi.
0: Et en ce qui concerne, par exemple, les bijoux, quelle est la gamme de prix? Jusqu'où ça peut monter?
1: Les bijoux, alors c'est surtout les porte-clés, nous, hein, en fait.
0: Les porte-clés. Ouais,
1: porte-clés, mais c'est à, oui, voilà, c'est à partir de 4 euros, quoi, je veux dire, 4 jusqu'à 8, même les mugs, bon, comme je fais mes mugs aussi, je sublime les mugs pour l'association, oui, c'est 15 euros, quoi, et le t-shirt 20, donc le maximum, c'est le 20 chez nous, 20.
0: Les t-shirts comme ceux que vous portez,
1: voilà,
0: toutes
1: tout
0: les deux
1: fait,
0: aujourd'hui.
1: Exactement.
0: D'accord. Et il faut aussi préciser que, comme la dernière fois, il y a Bibi.
1: Oui.
0: Votre chienne adorable est très sage et qu'elle, elle a un petit collier tout rose.
1: Oui, aujourd'hui, elle a son harnais rose.
0: Son harnais rose, voilà, je cherchais le mot.
1: Elle a le harnais, oui, Bibi. Oui, elle a 8 ans maintenant. Ça fait 4 ans que sa maîtresse est disparue. Donc, c'est notre petite fille, on va dire, si bon, les gens peuvent rire. Mais pour nous, c'est un lien énorme encore. Parce que j'ai elle et puis ces deux chats aussi à ma fille qui me restent aussi. C'était ses bébés, donc je ne peux pas me permettre de les laisser partir ailleurs, quoi.
0: Ses bébés, comme ça, elle continue
1: ça.
0: De vivre un peu.
1: Oui, tout à fait.
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0: Quelles sont les autres actions dans les semaines à venir, hormis le 18 octobre que va proposer la Mélodie
1: oui.
0: Rose?
1: Eh bien, écoutez, le samedi 17, je suis à Périgné, à côté de Briou, à la pétanque avec Idaline, parce que les bénéfices reviennent à la Mélodie Rose.
0: Le 17 octobre.
1: Oui, la veille de notre journée.
2: Oui.
0: C'est de lourd.
1: Ah oui, et Idaline restera sur place, et moi je devrais partir pour arriver à Vivonne. Faut que je parte de Périgné pour aller à Vivonne parce que j'ai le coup d'envoi du foot à 19h parce qu'ils m'ont redemandé cette année. Ça fait la quatrième année que foot de Vivonne me demande pour me donner les dons de leur tombola et de ce qu'ils gagnent. Donc, vous voyez là, le 17, c'est une grosse journée. Et après, j'ai le 23 octobre à Valence-en-Poitou au soir à 6h pour un after work, comme on appelle maintenant. Et le 24, je suis au handball à Vivonne, de 14 à 17h. Et le soir, à 19h, je suis au hockey sur glace à Poitiers pour la remise aussi de dons aussi. Donc, je suis invitée encore cette année.
0: Oui, c'est sportif dans tous les
1: sens. En ce moment, c'est sportif.
2: Très sportif.
1: Même pour nous. Donc, c'est tant mieux, je suis contente parce que vraiment, je vois que les gens me disent beaucoup qu'ils veulent donner aux petites associations aussi. C'est important, quoi.
0: Finalement, pour vous... Cet engagement, au-delà du chagrin, vous procure une vraie joie, un réconfort. Vous vous sentez utile à travers votre association.
1: Tout à fait, parce que c'est vrai que j'apporte aussi, on me demande aussi de parler des fois quand on fait des choses, de parler en conférence, de parler de Mélodie, de parler de ce qui s'est passé, de son cas. Et c'est vrai que ça aide aussi aux gens de que ça ne soit pas tabou.
0: Idaline, j'imagine aussi que c'est très important pour vous de vous sentir utile, de donner mais de la joie aux personnes qui souffrent physiquement et moralement.
2: Oui. Alors remonter un peu le moral malgré tout.
0: Oui, parce que le soutien moral est très important dans votre... On a parlé du matériel, mais le moral...
1: Tout à fait, parce que c'est vrai que mes bénévoles, comme je le disais tout à l'heure, il y a 4 personnes qui ont la fibromyalgie, 4 femmes qui ont la fibromyalgie, donc des moments dont sa maman et sa tata. Et c'est vrai que des moments, elles ne peuvent pas venir parce qu'elles sont tellement percutées de douleur et tétanisées par les muscles qui se bloquent et tout, qu'elles ne peuvent pas venir. Mais elles font le maximum quand elles peuvent parce qu'elles disent c'est vraiment notre rendez-vous. On est le jeudi tantôt ensemble et elles disent c'est vraiment notre rendez-vous qu'on a hâte d'être le jeudi. Parce qu'on rigole, on pleure, enfin, on se console, on parle
2: on
1: de
2: mange.
1: Nos malheurs. On mange.
2: On mange.
1: Le tea time. On a une dame anglaise aussi qui est avec nous, qui est adorable comme tout. Et c'est vrai que j'ai une autre dame qui avait un cancer du sein aussi, qui est avec nous aussi, Véronique. Et c'est vrai que voilà, elle en est sortie au bout de 6 ans, là, pour l'instant, voilà, quoi, c'est... Donc, elle, c'est elle qui va s'occuper du stand de palpation, par contre. Parce que je vais avoir le buste de palpation.
0: Très important.
1: Et elle, elle s'en occupe comme l'année dernière. Et voilà, ça, je trouve ça génial.
0: Est-ce que les techniques pour soigner ce cancer du sein ont un petit peu évolué? Bon, il y a la chimiothérapie, la radiothérapie. Mmh. Est-ce qu'on explore de nouvelles pistes?
1: Je pense que oui. Bon, c'est vrai que je ne me suis pas encore mis au jour là-dessus, parce que c'est vrai que... Honnêtement, hein, je n'ai pas été demandée, mais j'ai vu qu'il y avait aussi des thérapies ciblées aussi. Je veux dire, maintenant, c'est vrai que si on peut ne pas enlever le sein, on fait ce qu'il faut pour ne pas l'enlever. Hein. Souvent, c'est ça. Hein. Ils préfèrent enlever l'intérieur, c'est-à-dire tout ce qui est gland de mammaire quand ce n'est pas touché au niveau du téton. Et c'est vrai qu'après, ils remettent des prothèses à l'intérieur immédiatement. Maintenant, c'est la reconstruction immédiate. Moi, je sais que j'avais attendu 7 ans. Donc, 7 ans, c'est très long parce que ma peau, bah, s'était tendue. Et c'est hyper douloureux, quoi.
0: Lydie, Daline, nous arrivons au terme de l'émission. Est-ce que chacune, vous souhaitez ajouter quelque chose, Lydie?
1: Bah, moi, je souhaite continuer le plus longtemps possible que je pourrais, parce que, bon, je vais vous avouer quelque chose aujourd'hui. Je suis très contente parce qu'en plus, c'est mon anniversaire.
0: Ah bah, bon anniversaire.
1: Merci. Donc, j'ai quand même 59 ans et bon... C'est vrai que des fois, c'est vrai que c'est fatigant, quoi. Honnêtement, c'est vrai que c'est de débarrasser, mais ça fait du bien. Je veux dire, ça me sort de chez moi, ça, voilà, c'est ça qui me permet aussi d'avancer. Mais c'est vrai que je suis très contente parce que ça a tombé aujourd'hui. J'y sais, voilà, il n'y a pas de hasard, hein, c'est ce qu'on disait.
0: Donc vous êtes balance.
1: Je suis une balance, oui.
0: Mais au bon sens du terme.
1: Au bon sens du terme. Mais c'est vrai que si on peut apporter un peu de joie de vivre à des personnes en leur apportant des produits, en un peu de douceur, puis on leur met toujours des petits cadeaux, quoi. Donc, en plus, donc c'est super.
0: Et vous, Idaline, quelque chose à rajouter?
2: Que je serai toujours là pour l'association, malgré mon travail que je suis un peu moins disponible, mais je fais ce que je peux comme je peux, et que venez nombreux dimanche.
1: Oui, surtout.
0: 18 octobre.
1: Surtout. Oui.
0: À Champagné-le-Sec, à partir du...
1: De 10h à 18h ou 9h30 pour faire la randonnée, vous donner faim et venir manger nos frites et nos saucisses.
2: Voilà.
0: Idaline Bachelier et Lydie Marchais de l'association La Mélodie Rose, merci de votre venue de nouveau dans les studios de RCF Notre-Dame-Poitou.
1: Merci à vous, Yannick, surtout, de nous recevoir encore une fois.
0: Et c'est un plaisir. On espère que votre cause va avancer de plus en plus.
1: J'espère. J'espère atteindre les 100 en boxe l'année prochaine. Hein, j'espère. Hein. On espère.
0: Bonne continuation. Au revoir. À demain.

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3: 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Place à l'information locale avec le journal présenté par Charline Do. Charline, bonsoir. Vous écoutez RCF Notre-Dame en Limousin, il est midi. Et nous nous intéressons à l'actualité locale tout de suite avec le journal présenté par Charline Do. Charline, bonjour.
4: Bonjour Vincent, bonjour à toutes et tous. Vous écoutez RCF Notre-Dame en Limousin, voici les titres de votre actualité. Différents et compétents, c'est le nom d'une association qui œuvre pour la reconnaissance des aptitudes professionnelles acquises par les travailleurs porteurs de handicap accueillis en structure spécialisée. Une cérémonie de remise de certificat est organisée aujourd'hui à Ambazac. La Nuit des Châteaux est une occasion singulière de découvrir un lieu historique. Après un festival électro puis un de cinéma, le château de Brie ouvre ses portes au Noctambule. Et puis, les vacances de la Toussaint se rapprochent et le pèlerinage des familles missionnaires avec elles. Cette année, Famicio se rend en Corrèze à Malemort. C'est votre information diocésaine du jour. Nous sommes le jeudi 15 octobre, bienvenue dans votre journal local.
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4: Mais avant cette information insolite qui cache un comportement dangereux, une personne a été arrêtée par les gendarmes de la compagnie d'Aubusson en Creuse dans la nuit de lundi à mardi, en pleine observation du brame du cerf. La personne en question stationnée dans la zone militaire de La Courtine. Dans un post Facebook, les forces de l'ordre rappellent que la zone reste dangereuse de nuit comme de jour. Les ESAT, ce sont ces établissements et services d'accompagnement par le travail. Ils sont dédiés aux personnes handicapées qui ne peuvent pas travailler en milieu ordinaire ou en emploi adapté. Pour autant, les travailleurs en ESAT développent des compétences significatives au cours de leur parcours. C'est ce que le réseau Différents et Compétents défend. Cette association permet aux travailleurs d'obtenir une reconnaissance officielle de leurs compétences à travers le RAE que nous présente Vincent Gérard, coordonnateur formateur en Limousin.
5: La RAE, c'est la reconnaissance des acquis de l'expérience. En fait, c'est une démarche qui permet aux personnes de pouvoir faire reconnaître leurs compétences sur des métiers. Donc voilà, il s'agit pour nous de leur donner des repères. La RAE, elle est née en même temps que la VAE. La VAE, pour le coup, c'est un diplôme. Et la RAE a été inventée parce qu'il fallait obtenir un certain niveau et que dans les ESAT, les personnes n'ont pas toujours ce niveau-là. Mais pourtant, elles ont des compétences. Et donc, on a créé ce dispositif intermédiaire, comme un marchepied vers la VAE, pour dire, OK, ben, s'il n'y a pas de niveau VAE, malgré tout, quelles compétences il y a, et permettre à chacun de s'y retrouver et de ne pas être invisible.
4: Propos recueillis par Pierre Locher. Dans cette logique de visibilisation des travailleurs et travailleuses handicapées, une cérémonie de remise des attestations est organisée aujourd'hui à l'espace du Mont Gerbassou d'Ambazac. 46 lauréats représentant 10 métiers distincts seront distingués, à savoir que 4 autres cérémonies similaires sont attendues en Nouvelle-Aquitaine d'ici à la fin de l'année. La prochaine se tiendra dans les Deux-Sèvres, à Effres, le 7 novembre prochain. Et la commune de Bénévent-l'Abbaye retrouve son médecin, il s'agit du docteur Fatemé Kish. Après une réduction drastique de son temps de travail pour raisons familiales, il consulte à nouveau à mi-temps. Du côté de la Haute-Vienne, le CHU de Limoges inaugure le centre public de santé de Bellac, au nord de la Haute-Vienne, aujourd'hui. Après les manifestations lycéennes de mardi, c'était au tour des retraités. Hier, plus d'une cinquantaine de personnes se sont rassemblées sous la bannière de la CGT à Brive-la-Gaillarde devant la Chambre de commerce et d'industrie. Ils étaient une trentaine de Creusois, en revanche, devant l'Agirc-Arrco, de Guéret ce mercredi 14 septembre. Tous demandent une revalorisation de leur pension de retraite. Les recours ont été rejetés. Le tribunal administratif de Limoges a suivi le rapporteur public le 29 septembre dernier. Il a donc refusé d'annuler les arrêtés relatifs au permis de construire accordé à l'usine Biocil en zone industrielle Aguirre. Les deux requérants Canopé et FNE23, deux associations environnementalistes, souhaitaient empêcher la construction de la fabrique de pellets de bois. D'une part en raison de son implantation en zone humide, qui mettrait une espèce de crapaud en péril. De l'autre, en raison de son activité forestière, qui favoriserait les coupes rases d'arbres limousins. Et par ailleurs, en raison du risque qui serait suscité par l'activité de la manufacture pour les riverains. Des risques évacués par la justice sous réserve d'une législation en cours permettant de les prévenir. L'entreprise Biosil se satisfait de cette décision et les associations comptent bien saisir la cour administrative d'appel de Bordeaux. Un mois après les journées du patrimoine, on passe à la nuit des châteaux. Il s'agit d'un week-end où visites, animations, expositions et repas sont proposés dans les édifices. En Limousin, un seul se prête au jeu cette année, le château de Brie à Champagnac-la-Rivière. Depuis que Patrick René a repris le monument historique il y a 3 ans de cela, pas une année ne s'est passée sans qu'il ne participe aux festivités.
1: D'un point de vue citoyen, c'est de mettre en avant le patrimoine local et de permettre aux gens de visiter le patrimoine local. Il y a bien des gens qui n'ont pas le goût ou n'ont pas le réflexe d'aller visiter les châteaux, les monuments historiques. Donc je dirais que c'est une porte d'entrée. La visite n'est pas vraiment une visite historique, en sens que on n'a pas le temps de faire une vraie visite historique, mais c'est une visite de charme, une visite un peu idyllique en fait. Et donc c'est une bonne porte d'entrée. Et puis pour nous, propriétaires, gestionnaires de monuments historiques, il nous faut forcément faire travailler nos monuments de telle sorte de pouvoir les entretenir, parce que j'ai pas de fortune personnelle, donc il faut qu'il y ait de l'activité, donc ça participe à l'entretien en fait du château. Donc c'est aussi une approche qui est patrimoniale, quand finalement on participe aussi, en venant, on participe aussi à l'entretien d'un patrimoine national.
4: Le château de Brie a été construit en 1484 sur les fondations d'un refuge seigneurial datant de la fin du XIIIe siècle. La nuit des châteaux, c'est donc les 16, 17 et 18 octobre prochains. Ce sera en mai, du 7 au 9 mai 2027, très exactement. Ussel, en Corrèze, doit accueillir une manche de la Coupe de France de VTT. Le circuit fera entre 4 et 6 km et jusqu'à 1900 coureurs sont attendus. C'est tout pour vos actualités locales. On passe maintenant à votre information diocésaine, Pierre Locher.
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7: Créée en 2019, l'association Famissio organise chaque année à la Toussaint une mission diocésaine familiale. Cette année, direction les Charentes et la Corrèze, plus précisément à Malemort. Ils seront accueillis, logés et nourris par les fidèles de la commune. Gwenaëlle Lepoutre fait partie de l'équipe chargée de préparer leur accueil.
8: C'est une initiative récente de chrétiens engagés qui ont souhaité proposer des temps de mission dans des paroisses plutôt a priori rurales. Donc ils forment une équipe. Ils sont sur chaque mission, je pense qu'ils sont entre 40 et 50 participants, donc ça fait déjà un bon groupe. L'idée, c'est d'aller rencontrer les habitants de la commune pour parler de Jésus. De façon très simple, c'est un témoignage, aller à la rencontre des gens, leur poser la question. Donc c'est l'occasion d'échanges, de rencontres, et ce, à tous les âges, c'est-à-dire que vraiment les enfants participent à la mission.
7: Car oui, près de la moitié des femmes missionnaires sont des enfants ou des adolescents. Les nouvelles personnes qui rejoignent le projet bénéficient d'un temps de formation avant d'aller sur le terrain. À Malemort, des bénévoles sont également recherchés pour aider à préparer les repas des missionnaires. Les personnes intéressées peuvent se rapprocher de la paroisse de Malemort. À savoir que ce temps fort missionnaire autour de la Toussaint est accompagné d'une procession costumée des enfants. Ça s'appelle Hollywins. En lieu et place d'Halloween, il s'agit pour les enfants de célébrer leur saint patron. Ce sera l'objet d'une prochaine information diocésaine.
4: Merci Pierre Locher, c'est l'heure maintenant de la météo, toujours avec vous.
7: C'est presque un été indien qui s'annonce cet après-midi en Limousin. Pas l'ombre d'un nuage dans le ciel de nos 3 départements et des températures très douces. Il fait aux alentours de 22 degrés sur le plateau de Millevaches cet après-midi. La maximale est de 28 à Brive-la-Gaillarde. Du reste, il fait 25 à Tulle, Limoges et Aubusson. Le ciel reste dégagé en soirée et les tendances pour demain matin sont au beau temps également. Le soleil baigne le Limousin toute la journée, mais il s'agrémente de petits nuages en après-midi. Côté température, la minimale est d'un tout petit 3 à Sornac à l'aube. Il fait 13 à La Courtine en matinée, 17 à Guéret. La maximale devrait être de 26 à Aubusson. Il fait 21 à Limoges et 22 à Tulle.
4: Merci Pierre pour cette météo de l'après-midi et les tendances de demain. Aujourd'hui, nous fêtons Sainte Thérèse d'Avila. Demain, ce sera la Saint Edwige. Et c'est la fin de votre édition locale. Merci de l'avoir suivi. Bonne journée et belle écoute sur RCF Notre-Dame en Limousin.
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10: Nous parlons aujourd'hui d'Octobre Rose. Docteur Georges Chatta, bonjour.
11: Bonjour monsieur.
10: Vous êtes le président du comité de la Ligue contre le cancer sur le département de la Creuse. Alors déjà, première question, quelle est la situation dans le département de la Creuse? Est-ce qu'on sait à peu près combien de cancers sont diagnostiqués chaque année?
11: Vous savez, les statistiques sur le cancer aujourd'hui, pour avoir des statistiques certaines, il faut être dans les registres. Les départements de la Creuse ne sont pas dans les registres aujourd'hui. Donc, effectivement, on estime qu'il y a 800 cas de cancer nouveau en Creuse tous les ans.
10: Tout confondu.
11: Il faut savoir que c'est un petit peu supérieur à la moyenne nationale et à la moyenne régionale. Nous sommes le département de Nouvelle-Aquitaine où les indicateurs en santé sont les moins bons.
10: Et justement, le taux de mortalité quand un cancer est détecté sur le département de la Creuse, là aussi, il y a une différence par rapport au reste de la région?
11: Dans le cadre d'un cancer détecté, il n'y a pas de différence de mortalité puisqu'on est soigné pratiquement de la même façon en France entière. Mais effectivement, la perte de chance vient de l'accès aux soins. Si on a moins de professionnels dans le territoire, et l'accessibilité de ces professionnels est difficile, il y a une difficulté de l'accès aux soins, il y a un renoncement aux soins. Voilà un petit peu le sujet qui est important dans notre département.
10: Et c'est le cas en Creuse, du coup.
11: Et c'est le cas en Creuse, oui.
10: Au niveau du taux de participation au dépistage, parce que vous l'avez un petit peu évoqué depuis le début de cet entretien, pour savoir si on est malade, il faut se faire dépister. Où en est le taux de dépistage du cancer du sein sur la Creuse?
11: Il faut comprendre le taux, comment il est, si c'est Santé publique France qui donne le taux officiel. Le taux officiel, c'est de 48% en Creuse en 2025. Nous avons beaucoup progressé par rapport à l'année 2024. On est passé de 43 à 48%, ce qui est une très bonne chose. C'est un taux supérieur à la moyenne nationale, parce que la moyenne nationale est de 46%. Et c'est un taux inférieur à la moyenne régionale. Le taux de la moyenne régionale est autour de Nouvelle-Aquitaine et autour de 51%. Hein.
10: Alors, l'Octobre Rose, c'est une campagne mondiale de sensibilisation des femmes au dépistage du cancer du sein, mais c'est aussi récolter des fonds pour la recherche. Et en Creuse, il y a beaucoup d'animations, de manifestations qui sont organisées ce mois-ci.
11: Oui. Nous, au niveau de la Ligue, on a nous participons à 110 manifestations pendant le mois d'Octobre Rose. Et c'est vrai que grâce à l'engagement de nos équipes, de nos bénévoles, de nos administrateurs qui font souvent deux manifestations par jour, hein, et puis les week-ends, c'est très très chargé au niveau des manifestations. Il y a des marches, des courses, il y a des concerts, il y a énormément d'activités qui est faite dans l'esprit de sensibiliser la population en général et surtout les femmes à la promotion de leur santé, hein, éviter les risques et puis à faire le dépistage pour pouvoir guérir de cette maladie en cas d'atteinte le plus tôt possible.
10: C'est ça votre plus grand souhait, votre plus grand espoir?
11: Oui, le plus grand espoir dans une ambiance difficile aujourd'hui de morosité ambiante, c'est que les gens au niveau de leur vie personnelle et de leur corps se sentent mieux, hein, en faisant de l'activité physique, en mangeant mieux, c'est-à-dire il faut à tout prix, en évitant les risques, et on peut vivre mieux et vivre heureux, c'est-à-dire vivre heureux dans son corps et dans l'entourage social dans lequel on vit.
10: Docteur Georges Chata, merci beaucoup, président du comité de la Ligue contre le cancer en Creuse. Merci à vous d'avoir accepté d'être notre invité aujourd'hui.
11: Je vous remercie.
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3: 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Tout de suite, nouvelle chronique Europe avec Jean-Louis Clergerie.

0: La participation de la France au budget de l'Union européenne suscite régulièrement des débats et cela ne manquera pas de revenir, j'en suis sûr, sur le devant de la scène à l'occasion des élections présidentielles. En effet, la France est l'un des principaux contributeurs nets au budget européen, mais que reçoit-elle en retour réellement? Entre solidarité européenne, retombées économiques et discours sur le coût de l'Europe, la question divise. Alors, la France contribue-t-elle trop au budget de l'Union européenne? Ou cet effort est-il indispensable à ses intérêts et à ceux de l'Europe? C'est ce que nous allons examiner avec vous aujourd'hui. Jean-Luc Lajoury, bonjour.
1: Bonjour. Hier, l'Assemblée nationale a adopté la contribution de la France au budget européen pour 2027, 30,9 milliards d'euros par 111 voix contre 93. Parmi les contre, le Rassemblement national et la France insoumise. C'est un sujet de polémique. Alors, il faut essayer de voir les choses de manière très claire. Rappeler d'abord quels sont les caractères du budget de l'Union et voir ensuite l'inégalité et ses justifications dans la répartition entre les États. Les caractères du budget. Actuellement, les 27 négocient le budget à long terme pour 2028-2034. On a parlé tout à l'heure de 2027. Si la Commission européenne propose une enveloppe de près de 2000 milliards d'euros, les gouvernements, évidemment, débattent de la proposition de la Commission. Je rappelle que la Commission ne décide pas, elle propose. Le budget est adopté par les États, la majorité d'États, et par les députés européens, sur les propositions de la Commission européenne. Quelques mots du budget. Il est obligatoirement équilibré, c'est-à-dire qu'il n'est pas possible de présenter un déficit. Il ne sert pas à financer la protection sociale ni la défense. Il est financé par des ressources propres. Alors, je les rappelle très rapidement, la ressource revenu national brut, la ressource de la TVA, les droits de douane qui interviennent très faiblement, 14%, et la ressource plastique depuis le 1er janvier 2021 basée sur la quantité de déchets d'emballage plastique non recyclé. Le cadre financier pluriannuel. Proposé, je le répète, proposé par la Commission, accorde à l'Union une enveloppe très importante, mais encore une fois, cette enveloppe très importante peut être, bien sûr, discutée. Alors, le second point, qui est un point qui fait polémique, c'est les inégalités dans la répartition entre les États. Il faut savoir, et c'est de là qu'il faut partir, que les États financent le budget de l'Union essentiellement en fonction de leur poids économique dans une logique de redistribution qui doit profiter à tous. C'est une sorte de mutualisation du budget. Les plus riches vont donner un petit peu plus pour aider les États les plus en difficulté, ce qui ne plaît pas à certains. Soyons un peu plus précis, de manière générale. Il faut tenir compte, d'abord, de la politique agricole commune, qui représente aujourd'hui 31% à 32% du budget européen global. Il faut rappeler que dans les années 70, la PAC représentait plus de 70% du budget. Ce qui veut dire que les aides apportées aux agriculteurs, qui sont des aides absolument essentielles, fondamentales, surtout dans le cas d'agriculture qui, comme aujourd'hui en France, subit évidemment les conséquences dramatiques de la sécheresse. Les aides sont réparties en fonction des surfaces, des exploitations, des programmes ruraux et en tenant compte, depuis un certain nombre d'années déjà, du respect par les agriculteurs de l'environnement. Ce qui explique, et ça il faut le dire à ceux qui critiquent la part française dans le budget, qu'en ce qui concerne l'agriculture, la France reçoit des sommes très importantes, vitales pour nos agriculteurs, bien que la France soit dans les États les plus riches de l'Union. Ce qui a coûté également, alors ça c'était plutôt dans le passé entre 2021 et 2024, c'est le plan de relance décidé après la pandémie de Covid-19 qui a surtout bénéficié à certains pays qui n'étaient pas bien armés comme l'Espagne et l'Italie. Donc on tient compte des besoins. Alors les conséquences, c'est qu'il y a des pays, vous l'avez rappelé tout à l'heure, qui versent davantage qu'ils ne reçoivent. Je vais les citer. L'Allemagne, les Pays-Bas, la Suède et la plupart des pays du nord de l'Europe. Alors ceux-là, évidemment, sont favorables à ce que dans le prochain programme budgétaire dont on a parlé tout à l'heure, on baisse évidemment la contribution générale. D'autres États reçoivent beaucoup plus qu'ils ne versent. C'est le cas de l'Espagne, c'est le cas de la Pologne et c'est le cas de l'Italie. C'est d'abord le cas de l'Espagne, on a également la Grèce et le Portugal. Mais s'ils reçoivent beaucoup plus qu'ils ne versent, c'est évidemment pour les aider à réduire les écarts de développement avec les autres pays, donc à dynamiser l'ensemble des économies, en finançant des transports publics, donc en facilitant les déplacements, donc la libre circulation, les réseaux énergétiques, la rénovation de bâtiments et le développement des régions. Alors, venons-en pour conclure, parce que c'est l'objet de la polémique aujourd'hui, venons-en à la France. La France verse beaucoup au budget européen en raison évidemment de la taille de son économie. On ne peut pas s'en plaindre. Elle verse chaque année en moyenne 24 milliards d'euros. Mais n'oublions pas non plus qu'elle figure parmi les principaux bénéficiaires, puisqu'elle reçoit environ 1 milliard d'euros de plus, c'est-à-dire chaque année, 25 milliards d'euros, dont 8 milliards parmi ces 25 milliards du plan de relance européen. Notamment, je le répète, c'est important, en raison de son agriculture et en raison du besoin des régions, de l'emploi, de la formation, des programmes européens de recherche et d'innovation, de la rénovation énergétique, des transports propres, de la décarbonation, de l'industrie du numérique et de la modernisation du système de santé.
0: Oui, je vais vous donner un exemple très concret. Je viens travailler à vélo et une partie de la piste cyclable que j'emprunte au quotidien a été payée par l'Europe. Elle est donc aussi contributaire dans nos régions et au plus proche de nous.
1: Alors c'est très bien de le rappeler parce que beaucoup de gens ne le savent pas, de même que dans nos forêts, hein, dans la région en particulier, on a des chemins forestiers très larges qui sont ouverts à l'intérieur des forêts aux frais de l'Union européenne pour éviter, et c'est vraiment quelque chose de fondamental, je dirais presque vital, pour éviter la contamination des feux, des incendies de forêt qu'on a malheureusement connus cet été.
0: Et oui, ça permet aussi de rappeler qu'il y a un aspect de solidarité. On l'a bien vu, on a été aidé par tous nos voisins durant ces incendies et ça aussi, ça doit compter.
1: Mais bien entendu, la mutualisation, et on a même vu un jour ici dans cette chronique, on a expliqué que la solidarité s'exprimait en faveur des peuples d'Europe, mais également en faveur de peuples qui n'appartiennent pas à l'Union européenne. C'est ce qui gêne un certain nombre de formations politiques qui n'en ont rien à faire de la solidarité. Il faut quand même le dire et le rappeler. Et il faut aussi que les gens comprennent bien que si la France, ce qui n'est pas possible, sans l'accord de ses partenaires, mais ça, cela oublie de le dire, que si la France diminuait sa contribution, eh bien, ce qui lui est versé serait également diminué. C'est donc une position idéologique qui, sur le plan moral, vous l'avez rappelé, la solidarité, c'est une valeur morale, il ne faut pas l'oublier, et qui, sur le plan pratique, est absolument inimaginable.
0: Eh bien, merci beaucoup, en tout cas, Jean-Luc Lajoury, de nous l'avoir rappelé aujourd'hui. L'enjeu n'est donc pas seulement de savoir combien la France paie, mais aussi ce qu'elle gagne et ce qu'elle souhaite construire avec ses partenaires européens. On se retrouve très vite sur RCF Notre-Dame.
1: À très bientôt.

0: Bonjour à tous et bienvenue dans ce nouvel épisode de votre émission Tutoyons les héros sur RCF. Et aujourd'hui, j'ai le plaisir de recevoir un héros dans un créneau d'activité qu'on n'a pas encore eu la chance d'avoir autour de cette table de studio. Je le laisse se présenter. Bonjour héros du jour.
1: Bonjour. Cédric, le héros mystère.
0: Cédric, le héros mystère. Et justement, on va essayer de gratter un peu derrière ce voile de mystère. Et qu'est-ce que Cédric fait dans la vie et qu'est-ce qu'il amène aujourd'hui dans les studios de RCF ?
1: Cédric, il s'amuse. Cédric, il tient un restaurant. Il est heureux de faire ce qu'il fait parce que Cédric, il fait confiance aux producteurs qui l'entourent. Il fait surtout confiance à son équipe parce que parfois, Cédric, il n'est pas toujours de bonne humeur. Mais voilà, il est heureux d'avoir une équipe qui le supporte et heureux de travailler avec des producteurs locaux.
0: Supporte dans tous les sens du terme, aussi bien le sens français que anglais, c'est-à-dire supporter les humeurs, mais aussi l'encourager. Il en a besoin d'être encouragé, Cédric, dans son métier ?
1: Besoin d'être encouragé de la part de mon équipe, non, juste moi j'aime avoir le retour par rapport au fait que selon mes choix, les choix peuvent être mauvais, donc faut pas hésiter à me le dire. Et après, non, je pense que le support est mutuel. Voilà, on est vraiment une équipe.
0: Vous êtes combien ? T'as pas précisé, tu es restaurateur, certes, mais tu n'as pas donné le nom de ton restaurant.
1: Non, pas encore, peut-être à la fin.
0: Peut-être à la fin. D'accord, on garde le mystère jusqu'au bout.
1: Ça peut
0: en tout
1: être sympa.
0: Cas, c'est à Limoges.
1: C'est à Limoges.
0: D'accord.
1: En fait, je suis pas sûr.
0: Ah, pourquoi ?
1: Parce que quand on vient chez moi, on me dit « Ah tiens, on savait pas qu'on pouvait se sentir aussi bien à Limoges. »
0: Pourquoi Limoges n'a pas une réputation
1: non,
0: avenante ?
1: Non, c'est pas ça. C'est que je pense qu'on a, un établissement hors du temps.
0: Hors du temps parce que ce qui est à la carte de ton restaurant est en dehors des sentiers battus, parce que tu as à cœur, comme tu l'as précisé, à travailler des produits locaux, donc qui sont pas forcément répandus partout en France. C'est pour ces raisons-là ?
1: En partie. Parce que ouais, ce qui me tient à cœur, moi j'ai grandi au cul des vaches. Et aujourd'hui, du pré à l'assiette, il y a qu'un chemin, c'est la ligne droite. J'en découvre tous les jours, je suis un peu déçu de voir ce qu'on peut trouver dans certaines assiettes. Et donc nous, on fait au mieux pour avoir de la qualité et une âme dans l'assiette. Encore hier soir, on me l'a dit, les œmerettes, c'est toute mon enfance. Et 10 minutes après, merci Cédric, je suis revenu en enfance.
0: Ah bien, petite Madeleine de Proust servie
1: c'est
0: sur
1: ça.
0: La table de ton restaurant.
1: Alors les œmerettes, merci Cédric, oui, mais j'ai transmis à la cuisine parce que c'est... Voilà, moi je suis en cuisine beaucoup moins qu'avant, mais je suis très heureux d'avoir une équipe, que ce soit ma chef Maëly ou mon second Jean-Michel, qui ont ma main, en fait. Voilà, c'est ça qui est super, parce qu'on a les mêmes valeurs, et ils travaillent comme je l'entends, c'est-à-dire avec sincérité, des artifices qui viennent de la terre, pas des artifices qui font croire au palais que ça peut être bien, quoi.
0: C'est compliqué, ça, de prendre cette ligne... J'allais dire éditorial, mais on n'est pas dans le milieu de journalisme, on est dans une ligne culinaire peut-être, puis-je employer cet adjectif-là. C'est compliqué de suivre une ligne culinaire dans le sens où on n'est pas là, dans le cadre de ton restaurant, pour proposer quelque chose qu'on peut trouver déjà à travers une chaîne de restaurants franchisés, par exemple, ou on va dire des spécialités qu'on peut retrouver d'un restaurant à l'autre, mais plutôt de faire venir à soi une clientèle en se disant « Attention, on va vous faire découvrir quelque chose, vous n'êtes pas forcément au courant que ça existe, mais venez quand même ».
1: Alors faire découvrir, je sais pas, mais peut-être faire découvrir que le palais a autre chose qu'une fonction mécanique.
0: Mmh.
1: Quand on voit les yeux qui brillent des clients, c'est la plus belle des récompenses. Et on révolutionne rien. On est juste là pour faire notre travail avec de la passion, avec de l'amour et surtout la transmission. Je pense que c'est ça qu'on a oublié dans ce beau métier qui est la restauration, parce que tout tourne autour de la table, pour simplifier. Aujourd'hui, on révolutionne rien. On veut juste un peu remettre l'église au centre du village, parce que voilà, on a un beau terroir et c'est pas que le terroir limousin. Chaque région française a son terroir. Et aujourd'hui, on parle tellement de malbouffe à toutes les sauces, si je peux dire.
0: Oui, ça se limite pas à un certain type d'alimentation.
1: Voilà, la malbouffe, elle se cache derrière certaines enseignes, certains emballages auxquels on ne croirait pas. Mais notre job des gens de la restauration, c'est la transmission. Transmettre le fait qu'on peut manger avec ce qu'il y a autour de chez nous. Et pas obligé d'aller chercher de l'exotisme avec des produits qui ont fait 4 fois le tour de la planète.
0: Oui, c'est ça. Voilà. On vit souvent à côté de véritables pépites culinaires à 5 minutes de chez nous et on ne sait même pas que ça existe.
1: Tout à fait.
0: Et donc toi, ça fait partie de tes projets professionnels que tu appliques tous les jours, savoir faire connaître des petits producteurs, des petites spécialités, des choses, de les mettre en lumière en fait à travers ta contribution en tant que restaurateur. Justement, je te vois, les auditeurs le voient pas, mais je vois que tu souris, ton visage s'éclaire quand tu parles de tout ça. On sent que c'est une passion. C'est venu comment l'envie de faire de la restauration? C'est quelque chose... T'étais le genre de petit garçon à aller dans la cuisine avec ta maman, à dire « Ah tiens, aujourd'hui on va faire un gâteau, on va... » Ça a commencé comme ça ou non? Ou c'est venu plus tard? Ou un jour t'as découvert l'univers de la cuisine par hasard? Comment ça s'est passé dans ton cas?
1: J'ai toujours passé beaucoup de temps en cuisine à regarder ma maman, mes grands-mères, les tatas, la famille, quoi. On passait beaucoup de temps en famille. Il y avait de grandes tables familiales où on se retrouvait, les tables de batteuse, quoi.
0: Ouais, d'accord.
1: La période des foins, la période des blés, voilà.
0: Et ce qu'il fallait pour remonter les équipes qui avaient sué sang et eau dans les champs.
1: C'est bien ça. Et le truc, c'est que moi, ben voilà, j'ai regardé d'abord, j'ai léché les fonds de gamelle et puis je m'y suis mis avec ma maman, puis quand j'étais en vacances chez les grands-parents, ben avec les grands-parents.
0: Tu es Limousin?
1: Ouais, je suis Limousin.
0: Limousin Haute-Vienne, Limousin Corrèze, Limousin Corrèze. Donc t'as dû grandir avec des plats que seuls les Corréziens connaissent. Alors moi j'ai cette chance là puisque je le suis à moitié. Donc moi quand tu me parles de cuisine corrézienne, je pense tourtou par exemple.
1: Tout à fait.
0: Je pense certains civets, je pense à farce dure, je pense miyasu, je pense à tout un tas de choses comme ça. Ça a commencé par les plats traditionnels locaux pour toi.
1: Ouais. Et c'était ça quoi en fait, et puis surtout les odeurs parce que mes deux grands-mères avaient leur propre identité. J'ai une grand-mère purement corrézienne, elles sont plus là mais elles sont toujours bien présentes. Et mon autre grand-mère a des origines polonaises, enfin elle est polonaise d'ailleurs. Et le truc c'est que la cuisine française, c'était pas trop
0: dans son ADN
1: à elle. Mais elle a appris, et ce qu'elle faisait, les deux. Moi, ce que j'aimais, c'est...
0: Elle faisait se rencontrer les deux
1: De temps en temps.
0: La cuisine polonaise
1: et
0: la cuisine française.
1: Pas trop, plus amener un peu les desserts.
0: Ouais.
1: Mais au niveau salé, non, elle allait pas trop chercher. Elle restait vraiment, vraiment locale. Et moi, ce que j'adorais, c'était justement cuisiner sur la cuisinière à bois.
0: Ah.
1: Parce qu'avec les cocottes en fonte, la cocotte, tu commences à cuisiner quelque chose, tu le mets sur le coin de la cuisinière et tu sais que ça va y rester jusqu'au lendemain. Et puis voilà, c'est fait. Je veux dire, ces vapeurs quand tu...
0: La vraie poésie de la cuisine, en
1: c'est
0: fait.
1: C'est ça, c'est de la poésie.
0: On n'est pas du tout dans les protocoles complètement édulcorés, aseptisés, qu'on peut trouver maintenant, même si, bien évidemment, en tant que restaurateur, il faut tout respecter. Mais ce que je veux dire par là, c'est que, en fait, t'as vraiment appris ça sur le terrain, à la brute, quoi.
1: À la brute, je suis pas le seul.
0: Dans le sens noble du terme.
1: Mais... Ouais, c'était brut, et puis surtout, c'était plein d'amour, c'était plein d'attention. C'est attention, tu vas te brûler, ou alors fais pas ça, comme ça, tu vas te faire mal. Alors ça, voilà. Ça, par contre, c'est un truc, défaut professionnel, c'est que j'ai tendance à prendre les devants.
0: Ouais.
1: Et je veux bien que chacun fasse ses expériences, mais parfois c'est bien de prévenir un peu.
0: Donc tu dis à tes commis, fais attention, ça va brûler si tu fais ça.
1: Ça va brûler ou ça va foirer parce qu'il y a, enfin voilà, il y a des protocoles.
0: Mais ça fait partie du rôle de la transmission, ça.
1: Ça fait partie du rôle de la transmission. Et moi, je suis un peu le vilain canard qui empêche les autres de tourner en rond, c'est-à-dire que je leur demande de l'autonomie et de la créativité, mais il y a certaines choses, on peut pas. Il faut garder la ligne.
0: Ouais.
1: Et ça, aujourd'hui, même moi. Hein, moi, je me revois plus de 30 ans, 35 ans en arrière en apprentissage. Mon maître d'apprentissage, une très belle rencontre. Je parle toujours de lui au présent, même s'il n'est plus là. Ce monsieur, Wilfried, moi, ce que j'ai...

0: avec tout ce que ça implique de respect de l'hygiène, HACCP et tout ce qu'il y a autour. Ben un jour on se dit ben c'est bien, mais on va mettre tout ça dans le shaker entre ce que j'ai appris avec mamie et tout ce que la profession m'a donné, et on va sortir le Loubi Bouga quoi.
1: Et ça marche.
0: Ça marche. Alors ça marche pas tout le temps, hein, on se casse les dents plus une fois. Mais ouais, c'est bien
1: mais
0: d'aller.
1: C'est comme pour tout chef-d'œuvre. Il y a combien de brouillons avant d'arriver à quelque chose dont on est satisfait, dont on est fier et dont on peut se dire ah ça y est, ça c'est moi qui l'ai fait.
0: Mais c'est vrai ce que tu dis, parce que encore pas plus tard que hier, j'ai cherché une recette, et dans un de mes cahiers de recettes, il y a tous mes brouillons.
1: Ah, ça on va en parler, des brouillons et des cahiers surtout. C'est une question qui me titille depuis que tu as commencé cet entretien avec moi. Mais on va en parler après la pause musicale. Pause musicale que tu as choisie, puisque c'est le principe de l'émission. Donc tu as choisi aujourd'hui de partager avec nous un morceau de...
0: Eddie Mitchell.
1: Qui s'appelle
0: À crédit en stéréo, de l'album Nashville de 76, je pense, ou 74, 76.
1: T'es un fan?
0: J'adore Eddie Mitchell.
1: Ah ben on va l'adorer avec toi alors.
0: La chanson n'a pas vieilli.
1: Donc voilà. C'est ta chanson.
0: Par rapport à ce qu'on vit aujourd'hui, je pense que la chanson n'a pas vieilli.
1: Eh bien écoutez, on va écouter ça ensemble et voir si on partage cette opinion.

0: Monsieur Eddy.
1: Monsieur Eddy, oui.
0: Monsieur Eddy.
1: C'est pas n'importe qui.
0: Putain, j'adore. Lui, acteur, chanteur. Lui, tout ce qu'il fait, c'est...
1: Il fait de la bonne cuisine, lui.
0: Aussi.
1: Musicalement parlant.
0: Ouais, ouais, ouais.
1: Musicalement parlant. Ouais. Ça, c'est ton kiff.
0: Lui, il a jamais... Ben, tu vois, ce point commun, c'est que il a jamais dérouté de ses valeurs.
1: C'est vrai. Et on n'a jamais entendu parler de lui dans la presse ou autre.
0: En disant, oui, c'est
1: pour défaut de valeur, justement.
0: Voilà. Et il a fait de la merde, il s'est planté.
1: Non, non, ben non. À aucun moment. Alors, justement, moi, j'avais une question. On parlait, tu parlais de carnet, tu parlais que tu avais retrouvé tous tes vieux brouillons, j'imagine, donc des essais de recettes, des choses comme ça, j'imagine que tu

0: tâtonné, tu as fait des essais, etc., etc. Moi, ce qui m'intéresse, c'est de savoir, puisque tu as appris de ta grand-mère, de tes grand-mères, est-ce que tu as leur carnet à elles de recettes? Est-ce que tu les as gardées? Ou est-ce que ce sont des choses qui se sont perdues, ça?
1: C'est pas perdu. Je sais que mes parents... Alors, d'un côté, ils étaient nombreux. Donc
0: ils sont partagés le carnet.
1: Alors je sais
0: tant de pages par personne.
1: Je pense savoir où c'est.
0: Ah.
1: J'ai une tata, on en a parlé vite fait comme ça. De l'autre côté, il y a pas spécialement de carnet.
0: C'est tout dans la tête.
1: Tout était dans la tête. Il y avait deux trois trucs de noter, mais c'était, je me souviens, c'est, je sais pas si tu te souviens, les petits cahiers de brouillon de 96 pages qu'on avait à l'école.
0: Oui,
1: là.
0: Oui, oui.
1: Voilà, c'est, il y a un truc comme ça. Et après quelques bouquins. Des livres de recettes, mais où il y a pas spécialement d'annotation, mais oui, je sais que ma grand-mère maternelle, elle avait beaucoup de choses, beaucoup de trucs, beaucoup de cahiers, beaucoup de
0: il y a des plats dans ton restaurant que tu sers qui sont les plats tels que elle te cuisinait, ou est-ce que c'est plutôt des émanations, des inspirations, des dérivés de ce qu'elle faisait, ou est-ce qu'il y a vraiment, il y a un truc?
1: Alors, il y a eu, au niveau du salé, pendant, ouais, c'était au début, il y a, quand je me suis installé, il y a 13 ans, j'avais un rôti de porc que je cuisinais exactement comme ma grand-mère paternelle le faisait.
0: D'accord.
1: Et puis, bon, après, je suis passé à autre chose. Mais, alors, le rôti de porc, comme ça, tout ce qui était légumes farcis, j'adorais comme elle les faisait.
0: Et ça, tu l'as servi tel que dans ton restaurant?
1: Ouais, pareil.
0: C'est une cuisine que tu fais aussi à la maison, pour toi, pour ta famille?
1: Alors, ouais, je cuisine pas mal à la maison. Mais ce que j'aime, en fait, c'est me servir de ça pour rebondir sur ce que va me proposer le quotidien, le marché quotidien, si on peut dire ça. Donc, je garde les bases. Parce que les bases, c'est aromatique, c'est la façon de faire. Mais je vais pas reproduire exactement. Le rôti de porc, si. Les légumes farcis, aussi. Qu'est-ce qu'il y a? Le truc qui a pas bougé, la recette est telle quelle, c'est le baba au rhum de ma grand-mère Simone.
0: Génial.
1: Qui,
0: ça donne envie.
1: dans le grand moule, hein.
0: Génial. Et les clients, tu prends une tranche pour les clients, c'est ça?
1: Ouais, tu coupes une tranche dedans, tu fais une belle tranche. Et voilà, la recette, c'est la sienne.
0: Alors, le rôti de porc, tu as dit?
1: Ouais.
0: Le rôti de porc. Les légumes farcis, le baba au rhum.
1: Ouais.
0: C'était plat signature? Est-ce que tu as des plats signatures?
1: Alors, plat signature, rien à voir avec les mamies. Hein. Plat signature, foie gras, mi-cuit. Donc, le foie gras produit par la maison Didier Côte. Je transformais au restaurant. Les riz de veau, sauce morille et tagliatelle fraîche.
0: Mmh.
1: Et la tarte au citron.
0: La tarte au citron.
1: Donc là, je me suis dévoilé, je crois.
0: C'est vrai, beaucoup?
1: C'était un petit peu.
0: Oh, tu as juste donné l'eau à la bouche à tous ceux qui nous écoutent et qui vont avoir envie de venir te voir et qui attendent que tu nous lâches enfin le nom de ton restaurant pour ceux qui te connaissent pas.
1: On dit maintenant ou on attend?
0: Oh, c'est quand tu veux, on peut le dire. On a encore un peu de temps d'émission devant nous. Tu veux garder à la fin? Allez, d'accord. Ça sera la cerise sur le gâteau, si je puis dire.
1: On va dire ça.
0: Est-ce que c'est un métier aussi compliqué qu'on le dit? Il y a des métiers qui ont des réputations d'être des métiers ingrats parce que énergivore, parce que chronophage, parce que parfois mal rémunéré, pour tout un tas de raisons. Le métier de restaurateur, c'est pas qu'être restaurateur, c'est aussi être chef d'entreprise, c'est aussi gérer des employés, c'est aussi faire en sorte que la maison tourne, donc il y a quand même des responsabilités sur les épaules du chef. C'est pas simplement être là en cuisine et assaisonner un plat. C'est un métier qui est dur, ou pas?
1: Bien sûr, en fait c'est tout ce que t'as dit. Aujourd'hui, la dureté de ce métier, en fait, c'est de s'adapter à ce qui se passe, c'est de s'adapter à la clientèle, c'est de s'adapter à la façon dont on travaille aujourd'hui, s'adapter aux phénomènes de mode qui, pour ma part, ne m'intéressent pas.
0: Genre, on peut pas manger de chocolat Dubaï chez toi? D'accord, rien qu'à sa tête, je comprends que non. T'es pas là pour faire dans la tendance, quoi.
1: Mais non, voilà, pour moi, en tant que chef d'entreprise, c'est ça. Ensuite, le professionnellement, quand t'es en cuisine, le truc, c'est, bah, bien sûr, là, il fait chaud, donc t'as ton service à midi, t'as des clients qui arrivent à midi, il fait chaud, donc c'est compliqué de supporter la chaleur, même si nous, encore, ça va en cuisine, ça reste correct. Après, le truc, c'est le rythme. C'est juste le rythme.
0: Ah ouais. Il n'y a pas que le coup de feu, c'est tout
1: voilà,
0: le temps.
1: Le
0: fait.
1: Coup de feu, on le sait. Ouais. On sait qu'on va se faire, on va se prendre une vague dans la tête. Après, le truc, c'est quand ton coup de feu est passé, ben là, on fait un métier de service, on fait un métier de partage. C'est, tu dis pas non. Parce que voilà, t'es là pour dire oui. Et puis quand t'as ton équipe qui est prête à ranger la cuisine, et ben là, t'as 5 couverts qui arrivent, plus 4, plus 2.
0: Et tu dis pas non.
1: Et tu dis pas non. Alors, et c'est là le plus dur. Parce que je sais, j'y étais avant. Maintenant, moi, j'accueille les gens, je cuisine un peu, je fais pas mal de, voilà, j'ai toujours quand même les mains dans la cuisine. Le truc, c'est qu'on n'est pas là pour dire non, et donc c'est toujours embêtant parce que tu dis ouais, c'est bon, on s'est fait déchirer là, donc maintenant, ben, on prêt à ranger, ben non, tu ranges pas
0: non.
1: Tout de suite quoi.
0: Et,
1: et puis c'est pas tous les jours heureusement.
0: C'est un métier qui est compatible avec une vie privée.
1: Bien sûr.
0: Oui. Enfin,
1: pour ma part, je pensais pas que c'était possible, mais ouais, c'est possible.
0: Alors, qu'est-ce qui t'a prouvé le contraire ? C'est le métier ou c'est toi-même en embrassant le métier ?
1: Le métier, non, c'est le fait de m'être mis à mon compte. C'est-à-dire que moi, je suis ouvert sur des créneaux où on est quelques-uns sur Limoges à avoir cette chance, c'est qu'on n'est pas ouvert le week-end.
0: C'est un choix.
1: Moi, ça a été un choix contraint.
0: Et sans indiscrétion, tu t'en sors sans faire de... d'ouverture le week-end.
1: Ouais.
0: Alors c'est intéressant parce que on sait tous que la restauration fait partie de ces secteurs qui ont été en crise ces dernières années. Comment tu expliques que toi, heureusement, j'ai envie de dire, tu fais partie de ces restaurateurs qui ont réussi à traverser la période du Covid qui a été absolument terrible. Nombre de restaurants ont fermé rideaux, nombre d'entreprises se sont effondrées. Et toi, t'as tenu bon. Alors, je sais, hein, puisque il m'est arrivé d'aller dans ton restaurant pendant le Covid pour commander des plats à emporter ou autre. Mais est-ce que c'est ça qui faisait tout ? Qu'est-ce qui fait que derrière, on tient bon quand la vague est si terrible ?
1: Alors, on a été aidés déjà, faut pas l'oublier. Avant d'avoir les aides, j'ai créé un comptoir. Parce qu'on pouvait pas te faire vente à emporter si on n'avait pas de comptoir. Donc, la configuration de l'établissement fait que dans l'entrée de l'établissement, j'ai créé une épicerie. Donc, je travaillais déjà en circuit court, donc j'ai mis en avant tous les produits que je pouvais avoir en local. Je vendais du vin, je vendais beaucoup de choses et je vendais du plat emporté. Je faisais aussi des livraisons d'entreprise, je faisais des livraisons chez les clients. Donc ça m'a permis de rester actif. Donc vu que l'équipe, elle, était au chômage technique,
0: ouais.
1: Donc moi, j'avais que moi à payer parce que moi, j'avais pas droit au chômage.
0: Ouais.
1: Donc ça m'a permis de garder mon salaire, ni plus ni moins.
0: Et de garder le cap.
1: Et d'être là. Et puis, je redis encore, on fait un métier de service. Et du coup, je suis resté au service de mon quartier, au service d'une partie de ma clientèle. De la clientèle et puis voilà, donc ça oui, on a passé le cap et puis après il y a des aides supplémentaires qui sont tombées, enfin bon voilà, on était pas malheureux quoi.
0: La cellule familiale aussi ça aide puisque tu dis toi t'as vu que c'était compatible, donc
1: ouais.
0: Faites pas être tout seul. Ça doit, quand tu rentres le soir à la maison, tu te dis il y a au moins quelqu'un peut-être pour entendre mes craintes, entendre mes je peux partager. T'avais pas de crainte.
1: Ouais. Autant on peut avoir, on peut se gratter la tête quand c'est compliqué. Mais tu te grattes la tête un jour, deux jours, et puis le troisième jour, tu dis, bon, de toute manière.
0: Ouais, tu plonges, quoi.
1: Voilà.
0: T'y vas.
1: On s'en fout.
0: Tu vas, et puis.
1: On verra ce qui se passera demain.
0: Exactement.
1: C'est compliqué en ce moment parce qu'il fait chaud, parce que la conjoncture mondiale, il y a plein de choses qui vont pas. Mais après, voilà, moi, je me dis, ce qui me tient, c'est que du coup, ben, moi, je transmets. Voilà. Je transmets à ma clientèle qu'on peut bien manger et qu'on peut essayer un peu d'oublier les conserves Marie et autres et quoi que c'est pas les plus mauvaises mais voilà, on peut oublier une certaine façon de cuisiner, une certaine façon actuelle de cuisiner, on peut essayer d'oublier Hit, voilà, qu'on voit un peu trop souvent,
0: ouais.
1: et justement remettre les mains en cuisine et puis voilà, notre boulot, nous les restaurateurs, c'est de transmettre le bien manger.
0: Donc c'est comme ça que tu te définis. Si pour terminer, puisque nous arrivons à la fin de l'émission, tu devais résumer, caractériser ta place aujourd'hui, ton rôle dans la société, tu te vois comment?
1: Tellement eu d'étiquettes, j'en ai eu quelques-unes quand même depuis que je suis dans ce métier, les postes que j'ai occupés.
0: Moi, j'ai l'impression que tu te vois un peu comme un gardien.
1: Gardien, non.
0: Si, un gardien de certaines valeurs culinaires, de certains savoir-faire, mais aussi comme un relais.
1: Ben ouais, plutôt. Il y a un truc qui revient souvent dans mes pensées. quand je vois ce qui se passe aujourd'hui à travers le monde, socialement, familialement, quand je vois ce qui se passe, je me dis on a atteint un truc au niveau de la transmission. Donc ouais, je suis un transmetteur, un relais transmetteur.
0: C'est bien ça.
1: Voilà. Donc je suis un relais transmetteur et puis après ben le relais quand il aura plus de batterie et ben j'espère qu'il y en aura un autre pour prendre la place et parce que je
0: on a un peu de temps quand même de voir venir.
1: Ah non, mais j'espère bien à part s'il fait 50 degrés dans 5 ans. Mais si tu veux, moi aujourd'hui, je sais pertinemment que je suis pas tout seul, on est plein de restaurateurs à avoir ce talent de vouloir transmettre. Et j'en connais quelques-uns, pas trop bien, mais on est nombreux et il faut serrer les coudes.
0: En tout cas, tu nous donnes envie, de par ton discours, ce que l'on sent derrière, la passion de la cuisine, cette espèce de charte qui est à ligne directrice, qui fait que on sent que c'est carré, c'est sérieux, puis bon, tu nous as quand même mis l'eau à la bouche avec la tarte au citron, le rôti de veau, etc., etc. Et justement, maintenant, il est temps de nous dire où est-ce qu'on peut déguster toutes ces merveilles.
1: Pas loin de la mairie, là, on remonte le Pont-Neuf, la rue de l'Escluse, restaurant La Muse Bouche, en trois mots.
0: La Muse, comme bouche, les muses de la mythologie. Bouche, d'accord. Ah oui, et donc moi, je par exemple, si je décide d'y aller ce soir, c'est à partir de quelle heure le premier service?
1: 19h30.
0: 19h30 jusqu'à en moyenne?
1: On met tout le monde dehors à 21h30.
0: 21h30?
1: Non, je blague. Non, on commence à 19h30 et puis ça se termine quand ça se termine. En général, ouais, 23h, tout le monde est parti.
0: Ah oui, parce que dans la transmission, bah, tant que les gens veulent recevoir, on leur donne.
1: C'est bien ça.
0: Bien, merci Cédric d'être venu nous voir aujourd'hui.
1: Merci à toi Guillaume.
0: Et puis tous rendez-vous à la Muse-Bouche, à côté de la mairie, à Limoges.
1: Au numéro 32, rue de l'Escluse.
0: Un before, un pendant et un after.
1: Yes, pas de problème, on t'attend.
0: Ça marche, merci Cédric.
1: Salut.

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1: Bonjour à tous et bienvenue dans ce nouvel épisode de Génération Laudato Si. Nous sommes au Mas Mireille, au pied du massif des Alpilles dans les Bouches-du-Rhône, un site géré par l'association protestante Arocha France, où se déploie une biodiversité extraordinaire. Cette biodiversité, comment la protéger, en prendre soin? Comment, comme nous y invite le pape François dans son encyclique Laudato Si, garder le jardin en tant que chrétien? Y a-t-il une manière chrétienne de prendre soin des terres, des animaux, des végétaux qui nous sont confiés? C'est le défi de Gaëtan Ganivet. Il est naturaliste au sein du Mas Mireille et également un chrétien engagé au service de la protection de la création. Il nous accueille ici au Mas Mireille.
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1: Gaëtan Ganivet, bonjour.
2: Bonjour.
1: Merci de nous accueillir ici, au Mas Mireille, sur votre lieu de travail. Alors, vous êtes naturaliste sur ce lieu depuis 5 ans et vous arrivez de Haute-Loire, donc c'est quand même un territoire très différent. Qu'est-ce qui vous a marqué en arrivant ici au Mas Mireille ?
2: Alors, ce que j'aime bien dire, c'est que comme la faune, la flore change beaucoup, ici, j'aime bien dire que tout veut ta mort. Il y a les moustiques, chez moi, il n'y en a pas tant que ça, il y en a beaucoup. Il y a aussi les joncs, donc des petites plantes aquatiques. Ici, il y a du jonc, mais piquant, pour bien piquer. Et c'est le truc qui m'a un peu halluciné, je savais que ça existait, mais c'est qu'ici, même les chênes, ils piquent. J'ai l'habitude des feuilles rondes, un peu lisses. Là, les chênes, ils piquent de partout. Donc, je me dis, bah, tout veut te piquer, tout veut un peu te faire souffrir, pour rigoler, mais voilà.
1: Est-ce que ça chante un peu plus ? Parce que bon, là, on l'entend, il y a pas mal de cigales, il y a aussi beaucoup d'oiseaux, etc. Est-ce que c'est une nature qu'on entend plus qu'en Haute-Loire ?
2: Alors, en termes de cigales, ouais, on entend beaucoup plus. On entend peut-être autant d'oiseaux, mais plus d'espèces différentes, j'ai l'impression.
1: On va en parler tout à l'heure. Donc, je disais, vous avez grandi en Haute-Loire et puis vous êtes arrivé ici au Mas Mireille dans le cadre d'un BTS.
2: Même avant ça, je suis venu pour un stage au tout début. Et ensuite, je cherchais un apprentissage pour mon BTS. Et du coup, Timothée m'a proposé de faire mon apprentissage au sein d'Arusha. Et c'est comme ça que j'ai fini ensuite, après mes 2 ans de BTS, employé.
1: Timothée Schwartz, qu'on a entendu dans une précédente émission. Et comment vous avez entendu parler de l'association Arusha ?
2: Alors, c'est même pas moi qui ai entendu parler de base, c'est ma mère. J'étais à mon école, à un bac pro. Et le week-end, ma mère était allée à son église, donc par chez nous en Haute-Loire, et elle avait entendu une intervention d'une personne pour Arusha, pour parler d'Arusha. Du coup, ma mère, elle s'est dit « Ah bah tiens, ça serait un stage intéressant ». Et du coup, on a essayé de demander de faire un stage à Arusha pour moi, pour mes études. Et c'est comme ça qu'après, j'ai appris à connaître Arusha France.
1: Donc, vous avez été apprenti 2 ans ici, puis vous avez été salarié dans la foulée, c'est ce que vous venez de dire. Est-ce que, du coup, vos missions, elles ont évolué aussi ?
2: On va dire que j'ai plus gagné d'autonomie. Au début, l'apprentissage, c'était m'apprendre, lancer, savoir faire les inventaires. J'étais un peu accompagné par Timothée. Puis, petit à petit, je gagnais de l'autonomie. Et au contraire, c'était même moi, au bout d'un moment, qui a commencé à apprendre aux nouveaux bénévoles qui arrivaient au service civique comment mener les inventaires.
1: Alors aujourd'hui, en tant que naturaliste, quelles sont vos missions au quotidien ? À quoi peut ressembler peut-être une journée type, s'il y en a ?
2: Alors les journées type, ça dépend un peu des saisons, mais on va dire pour une saison active, printemps, été, on va surtout faire des inventaires dehors. Donc inventaire, c'est-à-dire répertorier toutes les espèces qu'il peut avoir. Donc ici, c'est notamment animal, que ce soit aussi bien les libellules, les papillons, les mammifères, les oiseaux. On essaye de voir un peu tout ce qu'il y a.
1: Et vous suivez aussi beaucoup d'espèces. Est-ce qu'il y a une espèce qui vous touche particulièrement ?
2: Alors moi, j'ai une petite passion pour tout ce qui est herpétofaune. Donc c'est tout ce qui est reptiles et amphibiens. Et j'aime beaucoup, quand on mène ces inventaires, notamment reptiles, avec les couleuvres vipérines, couleuvres à échelons, les saros.
1: Ça vous fait pas peur du coup ?
2: Non. Mais ça va en plus dans le sud, ici dans les Bouches-du-Rhône, il n'y a pas de serpent venimeux à proprement parler. Il peut avoir la couleuvre de Montpellier, mais pour se faire mordre, comme ses dents sont au fond de la gorge, c'est vraiment, il faut le vouloir.
1: Donc c'est bon à savoir, il ne faut pas trop avoir peur des serpents ici.
2: Voilà, exactement.
1: Alors Gaëtan, on va s'installer en plateau pour poursuivre cet entretien, mais avant, pouvez-vous nous décrire un petit peu où on est. Donc là, on est dans le jardin du Mas. Le Mas, ça a l'air d'être une bâtisse assez ancienne.
2: Alors ouais, c'est les Mas, notamment le Mas Mireille, c'est une vieille bâtisse qui a été notamment construite pour contrer le Mistral, avec les arbres plantés face nord pour éviter le vent, ce genre de choses. Du coup, l'arrière du Mas, on est beaucoup protégé du vent. À l'avant, on sent tout de suite le Mistral. Et du coup, le Mas, c'est une énorme maison. Et nous, on loue qu'une petite partie de cette énorme maison où, à l'étage, des bénévoles peuvent dormir et vivre du coup le week-end et les soirs pour éviter qu'ils aillent chercher des logements ailleurs.
1: Et dans cette grande salle-là, vous êtes plusieurs à travailler ensemble. C'est aussi un travail collaboratif ?
2: Alors, on travaille ensemble, notamment à l'extérieur. Et puis, quand on fait du travail intérieur du Mas Mireille, ça va être chacun. On va essayer de rentrer les données sur les reptiles, les amphibiens. On essaie de se répartir les tâches. et qu'une fois que quelqu'un l'a rentré, on tourne un peu pour que ça soit checké, pour vérifier que tout soit bien rentré correctement, par exemple.
1: Et la langue de travail, c'est le français ou plutôt l'anglais, parce qu'il y a quelques volontaires européens qui sont là ?
2: Ça dépend. S'il y a beaucoup de gens qui peuvent parler français, ben on parle français. Sinon, ouais, ça passe vite sur l'anglais.
1: Et ben, on va aller les rejoindre justement pour s'installer à l'intérieur.
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1: Alors Gaëtan, ce site de la Vallée des Baux a une histoire très ancienne. Ça a notamment été 2000 hectares de marais pendant des siècles qui ont ensuite été en grande partie asséchés. Quel est l'intérêt d'assécher des marais ?
3: Alors le grand intérêt, enfin ils avaient deux grands intérêts à ce moment-là, c'est de faire des terres agricoles pour pouvoir faire plus de cultures. Et il y avait aussi un côté un peu aussi juridique où il y avait certaines personnes qui allaient dans un... Le marais était un peu un lieu de non-droit, où en gros les personnes pouvaient s'y réfugier, on va dire. Et du coup, même si majoritairement c'était pour l'agriculteur, il avait aussi ce côté-là pour lequel il voulait assécher le marais.
1: Il y avait aussi des raisons plus aussi d'hygiène pour lutter contre le paludisme à l'époque ?
3: Il y avait aussi question d'hygiène, que ce soit par les maladies qui sont à côté. Mais il y avait aussi beaucoup de personnes qui voulaient garder ces marais à côté, notamment pour la récolte, pour la pêche, qui faisait nourrir beaucoup de communautés aux alentours, et pour la chaume ou les matériels en roseaux, les paniers, ce genre de choses, qui pouvaient construire avec le matériel qui se trouvait dans les marais.
1: Donc, vous voulez dire que le chaume, ce qu'on récupère sur les toits des maisons, se trouvait, enfin, on pouvait le récolter dans ces marais-là.
3: Voilà, c'est ça, le roseau, les plantes un peu qu'il y avait. Et du coup, il y avait une sorte un peu de grand débat, notamment, on a l'abbaye de Montmajour qui est pas très loin et qui avant était du coup remplie de moines qui vivaient notamment en se nourrissant de la pêche qui se trouvait dans le marais, enfin, des poissons dans le marais.
1: Donc, ça a été un lieu de tension pendant quelques années.
3: Voilà, c'était un grand débat sur est-ce qu'on assèche le marais ou pas, même si au final, ça s'est asséché.
1: Alors là, depuis quelques minutes, on parle de marais, mais à quoi ça correspond d'un point de vue scientifique ?
3: Alors, un marais, on va dire, c'est une zone d'eau stagnante, plus ou moins profonde, pas trop non plus, pour pouvoir qu'il y ait des plantes, en fait, au milieu des plantes qu'on dit hélophytes, donc c'est-à-dire qu'ils ont les pieds dans l'eau, mais la tête est à l'extérieur, et où, en fait, il va y avoir beaucoup de ce genre de plantes aquatiques dans cette flaque, cette énorme flaque d'eau.
1: Et c'est quoi comme plante, par exemple ?
3: Alors, on peut avoir du jonc, on peut avoir du roseau, de la marisque, ce genre de plantes.
1: Et des gens piquants.
3: Voilà.
1: Spécifiquement ici. Et alors, pourquoi les zones humides sont importantes, toujours d'un point de vue scientifique ?
3: Alors, on peut avoir plusieurs choses. Donc, déjà, il y a l'importance écologique d'un marais qui accueille beaucoup d'oiseaux, notamment les oiseaux d'eau. On peut avoir des aigrettes, des hérons, des canards, ce genre de choses. Ça peut être aussi une zone très importante pour les migrations. Les oiseaux peuvent se stopper, peuvent se nourrir des insectes qu'il y a, peuvent boire. Et aussi un aspect, notamment du coup ici pour la vallée des Baux, le marais d'Arles, c'est que quand le Rhône débordait, il se déversait dans le marais, qui a une certaine partie qui est en dessous du niveau de la mer, donc qui stockait l'eau pendant les crues. Et du coup, en plein été, quand c'était à sécheresse, il relâchait l'eau autour et permettait d'avoir un peu une stabilité d'hydratation, si on peut dire ça comme ça, sur les zones aux alentours.
1: Et ce qui n'existe plus, du coup,
3: voilà, entre l'artificialisation du Rhône qui ne peut plus déborder, le marais qui a été asséché, le pompage qui est fait, ça n'existe plus maintenant.
1: Alors, si on revient sur ce site très spécifique de la vallée des Baux, on l'a dit, il concentre une biodiversité exceptionnelle, notamment par l'interface entre le sol, la terre et cette eau, tous ces marais. Quelles sont les principales espèces que l'on retrouve ici ?
3: Alors, on peut avoir beaucoup ce qui est canard colvert. On peut avoir aussi pas mal de hérons, que ce soit hérons cendrés, hérons pourprés, des aigrettes, aigrettes garzettes. On a c'est pas le plus commun, mais c'est très spécifique. On a le butor étoilé, qui est une sorte de héron assez rare.
1: Avec un cri très particulier.
3: Ouais, on dit que les dinosaures faisaient un peu ce cri avant, une sorte de cri un peu sourd, un peu...
1: Un meuglement, un petit peu, c'est
3: ouais,
1: ça.
3: Ouais, c'est ça.
1: Ouais.
3: On peut avoir ensuite, du coup, tout ce qui est libellule, qui vivent du coup dans le marais. Certains papillons, après, c'est pas forcément que pour le marais, mais aussi ce qui est à côté.
4: Donc, c'est l'association protestante Arocha qui gère ce lieu depuis 25 ans et ça influe concrètement sur votre quotidien. Qui, par exemple, travaille ici ?
3: Du coup, il y a tous les bénévoles, services civiques, on va voir. Il y a Timothée Schwartz et moi. Mm-hmm. Nous travaillons notamment du coup, sur le Mas Mireille, dans le Marais Lillon, notamment.
4: Et vous avez une vie communautaire, on pourrait dire ça ?
3: C'est ça, on va dire que pour nous, les employés, on mange du coup avec les bénévoles, services civiques à midi, on prépare le repas ensemble. Mmh. Enfin, on alterne sur les personnes qui préparent le repas, on mange ensemble. Et puis nous, du coup, moi et Timothée, le soir, on part. Mais il y a les bénévoles, les services civiques qui vont rester ici et qui vont vivre le week-end, les soirs ensemble avec le logement qui est juste au-dessus de nos bureaux.
4: Est-ce qu'il y a aussi une vie de prière qui peut rythmer ce quotidien ?
3: Ouais, comme on est une association chrétienne, on a souvent c'est lundi matin, on fait du coup la réunion pour faire l'emploi du temps, mais aussi on fait du coup une lecture d'un passage de la Bible et une prière, et puis après on a les bénédicités avant de manger.
4: Alors Gaëtan, si on revient vraiment sur le concret de votre travail maintenant, justement la démarche d'Arocha, elle se résume dans cette formule étudier pour protéger. Est-ce que vous vous retrouvez dans cette formule par rapport à votre travail au quotidien ?
3: J'aide beaucoup à l'étude en récoltant les données, mais on a aussi, par exemple, un petit papillon qui s'appelle la Diane, où en fait on a remarqué du coup que ce qui était bien pour le favoriser, donc c'était de faire des fauches tardives, parce que c'est un papillon qui arrive très tôt, qui va vivre sur la rhizoloche, donc une plante. Et qui va pondre ses œufs dessus. La chenille va manger les feuilles, mais elle va très vite partir en chrysalide, donc souvent pour juillet, août. Et du coup, on sait que l'automne, l'hiver, on peut couper l'herbe pour en fait libérer, quand l'aristoloche va repousser, du coup, elle pousse très tôt, comme le papillon arrive très tôt. Et du coup, comme on aura déjà tout coupé, elle pourra reprendre le soleil très rapidement à sa poussée pour favoriser la plante, du coup, le papillon avec.
4: Donc là, ce que vous dites, c'est finalement le fait d'observer, d'étudier la nature, ça vous permet d'avoir des actions concrètes pour mieux protéger, là, par exemple, cette espèce de papillon.
3: Exactement.
4: Il y a aussi un oiseau qui est très particulier ici, dont on va parler dans une autre émission, c'est le rôlier d'Europe, que vous étudiez particulièrement aussi pour le protéger.
3: Exactement, le rôlier d'Europe, c'est un oiseau qui ne peut pas faire son nid tout seul. Enfin, il va souvent utiliser des vieux trous de pic ou des petites cavernes dans les arbres. Mmh. Des petits trous. Et du coup, comme les haies sont de plus en plus coupées, les arbres sont moins vieux, les pics font pas de trous, le bois est trop dur pour faire des trous. Enfin, il peut avoir, du coup, il y a moins en moins d'espace pour nicher. Et du coup, nous, on met en place des nichoirs pour qu'ils puissent quand même trouver un lieu de nidification et maintenir la population.
4: Et ça a des impacts concrets, positifs ?
3: Ouais, on peut du coup augmenter, stabiliser la population. Aux alentours.
4: En gros, si j'ai bien compris, vos études scientifiques, c'est vraiment pour analyser les évolutions, vous dire par exemple cette espèce diminue ou est en baisse, et ensuite vous mettez en place des actions concrètes pour remédier au problème. Est-ce que c'est bien résumé ?
3: Ouais, ou du moins on donne les informations et après ça peut être le parc des Alpes, ce genre de choses qui peuvent ensuite mettre en place les actions sur le compte rendu.
4: Et sans oublier qu'après, vous suivez aussi quand vous mettez en place des actions, par exemple les nichoirs sur les rouliers ou des choses comme ça, vous suivez dans le temps comment ça évolue ?
3: Exactement, voir si ça a été efficace, plus ou moins effectif, et si oui ou non, pourquoi. Mmh. Exactement.
4: Alors justement, votre équipe scientifique à Arocha se pose une question cruciale, notamment tous les 6 mois. Quel est le niveau d'eau du marais de Lillon, qui n'est pas très loin d'ici ? Une question cruciale car le niveau d'eau a des impacts directs sur les espèces animales et végétales. Maud de Bourquenay de la radio Dialogue RCF à Marseille vous a suivi, Gaëtan. Lors d'un de ses relevés annuels, vous étiez en compagnie de Noémie en service civique chez Arocha.
5: On est en plein milieu du marais, on est entre une sorte de canal, en gros, qui passe
2: qui sépare ce qu'on appelle le petit marais, donc une plus petite partie du marais, au grand marais, qui est là sur notre droite. On va récupérer donc les données métriques d'eau, donc sur les niveaux d'eau qu'il y a dans le marais, sur un boîtier qui enregistre au fil des jours le niveau d'eau. J'aurais besoin que tu me tiennes ça, Noémie.
5: Le boîtier, il est au-dessus de l'eau. Il ressemble un peu comme un nichoir, on pourrait dire, une boîte rectangulaire en bois. Il est surélevé pour pouvoir garder les données informatiques pendant toute l'année.
2: Bon, l'ordinateur, s'il te plaît. Connexion.
5: C'est important de suivre le niveau d'eau parce qu'en fonction va évoluer le nombre d'espèces de végétaux et d'animaux qu'on va avoir sur la réserve. Par exemple, sur deux espèces d'oiseaux qu'on a, le butor étoilé et les ronds pourprés, un niveau d'eau élevé va être favorable pour la nidification. Et puis en fait, on va pouvoir aussi comparer par rapport à d'autres espèces pour voir en fait lesquelles ça va aider. Et lesquels non, parce que dans la gestion derrière, c'est intéressant de voir peut-être que tel niveau d'eau, c'est le plus favorable pour ce qu'on recherche pour la réserve naturelle, ou peut-être que ce niveau-là, par exemple, ce serait trop bas ou trop élevé. En fait, le fait que le niveau d'eau soit trop haut, c'est pas un problème en soi. Ce qui va poser plus questions et problèmes, c'est quand le niveau d'eau va rester trop haut, trop longtemps. C'est important de temps en temps que le niveau d'eau baisse, voire s'assèche complètement, pour qu'en fait les sols, au niveau de la vase qu'il y a normalement dans le marais, puissent se ressourcer en oxygène, reprendre de l'oxygène. Comme ça, quand l'eau va remonter, les sols seront très oxygénés pour favoriser en fait les végétaux.
4: Il y a paradoxalement plus d'eau ici en été qu'en hiver. Comment est-ce que vous l'expliquez ?
5: Parce qu'on est dans une zone en fait autour d'Arles qui est très très irriguée. Au printemps et l'été, les agriculteurs vont venir faire des apports en eau et donc ça va faire aussi augmenter la nappe phréatique et donc le niveau du marais. A contrario, donc les hivers ici, il y a eu 10 bonnes années sur la réserve où le niveau de l'eau était à sec parce qu'il pleuvait très peu. Là, ça fait 2-3 ans qu'on voit un changement et qu'il y a de l'eau en hiver, donc ça va changer aussi nos données.
4: Ces relevés existent depuis des années. Qu'est-ce que le temps long apporte finalement ?
5: Le temps long va apporter une réponse aussi dans la situation actuelle qu'on peut avoir aussi au niveau de la crise climatique. En fait, une année parfois n'est pas forcément représentative. Il faut avoir plusieurs années pour voir les tendances. Qu'est-ce que nous disent les tendances ? Et ensuite, en fonction des tendances, on va pouvoir décider ce qu'on décide de gérer et comment on le fait. En fait, ici, autour du marais, il y a des digues. Les digues, maintenant, elles sont abîmées. Et en fait, on ne peut pas gérer le flux d'eau qu'il y a sur le marais. On dépend, en fait, de l'irrigation. Enfin, pas de nos propres choix par rapport à ces marais actuellement. Il faudrait faire des travaux pour créer des martinières. Donc, en fait, c'est des ouvertures qui permettent de choisir quel niveau d'eau on laisse rentrer ou non sur le marais. Et ça, c'est quelque chose qui pourrait éventuellement nous aider à gérer le flux.
4: Gaëtan, ce reportage où vous étiez présent, est-ce que ça représente bien votre travail au quotidien, le fait d'aller sur place, de faire des actions et puis un suivi aussi dans le temps long, comme le disait Noémie ?
3: Là, c'est un inventaire, enfin un suivi un peu plus spécial où c'est sur suivi métrique, donc des niveaux d'eau. Souvent, on fait sur les espèces, mais ça reste à peu près le même principe. On va sur le terrain, on fait nos relevés, on les récolte et ensuite on va les rentrer dans les bases de données et faire des analyses.
4: Alors, ce travail de terrain que vous faites, ce n'est pas uniquement du suivi scientifique, ça implique aussi de mobiliser tout un réseau d'acteurs différents, on peut l'imaginer. Quel type d'échange vous avez avec tous ces acteurs ?
3: Par exemple, pour le marais de Lyon, on a en tant que gestionnaire le parc des Alpilles, donc ceux qui vont proposer le plan de gestion, pour mettre en place les aménagements, ce genre de choses. On a aussi du coup un agriculteur qui va mettre ses taureaux pour pâturer les champs, pour éviter que ça se referme, ou ce genre de choses. Et du coup, il y a différents acteurs qui agissent au sein même de la réserve.
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4: Nous sommes toujours au Mas-Mireille, dans la vallée des Baux, au niveau des Bouches-du-Rhône, en compagnie de Gaëtan Ganivet, naturaliste au sein de ce lieu. Nous sommes à côté de votre équipe, Gaëtan, qui travaille à côté de nous. Gaëtan, vous avez, on l'a dit, effectué votre apprentissage dans ce lieu avant d'être salarié. C'est une découverte qui, pour vous, a permis quelque part de mieux connecter votre travail, la protection de la nature, mais aussi votre foi.
3: Exactement. De base, moi, je suis arrivé dans l'environnement parce que j'aimais ça, la nature, et puis surtout par une soif de connaissance. J'avais envie d'apprendre sur ça, et du coup, on va dire un peu sur un coup de tête. Je suis parti en bac pro, j'ai bien aimé, et puis maintenant j'en ai fait mon métier. Mm-hmm. Mais ce n'était pas vraiment religieux de base ou quoi que ce soit. C'était vraiment par passion, on va dire. Mm-hmm. À côté. C'est vrai que c'est plutôt en arrivant à Arusha que j'ai découvert le lien entre Dieu et l'environnement, le fait de garder sa création, de protéger. Ce qui pour moi, j'ai essayé de comprendre et qui m'a paru après logique. Et du coup, qui a lié les deux en travaillant ici.
4: Et qu'est-ce qui vous parle particulièrement ? Est-ce que c'est le fait de mieux connaître la nature, le fait de vous émerveiller ? Qu'est-ce qui fait sens exactement ?
3: Comment dire ? La nature, c'est quelque chose du coup qui m'a toujours passionné, émerveillé. Enfin, je trouvais ça magnifique. Et en fait, me dire que au final, du coup, j'ai mis en lien que Dieu a créé ça pour nous, mais pas pour nous, pour ce qu'on peut faire actuellement, l'exploiter, tout utiliser, mais plutôt pour s'y émerveiller, regarder. Et dire que Dieu nous a offert ça, on ne va pas aller brûler le cadeau que nous offre un ami, surtout s'il nous plaît, comme la nature, et qu'on va au contraire essayer de le garder, de le choyer, et pour moi, que ça soit aussi bien pour nous, parce que c'est beau, et j'aimerais bien regarder encore longtemps la nature, mais aussi pour Dieu, par respect... Parce qu'il a fait pour nous, quoi, de garder sa création.
4: Eh bien, justement, on va écouter le témoignage de Lila Brabant. C'est une de vos collègues en service civique sur un autre lieu d'Arusha, aux Courmettes, dans les Alpes-Maritimes. Elle nous parle de la cohérence qu'elle trouve à Arusha entre sa foi, son travail, son engagement en faveur de la biodiversité et son amour de la nature.
6: Je suis venue ici en juillet en bénévole pour aider dans l'assaut. Et c'est vrai que moi j'étais en ville avant, j'étais à Toulouse et puis j'ai fait quelques temps à Nice et j'avais vraiment besoin de nature et de partir loin. Et donc je me suis dit que c'était là une asso qui liait ce que je recherchais et ce contact à la nature et aussi la foi. Et c'est vrai que ça m'a fait déjà beaucoup de bien de savoir qu'il y avait une asso qui liait les deux, qui sont pour moi quelque chose d'indissociable mais que j'ai pas toujours retrouvé dans le milieu chrétien malheureusement. Et ensuite quand je suis revenue, c'est vraiment devenu bien sûr que c'est mon lieu de travail, mais c'est surtout mon lieu de vie où je me sens vraiment à ma place et je me sens bien. Et j'aime que tout soit au même endroit, que je travaille ici, que j'ai mes relations ici, que j'ai mes temps toute seule ici, dans un cadre aussi beau. Ça me comble d'avoir tout au même endroit. Il y a une très grande forme d'évidence, et c'est une évidence justement dont j'ai manqué en ville. Je trouve que le brouhaha de la ville et toutes les informations et tout plein de choses m'ont toujours donné plus de difficultés à être proche de Dieu. Mais je ne le savais pas puisque je connaissais que ça. Et en arrivant ici, il y a une très grande forme d'évidence parce que absolument tout me rappelle Dieu. Il me rappelle sa grandeur et surtout me rappelle à quel point je suis reconnaissante. Parce que tout m'émerveille dans la nature. Et c'est juste une chance de pouvoir observer ça et vivre proche et ça m'a vraiment beaucoup aidé d'être ici par rapport à ma foi et ça a été mes plus beaux moments et ça m'a beaucoup appris juste ce contact là où ouais, tout semble évident et c'est beaucoup plus simple de prendre du temps de qualité que ce soit d'ailleurs toute seule ou avec d'autres gens. Je pense que ici c'est vraiment un lieu aussi où je me sens en paix de manière générale et du coup oui tout est plus calme, il y a beaucoup moins d'urgence et c'est tellement agréable de se réveiller le matin plus tôt que pour aller travailler et juste se poser, regarder le lever du soleil et de passer du temps avec Dieu. C'est beaucoup plus simple de le voir partout et de le rechercher et, ouais, je pense que moi deux valeurs qui sont très importantes pour moi, enfin pas des valeurs mais deux choses, c'est l'émerveillement et la reconnaissance. Et quand je suis en ville avec le bruit des travaux et des immeubles devant moi, c'est un peu plus dur. Et c'est dommage que ce soit plus dur, hein, mais c'est un peu plus dur. Et ici, je peux vraiment vivre ces deux choses. Et reconnaissante, on peut l'être de plein de choses. Moi, je suis vraiment de Dieu et émerveillée de ce qu'il a créé. Donc de pouvoir vraiment être dans ces deux choses-là, et ben, ça m'aide à être plus proche de Dieu. Ouais, je pense que c'est un dialogue et une discussion qui est plus continue et qui n'est pas... Une fois de temps en temps, je suis à l'église et j'ai une demande à faire à Dieu. Moi, j'ai pas de demande, j'ai juste beaucoup de reconnaissance. Et c'est trop chouette de pouvoir vivre ça.
4: Lila Brabant nous parle d'une grande évidence. Gaëtan, est-ce que vous vous retrouvez dans cette approche, dans ces mots-là? Ou est-ce que vous auriez d'autres mots à vous qui parlent de votre lien à la foi?
3: Alors, comment dire que moi, c'est totalement l'inverse d'elle. Okay. En fait, de base, je viens de la campagne, j'ai toujours vécu en campagne. Et contrairement à elle, elle, c'est devenu une évidence que Dieu c'était. Mais moi, c'était un peu mon commun, quoi. J'étais dehors le soir, je pouvais voir les étoiles, le lever de soleil, j'écoutais les chants d'oiseaux. Enfin, c'était plus quelque chose de commun, d'habituel, on va dire. Pas forcément d'exceptionnel, enfin, même si j'aimais beaucoup, hein, c'est pour ça que j'en ai fait mon métier. Mais en fait, c'est en rencontrant plus les personnes qui viennent des villes qui n'avaient pas cette chance-là, où j'ai remarqué que moi, j'avais ma chance et que Dieu m'avait donné une sacrée chance, en fait, de pouvoir voir la nature. C'est comme ça que je l'ai compris, que dans ma vie de tous les jours, pour moi, pour les citadins, c'était normal de croiser une voiture et trois immeubles. Moi, c'était commun de rencontrer un cerf et trois oiseaux.
4: Chance.
3: Voilà, c'est ça. Et du coup, pour moi, c'est plus c'était inverse. C'était quand j'ai rencontré des gens qui n'avaient pas cette chance que j'ai remarqué ma chance et que j'en remercie grandement Dieu.
4: Alors justement, on arrive en fin d'émission. Est-ce que vous souhaiteriez faire passer un message aux auditeurs qui nous écoutent, qui n'ont peut-être pas la chance justement de vivre en pleine nature?
3: Alors je sais qu'il y en a certains, ou j'ai remarqué, hein, qui sont très pessimiste sur le fait que l'humanité va réussir à sauver ou ce genre de choses. Ce qui était un peu mon cas à un moment aussi, hein, je ne vais pas dire le contraire. Mais j'ai une chose à dire, et ce qui me fait toujours combattre, c'est que quand bien même vous ne croyez pas que c'est possible qu'on sauve, essayez de le garder le plus longtemps possible. Faites le maximum de vos efforts sans même penser de toute façon c'est foutu. Non, c'est même si vous pensez que c'est foutu, ça n'empêche pas que si vous faites des efforts, vous pouvez peut-être garder la planète 2-3 ans de plus comme ça. Et ces 2-3 ans, ça sera pour les prochains enfants, prochains petits-enfants. Le mieux, c'est de ne pas être défaitiste, mais si vous l'êtes, pensez d'abord aux prochains enfants, prochains petits-enfants, et que l'effort que vous faites, si vous ne pensez pas que c'est pour l'éternité, c'est pour les prochains qui viendront. Et que si les prochains font la même chose, ça sera pour les suivants, et ainsi de suite, pour garder cette belle nature aux yeux de plus personnes possible.
4: Merci beaucoup Gaëtan Ganivet d'avoir été notre invité dans cet épisode de Génération Laudato Si. Merci également au site du Mas Mireille de nous avoir accueillis. Merci à l'équipe qui a préparé cette émission, Stéphanie Tesson, Lourane Sarraoui et Raphaël Ferreira pour les moyens techniques. Et je vous donne rendez-vous samedi prochain pour poursuivre notre réflexion avec Arocha, toujours au cœur de la vallée des Baux, où nous irons cette fois observer les oiseaux. À très bientôt pour un nouvel épisode de Génération Laudato Si.

De la deuxième lettre de Saint Pierre au chapitre 1er. Vous avez raison de fixer votre attention sur la parole des prophètes comme sur une lampe brillant dans l'obscurité jusqu'à ce que paraisse le jour et que l'étoile du matin se lève dans vos cœurs. Car vous savez cette chose essentielle. Aucune prophétie de l'Écriture ne vient d'une intuition personnelle. En effet, ce n'est jamais la volonté d'un homme qui a porté une prophétie. C'est porté par l'Esprit Saint que des hommes ont parlé de la part de Dieu. »

ça la joie de te connaître et découvre ton amour.

0: que tous nos frères appelés près de toi en ce jour reçoivent de ta miséricorde la joie du royaume et le bonheur qui n'aura pas de fin.
1: Dans ton amour inépuisable, Dieu éternel et tout-puissant, tu combles ceux qui t'implorent, bien au-delà de leurs mérites et de leurs désirs. Répands sur nous ta miséricorde en délivrant notre conscience de ce qui l'inquiète et en donnant plus que nous n'osons demander. Par Jésus-Christ, notre Seigneur et notre Dieu, qui règne avec toi et le Saint-Esprit, maintenant et pour les siècles des siècles.
2: Amen.

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3: Nous retrouvons ce grand romancier chrétien du XXe siècle qui est Georges Bernanos et nous le faisons avec vous, Monseigneur Chauvet.

0: Oui, bonjour.
1: Bonjour.
0: Vous êtes curé dans le diocèse de Paris. Vous êtes aussi l'auteur d'un ouvrage qui s'appelle Bernanos sans concession. C'est un écrivain que vous suivez depuis longtemps. Et cet écrivain catholique nous fait découvrir ce qu'est l'enfer en même temps qu'il nous fait découvrir l'espérance à travers la figure d'un personnage de son récit journal d'un curé de campagne. C'est la châtelaine du village. Et le jeune curé d'Ambrécourt vient la rencontrer. La comtesse, c'est une femme dure et froide. Elle a perdu autrefois un enfant, un fils, et elle est envahie par le désespoir. Alors, elle observe bien tous ses devoirs religieux, mais elle déteste Dieu. Et voilà que le jeune prêtre, maladroit, vient lui parler de l'enfer. Un enfer où sont enfermés ceux qui sont rongés par la haine. Je voudrais qu'on écoute un extrait de ce texte, de ce qu'est l'enfer pour Georges Bernanos.
2: Non, je ne me tairai pas, madame. Les prêtres se sont tus trop souvent. Et je voudrais que ce fût seulement par pitié. Mais nous laissons dire... Et qu'est-ce que vous avez fait de l'enfer, vous autres? Une espèce de prison perpétuelle, analogue au vôtre? Et vous y enfermez par avance le gibier humain que vos polices traquent depuis le commencement du monde. Les ennemis de la société, vous voulez bien y joindre les blasphémateurs et les sacrilèges? Quel esprit sensé, quel cœur fier accepterait sans dégoût une telle image de la justice de Dieu? Lorsque cette image vous gêne, il vous est trop facile de l'écarter. On juge l'enfer d'après les maximes de ce monde, et l'enfer n'est pas de ce monde. Il n'est pas de ce monde, et encore moins du monde chrétien. Un châtiment éternel, une éternelle expiation. Le miracle est que nous puissions en avoir l'idée ici-bas, alors que la faute à peine sortie de nous, il suffit d'un regard, d'un signe, d'un muet appel pour que le pardon fonce du plus haut des cieux comme un aigle. Ah, c'est que le plus misérable des hommes vivants, s'il ne croit plus aimer, garde encore la puissance d'aimer. Notre haine même rayonne, et le moins torturé des démons s'épanouirait dans ce que nous appelons le désespoir, ainsi que dans un lumineux, un triomphal matin. L'enfer, madame, c'est de ne plus aimer.
0: Alors, on entendait le comédien Frédéric Folcher lire cet extrait. En quoi Bernanos, avec sa description de l'enfer, est assez décapant, est assez courageux même?
1: Ah oui, c'est courageux. Parce qu'aujourd'hui, qui croit en l'enfer? On est persuadé qu'il n'y a plus d'enfer. C'est-à-dire que finalement, on croit qu'il n'y a pas de Satan. Satan n'existe pas, que ce serait une invention en eux-mêmes. Alors, je ne vais pas faire peur à tous les auditeurs en disant, attention, Satan est là, il rôde, il est autour de nous, il y a plein de petits diables. Mais, osons le dire, le diable existe et que parfois, il est à l'œuvre et qu'il a l'art de détruire. D'abord de détruire l'amour. Et ce que nous voyons, tous ces conflits que nous voyons dans notre monde aujourd'hui, c'est quand même le fruit non pas du diable, mais c'est encore le diable quand même qui suscite dans le cœur des belligérants un refus de la paix, un désir de destruction. Le diable détruit ou enferme, comme dit Bernanos. Voilà, on est enfermé. La comtesse, cette fameuse femme, elle est enfermée dans cette souffrance, hein, parce que c'est une souffrance. Enfermée dans cette souffrance, elle tient la petite mèche de son fils comme une propriété. Et alors, il y a ce pauvre curé, voilà, qui est complexé parce qu'il n'est pas du même niveau social. Il est complexé parce que il a du mal à parler devant une femme quand même très cultivée. Imaginez-le, un peu gauche, il a son béret entre les mains, et puis il faut qu'il parle à la comtesse. Et je trouve ça merveilleux, parce que c'est la plus belle scène. Car c'est lui, seulement lui, avec la grâce, hein, qui arrive à ce que cette femme... ouvre son cœur alors qu'elle n'arrivait pas à l'ouvrir. Elle désarme. Mais moi, je trouve ça fantastique que ça soit ce petit curé. Voilà, ce petit curé de campagne qui doit boire un petit peu, mais qu'importe, il n'empêche qu'il est là et il arrive à la faire désarmer. Vous savez, c'est, pour moi, c'est quelque chose d'émouvant. Quand j'ai commenté un jour au Bernardin ce cours, Non, c'était au, c'était à, à Saint-François-Xavier, je faisais une conférence en évoquant la comtesse. Et à la fin, j'ai vu une femme qui est venue me voir, qui pleurait. Et elle me dit, vous savez, la comtesse, c'est ma mère. Et j'étais bouleversé, parce que j'avais montré comment cette femme est passée de l'enfer au paradis. Même si elle n'a pas été, elle n'a pas eu le temps d'être confessée, puisqu'elle y devait venir le lendemain, mais elle est morte dans la nuit. Et ça, c'est pas le rôle du diable, ça, c'est le rôle de la grâce. Hein. Elle est morte dans la nuit, mais il faut dire que c'est quel choc spirituel. Quelqu'un qui est enfermé par ce drame qu'elle a vécu, la perte d'un enfant, et que, voilà, par le biais de ce pauvre curé de campagne, elle ouvre son cœur. Mais j'allais dire, tout est déversé. Hein. Les vannes sont ouvertes. Hein. Elle peut pleurer, elle peut... Voilà. Elle découvre enfin le prix de cette liberté intérieure dont on a déjà parlé.
0: Mmh. Oui, elle fera volte-face d'une certaine manière. Elle va vraiment redonner sa confiance. Comme vous le disiez, elle se désarme.
1: Elle désarme en jetant cette petite relique de son fils. Elle jette dans le feu, mais tout ça pour montrer sa liberté. Enfin, elle est libre et enfin elle va pouvoir vivre. Et le Seigneur l'appelle la nuit. Mais qu'importe, parce que là, elle vit sûrement auprès du Seigneur.

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1: Et vous diriez alors avec Bernanos que l'enfer, c'est de ne plus aimer, parce qu'on parle souvent de l'enfer, j'allais dire, en macro-échelle, mais à l'échelle de notre vie, l'enfer, c'est de ne plus aimer, c'est de se détourner de Dieu. C'est quoi l'enfer ?
2: Qu'est-ce qui nous enferme ? L'enfer, c'est... Je pense que vous avez... Il le dit bien, c'est d'être enfermé. Voilà. L'enfer, c'est effectivement de ne plus aimer ou de croire qu'on n'est plus aimé. Hein, y a des gens qui se créent leur enfer parce qu'ils disent « Dieu ne m'aime pas ». Et donc, ils sont comme en enfer. L'enfer, c'est quoi ? C'est le lieu où Dieu n'existe pas. Voilà, l'enfer, c'est ça. Et donc, y a des gens qui souffrent de cette absence de Dieu parce que, voilà, ils ne comprennent pas. Ils ne comprennent pas le mystère de Dieu, ou ils se mettent en dehors du mystère de Dieu, et ça, c'est l'enfer. Et donc, on dit souvent l'enfer est sur terre. Ben oui, je me dis l'enfer est sur terre quand vous n'êtes pas aimé, quand vous n'êtes plus aimé, quand vous vous mettez, on l'a dit aussi dans une émission précédente, hein, quand on ne s'aime plus. Je veux dire, voilà l'enfer. Ou je pense à Mère Teresa, hein, elle disait. Voilà, l'enfer, c'est enfin la plus grande pauvreté, c'est quand on ne vous regarde plus, que vous êtes dans la rue, vous êtes en train de faire la manche, voilà, et vous voyez que les gens détournent leur regard. Ça, c'est la plus grande pauvreté. Mais je pense que c'est une forme aussi d'enfer, de se dire mais je suis là, pauvre comme Job, et personne ne me regarde.
1: C'est vrai que vous vous posez la question dans votre livre, hein, quel visage a Satan ? Vous insistez sur le diable qui perturbe la conscience, qui monte les fidèles contre le Christ. C'est possible, ça ?
2: Mais oui, quel visage a Satan ? Je pense à... Alors là, sous le soleil de Satan. Oui. C'est-à-dire le grand combat entre l'abbé de Nissan, ce curé, jeune curé, et un personnage qui est le diable.
1: Sous le soleil de Satan, c'est un autre livre de Georges Bernanos.
2: Et donc là, il a l'audace, dans ce livre, de donner un visage à Satan. Donc c'est ce personnage séducteur, voilà, et qui veut faire tomber l'abbé de Nissan. C'est donc l'image du combat spirituel. Et donc, Denisson est perdu, il avance, c'est la nuit, c'est boueux, c'est humide, c'est glauque, c'est l'enfer. Et donc, il tourne, il fait des kilomètres, il revient au point de départ, etc. C'est le cercle vicieux, c'est-à-dire qu'il est enfermé. Enfermé, et le diable est là, et il le séduit. Comment il le séduit ? Bon, il voit sans doute une brèche, c'est l'abbé de Nissan, une fragilité affective, sans doute, mais aussi il va célébrer la messe. Il va faire comme s'il célébrait une messe en faux, naturellement, mais voilà. Donc, il va essayer d'aller sur le terrain aussi du spirituel pour voir comment on va déstabiliser. Mais le diable fait ça encore aujourd'hui, hein. Il connaît nos brèches. Il sait où ils sont. Il peut rentrer par là pour nous faire tomber. Et c'est pour ça qu'il faut connaître nos fragilités pour faire attention.
1: Se connaître soi-même. Merci beaucoup, Monseigneur Patrick Chauvet. À demain.

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1: Bonsoir à toutes et à tous, je suis ravi de vous retrouver ce soir. Toute l'équipe est au complet, Hélène à mes côtés, Jean-Paul, notre réalisateur, dans la régie. Et nous sommes très heureux de vous retrouver sur RCF Notre-Dame pour ce phare, ce petit phare dans la nuit qui clignote, qui vous demande de le rejoindre si vous en avez envie, bien évidemment, car ce sont vos voix qui résonnent, je le dis tous les soirs, sur tous les pays francophones d'Europe, qui résonnent dans le monde, puisque Hélène va vous dire où et jusqu'où on peut écouter RCF Notre-Dame. Et puis, bien évidemment, nous n'oublions pas nos amis des Dom-Tom et d'Afrique aussi, car RCF Notre-Dame est beaucoup écouté en Afrique. Alors, pour nous joindre, Hélène, pour nous écrire, tous les chemins mènent à RCF Notre-Dame, nous t'écoutons.
2: Oui, tout à fait. Bonsoir, Olivier. Alors, premier chemin, eh bien, tout simplement le téléphone. Ça me paraît être le plus rapide pour contacter la voix d'Olivier. Eh bien, il vous suffit de composer le 01 56 56 44 44. Pour ceux qui sont un petit peu plus sur Internet et sur leur ordinateur, eh bien, il y a l'adresse mail libreantenne@rcfnotredame.fr. Et puis, Olivier, quelle était la troisième voie que tu voyais ? Eh bien, la voie postale.
1: Exactement.
2: Bien sûr, tout simplement. Au 6 boulevard Edgar Quinet, 75014 Paris. Et vous pouvez, adresser votre courrier à l'intention de la voix d'Olivier.
1: Partout en France, où que vous soyez, il est facile de trouver la fréquence d'RCF Notre-Dame en vous rendant sur Internet et en cliquant « Fréquence RCF Notre-Dame » et vous l'aurez tout de suite. Et vous serez heureux et heureuse de pouvoir écouter toute la journée RCF Notre-Dame. On se retrouve aussi lorsqu'on a raté l'émission le lendemain.
2: Eh bien, on peut retrouver l'émission en podcast à la fois sur les sites et applications de RCF Notre-Dame. Et puis aussi à partir de 16h30, on peut non seulement t'écouter, mais aussi te voir sur la chaîne YouTube Olivier Delacroix Replay, puisque l'émission en intégralité est repostée à 16h30. Et puis, je voulais rebondir sur les fréquences radio, Olivier, puisqu'hier, j'ai eu une petite réclamation de la part d'une auditrice qui souhaite que l'on arrête de dire le bon vieux poste de télévision, le bon vieux poste de radio, pardon, parce qu'elle trouve ça un petit peu suranné. Voilà, donc elle le prend un petit peu mal, elle trouve que c'est peut-être péjoratif pour des gens d'un certain âge, alors que moi, c'est un attachement au poste
1: aussi,
2: de télévision, au poste de radio, encore une fois, pardon.
1: Ouais.
2: Mais oui, moi aussi, j'écoute sur un bon vieux poste de radio,
1: un
2: plutôt
1: poste,
2: que
1: moi, j'ai un poste
2: plutôt
1: qui doit
2: que sur
1: avoir
2: Internet.
1: 35 ans.
2: Ouais. Ah oui.
1: Ah oui.
2: Il est presque plus vieux que moi, alors.
1: Alors, je pense que tu n'étais pas né. Il y a aussi un groupe sur Facebook.
2: Un groupe Facebook intitulé La Voix d'Olivier, Libre Antenne RCF Notre-Dame. Un groupe qui compte plus de 6300 membres avec un certain nombre de discussions et d'échanges entre tous les auditeurs.
1: Et si vous voulez connaître un peu toute notre actualité qui tourne autour de La Voix d'Olivier, mais aussi de tout ce que nous faisons pour cette communauté, cet écosystème, vous pouvez nous rejoindre sur YouTube, sur la chaîne Olivier Delacroix officielle, où nous menons des entretiens d'une heure, une heure et demie, toujours avec des thèmes qui animent notre société. Et puis, abonnez-vous à Olivier Delacroix officielle sur Instagram. Là, vous pourrez suivre toute notre actualité et tout ce que nous faisons dans la voix d'Olivier, aussi bien que ailleurs. Voilà. Ça va, Hélène, autrement ?
2: Ben, ça va plutôt bien, ma foi. Écoute, oui. Et toi, Olivier ?
1: Ben oui, ça va, parce qu'il y a de plus en plus de gens qui nous écrivent,
2: oui.
1: De plus en plus de gens qui nous appellent. Et donc, ça, c'est... Voilà, c'est très gratifiant de voir que de plus en plus de personnes nous ont rejoints et osent surtout nous téléphoner, nous écrire. Nous recevons maintenant aussi du courrier postal. Donc voilà, nous pouvons nous dire que nous sommes sur les bons rails.
2: Ça nous donne beaucoup d'entrain pour venir à la radio tous les soirs.
1: Exactement. Et cela nous fait très plaisir, bien évidemment. Alors, vous le savez, vous nous écrivez, vous nous appelez et nous vous répondons pendant l'émission en direct. Mais vous pouvez aussi laisser votre message, car il y a un petit disque d'accueil. Vous faites le 01 56 56 44 44. Vous appuyez sur la touche 1, une, et vous pouvez laisser votre message 24 heures sur 24. Voilà pour les chemins qui mènent à RCF Notre-Dame et qui mènent à la voix d'Olivier, votre libre antenne. Nous allons accueillir à tout à l'heure Hélène.
2: À tout à l'heure Olivier, bonne émission.
1: Qui va vous répondre toujours avec son sourire et sa douceur. On accueille Eric, avec qui nous avons échangé hier soir, mais faute de temps, je voulais réécouter Eric, car j'avais encore quelques questions à lui poser. Bonsoir Eric.
3: Bonsoir Olivier.
1: Alors Eric, je résume pour toutes celles et ceux qui n'étaient pas là hier soir, et pour qu'ils comprennent bien l'échange d'hier soir.
3: Oui.
1: Rappelle-nous ton âge.
3: 51 ans.
1: 51 ans.
3: Oui.
1: On se tutoyait ou on se vouvoyait d'ailleurs, parce que
3: on se voit, on peut se tutoyer, Olivier, je préfère.
1: Non, mais c'est parce que je ne me souviens plus. Bon, on peut se tutoyer, si tu veux.
3: Bien sûr, c'est très honoré, merci.
1: Alors, Eric, en fait, en 2026, tu découvres...
3: 25, en janvier.
1: En janvier 2025, tu découvres une malformation dans le cerveau, en fait.
3: C'est ça, artério-vénale.
1: Artério-vénale, qui peut provoquer essentiellement des hémorragies ou qu'on appelle plus communément des AVC. Et là, on peut dire que ta vie est en danger.
3: Totalement.
1: Ensuite, tu vas donc voir... des neurologues, et tu vas devoir subir une opération,
3: plusieurs,
1: dans lesquelles tu peux perdre la vie.
3: Oui.
1: Et c'est à ce moment-là, en fait, que ta famille va véritablement se retourner contre toi et te harceler, t'insulter, faire de toi, je dirais, l'égoïste, le vilain petit canard, alors que tu nous spécifiais hier avoir toujours été là pour tes parents, qui avaient quelques difficultés, là pour ta petite sœur que tu allais chercher à la sortie de l'école. Tu t'es occupé de toute cette petite famille, tu étais un peu la colonne vertébrale de cette famille, qui aujourd'hui te le rend très mal. Et il a fallu ces épisodes violents pour que tu mettes une distance, une espèce de protection vis-à-vis de cette famille. Et tu as trouvé ton salut après les opérations, même si tu étais épuisé physiquement et psychologiquement. Tu as trouvé ton salut dans l'écriture, hein, qui t'a servi de thérapie aussi. Le titre... que l'on peut retrouver aux éditions Maya, « Ils ont voulu m'éteindre, j'ai appris à briller ». Il faut apprendre à poser ses limites avant que la vie ne vous impose de les poser. J'avais des questions à te poser encore pour finir cet entretien, qui concernent d'abord la vie et la mort, en fait. Lorsque on a deux grandes filles, qu'on a une femme qu'on aime, que l'on a donc une petite famille à laquelle on tient, avec qui on vit, et que du jour au lendemain arrive cette nouvelle assez désastreuse de cette malformation, comment d'abord vit-on ce moment où l'on se dit « Eh bien, je vais peut-être mourir dans les mois qui viennent ou dans les semaines qui viennent. À n'importe quel moment, je peux faire un AVC, je peux mourir. »
3: Alors, c'est une question difficile à répondre. Néanmoins, bon, effectivement, ce que j'ai fait le plus naturellement du monde, ça a été de confier, je dirais, de confier la responsabilité au corps médical. Alors, j'ai été bien entouré, hein, ça je vous l'ai dit hier, j'ai eu cette chance. Donc, j'ai été paradoxalement rassuré, dans le sens où j'avais la sensation que tout était bien cadré. Néanmoins, et tu le dis à juste titre, il y avait un risque, hein, on me les a dit clairement. Alors là, je crois que j'ai pas réfléchi. En fait, pourquoi, Olivier? Parce que je voulais que cette décision m'appartienne. C'est-à-dire que bon, alors déjà j'ai eu la chance d'avoir un soin possible, hein, parce que malheureusement il y en a qui n'ont pas cette chance, hein, qui ont des arrêts de vie brutaux, pas le temps de se poser la question, ou des maladies aussi brutales. Et donc là, je l'ai pris comme une chance, voyez, d'avoir une possibilité de soins. Néanmoins, j'avais la peur de mourir. Bon, les médecins m'ont effectivement essayé de me tranquilliser. Et suite à ça, en fait, j'ai accepté tout de suite l'intervention. Je voulais que cette décision vienne de moi-même. C'est-à-dire que si ça venait à mal se passer, je ne voulais pas que quelqu'un porte cette responsabilité, mon épouse, voyez, voilà. Je voulais que ça soit ma décision. Je l'ai fait tout de suite. Ma décision, parce que c'était trop lourd à porter. D'ailleurs, c'est lourd à porter. Et je voulais pas être influencé. J'avais déjà réfléchi avant. Et lorsque le neurologue m'a expliqué, je lui ai dit oui, tout de suite. Mm-hmm. Tout de suite. Tout de suite. Parce que je voulais que ça soit ma décision et que j'en prenne toutes les conséquences.
1: Est-ce que lorsque l'on risque comme ça de perdre la vie, est-ce que l'on se met à la regarder totalement différemment ?
3: Alors, dans un premier temps, oui, parce qu'effectivement, je me suis... alors, tout de suite, j'ai eu une sensation de protection, vous voyez. J'avais peur que... Enfin, vous voyez, j'ai par exemple coupé du bois. D'ailleurs, je l'ai écrit dans le livre. Vous voyez, je me suis mis un petit peu à essayer de protéger ma famille, vous voyez, à plutôt me mettre en sécurité. Voilà, c'était plutôt ça, ma priorité, ne serait-ce que, tout simplement, d'aller voir les banques, hein, vous voyez, tu vois, des questions toutes simples, hein, des procurations. Enfin, voilà, je me suis tout de suite mis dans des questions pratiques, comme j'ai des petites et une épouse, voilà, j'ai pensé tout de suite à ça, en fait. D'accord. Donc, voilà, immédiatement, ça a été la protection, voilà. Donc, après la protection, effectivement, bon, là, pour le coup, j'ai pas eu le temps d'apprécier un petit peu l'instant présent, puisqu'effectivement, ben, comme tu l'as expliqué, hein, j'ai eu droit quasiment en superposition à une déferlante familiale. Et donc ensuite, je me suis mis en protection. Et là, effectivement, sur ce sujet, j'ai été obligé aussi de consulter d'un médecin. Hein, ça, je suis allé en thérapie sur Marseille avec un psychologue et qui m'a fait prendre conscience de certains points. Parce qu'en fait, c'est ça la question, hein, c'est la prise de conscience.
1: De ces relations toxiques, en fait,
3: ouais,
1: avec ta famille.
3: En fait, c'est la prise de conscience. Et ça, j'ai un petit peu réfléchi ce jour. Et véritablement, moi, la question qui m'a véritablement libéré, ça a été qu'en fait, ce n'est pas de ma faute. Parce que ce harcèlement, etc., que j'ai vécu là, en fait, a toujours existé, hein, d'une certaine manière, à travers d'autres... voilà. Donc, j'ai vécu, hein, dans la violence. Mais effectivement, voilà, le fait que le thérapeute m'a dit que ce n'était pas de ma faute, je me suis senti libéré d'un poids, en fait.
1: Au-delà de la protection des tiens, de cette libération de cette famille toxique, oui. Est-ce que avant les opérations, tu t'es mis à regarder la vie différemment? Souvent, on dit les personnes qui apprennent ce type de nouvelles. Elles disent qu'elles profitent de n'importe quel instant, qu'elles regardent, qu'elles contemplent le monde, la nature, par exemple, les oiseaux, les fleurs.
3: tu as raison, Olivier, mais c'est vrai que bon, là, en l'occurrence, j'ai vraiment pas eu le temps, en fait, d'apprécier ces moments d'instant présent, parce qu'en fait, c'est ça la question, hein, derrière tout ça. Et j'ai pas eu le temps. Néanmoins, aujourd'hui, je peux te confirmer que je ralentis déjà le travail. Voilà, j'essaie de profiter plus des gens que j'aime, hein, de mon épouse, de mes filles, de profiter des amis, de la famille, enfin voilà, mais aussi de réparer des relations que j'avais aussi perdues, vous voyez, par le passé, donc mes tantes, etc., mes oncles, parrains. Donc effectivement, j'essaie de surtout de m'approcher des belles personnes. Voilà, c'est surtout ça. Voilà, c'est surtout ça.
1: Ses oncles et ses tantes qui ont aussi été victimes de la foudre de tes parents et de ta sœur.
3: Oui. D'accord. Oui, tout à fait. Tout à fait.
1: Donc, d'où vient le problème, en fait, chez eux, de s'attaquer comme ça aux gens qui sont plutôt gentils, visiblement
3: Écoutez, je crois que ça, bon, effectivement, c'est une... moi, c'est un sujet qui est difficile à répondre et je crois même que je ne suis pas capable, parce que bon, moi, depuis tout petit, hein, j'ai effectivement vécu cette violence. Je ne l'ai pas comprise, hein, du reste. Hein. Donc, c'est vrai qu'aujourd'hui, je crois que j'ai cessé de la comprendre. Moi, dans un premier temps, j'ai voulu sauver ma mère, en fait, hein, parce que c'était véritablement, de tout petit, hein, la personne qui comptait le plus, hein, à mes yeux. Et je pense l'avoir fait. Mais c'est vrai que cette violence-là... Alors, moi, j'ai des terrains d'explication, alors qui sont, je crois que hier, je t'en avais parlé, mon père est issu d'une fratrie avec effectivement beaucoup de conflits, en fait, hein, qui sont certainement intergénérationnels, pour lequel, mais effectivement, je pense, ça c'est une explication ou finalement très personnelle, où la loyauté ou la loyauté familiale, entre guillemets, est un outil véritablement de domination ou de soumission qui fait que soit tu exécutes ou soit on te broie quelque part. C'est ça. Et effectivement, bon, moi, ma maladie m'a, permis paradoxalement et malheureusement, il a fallu ma maladie pour pouvoir poser des limites. Et ça, en fait, ils ne l'ont pas supporté en soi. Vous voyez, et je crois que c'est ça, la réalité. C'est dès lors qu'on pose des limites dans cette cellule, en fait, ben, finalement, ça part totalement. Alors après, je ne serais pas précisément dire une raison concrète, sincèrement. Et je ne veux plus me la poser, Olivier.
1: D'accord. Alors, j'ai une autre question par rapport au travail que vous avez fait avec ce psychologue. Cette mise, en fait, en protection, installer une barrière de protection pour vous et je suppose pour les vôtres. Est-ce que le pardon avait une place dans cette mise comme ça en protection? Parce que vous m'avez dit tout à l'heure, je me suis rendu compte que ça n'était pas de ma faute. Donc, est-ce que dans cette notion-là, il y a « ça n'est pas de ma faute », mais voilà, je leur pardonne parce que souvent, je dis, les gens font comme ils peuvent, comme ils sont, et il y a des gens qui ne peuvent pas changer. Et donc, la notion du pardon se traduit, pour moi, en une colère au début qui est saine, qui donne de la force, et puis après, qui donne naissance au pardon. Et tout s'éteint, en fait.
3: Ouais. Alors, cette question-là, Olivier, j'en suis pas encore là aujourd'hui, parce qu'aujourd'hui, déjà, mes soins ne sont pas terminés.
1: Oui.
3: Et ce que j'ai fait aussi, et je te l'avais dit hier aussi, ça a été que pendant une année, en fait, j'ai pardonné. Il y avait l'exemple que mon père m'avait littéralement insulté à la veille de mon opération.
1: Oui.
3: Je l'ai pris comme, par exemple, une peur de me perdre, comme on perdait un enfant dans un aéroport ou quoi au caisse ou dans un supermarché. Donc la réaction, c'est même si c'est pas compréhensible pour des personnes protectrices, pendant une année, j'ai tendu la main. J'ai vraiment, et finalement, ça ne suffisait pas. Donc, je me suis dit, mais qu'est-ce que je peux faire de plus ? Je veux dire, la seule chose qu'aujourd'hui, ils peuvent me reprocher, c'est d'être tombé malade. Et là, je me suis dit, mais c'est pas possible. En fait, alors, je pense que je pardonnerai peut-être avec le temps, je l'espère, parce qu'il va falloir. Mais aujourd'hui, je ne suis pas encore dans cette phase.
1: D'accord.
3: Et je suis même un peu dans la colère.
1: Ouais, oui, dans tu es dans la colère. Peu,
3: je suis dans la colère parce que. Il y a eu par exemple Olivier, mais il y a eu des chantages à l'héritage, des trucs. Moi, j'étais en soins intensifs et j'ai eu des chantages. Enfin, je voyais pas le rapport en fait en soi. Donc, au final, je pense que ils ont peut-être aussi utilisé ma vulnérabilité physique pour pouvoir. C'est ce que je pense. Après, je suis pas sûr, mais il y a aussi derrière. Je trouve que je suis pas aujourd'hui en capacité de pour l'instant, j'ai de la colère. J'ai de la colère parce que je comprends. Alors, je pense que je ne comprendrai jamais l'incompréhensible. Néanmoins, la violence qui m'a été faite, elle a été faite pour me détruire, Olivier, oui. Véritablement. C'était bon. Surtout qu'aujourd'hui, je suis quand même en activité professionnelle. Hein, j'ai une direction commerciale d'une usine, donc ce n'est pas rien. Donc, je veux dire, il faut avoir entre guillemets la tête fraîche. J'ai des projets, j'ai mes filles. Enfin voilà, il y a le quotidien, donc ça me demande finalement une concentration permanente. Et ça me demande beaucoup d'énergie. Donc je suis obligé de prioriser, en fait. Et là, aujourd'hui, j'ai de la colère, ça c'est sûr. Mais honnêtement, aujourd'hui, je me focalise sur mes priorités. Et comme je suis un bâtisseur, hein, parce que j'aime construire, et ça c'est important, ce qui m'a aussi, je pense, hein, permis de me sauver, ça a été de rester toujours en activité, déjà de continuer à travailler en baissant un petit peu la garde, bien évidemment. J'ai aussi fait une petite acquisition immobilière. Enfin voilà, j'ai quand même voulu. J'ai tout le temps été dans la construction. Voilà, mm-hmm. J'ai toujours continué à faire un petit peu de sport, mais de manière très ralentie. J'ai écrit. Aussi, le fait d'écrire m'a permis aussi d'avoir une activité. Je me réveillais la nuit parce que j'avais des idées, par exemple. Donc, je me suis vu à 3h du matin me lever, me dire, écoute, mais ça, voilà, effectivement, parce qu'il y avait des souvenirs qui me revenaient au fur et à mesure que j'écrivais. C'est pour ça que l'écriture a été pour moi salvatrice, parce qu'elle m'a permis de revoir des scènes, Olivier, que j'avais complètement zappées. D'ailleurs, je l'ai confirmé auprès de mes tantes. Je dis, bah, écoute, est-ce que c'est... Elle me dit, oui, effectivement. Et ça, je ne sais pas pourquoi, mais mon cerveau l'avait éludé, de la violence dure. Hein. Donc voilà. Et en fait, l'écriture m'a aussi permis de libérer des souvenirs que j'avais totalement enfouis.
1: Des souvenirs, ça, justement, déjà dur. De rapports corrosifs, toxiques de ton
3: totalement.
1: Enfance
3: Oui, totalement. Ouais, des scènes de violence, des scènes de chaos, littéralement, d'ailleurs, que j'aborde. Voilà. Mais effectivement, c'était des, et d'ailleurs, j'ai demandé confirmation à mes tantes. J'ai dit, mais est-ce que maman, elle a du bien des lunettes de soleil, un exemple, hein. Oui, en fait, voilà. Donc, en fait, pour cacher des bleus, hein. Bon, voilà. Donc, effectivement, et ça, c'était des souvenirs que j'avais littéralement disparu au fond de moi. Et qu'en écrivant, en discutant avec mon thérapeute sur Marseille, on a fait ressurgir. Alors, ça a été très dur, hein. J'ai pleuré toutes les larmes de mon corps. Mais aujourd'hui, et vous voyez, tu vois aussi, Olivier, j'ai aussi voulu reprendre contact avec ma mère, en fait. Mais je sais très bien que si je le fais, je deviens le bourreau, en fait. Vous voyez, parce qu'en fait, voilà, je ne peux pas reprendre contact. J'ai eu envie de tendre la main, mais...
1: Pourquoi vous deviendriez le bourreau ?
3: Parce qu'en fait, aujourd'hui, on est dans un environnement, c'est un environnement qui est hyper toxique. Et dès lors que chaque fois que je tendais la main, au final, je me reprenais des violences qui sont inimaginables. Et je suis sûr que ma sœur par exemple, monte ma mère, en fait, contre moi.
1: Oui, mais donc, c'est votre mère, le bourreau, ça n'est pas vous. Vous êtes la victime de tout ça.
3: Oui, totalement. Bah oui, totalement.
1: C'est elle, mais
3: j'ai plus envie, honnêtement, Olivier. J'ai trop été. Et puis aujourd'hui, je préfère me concentrer sur des choses essentielles. On l'a évoqué hier, hein, sur mon épouse, sur mes filles, ma famille, ma belle famille, mon travail aussi, mes amis. Donc, ce qui compte vraiment, des rencontres que je rencontre même dans le TGV. Vous voyez, parfois, j'ai des rencontres qui sont furtives, mais elles sont tellement enrichissantes. Et en fait, c'est ça aujourd'hui, ma vie en soi. Vous voyez, et je vis de là.
1: Et je sais que, alors pour vous donner un petit renseignement tout de même utile, vos parents ont beau vous faire du chantage à l'héritage, vous savez que voilà, c'est impossible de déshériter ses enfants.
3: Oui, mais honnêtement, bon, je suis d'accord, mais effectivement, c'est pas moi aujourd'hui, c'est
1: non,
3: pas
1: c'est
3: un
1: pas,
3: sujet.
1: Non, ça n'est pas un sujet, mais quand même, ça a, vous voyez, faire un chantage. Oui. À l'un de ses deux enfants autour de cela, ça traduit quelque chose d'encore plus petit, mesquin, méchant.
3: Mais plus, voilà. Mais Olivier, juste plus loin que ça, au-delà de la partie financière, parce que ma carrière, je me la fais moi, et c'est moi-même qui, voilà. Mais c'est pas ça. La question, elle est surtout que au niveau, on n'existe plus pour ses propres parents, qu'on a tout fait. C'est-à-dire qu'en fait, on est rayé. Bon, au-delà de ça, et en fait, c'est ça qui est le plus violent en soi, c'est qu'en fait, on a, du jour au lendemain, surtout malin, on n'existe plus. Voilà, je suis aujourd'hui rayé, en fait. Et en fait, c'est ça le pire, c'est que au-delà de la partie, qu'on peut échanger éventuellement, mais c'est surtout la partie administrative. C'est-à-dire qu'en fait, aujourd'hui, de deux enfants, ils n'ont plus qu'un, quoi. En fait, je n'ai jamais existé, malgré tout ce que j'ai pu porter toute ma vie. Mm-hmm. C'est ça le truc.
1: Sans que ça soit de votre faute, en plus. C'est ça qui est dingue.
3: C'est ça. C'est parce que la seule chose qu'on peut me reprocher, c'est d'être tombé malade, oui, en soi. Mmh. Et alors bon, ça paraît pas compréhensible de la manière, mais c'est véritablement ce qui s'est passé. En quasiment 18 mois, j'ai fait plus de 25 séances de thérapie. Parce que c'est quand même, c'est pas rien en fait. Ça touche l'intime, ça touche ses propres parents, et du jour au lendemain de ne plus exister, ça perturbe, je dirais, les tripes. Néanmoins, le fait d'écrire, ça m'a permis de dire, écoute, alors effectivement, ma vue s'est dédoublée, mais en tous les cas, elle m'a rendu la vue.
1: Mm-hmm. Mais vous savez,
3: tu vois la question. Aujourd'hui, aujourd'hui, grâce finalement au fait que ma vue s'est dédoublée aujourd'hui, et grâce à ce traumatisme, parce qu'on peut appeler ça un traumatisme, eh ben, j'ai retrouvé la vue.
1: Mm-hmm. J'écris dans le dernier bouquin, mon premier roman qui est sorti en janvier, Le syndrome de l'imposteur, et j'écris qu'il est vraiment incontournable, quand on est adulte, de revenir sur son enfance et sur son adolescence. Je compare cette partie de la vie à un drap blanc, immaculé, mais où il y a des traces. Et des traces parfois importantes, hein, des traces sanglantes, des traces qui peuvent être aussi comme si on avait marché sur ce tapis, comme si on ne l'avait pas respecté, et qu'il est très important de laver ce drap. Je le compare à ce drap parce que je trouve que c'est plus facile. Il est carrément important de revenir sur cette période de sa vie. Et puis, parce que l'enfance et l'adolescence sont deux périodes de notre vie des plus importantes, car c'est là que nos fondations commencent à se construire. Et à l'adolescence et à l'âge de jeune adulte, vraiment se solidifient. Et si ces fondations poussent d'une manière tordue, il est impératif de revenir dessus et de tout redresser. Et quelque part, c'est ce que vous avez fait avec vos parents aujourd'hui, qui, même s'ils vous ont rayé de la carte, moi, je ne dirais pas qu'ils vous ont rayé de la carte, parce que ils se sont vraiment acharnés sur vous. Et finalement, ce sont eux qui portaient le plus d'importance aux liens que vous aviez ensemble. Vous l'avez coupé, Eric.
3: Totalement.
1: Et ça, c'est quelque chose dont ils sont incapables.
3: Et oui, je suis d'accord. Totalement.
1: Vous aurez encore des nouvelles d'eux, vous croyez?
3: Alors, des nouvelles d'eux aujourd'hui, bon, moi, je ne cherche plus à en avoir. Alors, les seules fois où j'ai eu des contacts avec, ça a été des messages menaçants, glaçants. Et honnêtement, je n'ai pas envie d'en prendre. J'en ai plus envie d'en prendre. Et à ce moment, quand bien j'en ai, c'est tout le temps, encore une fois, pour faire culpabiliser. Je vous ai dit les derniers messages que j'ai eus de cette sœur. Ça a été de finalement, bon, je suis toujours en soi. Hein, déjà de pas prendre mes nouvelles. Bon, ça c'est pas. J'ai bien compris le fond, mais c'est surtout la forme, me faire culpabiliser, que je m'occupe pas de mes parents. Donc au final, les seuls, je dirais, les seuls rapports que j'ai aujourd'hui, c'est de la culpabilité en fait.
1: Oui, mais vous que vous êtes en train de réduire
3: totalement, d'essayer, bien sûr. D'accord. Totalement, parce qu'aujourd'hui, je ne peux pas, si vous voulez, je ne peux plus revivre ce que, et comme tu le disais hier à juste titre, et quand bien même je venais à voilà, ça reviendrait. C'est ancré dans le mécanisme.
1: Et vous savez pourquoi ?
3: Je ne sais pas.
1: Non. Parce qu'aujourd'hui, vous êtes aussi... Le symbole de la réussite. Vous êtes le symbole de l'amour avec votre femme, avec vos filles. Vous êtes le symbole d'une vie quelque part réussie, même s'il y a eu cette maladie qui a bien évidemment fait basculer votre vie. Mais à leurs yeux, ce symbole est intolérable, inacceptable. Vous voyez ce que je veux dire ?
3: Ce sont voilà des... ce que vous dites, c'est juste.
1: Je pense
3: c'est ce que
1: ce sont des gens.
3: M'a dit, hein.
1: Oui,
3: mon thérapeute m'a dit la même chose.
1: Mais oui, je pense que ce sont des gens qui ne peuvent pas supporter votre réussite et professionnelle et personnelle. Donc voilà d'où partent ces rapports toxiques. Et je pense que même dans votre enfance et dans votre adolescence, l'intelligence qui vous habitait déjà était un objet de jalousie déjà qui s'est installé dans le cœur et dans la tête de vos parents.
3: Olivier, tu as raison, parce que bon, moi, honnêtement, quand on était entre quatre murs, c'était irrespirable. D'ailleurs, moi, j'ai des amis qui aujourd'hui découvrent mon manuscrit et me disent mais je ne pensais pas que c'était aussi malheureux, parce qu'à aucun moment tu l'as transpiré. Et en fait, c'est un peu ça aussi qui rejoint ce que tu dis, c'est-à-dire que les moments de lumière que j'ai eus, je les ai exploités à fond, en fait. Hein, voilà, j'ai toujours aimé la vie et je l'aimerai toujours, quoi qu'il arrive. Voilà, parce que et effectivement, de très tôt, et c'est peut-être ce qui me sauve aujourd'hui, c'est que de très tôt, j'ai puisé de la ressource sur des éléments très, très simples, en fait. Et ça, pour moi, je suis très vite arrivé, j'ai très vite compris qu'il y avait une toxicité qui était familiale et qui était entre les quatre murs. Donc, j'ai fait ce qu'il fallait, hein, pour ma mère. Mais derrière ça, chaque fois que j'avais le soleil, au final, ben, j'allais, et c'est ce que je fais toujours aujourd'hui. Et je crois que c'est ce qui m'a toujours sauvé quelque part.
1: Ouais.
3: Et c'est ce qui m'épargne aujourd'hui, parce qu'au final j'ai toujours été vers la lumière, en fait, et toujours les petits moments que j'avais, j'ai respiré à fond. Alors après, je savais que c'était la galère à la maison, mais c'est pas grave, je savais que le lendemain je repartais avec les collègues, etc.
1: On va être obligé de conclure, mais je le répète, personne n'est la propriété de personne. Nos enfants ne nous appartiennent pas. Ça, il faut bien que celles et ceux qui ont du mal avec cette idée le comprennent bien. Nous ne sommes la propriété de personne. Et au final, je pense aujourd'hui que la vie est belle pour toi, Eric.
3: Oui, tout à fait. Elle sera de plus en plus belle, j'en suis sûr. Genre, surtout si la santé marche bien,
1: oui.
3: Visiblement, ça prend cette trajectoire. Mais honnêtement, aujourd'hui, alors c'est pas évident, parce que j'ai le passé qui ressort, mais je veux dire, aujourd'hui, ça va mieux. Même à l'intérieur de la famille, je veux dire, on n'a plus de tout va mieux, en fait. Ben oui. Tout va mieux, tout s'est réglé.
1: Ben oui, les mauvaises graines ne sont plus là pour pourrir les autres plantes.
3: Exactement, et je me sens aujourd'hui fort. Aujourd'hui. Et oui. Ça, c'est important. Et vraiment, si je peux aussi aider, etc. Donc voilà, donner des encouragements, parce qu'il y a des personnes qui sont aussi dans des milieux toxiques. Il y en a beaucoup. On a aussi parlé hier, Olivier. Et c'est vrai que parfois, il faut. Alors moi, ça a été un travail très difficile qui est toujours en cours. Néanmoins, il faut se faire aider. Hein, ça, c'est parce que quand on est issu d'une famille toxique, on n'est pas capable de prendre une décision tout seul, puisqu'on est dedans, on est né dedans, en fait, donc on n'a pas. Mais quand on est aidé par un externe qui n'est pas issu de la famille, ben au final, lui, il donne le cap. Et véritablement, ça, c'est important aussi.
1: Nous avons la chance aujourd'hui que cette science ait avancé considérablement depuis des dizaines d'années, et puis finalement, depuis Freud, depuis tant d'années. Et vraiment, l'idée d'aller voir un psy ou d'aller voir un psychiatre, je sais que beaucoup pensent encore que c'est quelque chose qui ne leur servirait pas, mais ils se privent de quelque chose qui est extraordinaire et qui peut être révélateur de plein de choses, parce que nous sommes incapables d'ouvrir des portes auprès desquels nous passons, mais que nous ne voyons pas. Et c'est là tout le travail des psys que l'on peut aller voir, qui nous aident et qui nous guident. Merci Eric.
3: Merci beaucoup Olivier pour ton attention.
1: J'avais encore ces questions.
3: Ça me touche beaucoup, qui m'ont touché. Merci Olivier.
1: Mais oui, et je pense, comme tu l'as dit, qu'il y a beaucoup de personnes qui souffrent de rapports toxiques venant de leurs parents ou venant de leurs grands-parents, en tout cas de gens importants.
3: Ou leur conjoint,
1: exactement. Ouais. Donc voilà, encore une fois, vous n'appartenez à personne et vous êtes libre de prendre des décisions qui sont sûrement parfois, qui paraissent parfois impossibles et synonymes d'une culpabilité. Mais qu'Éric, ce soir, vous montre et vous prouve qu'il est possible de l'effacer, cette culpabilité. Merci Éric.
3: Merci Olivier pour tout. C'est très aimable. Bonne continuation.
1: Merci, porte-toi bien. Et,
3: merci beaucoup.
1: On embrasse toute ta famille aussi. Bonsoir Éric.
3: C'est très gentil. Merci beaucoup.
1: Merci.
3: À bientôt Olivier.
1: À bientôt.
3: Au revoir.
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0: C'est Alexandre Desplat qui nous interprétait The King's Speech, le discours du roi. Il est 21h38, 39 même. Vous êtes sur RCF Notre-Dame. Vous pouvez nous appeler au 01 56 56 44 44 et je serai ravi de partager ces mots avec vous, une discussion avec vous. Nous accueillons maintenant Marie. Bonsoir Marie.
1: Bonsoir Olivier.
0: Bonsoir. D'où nous appelez-vous Marie ?
1: Angers.
0: Angers, très bien. Et quel âge avez-vous ?
1: J'ai 31 ans.
0: 31 ans. De quoi voulez-vous me parler, Marie ?
1: Alors, j'étais intervenue la semaine dernière pour parler de la venue du pape qui m'avait beaucoup touchée.
0: Oui.
1: Et hier, un certain Olivier a participé à l'émission et a parlé de son changement de vie, qu'il va quitter le monde pour habiter chez des bénédictins.
0: C'est aujourd'hui.
1: Et ça m'a beaucoup touchée. Oui. Puisque moi-même, je vais changer de vie aussi. Je vais rentrer dans le tiers-ordre franciscain.
0: D'accord. Alors, comment tout cela s'est-il déclenché, construit ?
1: Alors, j'en ai parlé un peu avec Hélène, votre assistante, tout à l'heure, hier. Et je lui disais que c'est depuis que je suis toute petite, quand j'ai eu 7-8 ans, mes parents ils m'ont déposée chez les franciscains à Cholet, puisqu'ils venaient d'emménager. Dans un ancien carmel, et donc ils ont commencé à faire des activités pour les jeunes. Donc les enfants, les adolescents, et même les jeunes adultes de 17 à 35 ans. Mmh. Et du coup, j'ai participé à ces groupes de partage et d'échange avec les jeunes. Et j'avais 7-8 ans, et j'avais beaucoup aimé les camps que j'avais vécus. Donc j'ai demandé à mes parents de continuer à m'emmener. Et c'est ce qu'ils ont fait, et de 13 à 16 ans, je suis rentrée dans un groupe qui s'appelle le groupe Sainte-Élisabeth, qui existe encore aujourd'hui, pour les filles de 13 à 16 ans. Et il y avait un frère franciscain qui nous proposait de faire une enquête vocationnelle pour savoir un peu ce que Dieu attend de nous dans notre vie, à l'aide d'un exercice tout simple, la scrutatio avec la Bible, un travail personnel avec la Bible, un dialogue qu'on fait entre nous, notre cœur, et la Bible.

0: en fait, spiritualité franciscaine. Et pour ceux qui ne connaissent pas le tiers ordre franciscain, en fait, c'est qu'il y a trois ordres chez les franciscains. Le premier ordre, ce sont les ordres franciscains frères, l'ordre des frères franciscains, donc plutôt les frères et les prêtres qui sont franciscains, en fait, des moines qui vivent dans un couvent. Le deuxième ordre, c'est les clarisses qui suivent Sainte-Claire. Et le troisième ordre, il est né de laïcs qui étaient proches de Saint-François et Sainte-Claire, qui ont demandé à vivre dans la spiritualité de Saint-François tout en restant dans le monde. Et donc, c'est à cet ordre-là que je prétends entrer bientôt à faire mes vœux temporaires pour la première fois avec cinq autres personnes.
1: Oui.
0: Dimanche prochain à la messe du matin.
1: D'accord. Dimanche prochain, donc, vous allez faire vos vœux temporaires.
0: Mes vœux temporaires qui vont durer un an.
1: Oui.
0: Et l'année prochaine, je referai un point avec la communauté, avec ce que j'ai dans le cœur aussi, si Dieu m'éclaire encore dans cette voie-là.
1: Oui.
0: Et je devrais réécrire une lettre qui prononcera des vœux supplémentaires. Et je vais faire des vœux temporaires pendant 3 ans, tout en étant formée aussi à côté. Et au bout de 3 années de vœux temporaires d'un an, je ferai des vœux perpétuels qui seront pour toute la vie.
1: Donc, alors, parce que il faut que je comprenne, et je pense que toutes celles et ceux qui vous écoutent ne sont pas tous érudits et spécialistes de la religion. Lorsqu'on fait ces vœux temporaires, cela veut dire que on s'implique plus, on va rejoindre les sœurs régulièrement, on fait un travail avec elles, ou on est obligé, enfin en tout cas, on fait à nouveau ses vœux temporaires un an plus tard. Qu'est-ce que l'on fait durant cette année ?
0: Ah d'accord. Alors en fait, cette année, j'étais en formation et du coup, j'assiste à des rencontres mensuelles au couvent des frères franciscains qui sont animés par les gens du tiers ordre franciscain.
1: Oui.
0: Donc, ils sont dans le même ordre que moi, qui ont déjà prononcé des vœux. Donc, ils sont habitués et qui sont organisés pour... Il y a un conseil qui s'occupe de l'organisation avec quel topo, quels enseignements, quel temps de louange, quel thème de week-end, voilà, quel temps on peut avoir aussi avec les frères, parce qu'eux, ils ont une vie aussi à côté.
1: Oui, mais vous êtes dans la vie civile, nous sommes d'accord.
0: Oui, nous sommes tous dans la vie civile.
1: D'accord.
0: Tout le tiers franciscain est dans la vie civile.
1: D'accord. Et donc, vous renouvelez donc vos vœux temporaires l'année d'après.
0: Mm-hmm.
1: Donc, je suppose, même programme pendant un an.
0: Alors, le programme change un peu, puisque
1: oui.
0: La formation, elle est sur 3 ans, du coup, avec le...
1: Oui.
0: Enfin, là, 3-4 ans. Et du coup, les sujets changent.
1: Oui, oui, vous avancez comme un cursus universitaire, ouais. On dira.
0: Oui, un petit peu. En fait, par exemple, le week-end dernier, on s'est réunis avec tous ceux qui se forment et tous ceux qui vont faire leurs vœux temporaires ce dimanche.
1: Oui.
0: Et on a parlé de l'Eucharistie et Saint-François. Saint-François et l'Eucharistie.
1: D'accord.
0: Donc, c'est aussi avoir une approche de Saint-François. Qu'est-ce que lui pensait de la vie et nous, comment on peut se l'approprier pour notre vie actuelle.
1: D'accord. Et vous êtes nombreux et nombreuses à prononcer ces vœux ?
0: On va être 7.
1: 7.
0: Ouais, 7 à Cholet.
1: Mmh, à Cholet. Vous avez le sentiment qu'en ce moment, alors peut-être vous ne savez pas, mais je pose cette question, moi j'ai l'impression qu'il y a un regain d'intérêt et il y a plus de vocation chez les jeunes avec... la venue du pape dernièrement, beaucoup de personnes ont été touchées. Et est-ce que cela se traduit dans le nombre de personnes qui déclenchent leurs vœux comme vous et parce que j'ai ce sentiment.
0: Mmh. Oui, c'est vrai que moi aussi j'ai le sentiment qu'il y a un regain de vocation chez les jeunes. D'autant plus quand on voit le nombre de catéchumènes qui arrivent à la porte de l'église. Et après, pour ceux qui sont avec moi candidats au vœu temporaire de ce dimanche.

0: Oui.
1: On a tous déjà baigné dans la foi depuis plusieurs années. Ça ne vient pas du pape. Et
0: pour avoir fait ses vœux
1: ce dimanche, il faut au moins avoir suivi la formation il y a bien plus de 6 mois. Quoi. Donc, mais c'est vrai que le pape a vraiment joué un rôle un peu majeur quand même pour ce regain de foi. Et je pense qu'on peut l'en remercier.
0: Oui, ce pape est extraordinaire. En tout cas, ce qu'il a provoqué lorsqu'il est venu en France, là, je pense que même... c'est que même des personnes qui ne croyaient pas ont été subjuguées par cette grâce, cette joie, ce peuple de Dieu qui était là, et puis la personnalité de ce pape. Donc là, maintenant, vous allez prononcer ces vœux temporaires. Vous êtes pressé que ce cursus se fasse. Est-ce que c'est une attente qui n'est pas frustrante, qui ne dure pas trop longtemps?
1: Alors, parfois, il m'est arrivé de manquer de patience, pour rien vous cacher. Mais j'apprends la patience, et je pense avec la Vierge Marie, puisque aujourd'hui, je ne pourrais pas prononcer des vœux perpétuels ce dimanche, par exemple. Je crois que j'ai encore besoin de temps pour que les vœux que je prononcerai pour toute la vie se fassent.
0: C'est intéressant ce que vous dites.
1: J'ai encore besoin de temps.
0: Parce que malgré cette frustration, vous convenez que vous avez encore besoin de temps.
1: Oui, c'est ça.
0: Et est-ce que, justement, dans ce besoin de temps, viennent des questions, un questionnement qui doit être très personnel, mais qui peuvent tourner autour de quoi, de quelles questions?
1: Alors au départ, c'était pourquoi moi?
0: Oui.
1: En 2024, je l'ai raconté à Hélène, je ne sais pas si elle a pu vous me donner une note. J'ai choisi d'aller me confesser parce que je ne le sentais pas du tout, ma vie très droite. Et j'ai fait une des confessions les plus sincères que j'ai pu faire dans toute ma vie. Et je savais que de 17h à 19h, il y avait l'adoration dans cette église. Et donc, je me suis dit, je vais dès 17h me confesser, comme ça, je fais de l'adoration. Et à 19h, quand l'adoration se termine, il y a la messe, ce sera parfait. Et le prêtre, à la sortie de ma confession, me donne la pénitence suivante. Vous passerez du temps devant le Saint-Sacrement. J'étais super, c'est ce que j'avais prévu. Antérieurement, c'est super, c'est génial. Et donc, j'arrive devant le Saint-Sacrement, l'ostensoir, voilà, que certains peuvent connaître dans la religion catholique. Donc, c'est l'hostie, le pain consacré qui est affiché dans un grand soleil. De dorure et c'est magnifique, c'est le Christ en fait, c'est le pain vivant qu'on peut contempler dans le silence. Et donc j'arrive là devant Jésus et je sais pas ce qu'il me prend, je lui dis la place que je t'ai fait de la place dans mon cœur par cette confession, maintenant prends la place qui te revient. Et donc c'est là que j'ai ressenti dans mon cœur un grand appel, mais vraiment une voix qui m'a dit: je te veux dans le tiers-ordre franciscain. Donc c'est depuis ce jour que je chemine dans ce tiers-ordre-là et je n'ai jamais eu la certitude. Maintenant, j'ai vraiment la certitude que c'est là que j'ai mis ma pelle et jour après jour, ça se confirme. Donc je trouve ça magnifique et maintenant, j'attends aussi la suite parce que c'est bien beau de me dire où aller, mais il faut aussi me donner les moyens.
0: Oui, mais on va vous les donner.
1: Et voilà, c'est pour ça aussi que je dis que je ne suis pas prête à faire des vœux perpétuels, que j'ai encore besoin de me former, j'ai encore besoin de découvrir quelle est cette communauté, quels sont ses trésors, qu'est-ce que les gens peuvent m'apporter là-bas. Et donc on avance. Mm-hmm.
0: Mais en écoutant Olivier hier, savez aussi que lorsque vous rentrerez de manière donc plus... je ne sais pas comment vous dire, mais lorsque vous rentrerez vraiment dans les ordres, vous aurez encore un temps de réflexion.
1: Oui. Oui. tout à fait, il y aura toujours ce temps. Et oui, et ce qui est beau aussi, c'est qu'Olivier est rentré, donc c'était la veille de son entrée.
0: Oui.
1: Il est rentré aujourd'hui, donc on peut tous penser très fort à lui.
0: Nous pensons donc, à lui, nous pensons à lui. Oui, nous pensons à lui. Et moi, comme ça, voilà, qui suis loin je suis croyant, hein, je suis catholique, mais moi qui suis loin de tout ce mécanisme de vocation, d'ensuite de vouer sa vie à Jésus, je trouve que ce cheminement à travers les années, eh bien, c'est quelque chose de très bien. Parce que finalement, cela donne cette certitude, cela fortifie cette certitude que l'on appartient au Seigneur, en fait.
1: Oui, c'est vrai. Et il y a une sœur qui m'accompagne, qui est à Solesmes, à l'abbaye Saint-Thicier, et elle m'envoie des lettres avec beaucoup de bons conseils qu'elle fait de sa vie de prière. Elle est moniale et elle est cloîtrée. Hein.
0: Oui.
1: Donc je la vois à travers une grille quand je vais la voir.
0: Oui.
1: Et je trouve ça magnifique aussi de voir toutes ces sœurs, tous ces frères dans des communautés comme ça, qui ont donné leur vie pour le Christ. Ça prouve vraiment que le Christ est présent à travers eux, par leur consécration. Vous voyez ce que je veux dire ?
0: Oui, oui, je vois. J'ai eu la chance de pénétrer dans une abbaye de moniales contemplative, vous devez le savoir. Donc j'ai eu ce privilège de rentrer, alors que même les familles de ces moniales n'ont pas le droit et voient les leurs à travers une grille, comme vous voyez cette moniale. Et il y a quelque chose de grand qui se passe à l'intérieur de ces monastères. Il y a...
1: Exactement, c'est vrai ça.
0: Et je pense que cela fait partie aussi de toute la force qui peut attirer, mais en même temps stimuler encore plus la réflexion, l'apprentissage et l'étude de tout cela et renforcer en fait la foi.
1: Oui, c'est vrai que ça renforce la foi. Et je pense qu'ils peuvent faire des miracles depuis leur monastère où ils prient tous les jours.
0: Oui.
1: Vraiment, quand on voit même au Japon qu'il y a tout un couvent qui a été sauvé de la bombe atomique parce qu'ils priaient le rosaire, c'est épatant. C'est incroyable.
0: Et oui, c'est incroyable. Il y a, j'ai fait ce film il y a 16 ans maintenant, des mystères de la foi. Et il y a une phrase qui m'est restée de Sœur Bénédicte, qui était, alors je ne sais plus comment on appelle, la professeure, la responsable des dernières arrivées. C'est un titre spécial. Vous le connaissez, ce titre ? Enfin,
1: Non, allez-y, continuez.
0: En tout cas, elle m'avait dit, parce que je lui avais dit, vos prières vont vers qui ? Vont vers quoi ? Et elle m'avait dit que le fruit de leurs prières retomber dans le monde sans qu'elles sachent où le fruit de leur prière retombait.
1: D'accord.
0: Et c'est quelque chose qui m'avait beaucoup marqué.
1: Oui, c'est vrai que c'est marquant, parce qu'elles peuvent prier pour telle personne, mais peut-être que la grâce va tomber sur son voisin.
0: Oui, voilà. et j'ai entendu dans cette phrase... Que le fruit de cette prière pouvait aussi tomber sur des personnes qui ne croyaient pas, vous voyez ? Donc j'ai trouvé ça très puissant.
1: C'est vrai.
0: J'ai une dernière question à vous poser. Votre famille, comment réagit-elle à cette vocation, cette envie de passer de l'autre côté, de quitter, comme le disait Olivier hier, ce monde ? Et d'en rejoindre un autre totalement différent.
1: Alors, j'en ai parlé avec mes parents. Ma maman est très fière.
0: Oui.
1: Et ce qui ressort aussi de mes frères et sœurs aussi, c'est la confiance, vraiment.
0: La confiance.
1: Voilà, oui, c'est comme une paix, en fait, une grande paix.
0: Ils sont heureux pour vous.
1: Voilà, oui, tout à fait.
0: Ouais. Donc
1: et
0: c'est...
1: moi, je suis heureuse aussi de trouver ma vocation.
0: Oui, oui. Et puis, vous devez être heureuse de voir votre choix validé. En tout cas, ça va plus loin que validé par les vôtres. Qu'ils respectent
1: voilà,
0: ce choix.
1: Comme Eric.
0: Comme
1: Eric, c'est Eric qui a parlé juste avant.
0: Oui, ouais, ouais,
1: oui, exactement. Par rapport à ta famille, c'est compliqué. Moi, j'ai pas de problème comme ça.
0: Vous avez une famille donc, qui est heureuse pour vous et cela doit vous rendre encore plus forte.
1: Voilà.
0: Très bien, en tout cas, merci mille fois. J'étais ravi d'échanger avec vous, Marie. Vous voulez rajouter quelque chose ou, voilà.
1: Eh bien, merci de prier pour moi avec les 6 autres personnes de ce dimanche pour la messe de 9h30 à Cholet.
0: À Cholet. Très bien. Et si vous êtes dans la... dans la région de Cholet, eh bien, je pense que là sera une célébration particulière. Donc, n'hésitez pas à vous rendre à cette célébration. Merci beaucoup, Marie. On vous souhaite tout, finalement. C'est difficile à décrire, mais je sais que c'est une immensité qui vous attend. Donc,
1: exactement, c'est vrai, ça. Oui.
0: Alors,
1: eh bien, merci encore et à bientôt.
0: Oui, n'hésitez pas à rappeler.
1: En moins de 3 semaines.
0: Oui, mais n'hésitez pas à rappeler. Donnez-nous des nouvelles.
1: Et puis, je vous donnerai des nouvelles par la poste aussi. Je crois que vous aimez recevoir des petits colis.
0: Oui, oui. Des colis, oui, des lettres, oui.
1: Des lettres, très bien.
0: Bon, nous recevons des colis aussi. Nous recevons des cadeaux.
1: Donc, c'est beau.
0: C'est très mignon, c'est très beau, très, très touchant. Prenez soin de vous. Merci à vous. Merci à vous. Au revoir.
1: Au revoir.
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0: Toujours très intéressant d'échanger avec une jeune femme qui, dont on sent dans les mots la certitude en même temps qu'une sérénité. Et une joie qui est là, qui est bien présente. Finalement, je pense que c'est ce que l'on appelle la grâce. C'est comme cela que, en tout cas, moi, qui, vous le savez, je ne suis pas un professionnel, un fin connaisseur de tout cela, mais de la position où je suis, pour moi, c'est ça, la grâce. Et cela fait du bien d'échanger avec quelqu'un. Qui part sur ce chemin immense. Il est 22h sur RCF Notre-Dame. Vous pouvez continuer à nous appeler au 01 56 56 44 44 et vous pouvez nous écrire aussi à libreantenne@rcfnotredame.fr. Voilà. Nous accueillons Benoît maintenant. Bonsoir Benoît.
3: Bonsoir Olivier.
0: Bonsoir. D'où m'appelez-vous Benoît ?
3: Je suis de Bordeaux.
0: De Bordeaux. Et quel âge avez-vous ?
3: J'ai 34 ans.
0: 34 ans, d'accord. De quoi voulez-vous que nous parlions ?
3: De la posture de l'homme lorsque nous sommes victimes de violences physiques, verbales et de violences aussi sexuelles. C'est une posture qui est délicate de nos jours et qui n'est pas facile à aborder, je trouve.
0: Oh, oui. Ça n'est pas difficile à aborder. Mais je pense que lorsque l'on décide de l'aborder, je pense que c'est pour soi, mais c'est aussi pour les autres, non ?
3: Exactement, c'est une grande libération. Moi, je suis sorti du silence après 20 ans de secret où personne n'était au courant de l'enfer que j'ai vécu. Je suis sorti du silence, alors c'est une libération pour moi. Je suis quelqu'un encore de très connecté et j'ai fait une vidéo sur un réseau social pour sortir du silence. C'était un peu mon mode de communication.
0: Oui.
3: J'ai reçu énormément de messages de gens que je ne connaissais pas qui m'ont apporté beaucoup de soutien et qui aussi, certains, m'ont témoigné d'avoir souffert comme moi. Donc effectivement, je pense que c'est ma parole Et c'est aussi la parole de beaucoup de personnes, et notamment du coup de beaucoup d'hommes aussi, effectivement.
0: Oui, c'est le cas de beaucoup de personnes, vous avez raison. Malheureusement, filles comme garçons, femmes comme hommes, qui souffrent aujourd'hui encore dans leur chair de ce qu'ils ont vécu lorsqu'ils étaient enfants, adolescents, et qui n'ont pas encore révélé, qui portent toujours ce poids de ces violences vécues. Et je crois que, oui, c'est très courageux de votre part d'en avoir parlé, parce que je suis certain que cela améliore la possibilité pour d'autres de le faire, en tout cas, voient qu'ils ne sont pas seuls.
3: Certains se disent, pourquoi pas moi, en fait, au final, pourquoi moi aussi je ne sortirai pas du silence. C'est pas facile de sortir du silence.
0: Non.
3: Faut d'abord être, je pense, faire un travail sur soi-même de reconstruction, de résilience et de dire stop, maintenant c'est ma vie que je prends en main, on n'a qu'une seule vie, on n'aura pas une seconde vie en joker. Et moi, c'était du coup la raison pour laquelle je suis sorti du silence, quoi, effectivement.
0: Et je voulais savoir si cela vous avait fait du bien.
3: Cela m'a fait du bien et cela a surtout changé la relation avec ma fille. Alors moi, j'ai subi des violences de la part de mon géniteur de mes 6 à 11 ans. Je n'ai rien dit, j'ai caché des stigmates, j'ai caché des blessures. Et l'arrivée de ma fille a provoqué pas mal de choses.
0: Oui.
3: J'ai mis 6 ans pour sortir du silence, hein. Ça a été un long travail. Et je me sens léger, je me sens plus léger depuis que j'ai eu une réponse à une question de la part de mon géniteur qui m'a enlevé énormément de poids sur les épaules. Mais maintenant, je me sens bien et la relation avec ma fille s'est nettement améliorée, effectivement.
0: Vous parlez de votre père biologique, hein ?
3: Exactement. Ouais.
0: Vous n'avez pas parlé de cette question. Elle est intime, vous la gardez pour vous, ou vous
3: pas
0: voulez...
3: du tout. D'accord. Pas du tout. En fait, c'est une question qui m'a beaucoup hanté pendant des années.
0: Oui.
3: Et en fait, un jour, sans prévenir, je suis allé le voir parce que je savais où est-ce qu'il habitait, je connaissais son travail, ses horaires. J'étais vraiment obsédé, omnibulé par lui, par cette question. Et je suis allé le voir sans prévenir, de homme à homme. Et la question, et la réponse, c'est jamais il m'a voulu et jamais il me voudra en tant qu'enfant. À partir du moment où ça a été dit, en fait, ça a été d'une libération d'un poids énorme.
0: Oui, mais en quoi cela justifiait ce qu'il vous a fait vivre il ne vous a jamais voulu et ne vous veut pas comme enfant, mais... Il n'y a aucune justification au reste.
3: Non. Je pense qu'il n'y aura aucune justification des actes qu'il a fait. Mais toujours est-il qu'on est vraiment en position de pourquoi ? Pourquoi moi ?
0: Pourquoi ?
3: Pourquoi, pourquoi moi, en fait ? Pourquoi moi et pas un autre ? C'est horrible de dire ça, mais pourquoi moi ? Sachant que je suis ici, je suis unique. Et la réponse à cette question, elle a été vraiment... En fait, je le savais. Le voir, en fait, il a vraiment dit de sa propre bouche et l'entendre, sa voix dire cette phrase, c'était comme une libération parce que c'est quelque chose dont j'étais persuadé au fond de moi, mais je n'avais pas eu sa révélation à lui, en fait. Vous voyez ce que je veux dire ?
0: Oui, ouais.
3: Et c'est plus dans ce sens-là où, en fait, ok, ben c'est quelque chose dont j'étais persuadé, donc c'est la vérité. Ok, sachant que je ne l'ai pas induit vers la question... C'est lui qui est tout seul à ce sujet. Donc ça prouve que je pense qu'il a été sincère. C'était d'une libération extraordinaire. Oui. Pourtant, c'est une phrase qui est horrible. Enfin, quand j'en parle maintenant à mes amis...
0: C'est horrible.
3: C'est quand j'en parle à mes amis sur un schéma de vie classique, alors, entre guillemets, bien sûr. Hein,
0: oui.
3: Mais pour eux, c'est une phrase qui est horrible. Mais pour moi, c'est une phrase qui est juste peut-être horrible. Mais à
0: qui
3: la
0: vous
3: fois,
0: libère.
3: Bien sûr, qui prend un poids énorme, effectivement.
0: Oui. Est-ce que... Parce que lorsque vous me parlez de ça, moi qui suis père aussi d'une fille comme vous, qui est un peu plus âgée sans doute que la vôtre, mais bon voilà, je suis père. Et c'est quelque chose que je ne peux même pas comprendre, même lorsqu'on me dit que ces êtres souffrent d'une maladie, c'est vraiment quelque chose. Vous voyez, je suis ouvert sur beaucoup de choses, mais j'ai du mal à entendre quelle justification peut-on apporter à cela. Et vous êtes-vous posé des questions tout au long de ces années sur ce père biologique qui, si il a fait ça à son fils, eh bien, pouvait le faire à d'autres enfants?
3: Exactement. Alors, j'ai fait des recherches de mon côté et je sais qu'il a fait d'autres enfants. J'ai eu des échos de choses. Néanmoins, je ne sais pas si c'est vrai, je ne veux pas savoir.
0: Oui.
3: Moi, de mon côté, j'ai entamé une démarche de reconstruction qui est en train de se finaliser sur du reste du temps. Mais pour autant, effectivement, c'était la raison pour laquelle je suis sorti du silence. Parce que légalement, en fait, il a encore les droits de vie sur sa petite fille. Mais il ne la verra jamais.
0: Non,
3: il verra jamais ma fille.
0: Bien sûr.
3: Et en fait, c'est un peu le déclic de « c'est quelqu'un qui n'est pas bien ». J'ai porté son nom, parce que maintenant, j'ai changé de nom, j'ai pris le nom de ma maman.
0: Vous avez porté son nom à un moment?
3: Ah oui, j'ai porté son nom jusqu'à mes 33 ans, hein, donc jusqu'à l'année dernière. Et là, j'ai réussi à changer de nom et prendre le nom de ma maman. Ma fille porte le nom de sa mère, donc même pas mon nom, il était hors de question qu'elle porte mon nom.
0: Oui.
3: Et maintenant, moi, je n'ai plus aucun lien direct avec lui, sauf le côté biologique, sanguin entre guillemets. Mais,
0: oui.
3: mais effectivement, c'est rien ne justifie un tel comportement.
0: Rien ne justifie un tel comportement, puisque vous avez subi des violences physiques, psychologiques et sexuelles de la part de ce père biologique.
3: On parle plus de la corruption sur mineurs parce qu'il n'y a pas eu de geste direct sur moi. C'était beaucoup de l'exhibitionnisme.
0: D'accord.
3: À cause de la loi, on parle de la corruption sur mineurs. On ne parle pas d'agression sexuelle simple ou grave ou même de viol. C'est
0: d'accord. On parle de quoi? J'ai pas très bien compris.
3: On parle de corruption. De corruption sur mineurs.
0: De corruption sur mineurs, d'accord. C'est la première fois que j'entends ce terme. Donc,
3: Mais moi aussi, c'est le terme que m'a dit, l'avocate qui m'a un peu suivi sur mon affaire.
0: Oui.
3: Pour moi, ça reste une agression sexuelle. Enfin, ça reste de la violence sexuelle.
0: Ben oui.
3: À quel moment on va réveiller son enfant de 6-7 ans pour faire... On a l'antenne, hein, je ne sais pas si je peux dire des choses aussi crues, mais on ne peut pas faire ce style de choses. On ne peut pas forcer un enfant, le réveiller en pleine nuit, le forcer à voir quelque chose qu'il y a à ça, alors qu'on n'a pas demandé. Vous voyez ce que je veux dire?
0: Je pense que toutes celles et ceux qui nous écoutent peuvent très bien imaginer l'exhibitionnisme et puis... les gestes, enfin tout ce que
3: exactement.
0: Ce type de monstre peut faire.
3: Exactement.
0: Être réveillé en pleine nuit pour voir ça de la part de son père biologique, quel cauchemar. Comment se construire, et j'ai envie de dire se reconstruire
3: La construction, elle s'est faite, alors le cerveau est très bien fait, à la fois très mal fait. On va imaginer un coffre. Du coup, mon cerveau, il a stocké toutes ces informations et toute cette souffrance dans un coffre fermé à triple tour. La clé a été jetée dans les bois, on va imaginer. Puis un beau jour, je deviens papa et puis je comprends qu'en fait, le rôle de père, du coup, c'est pas du tout ce que j'ai vécu moi en tant qu'enfant. Et il y a des choses qu'on ne peut pas faire. Ça laisse des séquelles, ça laisse des traces, ça laisse beaucoup de traces, énormément de traces à tel point que j'étais incapable de toucher la peau de ma fille. Je ne pouvais pas, mes doigts ne pouvaient pas rentrer en contact avec ces parties intimes.
0: Oui.
3: Quand il fallait appliquer de la pommade ou de la crème, c'était via un coton ou via une lingette réutilisable. Vous voyez, c'est des petits mécanismes d'autodéfense qui réapparaissent quand on devient père et qui nous disent, là, en fait, il y a un problème. Il y a un problème.
0: Ouais, je vois parfaitement.
3: Tout enfant adore prendre la douche avec son papa et sa maman. Moi, j'étais en maillot de bain. Mm-hmm. Ma fille était nue dans mes bras, voilà. Mais moi, je ne pouvais pas me montrer nu devant elle. Et ça a toujours été le cas. Et en fait, il y avait plein de petits traumatismes, plein de mécanismes d'autodéfense qui apparaissent, qui disent effectivement, je pense qu'il y a un problème. La reconstruction, elle s'est faite via une thérapie. Il y a eu une grosse thérapie avec des professionnels de la santé, de la santé mentale, des thérapies EMDR. La reconstruction, je pense qu'on est acteur de sa propre reconstruction. On peut pas se faire forcer à se reconstruire. J'ai eu l'occasion d'en parler beaucoup autour de moi. Si la personne en face n'est pas prête à se reconstruire toute seule, ça risque d'être compliqué. Et moi, ça, j'ai mis du temps à le comprendre. Quand on passe de passif à actif, hein, faut être acteur de sa santé. À partir du moment où je décide de me bouger, ben, la reconstruction, en fait, elle a commencé comme ça.
0: Et la reconstruction passe, comme vous le dites obligatoirement, à un moment par libérer la parole et échanger avec quelqu'un qui va vous aider à structurer cette reconstruction. Je pense que comme une addiction où l'on pense longtemps que l'on va pouvoir s'en sortir seul, c'est impossible.
3: Et c'est une fois qu'on a tout essayé, hein, qu'on se rend compte qu'effectivement, on a besoin d'aide, on ne peut pas s'en sortir seul. Et comme vous le dites, Olivier, ça marche aussi pour l'addiction. Et à partir du moment où j'ai frappé à des portes, à des institutions, c'était entre 4 et 6 mois de recherche. Hein. C'était des recherches via des moteurs de recherche, auprès des associations. Et au final, le planning familial me prend en charge. Et m'oriente vers un pôle juridique pour avoir des réponses juridiques et puis de fil en aiguille, les choses avancent. Mais ça a été aussi me dire est-ce que je suis légitime en tant qu'homme à être aidé. Parce qu'en fait, au final, les agressions sont beaucoup commises par les hommes sur les femmes et sur les enfants.
0: Oui.
3: Les chiffres parlent d'eux-mêmes. Et moi, je me suis longtemps posé la question, est-ce que moi, en tant qu'homme, est-ce que je suis légitime à être aidé en tant que victime ? Et c'est une question qui est importante.
0: Cette question est incroyable, surtout.
3: C'est une question qui est incroyable et je ne critique pas, je ne juge pas. Et effectivement, en fait, quand on tape au planning familial, ils font énormément de prévention, ce qui est très bien sur les femmes et sur les enfants. Mais c'est vrai que du coup, on ne se sent pas forcément, si vous voulez, inclus. Parce que dans la machine juridique, mais majoritairement, les hommes, en fait, c'est eux qui commettent des atrocités.
0: Oui, oui.
3: Et à côté de ça, en fait, nous, l'homme, depuis tout le temps, c'est un peu le chef de famille. C'est on se tait, on avance, on pleure pas, on serre les dents, tout va bien. On a le droit de pleurer. Bien, moi, j'ai beaucoup pleuré. Et s'il faut passer par la case pleure, il faut pleurer. Il faut dire, mais en fait, je suis un homme, mais pour autant, en fait, ben, j'ai besoin d'aide. Qu'est-ce qu'on peut faire ?
0: Mmh.
3: Et cette question, elle est importante, effectivement, de ce côté un peu légitime. Et je pense que oui, en fait, au final, on est légitime à être aidé comme n'importe qui.
0: Vous êtes légitime au même titre qu'une femme. C'est une évidence. Et moi, je vais vous dire, je vais vous confesser que je pleure souvent parce que ça fait du bien de pleurer. Il faut pleurer. Je pense que ça fait partie des émotions qui doivent sortir. Mais voilà, j'avais du mal à comprendre pourquoi vous me parliez de légitimité, mais ça y est, j'ai compris. Parce que vous dites que souvent, ce sont les hommes qui agressent les femmes, mais je pense que, tel que notre société est structurée, les hommes ont beaucoup plus de mal à parler de ce qu'ils ont vécu. Et ouais. Là est sans doute... l'erreur dans les chiffres qui traduisent le nombre de victimes et leur genre. Je pense qu'il y a beaucoup d'hommes aujourd'hui qui se taisent depuis toujours et qui n'en parleront jamais. Je ne sais pas ce que vous en pensez, mais...
3: Je pense qu'on... Il y a beaucoup d'hommes qui ne parleront pas. Il y en a certains... Qui se sont décidés à parler une fois qu'ils ont vu ma vidéo sur les réseaux. Moi, je suis, j'ai double activité, j'ai mon travail à côté, je suis pompier volontaire.
0: Oui.
3: Donc, dans une caserne de pompiers qui est quand même encore un secteur très masculin, même si on a des collègues féminines, et heureusement qu'on les a avec nous.
0: Mm-hmm.
3: En fait, je vois bien dans ce milieu-là en fait, qu'on ne dit rien, on serre les dents et on avance, quoi. Ça commence à être un peu cassé, hein, tout ça, mais ça encore en fait partie. Et beaucoup d'hommes ne disent rien, et pourtant, ça pourrait, je pense, sauver beaucoup de foyers, beaucoup de familles et beaucoup d'enfants.
0: Quoi. Oui, ça avance en tout cas. Bien j'ai sûr. Vraiment le sentiment que ça avance.
3: Bien sûr.
0: J'ai été l'autre jour voir un documentaire qui a été diffusé sur France 5, où il y a quatre hommes qui parlent des viols qu'ils ont subis hein, dans leur enfance, soit par leur grand-père, le voisin, l'oncle qui venait visiter le dimanche la famille, le père, comme vous. Et j'ai eu ce sentiment qu'échanger déjà avec les autres victimes, hommes, faisait partie de la reconstruction.
3: Exactement. Mais après, à côté, j'ai fait beaucoup de recherches et je n'ai pas trouvé de groupe de parole.
0: Ah bon ?
3: Sur la région bordelaise. Bon, peut-être que j'ai mal cherché, peut-être, je ne dis pas qu'il n'y en a pas, mais on ne m'a pas proposé, je n'ai pas trouvé de groupe de parole, alors pas exclusivement hommes, mais où on inclut en tout cas les hommes, pour en parler. À côté de ça, j'ai eu l'immense plaisir d'être invité sur un podcast, sur une émission sur la région bordelaise, l'émission qui s'appellera « L'amour et des hommes », sur 10 épisodes où c'est du coup réservé un peu aux hommes et sur comment on vit les choses, comment on vit la paternité, comment on vit des épreuves. Et c'est vrai que du coup, les hommes ont du mal un peu à parler, à dire ce qu'ils ressentent. Et je pense que s'il y aurait un travail de prévention, de communication autour de ça, je pense que ça aiderait beaucoup de personnes.
0: Mais nous sommes encore dans une société, on le voit, hein, parce qu'on parle encore de ce plafond de verre où les femmes, dans certains secteurs professionnels, au même cursus universitaire ou d'études, ne gagnent pas la même chose que les hommes qui ont exactement le même. Nous restons dans une société qui est encore très patriarcale et je pense que il est plus compliqué pour un homme aujourd'hui de confesser ce genre de choses. Ça reste quelque chose, je pense, pour certains qu'ils vivent comme... Alors, bien évidemment, c'est une plaie béante, mais c'est aussi une honte pour eux de s'ils étaient amenés à révéler cela. Et pourtant, je pense qu'il n'y a pas plus grande libération que ce que vous avez fait. D'ailleurs, vous le dites, avec la naissance de votre fille, le sens de votre vie a pris une autre envergure. Il s'est inversé parce que vous deveniez là maintenant responsable d'une vie. Et il y avait ça qui devait sortir.
3: Exactement, mais moi je pense aussi que je fais souvent référence à au deuil en fait. Le deuil blanc, hein, qu'on parle de deuil d'une situation, d'une personne, c'est sur plusieurs étapes.
0: Oui.
3: Il y a la colère, le déni, etc. Mais moi j'aimerais bien rajouter la honte parce que je pense que l'étape honte, pour moi, fait partie de la reconstruction.
0: Qu'entendez-vous par là ?
3: Je ne sais pas si la reconstruction aurait été aussi évidente. En tout cas, est-ce qu'elle aurait été aussi parlante ?
0: Oui.
3: Si je n'aurais pas eu honte de ce que j'ai vécu et honte de l'enfant qui a subi ça, exactement. C'est paradoxal de dire ça. Bien, mais non. Moi, en tout cas, j'ai vécu comme ça. Je pense que le fait que j'ai eu ce sentiment de honte, c'était un peu, si vous voulez, un élément déclencheur, me dire... Derrière, si j'ai honte, c'est qu'en fait, il y a quelque chose qui couve, qui dort sous ces draps. Il faut gratter, il faut continuer à creuser pour comprendre, en fait.
0: Et c'est l'une des étapes, c'est un peu comme ça que vous voyez cela. C'est comme une étape que l'on doit absolument vivre dans sa reconstruction.
3: Non, je pense que la reconstruction est vraiment individuelle. La reconstruction, je pense qu'elle change de quelqu'un à un autre. C'est vraiment personnel pour moi, une reconstruction. Il y a des étapes similaires, qu'on y retrouve. Mais après, je pense que la reconstruction, on est tous différents parce qu'on vit, on ressent toutes les choses à des degrés différents. Et je pense que la reconstruction, c'est vraiment un travail très personnel et qui est différent à quelques étapes près, mais je pense à quelques petites étapes qui sont différentes.
0: Oui, parce que nous sommes tous uniques aussi.
3: Exactement.
0: Est-ce que cela vous a fait du bien dans cette reconstruction d'échanger avec d'autres victimes, hommes ?
3: J'ai très peu échangé. J'ai échangé exclusivement par message des réseaux via en fait depuis la vidéo. La première personne avec qui j'ai échangé, c'est pas quelqu'un qui était victime, mais c'était un chroniqueur d'une radio avec qui on a fait un podcast. Mm-hmm. J'ai échangé avec beaucoup de personnes du coup de sexe féminin, mais très peu avec des personnes de sexe masculin.
0: J'ai victime. Message, mais...
3: De victime, bien sûr, ouais. Bien sûr. Parce que c'est pas à moi à m'initier dans la reconstruction, c'est elle est individuelle. Je peux que les encourager à le faire à leur rythme. Faut pas brouiller des étapes, mm-hmm. parce que sinon c'est un peu comme on apprend le vélo, si on enlève une petite roue trop vite, et on finit par tomber. Je pense que c'est voilà, faut le faire surtout à son rythme et étape par étape.
0: Est-ce que vous avez été en colère et est-ce que cette colère vous empoisonnait et ensuite est devenue un ingrédient nécessaire pour justement vous reconstruire et parler?
3: Il y a eu beaucoup de colère. Alors, on m'a dit un jour, on peut avoir envie de passer à l'acte, il ne faut juste pas le faire. On peut avoir envie de prendre une batte de baseball et de commettre de la violence sur des bourreaux. Pour autant, le faire, il ne faut pas le faire. Je ne mets pas la responsabilité sur ma fille, mais je pense que inconsciemment, le fait qu'elle soit là, ça m'a permis un peu de me dire, voilà, il ne faut pas déconner. Derrière, ça va briser
0: oui.
3: ma vie, mais d'autres vies, elle n'a rien demandé. La colère, il y a eu beaucoup de colère. Après, moi, je l'ai vécu avec le sport. Je fais beaucoup de sport. Le sport, c'est vraiment partie de ma reconstruction. Le sport est mon antidépresseur. Et la colère, ben, je l'ai passée avec une bonne séance de sport. Mm-hmm. Et puis voilà, mais il y a eu de la colère. Il y a eu beaucoup, beaucoup, beaucoup, beaucoup de colère. Énormément d'incompréhension et la colère. C'est les deux sentiments qui ont été un peu compliqués pour moi.
0: Oui. Et est-ce que cette colère, elle est devenue positive à un moment ? C'est-à-dire...
3: Bien sûr.
0: Ouais.
3: Cette colère, elle est devenue positive quand j'ai pris ma vie en main, et un grand virage à 90, et j'ai changé de vie, hein. J'ai quitté la mère de ma fille, j'ai changé de travail, enfin j'ai vraiment pris ma vie en main, et du coup la colère a pris le dessus. C'était une colère positive quand ben, je suis allé le voir.
0: Oui, j'allais vous demander si elle vous a servi à aller le voir.
3: Bien sûr, je suis allé le voir, et puis ben, en fait, tu t'es comporté comme un bourreau. Ben maintenant, je suis un homme, t'es un homme, on va parler d'un homme. Il m'a dit, j'ai qu'un quart d'heure. J'ai dit, il n'y a pas de souci. Ça a duré 1h30. L'échange a duré 1h30. Il m'a regardé dans les yeux. Ça a été un échange très enrichissant, très dur, très révélateur. Et je pense que cette colère m'a permis de prendre mon courage aussi à deux mains.
0: Et
3: bien sûr, c'était l'élément déclencheur justement pour aller le voir et dire, on met un terme à tout ça. Parce qu'en fait, à un moment donné, qu'on accorde autant d'importance à quelqu'un qui n'en vaut pas la peine, limite, je vivais pour lui, enfin, à travers lui. Mm-hmm. C'est horrible à dire. Mais moi, moi, jusqu'à mes 33 ans, j'ai vécu dans son reflet, en fait. Il y a eu tellement de questions, tellement d'interrogations et de traumatismes, de cauchemars, de terreurs nocturnes, dans le sens où moi, à 24 ans, j'avais peur du noir.
0: Ouais,
3: à quel moment, à 24 ans, on a peur du noir, en fait. C'est qu'en fait, il y avait tellement de signes que je n'ai pas vus. Et à un moment donné, j'ai dit stop, ma vie, je la reprends en main et ça suffit. Quoi. Mmh. Ça suffit.
0: Parce que ce qu'il a fait aurait pu vous saccager totalement. Pour finir, en fait, cette heure et demie, alors qu'il a eu le toupet de vous dire « je n'ai qu'un quart d'heure », mais je pense que ça m'aurait... Mon sang n'aurait fait qu'un tour, mais bon, vous avez vraiment assuré, là.
3: Mais moi, derrière, je ne faisais que répéter le prénom de ma fille, voilà. C'était...
0: Ouais.
3: Je savais que... Et pour autant, il y avait mille raisons pour qu'en fait, je grille, que lui aussi. Hein.
0: Oui.
3: Parce qu'après, inconsciemment, quand on repense à ce qu'il y avait autour de lui, il y avait des objets, il y avait un couteau sur la table, ouais, il y avait une bouteille de rosé à 15 heures sur la table. Voilà, je pense qu'il a compris inconsciemment qu'il ne fallait pas qu'il fasse le con, parce que dans tous les cas, il allait perdre.
0: Et enfin, durant cette heure et demie, il a parlé ou c'est vous qui avez beaucoup parlé ?
3: C'est moi qui ai beaucoup parlé.
0: Ouais.
3: C'est moi qui ai beaucoup... Il a parlé, c'est moi qui ai beaucoup parlé. Et après, il y a eu la phrase fatidique où jamais je t'ai voulu et je te voudrais en tant qu'enfant. Et OK. Moi, c'était OK. J'ai répondu OK. C'était... voilà.
0: Soulagement.
3: Soulagement. Après, je pense que je n'aurai pas toutes les réponses à mes questions, que ce soit du côté de ma mère ou de mon père.
0: Mais peu importe bah, aujourd'hui.
3: Avez... J'ai eu la réponse à la question qui me posait, qui était celle de « je ne veux pas okay. ».
0: Réponse puissante, en tout cas, qui peut vous permettre de poser un mur haut et de vous protéger le reste de votre vie, vous et votre fille. Merci, Benoît.
3: Merci
0: j'étais ravi d'échanger avec vous et prenez soin de vous.
3: Merci beaucoup, Olivier. Merci beaucoup.
0: Je vous en prie. À bientôt. Au revoir. Chers amis, c'est la fin de votre émission. Un moment particulier, particulièrement riche ce soir, comme hier soir. J'espère que vous avez passé, vous aussi, ce moment-là, en identifiant des choses. Je me mets, moi, toujours à la place de l'autre. J'essaie toujours de me dire, si j'étais à sa place, comment... aurais-je réagi ? Quelle stratégie aurais-je mis en place ? Est-ce que j'aurais été capable de ? Est-ce que j'aurais été aussi fort, aussi courageux ? Voilà le type de questions auxquelles on se doit de répondre à un moment quand on identifie les choses. Voilà, c'est ce que je voulais vous dire. À 22h30, votre prière monastique, la prière des cisterciens, des Chourniac en Dordogne et puis à 23h tous les mélomanes vont voyager ce soir avec une histoire russe avec Galina Vishnevskaya, une compositrice formidable. Je vous souhaite une bonne nuit. Bien évidemment, vous pouvez rester toute la nuit sur RCF Notre-Dame, nous sommes là pour vous et puis nous nous retrouvons demain, veille de week-end, vendredi. Prenez soin de vous. Salut !

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De la deuxième lettre de Saint Pierre au chapitre 1er. Vous avez raison de fixer votre attention sur la parole des prophètes comme sur une lampe brillant dans l'obscurité jusqu'à ce que paraisse le jour et que l'étoile du matin se lève dans vos cœurs. Car vous savez cette chose essentielle. Aucune prophétie de l'Écriture ne vient d'une intuition personnelle. En effet, ce n'est jamais la volonté d'un homme qui a porté une prophétie. C'est porté par l'Esprit Saint que des hommes ont parlé de la part de Dieu. »

laisse à la joie de te connaître et découvre ton amour.

0: Que tous nos frères appelés près de toi en ce jour reçoivent de ta miséricorde la joie du royaume et le bonheur qui n'aura pas de fin.
1: Dans ton amour inépuisable, Dieu éternel et tout-puissant, tu combles ceux qui t'implorent, bien au-delà de leurs mérites et de leurs désirs. Répands sur nous ta miséricorde en délivrant notre conscience de ce qui l'inquiète et en donnant plus que nous n'osons demander. Par Jésus-Christ, notre Seigneur et notre Dieu, qui règne avec toi et le Saint-Esprit, maintenant et pour les siècles des siècles.
2: Amen.

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1: Une réponse à la fois, c'est chaque jour 20 minutes d'échange et de réflexion pour répondre à vos questions spirituelles. En ce jour où nous fêtons Sainte Thérèse d'Avila, j'ai la joie de recevoir le frère Carme Jean-Alexandre de Garidel. Bonjour.
2: Bonjour Marie-Leila.
1: Merci beaucoup d'être avec nous, frère Jean-Alexandre. Vous êtes le prieur du couvent des Carmes de Paris. Et en ce 15 octobre,

0: 11 jours.
1: Alors, on l'a fête aujourd'hui et on a envie d'en savoir un petit peu plus sur cette figure spirituelle, frère Jean-Alexandre de Garidelle, qui est Sainte Thérèse d'Avila.
0: Donc, Sainte Thérèse est une femme qui a vécu au XVIe siècle, donc le grand siècle espagnol, le siècle d'or, qui est née en 1515, qui est très facile à retenir, n'est-ce pas, pour un Français, qui est née donc à Avila, comme son nom l'indique, qui vient de la famille, un milieu noble d'Avila, même si elle a des antécédents par son père d'origine juive, ce qu'on a découvert qu'au XXe siècle d'ailleurs. Une femme qui a reçu une éducation assez exceptionnelle pour l'époque et qui est entrée au monastère des Carmélites à l'âge de 20 ans, au monastère d'Incarnation, et qui a vécu un grand chemin de conversion, d'ailleurs à l'école de Saint-Augustin. Saint-Augustin, dont elle a lu les confessions, a été quelqu'un de très important pour elle. Et cette rencontre avec le Christ va tellement la bouleverser à travers le chemin qu'elle va découvrir de l'oraison, qu'elle va être amenée à fonder des nouveaux monastères, qu'elle va appeler des Carmels déchaussés, parce que c'était le mot à l'époque, qui nous semble peut-être un peu bizarre aujourd'hui. C'était le nom qui correspondait en fait aux congrégations qui étaient réformées à l'époque, et en signe de pauvreté, les frères ou les sœurs, il y avait des franciscains déchaussés, des augustins déchaussés, portaient des sandales ou marchaient même pieds nus. Voilà, et elle a fondé comme ça un certain nombre de monastères.
1: Et alors, qu'est-ce qui vous touche, vous, plus personnellement, dans sa vie et dans son témoignage aujourd'hui, frère Jean-Alexandre ?
0: Ce qui est assez exceptionnel chez Thérèse, je trouve, alors d'une part, il faut se souvenir, c'est la première femme qui a été proclamée docteur de l'Église. Donc, c'est déjà quelque chose d'important, juste avant Catherine de Sienne. Donc, l'Église nous dit qu'il y a dans cette femme, pas simplement une sainte, mais aussi quelqu'un qui enseigne, et qui enseigne les voies de la prière, les voies aussi d'un chemin humain et spirituel, et un chemin aussi féminin, reconnu par l'Église, quelque chose de très intéressant. Ce qui me touche le plus chez elle, c'est sa liberté. Thérèse est une femme profondément libre, au sens de la liberté, bien sûr, évangélique, non pas la liberté de faire ce que j'ai envie de faire, mais d'une femme qui est capable d'être complètement livrée à l'amour du Seigneur, qui va apprendre à dépasser un peu le qu'en dira-t-on, alors qu'elle en a été très esclave étant plus jeune. Elle vivait profondément sous le regard des autres, de par son caractère, de par son éducation, et elle va réussir à dépasser tout ça, non sans douleur, non sans dépassement, pour devenir une femme qui va décoiffer un peu tout le monde. Quand je dis décoiffer tout le monde, c'est que elle va avoir une réputation de sainteté dès son époque, mais aussi de femme un peu imprévisible, parce qu'elle avait une telle répartie, un tel bon sens pragmatique, à la fois mystique et très redoutable dans les affaires, qu'elle surprenait tout le monde et elle mettait un peu tout le monde dans sa poche, même les inquisiteurs.
1: Comment est-ce que vous découvrez, comment est-ce que vous rencontrez Sainte Thérèse d'Avila, frère Jean-Alexandre Garidelle ?
0: Alors maintenant, c'est à travers ses écrits. C'est pas facile de rentrer dans les écrits de Sainte Thérèse, parce que c'est une langue qui a plusieurs siècles. En plus, Sainte Thérèse, son langage est un langage populaire espagnol, avec beaucoup de détours de phrases, et beaucoup de digressions qui peuvent nous perdre parfois. Mais Thérèse écrit comme elle parle. Et donc, lorsque nous apprenons à la lire petit à petit, nous écoutons quelqu'un qui nous parle, qui nous entretient de son expérience. Ce qui est remarquable aussi chez elle, c'est que son argument d'autorité, c'est d'abord l'expérience, qui est tout à fait assez nouveau au XVIe siècle. Et elle va dire « je n'écrirai rien que je n'ai su par expérience », même si elle s'appuie aussi, bien sûr, sur l'autorité de l'Église. Et donc, ça crée une proximité très moderne sur ce lien. Et au fond, c'est comme une amie, hein, comme elle nous parle du cœur de son message, qui est de devenir amie de Jésus. Mais elle-même, elle devient une amie avec qui nous pouvons discuter. Plus nous découvrons ses œuvres, et en les lisant et les relisant, plus nous recevons d'elle une forme de sagesse, de liberté, de richesse spirituelle assez, assez incroyable.
1: Alors justement, par rapport à son message que vous avez commencé à évoquer, frère Jean-Alexandre de Garidelle, qu'est-ce qu'elle peut nous dire encore aujourd'hui, cette Sainte Thérèse d'Avila, que nous fêtons aujourd'hui donc ?
0: Je pense que le message principal qu'elle nous adresse, c'est vraiment le message de l'importance de l'intériorité, de la vie intérieure. Donc à la suite de Saint-Augustin, bien sûr, elle va beaucoup s'identifier à Saint-Augustin dans sa conversion. Et Thérèse, la plupart de ses frères de sang sont partis aux Indes, comme elle dit à l'époque, c'est-à-dire en Amérique, pour devenir conquistadors. Enfin, c'était les start-up de l'époque. Et elle a pris un autre chemin. Elle est devenue exploratrice du monde intérieur, de la vie intérieure. Et en écrivant, par exemple,

0: célèbre livre des demeures ou le château intérieur, elle a décrit le chemin de la personne humaine à travers les sept maisons, les sept demeures de l'âme. Et elle nous dit, je pense, quelque chose d'important, c'est que le plus grand défi dont nous avons besoin aujourd'hui, c'est pas de faire ceci, de faire cela, de faire carrière ou de réussir sa vie, c'est de découvrir qu'on est habité de Dieu, qu'on est habité d'une vie et que c'est à la fois très simple d'y croire et en même temps on a toute une vie pour l'explorer. Elle nous dit quelque chose de très simple, de très évangélique, mais de bouleversant et qui peut retourner une vie.
1: Une réponse à la fois aujourd'hui, en ce jour où nous fêtons Sainte-Thérèse d'Avila. Nous avons la joie d'accueillir le frère Carme Jean-Alexandre de Garidel, prieur du couvent des Carmes de Paris, tout récemment donc installé dans l'ancien monastère de l'Adoration réparatrice, dans le 5e arrondissement de Paris. Aujourd'hui, on parle d'elle, ça va être la fête pour toute la communauté. Très concrètement, comment ça se passe chez vous, au couvent, frère Jean-Alexandre de Garidel?
0: Eh bien, d'une part, c'est une solennité, c'est-à-dire qu'on a des textes spécifiques, on n'a pas les textes du jour, on a les textes spécifiques au Carmel, et puis c'est une solennité, c'est-à-dire que on déploie la liturgie avec l'encens, avec Gloria, avec des chants. Donc la messe dure un peu plus longtemps qu'une simple messe de semaine, très concrètement. Pour nous, les frères, nos repas sont habituellement silence, on a les repas en silence, et là, donc là, c'est un repas parlé, festif. Et puis, voilà, on a aussi une relique de Sainte Thérèse qu'on pourra exposer aussi à la vénération des fidèles qui viendraient prier avec nous aujourd'hui. Et puis, c'est un jour d'allégresse, tout simplement. Voilà, comme dans une famille où on fête quelqu'un d'important.
1: Elle est à l'honneur aujourd'hui, Sainte Thérèse d'Avila, et on en parle avec le prieur du couvent des Carmes de Paris, le frère Jean-Alexandre de Garidel. Comment est-ce que ça s'est... Qu'est-ce qui vous a conduit, vous personnellement, frère Jean-Alexandre, vers le Carmel? Vous êtes entré dans l'ordre des Carmes des Chaux en 2004.
0: Tout à fait. Ce qui m'a conduit, c'est l'oraison. C'est vraiment le type de prière que Sainte Thérèse a vécu et a enseigné, et une manière de chercher Dieu à la fois avec radicalité, mais aussi avec simplicité dans le quotidien. De comprendre que c'est ce cœur à cœur avec le Seigneur qui, au fond, est l'essentiel de notre vie. Et au fond, que c'est tellement important que ça organise toute une vie. Les Thérèse d'Avila, mais aussi les autres saints du Carmel. Saint Jean de la Croix, que nous fêtons particulièrement cette année aussi, ou Thérèse de l'Enfant Jésus, Edith Stein, Élisabeth de la Trinité, sont des figures qui nous disent à quel point l'essentiel de notre vie se passe dans ce cœur à cœur avec le Seigneur et que tout découle de là. Et ça me parlait beaucoup. Et j'ai retrouvé dans Sainte Thérèse et puis dans les autres saints du Carmel quelque chose de ce que je voulais vivre dans ma relation avec Dieu, mais aussi avec les autres.
1: Le choix du Carmel s'est donc fait plutôt facilement pour vous, frère Jean-Alexandre.
0: Oui, enfin, en tout cas, il s'est presque imposé intérieurement, même si à d'autres niveaux, j'aurais pu penser à l'une ou l'autre communauté dont j'étais proche à l'époque, mais c'était plus sur un plan humain, d'affinité, et puis c'est assez mystérieux, hein. Voilà, il y a le Seigneur qui nous laisse libres, bien sûr, mais il y a une forme de connivence qui se fait, alors avec des aspects qui peuvent attirer, d'autres qui peuvent, où ça résiste en nous, parce qu'on voit aussi ce à quoi on renonce dans une autre communauté, dans un autre chemin de vie. Mais c'est ce discernement et ce chemin de liberté qui permet d'avancer dans la vie et de grandir et de s'épanouir et de s'accomplir.
1: Aujourd'hui, vous êtes installé donc au cœur de Paris, dans le 5e arrondissement, dans l'ancien monastère de l'Adoration réparatrice. Ça a été un événement pour vous. Comment ça se passe? Quelle est la communauté justement des Carmes à Paris aujourd'hui?
0: Oui, donc c'est tout nouveau. En fait, on était dimanche, on faisait une journée porte ouverte pour faire découvrir donc cet ancien lieu qui a beaucoup marqué les Parisiens depuis des décennies, puisque les sœurs étaient présentes depuis à peu près 1848, hein, donc les sœurs de l'Adoration réparatrice, qui était en réalité, enfin qui est toujours, puisqu'il reste quelques sœurs, un institut de spiritualité carmélitaine, puisque la fondatrice, Théodeline du Boucher, était elle-même très proche des carmélites, accompagnée par la prieure du Carmel de l'époque, au XIXe siècle. Et donc très centrée sur cette vie intérieure. Et donc malheureusement, les sœurs sont parties en 2019, faute de vocation. Il y a eu un certain nombre de changements et nous avons finalement repris une partie du bâtiment. Donc voilà, et ouvert la chapelle le 1er septembre. Pour continuer aussi, en un sens, la mission des sœurs, c'est d'offrir un lieu de prière à Paris, puisque la chapelle est ouverte de 7h à 22h tous les jours, pour prier. Et les fidèles peuvent accéder à la chapelle pour nos temps d'oraison, le matin et le soir. Il y a certains temps d'adoration le jeudi, le dimanche également, de 18h15 à 19h15, pour la messe qui est en semaine à 12h30 à 11h le dimanche, et pour prier les offices avec nous. Voilà, donc c'est une joie de vivre ça. Nous sommes une communauté de 10 frères. Et puis nous proposons quelques activités. On a un groupe de jeunes étudiants et professionnels qui s'appelle Vacarme, qui existe depuis une quinzaine d'années, notre ancien couvent, un groupe de lecture de textes de Jean de la Croix, et puis une fraternité du scapulaire, donc une fraternité mariale de Notre-Dame du Mont-Carmel aussi. Puis progressivement, on va proposer d'autres activités, mais on cherche déjà à finir nos travaux. Il en reste encore quelques-uns, et à finir de bien, bien s'implanter.
1: Frère Jean-Alexandre de Garidel, vous êtes le prieur du couvent des Carmes de Paris. Vous avez bien évidemment pu rencontrer et accueillir le pape Léon fin septembre. Ça a été un bel et grand événement, ça, pour toute la communauté, pour vous aussi,
0: Oui, alors
1: personnellement.
0: ça a commencé par un week-end un peu étrange, parce qu'en fait, on avait prévu notre week-end d'inauguration le week-end de la venue du pape. Donc, ce qui fait que le dimanche, on a une première inauguration avec notre supérieur général qui est venu et qui avait pris ses billets depuis 6 mois. Donc, quitte à venir, ben, on a maintenu. Et puis, en bonus, effectivement, on a eu la grâce d'être invité dans notre ancienne église, Saint-Joseph des Carmes, qui fait maintenant partie de l'Institut catholique de Paris. Donc, on était présent dans ce lieu-là et on a décidé de faire un cadeau au pape,
1: Oui, pas
0: de lui
1: n'importe.
0: offrir, voilà, pas n'importe lequel,
1: Ouais.
0: sur mesure, la deuxième édition des écrits de notre frère, Laurent de la Résurrection, qu'il affectionne particulièrement, une édition de 1694 qu'on avait dans notre bibliothèque, dont nous nous sommes séparés, c'est un exemplaire unique, pour lui offrir cela. Et ben, il avait l'air surpris en plus, donc c'était très, très touchant. Mais 1 minute, notre père provincial qui a offert ce moment-là. Ouais, c'était vraiment un grand moment de communion dans l'Église et puis d'affinité spirituelle avec le Saint-Père.
1: Le frère
0: Et
1: Laurent
0: puis,
1: de...
0: en plus, dans ce lieu où Laurent a vécu.
1: Voilà, ce frère, donc le frère Laurent de la Résurrection, qui est une référence spirituelle majeure pour le pape Léon, on l'a appris à cette occasion. Et qui est-il, justement, et pourquoi est-ce qu'il n'est peut-être pas encore assez connu et mériterait, justement, d'être
0: Oui.
1: un peu plus...
0: Alors, donc, c'est un de nos frères qui a vécu au XVIIe siècle dans notre couvent de Paris, à la fin du XVIIe siècle, qui était un simple frère convers, un disciple de Thérèse d'Avila et Jean de la Croix, justement, qui a nourri sa vie d'oraison et qui a reformulé de façon assez simple l'enseignement en termes d'exercice de la pratique de la présence de Dieu. Donc, vivre tout simplement une vie qui pourrait être une vie de laïc, d'ailleurs, dans le monde, en présence du Seigneur. Et pour un certain nombre de raisons historiques et de querelles, en fait, il a été traduit en anglais assez rapidement et parti en Angleterre et aux États-Unis. Et donc, ce qui fait qu'il est beaucoup plus connu dans le milieu anglo-saxon. Et le pape étant américain, il a démontré ce qu'on disait depuis très longtemps, que les Américains connaissent mieux Brother Lawrence que les Français. Donc, c'est assez rigolo de voir que c'est un pape américain qui apprend aux Français cette figure de Laurent de la Résurrection, qui est tombée un peu dans les oubliettes pendant 2 siècles.
1: Que l'on donc remet un peu au goût du jour aujourd'hui pour vous au sein de la communauté justement des Carmes, toutes ces figures, comment elles vous accompagnent, quelle place elles occupent dans votre vie au quotidien?
0: Ben, c'est un peu comme une sorte de grand portrait de famille. Vous voyez, on a plein de figures, on a plein de frères et sœurs. Alors, chaque frère peut avoir, de la communauté peut avoir ses affinités et apprécier l'un ou l'autre. Moi, ce que j'aime beaucoup dans le Carmel, c'est pouvoir justement passer de l'une ou l'autre figure, même s'il y a plus de liens avec l'une ou l'autre, et découvrir qu'un charisme dans l'Église, justement, ne produit pas des clones, mais est quelque chose qui nous engendre de façon très singulière dans une famille spirituelle. Donc, on a des liens avec toutes ces figures, ces saints et ces saintes, et au Carmel, on en a beaucoup, mais on reste soi-même quand on se met à leur école. Et ça, je trouve, c'est là aussi ce que je disais sur Sainte Thérèse au début de cette émission. Le Carmel propose un vrai chemin de liberté intérieure.
1: On a des questions de nos auditeurs, frère Jean-Alexandre de Garidel. Marie-Jeanne qui aimerait bien savoir quelle place le silence occupe dans votre quotidien, frère Jean-Alexandre.
0: Eh bien, il est assez important, puisque déjà, on a nos 2 heures de prière silencieuse par jour, que nous vivons en communauté dans la chapelle pour l'essentiel. Les repas où nous écoutons une lecture ou une musique, sauf certains repas qui sont parlés, comme je le disais, le jour de fête et le dimanche. Et puis, bah, après, ça dépend dans le travail, dans nos occupations. On cherche à garder un climat de silence, c'est-à-dire un climat d'écoute. parole de Dieu, d'écoute de ce que le Seigneur vient nous dire à l'intérieur, pour être, comme frère Laurent, dans une attitude de présence à Dieu et à nous-mêmes et aux autres, bien sûr, mais être dans une profondeur. Voilà, le silence rime avec profondeur. Voilà.
1: Une question de Thomas de Paris. Comment apprendre à faire silence en soi, justement, pour écouter Dieu quand on est souvent préoccupé, voilà, dans nos vies, assez souvent aussi distrait? Comment est-ce qu'on peut faire, justement, pour vraiment laisser cette place au silence, faire cette place au silence?
0: Oui, tout à fait. Donc, vous pouvez lire les écrits de Frère Laurent de façon un peu plus concrète et comme aide, la respiration, apprendre à respirer profondément et à faire cet exercice de respiration, non pas comme un truc, mais comme un acte spirituel, à savoir inspirer, c'est recevoir l'esprit, le souffle, l'Esprit Saint, expirer, c'est remettre à Dieu son esprit, et nous pouvons apprendre à respirer avec un verset biblique, par exemple, « Béni sois-tu Seigneur pour la vie que tu me donnes », en inspirant, en expirant, « En tes mains, Seigneur, je remets mon esprit. » De laisser descendre la parole de Dieu dans notre cœur, de façon physique, et avec une respiration qui descend dans le diaphragme, dans le ventre. Et parfois en Occident, on est un peu coincé dans le rapport au corps, et pourtant, il y a une vraie sagesse de vie qui peut se redécouvrir par la respiration.
1: Pour conclure, frère Jean-Alexandre de Garidel, vous qui êtes le prieur du couvent des Carmes de Paris, un conseil pour ceux qui découvrent aujourd'hui Sainte-Thérèse d'Avila, qui souhaiteraient davantage la connaître et cheminer avec elle. Par quoi est-ce qu'on peut commencer? C'est sa fête aujourd'hui.
0: Oui, tout à fait. Alors, vous avez une bonne biographie assez classique maintenant de Marcel, prénom féminin, Auclair, A-U-C-L-A-I-R, qui est donc la vie de Thérèse d'Avila, qui est un classique, qui se lit comme un roman, qui est en fait très exact au niveau historique et très agréable, qui fait plonger un peu dans l'univers de cette femme. Et puis après, vous avez pas mal d'émissions aussi ou de reportages sur elle, sur différents médias catholiques que vous pouvez aussi utiliser sur notre site carme-paris.org, où il y a pas mal de contenu, de podcasts, de différentes choses qui la fait découvrir comme une personnalité très vivante.
1: Et on peut donc participer à vos offices, aller prier dans la chapelle qui est ouverte. C'est celle de votre couvent, 39 rue de Lussac, dans le 5e arrondissement pour les Parisiens. Un grand merci, frère Jean-Alexandre de Garidel. Merci d'avoir été avec nous aujourd'hui. Et bonne fête de Sainte-Thérèse d'Avila à toute la communauté. Merci d'avoir été avec nous sur RCF Notre-Dame. On poursuit notre programme sur RCF Notre-Dame avec Tous Mélomanes.
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4: Bonsoir à toutes et à tous. Elle est née Galina Ivanova le 25 octobre 1926 à Leningrad, aujourd'hui Saint-Pétersbourg. Elle a été élevée par sa grand-mère paternelle dans la ville de Kronstadt. Mais encore enfant, c'est lorsque sa mère lui offre un gramophone et un enregistrement de l'opéra Eugène Onegin de Tchaïkovski qu'elle découvre la musique et l'opéra. Un signe du destin, puisqu'elle sera une grande interprète du rôle de Tatiana dans cet ouvrage.
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4: Et j'ai le plaisir d'accueillir Jérôme Douard. Bonsoir Jérôme.
5: Bonsoir Bruno, bonsoir à tous.
4: C'est une histoire russe que vous allez nous conter ce soir en retraçant la carrière de Galina Vinejevskaya. Elle a traversé la Seconde Guerre mondiale adolescente et ne pourra se former qu'après celle-ci. Que sait-on de cette période et de sa formation?
5: La période de la Seconde Guerre mondiale qu'elle va vivre à Leningrad même, est évidemment une période extrêmement difficile. Elle aura d'ailleurs un comportement très courageux, elle sera décorée pour fait de résistance. Elle va ensuite suivre brièvement des cours au conservatoire Rimsky-Korsakov. Elle va épouser un marin, Georgi Vishnevsky. Ce sera un mariage de très courte durée et elle va conserver néanmoins le nom d'où Vishnevskaya, qui est la féminisation du nom de son premier mari. À 18 ans, elle va faire ses débuts dans des opérettes. Elle épousera à ce moment-là le violoniste Mac Rubin. Ça ne durera pas très longtemps non plus. Et elle va perfectionner sa voix avec la professeure de chant Vera Garina.
4: Galina Vineskaya va très vite se faire remarquer par un concours organisé au théâtre du Bolchoï de Moscou. C'est une voix royale qui s'ouvre pour elle en 1953. Quelle place va-t-elle occuper sur la première scène du RSS ?
5: En effet, en 1952, elle remporte un concours qui est organisé par le Bolchoï. Elle y chante un lied de Rachmaninov et un air tiré d'Aïda de Verdi. Elle rentre au Bolchoï l'année suivante et elle va très vite devenir soliste principale. Pour ses débuts, elle va interpréter tout justement le rôle de Tatiana dans Eugène Onéguine. Puis en 1954, elle abordera le rôle de Léonore dans Fidelio. Elle va rester au Bolchoï jusqu'en 1974. Elle y interprétera une trentaine de rôles différents. Et c'est par Tchaïkovski, je vous propose de commencer, mais non pas par Eugène Onéguine, par un ouvrage moins connu, Yolanta. Nous allons écouter l'Arioso de Yolanta, interprété par Galina Vishnevskaya, avec l'orchestre du Théâtre Bolchoï de Moscou, dirigé par Boris Kaïkine.

0: de Tchaïkovski. Nous écoutions extrait de Yolanda, l'arioso de Yolanda, Galina Vineshkaya, accompagnée ici par l'orchestre du théâtre Bolchoï de Moscou, dirigé par Boris Kaïkine. Alors Jérôme Doar, c'est à cette époque qu'elle va se marier avec Mislav Rostropovitch, qui est violoncelliste. Plus qu'un mariage, c'est une alliance musicale qui se crée. Quelques mots, Jérôme, sur son époux.
1: Alors Mstislav Rostropovitch est né à Bakou, en Azerbaïdjan. Il avait une mère russe de confession juive et un père issu de la noblesse polono-biélorusse. Dès l'âge de 4 ans, sa maman le met au piano. Elle jouait très bien du piano. Et à 10 ans, c'est son papa qui le met au violoncelle, lui-même étant un très bon violoncelliste qui avait étudié avec Pablo Casals. Donc à 13 ans, il donne son premier concert comme violoncelliste et il va rentrer au Conservatoire de Moscou pour étudier le piano, le violoncelle, la direction, la composition. Il va assez vite renoncer à la composition, estimant qu'il n'avait pas les qualités qu'il fallait pour être un grand compositeur.
0: Alors au Bolchoï, le répertoire de Galina Vineshkaya est bien sûr russe, mais pas exclusivement. Que chante-t-elle ?
1: Après de brillants débuts dans le rôle de Tatiana dans l'opéra Eugène Onegin, elle a abordé le répertoire italien. Elle chantera notamment les rôles-titres d'Aïda, Violetta dans La Traviata, Chocho-san dans Madame Butterfly, et puis aussi des opéras russes, donc dans Guerre et Paix, ainsi que dans Lisa dans La Dame de Pique, Koupava dans La Fille des Neiges de Rimsky-Korsakov, Marfa dans La Fiancée du Tsar. Elle va participer à la première production russe de l'opéra Le Joueur de Prokofiev et elle sera aussi la première interprète en Russie de l'opéra La Voix Humaine de Francis Poulenc. Enfin, elle va jouer dans l'opéra-film Katerina Ismailovna. Nous allons l'écouter dans Giuseppe Verdi, dans Aïda. Alors nous allons l'entendre en italien, bien que ce soit un enregistrement fait en Russie et qu'elle devait chanter les rôles italiens aussi en russe, parce que c'était un peu l'usage à l'époque. Nous allons l'écouter chanter l'air du troisième acte au Patria Mia. Elle est accompagnée par l'orchestre du théâtre Bolchoï de Moscou, dirigé par Alexandre Melik-Pachaïev.

0: Extrait d'Aïda de Giuseppe Verdi. Nous écoutions l'air d'Aïda au troisième acte, au Patria Mia, Galina Bineshkaya, accompagnée ici par l'orchestre du théâtre de Bolchoï de Moscou, dirigé par Alexandre Melik Patchaïev. Vous écoutez RCF Notre-Dame, c'est tous phénomènes. Ce soir, Galina Bineshkaya, une histoire russe, et avec nous, Jérôme Douard. Alors Jérôme, le couple Bineshkaya-Rostropovitch va avoir une place éminente dans la vie musicale soviétique de l'époque. Quel est leur rapport avec les autorités communistes ?
1: Alors, au début, ils vont être fortement mis en avant comme un couple d'artistes soviétiques, en quelque sorte. Il y a un autre couple comme ça qui sera beaucoup mis en avant par la propagande soviétique. C'est celui qui est formé de la danseuse étoile Maya Plissetskaya, qui est extrêmement connue, et de son mari qui était compositeur Rodion Chedrin. Donc, ils font partie, je dirais, entre guillemets, des bons élèves, et donc sont utilisés assez largement par la propagande.
0: Alors, c'est par Rostropovitch que son épouse va être amenée à participer à des créations. Le compositeur Dmitri Shostakovitch a ainsi un rôle dans la carrière de Galina Bineshkaya. Quelques mots sur ce compositeur quasi officiel en Union soviétique.
1: Oui, Shostakovitch, qui est né le 12 septembre 1906 à Saint-Pétersbourg, a eu au début de la période communiste, et notamment avec Staline, des relations un peu compliquées. Mais sous Khrouchtchev, puis sous Brejnev, il va revenir un peu en grâce. Bon, pendant la période où ça n'allait pas avec Staline, il composait surtout de la musique de film, en fait. Mais là, il va revenir un peu en avant. C'est un compositeur assez considérable. Et il va composer 15 symphonies, pas moins. Et la 14e symphonie, en sol mineur, est une symphonie qui est basée sur le thème de la mort, avec des poèmes, c'est une symphonie avec voix, avec des poèmes de Garcia Lorca, d'Apollinaire, Kuchelbecker et Rilke, traduit en russe, évidemment. Et ce thème de la mort transparaît tout le temps sur cette symphonie. Et c'est Galina Vishnevskaya qui va créer l'ouvrage, et je vais vous proposer de l'écouter maintenant. Dans le deuxième mouvement, c'est une danse de mort au rythme nerveux et saccadé, sur un texte de Federico Garcia Lorca. C'est la Malaguena, c'est la danse qui est évoquée ainsi. Et cet extrait de la 14e symphonie est interprété par un ensemble de solistes de l'Orchestre Philharmonique de Moscou, dirigé par Mislav Rostropovitch.

0: Nous écoutions le deuxième mouvement, Malagena, extrait de la 14e symphonie de Dimitri Shostakovitch. Galina Vineshkaya, accompagnée ici par l'ensemble de solistes de l'Orchestre Philharmonique de Moscou, dirigé par Mislav Rostropovitch.
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0: Et ce soir, Galina Vineshkaya, une histoire russe, et avec nous, Jérôme Douard sur RCF Notre-Dame. Jérôme, Galina Vineshkaya va profiter de sa notoriété russe et de ses bonnes relations avec le régime dans les années 60 pour se produire à l'Ouest. Où va-t-elle se produire et dans quel rôle ?
3: Alors, en 1961, elle va être amenée à faire ses débuts au Metropolitan Opera de New York dans le rôle d'Aïda. Et puis, l'année suivante, elle chantera à nouveau ce rôle, mais au Royal Opera House de Covent Garden à Londres. Et enfin, en 1964, pour ses débuts à la Scala de Milan, elle interprétera le rôle de Liu dans Turandot de Puccini avec Birgit Nilsson et Franco Corelli.
0: Alors, Jérôme, cette liberté rare pour les artistes soviétiques n'est pas inconditionnelle. Ainsi, il y aura des difficultés concernant l'invitation faite à la soprano de créer l'ouvrage de Benjamin Britten, le War Requiem, Requiem de guerre à la cathédrale de Coventry, le 30 mai 1962. Jérôme, que s'est-il passé ?
3: Oui, alors, un petit mot d'explication. Benjamin Britten était objecteur de conscience. Et donc, son requiem de guerre est en fait une sorte de d'hymne à la paix et de contestation de la guerre. Et il avait voulu, puisque ce requiem qui devait être donné à l'occasion de l'inauguration de la nouvelle cathédrale de Coventry, qui avait été complètement rasée par des bombardements allemands, il a voulu que les interprètes de cette œuvre soient Galina Vishnevskaya, soviétique, Dietrich Fischer-Dieskau, qui était allemand, et aussi le ténor anglais Peter Pierce. Mais Vishnevskaya n'a pas pu obtenir son visa. Alors, c'est très compliqué comme histoire. Donc, la création fut faite par une artiste anglaise qui a pris le rôle en 10 jours. Et on ne sait pas si c'est un mauvais vouloir, si le fait d'aller chanter dans une cathédrale, fût-elle anglicane, posait un problème. Enfin, toujours est-il que l'interdiction, elle ne fut pas autorisée à le faire. Mais l'année suivante, elle fut finalement autorisée à se rendre en Grande-Bretagne, pour enregistrer l'ouvrage. Et c'est pourquoi je vous propose de l'écouter dans le mouvement Dies Irae avec le London Symphony Orchestra et les chœurs sous la direction du compositeur Benjamin Britten.

0: Galina Vineshkaya, accompagnée ici par le London Symphony Orchestra en chorus dirigé par Benjamin Britten, a interprété le Dies Irae, extrait du War Requiem de Benjamin Britten. Alors Jérôme Douard, ces tracasseries du régime soviétique sont la preuve de l'importance des artistes et de l'art dans la propagande du régime à l'égard de l'Occident. Que dire de cette politique culturelle ?
1: Alors la politique soviétique est une politique de promotion de l'art et a transformé en quelque sorte la création culturelle en un instrument étatique de propagande et de modernisation idéologique. Alors il y a plusieurs époques, il y a une période d'avant-garde entre 1917 et 1932 où là il y a une effusion de créateurs nouveaux, de choses qui font témoignage d'une certaine liberté. Et puis à partir de 1932, il y a une reprise en main par Staline. Et là, par contre, tout est beaucoup plus encadré. On dissout des associations artistiques indépendantes et on vérifie vraiment que les artistes se produisent selon des canons esthétiques qui sont ceux de Staline, en fait. Et s'ils ne le font pas, ils risquent non seulement la censure, mais même de se retrouver au goulag. La dernière partie, c'est après la mort de Staline, où il y a un certain dégel. Il y a un assouplissement relatif dans les organismes officiels, relatif quand même, hein. Et on revoit un art non conformiste apparaître en marge et qui est toléré par le régime.
0: Le couple Rostropovitch-Vineshkaya va d'ailleurs prendre des engagements qui vont à l'encontre de la politique du gouvernement. Comment vont-ils agir et quelles conséquences à leur positionnement politique ?
1: Oui, ben à partir de 1970 et pour 4 années, Galina Vishnevskaya et Mislav Rostropovitch vont abriter dans leur datcha le grand écrivain dissident Alexandre Solzhenitsyn et sa famille. Autant dire que ça ne plaît pas tellement au régime soviétique, même s'il s'est un peu libéralisé. Le violoncelliste va écrire à Brejnev pour plaider la cause de l'écrivain. Du coup, y a un resserrement des choses et on interdit au couple de se produire à l'étranger. Et bien que Galina Vishnevskaya soit décorée de l'ordre de Lénine en 1971, elle est subitement ignorée par les médias soviétiques. Alors, ils continuent beaucoup à se produire tous les deux quand même, puisque il est violoncelliste, mais Rostropovitch est aussi un artiste, c'est un artiste complet, il est aussi pianiste, et donc ils font beaucoup de concerts ensemble, et je vais vous proposer de les écouter dans un extrait d'un cycle de Modeste Moussorgski, Chant et danse de mort. Nous allons écouter la sérénade Galina Vishnevskaya et Mstislav Rostropovitch.

0: Nous écoutions Sérénade, extraite des chants et danses de mort de Modeste Moussorski, interprétée ici par Galina Vineshkaya, Mislav Rostropovitch. Vous écoutez RCF Notre-Dame, tous spélomanes, avec nous ce soir Jérôme Douard, Galina Vineshkaya, une histoire russe, c'est le thème que nous abordons. Jérôme, le couple est en quelque sorte puni pour son engagement, mais leur notoriété les protège de mesures trop dures, semble-t-il. Comment cela va-t-il finir ?
1: Alors, en effet, ils vont pas être envoyés au goulag, comme ça aurait été le cas sous Staline, vraisemblablement. Néanmoins, on les empêche un peu de travailler, tous les projets d'enregistrement sont annulés. Et puis en 1974, le régime en a un peu marre, donc on leur accorde des visas de sortie sans retour. Et donc, c'est l'exil qui va commencer. Et ça va aller plus loin, puisque 4 ans plus tard, en 1978, on va les priver. Ils vont être déchus de leur citoyenneté soviétique. Ils vont alors s'installer d'abord aux États-Unis, puis ils vont vivre principalement en Grande-Bretagne et en France.
0: C'est donc la France qui va être leur point d'atterrissage à l'Ouest. Pourquoi ce choix ?
1: Bien avant qu'ils n'aient été frappés par l'exil, il arrivait souvent à Slava Rostropovitch de séjourner lorsqu'il passait à Paris chez Louis Aragon. Et il y a une anecdote assez touchante à cet égard. Alors, le fait qu'il soit chez Louis Aragon, qui avait des liens avec le Parti communiste, faisait qu'il échappait un peu à la surveillance du KGB. Parce que dès qu'il sortait à l'étranger, ils étaient suivis. Hein, c'était immanquable. Et donc, l'anecdote que je voulais vous raconter, c'est que peu après la mort d'Elsa Triolet, l'épouse de Louis Aragon, il est venu au Moulin de Villeneuve, devant sa tombe, jouer la sarabande de la suite numéro 5 de Bach. Louis Aragon était tellement touché qu'il a composé un poème qui s'intitule « Chant pour Slava ». Et puis, en France, ils vont aussi faire la connaissance de quelqu'un de très important, qui est Marcel Landowski, qui a été un compositeur, mais aussi un haut fonctionnaire français. C'est lui qui a, à la demande d'André Malraux, a un peu organisé les études musicales en France dans les années 60 et 70. Il a aussi été directeur des affaires culturelles de la ville de Paris. Et donc, il va vraiment beaucoup les soutenir. Il va être très impressionné par l'autobiographie que Vishnevskaya a publiée, qui est titrée « Galina, une histoire russe », qui a donné le nom un peu à cette émission. Et il va de fait composer un opéra à partir de ce témoignage qui sera créé à Lyon, à l'Opéra de Lyon en 1996. Mais il va écrire d'autres œuvres pour Galina Vishnevskaya et Mstislav Rostropovitch. Et je vous propose d'écouter la fin du troisième mouvement de La Prison, un mouvement qui s'intitule « Il n'y a plus de temps, il n'y a plus d'âge ». Galina Vishnevskaya est accompagnée par l'Orchestre National de Lille, dirigé par le compositeur.

0: de Marcel Landowski, extrait de la prison. Nous écoutions la fin du troisième mouvement. Il n'y a plus de temps, il n'y a plus d'âge. Galina Vineshkaya, accompagnée ici par l'Orchestre National de Lille, dirigé par Marcel Landowski.
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0: Et avec nous ce soir, Jérôme Douard, Galina Vineshkaya, une histoire russe, c'est le thème que nous abordons pendant une heure. Alors Jérôme, pour Galina Vineshkaya, sa carrière à l'Ouest va beaucoup se passer en studio et au concert. Quel est son legs au disque, Jérôme ?
2: Alors pendant sa période soviétique, elle a enregistré de manière assez importante, principalement du répertoire russe, et puis aussi des disques de récital où elle chantait des airs d'opéra français ou italien. Mais à partir de son exil, j'ai recensé une quinzaine d'enregistrements auxquels elle va participer, et des opéras notamment. Alors c'est un peu étonnant parce que le rôle est plutôt pour une mezzo que pour une soprano. Elle va chanter le rôle de Marina dans le Boris Godounov de Moussorgski sous la direction d'Herbert von Karajan. Et puis elle chantera sous la direction de son époux Tosca, avec l'Orchestre de Radio France, Lady Macbeth de Msensk, là avec le London Philharmonic, et puis La Dame de Pique, à nouveau avec l'Orchestre National de France, toujours sous la direction de Rostropovitch.
0: Galina Vineshkaya envisage de mettre fin à sa carrière car elle est entrée au Bolshoï il y a 30 ans. C'est donc un choix de cœur qu'elle va faire à double titre en 1982. Où va-t-elle chanter et dans quel rôle ?
2: Oui, en 1982, la cantatrice va faire ses adieux à la scène, à l'Opéra de Paris, en interprétant une nouvelle fois le rôle de Tatiana dans Eugène Onéguine, qui a été le rôle un petit peu fil conducteur de sa carrière. Elle a déclaré à l'époque « Mes adieux devraient avoir lieu au Bolshoï, mais ce n'est pas possible. Alors des adieux ailleurs qu'à Paris n'auraient pas eu de sens. » C'est dire l'attachement qu'elle avait, elle et son mari avaient pour notre pays. D'ailleurs, il y a une anecdote intéressante à ce sujet. Il faut savoir que en russe, quand on parle du Palais Garnier, on dit Palais Garnier, de l'Opéra Garnier, mais on dit aussi, et tout le monde comprend en Russie, le Grand Opéra. Donc, le Palais Garnier, pour les Russes, c'est le Grand Opéra. Nous allons écouter donc Galina Vishnevskaya dans Eugène Onéguine. Alors, il s'agit d'un enregistrement de sa période soviétique. Il s'agit de la scène finale de l'opéra. Elle interprète donc le rôle de Tatiana. Et dans le rôle d'Onéguine, nous allons entendre Georg Otz avec l'orchestre de la radio-télévision d'État de Moscou, dirigé par Vladimir Delman.

0: Nous écoutions la scène finale de Jeanne Onéguine de Tchaïkovski, interprétée ici par Galina Vineshkaya dans le rôle de Tatiana, Georg Hotz dans celui d'Onéguine, l'orchestre de la radio-télévision d'État de Moscou dirigé par Vladimir Delman. Jérôme Doar, l'époux de Galina Vineshkaya, poursuit lui sa carrière et le 11 novembre 1989, il se rend à Berlin devant le mur qui vient de s'effondrer. Il va jouer un extrait d'une suite pour violoncelle de Bach. Cette image va faire le tour du monde. Comment cela va changer la vie de Galina Vineshkaya et de son mari Rostropovitch ?
1: Alors, pendant leur exil, ils étaient devenus des symboles de liberté, tous les deux. Et après la chute du mur de Berlin, ce qui va se passer, c'est Mikhail Gorbatchev qui va prendre le pouvoir et qui va les autoriser à rentrer dans leur pays. Et un vent de liberté relatif, et qui cessera malheureusement quelques années après, va souffler sur la Russie, leur permettant de revenir dans leur pays. C'est d'ailleurs là que Rostropovitch va mourir d'un cancer à l'hôpital du Centre scientifique d'oncologie Blokhine de Moscou le 27 avril 2007, un mois après ses 80 ans et 4 jours après le décès de son grand ami, l'ex-président russe Boris Eltsine. Ses obsèques sont des obsèques quasiment nationales. Son corps est exposé dans la cathédrale du Christ Sauveur. La cérémonie a lieu en présence du président russe, déjà Vladimir Poutine, et de la veuve de Boris Eltsine, de Solzhenitsyn et de son épouse. Le président de l'Azerbaïdjan va être là aussi, puisqu'il est né en Azerbaïdjan, Rostropovitch. Et puis des personnalités étrangères, dont la reine Sophie d'Espagne, et l'épouse du président de la République française, Bernadette Chirac, qui a beaucoup aidé le couple Rostropovitch lorsqu'ils étaient à Paris.
0: La fin de la vie de Galina Vineshkaya, qui perd donc son mari en 2007, va être consacrée à l'enseignement. Quelques mots sur cette activité de la soprano russe, Jérôme ?
1: Oui, Galina Vineshkaya, en 2002, va ouvrir dans la rue Ostroïenka de Moscou le centre lyrique Vineshkaya, qui se consacre à la formation de jeunes chanteurs d'opéra. Alors c'est très pratique parce que son appartement est juste au-dessus des salles de cours. Et donc elle se consacre à l'enseignement, elle donne des conseils à des jeunes qui veulent se diriger vers ce métier qu'elle a illustré de manière tout à fait remarquable. Un concours international de chant portant son nom va être créé à partir de 2006. Et tant qu'elle sera vivante, c'est elle qui en présidera le jury. Elle s'éteint le 11 décembre 2012 à l'âge de 86 ans dans sa datcha de Djoukovka. Ses funérailles ont lieu également dans la cathédrale du Christ Sauveur et elle va être inhumée dans le cimetière moscovite de Novodevitchi aux côtés de Rostropovitch mais également de Dmitri Shostakovitch et de Serge Prokofiev. Donc même dans l'au-delà, ils sont en bonne compagnie, si on peut dire. Alors, pour terminer cette histoire russe, comme j'ai intitulé ce portrait de Galina Vineshkaya, je vous propose de l'écouter, chanter une mélodie de Mikhail Glinka. Mikhail Glinka, c'est le compositeur russe qui, au début du 19e siècle, va être en quelque sorte le fondateur de l'école nationale russe musicale moderne. Et nous allons écouter Galina Vineshkaya, accompagnée au piano par Mstislav Rostropovitch, dans une mélodie qui s'intitule « Je me souviens du merveilleux moment ».

0: Galina Vineshskaya, accompagnée ici par Rostropovitch, nous offrait « Je me souviens du merveilleux moment » de Mikhail Glinka. Et c'est ainsi que se referme Jérôme Douart, tous mélomanes. Merci d'être venu ce soir.
1: Merci à vous et bonsoir à tous.
0: Les références des musiques présentées ce soir, retrouvées sur notre site internet rcfnotredame.fr. On se retrouve demain à partir de 23h. Et demain, on s'intéressera avec Jacques Nouvier à Karl Maria von Weber. Merci à Cédric Cobat et Nicolas Fournel pour la réalisation technique. Très belle soirée à tous.

0: très belle fin de soirée à toutes et à tous à l'écoute de RCF Notre-Dame. Dans un instant, nos programmes de nuit avec les meilleurs moments de cette journée.
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2: Bonjour, bienvenue sur RCF Notre-Dame. Dans le 10-12, ce matin, faut-il un plan Marshall de la santé mentale ? Réponse avec notre invité dans un instant. À 10h30, on va se parler de l'architecture à l'occasion des Journées nationales de l'architecture qui démarrent demain. Comment penser, voire repenser le bâti de demain? On verra ça avec nos invités et avec vos appels au 01 56 56 44 44. On vous attend dès maintenant au standard. On retrouvera également le père Benoît de Cinetti, comme tous les jeudis, dans La Voix est libre, qui posera son regard sur l'actu de l'Église et sur la société. Et à 11h30, et Dieu dans tout ça, en compagnie de Marie-Ange de Montesquieu. Bonjour Marie-Ange.
3: Bonjour Melchior. On va essayer de rire aujourd'hui avec un complice de Pierre Desproges. Je recevrai Jean-Louis Fournier pour son, d'ailleurs, l'occasion de la sortie de son dernier livre, Ouf, je suis mort. Tout un programme.
2: Ah bah absolument.
3: Et Dieu dans tout ça.
2: Ce sera 11h30.
3: Exactement.
2: Et en direct dans le 10-12 sur RCF Notre-Dame. En France, 12 à 13 millions de personnes seront concernées par un trouble psychique au cours de leur vie. Une personne sur cinq, dépression, trouble anxieux, burn-out, maladie psychiatrique. La santé mentale concerne tout le monde. Des jeunes en souffrance, des salariés qui craquent, des familles qui s'épuisent et des aidants qui se sentent parfois bien seuls. La santé mentale a été érigée en grande cause nationale en 2025, puis en 2026. Deux années sur le papier pour libérer la parole, sensibiliser et faire tomber les tabous. Mais qu'est-ce qui a réellement changé dans la vie des personnes qui souffrent? Les délais d'accès aux soins sont-ils plus courts? Les professionnels sont-ils plus nombreux? Est-ce que les familles sont mieux accompagnées? Eh bien, c'est précisément le débat que relance le Psychodon, avec notamment la publication d'un livre, le livre « Bleu, blanc, rouge de la santé mentale », qui avance 20 propositions concrètes pour transformer la politique de santé mentale en France. Son fondateur réclame un véritable plan Marshall de la santé mentale avec un investissement souhaité de 3 milliards d'euros par an et pendant 5 ans. Bonjour Didier Meyran.
4: Bonjour.
2: Merci beaucoup d'être avec nous.
4: Je suis ravi de revenir à RCF, que je connais bien.
2: Voilà, ça y est, maintenant on est deux maisons. RCF
4: oui.
2: Notre-Dame, ça y est, on l'a mixé.
4: Formidable, félicitations.
2: Oui, parce que vous êtes journaliste pour une autre radio, au logo un peu rouge et noir.
4: À mes heures.
2: Voilà.
4: J'ai beaucoup travaillé pour RCF.
2: Ouais. Voilà, exactement, il y a quelques années. Vous êtes en tout cas engagé depuis très longtemps dans ce combat. Alors, je ne sais pas si on peut parler de combat, en tout cas la santé mentale, avec notamment l'organisation du Psychodon. C'est comme un téléthon, c'est comme le radiodon aussi qu'on connaît chez nous. Ce sont quelques jours pour réunir des dons, pour ensuite, évidemment, travailler sur la question de la santé mentale, Didier Meyran.
4: Oui, à l'origine, le Psychodon, c'était pour la santé mentale, en plus modeste, ce qu'est le Téléthon pour la myopathie ou l'action pour le sida, pour aider la recherche, puisque vous savez que les neuroleptiques, les anxiolytiques, tous ces médicaments datent, que la recherche dans les investigations du cerveau, c'est un champ à explorer et qui demeure largement inconnu. Et puis, bien sûr, les soins, l'accès aux soins, l'ambulatoire, la place de la prévention, tout cela demande des moyens, mais tout cela demande de la sensibilisation. Et vous le disiez tout à l'heure, il y a eu deux années de grande cause. Et maintenant, j'ai envie de vous dire et de prendre les auditeurs à partie pour que nous entendions bien la phrase suivante: on arrête de causer.
2: Voilà. Alors, ça, c'est très important, Didier Meyran. Ce Psychodon, il est organisé très bientôt. Du 18 au 19, je crois.
4: Chaque année, c'est en octobre, pendant les semaines d'information pour la santé mentale, sur tous vos territoires, puisque vous nous entendez à travers toute la France avec RCF, vous avez, pendant les semaines d'information pour la santé mentale, la possibilité d'organiser chacune dans vos communes ou à côté de vous des événements. Et la grande clôture, c'est au Palais des Festivals de Cannes, et c'est le 18 et le 19 octobre où se convergent les psychiatres des territoires, les associations de patients, d'usagers, la presse, les journalistes. Enfin, on essaye d'utiliser la puissance du Palais des Festivals de Cannes pour sortir de l'invisible la santé mentale et les personnes concernées par des troubles psychiques.
2: Vous avez publié hier le livre « Bleu, blanc, rouge de la santé mentale » aux éditions Hermann. On va décrypter un peu ce livre parce que, je le disais tout à l'heure, la santé mentale, elle a été désignée grande cause nationale en 2025, puis en 2026. La parole s'est libérée dans le sens où de nombreuses personnalités dans la sphère publique prennent la parole vraiment sur ce sujet de la santé mentale. Les tabous reculent certainement et le sujet s'impose davantage dans le débat. Pour autant, ça, Didier Meyran, ça c'est sur le papier. Dans les faits, il n'y a rien.
4: Non, il n'y a rien. Ça fait 10 ans que nous
2: militons. De la part de l'État, en tout cas.
4: Oui, ça fait 10 ans que nous militons pour faire cause de la santé mentale et des enjeux de la psychiatrie. Le premier psychodon a eu lieu en 2017. Oui. À l'époque, je recevais Olivia Ruiz. Puis il y a eu tous les Olympias avec toutes les grandes stars de la pop française, où j'ai reçu à la télévision Julien Clerc, Yannick Noah et les chanteurs et les chanteuses de la pop pour sensibiliser à la santé mentale. On a fait, comme on dit dans notre métier, beaucoup de prime à la télévision.
2: Oui,
4: la sensibilisation progresse. Le tabou régresse, on parle un petit peu plus facilement de la santé mentale, mais concrètement, sur le papier, il ne s'est rien passé. Pourquoi ? Parce qu'il n'y a pas de pilote dans l'avion. En fait, vous ne pouvez pas, dans ce pays, conduire une politique dédiée à la santé mentale et à la psychiatrie s'il n'y a pas quelqu'un qui en a la charge. Il y a eu un délégué ministériel à la santé mentale. Il était sous la tutelle du ministre de la Santé. Simplement, nous en avions eu, entendez-moi bien, 11. 11 ministres de la Santé et le délégué ministériel à la santé mentale, de carton en carton des ministres, eh ben il reste là, comme de rond de flanc, mais il ne peut rien faire. Il n'a pas de budget, il n'a pas d'autonomie, il n'a pas de plan, donc il ne s'est rien passé.
2: C'est le parent pauvre de notre système de santé, la santé mentale, d'après vous ?
4: Oui, quand même. Oui. Il y a eu un plan cancer, il n'y a jamais eu de plan réellement pour la santé mentale et la psychiatrie, ouais. C'est ce que nous réclamons. Ça a marché pour le cancer. Il y a des moyens qui se sont fédérés, il y a des organisations de soins qui se sont structurées, il y a des protocoles qui ont été établis pour la santé mentale et la psychiatrie. Nous réclamons un plan, on l'illustre en disant c'est le plan Marshall pour la santé mentale, une personne responsable qui va déployer 20 mesures et un budget et qui tous les 10 octobre, journée mondiale de la santé mentale, va venir devant vous, les journalistes, à la radio, à la télévision, rendre compte de l'avancement de ces mesures. Et cette personne, elle sera indéboulonnable. Les ministres passent, elle doit rester. C'est pour ça que nous demandons que le prochain locataire ou la prochaine locataire de l'Élysée émette un décret dès son arrivée, qu'il nomme un commissaire au plan à la santé mentale pour 5 ans, avec un budget, avec une mission de 20 mesures. Et s'il y a une vraie volonté politique comme celle-ci, ça marchera.
2: Parce que dire que l'année 2025 est une grande cause nationale de la santé mentale ou 2026, c'est du marketing. Je vais peut-être pas aller aussi loin, mais c'est quoi
4: ça ?
2: C'est de la com.
4: Oui.
2: Vous en êtes vraiment convaincu ?
4: Il fallait communiquer. Nous, on l'a fait depuis 2017. On a communiqué, on a fait des Olympias, comme je vous disais. On fait du palais des festivals de Cannes. On essaye d'éclairer les personnes concernées par une maladie psychique. Je sais que moi, j'en ai beaucoup souffert. Hein. Mon frère a un trouble schizophrénique. Ouais.
2: Et, c'est pas par hasard que vous êtes engagé, en tout cas.
4: Bah, non. Ouais. Et je sais ce qu'elle dénie. Donc, il fallait éclairer. Mais maintenant, il faut agir. C'est intolérable. Les hôpitaux psychiatriques sont dans un état désastreux. Les ressources en soignants sont pas à la hauteur d'un pays comme le nôtre. Il y a 15 000 pédopsychiatres en France, pour exemple. Il en faudrait 150 000. Les CMP ont fermé.
2: Les CNP, rappelez-nous.
4: Les centres médico-psychologiques, il y en a beaucoup qui ont fermé à travers les territoires.
2: Ouais.
4: Et ceux qui sont ouverts, c'est entre 6 à 18 mois d'attente. Nous réclamons, et c'est la première mesure, un CMP ouvert 24 heures sur 24 dans chaque territoire, dans chaque département.
2: Vous mettez en avant, Didier Meyrand, 20 propositions justement pour faire la santé mentale plus qu'une grande cause nationale, vraiment une priorité à la fois politique et de santé publique.
4: Un défi majeur de santé publique.
2: Quand vous dites qu'il faut agir, ça veut dire qu'on a quand même beaucoup pensé. Il faut agir, ça veut dire quoi pour vous, agir, quand on parle de santé mentale ?
4: Toutes les ressources sont là, les associations ont travaillé. Hein. Vous savez, le livre bleu-blanc-rouge de la santé mentale, on n'invente rien.
2: Oui.
4: On a aussi pris les travaux des associations de famille, les travaux des coordinateurs scientifiques du forum de la santé mentale, c'est-à-dire les psychiatres. Chacun dans leur champ. Les psychiatres et le travail, la psychiatrie et le travail, la santé mentale et le sport, la santé mentale et l'accès aux soins, la santé mentale et la justice. Enfin bref, ils ont tous travaillé. On a aussi conduit des consultations citoyennes à travers les territoires. Nous sommes allés dans la plupart des grandes villes de France rencontrer les citoyens. Toute la matière est là. Tout le monde sait ce qu'il faut faire. C'est dans le livre blanc-rouge de la santé mentale. Il n'y a plus qu'à le faire. On arrête de causer et on le fait maintenant. On le fait. Parce que c'est une génération et des générations à venir qui, si on ne soigne pas leurs âmes, si on ne soigne pas leur santé mentale, eh bien, ça n'ira pas mieux. Ils sont dans les rues en ce moment, les jeunes, parce qu'ils manifestent des troubles anxieux. 30% des jeunes ont des troubles anxieux. Il faut les entendre. Il faut mettre en place des politiques de prévention. C'est ça, agir. Aller vers.
2: Parce que l'aller vers, et ça, il y a de plus en plus d'associations aussi mettent en avant ça, l'aller vers. Oui. Aller à la rencontre et ne pas attendre que les gens viennent frapper à la porte. La prévention et le repérage précoce, c'est essentiel, hein, vous le rappelez, Didier Meyrand, pour éviter que certaines souffrances ne s'aggravent. Pourtant, les jeunes en difficulté psychologique ne sont pas toujours opérés à temps. Qu'est-ce qu'on doit faire à l'école, à l'université, dans les familles pour intervenir avant qu'une situation ne devienne une urgence, d'après vous ?
4: Déjà, donc, il faut qu'il y ait un CMP ouvert dans chaque département 24 heures sur 24 pour qu'il y ait une ressource. Mmh. Il faut qu'on communique sur le 3114, 3114, 3114, 3114, dès les premiers troubles psychiques. Et il faut aussi que l'on fasse de l'aller vers dans les établissements, que l'éducation nationale intègre dans ses programmes, comme elle l'a fait pour l'éducation civique, comme elle l'a fait pour l'éducation sexuelle, qu'elle intègre de l'éducation à la santé mentale. Oui. Dès les classes de primaire, il y a des modules. Il faut que ça suive aussi à l'université. Il faut aussi former les jeunes médecins dès la première année. Vous considérez que c'est quand même étrange qu'en médecine, au bout de 6-7 ans, il n'ait jamais entendu parler de santé mentale ou de psychiatrie. Il y a une fac qui fait un peu de sciences de l'humanité. Mais ils découvrent cela au bout de 6-7 ans. Et pourtant, ils sont en première ligne, les futurs médecins généralistes. C'est eux qui vont entendre les premières souffrances psychiques de leurs patients. Il faut donc sensibiliser dans les écoles, dans les lycées, dans les universités, aller vers les jeunes, ouvrir des CMP et déployer le 3114 en masse et déjà déployer les plateformes de consultation des psychologues existantes, oui, hein, pour que ce soit conventionné et que les jeunes sachent consulter un psy près de chez eux facilement en allant par exemple sur la plateforme Mon Soutien Psy.
2: Et surtout qu'ils aient le réflexe. Et ça, c'est pas la même chose entre savoir frapper à la porte d'un psy et avoir le réflexe d'aller frapper à la porte d'un psy, c'est différent.
4: Oui, le réflexe ou aller au-delà de ses peurs, aller au-delà de ses craintes. Il faut aussi parler en famille et se dire que si tu vas pas bien, c'est pas un problème d'aller voir un psychologue. Moi, je fais toujours quelque chose de très visuel, oui, c'est-à-dire que quand tu as un problème de vue, et j'enlève mes lunettes, tu, oui, vas chez l'ophtalmologiste.
2: Oui.
4: Quand tu as un problème de dents, tu n'attends pas que tes dents soient foutues.
2: Tu vas chez le dentiste.
4: Tu vas chez le dentiste. Quand tu ne te sens pas bien dans ta tête, dès les premiers troubles, dès le début, tu vas chez le psychologue ou le psychiatre.
2: Mais ça veut dire qu'il faut quand même aussi dédramatiser la psychologie ?
4: Bien sûr, il faut dédramatiser la consultation d'un psychologue ou d'un psychiatre. Parce que c'est pas pire que d'aller chez le dentiste ou d'aller chez l'ophtalmo. On se sent pas bien dans sa tête, on consulte.
2: Vous dites ça, Didier Meyrand, parce que vous êtes aussi engagé sur cette question depuis très longtemps. Pour dans certains milieux, certaines familles,
4: comme dans la mienne,
2: peut-être dans la vôtre aussi, mais aller voir un psy à une certaine
4: c'est
2: époque,
4: difficile.
2: C'est parce qu'on est fou un peu aussi.
4: Oui, il y a beaucoup de tabous. Ouais. Il y a beaucoup de tabous, mais la fragilité, vous
2: aussi.
4: Savez, ça se regarde en face, la fragilité, puis souvent c'est une richesse. Dans cette antenne, qui est une antenne chrétienne, vous savez bien que dans les fragilités passent les lumières. Mmh. J'invite toutes les familles et tous les jeunes qui ont des fragilités psychiques à se dire qu'il faut se faire prendre en charge, il faut aller voir le psychologue, il faut en parler autour de soi, ou peut-être même dans sa paroisse ou dans sa commune, selon sa sensibilité, et se dire que c'est une opportunité pour la famille. Quelqu'un qui va mal dans une famille, quelqu'un qui souffre ou qui a des envies suicidaires, c'est un phare. On le regarde en lui disant pas « tu es malade, tu es responsable », mais on le regarde en lui disant « qu'est-ce que tu nous dis de nous tous ? Qu'est-ce que tu nous dis de nous, notre famille ?» Tu es un phare. Et la maladie psychique, la différence psychique, elle doit nous éclairer dans nos familles, elle nous parle de nous.
2: Didier Meyrand, vous êtes notre invité jusqu'à 10h30 sur RCF Notre-Dame. Journaliste engagé depuis de très nombreuses années sur la question de la santé mentale, vous avez créé le Psychodon en 2017, justement pour mobiliser autour de la santé mentale et surtout lutter contre les préjugés, on en parlait il y a quelques instants. Et puis vous êtes aussi l'auteur de ce livre sorti hier aux éditions Hermann, le livre Bleu, Blanc, Rouge de la santé mentale. Si vous avez envie de le montrer à la caméra, sachez qu'on est diffusé en direct sur YouTube avec 20 propositions pour les 5 prochaines années. En fait, ce livre dites-le nous, Didier Meyrand, il est à mettre entre les mains du prochain président ou de la prochaine présidente.
4: Oui, nous l'avons adressé à l'ensemble des candidats, je crois qu'ils sont encore 40, j'espère qu'ils vont devenir raisonnables, ils sont trop nombreux. Bon, enfin, bref, ils sont là, nous l'avons adressé aux candidats à la présidence de la République pour situer ce débat dans ce moment de la campagne. C'est pas un hasard s'il s'appelle le livre blanc de la santé mentale, parce qu'il faut faire nation de la santé mentale. C'est l'affaire de tous. Quand 12 millions de personnes sont concernées par un trouble psy, ça veut dire que si vous réfléchissez, vous ou vous qui nous entendez, vous connaissez toutes et tous une personne concernée par un trouble dépressif, un trouble anxieux, bipolaire ou schizophrénique.
2: C'est vrai qu'on parle beaucoup de burn-out, notamment dans la sphère professionnelle. Dans un monde du travail qui est marqué par la pression, une certaine accélération aussi des rythmes, est-ce qu'il ne faudrait pas aussi davantage s'interroger sur les organisations elles-mêmes, plutôt que de demander aux individus de mieux gérer leur stress? Ou alors, ça va ensemble, Didier Meyrand?
4: Oui, ça va ensemble. On peut chacun observer sa santé mentale. Et si vous parlez du travail, comment je suis dans le travail, quelle place je lui donne, quel type de discernement j'opère avec mon travail. Mais les structures, les organisations, le management, elles peuvent, elles aussi, configurer des organisations qui sont différentes. On a des outils pour jouer avec. Il y a le télétravail, il y a des aménagements spécifiques, il y a des modes de communication. Vous savez, la santé mentale, ça s'arbitre beaucoup avec la parole. Nous sommes des êtres sociaux, des êtres de parole. Donc il faut parler avec son manager. Il faut que le manager parle avec ses collaborateurs pour ensemble échanger et... avant que se chronicisent des tensions qui deviennent des charges mentales, et les élaborer ensemble et s'offrir l'occasion d'un travail d'équipe entre personnes bienveillantes. Vous savez, souvent, c'est très simple à dire, mais à faire, c'est un peu plus compliqué, j'en conviens.
2: Après tant d'années de mobilisation, ça va faire 10 ans, le psychodon l'année prochaine, quel est aujourd'hui, d'après vous, le principal obstacle quand on parle de santé mentale? Est-ce que ce sont les moyens, comme on l'a dit tout à l'heure?
4: Il faut une volonté politique.
2: Il n'y en a pas. Il n'y a pas de pilote.
4: Non, il n'y a pas de pilote.
2: C'est peut-être à l'image aussi de ce qu'on connaît un peu en ce moment en France. Oui. Sans débat politique.
4: Mais y a-t-il un pilote dans l'avion ? Non, il n'y en a pas. Ce que je peux dire, c'est que depuis 10 ans, nous avons eu affaire à 11 ministres de la Santé. Et qu'à peine j'avais pu leur faire comprendre la différence entre un trouble dépressif et un trouble bipolaire, qu'ils faisaient leur carton. Donc, finalement... On ne peut pas travailler sans stabilité. On ne peut pas travailler sans une personne qui est le pilote dans l'avion, une personne qui a en charge la santé mentale dans notre pays. Et ça s'appelle un haut commissaire au plan à la santé mentale. Il faut qu'il soit nommé, et vite.
2: Mais il s'en fiche. Vous pensez au gouvernement de la santé mentale ou parce que, évidemment, on parle beaucoup de la dette publique. On sait que la santé mentale aussi pèse beaucoup pour la sécurité sociale.
4: Alors, c'est le premier poste de dépense de sécurité sociale, enfin toutes caisses confondues, même devant le cancer. C'est la première cause d'arrêt de travail.
2: Mais donc il y a une urgence.
4: Mais il y a une vraie urgence.
2: Mais alors qu'est-ce qui se passe? Enfin, vous me dites, ça manque de volonté politique.
4: Il y a un tabou.
2: Vous connaissez les coulisses quand même.
4: Oui.
2: Qu'est-ce qui se passe vraiment?
4: Il y a un tabou, il y a un manque de volonté politique, c'est sûr. Et puis, il y a une méconnaissance. Les ministres qui sont nommés, ils sont tantôt cardiologues, tantôt rhumatologues. Et surtout, ils ne sont pas inscrits dans un temps qui est le temps de l'action. 11 ministres de la Santé en 10 ans, ce n'est pas possible. Ils n'ont pas le temps d'agir. Ce n'est pas qu'une question de moyens. Parce que vous voyez, si on choisit vraiment de faire de la prévention, on va beaucoup économiser sur les nuitées d'hospitalisation qui coûtent très cher. Les moyens, on les a quasiment à quelque chose près. Là, c'est 3 milliards par an sur 5 ans. Mais on les a quelque part. Il faut quelqu'un qui dise, moi, je suis monsieur santé mentale en France et je m'engage devant les Français à déployer 20 mesures. Ça ne se fera pas s'il n'y a pas un haut commissaire au plan à la santé mentale.
2: Didier Meyrand, vous êtes notre invité du 10-12 jusqu'à 10h30. Vous restez avec nous. Je rappelle qu'à 10h30, on va se parler de l'architecture à l'occasion des Journées nationales de l'architecture. Comment penser le bâti de demain? À quoi va ressembler nos maisons ou nos appartements? On verra ça à 10h30 avec vos appels dès maintenant au 01 56 56 44 44.
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2: Il est un peu plus de 10h20, c'est l'heure de l'édito du 10-12, signé ce matin François Mabille, chercheur statutaire au CNRS et secrétaire général de la Fédération internationale des universités catholiques. Bonjour François.
5: Bonjour Melchior.
2: Ravi de vous voir. Je crois qu'il y a eu un petit problème de métro.
5: Exactement.
2: Ça arrive. François, le prix Nobel de la paix vient d'être attribué à la juriste sud-africaine Navi Pillay. Pourquoi ce choix vous paraît-il particulièrement significatif ?
5: Eh bien parce qu'il récompense une femme qui a consacré sa vie à défendre une idée essentielle. Il ne peut y avoir de paix durable sans justice. Navi Pillay a d'abord combattu l'apartheid en Afrique du Sud, avant de jouer un rôle majeur dans le développement de la justice pénale internationale, notamment au tribunal pour le Rwanda et à la Cour pénale internationale. Et ce Nobel intervient à un moment où le droit international et les institutions chargées de les faire respecter sont profondément contestés.
2: Alors le Nobel a déjà distingué des personnalités engagées dans des combats qui étaient loin d'être gagné.
5: Oui, pensons à Martin Luther King en 1964, à Desmond Tutu en 1984 ou encore à Nelson Mandela en 1993. Ce qui me frappe, c'est que ces hommes et ces femmes ont souvent commencé par défendre des convictions minoritaires avant de contribuer à transformer les sociétés. Et cela me rappelle, bien sûr, également l'histoire des engagements chrétiens pour la paix et les droits humains sur laquelle j'ai eu l'occasion de travailler.
2: Et vous pensez notamment à l'ACAT, mais aussi à Pax Christi ?
5: Exactement. Pax Christi, né en 1945 en France, à l'initiative d'une laïque, avec le soutien de l'évêque de Montauban, Monseigneur Théas. Travailler sur le rapprochement franco-allemand à cette époque était difficile, et c'était un engagement minoritaire. Ce mouvement a progressivement élargi ses combats au désarmement, à la non-violence, alors même que le thème de la paix était confisqué par la mouvance communiste et n'avait guère les faveurs du Saint-Siège. Autre exemple que vous avez effectivement cité, l'ACAT, fondée en 1975 par deux protestantes, Hélène Angèle et Edith Duterte. Mais il faut aussi rappeler le rôle d'un prêtre, le père Pierre Toula, qui fut le premier secrétaire général de Justice et Paix France, avant de participer à la création donc de l'ACAT. Et je voudrais également, bien sûr, évoquer la figure de Guy Orange, avocat, qui a présidé l'ACAT dès 1975, puis sa Fédération internationale, avant de devenir ultérieurement le président du CCFD. Et son parcours montre comment la défense des victimes de la torture, la solidarité internationale et l'engagement chrétien peuvent se rejoindre.
2: Pourtant, ces engagements n'ont pas toujours fait l'unanimité au sein de l'Église avec un grand E.
5: Certainement pas, effectivement. Lorsqu'on travaille sur l'histoire du CCFD, par exemple, on constate comment cette organisation a dû affronter l'hostilité de certains secteurs des épiscopats latino-américains qui soutenaient les juntes militaires ou ne dénonçaient pas la torture. Tandis que des chrétiens défendaient les victimes de la répression, parfois au péril de leur vie, d'autres justifiaient ces régimes au nom de la lutte contre le communisme. Et sur la peine de mort, l'Église elle-même en avait longtemps admis la légitimité sous certaines conditions.
2: Et jusqu'à la décision du pape François de modifier le catéchisme en 2018.
5: Oui, et cette décision est aussi l'aboutissement d'une longue évolution. Jean-Paul II avait déjà limité les justifications possibles de la peine capitale, Benoît XVI avait encouragé les initiatives abolitionnistes, et François franchit effectivement une nouvelle étape en 2018 en faisant inscrire dans le catéchisme que la peine de mort est inadmissible parce qu'elle porte atteinte à la dignité humaine. Et cette position vient d'être réaffirmée par Léon XIV à l'occasion de la journée mondiale contre la peine de mort.
2: Et vous voyez donc dans le rôle que ces précurseurs ont joué ce que les sociologues appellent les minorités actives ?
5: Absolument. Bien sûr, on ne peut pas attribuer cette évolution à quelques mouvements, mais l'histoire collective de Pax Christi, de l'ACAT, du CCFD, les engagements courageux de Pierre Toula ou de Guy Orange montrent comment des convictions longtemps minoritaires peuvent progressivement faire évoluer les consciences. Car les institutions ne changent pas seulement par des décisions venues d'en haut, elles évoluent aussi grâce à des hommes et des femmes qui les interpellent, qui les dérangent parfois, mais qui les obligent à réexaminer leurs certitudes. C'est la grande leçon de ce prix Nobel. La paix et la justice progressent aussi grâce à ceux qui, au nom de leur conscience, ont le courage de résister à ce que leur époque considère comme acceptable. Et l'histoire de l'Église nous rappelle aussi que cette fidélité à la conscience peut être aussi une profonde fidélité à l'Évangile.
2: Merci beaucoup François Mabille.
5: Merci Melchior.
2: Pour cet édito du 10-12 à réentendre sur rcfnotredame.fr. Une réaction Didier Meyran sur ce que vous venez d'entendre. Est-ce qu'il faudrait un prix Nobel de la santé mentale ?
4: Ah, je ne sais pas. Il y a beaucoup de chercheurs qui, en tout cas, espèrent l'obtenir. Ouais. Il y a des recherches qui sont à l'œuvre sur des tests de diagnostic précoce pour différencier le trouble bipolaire du trouble dépressif. Et il y a beaucoup de travaux là-dessus. On cherche des marqueurs biologiques. Peut-être un jour, certaines équipes en France, au Canada, aux États-Unis aboutiront-elles et seront-elles récompensées d'un prix Nobel ? C'est tout ce que pouvons souhaiter pour, en tout cas, les 12 millions de personnes concernées en France et les 1 personne sur 5 concernées dans le monde. Vous savez que la maladie psychique, quelque peu, on ne sait pas toujours, mais au-delà de toutes les frontières, c'est toujours les mêmes données. Qu'on soit dans un pays pauvre, dans un pays riche, il y a à peu près toujours 1 personne sur 4 sur 5 qui est concernée.
2: Merci Didier Meyran pour cette réaction. Merci encore François Mabille pour l'édito. On arrive à la fin de cet entretien. Didier Meyrand, c'est passé très vite. Si vous aviez aujourd'hui le Premier ministre face à vous...
4: Ah mais je ne veux pas le voir.
2: Ah bon ?
4: Non.
2: Non, mais le prochain. Non, mais même.
4: Mais il faut un haut commissaire au plan dédié à la santé mentale. C'est un décret que le futur président ou la plus prochaine présidente, dès qu'elle arrive ou dès qu'il arrive à l'Élysée, il faut un décret qui va nommer un haut commissaire au plan à la santé mentale, puisqu'on arrête de causer. Et justement, ce haut commissaire au plan à la santé mentale n'est plus du tout sous la tutelle d'un ministre, fût-il Premier ministre. Les ministres passent ou trépassent, le haut commissaire au plan à la santé mentale, il reste là pour 5 ans, il déploie 20 mesures, il a un budget et il est autonome, il n'est plus sous la tutelle d'un ministre qui change tous les 2 ans, ou pire, d'un ministre de la Santé qui change tous les 9 à 13 mois.
2: La messe est dite.
4: La messe est dite. Merci de cet accueil, c'est vraiment
2: gentil. Avec plaisir, merci beaucoup. Didier Meyrand. Le livre Bleu, Blanc, Rouge de la santé mentale, sorti aux éditions Hermann hier, à lire avec 20 propositions, et puis le Psychodon à suivre le 18 et 19 en direct de Cannes, et puis dans toute la France, on peut se rendre sur votre site internet. Merci beaucoup Didier Meyrand. Et avant de parler d'architecture, un peu d'humour avec Mathias Dethé ce matin.
6: Bonjour Mathias Dethé.
7: Bonjour Pierruc, bonjour à tous.
6: Et ce matin Mathias, vous ne souhaitez pas revenir sur les manifestations.
7: Tout à fait Pierruc, car la mobilisation continue, mais comme j'en ai déjà parlé la semaine dernière et qu'aujourd'hui c'est la journée mondiale du lavage des mains, vous permettrez donc que je fasse comme Ponce Pilate, le comble sur une radio chrétienne. Ce qui est sûr, c'est que pour l'instant, le mouvement ne s'essouffle pas, contrairement, malheureusement, à Léon XIV.
6: Oui, malheureusement, et je suppose que vous voulez parler du cancer au poumon du pape.
7: En effet. Alors, le Saint-Siège se veut rassurant, car il a été détecté tôt. Heureusement qu'il y a eu cette opération, dis donc, sans vouloir parler d'opération du Saint-Esprit. Mais, en tout cas, pour ceux qui sont inquiets, prions. Car n'oublions pas que le plus important, c'est le souffle divin. Et puis, tous ceux qui ont lu la Bible le savent, il faut s'adresser au Père à Sion.
6: Oh là là, oui, elle est fine, celle-ci, Mathias. Et je crois que vous trouviez d'ailleurs symbolique que l'opération ait lieu le 13 octobre, Mathias.
7: Oui, car c'était le jour anniversaire de la dernière apparition de la Vierge Marie à la ville portugaise de Fatima en 1917.
6: C'est vrai.
7: Elle demandait, entre autres, de prier le chapelet pour obtenir la fin de la guerre. Je ne développe pas plus car je sais que ce genre de sujet ne chapelait pas à tout le monde. Mais ça me permet de parler de la paix. La paix, c'est un sujet sérieux. Sérieux comme un pape. Et quelle est la ville dont notre invité est le maire ? C'est Rieux-la-Pape.
6: Oui.
7: Coïncidence, je ne crois pas. D'ailleurs, Alexandre Vincendet, je trouve amusant que vous vous prénommiez Alexandre et veniez de la banlieue lyonnaise. Car figurez-vous que votre saint patron était lui aussi lyonnais.
6: Ah oui ?
7: Eh oui, saint Alexandre de Lyon est un martyr mort crucifié en 178. Et j'espère donc pour vous que les points communs s'arrêteront là.
6: C'est vrai que vous aimez bien décortiquer les prénoms, Mathias.
7: Oui, je trouve que ça peut en dire beaucoup. Par exemple, j'ai appris qu'Alexandre signifiait « repousser l'ennemi ». Donc nous sommes sur des valeurs guerrières, ce qui est cohérent avec la figure d'Alexandre le Grand. Mais faut-il se soumettre à cette idée de guerre ou bien nous battrons-nous pour qu'il n'y en ait plus guerre ? C'est des alexandrins.
6: Ah oui, et des rimes en plus.
7: Ah, des alexandrins. Tout ça pour dire que, puisqu'en ce moment l'on parle d'éducation, souvenons-nous des enseignements de Léon XIV nous appelant à la paix. Car la violence, c'est un cancer qui demande lui aussi à être soigné.
2: C'était Mathias Dethé ce matin, juste avant l'invité politique de Nathanaël de Rinxon.
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2: Il est 10h30 sur RCF Notre-Dame. On va se parler d'architecture ce matin. Mal isolé, trop énergivore, difficile à rafraîchir en été. Une partie du parc immobilier en France n'est plus du tout adaptée aux défis actuels. Avec le changement climatique, la hausse des coûts de l'énergie, la crise du logement et l'évolution des modes de vie, construire et habiter autrement devient une nécessité. Mais concrètement, à quoi ressemblera l'habitat de demain ? Est-ce que ce sont des logements mieux isolés, conçus pour limiter les surchauffes, construits avec des matériaux moins polluants et adaptés aux besoins de leurs occupants ? Ça passe aussi par la rénovation des bâtiments existants, la transformation de bureaux en logements, mais aussi la réutilisation des matériels et une meilleure intégration de la nature en ville. Alors à l'occasion des Journées internationales de l'architecture qui débutent demain, l'enjeu est de comprendre comment ces solutions peuvent se traduire dans les projets architecturaux sans faire exploser les coûts ni rendre les logements moins accessibles, car l'habitat de demain doit aussi répondre à une double exigence, à la fois réduire l'impact environnemental du bâtiment tout en garantissant des logements confortables, fonctionnels et abordables. Vous avez la parole pour nous parler du bâti de demain. Dans quoi voulez-vous vivre ? On vous attend au 01 56 56 44 44. pour discuter avec nous jusqu'à 11h. Nous avons le plaisir d'accueillir deux invités. Je commence avec vous, Bijan Azmaïech, bonjour. Alors Bijan, j'espère qu'on va pouvoir vous entendre.
8: Bonjour. Je suis là.
2: Eh ben, on vous entend très bien. Vous êtes architecte, cofondateur de l'atelier Ostraca. C'est une société d'architecture et d'urbanisme. Vous êtes en direct de Montpellier, car vous êtes maître de conférence à l'École nationale supérieure d'art de Montpellier. À noter que vous êtes spécialisé plutôt dans l'architecture bioclimatique et zone rurale. Voilà, ça c'est pour votre CV, Bijan. Avec nous également Christine Lecomte, bonjour.
9: Bonjour.
2: Merci également à vous d'être avec nous. Architecte, urbaniste, directrice de l'ENSA Paris-Belleville. C'est l'École nationale supérieure d'architecture. Vous êtes
9: exactement
2: ancienne présidente du Conseil de l'Ordre des architectes, et vous êtes aussi l'autrice d'un livre qui s'appelle « Réparons la ville », publié aux éditions Apogée. Voilà, deux profils architectes, mais aussi deux profils différents, puisque vous, Christine Lecomte, vous avez plutôt travaillé sur la réhabilitation, notamment en zone urbaine.
9: Bah, je ne pense pas qu'ils soient complètement contradictoires, nos deux profils.
2: Oui.
9: Je pense qu'ils sont différents, très complémentaires.
2: Oui, voilà.
9: Et qu'en fait, on se questionne tous les deux sur des enjeux de société et des enjeux environnementaux très forts, qui sont très nombreux. Voilà, la question de la perte de biodiversité, la question du dérèglement climatique,
2: oui,
9: et la question aussi du gaspillage des ressources. En fait, les limites planétaires qui s'imposent à nous et qui nous demandent de revoir l'architecture.
2: Pourquoi elles sont importantes, ces journées nationales de l'architecture qui démarrent demain ?
9: C'est toujours très important de donner en fait une lecture du cadre de vie et de là où on habite. On a souvent tendance à parler de logement alors qu'on pourrait parler d'habitat.
2: Oui.
9: Et du coup, de prendre ça dans la dimension de ce que ça fait aussi de construire à notre environnement. Et donc, globalement, l'architecture, aujourd'hui, elle est très peu enseignée dans les écoles, les collèges, les lycées, alors qu'on a un vrai besoin de pouvoir comprendre que des politiques publiques, aujourd'hui, touchent directement au cadre de fabrication de nos villes. Et ça demande effectivement d'enseigner et d'éduquer tout le monde et de donner à voir l'architecture.
2: Qu'est-ce que vous en pensez, vous, Bijan Azmaïech, sur ces journées de l'architecture ?
8: Je pense que c'est un moyen peut-être d'ouvrir certaines portes, d'ouvrir des lieux, d'ouvrir des sites à faire visiter aux gens, à se promener, à déambuler, à contempler des choses. Et ce que je trouve intéressant dans cette pratique et dans l'architecture, c'est qu'elle est là au quotidien. Elle nous entoure, on vit dedans. Mais bien souvent, l'habitant n'étant pas vraiment associé la conception et au processus de projet, il n'en connaît pas vraiment les tenants et les aboutissants et il ne sait pas peut-être comment faire fonctionner le tout par la suite. Et le fait de faire rentrer les curieux, ceux qui s'intéressent un peu à ces journées d'architecture et parler d'architecture, est aussi un moyen de faire rentrer l'architecture dans les discussions courantes de rencontres. Et voilà. Et moi, je pense que c'est important, comme disait Christine tout à l'heure, ce n'est pas enseigner l'architecture, mais elle est partout.
2: Ouais. Bijan Azmaïech, votre travail porte notamment sur la conception de bâtiments adaptés au climat. Vous, Christine Lecomte, vous défendez dans Réparons la ville l'idée qu'il faut d'abord transformer ce qui existe déjà. Ça, c'est très intéressant. Est-ce qu'on peut répondre aux défis environnementaux en réhabilitant l'existant, ou il faut aussi repenser en profondeur notre manière de construire ?
9: Mais les deux sont importantes parce que de toute façon, même en réhabilitant, on construit.
2: Ouais.
9: Voilà. Et ça, déjà, c'est important. C'est qu'il y a un paradigme un peu fort, c'est que on ne peut plus laisser des friches, on ne peut plus laisser des bâtiments ne pas se transformer. Un bâtiment peut avoir plusieurs vies, plusieurs usages. Et d'ailleurs, c'est hyper intéressant parce qu'on peut avoir des lieux qui peuvent se formaliser totalement différents et pas du tout standardisés par les normes actuelles. Donc en plus, on peut y gagner. Mais néanmoins, il y a des pratiques. Par exemple, tout ce qui a été construit en béton. Aujourd'hui, si on continue à construire en parpaing ou en béton, en fait, on continue à accentuer les problématiques d'atténuation au changement climatique. climatique. Donc on continue en fait à la course au carbone. Donc et au gaspillage de matière. Donc en fait, il faut qu'on trouve des moyens d'utiliser des ressources renouvelables. Et donc le bâti existant, c'est la première ressource renouvelable. Voilà.
2: Donc pour vous, la démolition, reconstruction, ça doit pas forcément être un réflexe.
9: Bah, en fait, la démolition-reconstruction, c'est une ineptie. On pourrait dire à la limite la déconstruction, si par exemple on veut récupérer des matériaux. Mais moi, je vais vous donner un exemple concret, parce que sinon ça reste abstrait.
2: Allez-y, Christine.
9: Un bâtiment de logement social en pierre calcaire dans la ville où j'habite à Caen aurait pu, il y a un ou deux ans, être démoli, donc démolition, sans qu'on pense à réutiliser la pierre qui était là. Donc là, on a une double ineptie. Déjà, les bâtiments étaient très bien, on n'aurait pas dû les démolir. Mais en plus, on allait démolir la matière. Donc là, il y a un vrai sujet, en fait, sur la façon dont on pense et on conçoit. Et ça va aussi dans nos... Enfin, on est tous les deux dans l'éducation des futurs architectes, mais ça montre aussi l'importance d'éduquer les ingénieurs, les économistes de la construction, les maîtres d'ouvrage aux nouvelles pratiques et à la façon... et puis nos normes, qui sont très tournées sur le béton.
2: On a un message de Mathieu laissé dans le chat de YouTube, hein, puisque vous pouvez nous regarder sur la chaîne YouTube de RCF Notre-Dame. Il nous dit « L'architecture devrait être apprise à l'école dans n'importe quel domaine. » Bijan Asmaïech, est-ce que vous êtes d'accord avec Mathieu?
8: Moi, je pense que comme c'est notre cadre de vie et que c'est notre vraiment cocon et là où on se déplace, il me semble qu'en effet, il faut qu'on ait un peu des codes et un peu de la matière pour savoir comment se l'approprier, comment être acteur de son cadre de vie, comment être acteur de son mode de vie, parce que comme disait très bien Christine, il faut qu'on revoie un peu nos modes constructifs et puis aller plus vers la frugalité, c'est-à-dire quand même aller vers des techniques et de la technique moins importante dans nos constructions et devenir soi-même un petit peu plus acteur de nos logements et des bâtiments, un peu comme si on était un équipage aux commandes d'un navire et qu'à plusieurs, on le fasse fonctionner correctement. Et pour ça, c'est vrai que ce serait bien d'apprendre ça.
2: Vous êtes d'accord, Christine Lecomte?
9: Oui, totalement. C'est vrai qu'on a un sujet aussi sur comment on vit dans nos bâtiments. C'est-à-dire qu'il y a quelques années, le mât provençal, les murs étaient épais. On savait que quand il faisait chaud à l'intérieur, il faisait plus frais parce qu'il y avait l'épaisseur du mur, l'inertie de la matière, etc. Aujourd'hui, on se questionne sur faut-il mettre la clim, pas la clim. Par contre, on ne va pas ventiler la nuit. Quand il fait plus frais, on va laisser les lumières allumées, on va... Voilà.
2: Mais parce que les modes de vie ont évolué aussi, d'après vous?
9: Les modes de vie ont évolué, les modes de confort ont changé.
2: Et l'exigence, en tout cas.
9: L'exigence, mais peut-être, aussi, à combien on devait chauffer notre salon il y a 50 ans et aujourd'hui. Alors, on va nous dire, on avait froid, etc. Mais globalement, la notion même de confort, et c'est étudié par certains étudiants, par certains doctorants, la notion même de confort a changé. Mais au-delà de ça, c'est la technique. C'est-à-dire, par exemple, à la fin d'un cours dans une salle de classe, évidemment qu'il faut ouvrir la fenêtre. Pourquoi ? Parce qu'on a tous respiré, il y a des calories qui se sont faites, on a chauffé la pièce, et donc il faut aérer la pièce. Au moment du Covid, on nous a installé des petits détecteurs de carbone, en nous disant ça nous permettra de savoir si on a trop de carbone dans la pièce. En fait, globalement, il faut ouvrir la fenêtre. Après une heure dans une pièce à 30, il faut ouvrir la fenêtre, il faut aérer. Donc en fait, c'est aussi ces systèmes de façon d'entretenir un bâti, de travailler avec lui pour notre confort. Effectivement, s'il fait frais la nuit mais chaud le jour, c'est bien d'aérer la nuit, etc. etc.
2: Il est 10h40 sur RCF Notre-Dame. Ce matin, on parle de l'architecture à l'occasion des journées nationales qui démarrent demain. On pense au bâti de demain avec nos deux invités et bien sûr avec vos réactions, vos témoignages. Dites-nous ce que vous imaginez pour vous à l'avenir, dans quoi aimeriez-vous vivre, dans quel type d'appartement ou de maison. Ça nous intéresse au 01 56 56 44 44. 01 56 56 44 44.
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2: Avec Christine Lecomte, je rappelle que vous êtes architecte et urbaniste, vous êtes la directrice de l'ENSA Paris-Belleville et vous êtes l'autrice de Réparons la ville aux éditions Apogée. Bijan Asmaïech, vous êtes architecte, vous êtes le cofondateur de l'atelier Ostraca et vous êtes maître de conférence à l'École nationale supérieure d'architecture de Montpellier. Bijan, l'architecture bioclimatique, elle permet de concevoir vraiment des bâtiments en fonction de leur environnement, hein, c'est ce qu'on a dit. Comment on intègre ces principes dans des bâtiments anciens, parfois contraints évidemment par leur structure ou même par leur implantation?
8: Important dans cette approche de réhabilitation, c'est vraiment d'identifier les qualités du bâtiment déjà existant et déjà présent. Selon la nature de ces matériaux, la présence d'inertie, de parois lourdes, de voir comment sont composées les parois, les ouvertures, vérifier les quantités d'ouvertures, c'est-à-dire la quantité de trous dans les parois, leur orientation. Est-ce qu'on est bien orienté? Quand on est orienté au sud, on est plutôt bien orienté. Quand on est orienté plein ouest, ça, il y a une alerte rouge qui s'allume parce que vous savez que c'est l'orientation qui apporte le plus d'inconfort dans l'après-midi et en fin de journée. Et donc, c'est d'identifier vraiment les points positifs et les points négatifs du bâtiment existant et d'intervenir comme si on avait des curseurs, de remonter tout ce qui était trop bas et trop négatif vers le haut et surtout ne pas dégrader ce qui est déjà bon dans cette construction-là, ce qui est déjà présent. Tout à l'heure, Christine parlait de construction en pierre massive. Donc là, on a un matériau tellement noble et tellement collaborant qu'en fait, il faut le garder et vraiment le garder dans sa qualité première, c'est-à-dire faire attention de l'isoler du bon côté, de bien l'isoler, de pas perdre ses qualités, voilà, à l'intérieur de la construction.
2: Christine, ça rejoint un peu.
8: On peut vraiment ramener des bâtiments anciens à un niveau de confort vraiment très très encourageant avec très peu de technique.
2: Christine Lecomte.
9: Oui, Bijan a raison en fait. Le diagnostic est ultra important. C'est-à-dire que en fait, on a un métier qui se transforme entre devenir détective et devenir chirurgien.
2: C'est bien.
9: Détective, parce qu'au début, on doit avoir cette notion d'inventaire sur le bâti, voilà, de comprendre ça. Et chirurgien, parce qu'un chirurgien n'opère pas pareil une petite fille et une grand-mère. Et donc forcément, les solutions qu'on va mettre en œuvre, la façon dont on va se débrouiller, elle va vraiment venir du diagnostic. Et donc c'est tout cet esprit-là qui se met un peu en place et qui nous permet en fait de définir une nouvelle forme d'architecture. Et cette période-là du 21e siècle, même si elle est un peu anxiogène pour nous tous, elle a quand même une vocation, c'est que on doit réinventer nos façons de construire et peut-être que ça peut aussi nous faire sortir d'une forme de standardisation qui a eu lieu depuis les années 80-90 sur un certain nombre de bâtiments qui ont été construits.
2: Qui se ressemblent tous.
9: Un peu tous. Et là, on a une façon aussi de pouvoir re-rendre une envie d'habiter. Voilà, moi je le vois vraiment comme ça.
2: Ouais. Mais à quel prix, Christine Lecomte?
9: Alors là... Sincèrement, on parlait tout à l'heure d'économie et de low-tech, on peut parler aussi de lobby, voilà, il y a des questions là-dessus, et puis aussi développement de nouvelles filières, donc là il faut parler d'économie globale. Je vais donner un exemple, quand on donne une politique publique de rénovation thermique du bâti, et qu'on dit aux gens, si vous isolez thermiquement votre maison, si vous faites des efforts pour rénover thermiquement votre maison, vous aurez des aides, et que les aides se font au monogeste, c'est-à-dire par exemple, pompe à chaleur ou isolation thermique. En fait, ça va derrière, souvent c'est lié à le développement d'une filière, le développement d'entreprises, etc. Par contre, si on se pose la question différemment, par exemple sur l'isolation thermique, si c'est du polystyrène expansé, c'est mauvais pour la nature, c'est transformé chimiquement et en plus c'est pas fabriqué.

0: volume.
1: Oui.
0: Les habitations actuellement sont plafonnées à 2,50 m. Parce que si on augmente un petit peu la hauteur sous plafond, on aura des problèmes de commercialisation. Alors que toute la race humaine grandit. Et donc, on peut jusqu'à 2,80 m monter les plafonds. Au-delà, ça pose des problèmes dans les escaliers. Et je trouve que ce problème n'est pas du tout abordé.
1: Ah ben c'est très intéressant, Dominique. Merci beaucoup de l'avoir abordé en direct sur RCF Notre-Dame. Bijan Azmaïech, sur ces constructions de 2,50 m sous plafond, qu'est-ce que vous en pensez?
2: C'est vrai que c'est un peu des standards aujourd'hui. Oui, merci. Oui, c'est un peu des standards aujourd'hui. Et donc, quand on parle de standardisation, c'est-à-dire que tous les matériaux aujourd'hui qui sont standardisés et qui sont utilisés sont dans ce standard de 2,50 m. C'est-à-dire que tout est fait pour qu'on aille assez vite, qu'on aille vite, parce qu'en fait, vous savez que la vitesse aujourd'hui est corrélée à la rentabilité. Sans parler des malfaçons, sans parler de la souffrance au travail, sans parler du stress que ça provoque chez les compagnons ou chez les ouvriers. C'est ça, c'est lié un peu à tout ça. Si vous prenez chaque module aujourd'hui de la construction standardisée, c'est quand vous multipliez, on arrive à 2,50 m. C'est ce qui donne un peu cette référence à 2,50 m.
1: Aujourd'hui.
2: Oui.
1: Non, allez-y, Bijan, je voulais pas vous couper la parole.
2: Et il n'est pas faux que la remarque de notre auditeur, que si on a un peu plus de hauteur sous plafond, on arrive à mieux gérer le confort thermique d'été avec la chaleur qui a tendance à monter et donc rester un petit peu plus confortable dans les parties stratifiées plus basses. Dans un logement, alors que quand on est à 2,40 m, 2,50 m, c'est vrai qu'on on est dans cette ambiance chaude.
1: Christine Lecomte,
3: Je peux rajouter quelque chose.
1: Après, j'aurai une autre question.
3: D'accord. Ben, notre auditeur a raison, parce que le logement, notamment, le logement est devenu un produit économique depuis quelques années. Et donc, ça veut dire qu'il y a des ratios et il y a des façons de construire. Quand une parcelle se libère en centre-ville et qu'on peut construire, en fait, on nous demande aux architectes une étude capacitaire, c'est-à-dire combien de logements je peux mettre. Les promoteurs nous demandent de savoir combien de logements ils peuvent mettre dans cette parcelle. Donc, forcément, plus on baisse le plafond, plus on augmente le nombre de logements.
1: Et c'est ce qui s'est passé dans de nombreux immeubles, notamment dans les grandes villes, où des grands appartements ont été divisés en petits appartements, d'où les problèmes d'isolation à la fois thermique, mais aussi phonique.
3: Alors là, attention, on parlait de logements plutôt neufs, et il y a depuis quelques années une réflexion en cours sur la qualité du logement et ce qu'on produit. Là, vous parlez d'autre chose, vous parlez de comment est-ce que des appartements sont divisés dans des immeubles déjà existants. Bon ben ça c'est de la reconfiguration. Parfois ça peut être bien, parfois ça peut être très mal fait. Donc c'est aussi un programme, c'est ce qui est demandé à l'architecte. Mais globalement, il y a une forme d'impensé sur les politiques publiques de réhabilitation encore. Alors sauf quand les bâtiments sont inscrits, monuments historiques, etc. Où là il y a des normes. Le ça, et puis il y a les architectes du bâtiment de France qui veillent aussi, et les architectes du patrimoine qui construisent, mais globalement il peut y avoir des saccages, et c'est exactement ce que disait Bijan tout à l'heure, c'est-à-dire qu'en fait si on ne fait pas attention au diagnostic à l'avance, eh ben on peut très vite saccager. C'est pour ça que je parlais aussi de chirurgien, c'est-à-dire que sur un bâti, il peut y avoir eu des désordres avant, il peut y avoir eu des manières de construire, il peut y avoir qui se sont additionnées, et donc connaître la vie d'un bâtiment quand on en fait ensuite une réhabilitation, c'est pas simplement bouger trois parois et se dire qu'on peut retirer un mur porteur et mettre une poutre, non.
1: 10h50 sur RCF Notre-Dame, on parle du bâti de demain à l'occasion des Journées Nationales de l'Architecture qui démarrent justement ce vendredi. Vous continuez de nous appeler au 01 56 56 44 44.
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1: Christine Lecomte, vous travaillez sur la transformation de la ville. Est-ce que les réponses aux enjeux du logement sont-elles fondamentalement différentes entre les villes, les grandes villes et plutôt les zones rurales, les campagnes? Est-ce que c'est une approche qui est totalement différente d'après
3: en
1: vous ?
3: En fait, la question, elle peut être abordée à plusieurs échelles, parce que déjà, est-ce qu'il faut très fortement métropoliser notre pays, ou est-ce qu'il faut

0: faut plutôt travailler en imaginant qu'on occupe déjà le bâti existant et donc aussi la vacance de certaines petites villes moyennes où on a pas moins de commerce, moins de logements, mais qui sont loin aujourd'hui d'aménités de travail, d'aménités de loisirs, avec un problème de transport. Donc vous voyez, en fait, penser l'aménagement du territoire, ce qui est devenu un peu un impensé en France depuis quelques années, est ultra important, puisque en fait, logement, travail, loisirs et habitat sont fortement liés. Oui, il y a un sujet. Après, aujourd'hui, c'est très compliqué parce que dans la ville, il y a de l'argent, il y a beaucoup d'acteurs. Donc parfois, il y a de l'argent, mais le nombre d'acteurs fait que c'est très normé et peu facile. Et puis, dans le bâti rural, il y a parfois juste l'architecte et l'élu local. Juste l'architecte. Et donc, il peut y avoir moins d'argent, plus de difficultés et de dynamique. Et en même temps, une possibilité de dialogue qui n'a pas besoin d'une multitude d'acteurs. Et donc, parfois, on peut trouver des solutions extrêmement intéressantes et fortes. Et donc, j'aurais pu avoir d'autres réponses à votre question, parce qu'elle est très large.
1: Voilà. Oui, c'est vrai. J'assume. Bijan Asmayesh, je rappelle que vous êtes architecte, tous les deux. Vous, Bijan, si vous deviez concevoir aujourd'hui un logement pour, 2026, pour 2030, 2040, quels seraient vos grandes priorités?
2: Les grandes priorités, alors, pour vous dire que les bâtiments qu'on construit aujourd'hui sont déjà préparés pour les années futures, voilà, ce qu'on construit ou ce qu'on réhabilite. Et il faut aussi savoir que les bâtiments de 2040 et 2050 existent déjà, pour la plupart d'entre eux, ils sont déjà construits. Et donc, qu'est-ce qu'on ferait? Donc, pour moi, je parle beaucoup de l'architecture bioclimatique, donc, c'est-à-dire vraiment adapter la construction à son contexte et profiter vraiment des aspects positifs et se protéger des aspects négatifs du lieu. Et donc, ce serait, en quelques mots, ce serait une enveloppe très isolée, très performante au niveau isolation, mais une isolation qui répond au confort d'hiver, ça c'est maintenant assez facile, mais surtout au confort d'été, c'est-à-dire de retarder l'entrée de la chaleur dans la maison. Un grand déphasage dans les matériaux à utiliser. Faire attention à l'orientation des ouvertures et des baies, privilégier le sud, parce que le sud c'est une paroi qui apporte beaucoup de confort en hiver quand le soleil est bas. Et comme le soleil est très haut en été, on arrive facilement à s'en protéger par une petite protection solaire, une casquette, des stores, c'est assez simple. Faire très attention à l'ouest, des fois on n'a pas le choix, donc si on doit ouvrir à l'ouest, vraiment de prévoir les bonnes protections solaires, efficaces. Pas juste mettre une protection solaire parce qu'il faut en mettre une, mais une qui soit vraiment proportionnée et qualifiée par rapport à ce qu'on attend de cette protection solaire.
1: Bon, alors on pourra en parler pendant des heures, Bijan Asmayesh. Malheureusement, on arrive doucement à la fin de cette émission. Christine Lecomte, je vais vous poser la même question dans un instant. Le temps d'accueillir Monique de Paris. Bonjour Monique.
3: Oui, bonjour tout le monde.
1: Bonjour, on vous écoute rapidement si possible.
3: Oui, oui, bien rapidement. Je voulais demander aux architectes qu'est-ce qu'ils pensent des zones industrielles autour des villes un peu partout qui sont abandonnées. Bon, c'est le privé qui construit ces zones, ces bâtiments. Exemple, région clermontoise, Clermont-Ferrand-Issoire. Moi, je connais particulièrement Issoire. J'ai remarqué que la ville, elle s'est étalée dans des zones autour de l'Allier, qui pour moi, c'était peut-être inondable. Et j'ai vérifié, il y a des bâtiments complètement abandonnés et ça s'agrandit.
1: On va en parler. Merci beaucoup, Monique, pour votre appel. Christine Lecomte.
0: Monique, il faut qu'elle fasse de la politique d'architecture. Non, mais c'est vrai qu'il y a un vrai enjeu sur tout ce qui est friche, etc. On a laissé construire dans des endroits où on n'aurait pas dû construire. Ouais. On a laissé la ville s'étaler dans des zones qui étaient fertiles. On a imperméabilisé nos sols parce que c'était facile. Voilà. Aujourd'hui, c'est la fin de la ville facile. Il faut se le dire. C'est-à-dire que plus de matériaux pas chers, une décarbonation obligatoire, etc., etc. Enfin, tout ce qu'on a dit au début de l'émission, il faut qu'on travaille la ville sur la ville elle-même. Donc, toutes ces zones-là, il faut qu'il y ait ça devient des priorités aussi. C'est-à-dire que tout ce qui est terre agricole, etc., il y a eu des débats sur ce qu'on a appelé le ZAN à l'Assemblée nationale, au Sénat, etc., il y a quelques temps. Et ça fait beaucoup de bruit, les élus locaux voulant pas perdre le droit de construire sur les zones agricoles. On doit construire là où il y a déjà du bâti existant. Et en fait, ce bâtiment, ce foncier disponible un peu invisible, il existe partout. Et on a plein de manières de le voir, plein de manières de faire. Les friches en sont une. Et ça pour peut-être revenir un petit peu en arrière, c'est la conséquence de politiques publiques. C'est-à-dire que, si vous voulez, on a sorti l'habitat, on a eu des politiques publiques d'habitat pavillonnaire, il fallait chacun et sa maison, etc. Mais du coup, il n'y avait pas de commerce à côté, donc on a fait les zones commerciales, donc il n'y a plus les commerces au centre-ville. Et puis à côté, il a fallu mettre du travail, donc on a fait des zones industrielles, le tout en voiture et plus à pied, donc plus d'espace public. On a fait du zoning, le mot utilisé.
1: On a fait du court terme, surtout, parce qu'il fallait loger.
0: Pas que ça, on n'a pas fait de politique. Moi, je pense qu'on n'a pas fait de politique. C'est-à-dire qu'on a répondu à des besoins, alors qu'aujourd'hui, les politiques doivent penser le long terme. Et ça, c'est du courage.
1: C'est aussi de la volonté politique. Et ça rejoint beaucoup de sujets.
0: Exactement.
1: Voilà, exactement. Vous, une priorité, Christine Lecomte, pour un logement en 2040, 2050? Une seule.
0: De toute façon, voilà, c'est comment on aère et comment on ventile et comment on isole.
1: Ouais.
0: Il faut vraiment faire attention aux deux en même temps. C'est-à-dire qu'il faut qu'une paroi puisse isoler et respirer. Et il faut qu'on ventile parce qu'il faut que l'air tourne. Voilà.
1: Merci beaucoup. Vraiment, merci à tous les deux d'avoir été avec nous en direct sur RCF Notre-Dame. On pourra en parler pendant des heures.
0: Merci beaucoup.
1: Bijan Azmayesh, je rappelle que vous êtes architecte, cofondateur de l'atelier Ostraca, Société d'architecture et d'urbanisme. Vous êtes aussi maître de conférence à l'École nationale supérieure d'architecture de Montpellier. Merci Christine Lecomte.
0: Merci.
1: Architecte, urbaniste, directrice de l'ENSA Paris-Belleville. Vous avez été la présidente du Conseil de l'Ordre des architectes et vous êtes l'autrice de Réparons la ville aux éditions Apogée. Dans un instant, merci à Jessica qui a permis la réalisation de cette émission. Je ne voulais pas l'oublier ce matin, Jessica Vianini. Dans un instant, c'est le père Benoît de Cinetti qui sera avec nous comme tous les jeudis avec vos appels, comme d'habitude, au 01 56 56 44 44. A tout de suite.

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1: Il est 1h. 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
2: Et c'est parti pour la Voix est libre, comme chaque jour. Le lundi, c'est Yann Kefelec. Le mardi, Nicoletta. Le mercredi, Nelson Montfort. Le vendredi, c'est le débat avec Sophie Dravinel et Eric Revel. Mais le jeudi, c'est un homme d'église qui parle aussi de société. Le père Benoît de Cinetti est avec nous. C'est toujours un plaisir de l'entendre et de vous entendre également, puisque vous avez la parole pour apporter vos réactions, vos témoignages, vos questions à Benoît Cinetti au 01 56 56 44 44. 01 56 56 44 44. Bonjour Benoît Cinetti.
3: Bonjour Melchior.
2: Vous allez bien ?
3: Je vais bien. Et vous ?
2: Ben écoutez, ça va. Ça va, ça va.
3: Ça va ?
2: Oui.
3: Bon, je crois que vous vieillissez bien aujourd'hui, c'est
2: ben
3: ça ?
2: Oui.
3: Ouais. C'est pas un peu votre anniversaire ?
2: Ben si, c'est complètement mon anniversaire, oui.
3: Ah, bon anniversaire, Melchior.
2: C'est gentil. C'est, j'aime pas trop vieillir. Je sais pas si vous...
3: Non, mais passer de 19 ans à 20 ans, ça va, c'est pas trop,
2: c'est
3: trop violent.
2: Ça me flatte, ça me flatte beaucoup. En plus, aujourd'hui, le 15 octobre, c'est la Sainte Thérèse d'Avila,
3: oui.
2: Que vous aimez, je crois, Père Benoît Cinetti.
3: Ben oui, oui, bien sûr, Sainte Thérèse d'Avila, c'est une figure magnifique.
2: Ouais.
3: Figure magnifique de conversion, de réforme, de mouvement à l'écoute de l'esprit, non, c'est une femme incroyable, Thérèse d'Avila.
2: Bon, écoutez, merci pour vos vœux.
3: Puisse-t-elle vous guider, cher Melchior,
2: c'est
3: dans cette nouvelle année.
2: J'apprécie beaucoup. Vous êtes prêtre du diocèse de Paris, rattaché au diocèse de Lille. Benoît Cinetti, prêtre de la paroisse Saint-Hubert, recteur de la cathédrale de la Treille à Lille. La question traditionnelle, et on l'aime beaucoup cette question, avez-vous passé une bonne semaine, mon cher Benoît ?
3: Oui, j'ai passé une bonne semaine. Oui, avec son lot d'enquiquinement et son lot de joie.
2: Ah
3: voilà.
2: Oui.
3: Tout le monde, hein. Je pense qu'on a tous à scoltiner un certain nombre de choses pas très rigolotes. Hein, voilà. Des imprévus, des choses un peu, alors parfois juste anecdotiques, parfois plus lourdes, mais c'est surtout une bonne semaine parce qu'on y vit des rencontres, on essaie d'y vivre l'inattendu de Dieu. En essayant de ne pas être trop rétif à ce que cet inattendu nous appelle à vivre.
2: Voilà. Vous dites des enquiquinements, mais aussi des joies hein, pour votre semaine. Qu'est-ce que vous entendez par enquiquinement ? Des choses qui vous énervent un petit peu dans le quotidien ?
3: Bah oui, je pense qu'on a tous dans les tâches quotidiennes des relations, des tâches qui sont plus ou moins qu'on aime plus ou moins faire, d'autres qu'on n'aime pas beaucoup faire, etc. Mais je m'attache davantage à ce qui me rend heureux, comme hier soir, par exemple, la soirée que j'ai eue avec les catéchumènes de la paroisse, et chaque mercredi, comme ça, quand on se retrouve avec les dizaines de catéchumènes, souvent très jeunes, que l'Esprit Saint suscite et qui débarquent dans nos paroisses, ça console de bien des petits tracas quotidiens. On se dit qu'on est vraiment là où il faut et que c'est là où on est heureux, quoi.
2: Ouais. Benoît Cinetti, vous êtes avec nous aujourd'hui dans La Voix est libre avec les appels et les témoignages de nos auditrices et auditeurs au 01 56 56 44 44. On vous attend à l'antenne pour discuter avec nous. Je rappelle aussi que on peut nous regarder en vidéo sur la chaîne YouTube de RCF Notre-Dame. Il y a un petit chat en direct, hein, n'hésitez pas d'ailleurs à réagir également sur YouTube. En plus, vous êtes bien coiffé aujourd'hui, Benoît Cinetti.
3: Je vous remercie, mais c'est pas le cas habituellement.
2: Si. Non, mais c'est vrai que en plus, il était pas très sympa. Est-ce que je sais que vous nous avez amené aujourd'hui un sujet culturel qui vous a marqué cette semaine. Alors oui, il s'est passé plein de choses hein, cette semaine, mais est-ce qu'il y a quelque chose en particulier que vous vouliez mettre en avant ce matin ?
3: Non, moi, c'est plutôt une remarque.
2: Ah.
3: On a beaucoup évoqué depuis quelques jours, quelques semaines, avec les manifestations lycéennes, cette jeunesse de France. Et je suis un peu peiné, en fait, d'entendre de cette petite musique qui court parfois même dans certains milieux catholiques ou dans la bouche de gens qui se disent ou qui se réclament d'une proximité avec l'Église catholique et qui qui aime à distinguer, à diviser, en fait, plutôt que d'essayer de rassembler,
2: oui.
3: En nous expliquant, en gros, qu'il y a une jeunesse qui brûle des cierges et qui va voir le pape, et une jeunesse qui brûle des poubelles et qui se révolte et qui fiche la pagaille dans la société. Je pense que c'est ne pas comprendre ce qui se passe,
2: oui.
3: Que de se réfugier derrière ce genre de petites distinctions faciles, quoi. D'autant plus qu'on entend beaucoup de jeunes catholiques, moi, pour en avoir rencontré un certain nombre dans la paroisse ou alentour, qui sont eux-mêmes lycéens ou des jeunes étudiants, et qui, n'étant pas issus des milieux les plus favorisés et les plus protégés, vous expliquent qu'une partie de la colère qui est à l'œuvre dans la jeunesse aujourd'hui est une colère qui n'est pas sans légitimité et qui trouve ses sources dans des choses tout à fait sérieuses et importantes. Et je pense qu'au contraire, c'est l'occasion de rappeler aux jeunes chrétiens, à ceux qui, comme le disent certains, brûlent des cierges pour le pape, que eh bien, leur devoir de chrétiens est de s'immerger dans la société et de se mettre à l'écoute des peurs de leurs frères et d'essayer d'y répondre, quoi, plutôt que d'être en surplomb comme certains voudraient les maintenir.
2: Voilà.
3: Ne cédez pas, jeunes, ne cédez pas au clivage que font de vous les vieilles barbes qui se rassurent en pensant que les choses sont binaires et manichéennes.
2: Je remercie Jean-Luc qui m'a souhaité un bon anniversaire. Je me permets.
3: Vous n'êtes préoccupé que par votre anniversaire,
2: Melchior. Mais pas du tout.
3: C'est désespérant, en fait. On parle de sujets sérieux et vous
2: vrai.
3: Me dites ah ben Jean-Luc, c'était mon anniversaire.
2: parce que justement, on a Nelly qui voudrait nous en parler justement de ces jeunes. Bah, attendez, Benoît Cinetti, quand même.
3: Alors, très bien.
2: Au 01 56 56 44 44. Bonjour Nelly.
4: Oui, bonjour.
2: On vous écoute.
4: Voilà, moi j'aurais une question à poser, c'est que face aux maladies mentales, comment nous chrétiens, comment nos communautés peuvent accompagner, sachant qu'on est en manque en fait de structure, parce que c'est vraiment le parent pauvre de la médecine et de la prise en charge administrative, donc, et sachant aussi que souvent ces pathologies sont lourdes dans le temps et... selon le type de pathologie que vous avez, que ça, si on passe de la schizophrénie à la bipolarité, ces familles chrétiennes, ces gens qui sont touchés par ces maladies, parce que ce sont des maladies qui n'ont pas forcément toujours bonne presse, se retrouvent souvent seuls et scellés. Et comment nous, chrétiens, même si par nos prières, on essaye d'aider, beaucoup essayent les pèlerinages, beaucoup remettent entre les mains de Dieu, mais souvent, ils sont souvent désespérés. Et je vous parle de patients pris en charge et traités. Mais que malgré tout, il y a une résistance pour des raisons que je ne pourrais pas vous dire.
2: Merci beaucoup, vraiment, Nelly, pour votre interrogation et votre témoignage sur RCF Notre-Dame. Père Benoît Cinetti, voilà Nelly qui a une pensée pour ces jeunes hein, qui, parfois, aussi rencontrent un certain mal-être. Comment vous pouvez vous engager, vous, en tant que prêtre, évidemment, et comment les communautés catholiques peuvent aussi intervenir ?
3: Ben Nelly évoquait les mains de Dieu, entre lesquelles, par la prière, on remet un certain nombre de situations, de personnes. Ces mains de Dieu, elles agissent à travers nos mains à nous. Voilà. Et donc, comment est-ce que nous pouvons agir, nous, baptisés, au nom de notre espérance et de la foi en Jésus-Christ ? Je pense qu'il n'y a pas une manière de faire, mais chacun doit s'interroger sur ce qu'il peut faire là, autour de lui. Souvent, on en reste à des grandes incantations sur « Ah là là, mais il faudrait changer le monde, il faudrait changer la société, il faudrait changer la politique, etc. etc. » C'est très confortable parce que comme on n'a aucun pouvoir pour le faire à titre personnel, on peut toujours bavarder des heures sur ces questions-là. La question, c'est qu'est-ce qu'il y a devant moi, quelle pierre devant moi je peux relever plutôt que de me désespérer en contemplant le champ de ruines qui m'entoure. Voilà. Ouais. Et donc, autour de nous, on a des jeunes et des moins jeunes, forcément dans nos proches, dans nos amis, dans nos parents, qui vont mal psychiquement. Et on sait bien que les chiffres explosent autour de la au sujet de la jeunesse sur la question des dépressions, sur la question des suicides, sur la question du mal-être profond. Et comment est-ce qu'on peut, là où on est, être présent aux jeunes que nous fréquentons, pour leur faire entendre un autre son de cloche que le son de cloche permanent du « c'est foutu, ça marche pas, on va dans le mur, rien n'est possible, etc., etc. Oui. Écouter, interroger, ne pas chercher à répondre à leurs questions avant qu'ils ne les aient posées. Chercher à écouter leurs peurs, voilà.
2: On est responsable.
3: Ce qui porte en eux comme difficulté. On est tous responsables les uns des autres. Enfin, c'est vraiment la question qui ouvre le dialogue entre Dieu et l'homme après la sortie du paradis, quand Dieu dit à Caïn, « Où est ton frère ?» Voilà. « Suis-je donc le gardien de mon frère ?» lui répond Caïn. « Eh ben oui, mon vieux, tu es le gardien de ton frère. » Nous sommes tous les gardiens de nos frères.
2: D'où la responsabilité que les adultes doivent prendre par rapport aux jeunes, les adultes, les parents, les enseignants, vous, les prêtres, tout le monde.
3: Mais moi, je vois même dans puisqu'on est entre, enfin pas, on n'est pas entre chrétiens, mais je veux dire, beaucoup de nos auditeurs voient bien ce que ça peut être une vie paroissiale, une vie communautaire dans l'Église, etc. Ça commence par là, que les plus anciens arrêtent, d'emmerder les jeunes en leur disant c'est comme ça qu'il faut faire, c'est pas comme ça qu'il faut faire, de mon temps on a essayé, ça marchait pas, donc ça marchera pas pour vous, etc., etc. Laissons les gens respirer et réjouissons-nous de ce que des jeunes dans nos communautés puissent prendre une part inventive à la vie de nos communautés sans en permanence les renvoyer à nos propres échecs ou à nos propres incapacités. Vous voyez, c'est des choses toutes bêtes, mais c'est très important. Moi, je vois on a plein de jeunes catéchumènes qui arrivent, qui ont des idées, ils disent « Ah ben, on pourrait organiser ça ou ça. » Et en face, une fois sur deux, ils ont des adultes qui leur disent « Oh là là là là, c'est très compliqué. Oh là là là là, on ne fait pas comme ça ici. C'est pas le genre de la maison, etc.
2: Yeah. »
3: Mais enfin, c'est pas comme ça qu'on est fidèle à l'Esprit Saint.
2: Il y a une infantilisation de la jeunesse, enfin, c'est un peu un pléonasme.
3: Il y a surtout, en fait, aujourd'hui, jamais eu autant d'adultes qui ont essayé de ressembler aux jeunes,
2: et
3: jamais autant de jeunes qui ont du mal à devenir adultes. Ça pose un problème quand même, si vous voulez.
2: Ouais.
3: C'est quand même assez sidérant de voir que tout le monde s'habille comme des jeunes, et que les jeunes, ils n'arrivent pas à devenir adultes. C'est quand même un peu enquiquinant, non?
2: Vous habillez comme un jeune, vous, Benoît Sinetti?
3: Je ne sais pas, vous pouvez voir, je suis à l'écran, vous voyez que j'étais bien coiffé.
2: Ouais.
3: Vous ne m'avez pas dit que j'étais bien habillé. Enfin, je m'habille, non?
2: Vous êtes habillé comme un prêtre.
3: Comme un homme de 58 ans, voilà, c'est ça. Enfin, je ne sais pas, je n'ai pas mis de trucs particuliers, je pense pas.
2: Vous avez un beau col, en tout cas.
3: C'est très gentil. Je ne sais pas où ça va s'arrêter, cette affaire.
2: Il est un peu romain, votre col.
3: Il est un peu romain, absolument.
2: Allez.
3: Il est même totalement romain.
2: C'est le 10-12 sur RCF Notre-Dame avec le père Benoît Sinetti, avec nous jusqu'à 11h30 dans La Voix est libre, avec vos appels également au 01 56 56 44 44.
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2: Il y a plein de choses à dire, évidemment, on a parlé de cette jeunesse, et d'ailleurs, n'hésitez pas à venir nous en parler à l'antenne. Pour revenir encore sur ce sujet de la mobilisation des lycéens, Benoît Sinetti, parce que on en parle beaucoup dans l'actualité, évidemment. Quand on regarde certaines chaînes d'infos en continu, on a l'impression que c'est la Bérézina, si vous voulez, que tout est catastrophique, qu'il n'y a que des casseurs, que des jeunes violents, et que ça concerne tous les jeunes. Vous et moi, on le sait parfaitement que c'est absolument pas le cas, puisqu'on fait beaucoup de généralités quand on regarde malheureusement beaucoup de chaînes d'infos en continu. Benoît Sinetti, qu'est-ce que vous dites à ces moins jeunes qui regardent très souvent la télévision et qui vont justement faire des généralités sur l'état de la jeunesse aujourd'hui?
3: Ah ouais, je leur dis, vraiment, je les supplie de couper leur télévision, quoi. Il faut sortir de cette espèce d'abrutissement généralisé, de propagande de masse de ces chaînes d'information qui nous font croire tous les soirs que demain matin, ce sera la Troisième Guerre mondiale, ou bien qui en permanence nous expliquent qu'on est, de toute façon, tout est foutu, et qu'il y a le feu à Paris, ça suffit. Il faudrait... Enfin, moi, je suis vraiment pas d'une nature autoritaire, mais je pense que la seule chose que je supporterais, en tout cas, comme réglementation autoritaire, c'est qu'on interdise aux gens d'écouter plus d'une demi-heure en continu les chaînes d'information.
2: Ouais.
3: Ça va. Arrêtons la dramatisation, arrêtons le spectacle autour de la psychose. On fabrique, on est en train de nous rendre tous totalement cinglé. Je pensais, par exemple, vous savez, pendant le Covid, le confinement, dans les gens qui étaient dans les EHPAD, qui étaient confinés, qui voyaient personne, et qui en permanence avaient sur l'écran de télévision des chiffres qui annonçaient que tous les vieux allaient mourir.
2: Ouais.
3: C'est épouvantable. Et on se dit, mais qui sont ces gens qui travaillent comme ça? Moi, je suis très, très remonté contre, quelle que soit la chaîne de télévision, en information et en continu, pardon, il y a quelque chose qui est profondément pervers et qui est dicté. Il faut quand même se le dire, qui est dicté par la course au pognon. C'est-à-dire que tout ça, c'est pour capter l'attention des gens, pour qu'ils regardent des messages de pub, pour faire rentrer de l'argent dans les caisses des groupes qui possèdent ces chaînes. Donc il y a un moment donné où la fameuse phrase de Patrick Lelay, qui date d'il y a quelques dizaines d'années sur TF1, en disant que, en fait, la programmation d'une chaîne de télévision, elle est faite pour faire rentrer de l'argent et pour uniquement pour ça, pour vendre des messages publicitaires. Il y a un moment donné où il faut quand même qu'on s'interroge vraiment profondément sur la manière dont aujourd'hui beaucoup de grands médias sont en train de devenir n'importe quoi.
2: Oui. Quand vous dites ça, Benoît Tsinetti, et même moi, hein, quand je dis ce genre de choses, on sait très bien qu'on s'affiche un peu. Et que des personnes vont nous dire « Ah, mais de toute façon, si vous parlez de ça, vous ne parlez pas de la priorité ou de la vérité qu'on trouve sur d'autres chaînes d'infos. »
3: Oui, bien sûr.
2: Bon,
3: bien sûr.
2: Qu'est-ce qu'on fait?
3: Mais en quoi?
2: Parce qu'on essaie de trouver de l'espoir, hein, évidemment.
3: À part en appeler au bon sens des gens, en leur demandant s'ils accepteraient de croire le premier venu sous prétexte qu'il passerait sa journée à leur répéter le même message en face d'eux. Pour moi, c'est vraiment du bon sens. C'est-à-dire que ne pas penser qu'un média puisse avoir la vérité absolue. Voilà, qu'un média puisse se prévaloir au nom de son indépendance soi-disant affichée, puisse se prévaloir de la vérité par rapport à tous les autres. Mais vous savez, c'est pas vrai que pour les chaînes de télévision. Moi, je suis par exemple sidéré quand on va sur les réseaux sociaux. Pardon, ça fait un peu râleur de dire ça. Mais quand même, quand je vois des gens qui vous expliquent, par exemple, doctement, que le pape a tort, par exemple, ou bien que tous les politiques ont tort. C'est-à-dire que, en fait, mais qui sont ces gens, en fait? Qui sont ces gens qui nous expliquent que les autorités se trompent sur tout et qui, eux, ne se tromperaient sur rien, alors qu'on ne sait rien de leur capacité à ces gens qui parlent, on ne sait rien de leur culture, de leur niveau d'information, rien. Mais ils prétendent, c'est de l'aplomb permanent, en fait.
2: Est-ce que ça ne fait pas aussi partie de la vie démocratique, Benoît Tsinetti? Parce que sur les politiques, on peut ne pas être du tout d'accord avec certaines idées, certaines positions. Le pape, c'est encore un autre sujet. Entre nous, Benoît.
3: Mais quand des catholiques me disent le pape se plante complètement là-dessus, enfin, moi, ça me laisse sceptique.
2: Et sur quel sujet, par exemple?
3: D'accord avec le pape. Ça peut être pareil. Les sujets bien connus autour du pape François sur la question des migrants, par exemple, où des gens vous expliquent de leur salon, sans avoir jamais rien fait pour aider le moindre migrant, que le pape se trompe complètement là-dessus. Qui n'est pas au courant, comme si eux étaient plus au courant que le pape, qui est un des hommes les mieux informés au monde, si vous voulez. Ouais. Il y a quelque chose de l'outrecuidance et de la cuistrerie dans notre époque qui me semble tout à fait étonnant. Est-ce que vous accepteriez de passer, par exemple, le poste de pilotage d'un avion long courrier à quelqu'un qui n'a pas son permis de conduire? Bien sûr que non. Aujourd'hui, le problème des réseaux sociaux, ce n'est pas la question de la démocratie, c'est le fait que n'importe qui peut prétendre être n'importe quoi. Et c'est ça qui n'est pas possible. Quand vous aviez dans l'espace démocratique avant Internet des journaux et des journalistes qui travaillaient à la radio, à la télévision, dans la presse écrite, ils écrivaient des choses, mais ils se prévalaient de leur qualité de journaliste. On pouvait ne pas être d'accord, mais ces gens avaient autour d'eux des conférences de rédaction, des directeurs de rédaction, une déontologie qui cadrait les choses. Aujourd'hui, n'importe quel cinglé peut s'autoproclamer blogueur et influenceur, oui. On n'est pas du tout dans la même chose. C'est pas la démocratie, ça. Ça, c'est l'anarchie.
2: Oui. C'était l'homélie de Benoît Tsinetti. Sérieusement, on est très sérieux d'ailleurs, mais est-ce qu'il n'y a pas une tentation quand on est prêtre, quand on a la possibilité de prendre la parole sur certains sujets, notamment le dimanche, cher Benoît, de justement dans les homélies essayer de faire passer des messages. Ou alors c'est pas du tout le lieu ni l'objet.
3: Ben, je pense que c'est pas du tout le lieu ni l'objet. Je pense que le prêtre, il est au service de la parole de Dieu, ouais. Comme l'Église est au service de la mission d'annoncer l'Évangile, et que dès qu'il essaye de mettre la main sur la parole de Dieu ou d'instrumentaliser Dieu pour faire passer son point de vue personnel sur l'état du monde ou de la société ou de l'Église, eh bien non seulement il se trompe, mais il n'est pas loin de commettre presque un blasphème, c'est-à-dire qu'il prétend parler au nom de Dieu et en fait il fait parler Dieu dans les mots qui sont les siens. Ouais. Et ça n'est pas possible. Vous voyez, il y a quelque chose qui est... Il faut, je ne dis pas que je résiste à cette tentation. Moi-même, je peux y succomber. Mais il faut se dire toujours maintenant, quand on, me semble-t-il, quand on va prêcher, qu'on a en face de nous des gens qui ne sont plus des gens incultes, illettrés, comme ils pouvaient l'être un village de paysans au Moyen-Âge, mais que tous ces gens maintenant ont un niveau d'études, un niveau de connaissances qui est parfois supérieur même au prêtre qui va prêcher, et qu'il faut avoir une certaine modestie dans la parole, et d'abord travailler ses homélies, ça paraît le béaba, et ensuite, eh bien, ne pas chercher, encore une fois, à faire autre chose que servir la parole qui nous est confiée.
2: La voix est libre sur RCF Notre-Dame, et ça s'entend avec vous,
3: bien.
2: Père Benoît Tinetti. Est-ce que vous avez le sentiment d'être à contre-courant de certains de vos collègues prêtres, de vos frères?
3: On est forcément pas forcément à contre-courant, on est forcément parfois en désaccord, c'est normal, c'est la vie. L'Église n'est pas l'école des clones, donc on est tous différents, et je pense qu'on est appelés par le Seigneur, les uns et les autres, précisément en raison de ces différences et de ces charismes différents. Ça fait 2000 ans que c'est comme ça, il n'y a pas de raison que ça change, et c'est très bien. Alors parfois on peut s'agacer, parfois on peut se disputer, il faut essayer en tout cas de ne pas se laisser griser par la colère, et de garder raison quand on se rencontre et quand on débat les uns avec les autres. Mais je pense que c'est très sain de pouvoir débattre et de ne pas être d'accord sur tout.
2: En tout cas, ce matin, vous n'hésitez pas à prendre la parole.
3: Ben non, pourquoi est-ce que j'hésiterais?
2: Je ne sais pas.
3: Si vous voulez, moi, là, je pense que tout baptisé doit pouvoir se sentir profondément libre. Qu'est-ce qu'on risque dès lors qu'on essaie de discerner ce qu'on peut dire, ce qu'il est juste de dire et ce qu'il n'est pas juste de dire, évidemment. Mais qu'est-ce qui peut m'arriver? Il ne peut rien m'arriver. Hein. Qu'est-ce que vous voulez que je...
2: Ah non, non.
3: Pas me mettre en prison. Hein. Qu'est-ce qui peut m'arriver?
2: Non, mais je ne sais pas. De vous faire étiqueter.
3: Je vous fais étiqueter. Vous savez, il faut laisser les gens qui étiquettent s'amuser à ce passe-temps qui me paraît un peu stérile. Chacun son hobby. Je pense qu'on a mieux à faire que s'étiqueter les autres. Notre travail, c'est d'annoncer l'Évangile.
2: Voilà. Je suis d'accord, mais... Enfin, je suis d'accord. Oui, je suis plutôt d'accord avec vous, Père Benoît.
3: Ça me réjouit.
2: Je trouve qu'on est... Malheureusement, on est dans une société où, si on dit quelque chose, on est soit de gauche, soit de droite, soit d'extrême gauche, soit d'extrême droite. Il n'y a pas vraiment de juste milieu.
3: C'était très drôle, d'ailleurs, parce qu'après le discours du pape Léon à l'Élysée, là, il y a quelques jours... La presse
2: quelques
3: de droite
2: semaines, hein,
3: titrait,
2: déjà. Oh,
3: quelques
2: genre.
3: Semaines, ouais, le temps passe. Ouais. Le temps passe, voilà. La presse de droite titrait avec joie et enthousiasme. Il a eu le courage de parler des lois contre la vie, de la loi sur l'euthanasie, etc. C'est merveilleux. Il en a mis plein la figure à Macron. Et la presse de gauche titrait. Il a eu le courage de tenir bon sur la course aux armements, sur halte au nucléaire. Et il a tenu tête à Macron. Donc vous voyez, en fait, c'est pas une question d'être de droite ou de gauche. En fait, c'est d'avoir une parole qui défend, qui annonce l'Évangile, et qui donc, au nom de l'Évangile, appelle à prendre soin de la vie à temps et à contre-temps, quel que soit le sujet. C'est ça le plus important, c'est la défense de la personne humaine au nom du Christ, au nom de l'Évangile.
2: La personne humaine, de la vie aussi, Benoît Tinetti?
3: Et bien sûr, de la vie, parce que l'Évangile est la bonne nouvelle, qui présente Dieu non pas comme un père fouettard, mais comme le créateur des hommes et comme le cœur qui aime. Voilà. Et donc, toute créature est dépositaire de cette vie et de cet amour de Dieu. Et donc, tout homme, toute femme est éminemment respectable et doit, quelles que soient les conditions de sa vie, quelles que soient même les fautes qu'elle peut commettre, mérite un respect immense.
2: Où trouvez-vous de l'espoir dans tout ça? Où est-ce qu'on doit aller chercher cet espoir? Je reprends une phrase, pardonnez-moi Benoît Sinetti, de l'écrivain Yann Kefelek, qui est avec nous chaque lundi. Alors, ça ne vient pas de lui, mais il nous dit « Démerdez-vous pour être heureux ».
3: Moi, vous savez, la phrase dans laquelle je puise mon espoir quotidien, c'est une phrase que j'ai lue quand j'étais tout jeune séminariste, donc ça commence à faire un petit peu. Elle était écrite par Dietrich Bonhoeffer,
2: ah oui,
3: qui était un pasteur protestant qui a été tué martyr par les nazis pendant la Seconde Guerre mondiale. Et la dernière lettre qu'il a fait sortir avant d'être exécuté, elle s'adressait à un de ses amis qui était évêque anglican en Grande-Bretagne. Et cette lettre, donc il savait qu'il allait mourir le lendemain ou le surlendemain, il savait qu'il n'y avait aucune porte de sortie à ça. Et sa dernière lettre, il l'a finie par cette phrase « La victoire est certaine ». Et je pense que cette phrase, elle s'est gravée dans mon cœur. Parfois, vous savez, il y a des choses comme ça qui se gravent dans nos cœurs.
2: Oui.
3: Et elle m'habite au quotidien, y compris dans les épreuves que je peux vivre, comme tout un chacun. La victoire est certaine.
2: La victoire est certaine. Mais écoutez, je me la note, hein. Benoît Sinetti, comme ça on...
3: Je vous en fais cadeau.
2: La ressortir.
3: Je vous en fais cadeau. On
2: va partir à Bruxelles rejoindre un auditeur, je crois, c'est André qui est avec nous. Est-ce que vous êtes là, André ?
5: Oui, je suis là. Oui.
2: Eh bien, bonjour.
5: Bonjour, voilà. Ah, ça va, je passe, oui. OK. Mais moi, je veux dire par rapport à ce que j'entends de votre intervenant, donc moi, j'ai quand même une réserve. C'est-à-dire que, bon, il fait un peu une dichotomie entre, d'un côté, la pensée binaire, je pourrais dire, des réseaux sociaux. Et de l'autre, ce que disent les médias, j'appelle les médias mainstream, c'est un peu plus complexe que ça, parce que quand j'en constate que sur certains sujets controversés, les médias mainstream nous accusent de complotistes, il y a aussi un problème pour moi, alors que leur information n'est pas correcte à 100%. Bon, si l'anarchie, on peut parler de l'anarchie et de l'anarchisme qui sont deux choses différentes, donc je veux dire, il faudrait quand même être un peu plus nuancé sur la question. Ça, c'est mon idée là-dessus.
2: Eh ben, merci André pour votre appel depuis Bruxelles. Qu'est-ce que vous en pensez, Benoît Sinetti?
3: Je pense qu'André a raison d'appeler à la nuance.
2: Oui.
3: Je suis d'accord avec, je suis absolument d'accord avec cette prudence-là, et je tâcherai d'en prendre bonne note la prochaine fois que je parlerai sur ce sujet.
2: Oui.
3: Néanmoins, je crois profondément que nous manquons aujourd'hui de clarté dans la source, dans la source des paroles que nous entendons. Et que parfois, on entend des gens qui parlent un peu n'importe comment avec l'autorité que leur donne le nombre de followers qui les suivent.
2: Un petit conseil lecture, film, musique, Benoît Sinetti, quand même.
3: Je n'ai rien.
2: Ah là là, non, mais c'est
3: rien.
2: Pas vrai.
3: Je suis désolé, mais si.
2: Oh là là.
3: En fait,
2: j'ai passé
3: une semaine où je n'ai pas... Ben si, j'ai travaillé justement.
2: Ah bon.
3: Mais
2: je
3: n'ai pas eu malheureusement beaucoup l'occasion de me cultiver.
2: Ah bon.
3: Donc je n'ai malheureusement, cher Melchior... Rien à vous offrir de ce genre pour votre anniversaire.
2: Ah, mais bah, oui. J'attendais mon cadeau, mais non.
3: Ouais, bah, écoutez, c'est d'avoir parlé avec moi pendant une demi-heure.
2: Et ça, c'est un vrai cadeau, mais c'est chaque jeudi en plus. C'est chaque jeudi.
3: Il est bien réciproque.
2: Merci beaucoup, Benoît Sinetti. C'est un plaisir de vous entendre dans La Voix est libre. 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Merci, Benoît. À très bientôt. Merci à l'équipe de Lille.
3: Merci à vous.
2: Qui vous accueillait en studio dans un instant. C'est l'émission Et Dieu dans tout ça avec Marie-Ange de Montesquieu. À tout de suite.
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2: Il est 11h30 sur RCF Notre-Dame et c'est parti, Marie-Ange, avec votre invité.
6: Eh bien oui, ce qui est drôle, figurez-vous, Melchior, c'est qu'aujourd'hui je reçois un invité peu recommandable, en tout cas par les temps qui courent, puisque la mort n'est pas vraiment très tendance, ni sur les plateaux télé, ni chez les influenceurs, ni sur Instagram, sauf dans Et Dieu dans tout ça. Eh oui, où l'on parle de la mort au minimum 4 fois par semaine. Je reçois donc avec bonheur et allégresse le très vivant Jean-Louis Fournier avec son petit dernier ouvrage « Ouf, je suis mort ». Bonjour Jean-Louis Fournier.
7: Bonjour madame.
6: Je suis ravie de vous recevoir dans ce petit et humble studio de Et Dieu dans tout ça. Alors que, effectivement, ce que j'adore dans cette émission, c'est qu'on passe... 30 minutes sur les chats. Vous voyez, on a parlé des chats avant-hier. On a parlé d'une Sainte Thérèse de Lisieux enflammée hier. Et avec vous, eh bien, on sent qu'on va passer un très bon moment, en tout cas en lisant déjà votre livre, avec la mort. En mourant, on va passer un très bon moment. Est-ce que c'est finalement une façon de résumer votre livre ?
7: Ben, si vous voulez, oui, certainement. Parce que d'ailleurs, le fait d'associer ouf à la mort, parce que ouf, quand on voit, j'ai mis la définition
6: de ouf,
7: ouf, interjection qui exprime le soulagement après s'être débarrassé d'un fardeau, d'une charge ou de toute autre situation pénible.
6: Si c'est pas une définition,
7: j'ai trouvé qu'associer ouf, la mort à ouf, c'est très rare de dire ouf, je suis mort.
6: Sachant que la vie
7: à la première personne.
6: Absolument. Sachant que la vie est une succession de finalement de aïe et de ouf.
7: Oui.
6: Et ça.
7: Et de dire à propos de la mort, c'est inattendu. Et j'aime bien faire de l'inattendu. J'aime pas trop ce qui est attendu. J'aime bien, si vous voulez, pas faire comme les autres.
6: Ben ça, vous le faites très bien.
7: C'est très important de pas faire comme les autres.
6: Alors, c'est vrai que vous n'êtes pas, je crois, à ma connaissance, Jean-Louis Fournier, je ne vous connais que depuis quelques instants, vous ne semblez pas être une grenouille de bénitier. Et pourtant, Dieu est présent, alors c'est peut-être un peu exagéré, mais quasiment à toutes les pages de votre livre, en tout cas quasiment dans tous les, tout au long de votre livre.
7: Pas seulement toutes Dieu les tout pages, le quand vous regardez mes livres, dans mes livres aussi, j'ai fait par exemple le curriculum vitae de Dieu, c'était un roman au départ qui a été une pièce de théâtre, qui a été jouée, c'était Dieu qui était engagé. Dieu qui était s'ennuyait un petit peu au ciel et il en parlait à Saint-Pierre et Saint-Pierre lui a dit ben, vous avez qu'à chercher du travail et alors Dieu a dit mais comment fait-on pour chercher du travail ben, il lui dit vous faites déjà votre curriculum vitae et puis vous serez convoqué certainement sur la terre parce qu'un curriculum vitae comme celui de Dieu il n'y en a pas beaucoup vous serez convoqué par un chef de service et vous aurez et ma pièce de théâtre ça démarre au moment où Dieu arrive chez un professionnel et il lui raconte tout ce qu'il a fait.
6: Ouais.
7: Donc j'ai parlé de Dieu et puis tout le temps parce que je suis catholique et j'ai été élevé avec une grand-mère qui était très très
6: très pieuse
7: à cheval là-dessus très pieuse. J'ai été dans un collège, j'ai été élevé par des prêtres.
6: Ouais.
7: Un collège dont j'ai été mis à la porte d'ailleurs. Juste avant le bac, on m'a viré parce que j'ai fait quelque chose d'horrible. J'ai mis une statue de la Sainte Vierge dans les toilettes, dans les chiottes. Je trouvais qu'elle était moche. Je me disais, elle est moche, elle mérite que ça.
6: Alors, je me permets de rire. Pourquoi ? Parce que, en tout cas, de sourire. Parce qu'avec vous, ce qui est merveilleux, cher Jean-Louis Fournier, c'est que dans votre livre, que je recommande à nos auditeurs, tel un antidépresseur, vraiment, c'est que vous parlez, mais de tout. Mais il n'y a aucune censure. Vous parlez grâce à l'humour. Et là, merci des proches, merci cette période bénie, finalement, où l'humour était tellement... partout, enfin en tout cas, elle était très présente. L'humour était présent, quoi, je le féminise, je ne sais pas, mais en tout cas, l'humour était très présent. Et surtout, il vous permet là de parler de vos enfants handicapés, de votre femme, de Sylvie qui est partie, de tous les pires tragédies de la vie qui sont tellement délicates aujourd'hui à évoquer, à dire. On dit même plus qu'on n'ose même plus dire qu'on croit en Dieu, qu'on a la foi, la mort est un gros mot, etc., etc. Et vous, vous y allez, hein. Vous parlez absolument de tout avec l'humour.
7: Ben, si vous voulez, j'ai une idée, c'est que je pense que la chose essentielle pour un être humain, c'est de savoir, c'est de rire de ses malheurs. Et on est sûr de rire longtemps. Rire de ses malheurs, parce que des malheurs, on en aura toujours.
6: Mais
7: moi, j'ai pris ce biais de rire de mes malheurs. Et ça, c'est quand même... C'est pas simple.
6: Non, c'est pas simple.
7: C'est pas évident. Mais vous voyez, le livre que j'ai fait sur mes enfants handicapés, par exemple, qui est un vrai drame, deux enfants handicapés, il y a dedans énormément de choses drôles, parce que je raconte les bêtises qu'ils faisaient, tout ça, et je riais de leurs bêtises.
6: Mais il faut un détachement colossal par rapport à ce qui vous arrive, quand...
7: c'est peut-être une chance que j'ai comme ça d'avoir pris de la distance par rapport aux choses.
6: Ici, on dit que c'est une grâce, permettez-moi.
7: Pourquoi pas, si vous voulez utiliser des gros mots, oui, une grâce.
6: Alors, je vous lis quand même certains extraits pour qu'on voit un peu le degré de détachement. Moi, je peux résumer ainsi les choses. Donc, vous usez pour raconter ce qui vous arrive, cher Jean-Louis Fournier. Alors, vous dites par exemple, malgré quelques petites joies, les fauteuils roulants pris en charge à 100%, la fin de vie est triste. Grâce à Dieu, ils s'acharnent sur les vieux. Ils les privent des petites douceurs qui faisaient leur bonheur. Ils les gâtent en grandes douleurs qui font leur malheur. Mais qu'est-ce qu'on lui a fait au bon Dieu? Qu'est-ce qu'on a fait de mal de plus que les autres, nous les vieux? Des péchés? Comme tout le monde, surtout des véniels, de moins en moins de mortels. J'ai pas tué, j'ai pas volé, je voulais que chaque jour soit dimanche, chantez-vous Luigi. Si on voyait les choses comme ça, on serait peut-être moins malheureux, moins agressif. C'est comme une époque baignée dans l'agressivité et la détresse.
7: C'est sain, c'est excessivement sain de rire de tout.
6: S-A-N-T ou S-A-N ?
7: Les deux.
6: Les deux.
7: C'est capital pour moi. Je trouve qu'il y a une vertu au rire, à l'humour qui est extraordinaire. Et tous les amis que j'ai eu énormément d'amis, des gens connus et des pas connus. Ouais. J'étais très ami avec Pierre Desproges.
6: On n'en a même pas encore parlé, Pierre Desproges.
7: Et c'est vrai que ces gens-là nous aident à vivre. Et je pense qu'il s'aidait lui-même à vivre. Parce qu'il est, vous savez, les grands humoristes sont des grands inquiets.
6: Hein, oui.
7: Je suis en train d'enfoncer des portes ouvertes.
6: Ouais.
7: Mais pourquoi pas? Bedos, c'était pareil. Hein. C'est des gens qui sont très très inquiets, tout ça.
6: En fait, c'est un antidépresseur gratuit, finalement, de rire.
7: C'est quelque chose de, c'est difficile. C'est pas toujours simple, si vous voulez, mais c'est capital. Rire. Mais vous savez, quand vous regardez, par exemple, la tête de tous les grands humoristes,
6: oui.
7: Woody Allen, Buster Keaton, ils ont des têtes sinistres.
6: Oui, c'est vrai.
7: Ils ont l'air des c'est des gars qui rient de leur malheur.
6: Comment ça se fait? C'est paradoxal un peu, non?
7: Oui, mais c'est formidable. Ça permet de passer, de surnager dans la vie, dans l'existence, qui est un truc très compliqué, très dur.
6: Ouais.
7: Se plaindre, c'est pas très glorieux. Mais rire, et puis je trouve que le rire, si vous voulez, c'est quelque chose qui efface des tas de choses. Quand on rit quelque chose, ça va mieux après.
6: Ouais. C'est une sorte de baume. Et puis c'est très élégant, finalement, de rire.
7: C'est pas mal de rire.
6: Non?
7: Oui, c'est chic.
6: Il y a quelque chose de très chic.
7: C'est sympathique, en plus, des gens qui rient.
6: Oui, on parle du flegme anglais, britannique, mais il y a aussi un détachement un peu humoristique à la British.
7: Il y a un détachement. Vous avez dit un mot important aussi. Il y a un détachement aussi. C'est que c'est de dire, finalement, rien n'est important.
6: Ouais.
7: L'important, c'est que ce soit drôle.
6: Et avec ça, vous n'avez pas la foi? Je ne sais pas.
7: Vachons ça. L'avez-vous? Ça, c'est un truc très compliqué.
6: Vous savez quand même que vous attendez Dieu dans tout ça.
7: Frère, interviewer Dieu, j'étais élevé quand même par des prêtres qui m'ont supporté.
6: Ouais.
7: Puis j'ai fait des grosses bêtises. Je vous dis, la Sainte Vierge, par exemple, dans les toilettes, il n'y a pas eu que ça. J'ai fait des trucs.
6: Y a des saints qui ont fait des bêtises aussi, hein, vous savez.
7: J'ai fait beaucoup de bêtises. Mmh. Et puis, mais je ne pense pas que j'étais vraiment méchant. J'étais plutôt. Écoutez, avoir envie de faire rire les gens, c'est pas mal quand même.
6: C'est déjà pas mal. C'est déjà pas mal pour aller au paradis.
7: C'est de les aider à vivre.
6: Mais oui, c'est presque de la sainteté finalement.
7: Why
6: vous savez? Ah bah moi je trouve. Why not?
7: Bah, écoutez, avec l'accent british. Ma canonisation.
6: Attendez, on va passer par le confessionnal avant.
7: D'accord.
6: Alors vous écrivez aussi ceci. Ma mémoire a été mon fonds de commerce. Je n'étais pas un écrivain qui invente. Qui imagine. J'étais un écrivain qui se souvient. J'ai eu la chance d'avoir un passé chargé. Je pèse mes mots. Ils sont lourds. Un père alcoolique, deux fils handicapés, une fille qui m'a renié et la perte de mon épouse Sylvie. Quand je dis j'ai eu la chance de, c'est pour rire. Samuel Beckett a écrit « Rien n'est plus drôle que le malheur ».
7: Oui, c'est une phrase complètement étonnante.
6: C'est dingue.
7: Je l'ai découverte à l'occasion de ce livre, cette
6: phrase. C'est pas vrai? Ah bon?
7: Parce que j'étais... Et j'ai trouvé ça dément.
6: Ouais, bah, c'est le théâtre de l'absurde, Beckett.
7: Oui, bah, là actuellement, il y a Catherine Froh qui le joue. C'est extraordinaire. Ces phrases-là sont... Et ce qui m'a toujours interpellé, c'est justement ces visages tristes
6: ouais.
7: de tous ces humoristes. Regardez
6: c'est
7: Woody Allen.
6: C'est étonnant quand même, c'est vrai.
7: Il est sinistre.
6: Ouais.
7: Buster Keaton, sinistre aussi. C'est des têtes ouais. vraiment de... mais ils ont...
6: Les proches étaient sinistres.
7: Ah oui.
6: D'accord.
7: Il était angoissé. Hein.
6: Ah ouais.
7: Fou. C'est inimaginable, c'est inimaginable. Il est... Oh oui, oui. On s'était bien trouvé, on mettait nos angoisses en commun.
6: Mais ce qui est incroyable, c'est que c'est pour ça que je parle de presque de chemin de sainteté, en tout cas, parce que ça fait du bien. Vous faites du bien, vous, des proches. C'est vrai que l'humour est extrêmement salvateur.
7: Ah, j'ai l'impression que c'est quelque chose d'excessivement important.
6: Mais oui. Jésus était-il drôle, à votre avis, finalement ?
7: Comment ?
6: Peut-être que Jésus était drôle. On ne saura jamais.
7: Mais très certainement.
6: Et pour faire passer des trucs, des messages.
7: Et moi, je crois que faire rire les gens, c'est les aimer beaucoup. Avoir envie de les faire rire.
6: C'est charmant de dire
7: ça. On n'a pas envie de faire rire tout le monde. Moi, il y a des gens que je n'ai pas envie de faire rire.
6: Mais il y a des gens que vous n'avez pas envie de faire rire.
7: Oui, parce qu'ils ne m'intéressent pas. Parce que je les trouve... ou bien bêtes, parce que ouais. ça existe aussi.
6: Ce que j'allais vous demander, que pensez-vous des gens graves ? Aujourd'hui, il y a beaucoup de gravité, même dans le cinéma, même dans le cinéma et dans la réalité. On vit, j'ai l'impression, à une époque totalement grave.
7: Les gens graves ne sont pas sérieux, finalement. Les vrais sérieux m'ont toujours fait rire.
6: Pourquoi c'est que les gens graves ne sont pas des gens sérieux ? Est-ce que vous avez une explication ? Comment expliquer ça ? C'est bizarre. Hein.
7: Je ne sais pas, parce qu'ils sont drapés dans une espèce de dignité, ils ont peur,
6: de
7: peur,
6: virgule farouchée,
7: peur que le rire, ce soit quelque chose de mal élevé, ou ça n'est pas saillant. La gravité, les gens graves sont ennuyeux.
6: Je crois que c'est ce que disait Tesson, il n'y a pas longtemps, Sylvain Tesson. C'est se méfier des gens graves.
7: Que les gens graves ne sont pas sérieux. Les gens les plus sérieux, c'est peut-être ceux qui nous font rire.
6: Vous me faites peur, parce que tout à coup, ça m'intimide. Ça veut dire que je m'adresse aujourd'hui à quelqu'un de très sérieux.
7: Oui. Non, mais ça, je crois vraiment à ça. Je crois vraiment, c'est important, comme c'est intéressant comme sujet, un sujet de parler de ça, d'histoire de le sérieux. Le sérieux, c'est pas terrible.
6: C'est pas très intéressant, finalement, puisque tout ça, on va le quitter. C'est ce que vous racontez dans ce livre, au fond.
7: Et puis le rire, si vous voulez, c'est la fantaisie, c'est de pouvoir dire un peu, c'est la liberté,
6: ouais.
7: surtout, oui, c'est ça. Quand on est sérieux, on n'est pas libre.
6: Et ça permet d'être plus de vivre cette vie plus intensément, peut-être, ou pas.
7: Ah ben, moi je crois que, si vous voulez, moi je vois quand on invite quelqu'un qui est drôle à table et tout ça, c'est formidable. Il crée un climat formidable entre les gens. Des gens qui rient ensemble, c'est extraordinaire.
6: Ouais.
7: C'est formidable. Je crois vraiment que faut penser à ça, comme on en parle là très sérieusement, que le rire, c'est quelque chose de très important.
6: Et ça évite la peur. La peur, on n'a pas trop parlé, on a parlé d'anxiété, d'inquiétude, mais alors que la peur est dans les yeux, dans les rues aujourd'hui, des personnes, je ne sais pas si ça l'annule, la peur. Mais...
7: C'est sûr que quand on se promène dans Paris, ce n'est pas les rires qu'on entend surtout.
6: Pas vraiment, non,
7: non.
6: Ouais.
7: Mais même dans des associations, des groupes de gens, le rire, quelquefois, ça, c'est quelque chose d'incongru. On dit,
6: ouais.
7: tiens, il a ri, ben oui, mais c'est bien de rire.
6: Quelqu'un est en retard, il est mort. Lors d'un retard de ma mère, une fois encore, j'avais imaginé sa mort. Cette fois, j'avais promis à Dieu, s'il la faisait rentrer, d'être prêtre. Ma mère est rentrée vivante, je n'ai pas été ordonnée prêtre, je n'ai jamais aimé qu'on m'ordonne. Dieu ne m'a pas oublié, décidément, Dieu ne m'a pas oublié. Ne serait-il pas un peu rancunier ?
7: Oui, c'est vrai, j'étais tellement inquiet, j'ai récité mon chapelet. J'étais dans mon lit, je devais avoir 13 ans, 12-13 ans, je récitais mon chapelet, je disais, bon allez, je vous récite deux dizaines et elle rentre. J'ai arrivé à 10 dizaines, et puis là, à ce moment-là, j'ai dit, écoutez, non, je serai prêtre si jamais elle rentre. Et elle est rentrée. Et je n'étais pas prêtre.

0: Mais
1: on
0: là,
1: le saura
0: là,
1: jamais.
0: C'était très sympa. Bah, moi, je le sais, vous voyez.
1: Bah, du coup, là, vous le savez.
0: J'ai appris des choses. Gay-Luc aussi, qui m'a fait un truc sympathique.
1: Et après, vous imaginez aussi certains Éloges funèbres.
0: Oui, j'en ai certains. Mozart, par exemple.
1: Ouais.
0: Mozart, Egon Schiele aussi, le peintre Egon Schiele.
1: Parce que la peinture et la musique, vous parlez... Évidemment, vous êtes un homme extrêmement érudit, Jean-Louis Fournier, vous lisez beaucoup, et vous écoutez beaucoup, vous frissonnez même.
0: Non, mais j'ai surtout une chance, c'est d'être réalisateur de télévision,
1: ouais.
0: Et à qui on a confié des films sur l'art. Et j'ai fait très longtemps des films sur la peinture.
1: C'est comme ça que vous avez
0: fréquenté. Et c'est ça qui m'a... J'aimais déjà beaucoup les arts. Mais j'ai fait des films sur Klimt, sur Egon Schiele, sur... Enfin, j'ai eu... Sur des musiciens, sur des... Ça m'a vraiment... Et pour moi, le beau, c'est... Comme disait Victor Hugo, il est indispensable.
1: Ouais. C'est vertueux, finalement, tout ça.
0: Ah, hein. Le beau.
1: Le beau. J'ai toujours entendu ma grand-mère dire « le beau élève ». Je comprenais pas ce que ça veut dire.
0: Ah oui, mais ça, c'est sûr. Ça vous emmène au ciel.
1: En fait, voilà.
0: Le beau.
1: Et ben justement, mes premières émotions, dites-vous, après les filles, je les dois à la musique classique. La musique n'entrait pas seulement en moi par les oreilles, dites-vous. Elle entrait par toutes les pores de ma peau qui frissonnaient et se hérissaient comme la chair des poules. Je continuais à aimer Jean-Sébastien Bach, les toniques variations Goldberg, la cantate numéro 8, écrite pour cor, flûte, piccolo, deux violons et hautbois d'amour. Elle est intitulée « Cher Dieu, quand mourrai-je ? » Cette musique aux mains brûlantes, aux yeux fermés, souriant d'un sourire à la, le cœur gonflé de soupirs, rêvant de la mort qui délivre. Mourir, se fondre dans la paix de la terre, et puis soi-même devenir terre. L'aria est une danse joyeuse, je me réjouis de ma mort. Amen, j'ai envie de dire.
0: Oui, non, mais non c'est étonnant quand même. Comme par exemple, quand Montaigne dit, par exemple, il y a l'homme, la mort, et il y a des choses bien plus pires que la mort.
1: Pire que la mort.
0: L'homme. Et puis il y a Socrate aussi.
1: Ouais.
0: Et j'aimais bien mettre ces gens-là parce que je m'associe, je me sers de leur intelligence. On dit Fournier, c'est un petit rigolo, c'est pas un penseur, c'est pas. Mais je dis, regardez, les gens très intelligents ont dit des choses qui ressemblent à ce que je dis.
1: Vous êtes une sorte de serviteur finalement. Enfin, tous les écrivains sont des serviteurs de ce qui a déjà été écrit, peint, représenté, composé.
0: Ah oui,
1: si vous n'étiez pas là,
0: on
1: ferait comment ?
0: Bah oui,
1: Socrate,
0: c'est sûr.
1: Pas si on le connaîtrait, hein.
0: Oui, Socrate, il est un farouche défenseur de la simplicité. Et moi, je suis un fou de la simplicité. J'aime tout ce qui est simple.
1: C'est dur de faire simple, parfois.
0: Actuellement, dans notre époque, c'est dément. Là, maintenant, j'arrive plus à lire les mails que je reçois, parce que je comprends même plus ce qui est écrit dessus. Je ne les lis plus, d'ailleurs. Je suis vraiment terrifié par la complexité.
1: Comme disait l'autre, ce qui se conçoit bien s'énonce clairement.
0: Et
1: normalement, en principe.
0: Et les mots pour le dire viennent aisément.
1: Eh bien oui.
0: L'art poétique de Boileau.
1: Voilà. Bravo.
0: C'est Boileau qui a dit ça.
1: C'est Boileau qui a dit ça.
0: Je crois que... Ah non, je l'ai mis dans
1: c'était repris par Napoléon.
0: Cas, là, mais et les mots pour le dire viennent aisément. La simplicité.
1: Elle est difficile, la simplicité, à atteindre dans tous les sens du terme.
0: Il n'y a rien de plus difficile que d'être simple. Et puis être simple, c'est être dans le plus simple appareil.
1: C'est vrai.
0: C'est être tout nu.
1: Ouais.
0: Il est dans le plus simple.
1: C'est ça qui est compliqué, peut-être.
0: Ben évidemment.
1: Finalement.
0: Peut-être.
1: On est presque en séance de psychanalyse, là.
0: Oui, absolument. Enfin.
1: Psychanalyse. Tout ce qu'on pense
0: qui fait rire.
1: De comptoir. De musique.
0: Tout ce qui fait rire est bon, de toute façon.
1: Eh bien, j'espère que vous allez bien rire après cette petite confession. C'est parti, vous êtes prêts pour me suivre dans mon confessionnal ?
0: Allez-y.
1: On y va.
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1: Cher Jean-Louis Fournier, est-ce que vous confessez que vous vous êtes moqué de bien des choses, mais que pour une seule, vous n'avez jamais réussi à rire ? Ça vous est déjà arrivé de ne jamais réussir à rire de quelque chose ?
0: La bêtise crasse ne me fait pas rire. Les gens qui disent des bêtises, enfin, ce que je pense être des bêtises, ça ne me fait pas vraiment rire.
1: Ça vous rend triste ou mécontent ?
0: Ça me révolte.
1: Ouais.
0: Ça me révolte, c'est vraiment... Oui, non, mais je suis en train de réfléchir un petit peu.
1: Ouais.
0: Qu'est-ce qui m'a...
1: Même la mort de votre femme, vous en avez ri. Donc c'est vrai que... C'est...

0: Oui, c'est ça, c'est troublant. C'est qu'on l'impression que les gens qui rient n'ont pas de sensibilité.
1: C'est ça.
0: J'ai envie de dire que ceux qui n'ont pas de sensibilité, ce sont ceux qui ne rient pas. Ça, c'est sûr. Mais rire, ce n'est pas du tout une manifestation comme ça de joie imbécile. C'est quelque chose de... Non, il y a des... Oui, je crois que la bêtise, la vulgarité, surtout, ça, c'est pour moi, c'est terrifiant.
1: Ça. Est-ce que ça vous fait peur de rencontrer Dieu ?
0: Ah non. Je suis persuadé que nous allons avoir un entretien très chaleureux.
1: C'est vrai ?
0: Oh, certainement.
1: Mais vous avez la foi, alors ?
0: Est-ce qu'on peut dire ? Why not ?
1: Je vous asticote avec
0: Why not ?
1: Why not ? C'est ça, votre réponse, c'est why not ?
0: Why not ? Oui, je n'ai pas beaucoup de certitudes.
1: Donc vous n'êtes pas sûr qu'il y a une vie après la mort ?
0: Je n'ai pas de certitude.
1: D'accord.
0: Non, franchement, j'ai pas de certitude. Est-ce qu'il y a une vie après la mort ?
1: Ouais.
0: J'ai envie de vous dire, par moments, j'espère que non.
1: Pourquoi ? Parce que c'est bien suffisant comme ça ?
0: Oui, parce que c'est quand même... c'est une épreuve, quand même, de vivre comme ça. Et si ça recommence encore, c'est... Moi, j'aimerais bien un long sommeil. Sans réveil. J'ai pas trop envie de me réveiller, parfois.
1: C'est vrai que, dès le début de votre livre, vous nous embrigadez, vous nous emmenez dans cette vision des choses. Vous dites, on payera plus d'impôts. Ah, oh, vous imaginez ce bonheur. C'est vrai que je me suis dit, mais c'est vrai, il a raison. Plus de réveil qui sonne. On n'aura plus faim, plus soif. Plus de manque, plus de tristesse, plus de tragédie.
0: C'est ça le bonheur. De ne manquer de rien. Ouais, de ne plus avoir de besoins. Est-ce que c'est ça ? Parce que c'est vrai qu'on passe notre vie avec des besoins, avec des inquiétudes, des insatisfactions. Et là, on sera satisfait.
1: Oui, mais quand même, tout ce beau, on en fait quoi ? Moi, ça me pose une question quand même. Oui, je pense avec vous.
0: Ah, le beau !
1: Ce serait fini ? Après tout ce grand qui nous dépasse ?
0: Non, il resterait... Alors, je garderai quand même les émotions esthétiques.
1: Ah !
0: On vire tout le reste et on part avec des émotions esthétiques.
1: Ah, on ne l'avait jamais faite, celle-là, j'aime beaucoup.
0: Et il n'y aura que les émotions esthétiques.
1: Ouais. Alors oui, aux émotions esthétiques éternelles.
0: On pourra fredonner des musiques sublimes, on pourra imaginer les beaux tableaux qu'on aimait bien.
1: C'est drôle parce qu'avant de rentrer dans ce studio, vous voyez, je partage tout avec vous et avec les auditeurs. Enfin, justement, je fais partager notre micro-confidence. Avant ce confessionnal, vous me disiez que vous, c'était les anges gardiens, votre... Enfin, vous aimiez beaucoup les anges,
0: ah,
1: les représentations des anges.
0: Ah oui, les anges, c'est beau comme tout. Ah oui, c'est super. Mais je vous dis, je vous parlais de l'ange de Monteverde du cimetière de Gênes que j'avais filmé, et j'étais devenu amoureux de l'ange.
1: Ouais. Ok, quand même, vous croyez quand même en quelque chose qui nous dépasserait. Les anges, ça nous dépasse. Même Monteverde nous dépasse à ce moment-là. Et les grands sculpteurs, et les grands peintres.
0: Ah ben, bah, évidemment.
1: Oui. Bruegel, d'ailleurs, le triomphe de la mort, si je ne me trompe pas.
0: C'est Bruegel qui a fait un triomphe de la mort, oui, qui a fait c'est une fresque d'ailleurs, c'est très, il y a énormément de personnages dedans.
1: Ouais.
0: C'est un tableau, un grand spectacle. Il y a beaucoup de gens qui se... Mais l'émotion esthétique, si vous voulez, pour moi, est très proche de l'émotion du sacré. C'est-à-dire le beau, quand on est en train de voir une belle chose et qu'on est en émotion esthétique, on est plus pareil, on est ailleurs.
1: Ouais.
0: Et
1: dans une église, Jean-Louis Fournier, troisième question du confessionnal, vous vous sentez comment ?
0: Ça dépend si l'église est belle.
1: D'accord.
0: Dans une superbe église, je suis très bien. Dans une église qui est moche, je ne suis pas bien.
1: Qu'est-ce que c'est qu'une église belle ? Vous avez quelle
0: église
1: en tête ?
0: C'est les belles, c'est Notre-Dame, c'est toutes ces choses-là. C'est l'art roman, l'art gothique, toutes ces choses-là.
1: Vous faites quoi dans une église ?
0: Je regarde les vitraux.
1: Et vous priez ou pas ?
0: J'ai eu un très long moment des entretiens avec Dieu quand j'étais jeune.
1: C'est vrai ?
0: Oui, je parlais de ce que j'allais faire plus tard, puis je lui demandais des petits trucs,
1: des
0: petits services, des petits cadeaux, des choses qui allaient mal, je lui demandais.
1: Et vous les donnez ? Ces choses ?
0: Pas régulièrement, pas tout le temps, mais
1: pas suffisamment pour croire en lui ?
0: Pas suffisamment.
1: D'accord.
0: Non, non. Mais Il n'était pas antipathique.
1: Eh bien, écoutez, cher Jean-Louis Fournier, j'ai presque envie de terminer cette petite confession par cette lettre du ciel de votre chère et bien-aimée Sylvie. Moi, c'est mon petit moment préféré. C'est mon petit côté romantique.
0: Ah, c'est marrant.
1: On y va.
0: C'est marrant, allez-y.
1: Mon chéri, ouf, te voilà. Tu viens me rejoindre enfin. Je ne voulais pas te le dire, mais je m'ennuie mortellement ici. Tout est rose, tout est bleu ciel. Je voudrais des couleurs vives qui hurlent et du noir, pas de couleurs layettes. J'ai besoin d'un humour corrosif, cruel. Et je me retrouve dans de la guimauve mystique. Je ne supporte plus de rire aux anges. J'ai envie de hurler à la mort. Tu m'avais habitué à un humour qui réveille, qui décape, qui dérange, qui choque, qui blesse et qui pique comme de l'acide. L'humour noir, ici, l'humour est rose.
0: Ah, ça vous a plu, ça, la lettre.
1: Ah, j'ai adoré.
0: La lettre que ma femme m'envoie de l'au-delà.
1: Mais oui.
0: Où elle s'ennuie au ciel. Et c'est vrai, parce qu'il y a une image du ciel qui est rose bonbon.
1: C'est vrai.
0: Et c'est ça. Alors, moi, ça, rose bonbon, ça ne m'intéresse pas.
1: Amen. Ironie de l'histoire.
0: Amen. Amen. Paxtecum aussi, j'aime bien ça.
1: Et cum spirituo.
0: Et cum spirituo, allons-y.
1: Vous l'avez.
0: Pas peur.
1: Merci Jean-Louis Fournier.
0: Ouf, merci
1: je
0: à vous.
1: Suis mort chez Philippe Rey. Merci infiniment d'être venu par ici.
0: Merci.
2: Merci à tous les deux pour ces échanges dans tout ça. Merci,
1: merci
2: Marion.
1: Merci,
2: Pierre. Vous m'avez pas offert de cadeau d'anniversaire.
1: Mais oui, mon pauvre, bon anniversaire.
2: Merci,
1: j'ai été gâtée là-haut, j'ai vécu plein de gâteaux de toutes les couleurs.
2: Ouais. On remercie Camille à ce titre. Merci Marion, on vous retrouve demain, vendredi à 10h, à
1: 11h30.
2: Et moi, je vous retrouve demain, par contre, de 10h à midi, évidemment, sur RCF Notre-Dame. Il y aura le débat du vendredi avec les journalistes Sophie Dravinel et Eric Revel. On va parler de l'actualité politique et économique. On ne s'ennuie pas vraiment. Hein. Sur ce terrain-là, il y aura plein de choses à dire et vous aurez la parole pour en témoigner. Merci encore à Guillaume et Jessica à la réalisation.

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1: Nous retrouvons ce grand romancier chrétien du XXe siècle qui est Georges Bernanos et nous le faisons avec vous, Monseigneur Chauvet. Bonjour.
2: Bonjour.
1: Vous êtes curé dans le diocèse de Paris, vous êtes aussi l'auteur d'un ouvrage qui s'appelle Bernanos sans concession, c'est un écrivain que vous suivez depuis longtemps. Et cet écrivain catholique nous fait découvrir ce qu'est l'enfer en même temps qu'il nous fait découvrir l'espérance, à travers la figure d'un personnage de son récit Journal d'un curé de campagne, c'est la châtelaine du village. Et le jeune curé d'Ambricourt vient la rencontrer, la comtesse c'est une femme dure et froide, elle a perdu autrefois un enfant, un fils, et elle est envahie par le désespoir. Alors elle observe bien tous ses devoirs religieux, mais elle déteste Dieu, et voilà que le jeune prêtre maladroit vient lui parler de l'enfer, un enfer où sont enfermés ceux qui sont rongés par la haine. Je voudrais qu'on écoute un extrait de ce texte, de ce qu'est l'enfer pour Georges Bernanos.
2: Non, je ne me tairai pas, madame. Les prêtres se sont tus trop souvent, et je voudrais que ce fût seulement par pitié. Mais nous laissons dire. Et qu'est-ce que vous avez fait de l'enfer, vous autres? Une espèce de prison perpétuelle, analogue au vôtre? Et vous y enfermez par avance le gibier humain que vos polices traquent depuis le commencement du monde. Les ennemis de la société, vous voulez bien y joindre les blasphémateurs et les sacrilèges? Quel esprit sensé, quel cœur fier accepterait sans dégoût une telle image de la justice de Dieu? Lorsque cette image vous gêne, il vous est trop facile de l'écarter. On juge l'enfer d'après les maximes de ce monde, et l'enfer n'est pas de ce monde. Il n'est pas de ce monde, et encore moins du monde chrétien. Un châtiment éternel, une éternelle expiation. Le miracle est que nous puissions en avoir l'idée ici-bas, alors que la faute à peine sortie de nous, il suffit d'un regard, d'un signe, d'un muet appel pour que le pardon fonce du plus haut des cieux comme un aigle. Ah, c'est que le plus misérable des hommes vivants, s'il ne croit plus aimer, garde encore la puissance d'aimer. Notre haine même rayonne, et le moins torturé des démons s'épanouirait dans ce que nous appelons le désespoir, ainsi que dans un lumineux, un triomphal matin. L'enfer, madame, c'est de ne plus aimer.
1: Alors, on entendait le comédien Frédéric Folcher lire cet extrait. En quoi Bernanos, avec sa description de l'enfer, est assez décapant, est assez courageux même?
3: Ah oui, c'est courageux. Parce qu'aujourd'hui, qui croit en l'enfer? On est persuadé qu'il n'y a plus d'enfer. C'est-à-dire que finalement, on croit qu'il n'y a pas de Satan. Satan n'existe pas, que ce serait une invention en nous-mêmes. Alors je ne vais pas faire peur à tous les auditeurs en disant, attention, Satan est là, il rôde, il est autour de nous, il y a plein de petits diables. Mais, osons le dire, le diable existe, et que parfois, il est à l'œuvre, et qu'il a l'art de détruire, d'abord de détruire l'amour. Et ce que nous voyons, tous ces conflits que nous voyons dans notre monde aujourd'hui, c'est quand même le fruit non pas du diable, mais c'est encore le diable quand même qui suscite dans le cœur des belligérants un refus de la paix, un désir de destruction. Le diable détruit ou enferme, comme dit Bernanos. Voilà, on est enfermé. La comtesse, cette fameuse femme, elle est enfermée dans cette souffrance, hein, parce que c'est une souffrance. Enfermée dans cette souffrance, elle tient voilà, la petite mèche de son fils comme une propriété. Et alors, il y a ce pauvre curé, voilà, qui est complexé.